0: l'intérêt, qu'il soit régional, qu'il soit américain, de calmer la question de Gaza et aller vers une autre phase.
1: Benjamin Netanyahou a également affirmé qu'il n'y aurait pas d'État palestinien en Cisjordanie ou dans la bande de Gaza tant et aussi longtemps qu'il restera Premier ministre. Des milliers de personnes ont assisté à Montréal au défilé annuel de la fierté qui se tenait dans les rues du centre-ville. L'événement a eu lieu dans un contexte où des membres de la communauté LGBTQ+ constatent une hausse des gestes ou des propos homophobes. Le plus récent rapport international de la maison de sondage Ipsos révèle d'ailleurs un recul de l'appui dans le monde envers les droits des personnes LGBTQ+, entre autres sur des sujets comme le mariage et le soutien aux personnes trans. Selon le professeur émérite à l'Université Laval et sociologue de la sexualité, Michel Doré, la situation est liée au climat politique ambiant.
2: Il y a plusieurs choses qui se passent pas si loin de chez nous, hein, au sud de ce qui se passe dans d'autres pays. Il y a des partis politiques qui tablent là-dessus, là, sur monter un groupe contre un autre. Les personnes trans ont perdu beaucoup de droits aux États-Unis. Le mot orientation sexuelle est interdit, même dans les sites gouvernementaux. Il n'y a plus de recherche là-dessus. Vous allez sur les réseaux sociaux, il y a des gens qui reprennent ces discours très négatifs. Alors oui, ça a de l'impact social.
1: Il y a deux semaines, une attaque au véhicule Bélier a fait un mort lors des festivités de la fierté à Berlin. Quelques centaines de manifestants se sont rassemblés au Parc Jarry à Montréal pour protester contre le projet d'agrandissement de Tennis Canada. Le Front commun pour la protection du Parc Jarry maintient que le grand espace vert est essentiel à la santé, à la qualité de vie et à la résilience climatique des quartiers environnants. Camille Cassis-Simonet.
3: Plusieurs centaines de citoyens, principalement montréalais, se sont réunis au Parc Jarry pour démontrer leurs préoccupations face à l'ampleur du projet d'agrandissement des infrastructures de Tennis Canada dans ce grand parc de la métropole. Tennis Canada propose notamment d'importants aménagements autour du stade IGA, alors que les citoyens réclament la préservation des espaces verts et communautaires. Ils dénoncent aussi le fait que le projet de Tennis Canada, évalué à 400 millions de dollars, serait en majeure partie financé par des fonds publics. Le porte-parole du Front commun pour la protection du Parc Jarry, Didier Despolis-Noulin.
4: Moi je viens du Parc Extension, on est 20 000 habitants au kilomètre carré, 8 personnes sur 10 n'ont pas accès à une cour, le Parc Jarry c'est notre jardin. Donc de nous balancer comme ça un ovni de béton en 2026, ben, au début on n'y a même pas cru, on a vraiment été incrédule, ensuite on a été très très indigné. Et donc on a commencé à faire un front, parce qu'il fallait qu'on fasse front par rapport à ça.
3: La directrice de l'Omnium Banque Nationale, Valérie Tétrault, se veut rassurante. Elle affirme qu'elle tiendra des consultations publiques et que son objectif est d'améliorer le parc et ses installations, tout en maintenant les activités qui s'y déroulent. Ici Camille Cassis-Simonet, Radio-Canada, Montréal.
1: En terminant, le prix du maïs a chuté en l'espace de quelques jours, notamment en raison du recul de la demande américaine. Si la nouvelle peut réjouir les consommateurs et alléger leur portefeuille, les maraîchers, eux, sont plus inquiets et surveillent de près ces fluctuations. Charlotte Marchal.
5: Une baisse de 23% en quelques jours du prix du maïs. C'est assez exceptionnel. Il y a eu des surplus cette année. Les stocks ne s'écoulaient pas autant qu'avant. On vend donc en rabais. En cause, les États-Unis qui boudent le maïs québécois, selon la présidente de l'Association des producteurs maraîchers du Québec, Catherine Lefebvre.
6: Le marché américain n'est pas là du tout cette année. Là, on peut pas savoir là, si c'est à cause des guerres tarifaires là, que se livrent nos deux pays ou quoi, mais on sait que les commandes sont moindres. Là, les remorques traversent beaucoup moins les douanes là, pour s'en aller en direction des États-Unis.
5: Les producteurs qui vendent au détail ont le contrôle sur leur prix. À la ferme de Médé-Langlois, la saison est même bonne.
7: C'est déjà la troisième variété qu'on a dans la saison. Quand on croque, on peut voir que c'est dur comme une pomme, extrêmement sucré. Ça a été récolté ce matin à 5 heures.
5: Autre produit en rabais, la laitue. Selon Sylvain Charlebois, professeur au laboratoire d'analyse agroalimentaire de l'Université Dalhousie, les États-Unis n'en importent presque plus.
8: Ils ne veulent pas acheter quelque chose qu'ils ne pourront pas vendre. Fait qu'ils n'achètent tout simplement pas, mais il faut que cette laitue se vende à quelque part.
5: Autre produit en rabais, les poivrons, les choux et les pommes de terre. De quoi réjouir au moins les consommateurs. Ici Charlotte Marchal, Radio-Canada, Neuville.
1: Voilà, c'était vos informations. Passez une excellente soirée à notre antenne.
9: C'est vraiment quelque chose qui me passionne depuis que je suis petit, qui n'a pas vraiment d'explication. C'est vrai que ça fait depuis que j'ai l'âge de 5 ans. C'est mes derniers souvenirs. 5 ans, je regardais déjà les orages par la fenêtre. Et 11 ans, j'ai commencé mes premiers orages sur le terrain. Sur le toit du centre commercial à côté, soit dans la rue pour prendre des photos. Donc c'est... Et vraiment, à 15 ans, j'avais plus aucune limite, quoi.

0: Quand l'orage éclate, le bruit du tonnerre, les éclairs, le vent, c'est fascinant et angoissant à la fois. Il y a plusieurs milliers de personnes qui se passionnent pour les intempéries au-delà des connaissances scientifiques, parce que le ciel se transforme en tableau dramatique. Les orages demeurent une source d'inspiration majeure dans l'histoire de l'art. Bonjour, chers amis. Ariane Cipriani avec vous pour la prochaine heure. Bienvenue à Une plage pour la francophonie, émission pendant laquelle on découvre des contenus des médias francophones publics. On en fait du kilométrage et c'est la beauté de la radio de pouvoir faire une incursion comme ça dans la francophonie, une recension des meilleurs contenus. J'espère que la semaine a été bonne pour vous, que vous profitez de l'été, de sa lumière, de sa verdure, de sa fraîcheur le soir. Hein. On l'accueille à bras ouverts, la fraîcheur qui vient avec l'heure bleue, mon heure préférée. J'ai des sujets vraiment hors du commun pour vous aujourd'hui. Les reportages qu'on a choisis demandent aux journalistes du tact, de la délicatesse et de la témérité. En tout cas, ce sont des sujets qui donnent confiance en la bienveillance de l'humanité. On ira tout à l'heure à la rencontre d'un club de boxe dédié à solidifier, mentalement et physiquement, les femmes victimes de violences. En fin d'émission, un reportage qui a été primé en Europe sur le don d'organes. Une jeune fille qui a fait don de ses organes parce qu'elle se savait condamnée par son cancer. Et son père est tellement touchant quand il parle de sa démarche. Vous avez déjà eu un avant-goût du premier reportage avec le court extrait qu'on vient d'entendre. Avez-vous déjà rencontré un chasseur d'orages? Bien, il y en aurait quelques milliers à travers le monde, des scientifiques, mais des amateurs aussi, qui suivent les événements météorologiques violents, qui les observent, qui les photographient. Il y a une recherche d'adrénaline là-dedans, c'est sûr. Bien, l'équipe de l'émission Interception de RFI a été assez téméraire pour suivre Serge Zaka. Serge Zaka, son métier principal, c'est agroclimatologue. C'est un expert de l'impact du changement climatique sur l'agriculture. Alors, il aide les agriculteurs à s'adapter. Bien, les orages aussi changent avec la crise climatique. La quantité de pluie par averse, par exemple, elle est plus abondante qu'il y a 25 ans. Mais lui, c'est un vrai passionné d'orages. Et plus c'est intense, plus il a hâte. Vous allez l'entendre là, quand il y a du tonnerre qui gronde, il est content. Et il a enfilé son maillot de bain parce que ça sèche plus vite que les autres vêtements. Et il a pris son équipement de photographie et il a amené Cécile Bidot et Benjamin Reyes chasser l'orage. Et je dirais même, là, cette fois-là, c'était chasser le monstre.
1: Bienvenue au bureau.
2: Ça, c'est le bureau de...
1: C'est le bureau d'Agroclimat 2050. Ça, c'est mon entreprise. Parce que moi, je suis agroclimatologue, les gens me connaissent pour ça. Et ça, c'est la journée. La nuit, je suis chasseur d'orage, quoi. Donc, c'est complètement différent. Enfin, ça reste toujours dans le domaine du climat, de la météo. Hein. Ouais, c'est un peu le bordel. Hein. Ici, on réfléchit plus qu'on range. Tu vois la photo qui est ici? C'est un tableau, c'est un orage que j'ai pris le 4 août 2020 à Cannes. Cette photo du 4 août 2020 a été élue plus belle photo du monde en 2021. Donc voilà, c'est un petit peu le trophée qui est dans le bureau.
2: Ça, c'est le Graal pour un chasseur d'orage.
1: C'est le Graal, ouais. Et là où je vous emmène ce soir, c'est celui-là. On va sur ce point de vue ce soir. On va faire un point, situation. Il y a toute une partie de météorologie avant. Et ça, c'est 80% du boulot, c'est ce qu'on voit pas. Bah là, on fait tout le boulot, je vais avoir tout mon plan de chasse en tête, et puis après, on se positionnera sur le terrain. Je mets le grand écran. Ce qu'on va regarder, c'est les modèles de prévision. Ce qu'on voit ici, c'est qu'on a une belle dépression au large de l'Irlande, là, vous la voyez qui s'enroule. Avec l'arrivée de l'air froid sur la Bretagne, la Normandie, on a l'air chaud qui remonte à l'avant, et à la confrontation des deux, on a une ligne d'orage qui se forme. Wow.
2: Qu'est-ce qui se passe?
1: 22h, ils traversent l'Hérault et 23h, ils sont particulièrement violents. Waouh.
2: Là, c'est au-delà du rouge, là, de ce
1: oui.
2: Que je vois.
1: Ouais, ouais. Là, ils tombent 100 mm à l'heure, quoi.

0: Ouais, c'est très violent. Je préfère le dire franchement. Bah, vous allez le voir ce soir, hein, vous comprendrez. Donc j'ai des matériels qui sont très haute définition.
1: Et donc c'est des appareils qui sont munis de télécommandes pour pouvoir les déclencher à distance, c'est ça?
0: C'est ça. Alors soit les déclencher à distance depuis la voiture si les conditions sont trop dangereuses, ou soit, là c'est un intervalomètre. L'intervalomètre, il va faire comme si j'appuyais sur l'appareil photo toutes les 38 secondes. Puis après, on sera bon. Nickel. Ça, c'est bon. Ça y est. On est prêt. Ce soir, on n'a qu'une pensée, c'est de rentrer vivant. Voilà, pour pas faire trop stressant. C'est de faire une photo et de rentrer vivant.
1: Donc, vous êtes en short de bain,
0: ouais.
1: Avec un débardeur.
0: Ouais.
1: Autour des poignets, il y a beaucoup de bracelets.
0: Ouais.
1: Bracelets en cuir, bracelets de toutes les couleurs. Et vous avez ce fameux chapeau de cow-boy avec deux plumes.
0: Ouais, une plume de hara et une plume d'autruche.
1: Et vous êtes pieds nus.
0: Ouais.
1: En tong.
0: Ça, il faut pas le faire. Bon, allez, on prend la voiture, on y va. Je suis trop content de vous emmener.

0: c'est vraiment quelque chose qui me passionne depuis que je suis petit, qui n'a pas vraiment d'explication. C'est vrai que ça fait depuis que j'ai l'âge de 5 ans. C'est mes derniers souvenirs. 5 ans, je regardais déjà les orages par la fenêtre. Et 11 ans, j'ai commencé mes premiers orages sur le terrain. Sur le toit du centre commercial à côté, soit dans la rue pour prendre des photos. Donc c'est vraiment à partir de 13 ans où j'ai eu l'autorisation de ma mère de prendre une voiture. C'était pas moi qui conduisais, bien sûr. C'était mes collègues plus âgés pour aller dans la Beauce, pour aller dans le Jura. Et vraiment, à 15 ans, j'avais plus aucune limite, quoi.
1: Serge
0: Dakar,
1: on va où là?
0: Là, on va à Valflonnes, c'est mon village. On va se positionner sur un des points de vue du village, le tout en restant autour du Pic Saint-Loup, parce que ça donne un petit caractère aux photos. Enfin, il n'y a pas que la foudre aussi, il y a le tout, la foudre dans un paysage. C'est ce que j'aime, quoi. Moi j'aime la photo aussi.
1: On va monter sur le Pic Saint-Loup?
0: Non, il faut maximum 3 minutes de la voiture, parce que la voiture est une cage de Faraday. Ça veut dire que lorsqu'on va se positionner sur l'orage et qu'il va être proche, on va se réfugier dans la voiture. Parce que s'il y a un coup de foudre qui tombe sur la voiture ou à proximité, on ne sera pas foudroyé. C'est notre sécurité, la voiture.
1: Donc là, on sort de la voiture.
0: Vous n'êtes pas rassuré, mais moi, on sort. Vous allez démissionner après ce reportage. Bon, allez, on y va. Voilà. Là, on a vu.
1: Donc là, on voit le Pic Saint-Loup.
0: Ouais. Il s'est formé là-bas. Il est juste là.
1: Donc là, vous montrez face à nous, quoi.
0: Ouais, au nord, alors que normalement, ça vient de l'ouest. Et la naissance d'un orage, on ne peut pas l'anticiper sans le radar. Et là, maintenant, on voit le rideau de pluie. Et s'il donne des éclairs, on les verra juste là. C'est bien.
1: On a entendu un petit coup de tonnerre là.
0: À partir de maintenant, on va les entendre progressivement être de plus en plus fort. Et de toute façon, on voit bien que l'intensité de l'éclair augmente. On avait un éclair toutes les 20 secondes, maintenant c'est à peu près toutes les 5-7 secondes. On va se faire balayer par l'orage. Voilà. C'est extrêmement violent là.
1: Mais c'est étonnant parce qu'à distance, pour nous, ça paraît presque calme. On voit les éclairs, ça s'allume de partout.
0: C'est ça.
1: C'est un feu d'artifice, mais on n'a ni le tonnerre ni la pluie.
0: Mais c'est une espèce de monstre un petit peu silencieux. Ça rajoute un peu de mystérieux, quoi. Par contre, ouais, ça va pas être autant silencieux quand on sera en dessous. Waouh ! Et un coup de foudre, il est encore un peu loin. Moi, je veux qu'il se rapproche, quoi. Et je vais baisser le temps de cause, peut-être, je sais pas. Il faut que je baisse la lumière, absolument. Je capte trop de lumière. C'est l'enfer, là, en fait. C'est verdâtre, hein, je sais pas si vous voyez. Il y a de la grêle.
1: Si c'est verdâtre.

0: Ça veut dire qu'il y a de la grêle.
1: C'est ça. Lorsque vous voyez quand c'est éclair et que c'est vert, c'est que la réflectance de la lumière dans le rideau de pluie n'est pas la même quand il y a de la grêle. Ça fait du vert. Quand l'éclair est blanc, c'est qu'il est tombé vraiment. C'est un coup de foudre qui est tombé un peu en dehors du rideau de pluie. Ouais. Je regarde le radar une dernière fois pour évaluer la distance. Mais là, il va commencer à entamer la vallée. Vous voyez bien qu'à l'arrière, on voit plus rien. En fait, c'est le déluge. À l'avant, on voit, il pleut pas encore.
0: Qu'est-ce que vous voyez, vous, comme évolution en 20 ans de chasse à l'orage?
1: Déjà, on n'a pas plus d'orages. Le nombre d'orages en France est plutôt stable. Par contre, on a observé que nos orages sont beaucoup plus pluvieux. On observe plus de pluie. Et d'après les résultats scientifiques, en 50 ans, c'est plus 21% de pluie dans les orages. On a des chutes de grêle supérieures à 5 cm, donc on appelle ça des grêlons géants, qui deviennent annuels. Alors qu'avant, on avait des observations de 5 cm une fois tous les 2-3 ans dans une région de France, quoi.
0: Et votre hypothèse, c'est que tout cela est lié au dérèglement climatique?
1: Tout à fait. Pour la pluie, c'est lié au dérèglement climatique. Dans toutes les régions du monde, on observe cette tendance. Là, ce que tu entends, c'est les coups de foudre. Le son en lui-même, s'il est extrêmement sec et bref, c'est que c'était un coup de foudre extrêmement puissant et proche. Si le son dure plusieurs secondes, vous voyez un petit ronronnement, c'est que soit c'est un internuageux, un intranuageux, donc quelque chose qui s'est déroulé dans l'atmosphère qui n'a pas touché le sol, ou soit c'est un coup de foudre extrêmement lointain qui ronronne en fait. Plus l'éclair est proche, plus il va vous faire un son sec et bref et violent. Par contre, si vous entendez un sifflement et un son direct, c'est que l'éclair est tombé à moins de 50 mètres. Parce qu'en fait, le sifflement, c'est l'arrivée de la foudre. Et après, on a la décharge. Donc là, on n'a pas le temps de réagir en réalité. Mais à ce niveau-là de prise de risque, c'est que ça vaut le coup.
2: Vous ne pouvez pas me dire que c'est pas beau, là.
1: Il est tombé devant en fait. Donc là, il y a eu à peu près 4 secondes entre. Il a 1,5 km.
0: Il y a eu 4 secondes entre l'éclair et le tonnerre, c'est ça?
1: C'est ça.
0: Donc ça veut dire qu'il est à 1,5 km.
1: 1,5 km, ouais. Waouh! Regarde-moi ça! Waouh! Putain! Putain, j'ai raté! Je pense que c'est la dernière pause. D'accord? On peut vous accroupir si vous voulez.
0: Il vaut mieux s'accroupir pour pas prendre de risques.
1: Celui-là, il était à moins d'un kilomètre. Très bien.
0: Et vous trouvez ça toujours aussi beau, même au bout de plus de 20 ans?
1: Ouais, toujours aussi flippant parce que c'est pas un jeu. Waouh! Ah, tu l'as vu celui-là? Je l'ai eu. Ouais, donc là, j'ai eu 7 coups de foudre dans la même photo. Et donc, c'est la photo que j'attends depuis 7 ans. C'est pour tous les 7 ans que j'ai passé. Là, chaque coup de foudre, c'est une année, quoi. Là, ça va devenir un petit peu moins drôle, je vous préviens.
2: Faut qu'on parte.
1: On y va?
0: On s'en va? Ok.

0: Ça va? Vous n'avez pas trop peur? Vas-y, mettez-vous dans la voiture, à partir du moment où c'est fermé, on a la... Et l'objectif, là, c'est de sortir des chemins boueux avant que ça inonde, parce que ça peut facilement inonder par ruissellement, ici.
1: Bon, on est vraiment au cœur de l'orage. Hein.
0: Ouais.
1: Là, il y a la pluie, le vent, les éclairs. Là, on voit plus rien. Hein.
0: Non. En plus, t'as des coups de foudre qui tombent devant. Quand je te dis, c'est un monstre, c'est un monstre. Quoi.
1: On va essayer de faire ça jusque quand? Ça fait déjà plus de 20 ans.
0: Jusqu'à ma mort. Même si je suis en chaise roulante, je le ferai. Bon, j'irai peut-être pas dans ce chemin-là.

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1: Quand on parle de reportage terrain, là, on peut pas être plus près. Bon, il y a des orages intimes aussi dans une vie. La vie amène toutes sortes d'épreuves, certaines plus graves que d'autres. Alors, comment s'en remettre? Comment remonter dans le ring après? C'est une expression qu'on connaît bien. Et dans le reportage qui suit, on l'apprend au sens littéral, parce qu'on parle véritablement d'un ring de boxe. Avec l'équipe de France Inter, on se rend à Lyon, dans un quartier qui s'appelle la Croix-Rousse. Pourquoi le quartier s'appelle comme ça? Bien simplement parce qu'il y a une croix en pierre ocre qui a été érigée sur la colline en 1560. Mais on ne s'en va pas siffler sur la colline, on se rend au Renouveau Boxe, qui est tout récent et qui propose le programme Point Levé. C'est un nom assez brutal, hein, mais qui prend tout son sens. C'est un programme qui est dédié uniquement aux femmes victimes de violences psychologiques, physiques et aussi violences économiques. C'est intéressant de se pencher là-dessus. Je vous avoue que je suis très mitigée sur la boxe. C'est pas du tout une discipline que j'apprécie. Mais ici, on l'enseigne pour contribuer à la guérison physique et psychique des femmes avec une approche qui est totalement bienveillante. Et s'il y a du méchant à sortir, bien, c'est exactement pour ça que ça s'appelle un punching bag. Ces femmes-là apprennent à donner des coups, à les esquiver, et au fil du temps, elles se renforcent bien au-delà des muscles. Elles se sentent plus solides, plus confiantes. Il y a une vraie libération. Et il y a une règle dans le programme Point Levé, on ne demande pas aux femmes pourquoi elles sont là. Vous entendrez la présidente du club et vous allez aussi rencontrer Fatima, qui a 34 ans et qui s'y rend pour la première fois.
2: Allez, les derniers, là, vous mettez vos gants, on va travailler juste en échauffement, donc vous mettez par deux. Allez, vous êtes prêts? Voilà, c'est ça. Allez, vous êtes prêts? Ils sont prêts, on commence doucement, progressif.
3: Ambiance traditionnelle d'une salle de boxe avec le ring bleu qui est au fond, échauffement, trois sacs de frappe sur la gauche qui ont plutôt bien vécu. Nous sommes dans les locaux de l'association Renouveau Boxe ici à la Croix-Rousse à Lyon. Et le coach qu'on entend derrière nous, Samir Hamzaoui, c'est lui qui donne aussi ce cours assez particulier du vendredi après-midi, un cours à destination des femmes victimes de violences.
4: Je me présente, Samir Hamzaoui. Donc je suis responsable des projets au sein de Renouveau Boxe, qui est un club sportif engagé donc, dans la solidarité et à travers des activités de boxe.
3: Quel est le but recherché par ce programme ?
4: Alors l'objectif, c'est d'aider ces femmes à se reconstruire donc par l'activité physique dans un premier temps, donc les remobiliser le corps, remobiliser aussi l'esprit, donc redonner de la force et leur montrer qu'elles sont en capacité de repousser leurs limites et de pouvoir reprendre le cours de leur vie. C'est assez particulier puisqu'il y a une approche qui doit être bienveillante, donc faire attention à différentes choses pour ne pas les brusquer.
3: Ça doit donner parfois des moments assez forts sur le ring où vous sentez justement qu'il y a un excès de colère, quelque chose. C'est des cours quand même assez différents des autres, non ?
4: Oui, effectivement, les cours que l'on dispense avec les femmes victimes de violences sont des cours qui sont un peu différents. Bien entendu, il y a une approche qui est différente. On apprend à donner les coups, à les esquiver, à les bloquer aussi pour reprendre confiance en soi. Moi, je vois d'un côté le fait de pouvoir aussi se protéger et se défendre. Donc ça, c'est important aussi pour ces personnes qui ont vécu des choses difficiles. Mais il n'y a pas de violence en soi. Il y a un gros travail physique, bien sûr, avec les activités corporelles, hein, le renforcement musculaire, le cardio, et le sac aussi, qui permet aussi de là décharger des fois des choses qu'on a besoin de décharger.
3: Samir Hamzaoui ne sait jamais combien de femmes viendront à l'avance à son cours hebdomadaire, parce que tout simplement, d'une séance à l'autre, eh bien certaines peuvent être relevées.

0: Comment vous imaginez alors votre séance? Vous avez envie de faire quoi hein?
1: Je sais pas qu'on attend.
0: Dans un premier temps, on va commencer doucement et puis progressivement, vous allez voir que vous allez pouvoir vous exprimer un peu plus au niveau physique et vous défouler.
2: D'accord, ok.
3: Vous, l'objectif, c'est de vous défouler? Le premier objectif, c'est quoi?
2: Il n'y a pas que ça. C'est aussi d'apprendre la défensive, aussi d'apprendre les choses aussi. C'est bien.
3: Apprendre à se défendre?
2: Oui, mais après, je me défends, moi. Mais il y a une manière de défendre aussi. Voilà. C'est lourd, ça. Hein?
3: Le sac de frappe?
2: Ça s'appelle le sac de frappe, ça. C'est impressionnant, quand même.
3: Vous avez déjà mis des grandes boxes?
2: Non, jamais. Jamais.
0: Et vous êtes prête à faire un peu du cardio, de faire du renforcement musculaire ou vous voulez que taper dans le sac?
2: Juste dans le sac.
0: Ici, il n'y aura jamais de coups forts. Ça, c'est important à savoir. Il n'y aura jamais de coups forts. On cherche toujours à se contrôler, à faire attention à l'autre. On est bienveillants les uns envers les autres. Et c'est comme ça aussi qu'on arrive à progresser, à avoir confiance en soi et puis avoir confiance en l'autre aussi.
2: Ça, je peux vous dire que je n'ai pas la confiance. C'est ça aussi. Ça fait tellement des années que je cherche du boulot et en même temps, ça va m'aider parce que j'ai pas confiance.
0: Alors, comme il fait un peu froid dehors, on va s'échauffer. Ouais. D'accord. Alors, l'échauffement, c'est hyper important. Donc là, on va venir amener le genou droit vers la main gauche, comme si on donnait un coup de genou, une fois d'un côté et une fois de l'autre.
2: Ouais,
0: c'est la coordination sympa.
2: Ouais, c'est ça.
0: Alors là,
2: ouais.
0: Un, et on change.
2: Ah, d'accord.
0: Deux, ouais. Encore. Un.
2: Ok.
0: Deux, super. Ouais. On continue. Un.
2: Ouais.
0: Trois. Voilà, si tu ne fais pas avec les mains, c'est pas grave. Quatre.
2: Ah, un. Pardon.
0: Cinq. Ouais. Ça va, ça tourne pas trop?
2: Si, ça tourne.
0: Ouais, si t'as besoin, si t'as besoin de t'asseoir, tu n'hésites pas.
2: En fait, ça tourne. Waouh.
0: Et ça va progresser rapidement.
2: Quand je vois les gens qui font du sport, tu vois.
0: Tu veux qu'on continue ou tu veux lever le pied? Alors, tu te mets en face de moi. On va se mettre.

0: Bonjour, je m'appelle Hamza Djedoui et je suis présidente du club Renouveau Boxe.
1: Comment c'est né et comment vous l'avez appliqué, ce programme ?
0: Alors, c'est né parce qu'on a entendu beaucoup dans nos cercles d'amis des femmes qui étaient victimes de violences conjugales. Et puis, autour d'une table, un jour, Samir s'est dit, bah voilà, qu'est-ce qu'on peut faire à notre petit niveau pour aider ces femmes à travers le biais du sport ? Et c'est de là qu'est né le point levé. Au début, on nous a dit, mais tu as choisi le point levé pour les femmes victimes de violences. Voilà, ça fait un peu belliqueux. Or, non, c'est le point levé, genre Amel Bent, toujours le point levé. Genre, on est fiers, on est tombés, mais on va se relever et on va continuer.
1: Est-ce que c'est un programme dans lequel vous aidez ces femmes à retrouver de la confiance en elles, d'avoir un autre rapport à leur corps, qui a été meurtri, puisque frappé? C'est ça aussi l'enjeu de ce programme, tel que vous le voyez?
0: Absolument. Donc, c'est un programme qui leur apprend à reprendre confiance en elles, comme vous venez de le dire, mais surtout à se réapproprier leur corps, à redécouvrir leur propre corps, ne serait-ce que par des muscles, des mouvements, de se dire, voilà, moi, je peux faire ci, j'ai la force de faire cela, et être capable, sentir d'être capable.
2: Maintenant, à mettre les gants.
1: Allez, c'est le moment de mettre les gants.
2: Et quand je vais ouvrir la main, tu vas donner un coup avec le bras avant. Hop, voilà. Ah, c'est pas mal.
3: Ah ouais, pardon.
2: Oh, croise.
3: Ah ouais, c'est bien.
2: Très bien. Allez, c'est bien. Souffle. Si t'as besoin de t'asseoir, tu t'assois.
0: La boxe, c'est quoi, finalement? Comment on l'appelle? Le noblard? C'est pas pour rien, parce que c'est un sport qui est bourré de bonnes valeurs, bourré de bienveillance. Les gens pensent que c'est pour faire mal à l'autre, mais pas du tout. C'est vraiment en lien de se dire, voilà, t'as été battu, certes, mais aujourd'hui, tu peux toi aussi te défendre, te reconstruire à travers ce sport-là.
1: Est-ce que ce sont des adhérentes de votre club comme les autres, ou c'est un public que vous choyez un petit peu plus? Comment vous les traitez par rapport aux autres adhérents du club?
0: Ça dépend des personnes et des profils de ces dames. Il y en a qui intègrent le cours comme tout à chacun, parce que c'est pas écrit sur leur front ce qu'elles vivent ou ce qu'elles ont vécu. Et puis on n'a pas envie, voilà, de mettre une étiquette sur ces personnes-là. Il y en a d'autres qui ont besoin d'être plus choyées. Et dans ce cas-là, il y a eu un nouveau créneau horaire qui a été organisé juste pour elles le vendredi après-midi.
3: Voilà.
2: Ah, c'est bien. Bon, qu'est-ce que ça fait de taper avec des gants?

0: c'est lourd.
1: Oh, les doigts sont lourds, effectivement.
0: Ah ouais, c'est lourd.
1: Ça fait pas mal aux mains?
0: Non. Bon, non, c'est juste, c'est lourd, ça va prendre l'habitude. Ouais, c'est fatigant. Ouais, c'est lourd.
2: Fatima n'a pas fait de sport depuis des années et la fatigue est là. Très vite, Samir lui enseigne les rudiments pour donner des directs du bras avant, du bras arrière. On est aussi marqué par les incessantes excuses de Fatima, ces innombrables pardons qu'on a entendus pendant le cours. Quand elle fait mal un geste, parce que c'est une femme qui a l'impression de toujours mal faire, de ne pas être à sa place en quelque sorte.
1: Moi j'essaie de me rapprocher, et toi tu t'éloignes pour pas que je me rapproche.
0: Pardon,
1: c'est ça.
0: Pardon, après j'ai du mal aussi.
1: Pas de souci.
2: Samir, elle vous parle, après le cours, avant le cours, de leur parcours de vie, ou c'est jamais évoqué dans les détails?
1: Alors c'est vrai que moi j'ai une certaine pudeur aussi à rentrer dans les détails, donc je me donne pour principe de pas poser de questions sauf si il y a quelque chose qui m'interpelle. C'est vrai que si je sens qu'il y a une difficulté, je peux aller creuser un petit peu, mais je chercherai pas à savoir ce qui s'est passé il y a 2 ans, 3 ans, voire même plus loin. Par contre, parfois il y en a qui viennent me parler, qui viennent me poser des questions, qui viennent me demander aussi des conseils. C'est vrai que c'est plus facile aussi à rentrer dans ces discussions-là quand on me sollicite.
2: Samir, il vous est déjà arrivé d'arrêter un cours parce qu'il y avait un trop-plein d'émotions chez une de ces femmes, parce que la situation était un peu compliquée? Ça vous est déjà arrivé?
1: Oui, effectivement, ça me fait penser à une situation dans laquelle il y a une des participantes qui s'est sentie dépassée par ses émotions. Là, c'était le moment d'arrêter la séance, d'oublier le contenu et de prendre un temps pour décomposer, comprendre ce qui s'est passé et de mettre des mots sur les faits.
2: Et là, vous arrêtez le cours et vous parlez, c'est ça?
1: Oui, tout à fait. C'est simplement essayer de libérer la parole aussi, puisque on libère le corps, on libère l'esprit, mais c'est aussi un moment pour libérer la parole. C'est important de prendre cette dimension psychologique, hein, puisque il y a des choses qui se créent dans l'affrontement, hein, et ça peut être de la peur, ça peut être de la fuite. Hein, on peut tourner le dos, on peut fermer les yeux, et on peut réagir aussi de manière agressive. Et l'idée, c'est de sentir aussi ces émotions, essayer de les contrôler, de les canaliser pour ne pas en arriver à une extrémité, puisque ça reste quand même un sport où il y a des règles. Toi, tu me disais que t'étais énervée. Est-ce que t'as pensé à ce qui t'énervait?
0: Oui.
1: Quand tu t'appelles dans
0: énervée,
1: ça, tu as pensé?
0: Ouais, la revanche. Voilà.
1: Est-ce que t'as l'impression d'avoir libéré quelque chose?
0: Ouais. Franchement, ouais.
1: Ouais.
0: Un petit peu, pas beaucoup.
1: Tu te sens libérée quand même?
0: Ouais.
1: C'est une façon de s'exprimer, hein.
2: Vous les voyez, vous, évoluer au fil du temps, au fil des mois?
1: Oui, on voit l'évolution au niveau physique d'abord, puisque on voit bien qu'au départ, quand elles arrivent, il y en a beaucoup qui n'ont jamais fait de sport ou qui ont pas fait de sport depuis très longtemps. Ensuite, au niveau mental, hein, c'est aussi se dire ce que je fais à la salle, ça peut me permettre aussi de prendre confiance en moi en dehors de la salle, dans les situations de tous les jours.
2: Alors Fatima, on va débriefer ce premier cours de boxe. Mmh. Qu'est-ce que vous retenez de ce cours?
0: J'ai pas de la confiance en moi. J'ai pas confiance en la société.
2: Pourquoi?
0: Pour un tout. Chaque fois, je me bats pour chercher du boulot. Y a rien. On nous appelle pour boucher les trous, quoi. Voilà, c'est ça. J'essaie de reprendre de confiance en moi. Désolée.
1: Il y a des personnes qui peuvent t'aider. On va voir ce qu'on peut faire et on va t'accompagner pour t'aider. Mais pas toute seule.
2: Tout à l'heure, au sac, on sentait qu'il y avait des choses à sortir.
0: Ah ouais?
2: Ouais.
0: Bah oui. La revanche.
2: La revanche.
0: Bah, la revanche de tout. C'est un tout aussi. C'est un tout.
2: C'est donner des coups qui vous plaît?
0: Non, c'est pas des coups. Non, non. Maintenant, je suis pas comme ça. Au contraire. Au contraire, je suis trop gentille. Justement, je veux être un petit peu au-delà de ça. Pas méchant, mais voilà. À un moment donné, il faut savoir.
2: Savoir quoi ?
0: À se défendre.
2: Vous pensiez à des choses au sac ?
0: Non.
2: À rien ?
0: Non, je me suis bien défoulée, c'était bien. Ça fait une bonne fatigue aussi.
2: Ça vous évite de trop penser ?
0: Ouais, c'est ça. On est là, on se concentre sur la boxe, sur la leçon. Ça évite de penser à trop de choses aussi. Comment j'ai fait, quand je cherche du boulot jusqu'à maintenant, là, j'ai plus ou moins des réponses, mais c'est un combat comme la boxe. Il faut se battre pour tout. Et après, c'est moralement dans la tête après. Ah, je suis bien là. Une bonne fatigue.
1: Bah, c'est l'objectif, c'est de pouvoir déconnecter, hein. Pas être dans les pensées ni de ce qui s'est passé avant, ni de ce qui va se passer après. Et ça me conforte dans la mission qu'on s'est donnée d'aider les personnes qui sont en difficulté à pouvoir reprendre confiance en elles, à reprendre pied et à retrouver le chemin d'une vie équilibrée.
2: Merci Fatima.
0: En tout cas, merci beaucoup.
2: Je vous laisse quitter votre ring, Fatima, avec beaucoup de dextérité entre les cordes.
1: En tout cas, bravo pour ta première séance.
2: C'est la plus dure ?
1: Exactement. Ouais. Ouais, c'est le plus dur, c'est de faire le pas, c'est de commencer, c'est de venir découvrir l'activité. Puis maintenant, t'es en confiance.
0: Oui, bien sûr. C'était bien. Franchement, je ne regrette pas.
1: Bon, on se dit à la semaine prochaine ?
0: Oui.
1: 15h30.
0: Ouais. Merci beaucoup. Et bon week-end.
2: À vous aussi.
1: Bon retour la semaine prochaine.
0: Oui, bon week-end.
1: Allez, merci à toi.
2: Ces moments de confidence, comme ça, assis sur le ring, en face à face, ça demande énormément d'écoute et de psychologie. Vous êtes formée à ça ou c'est une sensibilité très personnelle ?
1: Non, j'ai pas forcément de formation au niveau psychologie, mais bon, je me suis documenté là-dessus, donc personnellement. Et puis, c'est vrai que mon parcours, que ce soit avec les jeunes des quartiers ou les personnes âgées ou encore les personnes en difficulté, me permettent d'avoir cette sensibilité-là. C'est vrai que le sport, ça peut être à la base, une activité pour faire de la compétition. Et c'est vrai que moi, j'ai choisi d'utiliser le sport comme un outil. C'est un outil pour apporter des solutions aux personnes les plus en difficulté. Donc c'est pour ça qu'on est aussi un club engagé et solidaire.
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4: Heureusement qu'il y a des lieux comme ça et qu'il y a des gens qui mettent sur pied des programmes simplement parce qu'ils ont envie d'aider d'autres personnes qui ont eu des vies difficiles. Le titre de ce reportage, « Les femmes victimes remontent sur le ring » de Vanessa Descoureaux. Le dernier topo nous amène au plus près de l'âme et du cœur. La radio permet d'aborder certains sujets autrement. Parce qu'il n'y a pas de caméra, la confidence, l'accès aux émotions peuvent être encore plus intimistes. Alors, le prochain reportage va vous remuer. C'est un topo de Barbara Schall et Julien Bader sur le don d'organes qui a remporté le prix du journalisme des médias francophones publics. Le reportage a été enregistré quelques jours avant le décès de Nénette, une jeune femme de 16 ans qui avait une tumeur au cerveau. Elle était condamnée et elle a décidé de faire don de ses organes pour sauver plusieurs autres vies. Et elle a décidé ça toute seule, après 2 ans de réflexion. Ses parents l'ont appris une fois la décision bien prise. Nénette, c'est son surnom parce que les lois du don d'organes exigent de garder l'identité des donneurs secrète. C'est elle qui a demandé à la RTBF de la rencontrer au centre hospitalier de Liège pour rendre public son geste de don d'organes et inciter d'autres personnes à faire la même chose. Vous entendrez la psychologue qui l'accompagne et surtout ses parents. Ses parents qui sont vraiment impressionnants et d'une dignité. Et ils sont ses interprètes parce que Nénette ne pouvait plus parler. Alors elle lève le pouce pour approuver ce que ses parents

0: disent, elle sourit et vous l'entendrez aussi émettre quelques sons.
1: C'est Nénette qui a demandé à nous voir. Nénette, c'est son surnom, un petit nom que lui a donné un jour un ami de la famille et qui lui colle à la peau. Elle est brune, le regard décidé, une tignasse courte et rebelle à cause des chimios. Au moment où nous la rencontrons, Nénette a 16 ans et une tumeur au cerveau qui ne lui laisse plus d'espoir. Il ne lui reste que quelques jours à vivre et elle le sait bien, puisque c'est elle qui choisira le moment. À sa demande donc, on la rejoint dans sa chambre d'hôpital. Elle est entourée de ses deux parents.
2: Bonjour tout le monde.
3: Bonjour. Bonjour. Bonjour. Julien, enchanté. Voilà.
4: C'est Nénette.
3: Nénette.
2: Oui. Voilà, du coup, est-ce que ça te va si on t'appelle Nénette, qui est ton surnom? Oui, voilà, tu fais un pouce levé. Nénette, si tu as des choses à nous dire, peut-être que tu peux voilà, nous faire un signe et puis tes parents expliqueront peut-être un peu mieux ta pensée, si ça va. Ouais. Ok. Super.
1: À ce stade, Nénette ne peut plus parler. Ce sont ses parents qui prennent la parole pour elle. Mais elle suit attentivement la conversation. Elle lève le pouce pour acquiescer. Elle nous sourit. Vous l'entendrez parfois émettre des petits sons. Si elle a tenu à nous faire venir, ce n'est pas pour s'étendre sur sa maladie, mais pour nous parler de la suite.
4: Elle a décidé de faire don de ses organes et ainsi que son cervelet. Avec les tissus pour aider la recherche, voilà, et aider d'autres personnes. Elle a décidé ça toute seule. Et je crois que le médecin qui s'occupe d'elle et la psychologue qui l'a suivie tout au long de sa maladie sont tombés le cul à terre, comme on dit. C'est comme ça, hein, même.
2: C'est intéressant aussi que tu aies choisi, Nénette, d'en parler au médecin avant d'en parler aux parents. C'était quoi? C'était peut-être une peur de votre réaction?
4: Ouais, je pense. Je pense le fait de passer par la psychologue qui l'a suivi dès le départ, je crois qu'elle nous préserve. Elle ne fait que nous préserver.
5: Elle nous tranquillise. C'est vraiment, pour moi, c'est le message, c'est n'ayez pas peur et ne vous tracassez pas.
4: Je sais ce que je veux
5: et comment je veux le faire. Et je crois que c'est vraiment ça.
2: Comment ça t'est venu, Nénette, cette idée, avant même d'être malade? Qu'est-ce qui fait qu'une jeune fille comme toi pense à ça?
4: Des émissions.
5: Elle veut aider les autres. Voilà.
2: Ouais. C'est quelque chose qui a toujours été en elle.
4: Elle voulait être avocate pour défendre les malheureux. Nénette, ici, est une championne.
5: Quand le professeur est venu lui expliquer, et donc il lui a dit que grâce à elle, peut-être 5 vies pourraient être sauvées, mais le grand sourire que Nénette a eu, c'était impressionnant.
4: C'était beau.
5: Oui. On voyait que ça lui faisait, que ça la touchait et que ça lui faisait plaisir d'entendre ça.
2: Ouais. C'est un moment qui t'a marqué, en effet, Nénette. Oui.
1: Après son décès, Nénette veut faire don de ses organes, mais elle veut aussi rendre son geste public. C'est pour ça qu'elle a contacté la RTBF. En tant que future donneuse, Nénette a l'obligation de rester anonyme. Nous ne donnerons donc pas son vrai nom dans ce reportage. Son objectif, c'est d'inciter ceux qui ne l'ont pas encore fait à se déclarer donneur d'organes, à commencer par son entourage. Mission accomplie, puisque ses parents viennent de remplir leur papier de consentement, alors qu'ils n'y avaient jamais pensé avant.
4: Ça ne nous venait même pas. On savait que ça existait, mais je ne sais pas pourquoi. Mais pour moi, ça devrait devenir naturel dans toutes les personnes, dans tous les pays. Pour moi, ça devrait être normal. On ne devrait même pas demander. Ça devrait être tout à fait normal.
2: En vous écoutant, Nénette a levé plusieurs fois le pouce, donc elle approuve vraiment, voilà, elle le lève encore. Elle approuve le discours de son papa. Et quelque part, c'est peut-être une fierté pour toi d'avoir mis cette réflexion dans la tête de tes parents. C'est un peu le cheminement inverse. C'est une jeune adolescente. Ouais.
4: Dans le cœur,
2: voilà. Nénette, c'est tout, je suis fière.
4: Donner ses organes, c'est ce qu'il y a le plus beau sur Terre, comme donner vie. Et elle donnera vie. Je suis fier d'elle et c'est une fille magnifique.

0: je m'appelle Isabelle Badeau, je suis psychologue dans le service d'hémato-oncologie pédiatrique de la Citadelle depuis 1994. J'accompagne Nénette et sa famille depuis l'année dernière, moment de l'annonce de son diagnostic de tumeur cérébrale, et donc je la connais bien. Donc c'est une jeune fille extrêmement intelligente, extrêmement déterminée, je trouve, courageuse. Ici, à l'annonce de sa rechute, elle a choisi de donner d'abord son corps à la science. Donc elle a demandé d'abord ça, et puis elle a dit « je voudrais donner mon cœur ».
1: C'est-à-dire, parce que les auditeurs ne voient pas, elle vous a fait un signe, elle a posé ses mains sur son cœur,
0: c'est oui, ça ? Oui, c'est ça. Je dois dire qu'on était un peu sans voix. Et voilà, et donc après elle m'a demandé d'en parler à ses parents, et donc on a fait revenir les parents, on a expliqué. Ils ont été aussi surpris que nous, je pense, mais tout à fait fiers de leur fille, et je crois qu'il y a de quoi.

0: Face à cette maladie qui ne lui a laissé aucune chance, Nénette a fait le choix de l'euthanasie, le choix de partir au moment où elle le décidera. Le docteur François Dama tient une consultation de fin de vie au CHU de Liège. C'est lui qui a accompagné la jeune fille dans cette démarche.
1: Alors Nénette, elle a traversé des épreuves importantes depuis que le diagnostic a été prononcé il y a plus d'un an. Et donc elle a eu le temps de réfléchir. Elle a voulu que sa mort puisse servir à quelque chose, puisse qu'elle donne une signification à sa mort. Et pour elle, c'était important de savoir qu'elle pourrait donner ses organes après sa mort. L'entourage peut y trouver aussi, peuvent se raccrocher quand même à un petit quelque chose. Avoir perdu un enfant ou avoir perdu un proche et savoir que son cœur va toujours chez quelqu'un d'autre, c'est peut-être un élément qui permet aussi de se raccrocher à quelque chose et qui diminue un peu le chagrin, enfin peut-être. Bon.
0: En 2022, près de 100 personnes sont mortes en attendant un don. Rares sont en fait ceux qui, comme Nénette, donnent leurs organes après une euthanasie. Dans la plupart des cas, les donneurs sont des personnes mortes après un accident ou une maladie. Mais seules les personnes qui décèdent à l'hôpital, aux soins intensifs, pourront donner leurs organes. C'est un tout petit pourcentage des décès.
2: Voilà, je suis Josée Monard, une des coordinatrices de transplantation du CHU de Liège. On est pour le moment aux soins intensifs. Chaque fois qu'il y a un donneur potentiel, on nous contacte à la coordination de transplantation afin qu'on puisse vérifier le registre national. Ça, c'est la première étape. Alors là, comme 99 ou 90% de la population, c'est qui ne dit mot consent, ils n'ont pas fait de geste au niveau du registre, donc là, ils sont d'accord. Soit il y a une opposition au registre, et là, nous n'irons pas au prélèvement. Soit il y a une acceptation, et là, on va au prélèvement. Dans les hôpitaux périphériques, il y a des coordinateurs de dons qui vont nous référer tous les caractéristiques du donneur, c'est-à-dire l'âge, le sexe, la pathologie, les antécédents, etc. On va voir si ce donneur-là peut donner les organes.
3: Et ensuite, qu'est-ce qui se passe? Voilà, si la personne vraiment peut et a émis la volonté de son vivant d'être prélevée.
2: Voilà, donc si le patient est dans les conditions d'être donneur aussi bien au niveau médical qu'au niveau du registre, on va demander des examens par organe. Et une fois que le dossier est complètement constitué, on envoie ça par un logiciel adapté à Eurotransplant. C'est un organisme qui s'occupe de l'allocation des organes et qui travaille avec plusieurs pays en Europe. Et donc, eux vont faire l'allocation des organes. À ce moment-là, Eurotransplant va essayer de rechercher les receveurs les plus compatibles par organe. Et pendant ce temps-là, il faut maintenir le donneur, ici aux soins intensifs, dans les meilleures conditions possibles. Alors, une fois qu'on va au bloc opératoire, ben là, le prélèvement peut proprement commencer.
3: Comment ça

0: se passe le transport? Comment on conserve ces organes dans de bonnes conditions?
1: Alors, dans la majorité des cas, l'organe est conservé dans de la glace, donc vraiment à froid, à 4 degrés. Donc, on met l'organe dans un sachet avec un produit de conservation spécifique, qu'on met dans un deuxième sachet avec un liquide, et encore dans un troisième sachet, et on met ça dans une boîte avec des glaçons. Depuis peu, il y a aussi des machines de conservation où on va aussi mettre les organes à froid, mais où ils seront perfusés sur la machine.
0: Et là, il faut être très rapide.
1: Rapide, oui ou non, ça dépend de l'organe. Donc, par exemple, pour un cœur, on peut aller de 4 à 6 heures, mais par exemple, pour les reins, on peut aller jusqu'à 24 heures. Donc, ça, c'est vraiment dépendant de l'organe. Et donc, c'est vrai, quand on parle qu'on doit les greffer en déant les 4 heures ou en déant les 24 heures, ça veut dire qu'une fois que l'organe est enlevé chez le donneur, c'est qu'il soit fonctionnel chez le receveur. Et ça, c'est le laps de temps.
2: Allô?
3: Oui, c'est Josée Monard, une des coordinatrices de transplantation du CHU de Liège.
2: Oui.
3: Je vous téléphone parce qu'on a une possibilité de greffe pour vous. Demain.
2: Demain?
3: Oui.
2: Je viens alors aujourd'hui.
3: Ok. Alors, oui. Vous allez venir comment?
2: Oui. Avec l'ambulance ou en hélicoptère.
3: Demain, vous aurez seulement la confirmation vers midi ou début d'après-midi.
2: Oui,
3: voir
2: d'accord.
3: Si le foie est beau. Hein, vous savez
2: oui.
3: Ça.
2: D'accord. Merci.
3: Ça va? Allez,
2: ça va.
3: Demain alors.
2: Au revoir.
0: Alors voilà, là vous venez de passer un coup de fil pour annoncer à quelqu'un donc qu'il va pouvoir sans doute bénéficier d'un organe. On imagine que pour vous, c'est les moments agréables du métier et les moments de bonheur.
1: Tout à fait, c'est un des moments de bonheur, oui. Maintenant, la joie, ce n'est que quand la transplantation est réussie, évidemment.
4: En Belgique, on peut explicitement se déclarer donneur d'organes ou au contraire préciser qu'on ne veut pas donner ses organes. Et pourtant, la majorité de la population se tait. Plus de 10 millions de personnes n'ont fait aucun choix. Et en Belgique, qui ne dit mot consent? C'est-à-dire qu'aux yeux de la loi, ils sont présumés donneurs.
0: Bonjour.
5: Bonjour. Hey, Tipi. Bienvenue, donc on est à Fizan, le village des Rosés.
0: Vous avez toujours vécu ici?
5: Ah oui, j'ai toujours vécu, c'est vrai. Ouais.
4: Un quotidien paisible qui a basculé il y a 10 ans. Adolescent à l'époque, Ivéric doit être hospitalisé en urgence. C'est grâce à une greffe du cœur qu'il a eu la vie sauve.
5: Cette année, ça fera 10 ans, d'ici quelques mois, donc... Et c'est vraiment une chance de l'avoir, donc si on n'a pas ça, on ne vit plus. Donc, alors j'ai eu ça quand j'avais 17 ans. Je suis rentré donc à l'hôpital début août et mi-septembre j'étais transplanté. La greffe c'était, on n'avait pas le choix. En fait j'ai pas eu le temps de m'en rendre compte moi. Je disais dans mon malheur c'est un avantage, j'ai pas eu le temps de m'en rendre compte. Ça arrivait très vite, j'ai l'impression que ça a duré 3-4 jours, j'ai pas l'impression que ça a duré longtemps en fait.
0: Finalement si vous avez pu vous en sortir c'est quand même grâce à ce cœur qui vous a été greffé.
5: Ah ouais ça c'est sûr, ouais. Ah ouais j'aurais pas eu un cœur, je ne serais plus là non. Ah ouais, si j'aurais pas eu un cœur d'une personne, ça non, je serais plus là, non.

0: On doit rester coquette, même dans la maladie.
1: Retour dans la chambre de Nénette. Elle est bien coiffée, elle a les ongles soigneusement vernis, en bleu. L'esthéticienne lui prodigue maintenant quelques massages relaxants, des moments de douceur et d'apaisement partagés en famille.
2: Je peux vous demander votre prénom, madame ?
3: Valérie.
2: Et Valérie, ça fait longtemps que vous accompagnez Nénette ?
3: On peut dire l'année dernière aussi, oui. Oui, je l'ai connue l'année dernière.
2: Alors, est-ce que vous êtes au courant du combat de Nénette et puis de ses volontés ?

0: Oui.
1: La démarche de Nénette, elle est hyper importante dans le deuil. Ça nous aide, vraiment. Elle nous facilite la tâche. La fierté dépasse la tristesse.
2: Vous m'avez dit tout à l'heure quelque chose de très fort. Vous m'avez dit que c'est déjà une partie de notre deuil qui est fait grâce à elle, grâce à ça.
1: Moi, en tout cas, je le ressens comme ça.
3: Un soulagement face à la mort. Parce que la mort, ça reste quand même une épreuve qui... La séparation est dure, mais... Moi et mon épouse, on a trouvé ça. Elle nous préservait de la faim. Elle ne choisit pas sa guérison, mais elle choisit sa faim. Et ça, c'est... Et j'espère que ça va aider plein de personnes.

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1: Quel beau reportage! J'hésitais à vous le proposer là, dans une émission estivale parce que c'est un sujet triste, mais pas que, c'est un sujet social important. Alors, cette phrase avec laquelle je termine souvent l'émission est encore plus chargée aujourd'hui. Profitez de tout. Je m'appelle Ariane Cipriani. Merci à Alexandre Sheldon à la réalisation, Alex Leclerc à la console. Je vous donne rendez-vous la semaine prochaine pour notre dernière émission de la saison. Portez-vous bien.
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6: Bonsoir, ici Marc-Antoine Leblanc. Voici vos informations. La Gendarmerie royale canadienne confirme qu'une femme est décédée vendredi en raison du feu de forêt dans la région de Summerland, en Colombie-Britannique. D'ailleurs, la situation demeure critique dans la province alors que les autorités luttent toujours contre l'imposant feu de forêt près du lac Okanagan. La province a dû décréter l'état d'urgence afin d'accélérer le déploiement des secours et la prise en charge des plus de 20 000 sinistrés. Voici le compte-rendu d'Yvan de Châtelain.
7: L'incendie de Bald Range a encore progressé dans la nuit de samedi à dimanche sur les flancs nord et sud. La vitesse de propagation du feu, dès qu'il a été découvert vendredi soir, a pris de court les pompiers et les résidents. Le ministre des Forêts, Ravi Parmar, parle d'une première dans l'histoire de la province. Le service de lutte contre les feux de forêt compare le phénomène à l'explosion d'une bombe, une catastrophe naturelle similaire à un tremblement de terre ou une tornade. En moins de 48 heures, le feu d'à peine un demi-kilomètre carré a atteint une taille comparable à la ville de Vancouver. Ce qui préoccupe maintenant les pompiers, c'est la fumée, trop épaisse pour faire voler les avions citernes. Samedi, la Colombie-Britannique a déclaré l'état d'urgence provincial. La raison, dit Ravi Parmar, est de permettre à la province d'agir rapidement et efficacement, notamment en ayant la possibilité de mettre en place des restrictions de déplacement et aussi de réquisitionner des logements. Ottawa vient d'ailleurs de promettre une aide fédérale pour l'hébergement des évacués. Ils sont environ 22 000 à travers la Colombie-Britannique. Le ministre Parmar demande à tous les résidents du sud de la province de préparer un sac d'urgence et d'être prêts à partir à tout moment, d'autant que de la foudre sèche est attendue dans les prochaines heures. Ici Yvan de Jacquelin, Radio-Canada, Vancouver.
6: L'avenir du plan de paix de l'administration Trump pour la bande de Gaza semble incertain après le rejet de sa nouvelle phase par le gouvernement israélien. Le premier ministre Benjamin Netanyahou a annoncé qu'il s'opposait à la feuille de route américaine

0: prévoyant le désarmement du Hamas en échange du retrait des forces israéliennes. Les précisions d'Hugo Métro.
1: C'est un revirement majeur dans le processus de paix à Gaza. Le premier ministre israélien Benjamin Netanyahou.
2: Israël rejette le document en 15 points. L'armée n'effectuera aucun retrait tant que le Hamas ne sera pas véritablement désarmé.
1: Le Hamas avait pourtant accepté cette feuille de route qui lie son désarmement à un retrait progressif des troupes israéliennes de Gaza. Le refus israélien ravive donc l'incertitude autour d'un éventuel accord. Dans la bande de Gaza, la décision passe mal au près de certains habitants. Cet homme dit être très déçu et qu'il a l'impression que Benjamin Netanyahou fait marche arrière. Ce rejet survient aussi à quelques mois des élections législatives en Israël, où Benjamin Netanyahou fait face à une forte opposition de ses alliés d'extrême droite sur ce dossier.
3: On sait très bien que Netanyahou est en train de lutter pour sa survie politique.
1: Pour le directeur de l'Observatoire sur le Moyen-Orient et l'Afrique du Nord à la chaire Raoul Dandurand de l'Université du Québec à Montréal, Sami Aoun, ce rejet ne condamne pas pour autant l'ensemble du plan.
3: C'est une turbulence. Il y a de l'intérêt, qu'il soit régional, qu'il soit américain, de calmer la question de Gaza et aller vers une autre phase.
1: La suite dépend maintenant largement de Washington et de sa capacité à rapprocher les positions. Ici Hugo Métro, Radio-Canada, Montréal.
0: Plusieurs milliers de personnes ont assisté au défilé de la fierté dans les rues du centre-ville de Montréal. Le cortège comptait quelques 10 000 participants en plus des nombreux spectateurs amassés le long du parcours. L'événement avait lieu cette année dans un contexte où des membres de la communauté LGBTQ+, constatent une hausse des gestes ou propos homophobes. Étienne Perrault a préparé ce qui suit.
4: C'est une foule immense et très colorée qui a défilé dans les rues du centre-ville de Montréal. Des dizaines de milliers de personnes étaient présentes pour célébrer et appuyer la communauté LGBTQ+.
5: On est venu de loin. Aujourd'hui, on peut être nous-mêmes puis on est fiers de ça.
6: L'acquisition des droits, c'est encore en cours. Il y a encore des raisons de se battre.
4: D'autant plus qu'après l'attaque survenue lors des célébrations de la fierté à Berlin, plusieurs s'inquiètent d'une montée des crimes haineux et craignent que cette intolérance se propage au Québec. C'est le cas du chef libéral Charles Milliard, présent au défilé.
7: Oui, ça m'inquiète. On regarde ce qui se passe sur les médias sociaux. On regarde des paroles qui se libèrent, qui ne devraient pas être libérées.
4: Et ailleurs dans la ville, une autre célébration avait lieu. La Fierté Indomptable organise son propre défilé qui rejette le modèle de Fierté Montréal, jugé trop commercial. Jules Lessard y a participé.
8: Je pense qu'on a besoin de se retrouver dans un espace qui n'est pas trop corporate, qui est un peu loin là, des entreprises, du monde capitaliste qui a tendance à nous mettre dans un moule.
4: Après avoir marché lors du traditionnel défilé, la co-porte-parole de Québec solidaire, Huba Gazal, s'est aussi jointe à ce rassemblement alternatif.
9: Dans tous les mouvements, il y a une diversité des actions. T'sais, nous, on est inclusifs, puis on trouve que c'est important que ça existe puis que ça puisse s'exprimer.
4: Une opinion que partage le directeur général de Fierté Montréal, Higini Montero, qui estime qu'il n'y aura jamais trop d'espace pour célébrer la communauté. Ici Étienne Perrault, Radio-Canada, Montréal.
0: En terminant, la Canadienne Leila Annie Fernandez s'est inclinée en huitième de finale à l'Omnium de tennis Banque Nationale à Toronto. La Québécoise a perdu en deux matchs identiques de 6-4 devant la Japonaise et ex-numéro 1 mondiale Naomi Osaka, 11e tête de série du tournoi. Fernandez était la dernière Canadienne toujours en lice dans le tournoi en simple, tant du côté féminin que masculin. Elle tentait d'atteindre les quarts de finale de l'Omnium Banque Nationale pour la première fois de sa carrière. Voilà, c'était vos informations. Pour plus de détails, vous pouvez consulter le site radio-canada.ca. Passez une excellente soirée à notre antenne.

0: Au début du XXe siècle, 15 ans après son inauguration à l'entrée du port de New York, la statue de Bartholdi est devenue la déesse des exilés.
1: Voir la statue de la liberté a été la plus grande chose que j'ai jamais vue.
0: Arnold Weiss, immigré allemand.
1: Je me suis dit, ça alors, on est en Amérique. Maintenant, je peux sortir dans les rues et ramasser de l'or.
0: À l'aube du nouveau siècle, et malgré elle, Lady Liberty a donc endossé un nouveau rôle, celui de la divinité bienfaitrice de l'Eldorado américain.
2: L'amitié franco-américaine est de fer, aussi solide que la statue de la liberté elle-même. God bless America and vive la France.

0: Souvenez-vous, le 28 octobre 1886 fut le jour de gloire d'Auguste Bartholdi en Amérique. L'inauguration officielle de son colosse de cuivre et de fer fut spectaculaire et grandiose. Perché sur son piédestal en granit, Lady Liberty culmine désormais à 93 mètres de haut.
1: Oh, quelle vue !
0: Dressée dans la baie de Manhattan, la statue commence alors sa vie américaine. Oh. Or, au même moment, l'explosion du développement économique, urbain et industriel des États-Unis nécessite une main-d'œuvre étrangère qui arrive massivement en Amérique à la fin du 19e siècle.
2: L'Amérique !
0: Et donc, de par sa position géographique dans la baie de New York, la statue colossale symbolise aussitôt la porte d'entrée des immigrants dans le pays.
3: On n'a pas toute la journée, allez, on est tout le monde derrière la ligne. C'est pas vrai.
0: Un rôle que n'avait pas du tout envisagé ni Édouard de la Boulay, ni Bartholdi, et encore moins les élites américaines. Alors, pour quelle raison a-t-on créé le centre d'accueil des migrants sur Ellis Island ? Avec quelles conséquences pour la Statue de la Liberté ? Comment ces vagues migratoires ont provoqué un flux de haine nationaliste contre le colosse de Bartholdi ? Et enfin, pourquoi a-t-on stoppé l'immigration aux États-Unis après la Première Guerre mondiale ? C'est ce que vous allez découvrir dans ce nouvel épisode.
4: Lady Liberté, votre histoire est plus simple et plus humaine que tous les discours. Une histoire de rêve, de fric et de politique.
0: Je m'appelle Philippe Collin et vous écoutez l'épopée de Lady Liberty. Septième épisode, les portes du paradis.
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4: La voilà donc, cette dame Liberté, tant chérie par les migrants qui la découvraient ici sur Ellis Island lorsqu'ils arrivaient sur le Nouveau Monde, sur cette terre promise.
7: La statue mesure, et qui à la tente, c'est 45 mètres 30. La main de la statue de la Liberté mesure 4 mètres 80.
8: Quant à la torche, elle développe une intensité lumineuse de près de 13 000 watts, soit environ 2500 fois l'éclat de la pleine lune.
9: Happy birthday, United States! Happy birthday, Miss Liberty!
0: Le récit débute le samedi 6 septembre 2025 sur un ferryboat dans la baie de Manhattan. Notre équipée se dirige vers une île boisée. Et c'est Violaine Ballet, l'une de nos deux réalisatrices, qui nous décrit le paysage et l'atmosphère.
10: Ce matin, on est sur la navette qui emmène les employés qui vont travailler sur Ellis Island. La navette s'appelle Miss Freedom. Et il est 7h30 du matin, donc le jour est levé, il fait doux, un peu moite, les orages sont prévus pour la fin de journée, la lumière est un peu laiteuse, et donc on voit Ellis Island vers lequel on se dirige, qui se trouve juste en face de Liberty Island. Et il y a, pour l'instant, on devine, il y a pas mal de végétation et on devine des bâtiments assez bas, en briques, me semble-t-il. Et donc, Ellis Island, c'était la porte d'entrée des migrants aux États-Unis durant la première moitié du XXe siècle.
0: Après 20 minutes de traversée depuis Manhattan, nous débarquons sur Ellis Island. Au milieu des employés, qui s'apprêtent à embaucher et qui vont accueillir les touristes tout au long de la journée. Ellis Island, ce haut lieu de mémoire de l'histoire américaine que nous arpentons avec la politiste Laurence Nardon.
11: Devant nous, vraiment à portée de la main, on voit une autre île, celle où se trouve la Statue de la Liberté. Et sur l'île où nous nous trouvons, on voit des bâtiments en briques qui étaient consacrés à l'accueil des immigrants, donc leur inscription, le passage en revue, le test médical très important, des dortoirs, un hôpital, tout un tas d'installations qui servaient à gérer tout le processus d'arrivée de ces migrants. Et Dieu sait qu'il y en a eu, puisque la fin du 19e

0: 19e siècle jusqu'aux années 1920, ce sont vraiment des décennies de très forte arrivée. D'abord parce qu'il y a énormément de candidats à l'exil, à l'émigration en Europe, que ce soit en Italie, en Russie, en Pologne, toujours en Irlande à cette époque-là.
1: Troisième classe, les billets de troisième classe.
0: Et puis les États-Unis de leur côté ont besoin de peupler le pays, de faire tourner les usines, de mettre en culture les terres du Midwest. Donc c'est une époque de très grande immigration.
2: Archives RTF, janvier 1964.
3: Ellis Island se trouve à 1 mile au sud de Manhattan et à 300 mètres seulement des côtes du New Jersey. Et à l'époque de l'immigration massive, quand un bateau abordé à New York, des passagers de première et deuxième classe étaient examinés directement sur le bateau. Les autres, ceux qui étaient en cale, étaient emmenés par ferry boat jusqu'à Ellis Island pour être questionnés. On leur posait très exactement 38 questions. Et c'est ainsi que 20 millions de personnes sont passées en 62 ans par le bâtiment d'Ellis Island.
4: What's your name? Where do you come from? Why did you come here? How much money do you have? Where did you get it? Let me see it. Do you have any friends here, any relatives, anybody to sponsor you, to come out here and take care of you? Are you an anarchist? Who paid for your passage? Did you contract for employment in Europe to work?
2: Le centre d'accueil d'Ellis Island a été ouvert en 1892, soit 6 ans à peine après l'inauguration de la Statue de la Liberté. Mais sachez que leur grande proximité géographique est un coup du sort. Et personne ne songe alors que le colosse de Bartholdi puisse être perçu comme un symbole de bienvenue par les immigrants. Face à nous, sur Ellis Island, un bâtiment néoclassique, fait de briques rouges et blanches. Un édifice où transitaient les immigrés et dont nous franchissons le seuil. Il est encore tôt, nous sommes seuls.
0: Alors c'est un grand hall qui résonne. On voit un certain nombre d'objets qui ont appartenu à des migrants, notamment des grandes malles et des grandes valises. Parce qu'aujourd'hui c'est un musée évidemment. Hein. Donc là on est au rez-de-chaussée, mais il y a un immense hall au-dessus qui était le hall dans lequel se faisait l'accueil et les premières questions posées aux immigrants qui avaient débarqué du bateau littéralement devant le bâtiment dans lequel nous nous trouvons sur Ellis Island.
5: Comment tu t'appelles ?
2: Quelle était la procédure d'accueil dans ce grand hall à la toute fin du 19e siècle ?
5: Suivant.
0: L'étape principale, c'était donc de noter le nom de la personne, son identité, telle qu'elle était déclarée. Et puis, en fait, après, le gros morceau, si j'ose dire, c'était le test de santé de la personne, santé mentale et santé physique.
6: Tirez la langue.
7: Respirez.
6: Encore.
7: Il a bien la langue.
6: Encore plus. Ouais, encore plus, sur le côté.
0: 1 à 2% des immigrés qui sont passés par Ellis Island ont été refusés. Et c'était pour des raisons donc de santé. Les gens qui étaient tuberculeux, les gens qui étaient schizophrènes, on pensait qu'ils n'allaient pas pouvoir s'en sortir aux États-Unis, ils n'allaient pas pouvoir devenir autonomes, en tout cas économiquement. Et donc, on ne pouvait pas les laisser rentrer, ce qui était assez cruel. Mais bon, voilà, c'est la réalité des choses et ça n'a concerné que 1 à 2% des candidats à l'immigration.
8: Vous resterez pas longtemps à Ellis Island. Vous passerez en commission demain. Ils ne travaillent pas le dimanche. Votre couchette est là. Au fait, pour la commission, essayez d'avoir meilleure mine d'ici demain.
2: À l'aube du nouveau siècle, la grande majorité des millions d'immigrants qui passent par Ellis Island sont d'origine européenne. Mais qui sont-ils réellement ?
0: Ce sont des gens qui n'ont aucun avenir dans leur pays d'origine, aucun avenir économique notamment, aucun espoir de prospérité.
9: C'est vraiment sûr cette fois ?
10: Oui, cette fois on part.
9: Et ta mère ?
10: Je la laisse avec toi, ici. Nous trois, on va partir.
9: Allons vous chercher des vêtements.
0: Et ils savent que s'ils viennent aux États-Unis, alors d'abord ils pourront avoir de la terre s'ils veulent être cultivateurs, ça c'est le Homestead Act de 1862, mais ils pourront aussi s'embaucher dans des usines, avoir leur propre commerce s'ils veulent être profession libérale. Voilà, il y a toutes ces opportunités qui s'offrent à eux dans un pays qui est entièrement à construire.
11: Vous qui partez, vous êtes comme la semence qui va être plantée.

0: Et dans une terre fertile. Vous êtes notre avenir. Allez, embrassez-vous maintenant. Embrassez-vous comme si vous alliez bientôt vous retrouver. Allez, préparez-vous. C'est Dieu qui vous guide. Allez, en avant.
1: L'Amérique est donc perçue comme un pays de cocagne par les miséreux du vieux continent, et ils affluent en masse. Pour gérer ces vagues migratoires, les autorités ont donc créé Ellis Island, un centre de filtrage où chaque jour, 5000 personnes se présentent devant les agents fédéraux du bureau d'enregistrement avant de passer la visite médicale. On estime que 12 millions de personnes sont passées par Ellis Island entre 1892 et 1924. Ces migrants constituent la deuxième vague migratoire dans l'histoire des États-Unis. Alors, comment réagissent les Américains à l'époque ?
2: En 1892, les États-Unis ont le sentiment d'être dépassés par les vagues migratoires en cours.
1: Réponse de l'historien Romain Huret, installé dans l'ancienne salle d'enregistrement du bâtiment principal d'Ellis Island.
2: Nous sommes à ce moment-là dans la deuxième grande vague migratoire du pays. Il y en a eu une première des années 1840-1850, avant la guerre de sécession, qui a conduit essentiellement des immigrants en provenance d'Europe du Nord et d'Allemagne à entrer sur le territoire. Cette première vague a donné naissance à des craintes réelles. Il y a eu parfois des conditions d'accueil assez sévères, assez dures contre ces immigrants, des Allemands, des Irlandais, qui n'ont pas toujours été très bien accueillis sur le sol.
3: Bienvenue en Amérique, mon garçon. Le long et pénible voyage n'est plus qu'un souvenir.
2: Mais il n'y a pas eu la même angoisse qu'avec la deuxième vague migratoire de la fin du 19e siècle. Alors pourquoi est-ce qu'il y a une telle angoisse migratoire 40 ans plus tard ? Tout d'abord, la vague est beaucoup plus importante. On estime qu'environ 800 000 immigrants arrivent chaque année aux États-Unis, avec des pics très importants. Certaines années, 1905, 1907, c'est plus d'1,5 million d'immigrants qui arrivent sur le territoire pour chacune de ces années. On voit bien que les flux sont considérables. Les États-Unis, alors, c'est environ 90 millions de personnes. Vous avez environ 1 million de personnes qui rentrent chaque année sur le territoire. Et ces immigrants sont différents de la première vague migratoire. Ils sont souvent très pauvres et ils proviennent de régions rurales en Europe du Sud et en Europe de l'Est.
4: Hé ! Vos habits ! On va y aller comment en Amérique ? En haillons ? Et toi, tes souliers ?
5: Je trouve plus les miens de souliers.
4: Tant pis pour toi, t'auras qu'à aller en Amérique nu-pieds. T'es un âne. En Amérique, il faudra qu'on soit habillés comme des princes, t'entends ? Allez, tiens. Et ne salis pas, maudit que je suis.
2: Et ils ont aussi la particularité de ne pas être protestants, ce qui n'était pas le cas pour la première vague migratoire d'Europe du Nord. Ils sont pour certains catholiques, notamment les Italiens, qui arrivent massivement sur le territoire états-unien. Et pour d'autres, ils sont juifs, celles et ceux qui viennent d'Europe de l'Est et qui fuient les pogroms dans les villes d'Europe de l'Est et l'antisémitisme qui se développe à ce moment-là. Et donc il y a cette particularité, cette singularité de la deuxième vague migratoire qui crée cette angoisse qui est très forte, qui est très présente chez les élites aux États-Unis. On utilise un mot partout, c'est le mot de suicide de la race, et de la race blanche et protestante. Il y a une angoisse démographique exceptionnelle, et on a le sentiment que l'arrivée massive de ces immigrants d'Europe du Sud, catholiques, pauvres, va provoquer un renversement démographique considérable, si rien n'est fait pour mettre un terme à cette vague migratoire. Et qu'à terme, les protestants seront remplacés par des immigrants juifs et des immigrants catholiques d'Europe du Sud. Donc l'angoisse est telle qu'on la trouve dans tous les milieux sociaux, parmi les autorités politiques. Les agents du recensement relaient cette angoisse démographique et chaque année, régulièrement, publient des recensements et insistent sur les enjeux démographiques et créent donc une angoisse très forte.
6: Par ici, s'il vous plaît. Venez.
7: Que se passe-t-il, s'il vous plaît ? C'est ma sœur.

0: passe-t-il, docteur ?
1: Il se peut qu'elle souffre d'une infection pulmonaire.
0: Non ! Non, non, non, elle n'a rien, je vous assure.
1: Elle doit être examinée à l'infirmerie, elle est peut-être contagieuse. Venez.
0: Non, non, je vous dis qu'elle n'a rien.
1: Veuillez nous suivre.
0: Non, allez. Vous l'emmenez où ? Attendez.
1: Ah non, le règlement exige qu'elle soit hospitalisée ici pendant 6 mois. Si à la fin de cette période elle ne va pas mieux, elle sera expulsée.
0: Non, non, non.
1: Restez là.
0: Non, elle ne rentrera pas, on ne rentrera jamais.
2: On crée donc dans ces conditions Ellis Island pour sélectionner les immigrants et faire en sorte d'éviter ce qu'on appelle alors la dégénérescence de la race et la dégénérescence des États-Unis. Et il faut donc faire en sorte qu'on ne fasse entrer que les immigrants qui sont en bonne santé, qui ne présentent pas de troubles mentaux trop graves, hein, et de maladies qui pourraient ensuite se diffuser dans le reste du pays.
3: En 1980, dans un film de Robert Bobert,
4: Robert Bobert et Georges Perec.
3: L'écrivain Georges Perec a écrit un texte magnifique sur ces immigrants d'Ellis Island, ces millions de passagers en exil, au seuil de l'Amérique.
4: Quelle somme d'espoir, d'attente, de risque, d'enthousiasme, d'énergie était ici rassemblée. Ne pas dire simplement, 16 millions d'immigrants sont passés en 30 ans par Ellis Island. Mais tenter de se représenter ce que furent ces 16 millions d'histoires individuelles, ces 16 millions d'histoires identiques et différentes de ces hommes, de ces femmes et de ces enfants, chassés de leur terre natale par la famine ou la misère, l'oppression politique, raciale ou religieuse, et quittant tout, leur village, leur famille, leurs amis, mettant des mois et des années à rassembler l'argent nécessaire au voyage. Ils avaient tout abandonné pour tenter de venir vivre ici, une vie qu'on ne leur avait pas donné le droit de vivre dans leur pays natal. Ils étaient désormais en face de l'inexorable.
1: Où est cette Amérique ?
3: L'année 1907 a vu passer plus d'un million d'immigrants à Ellis Island. Un record, avec parfois 15 paquebots chargés de 22 000 passagers chacun qui débarquent dans le port de New York en une seule journée.
5: Il paraît qu'on est arrivé.
6: On est en Amérique.
7: Mais qui a dit ça ?
8: Lentement, le navire glisse dans le port.
3: Témoignage d'Edward Steiner, immigrant aux États-Unis, 1907.
8: Quand il passe sous l'ombre de la statue de la liberté, le silence est rompu. Et des milliers de mains se tendent pour saluer cette nouvelle divinité, sous la garde de laquelle il se place.
9: À la tienne, Amérique. Putain d'Amérique, tu seras à nous.
10: Il faut bien comprendre, c'est que quand on arrive en bateau jusqu'à Ellis Island, ce qu'ont fait tous ces candidats à l'immigration à la fin du 19e siècle et jusqu'aux années 1950,
3: Laurence Nardon,
10: ils passent nécessairement devant cette statue de la liberté qui les accueille avec sa torche. Et donc, cette statue de la liberté, elle est venue à symboliser pour les immigrants ce nouveau pays qui les accueille. Alors, on ne va pas dire à bras ouverts parlant de la statue, puisqu'elle a cette position qu'on connaît bien, mais enfin, c'est vraiment l'idée. Et donc, l'une des nombreuses choses que symbolise la statue de la liberté, c'est l'accueil des immigrants aux États-Unis.
8: Je vous ai vu en premier, ce soir du 4 mai 1909, du pont du bateau de migrants qui m'emmenait de Norvège.
3: Immigrants norvégiens s'adressant à la statue de la liberté, 1909.
8: Je me posais des questions. Que va-t-il m'arriver ? Mais vous m'avez donné du courage.
11: Comment s'est passé le voyage quand vous êtes arrivé aux États-Unis ?
12: C'était dur. C'était dur.
3: Madame Croce, immigrante italienne, interviewée par Georges Perec, 1980.
12: La nourriture n'était pas bonne. On ne pouvait même pas manger sur des tables. On mangeait par terre, comme des mendiants. C'était horrible. C'était très mauvais, avec des assiettes en fer blanc. C'était terrible.
11: Vous étiez dans les 4

0: troisième classe ?
1: Oui, en troisième classe. On ne pouvait pas dépenser plus d'argent. On était pauvres.
0: Ensuite, vous êtes arrivé à Ellis Island ?
1: Oui, c'est là où on a accosté.

0: tout le paradoxe de cette statue de la liberté qui n'a jamais été pensée en lien avec les vagues migratoires et avec cette idée très importante que la nation états-unienne est une nation d'immigrés. À aucun moment, ces constructeurs, ces architectes, les intellectuels français qui l'ont défendue n'ont imaginé qu'elle allait devenir le symbole de l'immigration. Si on interrogeait des Français ou des Américains aujourd'hui, ils sont pour beaucoup persuadés que la statue a été pensée comme un lieu d'accueil des populations immigrées, alors que c'était absolument pas le cas. Bartholdi n'a jamais pensé à cette question migratoire. Et de manière intéressante, c'est le poème de Lazarus qui va devenir le lieu qui incarne en quelque sorte cette porte d'entrée et le symbole de la statue de la liberté comme lieu d'accueil des populations migrantes.
1: Poème d'Emma Lazarus, Le Nouveau Colosse, 1883.
2: Ici, sur nos rivages, aux portes du couchant, se dressera, puissante, une femme à la torche brandie dont la flamme est l'éclair captif et dont le nom sera la mère des exilés. Donnez-moi vos foules lasses et miséreuses, vos masses entassées qui aspirent à l'air pur, de vos terres surpeuplées, les rebuts frémissants. Envoyez-les-moi, ces sans-patries secouées par la tempête, ma lampe haut dans le ciel, lui à la porte d'or.
1: Pour évoquer ce célèbre poème d'Emma Lazarus, nous retrouvons notre troisième historien, à Greenwich Village, en plein cœur de Manhattan.
3: Ok, et ben, c'est bon.
4: Je suis Ron Meltz, historien.
3: Parfait.
1: Nous sommes devant la maison bourgeoise où vivait Emma Lazarus, poétesse new-yorkaise, juive, née aux États-Unis en 1849. En 1883, elle a écrit ce poème, Le Nouveau Colosse, offert par Lazarus pour le vendre aux enchères afin de subventionner le piédestal de la statue de Bartholdi. Mais à l'époque, personne ou presque n'y a prêté attention. Lazarus est morte en 1887, à l'âge de 37 ans. Mais en 1903, devant l'afflux des vagues migratoires, on décide de graver son poème dans le bronze, au pied de la statue de la liberté. Qu'est-ce qu'on peut en dire ?
4: Le poème d'Emma Lazarus, je crois qu'on peut dire, d'une certaine façon, que c'est le début de la vie autonome, ou en tout cas de la vie américaine, de la statue de la liberté. Au fond, bien sûr, Bartholdi est sincère, il est libéral, oui, bien sûr, il veut défendre un idéal de liberté dans le monde, alors que sa petite patrie, l'Alsace, est opprimée par un régime autoritaire. Bien sûr qu'il est sincèrement désireux que l'humanité s'affranchisse de toutes ces aliénations, mais ça n'a rien à voir, son projet, avec ce que reconnaît Emma Lazarus dans ce poème. Cette statue de la liberté, c'était une allégorie très, très abstraite de cette liberté, et soudain, elle, ce visage lisse reçoit l'empreinte de visages douloureux, miséreux, méprisés, de gens avec lesquels Bartholdi ne ferait jamais, des juifs qui subissent les pogroms en Russie, des Italiens avec lesquels il n'aura aucune affinité. Et donc on peut dire que ce poème, tout d'un coup, c'est la première empreinte qui vient sur ce visage très lisse de la statue. Pour la première fois, les Américains commencent à donner la signification qui leur apparaît comme la leur, mais il y en aura bien d'autres, de ce que c'est que cette liberté qui va, non pas incarner finalement une république, un texte de loi, mais qui va devenir cette figure plus maternelle, plus accueillante, d'une liberté qui n'est pas cette liberté un peu abstraite européenne, mais cette freedom, cette espèce de cri de désespoir et d'espoir à la fois des populations opprimées, qu'il s'agisse des esclaves qui avaient été quand même discrètement évoqués par la chaîne que foule la statue de la liberté, ou de tous ces serres modernes rejetées par une Europe miséreuse où on fuit le prolétariat, où on fuit les pogroms, où on fuit la persécution religieuse, comme finalement une partie des premiers colons américains. Donc c'est vraiment un regard américain.
1: En opposition au poème d'Emma Lazarus, qui offre une voix et une fonction humaniste à Lady Liberty en 1903,

0: On trouve, dans une certaine presse américaine, des attaques très virulentes contre la statue, qui devient aussi, à l'aube du nouveau siècle, le réceptacle de la haine des étrangers qui arrivent aux États-Unis.
1: À la fin du 19e siècle, cela n'aide pas du tout la statue de la liberté, bien au contraire. Il va y avoir une campagne très hostile à la statue de la liberté, en lien avec ce discours qu'on qualifie alors de nativiste, hein, ce discours de défense de la race blanche et protestante.
2: Ces émigrants font seulement semblant d'être fermiers. Mais nous savons fort bien que beaucoup d'entre eux sont des voleurs et des anarchistes qui convoitent ouvertement nos terres.
3: Bien dit.
4: Oui, ce sont des ignares, des dégénérés et des misérables. Leur seul bétail, c'est leur troupeau de mioches, leur marmaille en haillons.
1: Et on a l'impression que la statue envoie un message horrible au monde entier en leur disant de venir en masse sur le sol états-unien. Et donc dans la presse, on voit beaucoup de critiques de l'immigration de masse qui utilisent la statue comme un repoussoir et qui accusent presque ses architectes et les gens qui l'ont créé d'envoyer un message au monde entier en leur disant venez aux États-Unis et on va vous accueillir les bras ouverts. Et pour une partie de la population, il est hors de question d'accueillir à bras ouverts ces immigrants. Et donc la statue est complètement détournée en quelque sorte de son sens initial. Elle était faite pour célébrer la liberté républicaine et tout d'un coup elle symbolise la liberté migratoire et la possibilité pour les individus de se déplacer d'un pays à l'autre. Et beaucoup d'Américains, à la fin du 19e siècle et au début du 20e siècle, le voient et la voient, la statue, d'un très mauvais œil.
0: Auguste Bartholdi s'est manifesté contre les caricatures de sa statue, mais pas vraiment en faveur des immigrants. Inquiet de voir son colosse, associé désormais aux vagues migratoires du sous-prolétariat européen,
5: donnez-moi vos foules lasses et miséreuses, vos masses entassées qui aspirent à l'air pur.
0: Le sculpteur a bien pris soin de rappeler aux Américains que sa statue était avant tout un hommage à une liberté bien ordonnée et qu'il n'avait jamais imaginé de lien entre sa statue et l'immigration. Par ailleurs, l'académisme de sa sculpture a fait disparaître son nom de nos mémoires, enseveli sous ceux de Rodin ou de Picasso. Précisons avec l'historien Robert Belot ce qu'est devenu Bartholdi après l'inauguration de sa statue, en octobre 1886.
6: Après ce moment de gloire, Bartholdi rentre en France et je dirais presque qu'il est oublié, aussi incroyable que ça puisse paraître. Et lui a accompli sa mission.
0: En effet, Auguste Bartholdi a accompli l'œuvre de sa vie avec cette statue de la liberté. Néanmoins, en lisant sa correspondance avec son ami André Salmon en 1890, on pressent toute sa frustration. Bartholdi en veut aux Américains.
7: Dire que tous ces gens n'ont jamais pensé à moi. Ils auraient pu me donner quelque chose, une médaille, un album avec un petit titre de rente américaine pour me rembourser de mes sacrifices. C'eût été une jolie idée, mais elle est trop simple. Ils attendront ma mort pour penser à moi. Amen.
6: Alors il va consacrer son temps à faire de la statuaire funéraire pour le rappel des provinces perdues.
8: Celui-là. On a déjà réservé l'œuvre et commencé les travaux.
6: D'accord. Il va consacrer un monument à Gambetta, parce que c'est Gambetta qui lui a fait confiance, qui l'a mis en relation avec Garibaldi.
9: C'est fait.
6: Sa santé est défaillante, mais on ne sait pas exactement dans quelles conditions il meurt, en fait. Tout ce qu'on peut dire, c'est que sa mort n'a pas suscité non plus une couverture de presse monumentale. Il appartenait déjà à l'histoire, il était déjà oublié derrière son œuvre, en définitive.
10: Au nom du Père, du Fils, du Saint-Esprit. Amen.
0: Auguste Bartholdi est mort à Paris, dans une très grande discrétion, le 4 octobre 1904. Quelques mois auparavant, en janvier, une petite brochure

0: avait consacré un portrait.
1: À quoi ressemble l'homme qui sculpta les œuvres les plus colossales du dernier siècle ? N'imaginez point d'une façon un peu puérile, d'après les monuments que crée son génie, quelques géants aux mains robustes, à la poitrine puissante. Monsieur Bartholdi est petit. Une grande douceur éclaire ses yeux. Sa voix est un peu traînante et conserve encore l'accent de la terre alsacienne. Sa barbe grise ne parvient même pas à donner à son visage un air terrible. Et, comme il est presque septuagénaire, il marche un peu voûté et lentement.
0: L'étape suivante commence le 6 avril 1917.
2: What's happened, Luke?
3: It's war. President Wilson done declared war against Germany.
2: You don't say.
3: Yes, sir. It says so right here in the sheriff's paper.
0: Ce jour-là, le Congrès américain déclare officiellement la guerre à l'Empire allemand. Les États-Unis entrent dans la Première Guerre mondiale. Un conflit qui provoque une nouvelle mutation de la représentation de la statue dans l'esprit des Américains.
4: Pendant la Première Guerre mondiale, c'est vraiment le moment où elle va devenir un symbole plus national, plus patriotique, voilà, des États-Unis, puisqu'elle symbolise le pays tout entier. D'ailleurs, la Statue de la Liberté va être victime de la guerre directement, puisque en 1916, il y a eu un attentat fomenté par des Allemands sur l'un des docks qui est dans le New Jersey un peu plus loin. C'est le Black Tom qui est frappé, un dépôt de munitions que des agents allemands vont faire sauter. Et les vitres vont être brisées dans un rayon de 40 km autour de l'endroit de l'explosion. Et la Statue de la Liberté, qui est toute proche, va être abîmée par cette explosion. Donc victime directe d'une agression allemande. Les États-Unis ne sont pas encore en guerre à ce moment-là, puisqu'ils rentrent en guerre en 1917. Mais ça va être l'un des nombreux facteurs. Il y a aussi les attaques de navires par les sous-marins allemands. On se souvient le Lusitania, la même année 1916. Bref, la Statue de la Liberté est frappée directement par l'ennemi allemand pendant la Première Guerre mondiale. Et donc, c'est l'une des raisons aussi pour lesquelles elle en vient à incarner le pays attaqué par une puissance étrangère et qui va aller se défendre en envoyant des troupes en Europe à partir de 1917.
5: Slow down. Mon lieutenant, veuillez m'excuser. Où est le bataillon des Toscans ?
6: Plus en tête. Pas loin de la basilique.
7: Eh mais qui c'est ces gars-là ? Les Américains.
8: Les Américains ?
7: Ils se battent avec nous.
0: La Grande Guerre change le visage de Lady Liberty. Elle devient une icône patriotique au service des buts de guerre.
9: Elle joue un rôle extrêmement important puisque cette entrée en guerre est exceptionnelle pour le pays. Il ne faut pas oublier que le pays avait peu de tradition militaire. Il y a eu les guerres contre les Amérindiens tout au long du XIXe siècle. Mais les pères fondateurs avaient plutôt poussé le pays à rester en dehors des affaires européennes et des affaires militaires. Donc l'armée des États-Unis est relativement faible, n'a rien à voir avec l'armée française ou l'armée allemande ou britannique au même moment. Et donc l'administration du président Wilson va l'utiliser beaucoup dans la propagande de guerre qui se développe à partir de 1917 pour convaincre les Américains de financer la guerre et d'acheter en masse des bons du Trésor qui vont permettre ce financement ou de payer des impôts de manière plus importante que dans le passé. Et sur beaucoup de ces affiches de propagande, on voit apparaître la Statue de la Liberté pour convaincre les Américains de financer la guerre et d'envoyer leurs fils combattre sur le sol européen. Et donc la Première Guerre mondiale, c'est un nouveau détournement en quelque sorte de la statue, puisqu'elle devient plus militaire et utilisée à des fins guerrières. Cette fois-ci, elle qui avait plutôt des accents pacifiques et des accents apaisants, non conflictuels, devient le visage de l'entrée en guerre des États-Unis, qui doit permettre au flambeau de la statue de triompher dans le monde entier.
10: Lassen Sie das Protokoll verzeichnen. Der Waffenstillstand tritt
8: tritt in 6 Stunden in Kraft.

0: der 11. Stunde am 11. Tag des 11. Monats.
1: Très bien. La guerre est finie.
2: En 1918, à la fin du conflit, les États-Unis s'imposent comme la grande puissance économique. La vieille Europe, en ruine et exsangue, jette sur les mers de nombreux immigrants qui tentent d'échapper à la misère. Et à nouveau, les angoisses migratoires envahissent la société américaine, doublées cette fois d'une grande peur de voir une révolution bolchévique submerger le pays.
3: Après la Première Guerre mondiale, il y a eu une peur extrêmement dense dans tout le pays sur les comportements politiques des migrants, avec une population en particulier qui va être ciblée. Ce sont les Italiens qui vont être très vite accusés de diffuser l'anarchisme dans le pays et de vouloir déstabiliser la République. L'exemple le plus célèbre et le plus connu, c'est bien évidemment Sacco et Vanzetti, hein, qui vont être les victimes de cette vague anticommuniste et très hostile aux immigrants.
4: Bien sûr, il est pénible de voir ces pauvres gens qui sont venus de si loin pour échapper à des conditions difficiles, à un milieu primitif. Mais disons-le, ces Italiens, ces Grecs, ces Polonais, ces Portoricains, ces Chiliens sont des déracinés. Et quels que soient leurs efforts, jamais ils n'arriveront à s'intégrer dans notre société. Une société qui leur est inaccessible, qui leur est supérieure.
3: Et la vague se greffe à la peur migratoire, hein, qui est ancienne, hein, qui avait donné naissance à Ellis Island. Et à cela s'ajoute une très forte vague nationaliste dans le pays qui cherche à replacer au centre de l'échiquier politique et de l'échiquier démocratique la race blanche et protestante. Le grand succès hollywoodien de la Première Guerre mondiale, le blockbuster de la Première Guerre mondiale, c'est Naissance d'une Nation de D.W. Griffith, le très grand réalisateur, puisqu'il va inventer le principe du montage au cinéma. Mais ce grand réalisateur a été extrêmement raciste et très sensible aux thèses du Sud. Et donc il va dans ce film expliquer que la nation états-unienne est née blanche, elle est née protestante, et il faut éviter de salir, de souiller cette nation blanche et protestante. Il va réhabiliter le KKK, le Ku Klux Klan, de telle manière que le clan se reforme après le succès du film, alors qu'il avait été interdit dans les années qui ont suivi la guerre de sécession.
5: Ron Stallworth, êtes-vous un citoyen américain blanc et non juif?
6: Oui, je suis un citoyen américain blanc et non juif.
5: Êtes-vous favorable à une gouvernance blanche pour ce pays?
6: Oui.
2: Prenons le temps, avec Laurence Nardon, de préciser ce que fut réellement le Ku Klux Klan.
7: Alors, c'est une organisation secrète, une sorte de milice qui est née dans le sud des États-Unis au moment de la guerre de sécession et notamment après, dans les années 1880, il commence à prendre en main, entre guillemets, la protection des populations blanches et des femmes blanches attaquées par les Africains américains libérés par Abraham Lincoln. Et donc, il va y avoir tout un rituel avec des costumes, des feux allumés la nuit, des chapeaux, ces grands chapeaux pointus blancs, des pseudo-titres militaires qui sont attribués aux responsables du Ku Klux Klan. Et puis, après, il y a évidemment toutes les violences commises envers les Noirs, les lynchages, les pendaisons. C'est vraiment quelque chose qui a fait régner la terreur dans le Sud et qui a participé à la mise en place de la ségrégation. Parce qu'en fait, les Africains-Américains n'osaient pas se rebeller parce que c'était très dangereux. Le Ku Klux Klan va être très actif donc à la fin du 19e et va connaître un nouvel âge d'or, entre guillemets, dans les années 1920, au moment où il fait campagne pour le passage de la loi de fermeture des frontières à l'immigration de 1924.
5: L'Amérique d'abord.
8: L'Amérique d'abord.
5: L'Amérique d'abord.
8: L'Amérique d'abord. L'Amérique d'abord.
2: Après la Première Guerre mondiale, le KKK se reforme dans tout

0: pays et devient un mouvement de masse avec 4 millions de membres très hostiles aux immigrants dans un pays qui se replie sur lui.
1: Les années 20 sont une période très importante parce qu'on invente l'idée que ce pays est innocent, que la nation états-unienne est une nation innocente et une nation qui est exceptionnelle, différente des autres, à condition qu'on la laisse tranquille, à condition qu'on n'importe pas des éléments extérieurs qui vont la radicaliser, qui vont l'abîmer, qui vont la souiller. Et donc on explique, hein, et beaucoup d'élus républicains l'expliquent, il faut interdire l'immigration de masse, il faut la limiter, parce qu'elle met en danger la République, et la République blanche et protestante. Et donc en 1921 et 1924, le Congrès vote deux lois très importantes.
2: Ainsi proposé, ainsi ordonné.
1: Qui vont mettre en place une restriction très lourde, et des quotas à l'immigration pour chaque pays, hein, et qui vont considérablement faire chuter, hein, le nombre d'immigrés qui rentrent chaque année sur le territoire. Au début du siècle, environ 800 000 immigrants entraient chaque année sur le territoire. Dans les années 30, on est environ à 50 000 immigrants qui entrent sur le territoire chaque année, donc une chute exceptionnelle, hein. Cette nation d'immigrés ferme ses portes, ferme les portes au monde extérieur, et il faudra attendre les années 60, hein, pour relancer la vague migratoire avec l'entrée de populations hispaniques sur le territoire. Mais ce qui est certain, c'est que les lois de 1921 et 1924 mettent un terme, hein, au rôle d'Ellis Island d'une certaine manière, hein, puisqu'il n'y aura plus du tout les mêmes flux migratoires, mais surtout à cette ouverture exceptionnelle du pays sur le monde extérieur.
3: Sur le socle de la Statue de la Liberté, on a gravé les vers célèbres d'Emma Lazarus.
0: Georges Perec, 1980.
3: Donnez-moi ceux qui sont là, ceux qui sont pauvres, vos masses entassées, assoiffées d'air pur. Je lève ma lampe près de la porte d'or. Mais au même moment, toute une série de lois a été mise en place pour contrôler et un peu plus tard contenir l'afflux des immigrants. Au fil des années, les conditions d'admission devinrent de plus en plus strictes. Et petit à petit, se refermèrent les portes de cette Amérique fabuleuse, de cet Eldorado des temps modernes, où, racontait-on aux petits-enfants d'Europe, les rues étaient pavées d'or et la terre si vaste et si généreuse que tout le monde pouvait y trouver sa place.
4: Ils ont des chevaux qui sont grands et forts, parce que leurs routes sont très longues.
5: On raconte qu'il y a même des rivières de lait dans le pays de Californie.
6: Je sais pas nager. Mais je suis sûr que ça me plairait si je pouvais me baigner dans une rivière de lait.
7: Ben oui, c'est ça. Pourquoi pas aussi des ânes qui volent dans les airs et qui vous jettent de l'argent? Vous y croyez vraiment à ces histoires?
0: Giuseppe Generali, immigré italien.
8: Quand les Italiens entrent dans ce pays, ils voient la Statue de la Liberté et ils respirent librement. Pensant en eux-mêmes qu'ils ont enfin quitté le gouvernement autocratique et sont dans le pays de la liberté. Peu après leur arrivée, ils se rendent compte de leur erreur.
9: Ces pauvres diables, ils passent des semaines à attendre leur titre de propriété. Est-ce qu'ils savent ce qui les attend, eux? Oh, penses-tu? Ils savent rien. Ils sont là à moisir dans les trous du cul du diable. Il y en a même qui crèvent de faim, là, sous mes yeux.
3: Les immigrants qui débarquaient pour la première fois à Battery Park ne tardez pas à s'apercevoir que ce qu'on leur avait raconté de la merveilleuse Amérique n'était pas tout à fait exact.
10: Il n'y a plus assez grands espaces. Il n'y a plus où pisser.
3: Peut-être la terre appartenait-elle à tous, et ceux qui étaient arrivés les premiers s'étaient déjà largement servis.
10: Ils l'ont volée. Ils l'ont prise à tout le monde. Ils nous laissent aucune chance.
3: Et il ne leur restait plus, à eux, qu'à s'entasser à 10 dans les taudis sans fenêtres du Lower East Side et travailler 15 heures par jour. Les dindes ne tombaient pas toutes rôties dans les assiettes et les rues de New York n'étaient pas pavées d'or. En fait, le plus souvent, elles n'étaient pas pavées du tout. Et ils comprenaient alors que c'était précisément pour qu'ils les pavent qu'on les avait fait venir. Et pour creuser les tunnels et les canaux. Construire les routes, les ponts, les grands barrages, les voies de chemin de fer. Défricher les forêts, exploiter les mines et les carrières. Fabriquer les automobiles et les cigares, les carabines et les complets vestons, les chaussures, les chewing-gums, le cornet de bif et les savons. Et bâtir des gratte-ciels encore plus hauts que ceux qu'ils

0: l'ai découvert en arrivant.
1: En 10 ans, entre 1924 et 1934, les flux migratoires baissent de 90%. Les portes du paradis américain se sont refermées pour longtemps, oubliant que le Nouveau Monde et sa prospérité ont été fabriqués et modelés par des migrants.
2: Et je crois qu'il est très important de rappeler ça, surtout aujourd'hui où le monde est traversé d'une très forte angoisse migratoire. L'Europe, comme l'ensemble des continents, imaginez que plus de 800 000 personnes entrent chaque année dans un pays, est un chiffre qui donne un peu le tournis aujourd'hui, jusqu'à 1,7 million en 1907. Ce sont des chiffres considérables. Donc les portes étaient vraiment ouvertes et on se moque parfois de cette idée qu'il s'agit d'une nation d'immigrants, mais les chiffres sont tout à fait stupéfiants. Et ces populations vont très vite entrer dans la classe moyenne. Et en deux, trois générations, après la Seconde Guerre mondiale, beaucoup vivent dans des banlieues de la classe moyenne, sont complètement américanisés, vont très vite perdre l'usage de leur langue d'origine. Et leurs enfants et leurs petits-enfants sont des citoyens américains à part entière. Et il s'agit d'une belle expérience migratoire et une belle expérience aussi d'intégration sociale et de mobilité sociale de ces populations qui sont arrivées souvent avec quelques maigres affaires à Ellis Island. Et dans deux générations, ils seront devenus des citoyens à part entière et participeront pleinement à la consommation de masse dans la République des années d'après Seconde Guerre mondiale.
1: Aujourd'hui, la question migratoire est centrale dans la vie politique américaine.
3: Make America great again.
1: Elle fracture à la fois la société et les leaders du Parti démocrate.
4: Les démocrates centristes sont gênés parce qu'ils voient bien que le sujet de l'immigration est devenu un chiffon rouge pour vraiment une très large partie de l'opinion publique aux États-Unis, bien au-delà des Trumpistes enragés. Les gens ont envie que le pays puisse retrouver une certaine dose de souveraineté ou de contrôle des personnes qui arrivent. Ils ne veulent plus être dans le sentiment d'une immigration qui ne peut pas être maîtrisée par Washington. Bon, ça c'est une première chose, mais ce qui gêne aussi les démocrates modérés, c'est qu'ils ont face à eux une aile gauche du Parti démocrate qui a été dans les années 2020 et encore aujourd'hui, même si ils ne le disent plus aussi facilement, une aile gauche donc qui a été extrêmement favorable à l'immigration et à une immigration sans aucune entrave, si vous voulez. Et là-dessus, ils avancent trois raisons. Il y a d'abord une raison morale. Il faut être dans l'accueil inconditionnel. C'est la position qu'a eue, par exemple, quelqu'un comme Alexandria Ocasio-Cortez.
1: Alexandria Ocasio-Cortez est une élue démocrate socialiste new-yorkaise à la Chambre des représentants.
4: Ils sont sur une ligne qui est celle du Vatican. C'est très chrétien, c'est de l'accueil inconditionnel. Et d'ailleurs, plus les candidats à l'immigration sont pauvres et miséreux, d'une certaine manière, plus il faut les accueillir. Il y a une seconde raison qui est aussi avancée par donc la gauche du Parti démocrate, qui est une raison presque philosophique. En réalité, aucun être humain n'est illégal. Nobody is illegal, c'est leur slogan. Et on voit bien le raisonnement philosophique derrière. Et puis, la troisième chose qu'ils peuvent mettre en avant, et là on est vraiment dans le contexte américain, c'est pas la même chose en Europe, c'est l'idée que ici, à part les Amérindiens, tout le monde est venu de l'extérieur et tout le monde est venu comme immigrants. Alors, laissons de côté la question des Africains-Américains qui sont également venus ici d'un autre continent, mais évidemment contre leur gré. Le fait que les immigrants soient venus fait que c'est quand même très difficile de fermer la porte derrière soi aux nouveaux candidats à l'immigration.
1: En conclusion de ce septième épisode, retenez d'abord que personne n'avait envisagé que Lady Liberty devienne la mère des exilés, la divinité des immigrants sur Ellis Island, jusqu'à devenir un symbole haïssable aux yeux des racistes et des nationalistes américains.
5: L'Amérique d'abord.
1: Une image redorée néanmoins par la Première Guerre mondiale, durant laquelle la statue devient une incarnation patriotique. Mais à partir de 1924, les portes de l'Amérique se referment, le pays se replie sur lui-même, et le krach boursier de 1929 plonge les États-Unis dans une crise sans précédent qui altère profondément l'aura de Lady Liberty. C'est alors qu'entre en scène une légende américaine.

0: américaine. Le 32e président des États-Unis, Franklin Delano Roosevelt.
1: My friends and neighbors.
0: Élu en 1932, réélu en 1936, il célèbre le 50e anniversaire de la Statue de la Liberté.
2: Il y a 50 ans, notre ancien voisin et ami d'outre-mer nous a offert ce monument qui se dresse à l'entrée orientale du Nouveau Monde.
0: À sa manière, il redore le blason de Lady Liberty.
2: Peut-être la Providence a-t-elle préparé ce continent américain pour qu'il soit celui de la seconde chance.
0: Comment Franklin Roosevelt va-t-il à nouveau faire briller la torche de Lady Liberty dans le monde entier? C'est l'horizon du prochain épisode. 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Merci à la Fondation de la Statue de la Liberté pour son chaleureux accueil sur Ellis Island. 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
3: Bonsoir, ici Marc-Antoine Leblanc. Voici vos informations. La Gendarmerie royale du Canada confirme qu'une personne a perdu la vie en raison du violent feu de forêt dans le sud de la Colombie-Britannique. La victime est une femme de 80 ans, originaire de Meadow Valley, une localité à l'ouest de la ville de Summerland. Selon la police, elle aurait péri en tentant de fuir son domicile devant l'arrivée des flammes. Ce feu a forcé l'évacuation sans préavis de plus de 20 000 résidents dans la nuit de vendredi à samedi à Summerland et dans les environs. En plus de pousser la province à décréter l'état d'urgence. Une enquête du coroner est en cours pour confirmer les circonstances exactes du décès. Israël rejette le plan de paix à Gaza, mis de l'avant par Donald Trump, qui a pourtant été accepté par le Hamas. Le premier ministre Benjamin Netanyahou a déclaré refuser tout retrait de l'armée israélienne de la bande de Gaza tant que le Hamas ne sera pas entièrement désarmé. Le mouvement islamiste avait accepté de remettre ses armes simultanément à un retrait progressif d'Israël. Pour le professeur à l'université de Sherbrooke, Sami Aoun, cette embûche ne devrait toutefois pas compromettre la mise en œuvre du plan de paix.
4: C'est une turbulence durant l'application de ce projet. Il y a de l'intérêt, qu'il soit régional, qu'il soit américain, de calmer la question de Gaza et aller vers une autre phase.
3: Benjamin Netanyahou a aussi affirmé qu'il n'y aurait pas d'État palestinien en Cisjordanie ou dans la bande de Gaza tant et aussi longtemps qu'il restera Premier ministre. Des milliers de personnes se sont rassemblées dans les rues du centre-ville de Montréal à l'occasion du défilé de la Fierté, le point culminant de 10 jours de festivités dans le cadre du festival Fierté Montréal. Les participants en ont profité pour célébrer les avancées des droits de la communauté LGBTQ+, mais aussi pour mettre en lumière leurs revendications. Le chef du Parti libéral du Québec, Charles Milliard, a pris part aux festivités.
5: C'est important de démontrer le soutien envers toutes les communautés au Québec. C'est le temps qu'on se rassemble au Québec. Et ça fait plusieurs années que je participe. Cette année, il y a une signification particulière comme chef. On a un très fort contingent, donc je suis vraiment très fier de l'équipe. On regarde ce qui se passe sur les médias sociaux, on regarde des paroles qui se libèrent, qui ne devraient pas être libérées. Alors, c'est le rôle des politiciens d'avoir des messages positifs. C'est exactement ce qu'on fait aujourd'hui au PLQ.
3: Le Festival Fierté Montréal a d'ailleurs été marqué par une crise interne l'an dernier qui a amené au départ d'une dizaine d'organismes et à la tenue d'un événement alternatif appelé Fierté Indomptable. Le Grand Prix de Trois-Rivières a pris les allures de rendez-vous politique en fin de semaine. Après la venue hier du chef du PLQ, Charles Milliard, la première ministre Christine Fréchette a aussi assisté aux activités dimanche. Léa Lauzon.
6: Les partis commencent effectivement à occuper le terrain après leurs vacances estivales. Samedi, le chef du Parti libéral du Québec, Charles Milliard, s'est arrêté ici avec son équipe de candidats de la Mauricie. Et dimanche, c'est au tour de la première ministre, Christine Fréchette, d'être de passage au Grand Prix. Elle qui tentera de se faire élire ici lors des prochaines élections. Elle assure que sa présence dans la région sera de plus en plus importante au cours des prochaines semaines à l'approche de la campagne électorale.
7: Très contente d'être ici. Je vais vous présenter notamment demain nos candidats de la Mauricie.

0: Ça va être une belle occasion de découvrir notre équipe qui est un beau mélange hein, de gens d'expérience et puis d'énergie nouvelle. Alors, très contente d'être là. Je vais rencontrer le maire également, la Chambre de commerce demain. Alors voilà, c'est un grand départ pour moi.
1: Et sa visite lui a aussi permis d'entendre une demande très précise du directeur général du Grand Prix, Dominique Fugère. Il souhaite que Québec soutienne le développement et la production de carburant synthétique ici au Québec. Le Grand Prix veut notamment utiliser ces événements pour tester différentes technologies et se positionner comme un laboratoire pour la transition énergétique dans le sport automobile. Voici donc Dominique Fugère, directeur général du GP3R.
2: Ce qu'on veut, c'est que du côté du gouvernement du Québec, du Canada, on a parlé avec M. Champagne, c'est la même chose, c'est que notre événement soit reconnu, oui, comme un pôle touristique important, mais aussi comme on est installé au milieu de la vallée de la transition énergétique. On veut que notre valeur de vitrine technologique, notre valeur de recherche et développement soit appuyée par les gouvernements, mais surtout qu'ils servent de nous.
1: Ici Léa Lauzon, Radio-Canada, Trois-Rivières.
3: En terminant, la police d'Ottawa rapporte une hausse préoccupante des signalements pour agressions sexuelles sur son territoire par rapport à l'an dernier. Les autorités observent entre autres une augmentation des cas où la victime présumée ne connaissait pas son agresseur. Éliane Doucet.
4: C'est une hausse de presque 25 % des signalements d'agressions sexuelles que constate la police d'Ottawa depuis le début de l'année, comparativement à la même période l'année dernière. Depuis le 1er juin seulement, c'est 150 agressions sexuelles qui ont été signalées. Un nombre énorme selon la police d'Ottawa qui souligne une tendance inquiétante.
5: Because we have seen a surge.
4: La surintendante à la police d'Ottawa, Heather Lachine, explique que le service de police a constaté une hausse des agressions sexuelles où la plaignante ne connaissait pas le présumé agresseur et demande au public d'être vigilant. Les applications de rencontre ou de covoiturage peuvent être utilisées par des personnes malveillantes. De son côté, le service de police de la ville de Gatineau ne constate pas la même hausse que le SPO et indique que des précautions peuvent être mises en place pour réduire les risques, selon la sergente détective Renéane Saint-Amand.
6: C'est vraiment d'informer une personne de confiance de l'endroit où on va se diriger, par exemple, ou de son itinéraire, de rencontrer la première fois une personne vraiment dans un endroit qui est public.
4: La police d'Ottawa indique qu'elle sera plus présente, notamment à certains endroits où des agressions ont été rapportées. Ici, Éliane Doucet, Radio-Canada, Ottawa.
3: Voilà, c'était vos informations. Pour plus de détails, vous pouvez consulter le site radio-canada.ca. Passez une excellente soirée à notre antenne.
7: Ici Isabelle Craig, voici En un mot.

Bonjour à tous et à toutes. Comment allez-vous? Très, très contente de vous retrouver pour cette heure de radio. On devrait avoir du plaisir. Ouais, je pense que c'est au programme. Puis en plus, vous allez apprendre plein de choses. Je vous rappelle le concept fort simple par ailleurs. Un mot, quatre personnes autour de la table et une conversation à bâton rompu. Et là, la grande histoire, les anecdotes, des trouvailles musicales, tout ça s'entrecroise. Il y a même des souvenirs de jeunesse là-dedans. Je vais aller sonder nos invités. Alors, de notre mot du jour, je vais vous dire qu'il tire son origine d'une fibre cousine du coton avant de devenir un vêtement conçu pour habiller les travailleurs, souvent associé à la figure du cow-boy. Je pense que vous avez déjà trouvé, mais quand même, on va continuer un peu. Pour ceux qui ralentissent le groupe, il traverse les décennies. Dans les années 50, le Canadian Tuxedo est popularisé par nul autre que Bing Crosby. Qu'il soit serré, évasé, court ou effiloché, on le porte depuis plus de 100 ans. Aujourd'hui, en un mot, jeans!

0: Émission. Jean-François Nadeau, bonjour.
1: Bonjour.
0: Marie-Christine Blais, bonjour.
2: Bonjour Isabelle.
0: Alors, et notre invité, tiens, Stéphane Leduc. Bonjour Stéphane.
3: Bonjour, merci de l'invitation.
0: Alors Stéphane, vraiment un spécialiste de la mode, il est enseignant, il fait un balado aussi qui s'appelle Hors-Série, mais nous, notre souvenir, hein, c'est quand même

0: Perfecto. Perfecto à Musique Plus pendant des années.
1: Oui,
0: c'était avant-gardiste. C'était vraiment une facture super moderne. C'était une émission de mode consacrée à la mode, hein, et au design.
1: En fait, c'était la première véritable émission de mode hebdomadaire. Et ça permettait, il y avait toute une génération de jeunes créateurs de mode au Québec dans les années 90 qui émergeaient. C'était le but de les faire connaître et de montrer qu'on avait autant de talent que les grands créateurs
0: donc,
1: internationaux.
0: Donc, les Dubuc, Marie-Saint-Pierre et compagnie.
1: Oui, oui, absolument. Wow. Des noms qui font encore rêver, qui sont toujours présents d'ailleurs.
0: Absolument. Absolument. Marie-Christine, avant de se lancer dans le vif du sujet, qu'est-ce qu'on vient d'entendre donc en ouverture?
2: C'est les Têtes Blanches ou les Houlops, selon le 45 tours que vous achetez, parce qu'ils ont changé de nom. Et c'était la chanson Blue Jeans sur la plage, qui a été reprise par autre chose, par Lucien Francoeur. Ah. Mais aussi, et ça c'est comique, parce que Stéphane Leduc, moi, le réalisateur Marc Coiteux, on a tous travaillé à Musique Plus, et Paul Sarrazin, qui a été VJ à Musique Plus,
0: a aussi
2: fait une reprise de Blue Jeans sur la plage.
0: Alors, c'était notre petit clin d'œil. Tiens, petit tour de table, je disais les souvenirs de jeunesse. Avez-vous en tête, quand je dis le mot jeans, un jeans en particulier ou un morceau en jeans? Et quel est votre rapport aux jeans? Puis là, je me tourne vers Stéphane Leduc parce qu'on a dit en entrant, est-ce qu'on a déjà vu Stéphane Leduc en jeans?
2: Non.
0: On n'est pas sûr de la réponse.
1: Non. Je pense jamais pratiquement. J'avais un blocage, j'ai l'impression.
0: Non!
1: Je ne sais pas pourquoi. Peut-être trop. J'en ai eu quelques-unes pour encourager des créateurs québécois qui en faisaient. Mais c'était je les ai passés pour leur faire plaisir, les marques comme Parasuco, marques très connues, Yoga Jeans aussi, des marques comme ça. Mais finalement, le jeans, je ne sais pas, pour moi, ça correspondait à... Il y avait ce côté peut-être trop rebelle pour moi. Je ne sais pas, pourtant, à Musique Plus, tout le monde portait des jeans.
0: Bon, ben alors, on aurait dû, avant l'émission, vous dire, ben, pendant deux semaines, vous portez le jeans pour pouvoir témoigner puis être crédible quand même à l'émission. Mais vous portez du denim.
1: Oui. Aujourd'hui, la veste était de mise, mais noir, blanc et beige.
0: Ah oui, c'est ça. Donc, on va essayer d'éclaircir ça, le denim et le jeans. Marie-Christine, souvenir de jeunesse?
2: Moi, c'était une robe. J'avais une petite robe en jeans que j'ai adorée, que j'ai portée jusqu'à ce que les coutures ne tenaient plus. Là, elle était rendue vraiment quasiment une guenille. Mais je l'ai adorée. Là.
0: Est-ce qu'elle était... Parce que le jeans, des fois, ça peut être raide.
2: Elle était raide. Moi, je suis de l'époque où il n'y avait pas d'élastane dans le jeans, n'est-ce pas? Nous avions notre jeans qui nous formait le corps. Tu te tenais. T'avais le petit côté carcan.
0: Marie-Christine, est-ce que vous vous rappelez d'avoir utilisé une fourchette pour monter la fermeture éclair du jeans?
2: Couché sur le lit. Oui. Couché sur le lit pour pouvoir rentrer dans le jeans.
1: Ben,
2: prendre la fourchette. Bah, écoute, on les achetait deux points trop petits pour pouvoir avoir l'air que tout à fait
1: Il durait longtemps, c'est pour
2: Il durait très, très longtemps, mais il était raide.
0: Oh là là. Puis on a souffert quand même.
2: Oui, oui.
0: Jean-François, vous et le jeans?
3: Ben, moi, le jeans, c'est une histoire d'amour parce que j'ai fréquenté un collège pour garçons où le jeans était... On en parlera plus tard dans l'émission, mais interdit, strictement interdit. Et quand je suis sorti de là, j'ai plus rien porté que des jeans pendant des années. Et encore à ce jour, vous me voyez souvent en jeans, bien sûr.
0: Ah oui, ouais. Donc il y a quelque chose d'important pour vous dans ce vêtement-là.
3: Une libération.
0: Et au cours de l'émission, on parlera des différentes marques, on parlera des différents styles. Hein. Il y en a eu des réussis, puis d'autres qu'on préfère oublier, mais Stéphane.
1: Oui, ça arrive
0: toujours. Allez nous raconter ça, bien sûr. Puis, est-ce que est-ce que ça a été chanté, célébré, le jeans, Marie-Christine?
2: Oh que oui. À partir du moment où il y a de la musique pour les jeunes, le mot jeans et blue jeans apparaît. Très peu le mot denim. Je vous le dis tout de suite.
1: C'est vrai.
0: Ouais. Alors justement, on va parler de jeans et de denim.
3: Ben, c'est deux choses différentes.
1: Ben oui. Ben
0: racontez-nous un peu, Jean-François, puis Stéphane va prendre ensuite le relais.
3: Le denim, c'est denim. Hein?
1: Oui.
3: Denim, alors en France, ou au 17e siècle, on fabrique un vêtement assez solide pour les travailleurs, ou la fibre, hein, Stéphane, on me corrige.
1: Oui, c'est la toile qui était fabriquée à Nîmes, effectivement.
3: C'est ça. Et la toile, son fondement est blanc. Et donc, c'est le denim tel qu'on le connaît aujourd'hui. À ne pas confondre avec le mot « jeans ». De Gênes, de jeans, jeans.
0: Ah, Gênes,
3: on est en Italie, Genova, ou à la Renaissance. Aussi, avec des toiles, on va équiper les marins, les ouvriers. Et c'est la teinture qui donne son nom à ce moment-là aux jeans. Mais on est encore dans un monde populaire, dans un monde ouvrier, dans l'univers du labeur, du travail, pas du tout dans celui de la mode.
0: Stéphane?
1: Oui. Puis pour ne pas se tromper, en fait, c'est jean sans S. Le jeans et le pantalon. Et jean, en fait, qui est la façon anglophone de prononcer le nom de Gênes, qui était le port où les toiles étaient envoyées et après envoyées aux États-Unis aussi. Donc, il y a eu ce commerce international qui s'est développé très, très tôt. C'est pourquoi les Américains, finalement, ont créé ce fameux pantalon. Et c'est comme ça que c'est devenu le jeans. Donc, c'est la ville de Gênes Et donc, toile de Jean.

0: aux toiles jeans et avec le S, c'est le pantalon.
1: Oui, et tout à l'heure, participera à cette émission que je vous la présente maintenant, Madeleine Goubeau, qui est une autre spécialiste de la mode. C'est une docteure en communication spécialisée en mode et elle est à l'École des sciences de la gestion de l'UQAM et elle va nous parler de cette fibre-là et puis des aspects environnementaux, mais aussi de la production et peut-être des nouvelles avenues qu'on peut justement explorer pour que notre jeans fasse un petit peu moins mal à la planète. Mais donc, on parlera forcément de tissu et de tissage. Jean-François, quand on dit le jeans, nous, on pense aux Amériques, justement, et aux États-Unis, parce que, quoi, assez rapidement, ce tissu-là va se retrouver aux États-Unis et le jeans, la forme du jeans va prendre naissance là-bas.
2: Oui, bien, comme Stéphane l'a dit, il y a un phénomène d'importation ou d'exportation, selon le point de vue où on se place, évidemment, pour parler de la chose. Les Américains n'ont rien inventé, au fond. Ce qu'ils ont inventé, c'est la commercialisation et la mise en production de tout ça dans des formes industrielles dont on parlera peut-être un peu plus tard.
1: Oui, quand on parlera de Lévi-Strauss.
2: Mais bien sûr, il y a là tout le système économique américain qui favorise la production de ces fibres-là. Je vous le donne en mille, c'est l'esclavage.
3: Hein? Ouais.
2: La fibre de coton, une large partie de l'économie du sud des États-Unis, la Virginie, la Louisiane en particulier, on utilise le labeur d'une main-d'œuvre serviable, corvéable à merci. L'esclavage est mis à profit pour produire de grandes quantités de ces fibres-là qui vont être réutilisées dans un second temps dans l'industrialisation à la fin du 19e siècle où on va avoir des moulins à tisser qui sont là de plus en plus fréquents. Et là, ben, avec la fibre de coton, vient le travail des enfants, vient tout ce que vous voulez. Alors, c'est intéressant parce qu'on entretient avec un vêtement qui est largement produit pour le monde ouvrier. C'est aussi une force ouvrière qui est largement exploitée. Et il faut pas oublier qu'on a toujours l'impression que c'est très, très américain, mais on se souviendra du film de Denis Arcand du début des années 70. On est au coton. Ouais. Ben, on a, notamment dans les cantons de l'Est, quantité de fabriques de tissage qui vont toutes périclité au moment où le libre-échange arrive en place au début des années 80, puis tout ce système-là s'effondre. Mais on avait une large production de textiles, notamment dans les cantons de l'Est, au Québec, qui va péricliter à ce moment-là.
1: Et est-ce que pendant très longtemps, et Stéphane et Jean-François, je pose la question, c'était d'abord et avant tout un vêtement de travailleur. Hein? Je pense que même dans les mines, enfin, c'était la résistance du tissu.
4: Oui. Culture du coton qui pouvait exploiter une certaine partie de la population, mais en même temps, les travailleurs l'ont adopté parce que c'est une matière très solide, résistante, qui vieillit bien. Ça prend même la forme du corps et c'est inusable d'une certaine façon. Bon, on s'aperçoit que tous les travailleurs l'ont adopté. Ça devenait ce costume bleu, le bleu de travail pratiquement.
2: Oui.
4: Donc, on identifie des gens qui travaillent de leurs mains. Il n'y a pas seulement les cow-boys qui les portaient. Il y a des gens dans les mines, mais il y a les gens dans les champs. Il y avait cette fameuse salopette aussi, les overalls mon grand-père portait et qui est devenu très populaire chez les cultivateurs.
1: C'est
4: d'ailleurs, c'était pour se protéger aussi.
1: L'overall.
4: On enlevait l'overall qui protégeait les vêtements. Donc, c'est un vêtement qui est devenu symbolique parce qu'associé à une bonne partie de l'histoire et du développement
2: dans
4: du pays.
2: Dans l'univers du chemin de fer aussi, où on a le denain rayé, mais qui reste un denain qui est absolument la même chose.
1: Je viens de comprendre, quand vous avez parlé, que la salopette, on la mettait par-dessus quelque chose.
4: Oui, absolument.
1: Ah, overall. Écoutez, il y a des gens qui ralentissent le groupe, j'en parlais au début. Je pense que peut-être que j'en suis. À quel moment ça devient plus largement, disons, répandu? On ne va pas tout de suite se rendre aux années 60, mais est-ce qu'il n'y a pas justement la guerre, la France?
2: Il y a quelque chose d'assez fascinant, c'est-à-dire qu'on réinvente toujours les choses deux fois, d'une certaine façon. C'est de la même façon que la pomme de terre, on a l'impression qu'elle nous vient d'Europe ou que la tomate nous vient d'Italie. Là, on pourra en reparler plus tard de la tomate, je pense qu'on a une émission qui s'en vient éventuellement sur la
1: elle
2: tomate.
1: C'est en train de mijoter.
2: Oui, c'est en train de mijoter, mais on a l'impression que la France, l'Europe de façon générale, découvre le blue jean, comme on l'appelle dans l'après-guerre, dans l'immédiate après-guerre, avec la présence des GI américains, des soldats américains qui vont offrir, parfois qui vont débarquer avec des paires de jeans comme ça, qui vont...
1: Des cadeaux?
2: Des cadeaux, ouais, des cadeaux intéressés très, très souvent, comme les paquets de cigarettes ou les palettes de chocolat.
1: Monnaie d'échange.
2: Mais on va en vendre beaucoup aussi dans ce qu'on appelle les surplus d'armée dans l'immédiate après-guerre. Et il y a une pièce de théâtre, Raymond Queneau, qui a fait Zazie dans le métro, ou le jeans...
1: Qui est devenu un film.
2: Qui est devenu un film aussi, mais qui joue...

0: joue un rôle absolument fondamental là-dedans, où on a le satyre, qu'on appelle poliment le satyre, qui essaie d'attirer Zazie avec une paire de jeans, le blue jeans, qui est quelque chose que tout le monde veut avoir à ce moment-là et qui va, à partir des années 50, essaimer dans la culture, on pense, américaine, mais au fond, c'est un retour des choses, puisqu'on l'a vu d'entrée de jeu, c'est quelque chose qui nous vient, qui est déjà présent, la toile vient d'Europe de façon générale et revient par rebondissement sur la
1: Ben, Marie-Christine, vous allez faire un détour par l'Europe aussi.
2: Ben, non, justement,
1: tiens donc.
2: On revient au berceau des fois. Effectivement, il y a eu plusieurs chansons européennes sur le blue jeans, parce que c'est l'expression qui est vraiment en cours en France, plus que jeans, pas vraiment. Très, très récemment, Mika, dans la chanson Jane Birkin, qui est une des égéries jeans, bien sûr. Dans sa chanson Jane Birkin, Mika, en 2023, il change justement la vie d'un jeune adolescente, qui justement cherche qu'est-ce qu'il est et qui n'est pas à l'aise, qui est pas bien dans ses blue jeans. C'est comme ça qu'il le chante. Mais dès 1962, le très, très suave Adamo chantait justement la force du blue jeans, la force symbolique du blue jeans, en fait, parce que, surtout avec un blouson de cuir, là, ça en jetait un peu, mais quand on veut frimer puis se faire passer pour un dur, c'est ce qu'on revêt. Et donc, il a fait une chanson qui s'appelle « En blue jeans et blouson de cuir », il s'est forcé quand même, et cette chanson, dont il signe et les paroles et la musique, c'est une chanson sur le thème « C'est pas l'habit qui fait le baume ».

0: Et là là,
1: 1962, mesdames et messieurs.
0: C'est beau.
1: C'est beau, hein?
2: Oui.
1: De, 10 ans plus tard, il y a une chanteuse allemande qui a beaucoup, beaucoup de succès en 60, dans les années 70, qui s'appelle Mary Ross. Et elle chante aussi en français. Ben, comme à l'époque, tous les artistes européens chantaient dans toutes les langues, dans tous les pays. Et donc, en 72, elle chante une chanson où elle explique qu'elle voudrait ajouter à sa collection d'animaux un animal en blue jeans. Vous aurez compris que c'est un homme. Et c'est une chanson dont écrite par un homme, Roland Vincent, mais qui a vraiment marché partout. Ça s'appelle, croyez le nom, L'animal en blue jeans.

0: là là là.
1: Oui, chanson quand même admirablement sexuelle. Mais à contrario.
2: L'homme-objet.
1: L'homme-objet,
2: par exemple.
0: Ah, mais absolument, sinon pourquoi? Le troisième choix, OK, ça c'est vraiment un peu ironique de ma part, mais c'est 10 ans plus tard aussi. C'est une chanson qui porte sur le thème de la musique pour les jeunes. Donc, une chanson interprétée par nul autre que Mireille Mathieu, que je n'associe pas, a priori, je l'avoue, à la jeunesse folle, qui a d'ailleurs 35 ans bien sodée quand elle va enregistrer la chanson la musique en jeans. Si vous avez l'occasion de regarder la vidéo, faites-vous plaisir, regardez-la, parce que s'il y a bien quelqu'un qui n'a pas l'air d'être à l'aise dans ses blue jeans, c'est Mireille Mathieu. Mais la chanson est quand même charmante comme tout. Donc, 1981, la musique en jeans par Mireille Mathieu.

0: Ah ben ça aussi, mais je veux voir le vidéo.
1: Ah, là, ça vaut la peine, ça vaut la peine.
0: La puce à l'oreille.
1: Avec la chorégraphie.
0: Oui, oui, puis un peu psychotronique, un peu deuxième degré.
1: Mal dans sa peau, mal dans son jeans.
2: Oui, c'est un casting pas tout à fait...
1: pas évident.
0: Ben, c'est ça qui est aussi intéressant avec le jean, c'est qu'on dirait qu'il est... Il se transforme. Ben oui, révélateur, mais en même temps, tout le monde se l'approprie d'une façon ou d'une autre. Qu'est-ce qui vous passionne, vous, comme observateur de la mode, Stéphane Leduc?
3: Ce côté séduisant avec le jeans, autant passer du travailleur. Et moi, j'ai l'image de Jane Birkin, justement, cet album Melody Nelson, qui est un album iconique en 60.

0: 71, où elle fait la couverture avec son ourson. Et elle a vraiment amené le jeans, je dirais, dans la mode et montré qu'elle pouvait descendre, aller au tapis rouge avec son fameux sac en osier ou son sac Birkin aussi, qui s'est vendu aux Anglais à un prix invraisemblable. Et je ne sais pas s'il y a des gens qui suivent, il y a un podcast qui s'appelle, un balado qui s'appelle Fashion Neurosis, qui est animé par Bella Freud, qui est l'arrière-petite-fille de Freud, et qui a interviewé Charlotte Gainsbourg, qui raconte qu'elle porte aujourd'hui les jeans de sa mère, pour se rappeler le souvenir et d'être près d'elle à ce point-là. Donc, il y a un côté très, très personnel aux jeans. Ouais. C'est assez particulier.
1: Et quand on parle des époques de l'histoire, et Jean-François et Stéphane, vous pouvez, si vous voulez, intervenir, parce que on le disait, donc, on était en France, on était dans l'après-guerre, et ensuite de ça, est-ce que déjà arrive peut-être la contre-culture? Est-ce que c'est ce moment-là que le jeans aussi va prendre son essor, Jean-François?
2: Oui, chaque époque a son jeans, absolument, mais c'est vraiment à partir du au sortir des années 50, qu'on réussit de la même façon que, là, je ne suis pas un spécialiste de la mode, mais de la même façon que les bottes de travailleurs, par exemple, les Doc Martens ou les goglus, comme on les appelle au Canada français, ces bottes-là deviennent partie de la mode de façon générale ou de la vie de tous les jours. Mais le jeans, tout d'un coup, appartient, puis on le change. Il va même être utilisé en partie, je dis bien seulement, mais par le mouvement Provo en Hollande, où on utilise le blanc, le jeans blanc délavé. Donc, l'inverse, on devient blanc pour en faire un mouvement de paix, pour en voir faire quelque chose de différent. Les hippies qui vont l'utiliser beaucoup plus large tout d'un coup. Le jeans délavé aussi qui correspond à une fraction de tout ça. Et l'espèce de fascination, de fétichisme qu'on a pour le jeans atteint des records. Kurt Cobain, sa paire de Levi's a été vendue en 2003 aux enchères pour 412 000 $ On parle, mesdames et messieurs, américain, bien évidemment. Là, on ne peut pas parler d'autre chose. Du dollar vert pour parler d'un jeans bleu. Évidemment, c'est
1: incroyable.
2: C'est pas des queues de cerises, non.
0: Oui. C'est fascinant comment le monde du cinéma aussi s'est emparé. On a l'image de Marilyn Brando. Et on va sûrement en parler dans cet aspect. Comment le cinéma l'a tellement imposé. Oui, c'est resté dans les esprits. Je pense qu'il n'y a pas un magazine de mode qui, chaque année, ne parle pas de ce fameux look. Autant dans Tramway nommé Désir en 50 que On the Waterfront. Oui. Et James Dean, naturellement, incontournable. C'est une image de l'incarnation à la fois du jeans et du t-shirt qui va s'imposer dans l'imaginaire.
1: Et là, c'est intéressant. Puis on va parler de films dans un instant avec Marie-Christine, mais c'est qu'au moment où le jeans devient justement un porte-étendard de philosophique, j'ai presque envie de dire, et puis d'une idéologie donc plus contestataire, mais en même temps, il essaie de s'imposer dans une société un peu plus conservatrice. Oui. On va écouter, si vous le voulez, un vox pop qui a été fait par Aline Desjardins elle-même, femme d'aujourd'hui. Wow. Marc, on est en quelle année? 1976, donc c'est quand même, c'était les Olympiques, là, on se pose encore la question. Alors c'était, est-ce que vous êtes pour ou contre le jeans, vous aimez ou pas le jeans? Écoutez bien ça.
3: Ça allait trop du linge à travail, puis ça allait trop... C'est bon pour travailler sur les fermes, mais pas pour... Même pas se battre.
4: J'en mets surtout quand j'ai congé ou à la maison, mais pas autrement.
5: Moi, j'ai pas d'objection pour les jeunes ou quelqu'un qui a une taille très fine, mais je me verrais pas en jean.
6: Finalement, je me suis trouvé une paire qui me faisait.
7: Je suis pas tout à fait d'accord que toute femme qui se veut émancipée se veut en jeans, mais je trouve ça très confortable.
8: Je me sens plus détendu, plus à l'aise, moins conformiste.
9: Vous pensez que c'est pratique des pantalons qui vous frottent entre les jambes comme ça? Je suis contre, c'est mon épouse qui en achète.
10: Et puis alors, est-ce que vous avez essayé de les dissuader d'en porter?
9: Oui, je leur ai dit que c'est un vêtement non physiologique.
11: Je dirais pas mon âge, mais dans notre temps, la jeune fille avait l'air plus distinguée qu'aujourd'hui.
10: Quand vous voyez une belle femme, aimez-vous mieux la voir en jeans ou en robe?
12: Ah, oh, en robe, ah oh oui. Quand ils sont courtes, surtout.
1: Toute une époque.
2: Oui. Il y a une affaire de classe sociale aussi là-dedans qui est intériorisée. Hein? C'est-à-dire que si on porte le vêtement du travailleur, dans les écoles, c'est refusé pendant très, très longtemps.
1: Oui, vous en êtes la preuve.
2: Oui, c'est le vêtement du pauvre. Hein? On ne veut pas de pauvres parmi nous. Et donc, même ceux qui appartiennent à des classes modestes intériorisent cette façon de concevoir leur représentation d'eux-mêmes et se disent, ben non, on peut pas se promener comme ça. Moi, j'étais très ami avec Robert Lapalme, le prince des caricaturistes, pendant longtemps, le caricaturiste du Devoir, mais qui a travaillé ailleurs aussi. À toutes les fois que je débarquais chez eux, ils pouvaient pas s'empêcher de m'engueuler en disant que si j'étais grand comme toi, mon garçon,

0: sent déjà la poussière.
1: Oh, ben oui, on n'a pas parlé des cowboys.
2: On n'a pas parlé beaucoup des cowboys qui, quand même, puis moi, quand j'écoute cette musique-là, je vois un cowboy en jean sur son cheval, bien
1: il
2: sûr.
1: Il était une fois dans l'Ouest.
2: Dans
1: l'Ouest.
2: Dans l'Ouest. Dans l'Est, c'est le film québécois.
3: C'est ça, non, dans l'Ouest. Parce que je pense
2: que c'est
3: dans l'Est.
2: Non, mais c'est Et Chira Volta in l'Ouest. Parce qu'on dit toujours que le titre original est en anglais. Non, c'est un film, je le rappelle, de Sergio Leone. Et donc, effectivement, on voyait, quoique dans celui-là, il n'y a pas beaucoup de jeans. Étonnamment, ils portent. T'sais, c'est un film italien, ils ont tous de très, très beaux pantalons.
1: En
2: mais
1: cuir,
2: à oui. partir de Stagecoach, par exemple, en 39, John Wayne, qui fait donc cowboy, il devient vraiment. Un des tout premiers. Déjà, dans les films des années 20, les cowboys ont des jeans, mais vraiment, celui-là, ça lance la chose. Et puis, on le dit, tous les autres films qui ont suivi, mais les poètes de la Beat Generation portent tous. Tu sais, les Kerouac et compagnie, ils ont tous des jeans.
0: Oui,
2: c'est vraiment une incarnation. Donc, le film The Wild One avec Marlon Brando, justement, l'équipé sauvage, il porte des Levi's 501. Puis c'est vraiment, ça va devenir quasiment une campagne de publicité à lui seul. Il va y avoir, on a parlé de Rebel Without a Cause après ça avec James Dean. Mais moi, je pense par exemple à Elvis Presley et ses jeans noirs dans Jailhouse Rock. Écoute, tu les regardes, les jeans, parce qu'ils bougent vraiment bien. Là.
1: En fait.
0: Mais le jeans a eu toujours ce côté sexy.
2: Ben, c'est
0: de la séduction, en fait, de la rébellion des travailleurs. Il est passé à ce côté séducteur.
2: C'est fou, quand même, parce que je pense à Hair, par exemple, dans la comédie musicale. Ils sont tous habillés en jeans, les pieds à la tête, avec le chapeau et tout. Festival de Woodstock, où ils sont nus. Où ils sont en jeans, c'est à peu de choses près.
4: Parfois les deux.
2: C'est plus difficile. Ouais. Vous m'expliquez ça.
4: Il faut consommer les mêmes substances.
2: C'est exactement, c'est peut-être ça.
0: Et c'est peut-être bien de dire aussi que les femmes ont commencé à porter le jeans beaucoup. C'est l'apogée du vêtement unisexe, qu'on appelait unisexe, qu'on appelle aujourd'hui non-genré. Quand Marilyn Monroe a porté dans The Misfits, en 61, son fameux jeans,
2: et qui lui va vraiment bien.
0: C'est resté dans un imaginaire collectif d'une femme qui avait été un sexe symbole, qui est devenue, qui interprétait la séduction avec une paire de jeans aussi.
2: Oui, avec un pantalon. Déjà, juste ça. Et un jeans en plus,
4: On sortait des années 50.
2: Oui, tout à fait.
4: Le pantalon arrivait.
2: Et bon, tout ça, ce dont on vient de parler, c'est vraiment le 20e siècle.
1: Culture populaire.
2: Culture populaire. Puis ça devient vraiment le vêtement de tous les jours pour tous les futurs baby boomers et leurs descendants. Mais au début du 21e siècle, plus exactement en 2001, il y a une série de romans jeunesse très populaire qui va vraiment tourner littéralement autour du fameux pantalon. Il s'agit des cinq romans de la série Quatre filles et un jeans. Si vous avez eu une adolescente ou si vous me connaissez, bien.
1: Ça a été un énorme succès.
2: Moi, je les ai lus aussi, bien sûr. Donc, les romans de Anne Brashears, où tu as quatre adolescentes qui sont amies depuis toujours. Écoute, elles sont connues quasiment dans Pouponnière. Et un été, elles ont 14-15 ans, elles partagent un même jeans qui s'adapte à chacune d'elles alors qu'elles sortent de l'adolescence et entrent un peu dans l'âge adulte.
1: On en a un extrait, Marie-Christine, on écoute ça.
5: Nous étions les meilleurs amis du monde et allions nous séparer pour la première fois cet été-là.
6: C'est pas mal, ça?
7: Vas-y, essaie-le.
6: Oh.
5: Mais un jean,
6: voilà,
5: allait servir de lien entre nous. Vous pensez que si ce jean vous va à toutes les trois, tout ça va aller dedans? On se le partagera équitablement cet été. Il voyagera parmi nous.
1: Alors ça, là, ça a été un très gros succès.
2: Vraiment, puis encore aujourd'hui, c'est des romans qui sont lus, mais les deux films étaient plutôt bien faits, d'ailleurs.
1: Ouais. On parlait tout à l'heure du 501. Vous avez dit le 501, puis on a parlé de jeans. Oui, c'est ça, homme-femme. Il faut parler, justement, de quelques figures légendaires, et Lévi-Strauss en est une.
4: Oui, absolument. Mais Marie-Christine le disait à l'instant, le cinéma a en bonne partie inventé le cow-boy. Hein? Ouais. Et il l'a inventé avec la veste à franges que tous les cow-boys ne portaient pas, avec le jeans que tous les cow-boys ne portaient pas, avec la Winchester que tous les cow-boys n'avaient pas, et avec le Stetson que tous les cow-boys n'avaient pas.
1: Ben là, vous me décevez.
4: Parce qu'il y a une représentation standardisée dans tout. Pour
2: imaginaire.
4: Reconnaître un cow-boy, il faut qu'il soit habillé comme ça, mais en réalité, quand on regarde les photos d'époque, parce qu'il y avait des photos, c'est pas du tout comme ça. Les chapeaux étaient très variables, puis l'habillement aussi l'était. Alors, Oscar Lévi-Strauss, parlons-en, parce que la marque Strauss, Lévi-Strauss, est très, très intimement associé à l'idée du jeans, c'est pas, contrairement à ce qu'on a pensé pendant longtemps ou qu'on veut encore croire, la marque de jeans

0: qui est voué au cowboy. Ça correspond à un moment très précis de l'histoire. La famille de Lévi-Strauss, elle s'établit à New York.
1: Ouais.
0: Et de New York, on importe des toiles d'Europe. Et ces toiles-là, on voit qu'il y a un nouveau marché qui se dessine. On est au milieu de la décennie 1850. Et qu'est-ce qui arrive en 1848? On a découvert de l'or.
1: Ah.
0: Et le jeune Lévi-Strauss, qui a 24 ans, on l'envoie, lui, c'est le plus jeune de la fratrie. On lui dit, va t'occuper de ce marché-là en développement, qui n'est pas le marché des cow-boys, qui est le marché des chercheurs d'or.
1: Ouais.
0: Alors, il s'installe à San Francisco. Et à San Francisco, on n'a pas idée aujourd'hui, au Canada français en particulier, quand vous regardez les journaux de l'époque, la quantité énorme de publicités de toutes sortes qui sont publiées dans les journaux de l'époque pour partir à la recherche de l'or. Ça veut dire que toute l'Amérique est au contact par l'or d'un nouveau vêtement qui a eu deux particularités au fond. Cette toile-là existe déjà, mais ce qu'il y a de nouveau avec Lévi-Strauss, c'est que pour que ça tienne plus, c'est riveté.
1: Ah, les rivets.
0: Les rivets font en sorte que les coutures peuvent possiblement durer plus longtemps. Autre nouveauté, c'est la fabrication quasi industrielle du vêtement. Il est standardisé.
1: Ouais.
0: C'est plus de la couverture, c'est plus de la fabrication maison à partir d'une toile qu'on achète et qu'on confectionne, que madame confectionne à la maison la plupart du temps, comme les autres vêtements. Alors, ça va vraiment, vraiment changer le rapport qu'on a à ce vêtement-là. En 1973, donc 1873, le coton renforcé, le Lévi-Strauss apparaît. Et quand on pense aujourd'hui aux jeans Lévi-Strauss, c'est plutôt un objet de mode qui s'est adapté avec le cinéma, avec les différentes tendances fuselées, plus larges, tout ça. Le Wrangler qui apparaît à partir de 1947, lui est tout à fait dédié à un usage pratique.
1: C'est quoi?
0: C'est le western, c'est la chevauchée, c'est tout ce qui relève
1: rodéos.
0: Tout ce qui relève du cow-boy. Et c'est ça, ce jeans-là, qu'on voit aujourd'hui le plus souvent dans ces espaces-là.
1: Et il y a eu le 501 qui marque encore. Il y a le 701 pour les femmes avec la taille plus haute. Stéphane Leduc, racontez-nous à partir de ce moment-là, quand les grands couturiers se sont-ils intéressés et à quel moment le jeans a justement eu ces lettres de noblesse.
2: Oui, il y avait toujours un peu un rejet. En fait, c'était deux mondes qui se rencontraient. Et le premier, on pourrait dire que c'est Yves Saint Laurent d'une certaine façon, parce qu'il admirait le jeans. D'ailleurs, il disait « c'est le seul regret que j'ai, c'est de ne pas l'avoir inventé
1: ».
2: C'est un bel hommage au jeans. Donc, il, d'une certaine façon, en amenant le prêt-à-porter avec un grand nom, il crée ses premières collections en 70. Première collection. Puis après, il y a aussi Marité François Girbeau. C'est peut-être un nom qui va rappeler bien des souvenirs, une marque qui a marqué. C'est eux qui ont inventé le lavage ou le délavage avec des pierres en 67. Donc, cette mode de délaver le tissu et de le transformer de multiples façons, comme on a pu l'imaginer, du très blanc au très foncé, c'est Marité et François Girbeau qui, eux, ont adapté le vêtement à la forme du corps. Contrairement aux autres entreprises dont on a parlé, qui n'étaient pas toujours confortables, eux, c'était l'idée d'un confort, de l'innovation aussi. Et un de ceux qui a beaucoup amené qui a amené une nouveauté aussi, c'est Karl Lagerfeld en créant le fameux tailleur Chanel en denim. Un hommage, et c'était presque un scandale à l'époque de faire ça. C'est en 84, en fait, qu'il présente ce vêtement d'une certaine façon totalement différent. Et c'est l'association du monde de la mode, de la couture, du populaire, au haut de gamme aussi.
0: Mais c'est l'inversion. Je veux dire, qui est capable de se payer ces affaires-là? C'est l'inversion du produit de départ.
1: En fait,
2: c'est l'idée de l'objet unique aussi. Là, on tombe dans un autre secteur.
1: Exactement.
2: Et c'est l'idée de faire une image tellement forte d'un grand classique de l'histoire de la mode et de l'amener, de dire c'est acceptable que le denim fasse partie du processus de création aussi.
1: Marie-Christine,
3: qui a inventé le jeans déchiré? Parce que non, mais c'est vrai.
2: Ben oui.
3: Est-ce qu'il y a une première
2: personne on se pose la question? Parce qu'ils l'ont tous fait à peu près au même moment et c'est devenu un peu un phénomène. Mais un qui a vraiment aimé et consacré, c'est Jean-Paul Gaultier, qu'on appelait l'enfant terrible de la mode, et avec raison, parce que dans les années 80, il a commencé à l'intégrer à ses collections, et de façon provocatrice, plus officielle, et il l'a même présenté dans le secteur très particulier de la haute couture, qui sont vraiment des pièces uniques et qui sont faites sur mesure, donc une seule pièce à chaque fois, pour chaque modèle, et il s'est inspiré du vêtement de jeans, du denim qu'il a transformé. D'ailleurs, quand il était venu à Montréal, Il est venu à quelques reprises, il aimait beaucoup Montréal, je l'avais accompagné, il voulait voir toutes les friperies. Et il achetait le jeans, les jeans un peu partout dans les friperies de la rue Mont-Royal.
3: Vraiment?
2: Et l'année suivante, il y avait une collection presque entièrement consacrée à cette matière.
0: Avec des jeans de Montréal?
2: Exactement, en partie, en tout cas, parce que la quantité qu'il avait achetée, il l'avait transformée et c'était l'approbation d'un véritable couturier dans la tradition française qui acceptait ce vêtement aussi. Et c'est ça qui est intéressant
3: usagé,
2: dans l'évolution. Absolument, oui, les gens ne savaient pas.
3: Wow.
2: Ils récupéraient ces matières-là avant, d'une certaine façon, que ce soit à la mode aussi.
0: Ils sont rusés, ces gens-là aussi.
2: mais c'est des gens qui font beaucoup de recherches et qui sont très brillants. Souvent, on a l'impression que c'est juste des tendances et du marketing.
1: Oui, ou que c'est mercantile.
2: Mais il y a une partie de réflexion qui est très importante. C'est pour ça que je souligne que Gauthier a été très innovateur dans ce sens-là aussi.
1: Et quand on parlait tout à l'heure du tuxedo canadien, juste pour préciser, qu'est-ce que le tuxedo canadien?
2: C'est une bonne question, mais c'était presque un objet de provocation, parce que Bing Crosby, dans les années 50, est arrivé dans un hôtel à Vancouver, habillé en jeans, il avait été refusé. Il n'avait pas pu entrer. Et un peu en réaction, Levi's a fait carrément le smoking qu'on connaît en denim. Et là, il était écrit, même il y avait une étiquette, semble-t-il, sur le vêtement qui disait qu'il pouvait être accepté dans tous les hôtels du monde.
3: Non.
2: Donc, c'était un clin d'œil et c'est devenu, et l'idée du tuxedo Canadian Tuxedo en anglais, c'était l'idée qu'on est entièrement habillé en denim. Donc, la veste et le pantalon, ce qui a amené parfois des looks assez particuliers dont on va parler.
1: C'est ça, parlons-en, parce que là aussi, il y a différentes écoles. Est-ce qu'on peut mettre jeans? Là, il y a la veste en jeans qui est toujours là. Puis là, est-ce qu'on peut mettre un jeans pâle avec un jeans foncé? Là, il y a des discussions à avoir. Mais là, vous avez noté pour nous là, peut-être le meilleur et le pire, ou peut-être surtout le pire dans cette histoire du jeans. Qu'est-ce que ça serait,
0: Stéphane? J'ai peur d'être jugé.
2: L'idée qu'il porte deux couleurs différentes, c'est déjà mieux, je dirais. Parce que l'idée d'un look complet, enfin, on a l'image, et c'est peut-être bien de commencer avec celui-là. Ouais. On a l'image en tête, et je suis certain que Marie-Christine se rappelle, de Britney Spears et Justin Timberlake au American Music Awards en 2001, où ils portaient les deux, en fait. Ils étaient coordonnés, les deux entièrement habillés en jeans, en denim, en fait. Et
1: c'est
2: ça
1: réussi
2: fait,
1: ou pas?
2: Non, mais plus ou moins. Mais ils étaient mignons, ils étaient jeunes et innocents. Mais quand on regarde ça, on dit, mais quelle erreur fatale aussi. L'autre dans mon classement, je dirais, c'est le jeans déchiré. Disons que j'ai eu beaucoup de difficultés avec celui-là. C'est surtout avec le recul. Parce qu'on finit par se faire avoir à force d'imposer cette image dans la tête des gens. Mais il n'y a pas beaucoup de monde qui ont réussi. Et quand on regarde les photos, on est un peu découragé de se dire. Et surtout, c'est vrai qu'il y avait un investissement parce que
3: c'était souvent cher.
2: Parce que c'était pas si facile de faire à la maison.
1: Mais
2: c'est que les gens essayaient de faire ça chez eux.
1: Mais c'est parce qu'il y a eu
2: différents. Si facile.
1: Il y a eu différentes configurations de déchirage, parce que de déchirure. Parce que celui déchiré au genou, c'est pas pire. Mais celui qui est déchiré sur la cuisse à 4-5 reprises, comme une lacération et des coutures, c'est une horreur absolue.
3: Oui, effilocher le bas, pas de rebord au bas. Là,
1: oui, effilocher en bas.
2: Donc, Justin Bieber, Kim Kardashian ont essayé, mais ça n'a pas vraiment marché. L'autre qui, moi, m'a agacé un peu, et pourtant, c'est là que j'ai changé mon opinion, c'est l'idée du jeans à taille très basse. En fait, trop basse, en fait. Et j'ai un souvenir, par contre, d'un défilé d'Alexander McQueen, grand créateur de mode, et il avait fait une série de pantalons avec cette taille extrêmement basse. Et je m'étais dit, et c'est là que j'ai changé mon opinion par rapport à la mode, c'est-à-dire des préjugés qu'on peut avoir parfois, je m'étais dit, personne ne va porter ces vêtements parce que c'est beaucoup trop bas. Et en fait, c'est devenu un phénomène social. Même des adolescentes en portaient des années plus tard.
0: Une partie de l'explication de l'origine de la taille basse, c'est les prisonniers américains, où on leur interdisait le port de la ceinture. Ils n'avaient pas le choix du pantalon, la taille en tout cas du pantalon, et l'uniforme était en jeans. Et très souvent, les gens qui allaient les visiter, en appui au fait qu'ils avaient des gens, des amis, de la famille, des proches, se retrouvaient à l'extérieur du pénitencier à porter la même configuration de pantalon. Et c'est une des parties, c'est une explication partielle, en tout cas, qui explique ce pantalon très bas qui...
1: Qui défie parfois la gravité. Oui. Parce qu'il y en a qui le portent en bas des fesses.
3: Oh, oui,
1: il faut le faire quand même.
0: C'est involontaire.
3: Les jeunes rappeurs, à un moment donné, là, c'était
1: pas d'allure.
3: Très, très, très vaste. C'est très large.
0: C'est ça, surtout chez les rappeurs.
1: Là, c'est vrai, on n'a pas parlé de la pâte éléphant, du baggies. Stéphane, encore quelques jeans qui vous sont tombés dans l'œil.
2: Oui, oui, ben, il y en a un, c'est les jeans extrêmement courts, mais courts dans le sens qui se rapproche plus d'un short, là, d'une culotte très courte. Et en anglais, ils appellent ça les jundies. Donc, c'est jeans et undies pour underwear, sous-vêtements. C'est comme un sous-vêtement pour femme.
1: Ah,
2: donc,
1: oui.
2: Vous imaginez, on voit même la poche sortir, la poche blanche sortir.
1: Oui, on
2: et
1: a...
2: ça, c'est extrêmement délicat à porter et je trouve dangereux pour beaucoup de monde et presque pas sécuritaire.

0: je dirais d'une certaine façon. Mais quand on regarde les photos, je pense que je suis dire aux gens de s'abstenir. Et peut-être aussi celui qu'on appelle en anglais « dad jeans », le jeans à papa, à son père, c'est-à-dire, c'est le jeans des années 90 qui est léger. Pensez à Jerry Seinfeld.
1: Oui, cette image.
0: La taille est assez haute. C'est un vêtement qui, c'est une coupe qui est assez relaxe, très confortable. Ah ouais. Là. Mais à part le confort, je pense qu'il n'y a pas beaucoup de monde qui devrait nécessairement les porter.
1: Oui, absolument. Ben, alors vous, est-ce qu'il y a des jeans qui vous ont marqué ou des jeans qui vous ont tapé dans l'œil? Moi, c'est la patte éléphant quand même. La taille basse, la patte éléphant. C'est quand
2: même
1: déjà, c'est pas facile à porter.
2: La marque Lee, j'aimais beaucoup. Puis, elle est moins populaire, mais j'ai beaucoup aimé. J'en ai porté beaucoup.
1: C'est vrai. Est-ce qu'il y en a encore des jeans Lee? Ça aussi.
3: Est-ce qu'une marque comme Parachute, qui était extrêmement importante, s'y a fait dans le jeans aussi?
0: Parasco, naturellement très connu, mais Parachute en a fait un peu, définitivement, dans certaines collections, c'est leur spécialité. Mais quand on parlait de talent québécois, la firme Yoga Jeans, par exemple, qui est une firme québécoise, a révolutionné un peu par la fabrication, en permettant, dans la façon de tisser, une certaine souplesse, élasticité, qui permet vraiment de faire du yoga. C'est comme ça qu'ils ont réussi à avoir l'appellation, le droit d'auteur d'utilisation du nom. Et ça, c'est une firme québécoise, comme Naked Jeans aussi, qui est montréalais et qui a beaucoup de succès.
1: Alors, je serais curieuse de savoir quel est son jeans préféré et quel est celui qu'elle aborde. C'est Madeleine Goubeau, je vous le disais, qu'on va rejoindre à l'instant, qui est vraiment une spécialiste de la mode et qui est chargée de cours à l'École des sciences et de la gestion et qu'on entend souvent avec Mathieu Dugal, que ce soit moteur de recherche ou même aux émissions avant. Comment c'était?
2: Les éclaireurs.
1: Les éclaireurs, je pense. Bonjour, Madeleine.
4: Bonjour.
1: Alors, on est vraiment dans votre sujet de prédilection. Votre jeans préféré, puis celui que vous détestez le plus, Madeleine Goubeau?
4: Ben, en fait, je dirais que mon jeans préféré est le souvenir d'un jeans, parce que je crois que ma première paire de jeans patte d'éléphant a été mon premier vêtement à la mode. En fait, quand j'étais petite, c'était ma première façon de suivre les tendances. Avant ça, c'était ma mère qui faisait tous mes vêtements. Donc, c'était comme un espèce de moment charnière pour moi d'avoir cette première paire de jeans.
1: Un signe d'affirmation, c'est formidable.
4: Exactement. Celui qui était tellement pas rebelle, mais qui me semble être une grande affirmation de moi.
1: Celui qui passe pas vraiment, là, le pire du pire, ce serait quoi pour vous dans l'histoire du jeans?
4: J'en ai pas tant que ça qui passe pas, parce que je veux dire que j'aime beaucoup les gens qui expérimentent avec un vêtement aussi répandu, mais je dirais que ceux qui sont tellement troués à l'avant de la jambe qu'il ne reste presque plus de tissu, là, des fois je me demande où est-ce qu'on s'en va avec ça, mais en même temps, il nous amène à réfléchir, donc c'est intéressant, mais donc je ne les porterai pas moi-même.
1: Ah, c'est ça, elle a une certaine ouverture face aux jeans, tellement elle aime. Madeleine Goubeau, on voulait avec vous parler, entre autres, d'une facette peut-être un peu moins reluisante, c'est que le jeans, c'est une énorme industrie et c'est une industrie qui est extrêmement polluante, mais en même temps, un peu partout sur la planète, on espère qu'il y a de la recherche qui se fait. Donc, qu'est-ce qu'il faut savoir de l'impact du jeans? C'est le coton, entre autres choses, qui est vraiment très néfaste pour l'environnement.
4: En fait, je dirais que pratiquement chaque étape de production du jeans a son impact environnemental, mais effectivement, le coton, en partant, il se fait à différents égards. Là, dans le fond, c'est une des fibres naturelles qui demande la plus grande quantité de pesticides dans les champs. Donc, on dit que la culture du coton est là pas que pour les jeans. Le coton, de façon générale, utilise 11% de tous les pesticides en agriculture, alors qu'il n'occupe que 2,4% des surfaces cultivables. Ouais. Donc, c'est vraiment une fibre qu'on utilise beaucoup, beaucoup. Ensuite, c'est une fibre qui nécessite énormément d'eau pour être cultivée. Et de nos jours, c'est une culture qui a lieu dans des régions qui sont particulièrement exposées au changement climatique, au réchauffement. Ouais. Et donc, avant, il y avait une irrigation peut-être plus naturelle de ce sol-là. Et aujourd'hui, à bien des endroits, il faut détourner des cours d'eau ou faire des choses comme ça qui viennent nuire à la biodiversité des endroits qui étaient avant irrigués, qui viennent nécessiter beaucoup plus d'énergie. Donc, dès la culture, là, on a déjà une problématique.
1: Quand on parle, et on parlait tout à l'heure de couleurs, d'indigo, il faut comprendre que l'indigo, au départ, c'était une plante qu'on a utilisée, hein, parce qu'elle était, je crois, tenace. C'était une couleur qui restait. Mais maintenant, l'indigo, il est fabriqué et toute cette phase-là, cette étape-là de la teinture est extrêmement énergivore et extrêmement polluante, non?
4: Oui, donc c'est ça. Avant, on avait une plante qui s'appelait Indigo ferra, qui était donc utilisée pour créer une espèce de pâte qui allait être notre pigment. Et au moment

0: le jeans est devenu beaucoup plus populaire, ben ironiquement, ça coïncidait avec le déclin de l'indigo naturel. Donc, on s'est tourné vers une version synthétique de cette teinture-là, qui coûtait moins cher à produire parce qu'à ce moment-là, on n'a pas passé par toute la culture d'une plante, dans le fond. Oui. Autre raison pour laquelle on s'est tourné vers ça aussi, c'est que ça permettait de produire des contrastes plus marquants lors de la décoloration du jeans. Donc, ça, c'est ce qu'on recherchait aussi. Et c'est pour ça qu'on s'est tourné vers ça. Donc, ce qui fait que cet indigo synthétique-là est problématique, ben d'abord, il faut savoir que l'indigo, il est difficile à dissoudre dans l'eau. Donc, quand on crée notre bassin de teinture, on doit ajouter plein de produits chimiques pour lui permettre de se dissoudre plus facilement. Donc, ça, c'est une première chose. Et aussi, c'est une teinture qui est difficile à fixer sur le fil de coton. Donc, il y a encore d'autres intrants qui entrent en ligne de compte pour que ça se fixe bien sur la fibre. Et les quantités d'eau utilisées sont très grandes, encore une fois, pour la teinture. Et ensuite, c'est des eaux usées qui sont renvoyées dans l'environnement. Donc, on se trouve souvent dans des pays où les normes environnementales sont moins strictes qu'ici au Canada. Et donc, on ne récupère pas nécessairement tous ces produits chimiques-là. Et donc, oui, c'est dommageable pour les travailleurs qui ont les deux mains dedans et qui vont avoir plein de problèmes
1: de santé,
0: plein de maladies, exactement. Mais c'est problématique également pour les populations environnantes qui vont être exposées à ces cours d'eau contaminés par la suite.
1: Ben, alors ça, c'est peut-être pas très joyeux, mais c'est quand même la face sombre du jeans. Et puis, quand on parle de mode, il faut quand même maintenant être conscient de tout ça. Est-ce que vous pouvez nous parler de quelques initiatives qui sont prises et aussi de cet endroit où on étudie pendant, on peut faire des études en jeans? Ça, c'est assez intéressant. Et c'est là, j'imagine, que vont se mettre au point justement des nouvelles façons de faire.
0: Il existe effectivement différentes initiatives pour rendre le denim plus écologique. Par exemple, il y a de plus en plus de jeans qui ne sont plus faits en coton, mais qui sont faits en lyocell. Donc, le lyocell, c'est une fibre artificielle qui est créée à partir de pulpes de bois produits à partir de forêts gérées de façon responsable. Il y a des certifications qui attestent de ça. Et la façon industrielle de produire ça, c'est un circuit fermé. Donc, il n'y a pratiquement pas
1: de rejet
0: chimique qui sont exactement. Ouais. Donc, il y a ça d'une part. Ensuite, au niveau de la teinture, il existe certains types d'indigo qui sont faits à partir de bactéries. Donc, les enzymes produits par ces bactéries-là permettraient de teindre les tissus en bleu indigo. Mais c'est vraiment pas beaucoup à échelle industrielle pour l'instant. Et ensuite, au lieu d'utiliser plein d'eau, aujourd'hui, il y a des techniques où on utilise de la mousse pour teindre. Donc, ça vient réduire les volumes d'eau. Ouais. Ou encore, on utilise des aérosols. Donc, c'est seulement les quantités nécessaires de teinture qui sont utilisées.
1: Ouais. Et quelques mots sur cette école du jeans. Je pense que c'est à Amsterdam.
0: Oui, effectivement, à Amsterdam, il y a un programme de 3 ans. C'est quand même beaucoup. Écoutez, 3 ans, là, c'est le même temps qu'une technique ou c'est le même temps qu'un bac où des étudiants vont étudier de façon très spécifique le denim, tant la confection, l'idéation de modèles innovants avec le denim et aussi toute la dimension environnementale liée à ça. C'est un programme qui est géré par un organisme à but non lucratif qui vise à rendre le denim plus éco-responsable, mais également à mousser de l'innovation dans ce domaine-là également au niveau de la créativité. Donc, écoutez, si vous êtes passionné du denim, c'est quand même pas trop triste d'aller habiter à Amsterdam pour 3 ans d'études. J'étais plus jeune, peut-être que je le ferais.
1: Ben oui, Stéphane, le Duc, le saviez-vous, c'est quand même pas mal, ça,
0: une école du jeans. Je dirais Stéphane avec le denim.
2: Ben oui, prochain cours que je pourrais donner. Mais c'est l'idée, heureusement que le denim dure très longtemps, c'est un peu le message qu'on peut donner aussi, de conserver au maximum ce vêtement qui vieillit bien, qui devient beau en vieillissant. On peut donner une note positive et non pas changer selon la tendance du moment.
1: Ben, c'est ça, Madeleine, c'est un peu votre credo, ça, c'est d'acheter moins puis d'acheter mieux. Hein?
0: 100%, et je dirais que pour ça, il faut se tourner vers des denims de qualité parce qu'aujourd'hui, on produit des jeans qui sont presque 100% polyester. Et donc, juste ça, quand on les lave, ben, c'est des microplastiques qui partent dans l'environnement. C'est des jeans qui sont beaucoup moins durables. Et je veux dire aussi que tous les jeans pré-usés qu'on achète, ben, quand on les pré-use, on vient briser la surface du denim. Et donc, c'est des denims que quand on les lave, ils envoient beaucoup plus de microfibres, beaucoup plus de microplastiques dans l'environnement aussi. Donc, il faut comme c'est très multifactoriel l'impact environnemental du denim.
1: Ben, merci beaucoup, Madeleine Goubeau, pour cette incursion dans le monde de la fibre et du jeans. Merci.

0: Alors, les yeux de Jean-François Nadeau qui ne savait pas en tout où on s'en allait, Marie-Christine.
1: Et j'espère que vous avez reconnu un groupe dont le nom même va tellement bien avec notre émission Bleu Jeans Bleu. Oui. Et oui, bon, qu'on connaît tous pour la chanson Coton Ouaté. J'ai très hâte de parler avec Stéphane de Coton Ouaté après. Je suis sûre qu'il est très, très enthousiaste.
2: Oui, oui, absolument.
0: Coton Ouaté.
1: C'est intéressant quand même parce que le groupe Bleu Jeans Bleu, qui se sont formés en 2012, ils viennent, c'est une chanson qui est relativement récente où ils parlent vraiment du jeans. Oui, donc, cette formidable chanson Jeans T-shirt. Et je vous rappelle que les membres du groupe portent tous un pseudonyme. Donc, il y a Claude Cobra, qui était une marque de jeans. Il y a Wayne Wrangler à la guitare. Il y a Lou Lee à la batterie.
2: Wow.
1: Et Jean Levice.
0: Non, je savais pas
1: donc,
0: ça.
1: Donc, c'était mon... Ouais. Ben oui, ben oui. Ils ont évidemment des noms plus officiels que ça là, sur leur passeport, mais c'était ça l'idée. Et puis, c'était pour jouer avec cette idée de pseudonyme et de groupe. Et le deuxième phénomène très québécois de la chose, je vous ramène peut-être loin. Tout le monde s'en rappelle peut-être pas. Mais Patrick Zabé a eu une chaîne de boutiques de jeans qui s'appelait Zabé Jeans. Oui, rien de moins. Et c'est intéressant de penser que Patrick Zabé, qui s'était fait connaître avec Agadou Doudou, puis Est-ce qu'on est bien dans son bain et autres grands hymnes rassembleurs, n'est-ce pas? Lui, il avait décidé à un moment donné que pour assurer sa subsistance à sa famille comme artiste, ben, il fallait avoir d'autres, tu sais, se diversifier avant. Et donc, il a fait d'autres choses. Il a eu des restaurants, enfin, toutes sortes de choses.
3: D'autres jeans à son arc.
1: Voilà. Oh, bravo, bravo. Et donc, il y a Zabé Jeans. Et si vous voulez bien, on va écouter une annonce de Zabé Jeans. Il y en avait plusieurs sur différents. Écoute, il y en a une qui s'appelait, celle-là, on ne la fera pas jouer pour ne pas être poursuivi, mais il y en avait une à la Beach Boys. Alors, c'était Surf in the USA qui devenait Au Boutique Zabé. C'était vraiment incroyable. Il y en avait une autre en rap, mais celle-ci, c'est une des plus classiques.
4: Que c'est bien de gratter chez Zabé. Salut, ici Patrick Zabé. Pour la rentrée cette année, je l'ai gratté chez Zabé Jeans et gagné à tout coup. N'oubliez pas, demandez votre gratteux.
0: Gratter.
1: Parce que c'était un endroit où tu pouvais acheter les jeans moins chers. Ah. Donc, il y avait un gratteux.
0: Eh oui. Qu'est-ce qu'on gratte?
1: On grattait, puis là, tu avais un pourcentage
2: de réduction. Oh là là.
1: De réduction. Mais non, mais il y avait, il y avait des ventes, il y avait des choses comme ça. Si vous avez l'occasion, vous irez sur Internet pour entendre la version rap qui est un peu ridicule, tu sais, mais qui essaye de faire cool, puis qui l'est pas tant que ça.
0: Alors, le temps file, comme le coton. Un dernier mot sur le jean,
3: la quantité de boutiques aussi, c'est intéressant. Les boutiques québécoises qui vendaient un jeans québécois. Moi, je me souviens de mes Old River avec des boutons qui sont disparus aujourd'hui, qui étaient une marque québécoise. Mais il y avait un engouement qui témoignait d'une époque en soi.
0: Absolument, Stéphane.
5: Puis il y a les jeans Calvin Klein. Les gens parlent des sous-vêtements, mais dans le fond... Calvin Klein s'est fait beaucoup connaître avec les jeans, des campagnes formidables, entre autres avec Brooke Shields, fameuse campagne.
1: Oui,
5: il disait, il n'y a rien entre mes jeans et moi. Et Calvin, en fait, ça avait fait scandale parce qu'il était très jeune à ce moment-là. Oui. C'est une campagne qui est restée encore.
0: C'est quoi l'avenir, Stéphane, l'avenir du jeans en 30 secondes?
5: Le jeans est tellement là pour rester parce qu'on voit que les créateurs sont très inspirés. Maintenant, c'est un vêtement qui est tellement accepté, qui est inspirant. Donc, il y a toute une génération qui le transforme encore et qui nous amène d'autres idées aussi. Encore une fois, souvent provocatrices, mais c'est ça la mode aussi, c'est de provoquer.
0: Donc, il sera encore là probablement dans
5: très
0: 100
5: longtemps.
0: Ans.
5: Ah, absolument.
0: C'est fou, hein, qui l'eût cru. Puis Madeleine Goubeau, on n'a pas eu le temps d'en parler, mais elle disait qu'à l'époque, il y avait aussi une version brune et celle-là n'a pas été retenue. Donc, on aurait pu tous se retrouver aujourd'hui en brun. Mais
3: ou dans autre chose, ou de l'eau côtelée.
1: Imagine le groupe brun. Ouais. Du brun, ouf, non.
0: Merci à vous tous d'avoir été là. C'était formidable. Donc, on avait Madeleine Goubeau un peu plus tôt avec nous. Jean-François, évidemment. Marie-Christine, Jean-François Lado, Marie-Christine Blais et Stéphane Leduc.
2: Merci.
0: Et je remercie la petite mais efficace équipe. Et j'ai nommé Marie-Pierre Beaulieu. Merci Marie-Pierre pour cette belle recherche. C'était fort intéressant de plonger dans cet univers-là. Merci beaucoup à Steve Saint-Pierre, Marc Coiteux à la réalisation. Je m'appelle Isabelle Craig et je vous dis à bientôt pour un autre En un mot. Salut tout le monde.
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7: Ici Marc-Antoine Leblanc. Voici vos informations. La Gendarmerie royale du Canada confirme qu'une personne a perdu la vie en raison du violent feu de forêt dans le sud de la Colombie-Britannique. La situation demeure préoccupante alors que la province, qui a déclaré l'état d'urgence samedi, lutte toujours contre le brasier. Les précisions de Jennifer Maher.
8: Une femme de 80 ans est décédée alors qu'elle tentait de fuir le feu de forêt de Bald Range. Elle essayait avec un membre de sa famille de quitter son domicile situé à Meadow Valley dans l'ouest de Summerland lorsqu'elle est décédée subitement. La police estime que son décès est dû à l'incendie. Par ailleurs, le ministre des Forêts de la Colombie-Britannique, Ravi Parmar, affirme que la situation dans l'Okanagan n'a jamais été aussi instable.
9: The smoke has limited our ability to fully utilize our aerial equipment and resources.
8: Il affirme que la fumée pose d'énormes difficultés, notamment pour les vols des avions et des hélicoptères. Le gouvernement britanno-colombien a déclaré l'état d'urgence samedi. Plus de 20 000 personnes dans la province sont toujours évacuées en raison des feux de forêt. Ravi Parmar explique que la sécheresse extrême qui touche le sud de la Colombie-Britannique a créé des conditions propices à la formation et à la propagation rapide des incendies. Le district de Summerland, où brûle toujours le feu de Bald Range, indique que le centre-ville a été épargné. Ici Jennifer Maher, Radio-Canada, Vancouver.
7: L'avenir du plan de paix de l'administration Trump pour la bande de Gaza semble incertain après le rejet de sa nouvelle phase par le gouvernement israélien. Le premier ministre Benjamin Netanyahou a annoncé qu'il s'opposait à la feuille de route américaine prévoyant le désarmement du Hamas en échange du retrait des forces israéliennes. Les précisions d'Hugo Métro.
10: C'est un revirement majeur dans le processus de paix à Gaza. Le premier ministre israélien Benjamin Netanyahou.
11: Israël rejette le document en 15 points. L'armée n'effectuera aucun retrait tant que le Hamas ne sera pas véritablement désarmé.
10: Le Hamas avait pourtant accepté cette feuille de route qui lie son désarmement à un retrait progressif des troupes israéliennes de Gaza. Le refus israélien ravive donc l'incertitude autour d'un éventuel accord. Dans la bande de Gaza, la décision passe mal au près de certains habitants. Cet homme dit être très déçu et qu'il a l'impression que Benjamin Netanyahou fait marche arrière. Ce rejet survient aussi à quelques mois des élections législatives en Israël, où Benjamin Netanyahou fait face à une forte opposition de ses alliés d'extrême droite sur ce dossier.
12: On sait très bien que Netanyahou est en train de lutter pour sa survie politique.
10: Pour le directeur de l'Observatoire sur le Moyen-Orient et l'Afrique du Nord à la chaire Raoul Dandurand de l'Université du Québec à Montréal, Sami Aoun, ce rejet ne condamne pas pour autant l'ensemble du plan.
12: C'est une turbulence. Il y a de l'intérêt, qu'il soit régional, qu'il soit américain, de calmer la question de Gaza et aller vers une autre phase.
10: La suite dépend maintenant largement de Washington et de sa capacité à rapprocher les positions. Ici Hugo Métro, Radio-Canada, Montréal.
7: De retour au pays, un groupe qui représente plusieurs nations de la Colombie-Britannique demande à Ottawa et à l'Alberta de renoncer au projet d'oléoduc vers la côte ouest. Dans une lettre adressée au premier ministre Mark Carney et à son homologue albertain Daniel Smith, le groupe affirme que l'expansion de l'industrie pétrolière accélérera les catastrophes liées au changement climatique comme les incendies de forêt qui font rage en Colombie-Britannique. L'oléoduc acheminerait du pétrole depuis l'Alberta vers les marchés internationaux. Le pipeline est à l'étude au bureau des grands projets et pourrait recevoir une désignation d'ici octobre. Plusieurs milliers de personnes ont assisté au défilé de la fierté dans les rues du centre-ville de Montréal. L'événement avait lieu

0: Cette année, dans un contexte où des membres de la communauté LGBTQ+, constatent une hausse des gestes ou propos homophobes. Étienne Perrault a préparé ce qui suit.
1: C'est une foule immense et très colorée qui a défilé dans les rues du centre-ville de Montréal. Des dizaines de milliers de personnes étaient présentes pour célébrer et appuyer la communauté LGBTQ+.
2: On est venus de loin. Aujourd'hui, on peut être nous-mêmes puis on est fiers de ça.
3: L'acquisition des droits, c'est encore en cours. Il y a encore des raisons de se battre.
1: D'autant plus qu'après l'attaque survenue lors des célébrations de la fierté à Berlin, plusieurs s'inquiètent d'une montée des crimes haineux et craignent que cette intolérance se propage au Québec. C'est le cas du chef libéral Charles Milliard, présent au défilé.
4: On sait, oui, ça m'inquiète. On regarde ce qui se passe sur les médias sociaux. On regarde des paroles qui se libèrent, qui ne devraient pas être libérées.
1: Et ailleurs dans la ville, une autre célébration avait lieu. La Fierté Indomptable organise son propre défilé qui rejette le modèle de Fierté Montréal, jugé trop commercial. Jules Lessard y a participé.
5: Je pense qu'on a besoin de se retrouver dans un espace qui n'est pas trop corporate, qui est un peu loin là, des entreprises, du monde capitaliste qui a tendance à nous mettre dans un moule.
1: Après avoir marché lors du traditionnel défilé, la co-porte-parole de Québec solidaire, Huba Gazal, s'est aussi jointe à ce rassemblement alternatif.
6: Dans tous les mouvements, il y a une diversité des actions. T'sais, nous, on est inclusifs, puis on trouve que c'est important que ça existe, puis que ça puisse s'exprimer.
1: Une opinion que partage le directeur général de Fierté Montréal, Higini Montero, qui estime qu'il n'y aura jamais trop d'espace pour célébrer la communauté. Ici Étienne Perrault, Radio-Canada, Montréal.
0: En terminant, la Canadienne Leila Annie Fernandez s'est inclinée en huitième de finale à l'Omnium de tennis Banque Nationale à Toronto. La Québécoise a perdu en deux manches identiques de 6-4 devant la Japonaise et ex-numéro 1 mondiale Naomi Osaka, 11e tête de série du tournoi. Fernandez était la dernière Canadienne toujours en lice dans le tournoi en simple, tant du côté féminin que masculin. Elle tentait d'atteindre les quarts de finale de l'Omnium Banque Nationale pour la première fois de sa carrière. Voilà, c'était vos informations. Pour plus de détails, vous pouvez consulter le site radio-canada.ca.

0: Ici Émilie Perrault. Depuis quelques semaines ensemble, on réfléchit à l'impact de la lecture sur l'humanité. C'est un questionnement qui est né de la présence grandissante de l'intelligence artificielle dans nos vies et, je l'avoue, de ma crainte de voir mes neurones s'atrophier, mais surtout, surtout de mon amour profond pour ce passe-temps qui me permet, je l'espère, de devenir une personne plus tolérante, plus ouverte d'esprit. Et moi, j'ai un naturel optimisme, une petite tendance même à projeter mes billets sur les autres. Donc, quand un président ou un premier ministre partage publiquement ses lectures, traitez-moi de naïve, mais ça me rassure. Je me dis, si cette personne-là lit autant, ça aura forcément un impact sur le bien commun. Non? L'entendez-vous, la belle lucidité qui me rattrape? Dans la dernière année, il y a François Legault, ex-premier ministre du Québec, qui a souligné qu'il a été touché par l'essai « La bonne pauvre » d'Annie Daris-Desbiens. C'est un essai qui raconte l'histoire de quatre générations de femmes qui ont été marquées par la pauvreté. Et l'autrice a attendu quelques jours avant de lui répondre en lui posant la question suivante. Alors, je cite Annie Daris-Desbiens. Elle a écrit « Je ne peux m'empêcher de me demander où se terre le lecteur empathique en vous lorsque vous revêtez votre habit de premier ministre. À quoi bon s'émouvoir, seul, chez soi, en lisant des livres, si ce qu'il dépose d'humanité et de regard tourné vers l'autre n'influence pas votre manière de gouverner? » Eh bien voilà, quelques-uns des enjeux qu'on va explorer dans la prochaine heure parce qu'on se demande comment la lecture peut sauver la classe politique. Et pour en discuter, je suis en compagnie d'une députée réputée pour son parler vrai, qui est toujours étonnée quand on l'invite dans une émission littéraire. Bonjour Manon Massé.
1: Oui, bonjour.
0: D'une chercheure qui passe beaucoup de temps à lire des rapports troublants sur l'état de la géopolitique, mais qui, on l'espère, a une vie de lectrice qui lui permet de s'échapper au quotidien. Bonjour Élisabeth Vallet.
2: Bonjour.
0: D'un auteur de fiction devenu scripteur de discours politiques, redevenu auteur en direct de Toronto. Bonjour Alexandre Soublière.
3: Bonjour.
0: Et à tes côtés, un ancien premier ministre du Nouveau-Brunswick dont la priorité de faire lire les jeunes est devenue encore plus vraie depuis qu'il est papa. Bonjour Brian Gallant.
4: Bonjour.
0: Et dans notre studio de Montréal, un essayiste et professeur de philosophie qui nous proposera trois lectures pour sauver la classe politique, rien de moins. Bonjour Martin Desrosiers.
5: Bonjour Émilie.
0: Merci de tourner la page avec nous.
6: Tourne la page.
0: Dans nos studios de Québec, on joint la députée de Québec solidaire, Manon Massé. Le compte à rebours est enclenché. Manon, tu as...

0: annoncé que tu ne te représenteras pas aux élections à l'automne 2026. Et là, peut-être que tranquillement, tu passes en mode bilan. Et on avait envie donc d'avoir un avis de l'intérieur sur la question de l'impact de la lecture dans la vie d'une politicienne. D'abord, concrètement, là, la fonction, ça implique déjà beaucoup de lecture. Est-ce que le soir, là, après une journée à l'Assemblée nationale, on a encore le goût de lire, Manon Massé?
1: Des fois oui, des fois non. Quand je regarde mon parcours des 12 dernières années, je peux répondre et oui et non. Mais il y a une chose que j'ai toujours à côté de ma table, de mon lit, sur ma table de chevet, c'est des recueils de poésie. Parce que t'es pas obligé de garder le fil de l'histoire, donc de relire constamment la même page parce que tu te souviens plus où ce que t'étais rendu, et de t'imprégner du beau parce que des fois c'est pas ce qu'on voit au quotidien.
0: Et j'ai devant moi une citation de Gérald Godin. On sait, hein, Gérald Godin qui a été à la fois député et poète. Et justement, sur sa double posture, lui, il disait « La politique me ramène à la poésie pour deux raisons. Elle ne nourrit pas son homme sur le plan de l'esprit et le métier de député me ramène à l'humanité à chaque heure du jour. » Est-ce que ça résonne avec toi, ça, Manon?
1: Je trouve ça bien fun. Je trouve ça bien fun, puis ça me surprend pas d'un grand homme comme lui de voir le beau partout.
0: Toi-même, t'es poète à tes heures. On se rappelle tous de la célèbre citation « Ça prend pas le pogo le plus dégé de la boîte ». Dans ton livre « Parler vrai », tu rappelles que t'as été la première candidate de l'histoire de Québec solidaire lors d'une élection partielle. Donc, c'était ni Amir Kadir, ni Françoise David. Et là, je te cite, t'as écrit dans ce livre-là, « Pensez-y un peu. Québec solidaire a accepté que sa première candidate soit une nobody qui sort du moule, une fille qui parle du cœur. » Est-ce que t'as déjà senti que tu devais pas lire ton discours, Manon, ou au contraire, t'es arrivée à la bonne époque?
1: Ben, je vois plein de monde qui lisent leur discours, c'est ce qui est bien. Moi aussi, quand je suis très frémé dans le temps, j'ai avantage à lire, parce que sinon, je dis pas le quart de la moitié de ce que je voudrais dire. Mais c'est clair que les prises de parole qui, pour moi, ont été le plus significatives dans toutes ces années-là, c'est des prises de parole qui sont venues directement du cœur. Puis je pense que les extraits de mon livre « Parler vrai » viennent du cœur aussi.
0: Mais justement, « Parler vrai », est-ce qu'on peut parler vrai sans tomber dans le populisme, Manon Massé?
1: Ah oui, définitivement. Je veux dire, « Parler vrai », ça veut dire on parle pas toutes vraies de la même façon. Hein? C'est notre vrai à nous, c'est ce qui vient de notre cœur, c'est ce qui vient de l'addition de nos expériences de vie, de nos préoccupations, nos aspirations. Alors, moi, je pense que tout ça n'est pas du populisme, c'est de l'humanité. Puis, quand on veut s'adresser à l'humain, ben, on a avantage à parler vrai.
0: On va en reparler un peu plus tard avec Alexandre Soulière, rédacteur de discours pendant 4 années pour Justin Trudeau. Mais la réalité médiatique, c'est aussi qu'on cherche la clip. Puis ça, ben, est-ce que ça nuit à la profondeur des débats, Manon Massé?
1: Non, mais ça met du stress en tabarnouche les épaules du monde. Oui, dans cette disons période de la vie où le clip est super important. Ouais. Ben moi, j'en suis arrivé à la conclusion que des fois je l'ai, puis des fois je l'ai pas. Et par exemple, le pogo le plus dégé de la boîte, c'était un clip le planifié, voulu.
0: Ah oui?
1: Oui, absolument. Parce que à chaque fois que Québec solidaire réagissait au budget, parce que c'était lors d'une réaction au budget du gouvernement du Québec, ben il y a jamais personne qui parlait de nos réactions. Fait que cette fois-là, tout le monde en a parlé pendant plusieurs semaines. À preuve, on en parle
0: ben
1: encore.
0: Oui. Des années plus tard, Alexandre Soulière, est-ce que ça te fait réagir d'entendre ça? Parce que tu dis souvent, quand on regarde là, les panels là, d'analyse de politique, c'est presque des panels de hockey, puis des fois, on a l'impression, par exemple, que ça, c'est hyper spontané, alors que finalement, c'était planifié. Et des fois, c'est l'inverse, Alexandre.
2: Non, je suis absolument d'accord. Puis, on voit que parler du cœur ou parler vrai, comme on dit, ça peut être planifié aussi. Mm-hmm. Puis, des fois, c'est ça le but que j'essaie de... C'est ça que j'essaie d'expliquer en tant que rédacteur de discours, parce que souvent, quand Manon a mentionné parler du cœur, ça sonne une cloche, parce que des fois, je demandais aux conseillers, aux gens autour de moi, ben qu'est-ce que vous pensez que le premier ministre devrait dire? Puis là, il disait, ben il devrait parler du cœur. Comme quoi, ça devrait pas être écrit. Il y aurait juste ad-lib, tu sais. Mais pour moi, il pouvait faire les deux si on travaillait bien le discours. Donc ça, c'est un bon exemple de ça, je crois.
0: Je reviens à la lectrice qui est Manon Massé. La lecture, ça peut nous révéler des choses. Par exemple, quand je lisais Parler vrai, il y a un verset de l'Évangile, selon Matthieu, qui a eu un impact déterminant dans ta vie, Manon Massé.
1: Oui, faut croire. Mais il faut vous rappeler, là, moi, j'ai plus de 60 ans. Là. Alors, oui, effectivement, en fait, qui a été plus que significatif parce que c'est un verset qui dit essentiellement...
0: Je l'ai devant moi, si tu veux, je peux le lire. Car j'ai eu faim, vous m'avez donné à manger. J'ai eu soif, vous m'avez donné à boire. J'étais étranger, vous m'avez recueilli. J'étais nu, vous m'avez vêtu. Alors, ce que vous avez fait au plus petit d'entre vous, c'est à moi que vous l'avez fait.
1: Alors, moi qui étudiais en théologie à l'époque, j'ai décidé d'arrêter mes études à ce moment-là, précisément pour me dire, oh, c'est pas ici que ça va se passer, c'est dans le vrai monde. Puis je suis effectivement descendu de la colline pour aller travailler dans le centre-sud de Montréal, qui a donné tout le sens à ma vie après.
0: Mais en même temps, il y a bien des gens qui lisent la Bible, puis qui n'ont pas la même lecture que toi.
1: Ben, je suis féministe, hein, fait que je suis capable d'avoir des lunettes de différents niveaux, ouais. Mais ceci étant dit, tu sais, encore là, c'est des paroles qui ont été écrites pour s'adresser à des publics X ou Y. Tu y prends ce que tu veux. Tu sais, moi, que je lise le Coran ou que je lise le Talmud, traduit en français, on s'entend, j'y retrouve des messages qui font du sens pour moi. Puis c'était vrai pour la Bible aussi. Non?
0: Oui, c'est ça, mais c'est qu'il y a des gens qui peuvent avoir complètement une autre vision. Je regardais Elizabeth Vallée aux États-Unis. Oh, on se base aussi sur la Bible pour justifier des politiques.
3: Oui, pour justifier notamment des guerres au Moyen-Orient. Donc, effectivement, il y a de multiples manières, de multiples... couches de lecture, j'imagine, avec ces textes anciens qui ont été écrits sur une longue période et qui ont des orientations très différentes, ne serait-ce que lorsqu'on regarde l'Ancien et le Nouveau Testament. Mm-hmm. Donc, tout à fait.
0: Mm-hmm. Et l'autre enjeu, puis je trouve ça tellement important de ne pas l'oublier, ça fait plusieurs semaines qu'on est sur ce thème-là de la lecture, mais il y a aussi la question de l'analphabétisme dans la population. Il faut évidemment être compris par le plus grand nombre de gens, c'est peut-être l'avantage de Donald Trump en ce moment, mais Manon Massé, est-ce que ce n'est pas un raccourci dangereux? Est-ce qu'on sous-estime pas aussi l'intelligence de la rue?
1: Ben, c'est clair qu'on sous-estime, mais si tu prends des mots que le monde ne sont pas capables de comprendre, c'est pas que t'es sous-estime, c'est que t'es pas à l'écoute de ces gens-là. Moi, je pense qu'on peut dire des choses extrêmement complexes. En fait, on partage la même vie, hein, le même quotidien, entre guillemets, même si c'est pas le même, on s'entend, mais on vit dans le même monde, grosso modo. Puis je pense que si on prend comme émetteur, là, comme personne qui émet le message, si on prend la peine de se dire, OK, à qui on veut s'adresser, le livre que tu as entre les mains, Parler vrai, a été écrit. Moi, j'avais dans ma tête, la consigne était claire. C'était, il faut que ce soit lu, il faut que ce soit capable d'être lu par une mère monoparentale qui a la vie tellement occupée qu'elle n'a pas le temps de se taper des phrases qui n'en finissent plus, puis qu'il soit compris par le 50% de la population qui sont analphabètes fonctionnels.
0: La littératie, c'est une préoccupation que Brian Gallant avait en tant que premier ministre du Nouveau-Brunswick à l'époque. J'ai l'impression que c'est encore une préoccupation qui l'occupe. On va y revenir. Mais je pense que là, une piste importante, puis avec Elizabeth Vallée aussi, hein, je pense qu'il va falloir qu'on parle de ça. Manon Massé, je veux qu'on invite les gens aussi à lire le carnet de bord de la tournée de Nation à Nation. C'est en quelque sorte, est-ce qu'on peut dire ton legs de député?
1: Ouais, ben c'est un petit carnet de route, en fait, sans prétention, mais qui se veut coucher sur papier mon expérience des 12 dernières années de mes relations comme chef parlementaire, comme porte-parole de mon parti, avec les gens des premiers peuples qu'on ne connaît pas, nous, ici au Québec.
0: Alors, on invite les gens à aller lire ce carnet de bord. Il est disponible gratuitement en ligne, donc directement de nos studios à Québec. Tu restes avec nous, Manon Massé?
1: Absolument.
0: Merci d'être là.

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1: Élisabeth Vallet, tu es professeure en études internationales au Collège militaire royal de Saint-Jean, directrice de l'Observatoire de géopolitique de la chaire Raoul Dandurand. Soucieuse de rendre le savoir scientifique accessible, tu collabores régulièrement à des émissions sur Ici Première. Tu signes des chroniques également dans Le Devoir. Il y a Victor Hugo qui écrivait dans son recueil « Littérature et philosophie mêlées ». Lire, c'est boire et manger. L'esprit qui ne lit pas maigrit comme le corps qui ne mange pas. Quand tu observes Donald Trump, Élisabeth Vallet, est-ce que tu trouves qu'il a l'air de bien se nourrir?
2: Il y a plusieurs niveaux d'analyse là aussi. Son alimentation, au sens propre du terme, laisse à désirer de toute évidence, et son alimentation intellectuelle aussi, mais ça n'est pas la facture de cet homme-là, qui s'est toujours targué de n'avoir besoin d'aucune autre connaissance que son propre instinct pour pouvoir... et là, je veux mettre des guillemets « réussir » parce que c'est un homme qui ne réussit pas. Sais-tu que quand je suis dans ma classe au Collège militaire royal de Saint-Jean, il a fallu que j'explique à mes étudiants que non, ça n'était pas un entrepreneur accompli qui avait réussi.
1: Le mythe, en tout cas, il a réussi assurément à l'entretenir.
2: Il a réussi à construire un mythe et le déconstruire, en fait, prend énormément d'énergie. Et là, la lecture pourrait aider, mais là encore, il faut construire un ensemble de lectures pertinentes et digestes pour que, justement, des jeunes comme ça puissent entendre un petit peu ce contre-discours, en quelque sorte.
3: Est-ce que vous diriez, Élisabeth, qu'il a réussi tout de même dans le monde du marketing pour créer cette image-là, au moins?
2: Assurément, c'est basé sur trois mots, « you're fired ». Et c'est avec un slogan aussi simple que ça, il s'est imposé dans un espace et il continue, en fait, à travers ce seul slogan, pratiquement, à naviguer les sphères géopolitiques et nationales. Donc oui, il a assurément réussi un coup de marketing qu'il ne pensait pas réussir en 2016. C'est ça qui est intéressant. C'est que lorsqu'il a gagné sa première élection, personne n'était prêt. Il ne pensait pas qu'ils allaient réussir.
1: Et qu'est-ce que ça t'inspire, Élisabeth Vallet, la question du jour? Est-ce que la littérature peut sauver la classe politique?
2: Ça pourrait définitivement la sauver. Il y a un ouvrage qui s'appelle « La langue de Trump » qui a été écrit par une interprète qui traduisait Trump et qui a dit à un moment donné, mais comme interprète, donc notre lecture d'interprète mène à non seulement donc à traduire, mais à interpréter. C'est vraiment au sens propre du terme. Elle disait, on met du sens là où il n'y en a pas. Donc quelque part, si on revient à Trump et ceux qui sont autour de lui, incluant nous, incluant les médias, si on travaillait beaucoup plus sur des verbatims de ces discours, probablement que dès le départ, on aurait réussi à déconstruire l'image marketing que lui-même avait réussi à accomplir.
1: Aux États-Unis, on sait qu'il y a environ un Américain sur cinq qui a de grandes difficultés à lire, à écrire. Plus de la moitié, dont Trump, ont un niveau de compréhension qui est l'équivalent à la cinquième, sixième année du primaire. Quel lien tu fais, toi, entre l'absence de lecture, carrément aussi le mépris de la lecture, et la polarisation du monde dans lequel on vit?
2: Mais en fait, je vais le réduire à une autre dimension, la littératie et le vote démocratique. Et en fait, vous avez probablement déjà vu, tout le monde ici, les bulletins qu'ils peuvent avoir dans certains États aux États-Unis, qui font 4-5 pages en format légal, recto verso, écrit en petit. Certains de ces bulletins, en fait, une très très grande partie de ces bulletins ne sont pas accessibles à des gens qui ont moins de 8 années de scolarité. Donc on parle de grade 8, qui est comme le middle school, donc secondaire 2-3, et certains de ces bulletins ne peuvent être lus que par des gens qui ont fait l'équivalent d'un doctorat et deux post-doctorats pour pouvoir comprendre l'intégralité du bulletin compte tenu de leur complexité et du niveau de littératie. Donc il y a un lien immédiat entre la capacité, l'alphabétisation, la littératie, et on ne parle même pas de littératie numérique, et la capacité de pouvoir exercer un droit et un devoir de base d'un citoyen dans une structure démocratique. Donc effectivement, à partir du moment où on se retrouve dans cet espace-là, où en plus la littératie fait qu'on n'est pas en mesure de décrypter la vérité de la désinformation, ce qui est du mensonge, ce qui est une des grandes réalités actuelles, on se retrouve dans un espace où la polarisation est presque facile à manufacturer. Il suffit de se jeter les germes de la dissension pour arriver à ça.
1: Mais Martin Desrosiers, je suis contente que tu lèves le doigt parce que je m'en allais vers toi. Qu'est-ce que tu vas ajouter?
4: Je suis tout à fait d'accord avec ce qui vient d'être dit. J'apporterai peut-être une nuance ou une précision. La littératie, c'est au cœur du projet démocratique, c'est-à-dire la démocratie, ça repose sur l'idée de citoyens libres et éclairés, mais ça garantit pas tout non plus. C'est-à-dire, la question, c'est pas seulement est-ce qu'on lit, mais qu'est-ce qu'on lit et comment est-ce qu'on
1: lit. Et comment on l'interprète.
4: Voilà.
1: Et c'est ça.
4: En URSS, par exemple, à certaines époques, le taux de littératie était exceptionnellement élevé. Mais si tout ce qu'on lit, c'est la biographie de Lénine et la poésie de Joseph Staline, on n'est pas plus avancé quand même.
1: Et il y a aussi, dans un de tes textes que tu as publié au Devoir, tu parles de ce que Simone Veil appelle la lèpre intellectuelle. Dans ce texte-là, tu nous mets en garde aussi contre la nuance.
4: Contre une certaine compréhension de la nuance, effectivement. Souvent, on fait appel à la nuance comme si c'était la voie de la modération, c'est-à-dire être nuancé, ça veut dire rester au centre et éviter toute radicalité. Je pense que c'est une définition possible de la nuance. C'est pas la meilleure, c'est pas la plus intéressante à mes yeux. Il y a un sens de la nuance aussi qui va au cœur du problème, c'est-à-dire qui n'exclut pas la radicalité, mais au contraire,

0: Une plus grande nuance peut mener parfois à une plus grande radicalité, parce qu'une pensée radicale, c'est une pensée qui va à la source du problème. Mais il faut creuser pour aller à la source d'un problème, ce qui suppose donc la nuance.
1: Oui, puis effectivement, toute la question, c'est des livres qui sont de plus en plus interdits aux États-Unis. Là, on est en train de battre des records. Elisabeth Vallée, ça aussi, c'est un indicateur de quelque chose. Ça veut dire qu'on considère que lire, c'est dangereux.
2: Oui, il y a à peu près, PEN America recense à peu près 10 000 livres qui sont interdits, dont certains qui sont... Il y a toujours eu... D'abord, il y a des livres interdits, il y en a de partout. Et il y en a au Canada aussi. Après, ça soulève la question de comment est-ce qu'on limite la lecture. Et je ne sais pas, vous, ce que vous avez vécu pendant votre adolescence, mais moi, tout livre interdit, par définition, transitait entre mes mains. Donc, je pense que c'est un problème. Mais oui, aux États-Unis, c'est vraiment... Et une grande partie des interdictions viennent d'États qui sont conservateurs, donc qui, au nom de la préservation des enfants, de l'intégrité sexuelle, bref, et de l'identité de genre, vont prohiber tout un tas de livres, dont certains qui sont des livres pour petits qu'on a fait lire à nos enfants en espérant leur ouvrir l'esprit. Donc, oui.
1: Ce que certains, visiblement, ne veulent pas voir arriver, cette ouverture-là d'esprit. Le 20 janvier 2026, il y a le discours du premier ministre Mark Carney au sommet économique de Davos qui a presque ravivé un patriotisme canadien, en tout cas qui lui a valu certainement une pluie d'éloges. Et dans ce texte-là, il fait référence à Vaclav Havel, à son essai de 1978, Le pouvoir des sans-pouvoirs. Elisabeth Vallée, comment est-ce que tu as perçu, toi, ce discours-là?
2: C'est intéressant. C'était un discours un peu trudeauesque, peut-être. Je ne sais pas ce qu'Alexandre en pense, qui, justement, où les voix ensoleillées apparaissaient de nouveau d'une manière ou d'une autre. C'est un discours qui a encore une très grande résonance à l'international. C'est vraiment intéressant d'être à l'étranger, parfois très loin en fait des zones occidentales, et de s'entendre encore parler de cette voie d'espoir qu'il a tracée. La question en fait est toujours de savoir, et je pense que Manon a probablement un avis là-dessus, mais à quel point ce que l'on dit peut être traduit dans les faits, et si ça n'est pas traduit dans les faits, à quel point ce que l'on dit vient du cœur. Puis je vais reprendre un peu ce qu'Alexandre disait, quelque chose qui vient du cœur, c'est pas forcément quelque chose d'improvisé, mais c'est quelque chose que l'on ressent profondément, et y compris dans le domaine universitaire, lorsqu'on communique. On peut utiliser, quand je raconte les terrains que je fais, les gens que je rencontre, sans les nommer, mais je vais raconter aussi l'émotion que j'ai ressentie. Je me suis rendu compte que ce discours-là était bien mieux ressenti qu'effectivement, pour donner raison à Manon, les concepts complexes que je vais y accoler juste après. Et donc
1: est-ce que tu questionnes si ça venait du cœur de Mark Carney? Parce que visiblement, il l'a écrit seul. En tout cas, c'est ce qui a été rapporté.
2: Je pense que l'inconvénient, c'est que quand on fait ce genre de discours, un peu à la manière du président finlandais qui tient les mêmes discours, il faut que ça soit suivi des faits. Les bottines et les babines vont de pair. C'est probablement ce qui a servi beaucoup Manon dans sa carrière. Je pense qu'en l'occurrence, c'est peut-être ce qui pourrait être l'écueil auquel pourrait se frapper Mark Carney. J'ai mis beaucoup de conditionnels là.
1: Oui, alors on attend de voir si les bottines de Mark vont suivre les babines de Mark Carney. Alexandre Soubli, André, j'ai envie de t'entendre là-dessus. Toi, qu'est-ce que tu as pensé à ça, cette référence littéraire qu'il a fait à Vaclav Havel?
3: Bien, on parlait de marketing tantôt, mais pour lui, ça faisait partie de sa personnalité qu'il veut démontrer, c'est-à-dire que c'est un intellectuel, c'est quelqu'un qui a un gros CV, des grosses études, qui travaille dans les grandes boîtes internationales. Donc, pour lui, ça avait beaucoup de sens de faire des citations comme ça d'auteurs que, bon, peut-être que nous, autour de la table, on connaît, mais qu'en général, les gens connaissent pas. Donc, moi, je trouvais que ça faisait partie de son branding.
1: Et donc, tu trouvais pas que c'était dangereux d'aller là? T'avais pas l'impression qu'il, peut-être, au contraire, s'éloignait d'un certain public?
3: Je crois pas. Puis avoir le résultat, je pense que ça a bien fonctionné, son truc.
1: Dans un instant, on va approfondir cette question-là avec Alexandre Soubillière et Brian Galland dans nos studios de Toronto. Mais en terminant, Elisabeth Vallée, tout à l'heure, je soulevais la question. Mis à part les rapports comme le projet 2025, est-ce qu'il y a des lectures qui t'accompagnent au quotidien pour quitter la géopolitique à certains moments? Est-ce que tu as besoin d'avoir des lectures refuges pour aller vers autre chose?
2: Je lis simultanément toujours 5 ou 6 romans ou autre chose. Donc, c'est ça. J'ai toujours une pile de livres. Puis parfois, je vais en lire quelques pages dans la même soirée. Donc oui, c'est indispensable, mais c'est extrêmement varié. Je pense que je peux lire le dos d'une boîte de céréales quand j'ai vraiment rien d'autre.

une grande lectrice, donc. Je dis, dans un instant, on va aller faire un tour dans nos studios de Toronto. Mais avant, on va aller écouter un message d'intérêt public d'une personne qui analyse beaucoup, beaucoup de discours de politiciens.

0: j'ai le doigt, ben lisez une couple de récits post-apocalyptiques. Ça devrait vous remettre les idées en place là, des mondes détruits par notre ignorance collective. Ça donne pas le goût, mettons. Ou au contraire, lisez des histoires de futurs innovants, positifs, fonctionnels, des mondes qui valorisent l'intelligence des gens plutôt que leur instinct primaire, des sociétés qui ont harnaché les algorithmes, la robotique, des mondes égalitaires, des mondes inspirants. Des fois, il y a même des auto-volantes là-dedans. Ça fait rêver. La science-fiction, là, elle nous parle du présent, elle nous parle d'aujourd'hui en nous disant ce qui pourrait arriver selon le chemin qu'on va prendre, qu'on va décider de prendre. Elle nous aide à rêver un futur meilleur. Ça devrait être juste à ça qu'on pense devant un bulletin de vote. Qui va m'amener dans le plus beau des futurs?
1: C'était Olivier Niquet. Qu'est-ce que ça vous dit, cette suggestion-là de la science-fiction? Je te voyais sourire, Martin Desrosiers.
2: J'aime ça. On peut aussi juste lire le journal si on veut lire des récits dystopiques.
1: Bien vu. Manon Massé, est-ce que ça t'inspire?
3: Ben oui, mais moi je trouve qu'il met le doigt sur quelque chose. Mmh. T'sais, c'est comme dites-moi ce que vous lui disiez, je vous dirai qui vous êtes. Là, je sais pas si c'est une phrase célèbre, mais j'aurais de la misère à définir, par exemple, Elisabeth avec ce qu'elle me dit qu'elle disait.
1: Mais il y a aussi, il y a pas si longtemps, 1984 était de la science-fiction. Il y a ça aussi, c'est des livres en ce moment.
4: Ou La Servante écarlate.
1: Ou La Servante écarlate, effectivement. Il y a beaucoup de gens qui retournent vers ça en ce moment. Merci, Olivier Niquet, pour ces lumières. Et là, on va aller vers nos studios de Toronto, où on retrouve Alexandre Soublière, Brian Galland. Donc, Brian Galland, tu es originaire de Shediac. En 2013, à l'âge de 32 ans, tu es devenu le premier ministre du Nouveau-Brunswick. Et aujourd'hui, tu es PDG d'Espace Space Canada. Et Alexandre Soublière, lui, est auteur et scénariste. Au moment où Brian Galland se lançait en politique, Alexandre, toi, tu publiais ton premier roman, Charlotte Before Christ, qui t'a propulsé en 2012 parmi les auteurs à surveiller. Et là, après des études en communication, un passage en publicité, tu as rejoint l'équipe de Justin Trudeau comme rédacteur principal de Discours, un poste que tu as occupé pendant 4 ans, de 2020 à 2024. Alexandre, qu'est-ce qui t'a le plus surpris en plongeant dans le monde politique, là? Dans les coulisses du pouvoir, est-ce que ça lie beaucoup?
5: Si ça lit beaucoup, ça lit beaucoup de briefings, puis ça lit beaucoup de documents de tous les jours. Ce qui m'a surpris le plus, je crois, c'est tu sais, on parlait tantôt de des fois les gens regardent la politique comme un panel de hockey. Tu sais, on regarde les émissions, puis là t'as quatre panélistes, puis les commandes, puis la stratégie, puis tout ça. Tu sais, derrière les coulisses, c'est souvent des humains qui sont là, puis c'est souvent des humains qui ont à gérer des situations impossible qui arrive le matin même, tout ça. Et ce qui m'a surpris, c'est à quel point, des fois, ça arrive plus, un peu, les choses arrivent plus un peu par, je dirais pas par coïncidence, parce que je veux pas être péjoratif, mais les choses arrivent pas autant organisées. Tu sais, c'est pas des grands complots, là, comme on
1: pensait. On n'est pas toujours dans House of Cards, là.
5: Ouais, c'est ça.
1: Brian Galland, récemment, t'es allé rencontrer des jeunes du primaire pour parler de ton ancien travail, celui de premier ministre. Et tu dis que la chose la plus importante pour toi, c'était de parler de lecture. Pourquoi?
6: Tout d'abord, merci beaucoup pour l'invitation. C'est tellement agréable d'entendre de mes collègues. C'est super intéressant. J'apprécie énormément de faire partie de la conversation. Pour moi, lorsque je vais à l'école, et je fais ça souvent, j'adore faire ça. J'essaie d'inspirer la prochaine génération, évidemment. Je dis toujours, lorsqu'ils me demandent, ça fait quoi un premier ministre? Trois choses. Je dis toujours beaucoup de lecture. On apprend des autres, hein, on rencontre des autres, on a des réunions, on a des débats, des discussions, et on prend des décisions. Et pour prendre des décisions, les deux premières choses sont cruciales. Hein. Alors, pour moi, c'est important de dire ça. Un, parce que c'est vrai, c'est comme Alexandre a dit, si tu es en politique et tu fais ça vraiment pour essayer d'avancer des politiques, donc tu crois que tu vas faire la lecture, tu vas lire tes notes de brefage, tu vas lire des rapports, tu vas lire des articles de presse, tu vas lire constamment, et aussi, espérons, si tu peux trouver le temps, c'est pas toujours évident, mais si tu peux trouver le temps, lire d'autres choses qui vont te faire voir d'autres perspectives. Mais c'est aussi important pour moi, parce que si je suis pour donner un message aux jeunes, c'est de faire de la lecture.
1: Quand tu étais premier ministre, tu as toujours écrit tes propres discours. Pourquoi est-ce que c'était important pour toi de le faire?
6: Je m'excuse, Alexandre.
5: Ouais, j'aurais pas eu de job.
6: Ouais, c'est ça. oui, j'ai écrit encore mes propres discours. J'ai écrit encore mes propres discours pour Espace Canada et d'autres choses que je fais. Pour moi, il y a plusieurs raisons. Regarde, ça veut dire que ça va être moins intelligent, moins élégant que si Alexandre et d'autres personnes écrivaient mon discours. Mais qu'est-ce que j'aimais beaucoup? On en a déjà parlé. Je parlais, j'espère, plus du cœur, mais aussi, j'aimais beaucoup le processus que ça m'imposait.

0: ça m'imposait qu'il fallait que moi, je lis le rapport, que je lis les communiqués de presse, que je lis qu'est-ce que les autres sont en train, les intervenants sont en train de dire, c'est quoi les critiques. Alors, ça me forçait à mieux comprendre les dossiers. Alors, c'était honnêtement surtout pour ça, parce que je me trouvais souvent que je pouvais donner de quoi. Je pourrais aller lire ça, je vais comprendre un peu évidemment, mais je comprends pas nécessairement en profondeur. Et pour moi, ça c'était pas une façon dont je voulais gouverner, que je voulais me comporter. Alors, j'aimais le processus que ça m'imposait d'écrire mes propres discours.
1: Lors de ton passage comme premier ministre au Nouveau-Brunswick, tu as augmenté le budget en éducation. Tu as été le premier ministre de ta province à participer à la parade de la fierté. Tu as réduit l'écart salarial entre les sexes. Est-ce qu'il y a des livres où il y a des politiciens? Qu'est-ce qui inspirait ces politiques-là?
0: Ben, tout ce que je viens de mentionner, mais je vais donner peut-être un exemple que tu viens de souligner. Lorsque j'étais en opposition, on était 13 à notre caucus quand j'ai devenu chef du Parti libéral et par la suite chef de l'opposition pour siéger à l'Assemblée. On était 13 sur 55, je pense, si je me trompe pas, qu'il y avait 55 députés à ce moment-là. Alors, c'était pas un caucus très fort en termes de nombre, mais plus important, il y avait aucune femme. On n'avait pas de député de femme, on était 13 hommes. Okay. Alors, lorsque je faisais les rôles pour les critiques, je me disais, il y a l'égalité des femmes, c'était appelé, moi j'aime bien plus l'égalité des genres maintenant, et je me dis, hey, c'est horrible, là. Ça n'a pas de bon sens, je vais prendre le dossier moi-même. Et je suis tellement fier, je l'ai fait, parce que, regarde, j'aimerais croire que je connaissais les enjeux pour l'égalité des genres, mais pas au point que j'aurais dû comme quelqu'un qui aspirait d'être premier ministre. Et le fait que j'ai pu avoir ce rôle-là, j'ai pu rencontrer des experts, j'ai pu lire les rapports, j'ai pu lire leurs suggestions. Lorsque j'ai devenu premier ministre, je connaissais très bien le dossier. Alors, je suis très fier de qu'est-ce qu'on a pu faire comme gouvernement. Mais je souligne toujours que ça vient d'un problème systémique du fait qu'on était 13 hommes de notre caucus. Alors, ça démontrait à moi encore qu'il fallait faire des actions assez concrètes pour avancer l'égalité des genres.
1: Et rassure-nous, au moment où tu as pris le pouvoir, il y avait plus de femmes dans ton caucus, là.
0: Oui, on avait des records en termes de candidates et tout ça, absolument.
1: OK. Alexandre Soublière, toi, quand tu t'es retrouvé donc dans ce rôle-là de rédacteur pour Justin Trudeau, il a fallu aussi que tu apprennes ce métier-là. Je sais que tu t'es tourné vers, entre autres, la biographie de Peggy Noonan. Qui est-elle?
2: C'était la rédactrice de discours de Ronald Reagan, qui était reconnue pour plusieurs discours historiques et puis qui a écrit plusieurs livres à ce sujet-là par après.
1: Qu'est-ce que tu as appris d'elle?
2: Une anecdote que j'aime raconter, c'est un des discours les plus célèbres du président Reagan, en fait, c'est lorsque la navette Challenger a explosé en 1986, et donc ça fait 40 ans cette année. Et à la fin du discours, il a ajouté le vers d'un poème, dans le fond, qui se traduit par quelque chose comme...
1: Mais attends, on a l'extrait, on va aller l'écouter. Ah, tu nous feras la traduction après, s'il te plaît, Alexandre.
3: We will never forget them, nor the last time we saw them, this morning. As they prepared for their journey and waved goodbye and slipped the surly bonds of earth to touch the face of God.
2: Donc, on pourrait traduire ça grosso modo par ils ont dit au revoir et ils se sont libérés des attaches de la terre pour toucher le visage de Dieu. Mmh. Et lorsque Peggy Noonan parle de son expérience d'avoir écrit ce discours-là, elle a dit, mais moi, c'est un poème que j'avais appris à l'école. Donc, elle connaissait très bien ce poème-là et c'était un pilote d'avion de la Deuxième Guerre qui avait écrit ça. Donc, ça avait du sens pour les astronautes et la tragédie à l'époque. Mais comme elle expliquait souvent, si j'avais proposé ce poème-là au président et il l'avait pas connu, ça aurait sûrement pas fonctionné parce qu'il aurait pas trouvé que c'était lui qui... Mais lui, il connaissait très bien le poème parce que c'était inscrit sur une plaque commémorative à l'école de ses enfants.
1: Donc il le voyait tous les jours.
2: Exactement. Donc, c'était comme le parfait moment et donc, il s'en est servi. Et je pense que c'est ça dont on parle beaucoup la lecture depuis le début de l'émission. Ouais. C'est quand la poésie, la lecture fait partie omniprésente de nos vies, on peut utiliser ces référents-là, par exemple, dans des discours politiques et les gens comprennent. Tu sais, pour revenir plus près de chez nous, au Québec, le premier référendum, René Lévesque, il a terminé avec la chanson, tu sais, « Jean du pays », il a encouragé les gens à chanter. C'est un référent que tout le monde dans la salle, tout le monde au Québec avait. Le défi, je trouve, de nos jours, c'est avec les silos numériques, ouais, avec tout le monde
1: d'avoir
2: qui est dans
1: le référent commun.
2: Exactement.
1: De trouver ça. Et il y a aussi, c'est ça, cette

0: question-là. Est-ce que un livre peut vraiment changer la vie d'une personne sur un sujet? Je reviens à ce que je citais un peu plus tôt, Dany Darrys-Desbiens qui posait la question à François Legault. Est-ce que vous y croyez qu'en un livre, on peut changer la vie de quelqu'un?
1: Certainement. Après, est-ce que c'est applicable? Comment les gens, tu sais, ça peut changer leur vie dans leur tête, mais comment ils l'appliquent au quotidien, je sais pas. Puis j'ai été proche dans les coulisses du pouvoir, mais j'ai jamais eu le pouvoir décisionnel de d'autres personnes, donc je sais pas. C'est peut-être plus une question pour Brian, en fait.
0: Ah, c'est un habile miroir vers Brian Galland.
2: Oui, ben. Pour moi, ça a changé ma vie. Mes parents ne m'ont pas vraiment inculqué la valeur de la lecture. Ils m'ont inculqué des valeurs dont je suis très fier, mais ça, ce n'était pas un. Et c'était quand j'étais jeune, à l'école, on a lu Sa Majesté des Mouches. Je ne sais pas quelle année que j'étais, mais j'étais déjà dans des conseils étudiants un peu. Et moi, la lecture m'intéressait pas vraiment quand j'étais jeune. Puis j'ai lu ça, puis j'ai dit « Waouh, c'est comme... » C'est super intéressant. C'est vraiment, ça me démontre la fragilité de la société, l'importance du leadership, l'importance des structures, des règles. Ça m'a piqué, ça m'a fait être intéressé, ça m'a démontré que je pouvais apprendre à propos des choses, donc j'étais intéressé. Et par la suite, je vais vous dire, j'ai ramassé toutes les biographies que tu peux imaginer pour sur les politiciens parce que je voulais savoir comment que je deviens premier ministre du Nouveau-Brunswick, qu'est-ce que je fais comme premier ministre du Nouveau-Brunswick, comment que je fais pour avoir un impact et faire une différence. Alors tu sais, que ça soit Louis Girard-Bichaud, premier ministre du Nouveau-Brunswick, ancien premier ministre du Nouveau-Brunswick, Jean Chrétien, Trudeau, Mulroney, Abraham Lincoln, j'en lisais. Et une chose que j'aime beaucoup aussi, j'aime le croire pour moi et d'autres personnes qui aspirent à des choses donc qui n'ont jamais fait puis ils veulent apprendre. Ça nous aide à comprendre l'historique et ça c'est important pour plusieurs raisons, mais aussi pratiquement ça nous aide à comprendre les défis qu'on va avoir. Puis là on voit
0: parce qu'il va y en avoir, c'est ça. Il va y avoir des défis.
2: Oui, puis ça va être similaire à qu'est-ce que d'autres politiciens, d'autres premiers ministres ont passé à travers. Alors apprendre qu'est-ce que c'était la situation, qu'est-ce qu'ils ont fait, qu'est-ce qui a pas bien marché. Tout ça aide énormément, je pense, à sauver la classe politique.
0: Élisabeth Vallée?
3: Parce que Barack Obama avait lu sur l'échec du sauvetage des otages à Téhéran par Jimmy Carter en 1979-80. Il a convoqué, alors que l'on s'apprêtait à aller chercher Ben Laden à Abbottabad, une red team qui est venue invalider certains aspects du scénario qui avait été mis en place. Et ça a fait, en fait, que les équipes ont pu mener à terme l'opération telle qu'ils l'avaient voulu. Donc, dans le processus décisionnel dont Alexandre parlait tantôt, qui est vraiment pas fait de complot, mais plus d'incompétence et d'incohérence.
1: Ça ne sont pas les mots que j'ai utilisés.
3: Non, c'était les miens. Je m'excuse. dans les processus décisionnels, la lecture et les analogies historiques sur lesquelles on se repose par définition vont alimenter le processus de décision. C'est pour ça qu'on va avoir des Carter et Obama qui vont avoir un processus décisionnel plus lent, plus articulé, d'autres plus viscéral, comme Reagan dont on parlait, qui en fait émaillait beaucoup plus ses discours de citations de Star Wars que de ses lectures, mais ça donne aussi des styles décisionnels différents. Moi, je pense que la lecture peut changer le monde et parce que pour avoir fait des conférences en maternelle avec et ça marche super bien.
0: Attendez, une conférence d'Élisabeth Vallée en maternelle.
3: Oui, et puis je dois rendre hommage à Dominique Sterlin qui est la professeure qui m'avait amenée dans sa classe de manière récurrente.
0: Attendez, c'est l'école de mon fils.
3: C'est
0: l'école Anodia.
3: Qui ne connaît pas Dodo.
0: Oui, voilà, cette prof était effectivement extraordinaire.
3: Et donc on utilisait des livres. Ces livres-là ont marqué les enfants qui nous en reparlaient à la fin de leur primaire. Donc la vertu du livre est super importante et communiquer. Qu'est-ce que l'on lit à la fin de nos conférences qu'on fait. C'est super important, partager nos lectures, dire pourquoi on aime les livres.
0: Qu'est-ce qu'on lit?
3: Ça change tout.
0: Vous pouvez booker Élisabeth Vallée dans vos classes de maternelle. Voilà, la belle est ouverte. Manon Massé?
4: Ouais, moi, Émilie, je voulais dire, c'est contrairement aux autres invités autour de la table, je te dirais, c'est pas la lecture qui m'a enseigné mon métier. J'avais pas cette curiosité-là parce que j'étais assez critique de comment les démocraties au Québec que c'était organisé, je dirais, et exprimé dans les dernières années. Moi, je me suis beaucoup appuyée sur... C'est une autre forme d'apprentissage, mais mon expérience de vie. Moi, j'ai été travailleuse communautaire toute ma vie. Je suis intervenue au

0: Des gens qui vivent de l'exclusion,
1: ouais.
0: peu importe le titre, le type, pardon, les femmes, les nouveaux arrivants, les personnes LGBT. Et j'étais à l'écoute, comme on lit un livre.
1: C'est ça, ces gens-là sont des livres en soi.
0: Sont des livres en soi, ouais. C'est ça que je voulais souligner. Et ça m'a, c'est ça qui m'a guidée et aidée. Et bien sûr, plusieurs autres lectures après que j'ai été députée, mais... Après ma barre, je me suis dit non, c'est en portant cette littératie humaine-là mm-hmm. que je vais faire une différence.
1: Et plus tard, en écrivant aussi quand même, par les vrais.
0: Bien sûr.
1: Donc,
0: bien
1: sûr. Tu t'inscris aussi finalement avec, dans cette lignée-là.
0: Oui, non, mais avec le soutien de rédacteur extraordinaire, Jérémy Wynn, qui a été ma plume à moi, qui a été mon Alexandre à moi, et qui par la suite a rédigé quelques-uns de mes discours au moment où j'étais chef parlementaire.
1: Alexandre Soublière, donc tu n'es plus rédacteur de discours au moment où on se parle. Est-ce que ton passage en politique, ça va nourrir les futures fictions que tu vas écrire?
2: Absolument. C'est parce que c'est tellement, ça fait partie de la nature humaine, ce qu'on voit. Et surtout quand il y a beaucoup de pression,
1: mm-hmm.
2: quand le pouvoir et il y a des jeux de pouvoir, que ce soit devant ou derrière les caméras, et tout ça, ben au final, c'est ce qui fait les meilleures fictions. Tu sais, il y a pas quelqu'un a mentionné House of Cards tantôt, mm-hmm. mais House of Cards, c'est juste c'est Shakespeare dans
1: ben
2: le fond.
1: Oui.
2: Là, il y a pas une réinvention de la roue là. C'est exactement les intrigues du palais, comme on dit.
1: Mais dans le style, est-ce que tu penses que ça modifie ta façon d'écrire? Est-ce que tu vas écrire pour Justin Trudeau à travers ton écriture?
2: Non, parce qu'il faut tout le temps s'adapter à la personne pour qui on écrit. Et puis lui, il avait un style très, très défini déjà quand moi je suis arrivé. Par contre, on parle beaucoup de poésie, on parle de lecture. La poésie, souvent, il y a plusieurs interprétations. Pis c'est ça qui est le fun avec la poésie, un vers, un poème. Et en discours politique, en fait, j'essayais de faire en sorte qu'il y ait le moins d'interprétations possible, que le message soit très, très clair. Et ça, c'est un autre truc que j'ai appris de Peggy Noonan, d'ailleurs, c'est de prendre un post-it et se dire, c'est quoi ce discours-là qu'on veut qu'il véhicule comme message? Écrire une ligne, le mettre devant soi sur l'ordi, puis s'assurer qu'à chaque fois qu'on dit une phrase, ça remonte jusqu'à ce message-là, tu vois. Et je pense que mon écriture, même en fiction, est devenue beaucoup plus précise et claire à cause de cette expérience-là.
3: La méthode du post-it fonctionne aussi pour les thèses de doctorat.
1: Ah oui!
2: Ah d'accord.
1: Un bon rappel pour les doctorants
3: qui nous écoutent.
2: Ils sont beaucoup plus longs, je pense, écrire une thèse.
1: Ouais, oui, mais c'est le même principe. On revient au post-it quand même. Brian Gallant, tu n'es plus en politique, je le disais, maintenant tu es PDG d'Espace Canada. En ce moment, sur ta table de chevet, j'ai cru comprendre que c'est plus des livres de croissance personnelle qui se retrouvent là. Qu'est-ce que tu vas chercher dans ces lectures-là?
4: Mais tout d'abord, je lis beaucoup de Caillou, de Peppa le cochon. Je lis, on a une fille de 3 ans, elle s'appelle Charlie, et on lit beaucoup avec elle, et c'est son passe-temps préféré, qui est formidable.
1: Oui.
4: Et oui, vous avez raison de dire que je suis en train de lire des livres essentiellement pour l'amélioration personnelle, le mieux-être. Je vais vous dire, j'ai eu ma fille, mon épouse et moi, on a eu Charlie. Moi, je suis un peu plus vieux que la personne moyenne. Alors, j'ai eu ma carrière a été lancée, à la haute date premier mm-hmm. ministre avant d'avoir un enfant. Alors, tout de suite, j'essaye de trouver des façons d'équilibrer tout ça, avoir la même énergie envers mes ambitions, ma carrière, tout ça, et au même temps être le meilleur père possible. Et c'est difficile.
1: Mm-hmm.
4: C'est évidemment un privilège. Je suis tellement chanceux d'avoir ça comme défi, mais c'est un défi, il n'y a pas de doute.
1: Donc, dans les lectures de croissance personnelle, tu vas chercher une façon d'être aussi un meilleur père. C'est intéressant toujours d'entendre les hommes parler de conciliation travail-famille. Merci de le faire, Brian Gallant.
4: Ah ben.
1: Alors, merci beaucoup à tous les deux d'être avec nous en direct de Toronto. Et restez là parce que dans un instant, on a des conseils de livres pour sauver la classe politique avec Martin Desrosiers.
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1: Martin Desrosiers, avec L'art de ne pas toujours avoir raison, ton premier essai publié en 2024, tu signes un livre qui est à la fois accessible et profond, nourri par Montaigne et par une réflexion très active.

0: actuelle sur nos manières de débattre. En fait, parfois même de nous enfermer dans nos certitudes. Le fil conducteur de ta pensée est éloquent. Le vrai dialogue suppose d'accepter que l'autre puisse avoir raison. C'est ce qui rend ce livre-là si éclairant et important. Mais ce n'est pas celui que tu nous recommandes aujourd'hui, Martin Desrosiers. On te demandait comment la lecture peut-elle sauver la classe politique et t'as accepté donc de nous faire trois suggestions.
1: Effectivement. On m'a même dit que mon titre, c'était collaborateur prescripteur et j'adore ce titre. Je suis très fière de ce titre.
2: Du côté pharmacien.
0: Oui, c'est ça.
2: Exactement. On adresse une pathologie.
1: Il y a deux choses que j'aime dans la vie, c'est collaborer et prescrire. Et là, je peux faire les deux en même temps. Et donc, c'est parfait. Et donc, c'est l'été. C'est le temps des vacances. Et puis, je me suis demandé quel genre de livre je pourrais glisser dans les sacs de plage ou les glacières de nos politiciens. Mm-hmm. Par contre, faut savoir que j'ai pas choisi les lectures les plus divertissantes.
0: OK. On est prévenu.
1: Pour les amateurs d'étymologie, le mot divertissement vient de divertere, qui signifie détourner. Donc, je suis diverti lorsque mon attention est détournée de la réalité, de moi-même ou de mes responsabilités. Et donc, je vais plutôt y aller avec des lectures de conversion, qui vient du latin convertere, qui signifie retourner son regard. Donc, retourner son regard sur soi, sur la réalité, sur ses responsabilités. Autrement dit, je vais essayer de ruiner les vacances de nos politiciens en les confrontant.
0: Voilà le plan de match.
1: Et donc, suggestion numéro un, comme on va subir des élections au Québec à l'automne, je me suis dit que je pourrais offrir un cadeau au prochain ministre ou à la prochaine ministre de l'immigration. Et je vais vous demander peut-être autour de la table de deviner de quel cadeau il s'agit. Donc, j'ai en tête, premier indice, j'ai en tête un roman publié de manière posthume en 1926, deux ans après la mort de son auteur à seulement 40 ans. Indice numéro 2, ou devrais-je dire indice numéro 2, je suis l'œuvre, d'un écrivain pragois d'origine juive et de langue allemande qui travaillait le jour comme commis dans une compagnie d'assurance et qui consacrait ses nuits insomniaques à la littérature.
0: Il est devenu animateur de quiz en plus d'être prescripteur.
1: Je suis ivre de pouvoir, je prends tous les rôles. Troisième indice, écoutez-le bien, c'est le plus subtil. Le nom de mon auteur rime avec Franz Kafka. Alors, c'est Franz Kafka et j'ai choisi Le Château. Le Château de Franz Kafka. Pourquoi ce roman-là, plutôt que par exemple Le Procès ou La Métamorphose qu'on connaît davantage? Oui. Ben, Le Château, c'est l'histoire d'un homme, du nom de K, simplement, qui déménage dans une ville mystérieuse surplombée d'une immense citadelle administrative parce qu'il aurait été embauché comme arpenteur par les autorités du château. Autrement dit, il a été embauché comme travailleur temporaire. K va donc passer tout le roman à se perdre dans les dédales du château, parce que, comme toujours chez Kafka, les autorités sont anonymes, on n'y a pas accès, et quand on finit par y avoir accès, elles sont incompréhensibles. Bien sûr, il n'obtiendra jamais de réponse à ces questions. Les procédures sont obscures, les messages sont contradictoires, puis les règles changent sans avertissement. Et surtout, la seule personne qui pourrait dénouer l'impasse, un dénommé comte West-West, qui est l'autorité suprême du château, ben ça reste une espèce de figure fantomatique qu'on invoque constamment, mais qu'on ne voit jamais. Bref, le château, c'est un long cauchemar bureaucratique, du début à la fin. Et là, vous me voyez peut-être venir.
0: Mais on dirait que je vois une petite ressemblance.
1: Oui, effectivement. Le château, c'est l'histoire d'un imbroglio administratif, comme le vivent certains nouveaux arrivants, qui essaient tant bien que mal de naviguer dans un système impénétrable, dont les règles sont tantôt inflexibles ou tantôt, pire encore, modulables en fonction de décisions politiques aussi arbitraires qu'inattendues. C'est l'histoire, par exemple, du programme d'expérience québécoise, le défunt PEC, que l'on aurait très bien pu nommer le programme d'expérience kafkaïenne, parce que c'est une expérience qui a été pour plusieurs cauchemardesque.
0: Ah, c'est brillant, ça, le PEK.
1: Oui, voilà.
0: Première suggestion, le château de Franz Kafka pour ruiner les vacances d'un politicien ou d'un futur ministre de l'immigration. Prochaine suggestion, Martin?
1: Alors, un cadeau maintenant pour tous les ministres provinciaux et fédéraux qui ont la responsabilité de notre patrimoine. Donc, les ministres ou les responsables du patrimoine. L'habitude des ruines de Marie-Hélène Voyer.
0: Oui.
1: Déjà, je vais être bien clair, tout le monde devrait tout lire de Marie-Hélène Voyer tout le temps. C'est une des voix poétiques et essayistiques les plus importantes au Québec aujourd'hui. Peu importe le titre, Mourons des champs, Précieux sang, Expo Habitat, choisissez n'importe lequel. L'important, c'est de courir. Courez vers votre librairie la plus proche, exigez un livre de Marie-Hélène Voyer et ne quittez pas les lieux avant d'avoir obtenu satisfaction. Donc, dans L'habitude des ruines, c'est le livre que je propose, qui a été publié chez Lux en 2022, Voyer nous invite à une

0: réflexion collective sur notre rapport au patrimoine. Alors, pourquoi sommes-nous à ce point pressés de faire disparaître nos lieux de mémoire? Pourquoi acceptons-nous aussi facilement la destruction de notre patrimoine bâti et paysager? Il y a une rapidité avec laquelle on est prêt à raser des bâtiments, à défigurer des paysages. Il faut se demander de quoi, de quels symptômes est cette rapidité-là. Mmh. Et voyez, suggère que c'est peut-être parce qu'on a un rapport trouble à notre propre passé. Alors, ministre du patrimoine provincial et fédéraux, passé quelques heures en compagnie de Marie-Hélène Voyer cet été, elle pose des questions inconfortables, mais qui sont urgentes aujourd'hui.
1: Et je rappelle aussi tous les citoyens qui nous écoutent, courez aller acheter du Marie-Hélène Voyer.
2: C'est noté.
1: Et troisième et dernière suggestion de Martin, prescription, pardon, de donc, Martin Desrosiers.
0: Une dernière recommandation, donc cette fois pour le vice-président des États-Unis, rien okay. de moins.
1: Ah, c'est pointu.
0: Quand même, je sais qu'il nous écoute.
1: Oui, c'est ça.
0: Et j'ai nommé donc Monsieur James David Vance. Alors, je lui propose un court récit d'à peine 100 pages qui a été publié près d'un siècle par un des monstres littéraires de son époque, La mort d'Ivan Illich par Léon Tolstoï. Alors, c'est l'histoire cette fois d'un fonctionnaire qui est juriste de formation comme Vance et qui, comme Vance, a tout sacrifié au nom de son arrivisme. Il a réussi à gravir les échelons, à accéder aux fonctions les plus prisées comme il faut, mais au prix de ses principes et surtout de ses relations. Et là, on retrouve Ivan Illich, donc, sur son lit de mort, dans ses ultimes instants, et il prend conscience du fait qu'il a raté sa vie, que tous ses honneurs, que tout ce pouvoir n'en valait pas la peine. Et à la fin du récit, qui est très émouvante, c'est Gerasim, le pauvre paysan, qui s'occupe de lui dans le dernier droit de sa vie, qui le met face à sa défaite existentielle. Le soin, la sollicitude, la sincérité de Gerasim lui apprennent qu'il a fait fausse route tout ce temps, que la seule chose qui compte, finalement, c'est l'autre, c'est la solidarité, c'est l'amour. Or, je soupçonne, connaissant un peu son parcours et connaissant les valeurs qui l'ont longtemps animé et qui, à l'époque, semblaient sincères, je soupçonne donc que Vance s'est déjà trop sacrifié. Je crains surtout que cette trahison finisse trop tard par le rattraper. Alors, Monsieur Vance, comme vous nous écoutez, de grâce, écoutez mes paroles, il est encore temps. Je suis votre Gerasim. I am your Gerasim. Je vous en supplie. Il y a un autre J.D. en vous, J.D. Celui que vous avez abandonné en route vers le sommet. Celui qui, autrefois, dans son autobiographie Hillbilly Elegy, par exemple, prônait l'authenticité et la fidélité à ses valeurs. Celui qui, il y a quelques années à peine et jusqu'en 2016, voyait en Donald Trump une menace pour la démocratie, qui le qualifiait d'idiot, d'être humain répréhensible et même de salaud cynique. Ce sont vos mots. C'est vous qui l'avez dit, c'est vous qui l'avez répété. Alors, cet ancien J.D. vit toujours en vous, nouveau J.D. De grâce, sauvez-le maintenant, avant que vous ne finissiez par l'immoler sur l'autel de votre ambition personnelle. Sauvez-le avant de finir comme Ivan Illich, agonisant sur son lit de mort, torturé par l'idée de ce qu'il est devenu, avec pour seul compagnon le regret, la honte et la certitude d'avoir tout gâché. Bonne saison estivale à tous et à toutes. On annonce du soleil, je crois.
1: Bonnes vacances. Merci beaucoup, Martin Desrosiers. Donc, pour se rappeler nos principes, on suggère de lire La mort d'Ivan Illich. Et moi, je peux le dire, je vous suggère de lire Martin Desrosiers, L'art de ne pas toujours avoir raison et son plus récent essai, L'art d'aimer un avatar, qui parle, oui, d'application de rencontre, mais surtout de récession amicale chez les hommes. C'est une lecture fabuleuse. Merci. Magnifique tablée de Toronto à Québec, à Montréal. Je vous remercie tous. Manon Massé, Alexandre Soublière, Brian Galland, Elisabeth Vallet et Martin Desrosiers. Ça a été un plaisir de réfléchir à cette question avec vous. Et je remercie également l'équipe à la technique Pierre Lévesque, à la recherche Marie-Pierre Beaulieu, à la réalisation Frédéric Corbet. Et la semaine prochaine déjà, notre dernière quête à Tourne la page. Comment la lecture peut nous sauver du quotidien? On en parle entre autres avec Ariane Moffat, Nicole Bordelot et Kevin McIntyre du groupe Salbarbe. À la semaine prochaine.

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2: Ici Marc-Antoine Leblanc. Voici vos informations. La Gendarmerie royale du Canada confirme qu'une personne a perdu la vie en raison du violent feu de forêt dans le sud de la Colombie-Britannique. La situation demeure préoccupante alors que la province, qui a déclaré l'état d'urgence samedi, lutte toujours contre le brasier. Les précisions de Jennifer Maher.
3: Une femme de 80 ans est décédée alors qu'elle tentait de fuir le feu de forêt de Bald Range. Elle essayait avec un membre de sa famille de quitter son domicile situé à Meadow Valley dans l'ouest de Summerland lorsqu'elle est décédée subitement. La police estime que son décès est dû à l'incendie. Par ailleurs, le ministre des Forêts de la Colombie-Britannique, Ravi Parmar, affirme que la situation dans l'Okanagan n'a jamais été aussi instable.
4: The smoke has limited our ability to fully utilize our aerial equipment and resources.
3: Il affirme que la fumée pose d'énormes difficultés, notamment pour les vols des avions et des hélicoptères. Le gouvernement britanno-colombien a déclaré l'état d'urgence samedi. Plus de 20 000 personnes dans la province sont toujours évacuées en raison des feux de forêt. Ravi Parmar explique que la sécheresse extrême qui touche le sud de la Colombie-Britannique a créé des conditions propices à la formation et à la propagation rapide des incendies. Le district de Summerland, où brûle toujours le feu de Bald Range, indique que le centre-ville a été épargné. Ici Jennifer Maher, Radio-Canada, Vancouver.
2: L'avenir du plan de paix de l'administration Trump pour la bande de Gaza semble incertain après le rejet de sa nouvelle phase par le gouvernement israélien. Le premier ministre Benjamin Netanyahou a annoncé qu'il s'opposait à la feuille de route américaine prévoyant le désarmement du Hamas en échange du retrait des forces israéliennes. Les précisions d'Hugo Métro.
5: C'est un revirement majeur dans le processus de paix à Gaza. Le premier ministre israélien, Benjamin Netanyahou.
6: Israël rejette le document en 15 points. L'armée n'effectuera aucun retrait tant que le Hamas ne sera pas véritablement désarmé.
5: Le Hamas avait pourtant accepté cette feuille de route qui lie son désarmement à un retrait progressif des troupes israéliennes de Gaza. Le refus israélien ravive donc l'incertitude autour d'un éventuel accord. Dans la bande de Gaza, la décision passe mal au près de certains habitants. Cet homme dit être très déçu et qu'il a l'impression que Benjamin Netanyahou fait marche arrière. Ce rejet survient aussi à quelques mois des élections législatives en Israël, où Benjamin Netanyahou fait face à une forte opposition de ses alliés d'extrême droite sur ce dossier.
7: On sait très bien que Netanyahou est en train de lutter pour sa survie politique.
5: Pour le directeur de l'Observatoire sur le Moyen-Orient et l'Afrique du Nord à la chaire Raoul Dandurand de l'Université du Québec à Montréal, Sami Aoun, ce rejet ne condamne pas pour autant l'ensemble du plan.
7: C'est une turbulence. Il y a de l'intérêt, qu'il soit régional, qu'il soit américain, de calmer la question de Gaza et aller vers une autre phase.
5: La suite dépend maintenant largement de Washington et de sa capacité à rapprocher les positions. Ici Hugo Métro, Radio-Canada, Montréal.
2: De retour au pays, un groupe qui représente plusieurs nations de la Colombie-Britannique demande à Ottawa et à l'Alberta de renoncer au projet d'oléoduc vers la côte ouest. Dans une lettre adressée au premier ministre Mark Carney et à son homologue albertain Daniel Smith, le groupe affirme que l'expansion de l'industrie pétrolière accélérera les catastrophes liées au changement climatique, comme les incendies de forêt qui font rage en Colombie-Britannique. L'oléoduc acheminerait du pétrole depuis l'Alberta vers les marchés internationaux. Le pipeline est à l'étude au bureau des grands projets et pourrait recevoir une désignation d'ici octobre. Plusieurs milliers de personnes ont assisté au défilé de la fierté dans les rues du centre-ville de Montréal. L'événement avait lieu cette année dans un contexte où des membres de la communauté LGBTQ+ constatent une hausse des gestes ou propos homophobes. Étienne Perrault a préparé ce qui suit.
8: C'est une foule immense et très colorée qui a défilé dans les rues du centre-ville de Montréal. Des dizaines de milliers de personnes étaient présentes pour célébrer et appuyer la communauté LGBTQ+.
9: On est venus de loin. Aujourd'hui, on peut être nous-mêmes puis on est fiers de ça.
10: L'acquisition des droits, c'est encore en cours. Il y a encore des raisons de se battre.
8: D'autant plus qu'après l'attaque survenue lors des célébrations de la fierté à Berlin, plusieurs s'inquiètent d'une montée des crimes haineux et craignent que cette intolérance se propage au Québec. C'est le cas du chef libéral Charles Milliard, présent au défilé.
11: Oui, ça m'inquiète. On regarde ce qui se passe sur les médias sociaux. On...

0: Regarde des paroles qui se libèrent, qui ne devraient pas être libérées.
1: Et ailleurs dans la ville, une autre célébration avait lieu. La Fierté Indomptable organise son propre défilé qui rejette le modèle de Fierté Montréal, jugé trop commercial. Jules Lessard y a participé.
2: Je pense qu'on a besoin de se retrouver dans un espace qui n'est pas trop corporate, qui est un peu loin là, des entreprises, du monde capitaliste qui a tendance à nous mettre dans un moule.
1: Après avoir marché lors du traditionnel défilé, la co-porte-parole de Québec solidaire, Huba Gazal, s'est aussi jointe à ce rassemblement alternatif.
3: Dans tous les mouvements, il y a une diversité des actions. T'sais, nous, on est inclusifs, puis on trouve que c'est important que ça existe, puis que ça puisse s'exprimer.
1: Une opinion que partage le directeur général de Fierté Montréal, Higini Montero, qui estime qu'il n'y aura jamais trop d'espace pour célébrer la communauté. Ici Étienne Perrault, Radio-Canada, Montréal.
4: En terminant, la Canadienne Leila Annie Fernandez s'est inclinée en huitième de finale à l'Omnium de tennis Banque Nationale à Toronto. La Québécoise a perdu en deux manches identiques de 6-4 devant la Japonaise et ex-numéro 1 mondiale Naomi Osaka, 11e tête de série du tournoi. Fernandez était la dernière Canadienne toujours en lice dans le tournoi en simple, tant du côté féminin que masculin. Elle tentait d'atteindre les quarts de finale de l'Omnium Banque Nationale pour la première fois de sa carrière. Voilà, c'était vos informations. Pour plus de détails, vous pouvez consulter le site radio-canada.ca.
5: Bonjour tout le monde, ici Jocelyn Lebeau qui vous parle en direct de Radio-Canada à Montréal. J'espère que vous êtes prêts à chanter et peut-être même à danser, peu importe de vous nous écouter au pays, parce qu'en ce dimanche 9 août 2026, on vous a préparé une spéciale karaoké. Et l'émission n'aura jamais aussi bien porté son titre qu'aujourd'hui, parce que c'est parti pour votre apéro public du dimanche, devant public! Wouhou!

et il y a de l'énergie par ici. Je suis certain qu'on va pas s'ennuyer au cours des 3 prochaines heures. Au menu de votre apéro aujourd'hui, on passe une heure avec Laurent Duvernay-Tardif. On va aller faire un tour du côté de Rouyn-Noranda pour que Marie-Hélène Paquin nous raconte c'était comment le spectacle de Richard Desjardins symphonique hier soir pour les 100 ans de la ville. Ludovic Bourgeois et Sylvain Cossette vont chanter pour nous des grands succès de karaoké. Et on organise une compétition de chant avec Marc Hervieux et Raphaël Roy. Manquez pas ça en fin d'émission. Et comme à chaque dimanche, on vous offre le premier verre de l'apéro. C'est notre traditionnel verre d'oreille. Voici un classique des soirées karaoké chanté par Michel Richard.

0: Et ça tape des mains, mes amis. Michel Richard qui chantait « Je survivrai », la version française du classique « I will survive », popularisé par Gloria Gaynor, qui représente très bien notre thématique musicale du jour, mm-hmm. vos classiques à chanter dans un karaoké. D'abord, je rappelle qu'on est entouré de public. On est en direct de l'Atrium de Radio-Canada à Montréal. Est-ce que vous allez bien, tout le monde? Ouais! Ici, Jocelyn Lebeau, on est en direct pour les trois prochaines heures. Il y a une centaine de personnes devant moi et on vous accompagne également d'un océan à l'autre durant tout le 4 à 7. Et je le dis tout de suite, si vous avez une bonne histoire à nous raconter sur le karaoké, est-ce que vous aimez ça? Est-ce que vous haïssez ça? Est-ce que vous avez une chanson qui est votre grand succès assuré? Eh bien, si oui, on veut vous entendre. Vous pouvez nous écrire dès maintenant via la bulle de conversation d'Apéro Public sur l'application Radio-Canada Audio. Et je vais lire quelques réponses au cours de l'émission. Et là, sans perdre un seul instant, je me tourne vers celui qui a accepté de passer toute cette première heure avec nous. C'est pas tous les jours qu'on accueille un gars qui est entrepreneur, philanthrope, qui est le premier joueur né au Québec à avoir gagné le Super Bowl et qui vient de compléter sa résidence en médecine familiale. Applaudissez bien fort, Laurent Duvernay-Tardif! Hey! Salut Laurent!
1: Salut, salut!
0: Alors, première chose que vous avez faite en arrivant, prendre du maïs soufflé sur une table.
1: Voler le maïs soufflé de quelqu'un, en fait, mais on ne peut pas se passer d'un petit popcorn lors d'un apéro. Hein. Ça fait partie de l'apéro parfait.
0: Ça fait partie de l'apéro parfait, assurément. Laurent, vous avez commencé vos études en médecine à l'Université McGill à Montréal en 2010 et vous venez de terminer officiellement fin juin votre résidence en médecine familiale. 16 ans pour compléter ces études, c'est quand même long.
1: Faut pas faire le concours, faut pas faire les calculs parce que ça démotive, mais
0: y a-t-il un problème à quelque part?
1: Oui, il y a une carrière de 9 ans dans la NFL avec les Chiefs et les Jets, mais ça a pris longtemps. Puis je suis vraiment content. En fait, c'est un de mes plus grands accomplissements, je pense, parce que tu sais, le Super Bowl, le football, il y a toujours un peu de chance là-dedans. On s'entend qu'il y a rien qui arrive pour rien. On travaille fort, mais on est toujours à une blessure de pas pouvoir participer au match crucial. Si c'est pas de Patrick Mahomes, il y a pas de Super Bowl à Kansas City. Mais pour moi, mes études en médecine, c'est comme mon parcours, c'est ma persévérance. On sait à quel point l'éducation c'est important. Puis c'est important pour moi de le faire. La transition a pas été facile, tu sais, de finir un parcours NFL. En fait, à chaque saison morte de la NFL, fallait revenir en médecine.
0: Oui.
1: Ça, c'est le plus difficile. La pandémie, ça a été la cerise sur le sundae parce que ça a été le Super Bowl jusqu'à préposer aux bénéficiaires. Puis après ça, ben de revenir 2 ans pratiquement à temps plein depuis la fin du football, puis compléter ce parcours-là en 16 ans, oui, qui aurait dû prendre 8 ans, oui, mais quand même, je suis content de l'avoir fait.
0: Non, mais vous avez raison d'être fier de vous. On vous applaudit assurément. Ça a été quoi votre émotion quand vous avez complété votre résidence, ce jour-là, quand c'était fini puis vous avez mis un crochet sur votre liste?
1: Écoute, c'est pas aussi glamour qu'on l'aurait entendu parce en fait, la réalité, c'est que ce que je dis pas haut et fort, c'est que j'ai commencé, en fait, je vais le dire...
0: Vous dites la radio à place.
1: Maintenant. Mais je commence une année de spécialisation en médecine d'urgence puis en soins critiques.
0: C'est ça, vous continuez, en fait.
1: Exactement, je continue. Fait que ma fin de résidence a été terminée un chiffre... en pédiatrie à l'urgence au Children à minuit, puis de recommencer à 9h
0: à l'école.
1: Le 1er juillet pour ma spécialisation en urgence. Fait que voilà, 8 heures de célébration intense. Sur ça, il y a eu 7h30 de dodo, puis après ça, c'est de retour sur les bancs d'école, mais en fait, il n'y a plus de bancs d'école. Là. C'est des rotations cliniques. Donc, en ce moment, je me promène à travers les différentes urgences de la grande région de Montréal qui sont affiliées avec McGill.

0: Fait un peu de soins intensifs à travers ça, puis essayer d'aller gagner le bagage nécessaire pour pouvoir après ça aller travailler de façon autonome en urgence.
1: Ouais. Donc, il y a Francine qui nous écrit, on vous envoie un message à quelle adresse si on cherche un médecin de famille?
0: Ben, exactement. Ben, en fait, c'est ça, il n'y aura pas de prise en charge de patients, ben, malheureusement. Mais il y a des besoins partout en médecine, puis je pense que c'est important de faire ce qui nous parle. T'sais. Puis moi, pas qu'en médecine de famille, ça ne me tente pas, mais l'urgence... C'est toujours quelque chose qui m'a vraiment attiré pour l'esprit d'équipe. Ouais, puis comme l'espèce d'intensité. Tu rentres, que ce soit un jour, un soir, une nuit. Comment tu fais pour comme apprendre à connaître rapidement les gens avec qui tu vas travailler, fédérer tout le monde ensemble, puis après ça, attaquer le chiffre. Moi, j'adore ça. Ça ressemble un tout petit peu au football.
1: Là, justement, je vous ai espionné sur vos réseaux sociaux. On peut savoir beaucoup de choses sur les gens maintenant grâce à ça. Récemment, vous avez fait 175 kilomètres de vélo avec l'humoriste et animateur Jay Dutemple pour son défi Stravache. C'était pour amasser des fonds pour les banques alimentaires du Québec. Vous êtes allé à la pêche dans le fjord du Saguenay. Vous avez organisé un tournoi de golf au Mirage pour votre fondation. Clairement, le sport et vous, ça continue de faire bon ménage.
0: Ah ben il faut. Je pense pas que je suis pas la meilleure version de moi-même si je bouge pas. Puis je pense qu'il y a plein de monde qui peuvent comprendre ça, là, dans le sens où bouger pour moi, faire de l'activité, autant au niveau cardiovasculaire qu'au niveau comme de la santé mentale. Oui. La médecine, c'est beaucoup d'écoute, c'est beaucoup d'empathie. Quand tu sens que t'en as un petit peu moins, quand tu sens que tu rentres chez vous puis que t'as moins d'écoute pour ta blonde, pour tes proches, pour tes parents, mais il y a comme un petit signe là-dedans qu'il faut ou ben non ralentir ou ben non avoir un autre ancrage, c'est dans une autre sphère. Puis moi, c'est l'activité physique, j'en ai besoin, j'en mange à chaque jour. Puis les projets, ben on en a.
1: On va en parler d'ailleurs au cours de la prochaine heure. Est-ce que vous êtes capable de choisir entre les différents sports d'été? Parce que bon, il y a le football, il y a la pêche, il y a le golf, il y a le vélo, il y a la voile. Avez-vous un préféré là-dedans?
0: Le football, en fait, pour ceux... Est-ce qu'il y en a ici à main levée qui ont déjà joué au football? Est-ce que vous jouez encore au football?
1: Il y a quelques personnes,
0: mais c'est ça, c'est souvent ça la réalité du football, parce que contrairement au hockey, il n'y a pas d'équipe de ligue de garage, etc. Quand on arrête de jouer au football, il n'y a personne qui veut se taper fort de même dessus pour le fun. Fait qu'on arrête de jouer complètement, puis je pense que c'est pour ça aussi que le deuil est difficile.
1: Une coupure.
0: Mais il y a vraiment une coupure. Moi, le football, j'adore encore le sport. Je suis encore proche de mes coéquipiers, des équipes, etc. Mais de penser rejouer au football, pour moi, c'est impossible. Fait que oui, le vélo, en fait, tout, rester actif. Puis je pense que je découvre beaucoup, beaucoup d'intérêt dans les sports qui sont qui n'ont pas nécessairement un gagnant puis un perdant.
1: Ah oui?
0: Oui, puis je trouve que ça... Tu sais, le sport, c'est tellement vague comme terrain d'activité. Puis t'as autant le plein air, parce que c'est un défi personnel, autant les grandes courses ou les mouvements collectifs d'équipe, de vélo, de course à pied, de marche, puis le sport d'équipe, mais... Le sport d'équipe, c'est seulement une fraction de ça. Mm-hmm. Puis on dirait que j'ai tellement fait ça toute ma vie que j'ai envie d'explorer d'autres choses aussi.
1: Oui, c'est
0: j'allais en calo camping là, 2 semaines, devine donc.
1: Ah ben non, mais ça m'étonne pas.
0: Ben moi, ça m'étonne de moi-même. Et dormir sur un matelas de camping de 2 pouces, là, je pensais jamais être capable de faire ça. À 300 livres, c'est pas facile à faire, mais...
1: Vous semblez quand même en bonne condition aujourd'hui. Là. Ça a bien été.
0: Ça va, je me suis mis débrouillé, oui.
1: Après avoir bien bougé et dormi sur un matelas très mince en canot camping, c'est toujours agréable de se déposer dans un apéro. J'imagine que, comme vous êtes actionnaire de la boulangerie, le pain dans les voiles, c'est vous qui arrivez avec la baguette d'habitude?
0: Ah non, c'est vrai, hein, j'ai manqué une opportunité.
1: On l'attendait.
0: Ah, je suis désolé, prochain apéro, c'est des pizzas focaccia pain dans les voiles. Désolé tout le monde, je m'excuse. Mais le popcorn est délicieux, merci en fait. Hein.
1: Qu'est-ce que ça prend pour qu'un apéro soit complètement réussi selon Laurent Duvernay-Tardif?
0: Ah, mais ça prend les bonnes personnes. Ça prend les bonnes personnes. Ça prend le tu sais, peu importe la température, le paysage, ça prend les gens. Ça prend le tu sais, on le sait des fois, là, quand les ondes vibrent à la bonne fréquence, là, puis tout le monde est rassemblé, tout le monde parle, il y a bonne énergie, puis on parle pas de travail, etc. On parle de sujets qu'on n'aurait jamais pensé discuter, là. Tu sais, quand la colle pong, là,
1: oui.
0: Ça, c'est des bons moments. Moi, j'ai des souvenirs incroyables d'apéro puis de discussions, puis c'est toujours ceux qui sont les plus improvisés, qui sont les plus enrichissants.
1: Ouais.
0: Mais au bout du compte, c'est une question de personne. C'est qui on met autour de la table. Puis ça n'a même pas besoin d'être une table, en fait. C'est du carré de gazon. C'est ça qui est beau de Montréal l'été. C'est les parcs.
1: Et j'oserais dire, partout à travers le pays, il y a tellement de beaux lieux pour se rassembler.
0: 100%. Moi, je pense beaucoup à la Gaspésie. T'sais, mes bons souvenirs d'été, c'est beaucoup en Gaspésie.
1: Et d'ailleurs, on va en parler tout à l'heure. Mais pour l'instant, je vais vous ramener à notre thématique musicale du jour, le karaoké. Est-ce que ça vous arrive, des fois, d'aller pousser la note dans un bar karaoké?
0: Ben écoute, tu m'as fait peur tantôt en disant que j'étais l'invité parfait parce que je savais pas trop quoi m'attendre, mais j'ai des souvenirs de karaoké, certes, pas nombreux. Mais en fait, oui, j'en ai un, en fait. À Kansas City, en fait, au football, il y a toujours des initiations des jeunes joueurs qui arrivent dans la nouvelle équipe.
1: Ouais.
0: Puis la tradition voulait qu'on ait une chanson de karaoké et puis qu'on performe devant l'équipe au complet. C'est un moment quand même assez stressant. Là. T'es la petite recrue au bas de la chaîne alimentaire du vestiaire. Là. Puis là, il faut que tu chantes ta chanson. Puis la meilleure façon d'embarquer le monde, c'est d'y croire toi-même. Puis,

0: Et vous avez chanté quoi, vous?
1: J'ai été en français complètement. J'ai chanté La vallée de Dana, de Manon.
0: Ah, oui, je me rappelle
1: ça.
0: Dana,
1: ouais, dans
0: oui.
1: la vallée. Oui, oui, puis oui. Tout le monde chantait Dans la vallée. Puis là, ça marchait. Et ça n'avait aucune idée qu'est-ce que je disais. Mais ça a été mon moment de. Mon introduction dans la NFL.
0: Mais vous auriez pu également. J'aurais beaucoup aimé entendre ça, Laurent Duvernay-Tardif. Mais on pourrait peut-être vous entendre chanter un peu de Jaja. C'est l'artiste franco-malienne Aya Nakamura que vous aimez beaucoup.
1: Ah, ben oui, ça, c'est bon, ça. Vous connaissez Jaja? Vous allez chanter avec moi, j'espère? Oui. Oui,
0: ouais.
1: Merci. OK, c'est bon.
0: Bon, ben pour celles et ceux qui ont envie de lancer leur soirée d'apéro avec nous, je pense que c'est la chanson parfaite, ça. Hein?
1: Mais je suis incapable de la chanter, mais OK, non, parfait, non, on se lance.
0: On va
1: il y a quelqu'un qui la chante, c'est bon, parfait.
0: On va la chanter hors micro. On écoute vraiment Aya Nakamura la chanter. Voici dans votre apéro public du dimanche.

0: La musique d'Aya Nakamura dans votre apéro public du dimanche, qui est devenue l'artiste francophone la plus écoutée au monde. C'est la chanson d'été de Dr. Laurent Duvernay-Tardif qui passe toute la première heure de l'émission avec nous. Bon, vous avez chanté un peu quand même pendant qu'on faisait passer la trame de karaoké.
1: Vous l'avez pas mis en nom? Non, ça
0: non,
1: pas?
0: Non, okay, non, bon. Non, non, non. Mais c'est vraiment impressionnant le succès d'Aya Nakamura. Elle a rempli 3 stades de France récemment. Et si jamais ça vous intéresse, Laurent, je vous indique qu'elle sera en spectacle au Centre Bell à Montréal le 24 octobre prochain.
1: Je suis là.
0: Vous allez être là, parfait. Laurent, vous êtes un homme très occupé. Est-ce que vous avez quand même le temps de profiter de l'été un peu?
1: Bien, cette année, plus que les autres étés, j'ai l'impression.
0: Ah oui?
1: En fait, j'ai dit ça, mais c'est pas vrai. L'année dernière, je parlais de la Gaspésie tantôt. J'ai travaillé 2 mois à l'hôpital de Gaspé.
0: Oui.
1: Ça a été un 2 mois formidable d'être au bord de l'eau pour aller travailler à chaque matin. Les gens, l'ambiance, j'ai adoré. Puis vraiment, j'ai la Gaspésie tatouée sur le cœur. Mais là, cette année, d'être à Montréal, d'une certaine façon, de ralentir un petit peu puis de focuser plus sur la médecine, un petit peu moins d'apparitions, puis plus sur ce qui est important pour moi. Tu sais, j'ai jamais vu autant mes amis, mes parents profiter de l'été à Montréal, en fait, parce qu'il y a tellement, Montréal a tellement à nous donner l'été. Puis on dirait que quand on s'y intéresse, mais là, après ça, on tombe dans une espèce de cycle de dire oui à tout, puis on se retrouve à,

0: jouer au tennis dans un parc, au pickleball, aller voir un festival de show de l'OSM sur la montagne, etc. Puis c'est juste, c'est tellement le fun.
1: Vous qui avez vécu beaucoup de choses depuis 35 ans, vous dites que votre meilleur souvenir à vie l'été, c'était en Gaspésie. Alors, ça revient constamment, la Gaspésie.
0: Ben oui, puis je suis sûr qu'il y a plein de monde qui sont d'accord avec moi, qui sont déjà allés en Gaspésie. Ouais. Il y a comme une autre relation au temps. Les conversations sont différentes, plus profondes. Moi, j'ai jamais autant réfléchi, autant eu de plaisir qu'en Gaspésie. Toutes les gens que je connais là-bas, en fait, mon histoire avec la Gaspésie remonte quand même à très loin. J'étais entraîneur de voile quand j'étais jeune à l'école de Cormorant de la Marina de Gaspé.
1: Ah, c'est ça!
0: Avec de 13 ans jusqu'à 18 ans, je passais mes étés en Gaspésie. Pendant l'année, c'était non compatible avec le football, donc j'ai focusé sur le football. Mais les gens que j'ai rencontrés là-bas, ce qui est beau, en fait, c'est que tous mes amis de la Gaspésie sont venus étudier à Montréal pour l'université, donc on a continué à se côtoyer, puis la grande majorité d'entre eux sont retournés à Gaspé, tu sais. Donc maintenant, chaque fois qu'on y va, ben, c'est de revoir tout ce beau monde-là, puis c'est tellement... ouais, c'est une terre accueillante, c'est des gens formidables. Puis la proximité avec l'eau, pour moi, c'est quelque chose qui est... Tu sais, on est parti deux fois un an en voilier quand on était jeune dans la famille. La voile a toujours fait partie, a été omniprésente dans la famille là, chez les Duvernay Tardif. Donc, tu sais, de se retrouver en contact avec l'eau, d'être proche de l'eau, du territoire, c'est vraiment... c'est des beaux moments. C'est vraiment des beaux moments.
1: Donc, moniteur de voile, ça a été un de vos premiers emplois, mais le tout premier, vous aviez 12 ans, emploi d'été, j'entends. Et ça incluait de l'alcool. On a besoin d'explications, Laurent Duvernay-Tardif.
0: J'ai mis ça dans mon questionnaire.
1: Oui, travailler au vignoble de vos grands-parents.
0: Ah oui. Ben là, je voyais pas ça comme de l'alcool, franchement. Mais au Clos Saint-Denis, Verger Vignoble. Clos Saint-Denis, Verger Vignoble, bonjour. Ça, c'était moi qui répondais au téléphone alors, du haut de mes 12 ans. Mais oui, en fait, moi, j'ai grandi sur un verger. Mes parents étaient agronomes de formation. On a commencé à faire du cidre. Puis après ça, mes grands-parents, mon grand-père qui était en politique, a perdu les élections, a acheté une terre à Saint-Denis-sur-Richelieu. Puis on a commencé à faire planter des vignes.
1: Oui.
0: Puis c'est devenu comme un projet assez important. On faisait... Mon père et mon grand-père et ma grand-mère, qui étaient les trois propriétaires du vignoble, étaient un peu les premiers pionniers du cidre de glace. Tu sais, en fait, c'était pomme de glace. Je sais pas s'il y en a qui connaissaient.
1: Oui, il y a des oui dans la salle.
0: Ah, ben oui, c'est ça. Puis dans le fond, on accueillait les gens. C'était ouvert au public. Puis ma grand-mère prenait ça particulièrement à cœur. Elle allait voir toutes les boutiques de voyage, etc. à l'époque. Puis elle détournait des convois d'autobus, de touristes, littéralement. Dis-moi, mais mon rôle, c'était de les accueillir. Fait que ça a été mon premier emploi d'été, puis de tailler les vignes, de faire les vendanges. C'est des beaux moments de famille pour moi parce que c'était à la fois avec mes grands-parents et mes parents. Toute la famille était là ensemble.
1: Oui, la famille, l'été, ça, c'est important pour vous.
0: Absolument.
1: Ouais. Toujours dans la thématique estivale, vous y avez fait référence, vous avez été moniteur de camp de vacances. Donc, vous avez, entre autres, travaillé au Cap à l'Orignal, c'est à l'Institut maritime du Québec à Rimouski. C'était quoi votre personnage d'animateur de camp?
0: Caribou courageux.
1: Évidemment, caribou courageux.
0: Ah non, mais ça, les camps d'été, pour moi, c'est formidable. Tu sais, je vois des jeunes encore, justement, dans mon expérience de canot camping, alors qu'on s'apprêtait à prendre le lac au lieu de prendre la mer, il y a des jeunes qui terminaient leur périple. Il y était une douzaine de jeunes filles avec leur baril sur les épaules, puis ils venaient de finir 6 jours en canot camping. Puis j'étais... Mon Dieu, que c'est formidable. T'sais, c'est tellement formateur. Puis moi, je pense que j'ai donné beaucoup aux jeunes dans ces voyages-là, mais je pense que j'ai appris beaucoup aussi. C'était quand même... On était au camp du Cap à l'Orignal qui était donné par l'Institut maritime du Québec à Rimouski.
1: Oui.
0: Et du haut de mes 17 ans, je sortais sur le fleuve Saint-Laurent sur un Tanzer 22. Pour ceux qui connaissent la voile, c'est pas un immense bateau avec 5 jeunes à bord et on dormait pendant 2 jours sur le fleuve.
1: Ah ouais.
0: Ouais, mais je me questionne à savoir si c'était sécuritaire. T'sais, c'est littéralement.
1: Est-ce que c'était légal?
0: Mais c'est clairement c'était légal. Mais tu sais, mettons avec tout, on dirait que quand on vieillit, on devient plus craintif, des fois plus prudent. Puis je trouve ça beau. Tu sais, je trouve ça beau de se dire que on avait le droit quand on était jeune à 17 ans. D'être responsable littéralement sur un plan d'eau navigable qui est quand même un des plans d'eau les plus complexes, c'est documenté. Puis ouais, d'avoir du plaisir, d'affronter la mer. Il y a des gens des fois qui disaient comme non, ça c'est à l'extérieur de Minimip. Puis nous autres, on était comme oui, on y va 30 nœuds de vent, il faut y aller 2 risses à grand voile, on fonce. Puis je me dis, hey, est-ce que j'aurais encore ce courage-là, tu sais, avec 5 jeunes?
1: Bien sûr, vous êtes carrément courageux.
0: Mais oui, c'est ça. C'est ça.
1: Et vous en parlez avec tellement de passion, est-ce que vous pourriez même retourner être moniteur de camp demain matin?
0: Je pense des fois à ouvrir mon propre camp de vacances. J'aime tellement ça.
1: Pour vrai?
0: Non.
1: Je vous suivais, moi, là.
0: Mais pourquoi pas? Je pense que c'est d'offrir des opportunités à des jeunes. Puis

0: Quel entrepreneur accepterait de sacrifier un trimestre de son année parce que c'est ça qui est ça? Personne. T'sais, il faut continuer à stimuler nos jeunes. Puis il y a possibilité d'apprendre autrement. Je pense que c'est ça que les camps de jour et les camps de vacances nous permettent de faire.
1: Bien, on salue. Oui, on l'applaudit assurément. Merci. Et on salue tout le monde qui travaille dans les camps de jour et les camps de vacances.
0: Toutes les étoiles filantes, les feux de jeu, tous les noms de camps. Moi, j'aime assez ça.
1: Les moments de joie de l'été, hein, c'est ça. Bon, Laurent, je ne veux pas rendre votre amoureuse Florence Agathe jalouse, mais dans le questionnaire, vous avez rempli à plusieurs reprises le nom Charlotte Cardin. Vous écoutez sa musique en voiture, les fenêtres baissées. Vous aimeriez faire un apéro avec elle. Vous écoutez sa musique l'été. Pourquoi vous l'aimez tant, Charlotte Cardin?
0: C'est vrai que j'ai mis son nom beaucoup dans le questionnaire, hein, mais
1: oui, quatre fois.
0: Quatre fois. parce que je pense que c'est une de nos artistes les plus accomplies au Québec. C'est une femme de mon âge. Fait automatiquement, je pense que je m'identifie un peu à elle, à son projet musical qui est de faire la meilleure musique possible, mais aussi de la rendre intéressante pour le plus grand public possible. Mm-hmm. Puis moi, il y a quelque chose qui me rejoint là-dedans. Tu sais, on a déjà eu la chance de se rencontrer et de souper ensemble. Puis elle me disait comme mon projet n'est pas terminé. Tu sais, elle a traversé le Midwest des États-Unis. Puis elle pouvait faire des shows de 15 000 personnes à Montréal ou à Joliette, mais elle a décidé d'aller en faire devant 53 personnes à Nashville. Puis tu sais, c'est de pousser puis de voir jusqu'où ça va aller. Oui, puis oui. Non seulement la musique est bonne, mais l'humain est extraordinaire. C'est pour ça que j'aime.
1: Bon, Charlotte Cardin, elle habite à Paris depuis un certain temps. Hein? Sa carrière va très bien là-bas. Elle a notamment remporté le prix Victoire de l'artiste féminine de l'année en février dernier. Elle travaille sur un nouvel album bilingue qui devrait sortir cet automne. Elle cumule les spectacles à guichet fermé cette fois en Europe et elle continue d'être méga populaire. C'est tellement impressionnant. Elle cumule plus de 1,36 milliard d'écoutes dans le monde. Bon, vous comprendrez qu'elle ne pouvait peut-être pas être avec nous aujourd'hui, mais Jocelyn, ici présent, a fait aller ses contacts. Et voici une surprise pour vous, Laurent Duvernay-Tardif.
2: Salut Laurent, j'espère que tu vas bien. C'est Charlotte. J'aurais tellement adoré partager cet apéro avec toi, partager ce moment. Tu sais comment j'aime un bon verre de vin et tu sais comment je t'aime toi. Donc, j'aurais été tellement ravie d'être à tes côtés ce soir. Mais je joue un show en France. Là, je suis dans ma chambre d'hôtel en attendant le soundcheck. Mais par contre, je voulais t'offrir la prochaine chanson. Je me disais pourquoi, avec votre apéro, ne pas écouter notre chanson à Alyosha et moi qui s'appelle Ensemble. J'espère qu'elle va vous plaire. Je te fais des gros bisous et j'espère qu'on va se reprendre sur une terrasse très rapidement. Bon été!
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2: La magnifique pièce Ensemble dans votre apéro public du dimanche, interprétée ici par Alyosha Schneider et Charlotte Cardin. Si vous venez de vous joindre à nous, malgré son horaire hyper chargé, Charlotte Cardin a enregistré une courte vidéo pour Laurent Duvernay-Tardif qui passe toute l'heure avec nous. Qu'est-ce que ça vous a fait d'entendre la voix de Charlotte Cardin, Laurent?
3: Non, mais c'est une voix pétillante, hein? C'est quelqu'un qui rassemble aussi. Fait que c'est un beau... Merci d'avoir pris le temps de faire ça, en fait.
2: Ça fait grand plaisir. Merci à vous d'être avec nous. Alors, du côté féminin, c'est avec Charlotte Cardin que vous aimeriez passer l'apéro, Laurent Duvernay-Tardif. Et du côté masculin, c'est un autre auteur, compositeur, interprète, vous nommez Richard Desjardins. Pourquoi lui?
3: Pourquoi pas lui, en fait? Hein? Puis j'étais très jaloux d'entendre qu'il avait fait le 100 ans de la ville de... J'ai oublié tantôt.
2: De Rouyn-Noranda.
3: De Rouyn-Noranda, exactement. Non, mais pour moi, c'est... c'est quand on est parti en voilier pendant 2 ans avec la famille... Les seuls CD, parce qu'on a amené peut-être 25 CD au total, il y en avait 5 là-dessus que c'était Richard Desjardins. Wow. On avait pratiquement toute la discographie. Puis pour moi, il y a des moments, tu sais, de faire un corps à la barre de nuit avec toutes les lumières rouges à l'intérieur du bateau pour voir les cartes, etc. Puis d'avoir mon lecteur CD, parce qu'à l'époque, c'était ça, il n'y avait pas d'iPod. Puis de regarder au loin, puis d'écouter Richard Desjardins. Il y a quelque chose de spécial là-dedans. Pour moi... Tu sais, quand je pense au Québec, je pense beaucoup au territoire. Je pense beaucoup à comme aux régions. Puis pour moi, Richard Desjardins incarne ça, tu sais, avec des paroles des fois qui... Oui, il y a une façon de dire les choses qui pour moi, résonne vraiment.
2: Bon, lui aussi, se fait très rare, mais on est capable d'être à un degré de séparation de lui, parce que vous le disiez, hier avait lieu le spectacle Richard Desjardins symphonique dans le cadre du festival Ossisco en lumière Westwood. C'était pour souligner le 100e anniversaire de Rouyn-Noranda avec Richard Desjardins et l'Orchestre symphonique régional de l'Abitibi-Témiscamingue, dirigé par Jacques Marchand. Et si je me fie à Instagram, oubliez Angine de poitrine, Nocheaga et le Festival de la Poutine, c'était ça, le spectacle de l'été. Et il y a quelqu'un qui était pour nous, c'est Marie-Hélène Paquin. Bonjour Marie-Hélène.
4: Bonjour Jocelyn, bonjour Laurent.
3: Bonjour, bonjour.
2: Marie-Hélène, vous êtes journaliste affectée à la culture à ICI Radio-Canada, Abitibi-Témiscamingue. Vous avez donc un bon œil artistique. C'était comment ce concert symphonique avec Richard Desjardins hier?
4: Écoutez, c'était un moment quand même chargé d'émotions. C'était un moment que j'ai l'impression qu'on va qualifier d'historique. C'est un peu la question que tout le monde se pose. Est-ce que c'était la dernière fois qu'on voyait quelque chose à aussi grand déploiement avec Richard Desjardins, un orchestre symphonique d'une quarantaine de musiciens sur scène dans un festival extérieur qui a accueilli des milliers de festivaliers? Les gens se disaient il fallait être là. Il fallait vraiment être là. Ça a été un moment que j'ai trouvé très, très émouvant. Les gens envoyaient beaucoup d'amour à Richard Desjardins. Et Richard Desjardins était très généreux envers le public il lui rendait très bien. En tout cas, c'est l'impression que j'ai eue au cours de la soirée. Là, malgré quelques petits pépins techniques, là, il y a eu des moments dans la soirée où le son n'était pas optimal. Donc, il y en a qui ont dû un peu tendre l'oreille là, pour bien entendre toutes les nuances puis tout ce qui se disait pendant le concert. Mais ce qui se dégageait de ça, c'était vraiment une grosse, grosse vague d'amour.
3: Et Laurent, j'ai pas le choix de te demander quelle chanson Richard a chanté.
4: Mais en version symphonique, là, je ne sais pas si vous avez déjà écouté l'album qui vient juste d'être rendu disponible d'ailleurs sur les plateformes numériques là, qu'ils avaient fait avec l'Orchestre symphonique de Trois-Rivières, concert de 2004 qui avait été capté. Donc, c'est sensiblement les mêmes chansons. On a retrouvé certains des plus belles, Tu m'aimes-tu, Jenny, Le cœur est un oiseau qui a été mon coup de cœur personnel.
2: Et d'ailleurs, Marie-Hélène, vous nous avez apporté un extrait de cette version symphonique du cœur est un oiseau. Je pense que ça ferait plaisir à tout le monde si on l'écoutait un peu.
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0: Et ça donne des frissons, ça. Richard Desjardins, hier, avec l'Orchestre symphonique qui chantait « Le cœur est un oiseau ». Laurent, vous auriez aimé ça être là, là.
1: Ah, absolument. Puis tu mentionnais Jenny, pour moi, c'est une des chansons les plus frappantes pour moi. Tu m'aimes-tu, évidemment.
0: Ben oui, puis on vous invite effectivement à réécouter cet album Richard Desjardins symphonique. Cette fois-là, c'était sous la direction musicale de Gilles Bellemare. Ça a été déposé sur les plateformes d'écoute il y a quelques jours à peine. Et là, ben, on veut profiter de votre savoir, Marie-Hélène Paquin, parce que s'il y a des gens qui passent par l'Abitibi durant la saison estivale, l'été n'est pas fini, il y a plein de choses à faire. Et vous avez trois lieux incontournables à nous suggérer à Val-d'Or, la Cité de l'Or.
2: Oui, ici, les gens se sont toujours posé des questions autour de l'industrie minière qui fait quand même un peu la renommée de l'Abitibi-Témiscamingue côté économique, on va se le dire. Eh bien, la Cité de l'Or, c'est vraiment la façon pour un peu découvrir les dessous de cette industrie-là, mais aussi son histoire. Il y a des expositions sur vraiment les différentes étapes de l'industrie minière. Puis on peut aussi aller visiter une mine sous terre. Ça, c'est vraiment impressionnant. Je ne sais pas si vous êtes déjà allé sous terre, Jocelyn.
0: Non, jamais.
2: Je vous jure que quand on ferme la lampe frontale, on ne voit rien.
0: Oh!
2: On ne voit pas sa main bouger devant ses yeux. C'est les profondeurs les plus totales. Donc ça, c'est assez impressionnant. Il y a aussi du côté de Malartic, où il y a la plus grande mine à ciel ouvert là, qui est opérée en Amérique du Nord, qui est toujours en activité. Puis on peut aller dans la fosse, on peut descendre, voir les énormes camions qui se promènent là-dedans. C'est vraiment impressionnant. C'est vraiment un côté qui est vraiment typique à notre région, j'ai l'impression, puis qui vaut absolument le détour.
0: Et c'est bon pour les gens qui aiment les émotions fortes, comme Laurent Duvernay-Tardif. Deuxième suggestion, il faut aller faire un tour à Amos pour voir les animaux.
2: Oui. Oui, le refuge Pajot, c'est, je pense, connu de plus en plus à l'extérieur de notre région, mais c'est vraiment un incontournable. Michel Pajot a commencé ça il y a plusieurs dizaines d'années, là, ce refuge pour animaux soit blessés, soit qui se retrouvaient sans leurs parents, des animaux qui étaient peut-être trop exposés aux humains aussi, puis qui ne pouvaient pas nécessairement réintégrer la nature. Donc, il y a cet aspect-là de guérir les animaux blessés, mais aussi d'accueillir ceux qui vont rester là pour toujours. Puis on peut aller visiter le refuge. Michel Pajot est décédé il y a quelques années de ça maintenant, mais Félix Offroy qui a pris le relais, lui aussi parle avec les loups comme Michel Pajot, comme on l'avait vu dans le documentaire à l'époque.
0: Oui.
2: C'est vraiment fascinant. Puis il y a aussi au Refuge Pajot une expérience qui s'appelle Anisibi. Il y a trois expériences Anisibi dans la MRC d'Amos. C'est fait par Moment Factory.
0: Oui, oui, oui.
2: Et on vit vraiment une expérience immersive avec des lumières. C'est les enfants adorent, entre autres, cette portion-là du Refuge Pajot.
0: Oui, donc on va voir le Refuge Pajot à Amos. Et troisième suggestion incontournable si on va en Abitibi. C'est bon pour les gens qui aiment la nature, comme Laurent Duvernay-Tardif, les parcs nationaux.
2: Oui, il y a deux parcs nationaux en Abitibi-Témiscamingue. Le parc national d'Aiguebel, qui est situé en Abitibi, et le parc national d'Opémican, au Témiscamingue, qui, lui, là, n'a que quelques années de vie officiellement. Et moi, je ne suis pas encore allée au parc Opémican, mais tout le monde qui y va dit que c'est des paysages à couper le souffle. Si on veut vraiment une immersion de nature, là, aller faire de la randonnée, il y a du prêt-à-camper aussi dans les deux cas. C'est des parcs de la CEPAC qui valent vraiment le détour. Puis l'Abitibi-Témiscamingue, on s'en vante un peu. On a des forêts assez intéressantes.
0: Je comprends donc. Et Marie-Hélène Paquin, l'été, on pourrait presque dire qu'il y a un festival par semaine en Abitibi-Témiscamingue.
2: Oui.
0: Osisko en lumière, ça vient de se terminer, mais je veux absolument qu'on glisse un mot sur le prochain qui est hyper couru pour les amoureux et amoureuses de la musique, le FME.
2: Oui, le prochain gros festival en Abitibi-Témiscamingue, c'est le Festival de musique émergente qui a lieu toujours à la fin de semaine du travail, donc en septembre, et qui est vraiment, j'ai envie de dire, un des premiers festivals au Québec qui a fait ça, de faire découvrir des artistes un peu moins connus, d'aller dans des petites salles où on est 30, 40 personnes des fois, avec une relation vraiment privilégiée avec les artistes. Bon, avec le temps, ça a grossi, il y a des spectacles extérieurs, on a quelques personnes que peut-être vous connaissez qui s'en viennent en septembre, là, une certaine Lou-Adrienne Cassis.
0: Oui, elle nous dit quelque chose.
2: Oui, les louanges, Corias. Donc, ça va être un beau rendez-vous, encore une fois, au FME cette année, je pense.
0: Oui, le Festival de musique émergente en Abitibi-Témiscamingue. Et en terminant, j'imagine que vous continuez de célébrer le centenaire de Rouyn-Noranda, là.
2: Oui, effectivement, ça a commencé. On s'est parlé le 1er janvier, vous et moi, Jocelyn.
0: Je sais.
2: Je me remettais à peine de la soirée du 31 décembre avec Yves Lambert à moins 35 dehors. Là, c'était autre chose hier. Il faisait chaud hier pour Osisko en lumière. Il y a eu une autre célébration en juin. Là, c'était pour le grand rassemblement des genres de retrouvailles avec un gros souper et un spectacle qu'on a qualifié de en direct de l'Abitibi ou en direct de Rouyn-Noranda. Une trentaine d'artistes qui ont défilé sur scène, dont Richard Desjardins, bien sûr, avec entre autres Gilles Doroy à l'animation, lui qui est un natif de Cadillac, pas loin de Rouyn-Noranda. Et là, il reste un gros événement là, pour le centième de Rouyn-Noranda et c'est un marché de Noël. Donc, ça va clore l'année en décembre prochain.

0: inspiré des marchés de Noël allemands. Là.
1: Bon, ben, on se reparlera peut-être à ce moment-là.
0: Peut-être.
1: Merci beaucoup, Marie-Hélène Paquin. On va aller vous voir en Abitibi. Je rappelle que vous êtes journaliste affectée à la culture à ICI Radio-Canada en Abitibi, Témiscamingue. Bon centième encore à Rouyn-Noranda.
0: Merci beaucoup.
1: Bon été. Et parce que c'est lui avec qui vous aimeriez passer un apéro un jour, Laurent Duvernay-Tardif, et parce qu'il est en spectacle il y a quelques heures au festival Ossisco en lumière en Abitibi, on écoute Richard Desjardins nous chanter « Le bon gars » sur ICI Première.

0: Le bon gars de Richard Desjardins dans votre apéro public du dimanche, ça a fait chanter tout le monde ici dans l'atrium de Radio-Canada à Montréal, y compris Laurent Duvernay-Tardif qui est avec nous pour toute l'heure. Laurent, dans la salle, il y a un jeune qui s'appelle Laurent. Il est venu assister à l'émission parce qu'il est très fier de porter le même prénom que vous. Salut Laurent!
1: Salut!
2: Hey!
0: Je t'avais une question à poser à Laurent Duvernay-Tardif.
1: Dans le fond, ma question, c'était quoi ton meilleur match pour toi que t'as fait à la NFL?
0: Oh, meilleur match de la NFL.
2: C'est drôle parce que quand tu joues dans la NFL, on dirait que t'es tellement en état d'alerte que tu te rappelles de pas mal tout. T'sais, puis même moi encore, j'ai eu la chance quand j'étais à Kansas City d'avoir des gens qui sont venus me voir pour pratiquement tous les matchs. Puis encore aujourd'hui, des fois, les gens ils disent « Ah oui, quand on est venu te voir en 2016, vous jouez contre San Francisco. » Je fais « Ah ben oui, on a gagné 18-23, puis j'avais donné deux sacs, puis j'avais pris une pénalité pour holding, puis j'aurais pas dû l'avoir. » Tout le monde me regarde un peu surpris. Mais je pense que les matchs qu'on se rappelle le plus, c'est ceux où est-ce que c'est les victoires d'équipe. T'sais. Puis le football, c'est ça qui est beau, c'est que tu peux pas gagner. Tu peux perdre un match 53-51 comme tu peux en gagner un 9-6. Mm. Des fois, tu as besoin de ta défensive, des fois, tu as besoin de ton offensive. Puis quand tout le monde travaille ensemble, j'ai des souvenirs de gagner un match à Denver. Denver, c'est un stade qui est en altitude un petit peu. C'est un rival de division. Puis de gagner ce match-là, j'avais une gastro, je vomissais à la mi-temps. Puis on a gagné en prolongation, on a joué 96 jeux offensifs, puis on a été victorieux. Puis ce moment-là, pour moi, de voir le ballon

0: être kické par notre kicker à l'époque, Carlos Santos, qui venait directement du Brésil. Second joueur qui avait un passeport autre que celui d'un Américain dans le vestiaire des Chiefs. Après moi, évidemment, qui frappe la barre horizontale, puis après ça, passe. Et on gagne par 3 points. Tu vois, ça, c'est des moments comme ça qu'on se rappelle toute sa vie du sport. Puis il y en a plein d'autres comme ça, parce que j'ai eu la chance d'en jouer quelques-uns des matchs, mais toi, c'est ce que tu fais du sport, Laurent?
1: Oui, ouais. Il dit oui. Ouais. Ben, hey, c'est très beau. Merci, Laurent, d'avoir été avec nous et d'être là également pour les prochaines minutes. C'est très beau de voir, Laurent Duvernay-Tardif, que vous pouvez donc inspirer toutes les générations, y compris les jeunes. Et c'est ce que vous voulez faire notamment avec votre fondation, la fondation Laurent Duvernay-Tardif, fondée en 2017, que vous dirigez avec votre amoureuse Florence Agathe Dubé-Moreau. Vous encouragez les jeunes à trouver un équilibre entre sport, art et études. Est-ce que vous êtes rendu là où vous voulez être avec votre fondation?
0: Mais jamais, jamais. On veut toujours être plus loin. On veut toujours être, j'allais dire plus gros, mais pas nécessairement, mais avoir plus d'impact. C'est un projet qui a vu le jour en 2017, qui a déjà beaucoup évolué depuis. Ce qu'on fait concrètement, en fait, c'est qu'on est sur le terrain. Auprès des jeunes, que ce soit pendant l'année scolaire, en organisant des activités parascolaires dans environ 70 écoles au Québec, et dans les camps d'été aussi, puis c'est pour ça qu'on parlait tantôt, puis je parlais tantôt avec autant de passion des camps d'été, puis de l'importance de l'été pour les jeunes. On rejoint environ 475 camps de jour. En fait, on offre des outils pédagogiques pour 475 camps de jour au Québec. Fait que oui, c'est notre projet qui s'appelle Tremplin Santé. Donc, c'est un projet que, tu sais, le football, c'est beau, mais ça reste du sport. Mais le sport, c'est plus que juste du sport. Tu sais, c'est comme un tissu conjonctif un peu dans notre société. Tu sais, ça rassemble les gens,
1: oui.
0: Mais ça donne aussi une plateforme à des gens qui n'ont pas nécessairement une plateforme habituellement. Puis de pouvoir utiliser le sport pour faire plus, c'est quelque chose que je me suis toujours promis de faire. Puis la Fondation, moi, je le vois comme un peu le leg. Tu sais, tout ça, 9 ans dans la NFL, le Super Bowl, la pandémie, qu'est-ce qui va en rester dans 15 ans, dans 20 ans? Pas grand-chose, mais il va rester, je l'espère, la Fondation.
1: Oui, bien merci pour ça. On peut l'applaudir pour cette implication. Et Laurent, comme médecin, vous l'avez dit tout à l'heure, vous allez vous spécialiser en soins d'urgence. Donc, vous êtes habitué de réfléchir rapidement. Donc, pour le dernier segment ensemble aujourd'hui, il nous reste 4 minutes. J'ai envie de vous poser des questions en rafale que vous devez répondre en urgence, spontanément,
0: évidemment.
1: Ce qui vous vient en tête. On a même un petit effet sonore là pour habiller le début de ce questionnaire. Alors, on se lance. Ce sont des questions qu'on a reçues du public. Qu'est-ce que vous aimez le plus dans le fait d'être médecin?
0: L'équipe, l'équilibre entre l'anatomie, la physiologie, la science, puis les humains. D'amener ça ensemble, c'est ce qui fait qu'on traite, on soigne des gens au lieu de traiter des gens.
1: Qu'est-ce que vous avez appris durant vos études en médecine qui vous a le plus surpris? Ça pourrait être un fait étonnant, par exemple, sur le corps humain, puis vous vous êtes dit, ah ouais, on fonctionne comme ça, nous autres.
0: Je me rappelle, mais je me rappelle plus c'était quoi la réponse, mon Dieu Seigneur, mais c'était le nombre d'os dans le corps humain. Y a-t-il quelqu'un qui le sait? C'est beaucoup, je pense que c'est comme
1: 207.
0: Ben, puis c'est ça, il me semble, je me suis toujours dit, pourquoi c'est un nombre impair, cette affaire-là? Il me semble, mais ça m'avait surpris, il y a beaucoup d'os dans le corps humain.
1: Oui, on dit 206, 207, effectivement, donc bravo, merci pour
0: merci
1: la
0: beaucoup.
1: Réponse. Votre meilleur conseil santé pour les personnes qui nous écoutent?
0: Accorder autant d'importance à la santé mentale qu'à la santé physique.
1: Oui, ouais. Très important, effectivement. Oui, ça fait applaudir les gens devant nous. De quoi vous avez peur dans la vie?
0: Ah, des hauteurs, mon Dieu Seigneur!
1: C'est vrai?
0: Ah oui. Moi, je suis le plus grand vertigineux de l'histoire. Là. C'est un problème.
1: Ah bon, ben, on va travailler là-dessus, Laurent.
0: 100%, merci.
1: Votre meilleure qualité en tant qu'ami, selon vous?
0: Oh!
1: Vous les voyez beaucoup, vos amis, cet été, vous dites?
0: Oui, j'allais dire intense, mais je sais pas si c'est une qualité.
1: Mais je pense que l'intensité, ça peut être une qualité. Il y a quelqu'un qui veut savoir si vous êtes un bon amoureux.
0: Il faudrait demander à Florence.
1: Ben on l'appelle. Non! Est-ce que vous vous ennuyez du monde du football?
0: Non.
1: Vraiment?
0: Non, vraiment pas. Puis en fait, je dis ça, mais je m'ennuie de la camaraderie, je m'ennuie de voyager en équipe après une victoire, de revenir à Kansas City à 5 heures du matin puis de se dire qu'on l'a eu, on l'a gagné ensemble. Mais en même temps, je m'ennuie pas de la douleur du football, je m'ennuie pas de la pression du football. Ça a été un 9 ans formidable, mais je pense qu'il y a une fin à tout. Puis la carrière moyenne est 3 ans, de l'avoir faite pendant 9 ans, je me dis que j'ai fait mon temps. Puis maintenant, il y a d'autres choses à faire.
1: Il y a quelqu'un qui veut savoir si vous avez déjà rencontré Taylor Swift, hein, la femme de Travis Kelce, puisqu'il était dans votre équipe.
0: Non, j'ai côtoyé.

0: Beaucoup de travel, mais c'était avant qu'il envoie un, je sais pas trop, un friendship bracelet ou quelque chose comme ça dans le cloud.
1: Un bracelet d'amitié, oui.
0: Ouais, mais ça, c'est Trav. Puis c'est ça. Il n'y a pas personne que, à part Trav, je veux dire Travis Kelce, évidemment,
1: oui, personne
0: qui serait capable de soutenir cette pression-là d'être une des femmes les plus importantes de la culture moderne. Puis il le fait avec brio. Ouais.
1: C'est quoi votre plus grand rêve encore non réalisé, Laurent Duvernay-Tardif?
0: Ah, j'ai aucune idée.
1: C'est vrai?
0: Ah ouais. Mais il y en a... Vous autres, vous savez c'est quoi? Répondez donc. Non, mais c'est drôle parce qu'en plus, avec Florence, ces temps-ci, mon running gag, vu que j'ai commencé cette nouvelle année qui sera la dernière et que j'ai promis que ça serait la dernière année d'études, évidemment, parce que ça va faire 17, comme tu l'as mentionné tantôt, c'est de penser à la retraite. T'sais? Fait que là, je pense à tout ce qu'on va faire l'année prochaine à partir du 1er juillet. Puis elle a déjà mal à la tête un peu de m'entendre, mais des projets, il va en avoir, je pense. Puis c'est ça qui est beau, mais il faut que ça soit fait avec les gens, puis il faut que ça soit fait au bon moment.
1: Peut-être qu'un de vos projets, ça pourrait être de prendre vraiment le temps de bien regarder les étoiles filantes. Et ça m'amène à la dernière demande spéciale pour cette première heure. Il y a Denis Desbiens, Alain Lauzier et Robert Lévesque qui nous ont demandé les étoiles filantes des Cowboys fringants.
0: Évidemment.
1: On l'écoute.

0: les étoiles filantes des cow-boys fringants. Ça a filé à toute allure cette première heure d'apéro public grâce à notre invité Laurent Duvernay-Tardif qu'on applaudit bien fort.
1: Hey, merci tout le monde. Salut!
0: Merci tellement d'avoir été avec nous. On vous souhaite une bonne fin d'été, Laurent. Vous êtes vraiment un super bon gars et un humain immensément inspirant. Merci d'avoir été avec nous. Vraiment.
1: Merci à vous. Salut tout le monde.
0: Tout de suite après le bulletin de nouvelles, on va plonger à fond dans notre thématique musicale du jour, vos meilleures chansons de karaoké. Pour l'occasion, Sylvain Cossette et Ludovic Bourgeois vont chanter pour nous et on va souligner les 35 ans de l'album Snob du groupe Les Bébés. Je m'appelle Jocelyn Lebeau et je vous donne rendez-vous dans 7 minutes pour la suite de votre apéro public du dimanche devant public.

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0: question. La Gendarmerie royale du Canada confirme qu'une personne a perdu la vie en raison du violent feu de forêt dans le sud de la Colombie-Britannique. La situation demeure préoccupante alors que la province, qui a déclaré l'état d'urgence samedi, lutte toujours contre le brasier. Les précisions de Jennifer Maher.
1: Une femme de 80 ans est décédée alors qu'elle tentait de fuir le feu de forêt de Bald Range. Elle essayait avec un membre de sa famille de quitter son domicile situé à Meadow Valley dans l'ouest de Summerland lorsqu'elle est décédée subitement. La police estime que son décès est dû à l'incendie. Par ailleurs, le ministre des Forêts de la Colombie-Britannique, Ravi Parmar, affirme que la situation dans l'Okanagan n'a jamais été aussi instable.
2: The smoke has limited our ability to fully utilize our aerial equipment and resources.
1: Il affirme que la fumée pose d'énormes difficultés, notamment pour les vols des avions et des hélicoptères. Le gouvernement britanno-colombien a déclaré l'état d'urgence samedi. Plus de 20 000 personnes dans la province sont toujours évacuées en raison des feux de forêt. Ravi Parmar explique que la sécheresse extrême qui touche le sud de la Colombie-Britannique a créé des conditions propices à la formation et à la propagation rapide des incendies. Le district de Summerland, où brûle toujours le feu de Bald Range, indique que le centre-ville a été épargné. Ici Jennifer Maher, Radio-Canada, Vancouver.
0: L'avenir du plan de paix de l'administration Trump pour la bande de Gaza semble incertain après le rejet de sa nouvelle phase par le gouvernement israélien. Le premier ministre Benjamin Netanyahou a annoncé qu'il s'opposait à la feuille de route américaine prévoyant le désarmement du Hamas en échange du retrait des forces israéliennes. Les précisions d'Hugo Métro.
3: C'est un revirement majeur dans le processus de paix à Gaza. Le premier ministre israélien Benjamin Netanyahou.
4: Israël rejette le document en 15 points. L'armée n'effectuera aucun retrait tant que le Hamas ne sera pas véritablement désarmé.
3: Le Hamas avait pourtant accepté cette feuille de route qui lie son désarmement à un retrait progressif des troupes israéliennes de Gaza. Le refus israélien ravive donc l'incertitude autour d'un éventuel accord. Dans la bande de Gaza, la décision passe mal auprès de certains habitants. Cet homme dit être très déçu et qu'il a l'impression que Benjamin Netanyahou fait marche arrière. Ce rejet survient aussi à quelques mois des élections législatives en Israël, où Benjamin Netanyahou fait face à une forte opposition de ses alliés d'extrême droite sur ce dossier.
5: On sait très bien que Netanyahou est en train de lutter pour sa survie politique.
3: Pour le directeur de l'Observatoire sur le Moyen-Orient et l'Afrique du Nord à la chaire Raoul Dandurand de l'Université du Québec à Montréal, Sam Yaoun, ce rejet ne condamne pas pour autant l'ensemble du plan.
5: C'est une turbulence. Il y a de l'intérêt, qu'il soit régional, qu'il soit américain, de calmer la question de Gaza et aller vers une autre phase.
3: La suite dépend maintenant largement de Washington et de sa capacité à rapprocher les positions. Ici Hugo Métro, Radio-Canada, Montréal.
0: De retour au pays, un groupe qui représente plusieurs nations de la Colombie-Britannique demande à Ottawa et à l'Alberta de renoncer au projet d'oléoduc vers la côte ouest. Dans une lettre adressée au premier ministre Mark Carney et à son homologue albertain Daniel Smith, le groupe affirme que l'expansion de l'industrie pétrolière accélérera les catastrophes liées au changement climatique, comme les incendies de forêt qui font rage en Colombie-Britannique. L'oléoduc acheminerait du pétrole depuis l'Alberta vers les marchés internationaux. Le pipeline est à l'étude au bureau des grands projets et pourrait recevoir une désignation d'ici octobre. Plusieurs milliers de personnes ont assisté au défilé de la fierté dans les rues du centre-ville de Montréal. L'événement avait lieu cette année dans un contexte où des membres de la communauté LGBTQ+ constatent une hausse des gestes ou propos homophobes. Étienne Perrault a préparé ce qui suit.
6: C'est une foule immense et très colorée qui a défilé dans les rues du centre-ville de Montréal. Des dizaines de milliers de personnes étaient présentes pour célébrer et appuyer la communauté LGBTQ+.
7: On est venu de loin. Aujourd'hui, on peut être nous-mêmes puis on est fiers de ça.
8: L'acquisition des droits, c'est encore en cours. Il y a encore des raisons de se battre.
6: D'autant plus qu'après l'attaque survenue lors des célébrations de la fierté à Berlin, plusieurs s'inquiètent d'une montée des crimes haineux et craignent que cette intolérance se propage au Québec. C'est le cas du chef libéral Charles Milliard, présent au défilé.
9: Oui, ça m'inquiète. On regarde ce qui se passe sur les médias sociaux. On regarde des paroles qui se libèrent, qui ne devraient pas être libérées.
6: Et ailleurs dans la ville, une autre célébration avait lieu. La Fierté Indomptable organise son propre défilé qui rejette le modèle de Fierté Montréal, jugé trop commercial. Jules Lessard y a participé.
10: Je pense qu'on a besoin de se retrouver dans un espace qui n'est pas trop corporate, qui est un peu loin là, des entreprises, du monde capitaliste qui a tendance à nous mettre dans un moule.
6: Après avoir marché lors du traditionnel défilé, la co-porte-parole de Québec solidaire, Huba Gazal, s'est aussi jointe à ce rassemblement alternatif.
11: Dans tous les mouvements, il y a une diversité des actions. T'sais, nous, on est inclusifs, puis on trouve que c'est important que ça existe, puis que ça puisse s'exprimer.
6: Une opinion que partage le directeur général de Fierté Montréal, Higini Montero, qui estime qu'il n'y aura jamais trop d'espace pour célébrer la communauté. Ici Étienne Perrault, Radio-Canada, Montréal.
0: En terminant, la Canadienne Leila Annie Fernandez s'est inclinée en huitième de finale à l'Omnium de tennis Banque Nationale à Toronto. La Québécoise a perdu en deux manches identiques de 6-4 devant la Japonaise et ex-numéro 1 mondiale Naomi Osaka, 11e tête de série du tournoi. Fernandez était la dernière Canadienne toujours en lice dans le tournoi en simple, tant du côté féminin que masculin. Elle tentait d'atteindre les quarts de finale de l'Omnium Banque Nationale pour la première fois de sa carrière. Voilà, c'était vos informations. Pour plus de détails, vous pouvez consulter le site radio-canada.ca.
12: Rebonsoir tout le monde, c'est parti pour la deuxième heure de votre apéro public du dimanche sur ICI Première. C'est toujours Jocelyn Lebeau qui vous accompagne en direct de Radio-Canada à Montréal pour notre émission spéciale devant public. Wouhou! J'espère que vous passez un bon 4 à 7, tout le monde. Ouais, et j'espère que c'est le cas également partout à travers le pays. On a un super menu à vous proposer pour la suite de l'apéro. Notre thématique musicale aujourd'hui, hein, c'est vos meilleures chansons de karaoké. Le karaoké, disons-le, c'est surtout une belle occasion de s'amuser. Et je peux déjà vous dire qu'en troisième heure, on va recevoir Marc Hervieux et Raphaël Roy. Marc Hervieux, l'animateur de C'est si bon sur ICI Musique, qui est un vrai jukebox humain. Raphaël Roy, qui a notamment remporté la compétition télévisuelle Zénith sur ICI Télé en 2024, qu'on peut voir présentement dans le spectacle Génération Musique Plus 86-96. Eh bien, ça nous a donné une idée. On veut vous donner l'opportunité à vous, cher public, de choisir quelle chanson les deux vont interpréter. Est-ce que vous aimeriez que Marc Hervieux chante « Bon lieu des colocs » ou « 1990 » de Jean Leloup? Et est-ce que vous souhaitez que Raphaël Roy interprète « Provocante » popularisée par Marjo? Ou « Pour que tu m'aimes encore » de Céline Dion? Hein, pour rester dans la thématique Musique Plus, pour ceux et celles qui ont la ref, c'est pas un combat des clips, mais un combat des hits. Et pour voter, c'est très simple. Vous pouvez le faire dès maintenant. On utilise la bulle de conversation d'Apéro Public sur l'application Radio-Canada Audio. Vous choisissez l'option « Participer à l'émission ». Et pour vrai, ça prend moins de 10 secondes pour voter. Et on va évidemment vous offrir ces deux chansons-là un peu plus tard avec Marc Hervieux et Raphaël Roy. Et tant qu'à être dans la bulle, si vous avez des questions pour nos prochains invités, là, il y a Sylvain Cossette, il y a Ludovic Bourgeois qui s'en viennent, vous pouvez également nous les poser. Ça me fera plaisir d'être votre porte-parole en onde. Et d'ailleurs, pour présenter la première chanson qu'on va entendre au cours de cette deuxième heure d'émission, j'accueille un auditeur qui est avec nous aujourd'hui dans l'atrium de Radio-Canada à Montréal. Bonjour, François Pouliot.
13: Bonjour, bonjour.
12: Bon, vous, vous avez une chanson de karaoké préférée. Ouais. C'est quoi?
13: Ben moi, j'ai toujours dit que Julie Masse avait inventé le karaoké.
12: Vous avez dit ça, vous?
13: En 90, avec C0.
12: Oui. Une chanson écrite et composée par Manuel Tadros.
13: Manuel Tadros, bien sûr.
12: Mais oui. Eh bien, pour vous, François Pouliot, et pour tout le monde qui nous écoute d'un océan à l'autre, on vous a organisé une belle surprise. Préparez-vous à chanter dans votre apéro public du dimanche parce que pour les 60 prochaines minutes, on accueille deux artistes qui aiment le karaoké, qui ont des voix à rendre tout le monde jaloux. Malgré les 30 ans d'âge qui les séparent, ils travaillent ensemble ces jours-ci parce que le plus âgé fait la mise en scène du plus jeune pour le spectacle Karaoké 90 qui sera présenté dès septembre en tournée un peu partout, accompagné de Matt Laurent à la guitare. Il nous interprète C0. Faites du bruit pour Ludovic Bourgeois et Sylvain Cossette.

0: Mon Dieu, c'est efficace cette chanson-là. Césaire, écrite et composée par Manuel Tadros en 1990. C'était la demande spéciale de François Pouliot. Vous avez aimé ça, François? Oui, il dit oui. Parfait. Interprété en direct sur Ici Première par Ludovic Bourgeois et Sylvain Cossette, qui sont accompagnés aujourd'hui par Matt Laurent à la guitare. On les applaudit bien fort. Et je sais que vous avez aimé ça. Je peux déjà vous dire qu'ils vont chanter deux autres fois d'ici 18 heures.
1: Ah, ça fait pas ça.
2: Ah oui, deux fois. Oui, okay, c'est bon.
0: Tant qu'à vous avoir invité, on va en profiter. Ludovic Bourgeois, oui. Sylvain Cossette. Bon, Césaire, c'est toute une pièce. Sylvain, vous avez même été choriste pour Julie Masse au début des années 90.
1: Oui, c'était une super belle expérience. J'ai été aussi choriste pour Mario Pelcha, mais avant, j'ai fait, écoute, je pense que j'ai deux tournées avec Julie. Moi qui avais toujours été en avant, j'ai tout à coup eu le rôle de choriste. Ça m'a fait voir le métier d'un autre angle, puis Julie était fantastique.
0: Qu'est-ce que vous avez appris d'être dans la position de choriste après avoir été à l'avant de la scène?
1: Ben, être en avant de la scène, c'est quand même un grand mandat, hein. C'est toi qui est le leader, c'est toi qui est en avant, qui est finalement le maître des cérémonies. Puis de voir ça dans l'arrière, ben, ça m'a fait voir que bon, c'est là que je voulais être. C'est là que j'étais le mieux. Puis j'ai besoin de ça, cette adrénaline-là aussi, l'espèce de défi d'être en avant, puis de gérer le spectacle, d'être le chef. Donc, ouais, j'ai bien aimé ça, mais j'ai adoré aussi mon expérience en arrière, de voir aussi, parce que c'est un super de bon travail, puis de voir toute l'équipe, finalement, qui travaille.
0: Ben oui, un beau travail d'équipe pour être sur scène. Ludovic Bourgeois, vous êtes auteur, compositeur, interprète. Vous avez remporté La Voix à TVA en 2017. Depuis ce temps-là, vous avez lancé trois albums de chansons originales. Un premier album éponyme, ensuite il y a eu deux, puis Rêveur. Ouais. Et là, vous êtes en train de préparer un tout nouveau spectacle, je le disais, Karaoké 90. Vous allez le présenter en tournée dès le 3 septembre partout à travers le Québec et même un peu au-delà. C'est venu d'où cette idée-là de faire un spectacle karaoké?
2: Bien, le spectacle karaoké, finalement, c'est un hommage aux années 90, des chansons qu'on chante en karaoké. Puis l'idée de faire un genre de karaoké géant dans quelques numéros du spectacle, ça vient de mon ancien spectacle qui s'appelait Les Bébés par Ludovic Bourgeois. J'ai fait un hommage au répertoire de mon père. Puis il y a une des chansons où on avait un gros écran avec les paroles, puis c'était vraiment un moment fort du spectacle. Et quand est arrivée la dernière représentation, après 2 ans et 170 shows à peu près, je me suis dit, crime, le prochain spectacle, ça serait le fun d'intégrer cette partie-là plus souvent, plus longtemps du moins. Et de là est venue l'idée de faire un hommage au karaoké, des chansons qu'on chante partout au Québec dans nos salles de karaoké qu'on aime tant.
0: Et je peux déjà vous dire que ça fonctionne très fort parce que dès que vous avez chanté Césaire, tout le monde ici devant nous fredonnait les paroles. Donc, je sens que ça va bien fonctionner.
2: Imagine s'ils sont écrits sur des écrans en plus. Là, il n'y a plus d'excuses.
0: Ça aide, ça.
1: Si tu n'as plus les paroles, ça va être bon pour toi aussi.
2: Exact. Je vais me virer, oui.
0: Quand on est Ludovic Bourgeois et Sylvain Cossette, est-ce qu'on peut aller chanter dans un bar karaoké, là, écrire sa demande sur un petit bout de papier puis aller chanter au micro?
1: Moi, je ne l'ai jamais fait, là, mais non? J'aimerais ça le faire un jour.
0: On préfère ça. Ouais. Ça serait une belle expérience, je trouve.
2: Ouais. J'avoue que moi non plus, je n'ai pas été souvent dans des bars de karaoké. Mais ce qui est difficile pour un chanteur, quand tu es habitué de chanter dans des conditions que tu contrôles un peu plus puis tu arrives dans un bar de karaoké, ben, les gens ont des attentes.
0: Oui.
2: Fait que avec la technique ou disons dans des conditions qui sont plus aléatoires, les attentes sont quand même là. Les gens, ils vont s'attendre à ce que tu chantes bien. Fait que j'essaie d'éviter ces places.
1: C'est le fun de sentir la pression qui vient d'ailleurs.
2: Ouais,
1: hein?
2: Ouais, c'est ça.
0: Le titre du spectacle, c'est Karaoké 1990. Ludovic, vous êtes né le 5 janvier 1993.
2: Ouais.
0: Pourquoi avoir choisi de vous intéresser à la musique de cette décennie-là?

0: Ben, c'est parce que ça me donne le temps de faire karaoké 2000, karaoké 2010, karaoké 2020.
1: Oh, c'est un plan de match pour la carrière.
2: Opportuniste.
0: Ouais, ouais. Écoute, c'est sûr que les chansons des années 90, c'est une époque qui a marqué mon enfance. Donc, les premiers souvenirs, c'est une époque qui est aussi très riche en chansons québécoises. En montant le setlist, on a réalisé à quel point c'est des chansons qu'on chante encore beaucoup. Donc, plein de chansons de Sylvain. C'est le fun. On en fait plein aussi dans le show.
2: En plus, je l'oblige à chanter des chansons de moi.
0: Ouais, exact.
1: Moi, c'est le pouvoir du metteur en scène.
0: Oui, absolument, absolument. Mais c'est une décennie qui est vraiment le fun. Puis, vu que je viens de faire un gros spectacle des bébés où on a croisé beaucoup, beaucoup de monde, ben, oui. ça me prenait un spectacle tampon où je vais être capable de chanter des chansons des bébés. Puis, évidemment, avec cette décennie-là où les bébés ont marqué cette génération ou cette décennie-là, ben, ça nous permet d'en faire.
1: Et Sylvain Cossette, vous arrivez à quel moment, vous, dans le processus du spectacle Karaoké 90?
2: Ben, je pense que Ludo avait déjà une très, très bonne idée de ce qu'il voulait faire. On a discuté ensemble, voir comment on pouvait l'amener ailleurs, avoir des idées que lui n'aurait peut-être pas eues, puis aussi à partir de ces idées-là.
1: Et c'est lui qui vous a appelé pour collaborer?
2: On a eu une entremetteuse qui s'appelle André Waters.
1: Oh, votre amoureuse!
2: Mon amoureuse a contacté Ludo en disant « Mon chum, je suis tanné, il fait rien à maison, je voudrais qu'il sorte de la maison un peu. » Et puis, Ludo a trouvé l'idée positive, on s'est jasé. Puis, moi, je fais des shows axés sur le divertissement depuis 25 ans.
1: Et pour ça moi, marche très, très fort, d'ailleurs.
2: Ça marche super fort, puis j'ai beaucoup de respect pour les gens qui sortent de chez eux, qui achètent des billets de spectacle et qui veulent se divertir, veulent oublier les problèmes de la vie pendant 2 heures. Mmh. Et je m'arrange pour que les gens oublient tout ça, puis j'essaie d'arriver avec des idées très, très différentes. Puis il y a quelque chose qui nous relie, Ludo et moi, on est des fans d'humour beaucoup.
1: Ah, oui.
2: J'ai pas eu besoin d'y tordre le bras pour qu'on ajoute beaucoup d'humour dans le spectacle.
1: D'ailleurs, est-ce que c'est vrai que lors de votre première rencontre, c'était sur FaceTime, et il y avait beaucoup de trophées d'impliqués?
0: Sylvain a mis toutes ces Félix, de metteur en scène de l'année derrière lui pour notre premier appel. Mais il faut dire qu'on se connaissait quand même un petit peu. On s'est croisés à quelques reprises. Puis en 2013, André, pour ne pas la nommer, faisait un spectacle qui s'appelait All Star où mon père était invité. Puis moi, je venais chanter des chansons avec mon père. Fait qu'on s'est croisés là à quelques reprises en 2013. Donc, quand il est venu le temps de parler de mise en scène, bien, je savais qu'on était alignés. Puis pour reprendre un peu ce que Sylvain dit au niveau des spectacles de divertissement, c'est un peu ce que j'offre depuis quelques années, puis c'est ce que j'ai envie d'offrir, de continuer à offrir. Puis Sylvain, c'est le maître dans ces spectacles-là, donc ça allait de soi. Encore, hein? Tu me transféreras mon 20$, c'est vrai.
1: Oui, il fait un geste de la main, mais 10 ans des qualificatifs. Ce qui me frappe, c'est que, bon, non seulement vous avez une passion pour la musique, mais tous les deux, vous êtes capables, prêtez-moi l'expression, de pogner des notes aiguës. Là. Vous avez vraiment un registre très vaste. Est-ce que vous trouvez que vous avez des voix semblables, ou je suis le seul à remarquer ça?
0: Peut-être en termes de tessiture, de notes, là, Sylvain, il a une des plus belles voix au Québec, pour vrai, là. Fait que,
1: il fait encore des signes de la main.
0: La plus belle voix au Québec. Moi, c'était en 2017, j'ai gagné la voix. Cette année-là, c'était moi la plus belle voix au Québec.
2: Chanteur au monde en 2017.
0: Au monde, exact. Mais c'est vrai qu'en termes de notes, oui, mais je pense qu'en.
2: On a deux techniques complètement différentes, mais on a des voix hautes, les deux. Ouais. Donc, on est bien chanceux d'être capable d'aller se promener là.
1: Oui, puis l'autre affaire qui vous unit, à part la musique et les voix qui peuvent aller haut, c'est le golf.
0: Ouais.
1: Vous êtes vraiment des grands joueurs de golf.
2: Non. On n'est pas des grands joueurs. On a chacun un problème. C'est véritable. Le seul souci que j'ai dans ma vie, moi, c'est le golf. Puis je pense que Ludo aussi.
0: Oui, j'ai eu cette maladie-là il y a quelques années. Puis de triper trop sur le golf. Là. Ouais. Mais des grands joueurs, je dirais pas des grands joueurs, mais des joueurs honnêtes.
1: Ouais. Et est-ce que vous jouez ensemble? J'imagine que oui.
2: On a joué il y a 2 semaines avec Marc Dupré et Chris Dupéré.
0: Ouais,
2: on a eu bien du fun ensemble. Mais c'est sûr qu'on ne joue pas nos meilleurs games quand on joue ensemble parce qu'on est très...
0: On a
2: très,
0: trop de fun.
2: On a trop de fun. Puis là, il y a des gens qui apportent des bières dans le cart.
0: Je ne sais pas c'est qui.
1: ça, on garde le secret professionnel. Est-ce qu'il y en a un qui est meilleur que l'autre au golf?
2: Ludo est meilleur.
0: Je ne dirais pas meilleur. J'ai... plus de distance, mais je suis plus jeune, je suis plus fort, plus fringant.
2: À son âge, le corps, il tourne encore, lui.
1: Dans la motion, c'est plus facile, c'est plus aisé.
0: Mais au niveau de l'expérience, Sylvain, c'est sûr, il est plus calme. T'sais. Moi, je suis plus...
1: Moi, je pense que vous êtes très complémentaires et on sent la chimie qui vous unit. Dans quelques minutes, d'ailleurs, on va tester vos connaissances sur l'album Snob des bébés qui est paru il y a 35 ans exactement. Hein, vous ne saviez pas ça?
0: Non.
1: Mais juste avant, on a été inspirés par vous, Ludovic Bourgeois, vous nous avez confié que vous rêvez de faire un duo avec la chanteuse pop britannique.

0: avec Dua Lipa.
1: Oui, j'ai dit ça. Hein?
0: Oui?
1: Oui, c'est
0: pourquoi
1: vrai.
0: Elle?
1: Ben, parce que je trouve que dans
2: très
1: les...
2: Laide.
1: Est très laide. Oui, très laide, premièrement.
2: Mais
1: dans,
2: femme.
1: Dans les chanteuses populaires, disons, il y a beaucoup de chansons qui ressortent à un grain de voix qui est vraiment unique, qu'on reconnaît rapidement. Puis ça, pour moi, c'est la qualité d'un grand interprète ou d'un grand chanteur, c'est qu'on puisse reconnaître la voix en une phrase.
0: L'unicité de la voix.
1: L'unicité de la voix. Puis Dua Lipa, oui, elle a aussi une belle voix.
0: Oui. Je ne sais pas si vous connaissez cette version-là, mais je vais vous la faire découvrir. Il y a l'autrice, compositrice, interprète Rita. C'est Rita Claire Mike Murphy qui est originaire du Nunavut. Elle fait une super relecture en Inuktitut de la pièce Levitating de Dua Lipa. C'est sorti en 2025 et on l'entend dans la populaire série télé North of North sur Netflix. C'est bien dansant, vous allez le remarquer tout de suite. Et on vous l'offre dans votre apéro public du dimanche.

Ouais. Et qui a kick version en Ninuktitut de la pièce Levitating, popularisée par Dua Lipa et reprise ici par l'artiste du Nunavut, Rit. C'est ce qu'on vient d'entendre dans votre apéro public du dimanche. Ici Jocelyn Lebeau, on est en compagnie de Ludovic Bourgeois, mm-hmm. de Sylvain Cossette et du public rassemblé dans l'atrium de Radio-Canada à Montréal. Est-ce que vous avez envie de jouer un peu? Oui, hein, dans un apéro, il y a toujours une place pour le jeu. Eh bien, on s'est inspiré du 35e anniversaire de l'album Snob du groupe Les Bébés, dont votre père, Ludovic, Patrick Bourgeois, était le chanteur, qui comptait aussi François-Jean et Alain Lapointe. D'ailleurs, vous connaissez bien leur répertoire. On vous l'avait dit, vous avez fait plus de 150 représentations ouais. du spectacle hommage Les Bébés par Ludovic Bourgeois.

0: bourgeois devant 75 000 personnes partout à travers le Québec. Mmh. Est-ce que cette tournée-là, ça a changé votre rapport à la musique du groupe Les Bébés?
1: Oui, pour une raison, on pense souvent que les chansons pop des bébés, entre autres, ce sont des chansons faciles, tu sais, qu'on reconnaît rapidement, qu'on chante, mais c'est des chansons qui sont extrêmement bien ficelées et bien montées au niveau de la structure, des progressions d'accords, des mélodies. Évidemment, on en parle souvent, mais j'ai réalisé en montant le spectacle que c'est vraiment un répertoire qui est plus complexe qu'on pense.
0: Ouais. Bon, mais est-ce que vous connaissez bien l'album Snob, hein, le deuxième opus du groupe paru en 1991.
1: Il était toujours en tournée, là. C'est sûr que lui, il n'a pas écouté ça.
2: C'est sûr que tu vas gagner, donc je peux partir.
0: On va voir. Mais Sylvain, vous avez été ami avec Patrick Bourgeois.
2: Oui.
0: Qu'est-ce que vous gardez de lui?
2: C'est un adolescent de à la fin 60 ans. C'est un gars qui est toujours un bon enfant. Il avait juste le goût d'avoir du fun dans la vie. C'est un très grand mélodiste, un très grand musicien, un très grand chanteur. C'est un bon humain. Puis, comme c'est un gars avec. T'étais à côté, puis tu sentais comment il rayonnait. C'était quelque chose.
0: Le plaisir de faire de la musique. Et clairement, ça résonnait chez les gens. Hein? Plus de 100 000 exemplaires vendus de cet album Snob qui a permis aux bébés de repartir avec le Félix du groupe de l'année pour une deuxième fois en carrière l'année suivante. Alors, j'ai trois questions pour vous. C'est pas trop difficile. Il y aura des choix de réponses même pour vous aider. Okay. Et vous avez même le droit d'avoir la collaboration avec le public ici dans la salle. Est-ce que vous êtes prêts, Ludovic et Sylvain?
1: Oui.
0: Alors, pour la première question, on écoute un extrait de la chanson-titre Snob et je vous la pose tout de suite après.

0: beaucoup de gens dans la salle connaissent. Non, mais justement, on va pas s'intéresser aux paroles, ça serait trop facile. Tout le monde les connaît par cœur dans la salle. On va s'intéresser plutôt au clip de la chanson.
1: OK, ouais.
0: La question est la suivante. Quelle personnalité québécoise joue dans le vidéoclip de la chanson Snob? J'ai 5 choix de réponse pour vous aider. Est-ce A, Joanne Blouin? B, Normand Brathwaite? C, Stéphane Crête? D, Marie-Soleil Touga? Ou E, les jumelles Magma?
2: Les jumelles Magma.
0: Alors, ça,
2: Barbara,
0: c'est
2: Barbara et Nancy Arsenault.
0: Oui. Mais ça, c'est une très bonne réponse. Bravo,
1: bravo.
0: Sylvain Cossette.
2: Salut les filles.
0: Qui faisait de la musique, elle aussi, d'ailleurs.
1: Ouais.
0: Qui sont déménagés ensuite à Los Angeles. Mm-hmm. Mais votre réponse à vous, Ludovic, c'est quoi?
3: C'était ça.
0: C'était ça, vous
3: aussi. Ouais. Ouais, je suis juste plus lent, moi. C'est plus fatigué. J'ai 2 jeunes enfants. Hein.
0: Mais vous auriez pu l'avoir peut-être aussi parce qu'il y avait un petit piège. Stéphane Crête jouait également le maître de cérémonie
3: ouais.
0: au début.
3: Ah, tu verrais? Ah, oui.
2: Donc, il y avait... J'ai passé proche de dire.
0: Ben, oui, c'est ça. Vous étiez pour le dire aussi.
2: Ouais, ouais.
0: Donc, il y avait 2 bonnes réponses. Stéphane Crête et les jumelles Magma.
1: Wow.
0: 1 point pour Sylvain Cossette. Deuxième question. Toujours sur l'album Snob, ouais. qui célèbre ses 35 ans, je vous le rappelle, on retrouve la chanson Cavalière, mm-hmm. qui, de l'aveu même de Patrick Bourgeois, rappelle le thème d'une populaire émission de télé des années 1980. Laquelle? Pour vous aider, hein, on va écouter les premières secondes de Cavalière et je vous donne un choix de réponse tout de suite après. Cavalière des bébés ressemble à quel thème d'émission de télé? Est-ce A, les beaux dimanches? B, inspecteur gadget? Ou C, Rock et belles oreilles?
2: Rock et belles oreilles?
0: Bon, tout le monde dit Rock et belles oreilles.
3: Ouais, oui,
0: on donne un point à tout le monde puis on écoute la réponse.

0: ça aussi, tout le monde connaît les paroles. Et la réponse, oui, le thème de Rock et Belles Oreilles. Ouais. Et c'est pas un hasard, hein, parce qu'il a également été composé par Patrick Bourgeois, qui connaissait les gars de RBO depuis leur début. Pointage 2, et je donne un point à Ludovic, oui, quand même, savais, parce qu'il savait RBO.
1: J'ai encore les disques d'or de RBO chez nous.

0: de mon père, d'ailleurs.
1: Ah, ça, ben oui,
0: pour la composition, ouais,
1: effectivement. Bon, troisième et dernière question du quiz sur l'album Snob des bébés. En 2015, sur l'album Les bébés, 25 ans, le groupe a repris la chanson Donne-moi ma chance avec une autre icône des

0: Donne-moi ma chance, les bébés, avec Rock Voisine, ce qui fait un point à Ludovic.
1: Très country, hein?
0: Bourgeois.
1: C'est ben oui. Une version bien différente, c'est bon.
0: Et vous savez ce que ça fait, ça? Ça fait 2-2. C'est égalité. On peut applaudir wow. Sylvain Cossette et Ludovic Bourgeois.
2: Je voulais plus être 2-1 et quart.
0: Messieurs, je vais aller vous inviter à vous installer pour votre prochaine prestation musicale parce que sur cet album Snob des bébés, on retrouverait un autre classique qu'on entend dans les karaokés. Savez-vous laquelle? Seul au combat, oui, exactement. D'ailleurs, je vous invite à retourner voir le vidéoclip, principalement en dessin animé, qui rappelle l'esthétique de Goldorak. Hein, ça vous résonne peut-être un petit souvenir. Oui, tout le monde s'en rappelle. En 91, les gars cherchaient déjà à sensibiliser les jeunes à l'écologie et aux dangers de la pollution avec ce vidéoclip-là. Toujours avec Matt Laurent à la guitare. Ils nous offrent leur version de Seul au combat dans votre apéro public du dimanche. Voici, en direct de Radio-Canada à Montréal, Ludovic Bourgeois et Sylvain Cossette.

0: Ouais. Seul au combat, interprété par Ludovic Bourgeois, un succès souvenir du groupe Les Bébés avec Sylvain Cossette et Matt Laurent à la guitare. Le temps que les gars s'en viennent autour de la table, j'en profite pour dire à tout le monde que le nouveau spectacle Karaoké 90 de Ludovic Bourgeois dans une mise en scène de Sylvain Cossette, c'est à voir dès le 3 septembre à l'Assomption. Il y a une quarantaine de dates prévues jusqu'en septembre 2027. Trois-Rivières, Brossard, Shawinigan, Victoriaville, Sherbrooke, Chicoutimi, Gatineau et beaucoup d'autres. Et clairement, les gens ont envie d'y être. Il y a déjà plus de 10 000 billets qui ont trouvé preneur. On va sur votre site web officiel, oui. Ludovic. Ludovic, CK.ca,
1: oui, exact.
0: Pour connaître tous les détails. Bon, là, il y a quelque chose qui me chicote, messieurs. Le 3 septembre, ce sera la première représentation de Karaoké 90 de Ludovic à l'Assomption. Mm-hmm. Et le même soir, le metteur en scène Sylvain Cossette sera aussi en spectacle à Saint-Eustache. Allez-vous vous retrouver à mi-chemin pour prendre un verre et célébrer après?
2: Non, le problème, c'est qu'il y a rajouté une supplémentaire. Ouais. C'était censé avoir seulement un spectacle, donc ben, je ne serai pas là, mais je serai là en pensée.
1: Oui, oui, oui.
0: C'est la faute du succès.
2: Jour des espions.
1: Exact. Oui, exact. On était supposé d'avoir un spectacle qui était le 4, mais la supplémentaire est le 3. Fait que on vit avec les dates qu'on a.
0: Beau problème quand même. Ouais. Ça veut dire que les gens ont envie d'être là. Et surtout, ça nous permet de parler, Sylvain Cossette, que vous présentez cette tournée Rendez-vous, 25e anniversaire, très populaire également. Vous avez déjà fait 61 représentations à ce jour. 62 000 personnes y ont assisté. Comment on pourrait décrire ce spectacle-là à quelqu'un qui ne l'a pas encore vu?
2: C'est finalement un tour de ma carrière, si on veut. Puis aussi, en 2000, quand j'ai décidé de faire ce show-là, là, puis l'album Rendez-vous, j'avais le goût d'avoir quelque chose de différent. On a enregistré l'album en studio comme si on faisait un show, mais 100 personnes devant nous autres. Là.
0: À part l'équipe
2: aussi,
0: technique.
2: Ouais, puis je voulais quelque chose de plus feutré aussi, quelque chose avec plus de nuances. J'ai fait quand même beaucoup de shows où c'était quand même assez rock. Là, je voulais avoir un spectacle différent avec la contrebasse. Il y avait des violons, il y avait plein de piano et tout. Puis quand j'ai voulu refaire cette tournée-là, quand j'ai voulu faire la dernière tournée, je me cherchais un concept. Puis j'ai dit, j'ai le goût de faire un show feutré. Là, j'ai repensé à ça. J'ai dit, OK, il y a 25 ans, j'ai fait un show. Il m'appartient. Pourquoi ne pas refaire un show? C'est pas les mêmes chansons. Il y a quand même des chansons qui étaient là il y a 25 ans que j'ai là, mais j'ai rajouté plein d'autres.
0: Oui, parce qu'il y avait tellement de succès sur cet album-là. Pas besoin de frapper. Tu reviendras si Dieu existe, que vous repreniez. Je pense encore à toi. La quête de Jacques Brel. Et le 28 juillet, vous avez déposé sur vos réseaux sociaux un souvenir lors d'une répétition avec vos musiciens il y a un an. Vous chantiez « How Deep Is Your Love » des Bee Gees. Les harmonies sont tellement belles. On en écoute un extrait.

0: Donc, j'imagine qu'on peut entendre cette pièce-là dans le spectacle.
1: Ouais, ouais, c'est un moment spécial dans le spectacle. Puis, merci.
0: C'est magnifique.
1: Je dois dire que je suis avec les mêmes musiciens, moi, depuis plusieurs années, sous la direction de Matt Laurent, qui est mon grand chum, avec qui je joue depuis 20 ans.
2: On l'applaudit.
1: Et ce sont de merveilleux chanteurs aussi, ont des très, très belles voix. Puis, vous entendez aussi une certaine chanteuse, André Waters, qui est dans le groupe maintenant, qui fait partie de la tournée aussi.
0: Savez-vous ce que je trouve qui ressort quand on écoute ça? C'est la joie que vous avez de faire de la musique ensemble. Est-ce que c'est encore la même joie qui a 25 ans?
1: Ben plus parce que aujourd'hui, tu sais, quand tu commences ta carrière, il y a beaucoup d'impondérables, il y a beaucoup de, tu travailles fort, tu pousses, tu tires, tu essaies de faire ta place, sans déranger, sans prendre la place de quelqu'un d'autre. Tu dis, j'espère trouver éventuellement ma place et ma voix. Puis ben moi, je l'ai trouvé. Puis aujourd'hui, ça me permet de faire ça avec plus de je suis un peu plus relax dans tout ce que je fais. Je me sens bien dans mon métier. Je me sens moins que j'ai besoin de prouver. Le seul endroit où pour moi c'est nécessaire de performer, c'est devant les gens qui ont acheté des billets, qui sont là, puis qui sont venus voir le spectacle.
0: Donc, devant le public.
1: Devant le public. Et si le public est pas là, je sers à rien. C'est comme une serviette qui suit pas là.
0: C'est une belle analogie, effectivement. Sylvain Cossette, le premier album que vous avez acheté dans votre vie, ça a été celui de Cheap Trick, un groupe de rock américain, Live at Budokan. Qu'est-ce qui vous a attiré pour l'acheter, cet album-là?
1: C'était la chanson « I want you to want me ». Là, ça commence demain, puis j'ai un spectacle de la drum. Là. C'est un groupe que j'ai aimé. Il y a un petit quelque chose de Beatles dans leur façon d'écrire aussi. Là.
0: On écoute un court extrait de la pièce « Surrender » de Cheap Trick.
1: Surrender aussi.
0: Écoutez bien. Oh,

0: Surrender de Cheap Trick. Je voulais qu'on l'écoute parce que quand on entend ça, c'est fou, mais ça pourrait pratiquement être vous, Sylvain Cossette. J'ai l'impression que ça a été fondateur dans votre carrière.
1: Ouais, ben, tu sais, c'est en plus plein d'harmonie vocale, la guitare. Moi, je suis un fan de guitare. Puis le guitariste était une espèce de bébite qui avait des, à peu près 50 guitares sur la scène avec des guitares à 3-4 manches. Un peu dans le genre de mon guitariste, Matt, là. Qu'est-ce qui c'est partout, puis qui fait des super de solo, qui est une bête de scène, finalement.
0: Ben, vous êtes entouré des meilleurs, évidemment. Sinon, quand vous faites pas de la musique, j'avoue que je savais pas ça de vous. Sylvain Cossette, vous êtes torréfacteur de café.
1: Ouais, ben j'ai dans les 10 dernières années, j'ai expérimenté plein de trucs. Je suis allé en Italie, j'ai trippé sur le café. Puis quand je suis revenu, je me suis mis à acheter des machines pour essayer de voir comment je pourrais brûler mon grain moi-même. Puis éventuellement, je me suis ramassé avec 2 machines puis avec des gens qui m'apportaient des grosses poches de jute, comme quand tu vas dans les torréfacteurs des cafés.
0: Oui.
1: Donc des gros sacs, puis je torréfie le café chez moi. Là, ça fait quand même une couple de mois que je l'ai pas fait parce que j'étais en tournée et tout, là, mais normalement, je brûle moi-même mon café. Je suis barista artisanal et torréfacteur artisanal.
0: Bon, vous avez tous les talents.
1: Non.
0: Non, mais je vous ramène à la musique parce que vous avez assurément du talent en musique. C'est le fil conducteur de notre émission Apéro Public. Vous dites que la chanson de votre répertoire dont vous êtes le plus fier, c'est « J'ai besoin », paru sur l'album Humain en 1999. Pourquoi ce titre-là?
1: Faire du rock en français, c'est pas toujours facile. T'sais, faire du rock en anglais, tous les mots sonnent bien. Faire des ballades en français, ça va super bien parce qu'on a une belle langue. Et quand t'arrives pour chanter du rock, c'est pas toujours évident, des pièces un peu plus énergiques. Puis, j'étais content parce que j'ai écrit cette chanson-là très, très rapidement. J'allais prendre une marche avec mon chien, puis j'ai écrit le texte, il me roulait dans la tête. Puis là, j'essayais toujours de repasser chaque phrase pour pas l'oublier. Quand je suis arrivé chez moi, j'ai pris ma guitare, puis j'ai écrit, mettons, 20 minutes le texte, 20 minutes la musique. Puis,
0: ah oui?
1: Puis ça a été un de mes hits les plus importants.
0: Est-ce que vous aimeriez ça, l'entendre chanter « J'ai besoin », tout le monde? Oui? Ben Sylvain, je vais vous inviter à aller vous installer pour la prochaine prestation avec Ludovic et Matt. Pendant ce temps-là, j'indique qu'il reste une vingtaine de dates de Sylvain Cossette à votre tournée. Rendez-vous 25e anniversaire jusqu'en décembre. 27 et 28 août, vous serez à Brossard. 3 septembre à Saint-Eustache. 10 et 11 septembre à Victoriaville. 12 septembre à Drummondville. 18 et 19 septembre à Québec. Et les 25 et 26 septembre à Gatineau. Il y a des dates comme ça jusqu'au 12 décembre. On va sur sylvaincossette.net pour connaître toutes les dates et les villes où vous vous arrêtez. Moi, j'adore avoir de la musique comme ça dans votre apéro public du dimanche, en direct sur Ici Première et devant public. Toujours accompagné de Ludovic Bourgeois et Matt Laurent à la guitare. Il nous interprète son grand succès « J'ai besoin », dont il est très fier et avec raison. Voici Sylvain Cossette!

0: Sylvain Cossette, Ludovic Bourgeois, en direct de l'Atrium de Radio-Canada à Montréal et la pièce « J'ai besoin » dans votre apéro public du dimanche. Ils étaient accompagnés par Matt Laurent à la guitare. Lui aussi, on l'applaudit bien fort. Formidable musicien. On reçoit plein de messages, messieurs, depuis le début de l'émission. Il y a Martine qui nous écrit « Vos invités sont charmants et fort intéressants. » Merci, Martine. Merci. Suzanne Dubé de Moncton, qui nous écoute une heure plus tard dans les Maritimes, elle disait « Je trouvais que Patrick Bourgeois était tellement beau à l'époque. Ludo lui ressemble physiquement et dans la voix, j'adore. » Donc, elle vous trouve de son goût, finalement. elle aimerait savoir, Sylvain, si vous avez un conseil professionnel à donner à Ludovic pour la suite de sa carrière.
1: Travail, c'est ce que je lui dis depuis le début. Et comme un gars m'a déjà dit, la seule place que le succès arrive avant le travail, c'est dans le dictionnaire. Donc
0: c'est bien vrai.
1: Non, c'est important. Moi, j'ai beaucoup de défauts dans la vie, mais je suis travaillant. Et puis je pense que c'est ce qui m'a aidé dans cette carrière-là. Puis il y a tous les outils à l'âge qu'il a. Il y a une belle carrière. C'est un bon gars avec une bonne tête sur les épaules. Donc j'ai aucun.
0: Il y a tout ce qu'il faut. Pour continuer merci, longtemps. Merci. Pour les prochaines minutes, j'ai envie, messieurs, qu'on parle de vos inspirations musicales. Hein? Vous avez chacun un artiste qui semble très clair, qui vous a donné envie de faire de la musique à votre tour. Sylvain Cossette, vous parlez de Sir Paul McCartney. Ouais. Ludovic Bourgeois, c'est Bon Jovi. Ouais. Commençons avec McCartney. Pourquoi c'est votre idole, Sylvain?
1: Ben, parce qu'il est encore là aujourd'hui, il y a encore du plaisir à faire des shows.
0: Il vient de sortir un nouvel album.
1: Ben oui, puis il n'y a pas besoin de faire des shows, on le sait. Là. Il y a quand même quelques sous dans ses poches. mais il fait des spectacles encore. Puis peut-être que sa voix est peut-être pas aussi au top qu'elle était, mais il a le droit. Il a le droit de faire encore des spectacles. Je suis allé le voir plusieurs fois. Il fait des shows de 3h15 à peu près. Pas une gorgée d'eau. Il y a encore du fun à jouer avec ses musiciens. Puis moi, ce que j'aime faire de la tournée, j'aime chanter en premier, mais j'aime la camaraderie qu'on a, nous autres, les gars, ensemble, dans la loge, après le show, on est ensemble tout le temps. Puis je pense que c'est ça qui aime aussi, mais c'est un grand mélodiste. Puis il fait partie du groupe qui était le plus influent sur la planète.
0: Ben oui, les Beatles, évidemment. Mais ouais. Juste pour le plaisir, un peu de McCartney dans nos oreilles avec The Wings. Parce que je sais que vous avez...

0: Je sais pas si vous avez bien entendu le côté humoristique de Sylvain Cossette. Ben on the run peut devenir Bernard de Rome dans sa version.
1: Je l'ai rencontré une fois, je dis, monsieur de Rome, je vous chante à chaque soir. Je dis, oui, mais Bernard de Rome, j'en mets toujours un.

0: Et vous aimeriez faire un duo avec Paul McCartney un jour, ça serait votre plus grand rêve?
1: J'ai pas son numéro. Sinon, c'est sûr que ce serait déjà fait.
0: Si jamais vous nous écoutez, M. McCartney, ouais. Sylvain Cossette aimerait ça faire un duo avec vous. Et de votre côté, Ludovic Bourgeois, vous dites que toutes les chansons et tous les albums de Bon Jovi vous ont donné envie de faire de la musique à votre tour.
2: Ben quand j'étais jeune, effectivement, c'est un groupe qui a vu le jour avant moi. Mais toute cette époque-là, j'ai beaucoup apprécié les groupes où il y avait justement des grandes ballades, mais aussi des grandes chansons rock, des chansons qui bougent. J'aime aussi le fait qu'ils ont eu deux, trois souffles dans leur carrière. Là, ça fait 40 ans qu'ils font ça. C'est même chose. C'est plus ce que c'était à l'époque, mais ils ont été capables de se renouveler tout en restant fidèles à leurs valeurs et à leur son, là, dirais-je. Fait que je suis un grand fan, oui.
0: Et il y a plein de chansons de leur répertoire qui sont des succès de karaoké, dont celle-ci.

0: It's My Life. Ça, c'est une de vos préférées, en plus, Ludovic Bourgeois.
1: Ouais, puis c'est arrivé en 2002, genre, puis ça faisait déjà plus de 20 ans qu'il roulait. Fait que, ouais, j'avais 9 ans, mais ça faisait déjà plus de 20 ans qu'il roulait, puis arrivé avec un autre grand succès comme ça. Je trouve que c'est très noble. Dans une époque où on est marqué souvent par les premiers albums des artistes, ben de répliquer le succès, c'est le fun.
0: On connaît vos goûts musicaux. McCartney, Bon Jovi, en tout cas, ils vous ont inspiré assurément. C'est qui le plus nostalgique de vous deux?
1: Ah, oh, c'est une bonne question.
2: Moi, je suis pas. C'est drôle parce que je travaille beaucoup dans la nostalgie, mais je suis pas nostalgique du tout.
0: Ah,
2: moi,
0: non?
2: Non, je vis au jour le jour vraiment, là, puis j'ai tendance à oublier ce que j'ai fait. Donc,
0: alors, vous pouvez répondre Ludovic, c'est lui le plus nostalgique.
1: Ludovic. Non, mais j'étais un peu dans le même bateau. Même chose pour moi. J'aime beaucoup la nostalgie. J'aime la faire vivre aux gens, mais je suis pas du genre à regarder non plus en arrière, plus du genre à regarder
2: vers l'avant. C'est sûr que toi, ta nostalgie est plus proche de M. Patate. Genre,
1: ouais, puis... c'est ça. Bob l'éponge.
0: Ben, justement, parlons du présent, parce que votre amour de la musique, vous le léguez clairement à ceux qui vous suivent. Ludovic, vous avez déposé récemment sur vos réseaux sociaux une vidéo dans laquelle on voit votre fille Sam, 4 ans et demi, chanter « Pourquoi t'es dans la lune » de son grand-père Patrick Bourgeois. C'est important pour vous de transmettre cette passion-là à vos enfants?
1: Non, mais non. Elle le demande. Fait que non, mais honnêtement, mes enfants, c'est sûr qu'ils là, ils voient beaucoup de spectacles, ils sont entourés de gens qui font ce métier-là. Fait que ils baignent là-dedans. Mais non, je suis pas du genre à imposer quelque chose à mes enfants. Au contraire, on leur montre plein de trucs, puis ils choisiront ce qu'ils ont envie de choisir.
0: Ça vient d'eux.
1: Puis ma fille, et mon garçon aussi, les deux sont très spectacles. Ils se donnent en spectacle à tous les jours.
0: Ah oui.
1: Ouais.
0: Faudrait ouvrir un théâtre à la maison. Vous êtes en train d'en construire une nouvelle bigénérationnelle.
1: Ouais, en plus, oui,
0: faudrait avoir un théâtre. Sylvain Cossette, vous, avec vos enfants, avec vos petits-enfants aussi, le legs de la musique.
2: Bien, ça se fait tout seul, hein, parce que moi, j'ai tellement passé toute ma à partir de quand j'ai eu 18 ans, j'ai baigné dans la musique tout le temps, puis plein d'instruments de musique toujours chez nous. Puis mes filles, quand elles étaient petites, j'ai dû aller pour Notre-Dame de Paris, en Angleterre, en France, aller vivre là-bas quelques mois. Puis mes filles sont venues, puis ont passé du temps avec les équipes, avec les acrobates, avec les chanteurs, avec tout le monde, puis ont baigné là-dedans tout le temps, puis ils sont venus voir mes shows, ils m'ont vu écrire des chansons. Je dis souvent que mes filles, papa, est-ce qu'on regarde un film? OK, je m'assois, mais avec une guitare. T'sais. Puis là,
0: pendant le film?
2: J'écris des chansons. Puis là, des fois, excusez les filles, il faut que j'arrête le film. J'ai une idée de chanson. Donc, c'est le petit peu le problème que j'ai eu avec mes filles quand elles étaient petites, mais je pense qu'elles ne m'en veulent pas là, aujourd'hui.
0: Bien, c'est une belle passion, la musique. Je pense que tout le monde aime la musique ici dans la salle.
2: Ouais,
0: clairement. Et je pense que vous allez beaucoup aimer la prochaine pièce. C'est une autre demande spéciale qu'on a reçue. On l'entend beaucoup dans les salles de karaoké. J'entends frapper Michel Pagliaro. Ça résonne chez vous, messieurs?
2: Ben, Pag, je parlais tantôt que c'est pas facile d'écrire du rock en français. Mmh. Lui, c'est le prince, là. C'est le roi.
1: Puis il chante encore vraiment bien.
2: C'est dur de chanter.
1: Ah ouais, mais...
2: On se fait tous pogner. J'entends frapper première fois. Tu penses que c'est pas si haut?
1: Ah, c'est tellement tough.
2: Non, c'est un défi.
0: Ben, écoutons le prince, Pag. Ouais.

0: C'est sur ce succès de Michel Pagliaro qui fait chanter tout le monde ici dans l'atrium de Radio-Canada à Montréal. J'entends frapper qu'on doit dire bonne fin de journée à Ludovic Bourgeois et Sylvain Cossette. Merci à vous d'avoir été là. Quel bonheur.
1: C'est le fun. Merci de l'invitation.
2: Oui, merci beaucoup.
0: Ouais, on les applaudit bien fort. Et on va vous voir en spectacle Karaoké 90 avec Ludovic Bourgeois. Ça commence dès le 3 septembre et Sylvain Cossette. Il reste une vingtaine de dates à votre tournée. Rendez-vous 25e anniversaire jusqu'en décembre. Et merci encore à Matt Laurent qui était à la guitare. Bonne suite d'été, messieurs.
3: Merci. Merci beaucoup.
0: Après le Radio-Journal, Marc Hervieux et Raphaël Roy chantent pour nous et on continue d'écouter vos succès de karaoké préférés. Ici Jocelyn Lebeau. On se retrouve dans 7 minutes devant public. Woohoo!
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9: Ici Marc-Antoine Leblanc. Voici vos informations. La Gendarmerie royale du Canada confirme qu'une personne a perdu la vie en raison du violent feu de forêt dans le sud de la Colombie-Britannique. La situation demeure préoccupante alors que la province, qui a déclaré l'état d'urgence samedi, lutte toujours contre le brasier. Les précisions de Jennifer Maher.
10: Une femme de 80 ans est décédée alors qu'elle tentait de fuir le feu de forêt de Bald Range. Elle essayait avec un membre de sa famille de quitter son domicile situé à Meadow Valley dans l'ouest de Summerland lorsqu'elle est décédée subitement. La police estime que son décès est dû à l'incendie. Par ailleurs, le ministre des Forêts de la Colombie-Britannique, Ravi

0: Parmar affirme que la situation dans l'Okanagan n'a jamais été aussi instable.
1: The smoke has limited our ability to fully utilize our aerial equipment and resources.
0: Il affirme que la fumée pose d'énormes difficultés, notamment pour les vols des avions et des hélicoptères. Le gouvernement britanno-colombien a déclaré l'état d'urgence samedi. Plus de 20 000 personnes dans la province sont toujours évacuées en raison des feux de forêt. Ravi Parmar explique que la sécheresse extrême qui touche le sud de la Colombie-Britannique a créé des conditions propices à la formation et à la propagation rapide des incendies. Le district de Summerland, où brûle toujours le feu de Bald Range, indique que le centre-ville a été épargné. Ici Jennifer Maher, Radio-Canada, Vancouver.
2: L'avenir du plan de paix de l'administration Trump pour la bande de Gaza semble incertain après le rejet de sa nouvelle phase par le gouvernement israélien. Le premier ministre Benjamin Netanyahou a annoncé qu'il s'opposait à la feuille de route américaine prévoyant le désarmement du Hamas en échange du retrait des forces israéliennes. Les précisions d'Hugo Métro.
3: C'est un revirement majeur dans le processus de paix à Gaza. Le premier ministre israélien Benjamin Netanyahou.
4: Israël rejette le document en 15 points. L'armée n'effectuera aucun retrait tant que le Hamas ne sera pas véritablement désarmé.
3: Le Hamas avait pourtant accepté cette feuille de route qui lie son désarmement à un retrait progressif des troupes israéliennes de Gaza. Le refus israélien ravive donc l'incertitude autour d'un éventuel accord. Dans la bande de Gaza, la décision passe mal au près de certains habitants. Cet homme dit être très déçu et qu'il a l'impression que Benjamin Netanyahou fait marche arrière. Ce rejet survient aussi à quelques mois des élections législatives en Israël, où Benjamin Netanyahou fait face à une forte opposition de ses alliés d'extrême droite sur ce dossier.
5: On sait très bien que Netanyahou est en train de lutter pour sa survie politique.
3: Pour le directeur de l'Observatoire sur le Moyen-Orient et l'Afrique du Nord à la chaire Raoul Dandurand de l'Université du Québec à Montréal, Sami Aoun, ce rejet ne condamne pas pour autant l'ensemble du plan.
5: C'est une turbulence. Il y a de l'intérêt, qu'il soit régional, qu'il soit américain, de calmer la question de Gaza et aller vers une autre phase.
3: La suite dépend maintenant largement de Washington et de sa capacité à rapprocher les positions. Ici Hugo Métro, Radio-Canada, Montréal.
2: De retour au pays, un groupe qui représente plusieurs nations de la Colombie-Britannique demande à Ottawa et à l'Alberta de renoncer au projet d'oléoduc vers la côte ouest. Dans une lettre adressée au premier ministre Mark Carney et à son homologue albertain Daniel Smith, le groupe affirme que l'expansion de l'industrie pétrolière accélérera les catastrophes liées au changement climatique comme les incendies de forêt qui font rage en Colombie-Britannique. L'oléoduc acheminerait du pétrole depuis l'Alberta vers les marchés internationaux. Le pipeline est à l'étude au bureau des grands projets et pourrait recevoir une désignation d'ici octobre. Plusieurs milliers de personnes ont assisté au défilé de la fierté dans les rues du centre-ville de Montréal. L'événement avait lieu cette année dans un contexte où des membres de la communauté LGBTQ+ constatent une hausse des gestes ou propos homophobes. Étienne Perrault a préparé ce qui suit.
6: C'est une foule immense et très colorée qui a défilé dans les rues du centre-ville de Montréal. Des dizaines de milliers de personnes étaient présentes pour célébrer et appuyer la communauté LGBTQ+.
7: On est venus de loin. Aujourd'hui, on peut être nous-mêmes puis on est fiers de ça.
8: L'acquisition des droits, c'est encore en cours. Il y a encore des raisons de se battre.
6: D'autant plus qu'après l'attaque survenue lors des célébrations de la fierté à Berlin, plusieurs s'inquiètent d'une montée des crimes haineux et craignent que cette intolérance se propage au Québec. C'est le cas du chef libéral Charles Milliard, présent au défilé.
9: Bon, oui, ça m'inquiète. On regarde ce qui se passe sur les médias sociaux. On regarde des paroles qui se libèrent, qui ne devraient pas être libérées.
6: Et ailleurs dans la ville, une autre célébration avait lieu. La Fierté Indomptable organise son propre défilé qui rejette le modèle de Fierté Montréal, jugé trop commercial. Jules Lessard y a participé.
10: Je pense qu'on a besoin de se retrouver dans un espace qui n'est pas trop corporate, qui est un peu loin là, des entreprises, du monde capitaliste qui a tendance à nous mettre dans un moule.
6: Après avoir marché lors du traditionnel défilé, la co-porte-parole de Québec solidaire, Huba Gazal, s'est aussi jointe à ce rassemblement alternatif.
11: Dans tous les mouvements, il y a une diversité des actions. T'sais, nous, on est inclusifs, puis on trouve que c'est important que ça existe, puis que ça puisse s'exprimer.
6: Une opinion que partage le directeur général de Fierté Montréal, Higini Montero, qui estime qu'il n'y aura jamais trop d'espace pour célébrer la communauté. Ici Étienne Perrault, Radio-Canada, Montréal.
2: En terminant, la Canadienne Leila Annie Fernandez s'est inclinée en huitième de finale à l'Omnium de tennis Banque Nationale à Toronto. La Québécoise a perdu en deux manches identiques de 6-4 devant la Japonaise et ex-numéro 1 mondiale Naomi Osaka, 11e tête de série du tournoi. Fernandez était la dernière Canadienne toujours en lice dans le tournoi en simple, tant du côté féminin que masculin. Elle tentait d'atteindre les quarts de finale de l'Omnium Banque Nationale pour la première fois de sa carrière. Voilà, c'était vos informations. Pour plus de détails, vous pouvez consulter le site radio-canada.ca.

0: Rebonsoir tout le monde, c'est toujours Jocelyn Lebeau qui est avec vous en direct sur Ici Première jusqu'à 19h ou 20h dans les Maritimes. Dites-moi bien fort, là, est-ce que vous passez un bel apéro tout le monde?
1: Oui!
0: Les gens que vous entendez, c'est parce qu'aujourd'hui, on vous présente une émission spéciale d'apéro public du dimanche devant une centaine de personnes rassemblées dans l'atrium de Radio-Canada à Montréal. Et comme à chaque semaine, ben, on a une thématique musicale. Aujourd'hui, on s'intéresse à vos plus grands succès de karaoké. Et d'ailleurs, au cours de la prochaine heure, il y a Marc Hervieux et Raphaël Roy qui ont accepté de chanter pour nous. Ils sont déjà assis autour de la table. Bonjour à vous deux.
2: Allô!
3: Allô!
0: Alors, on vous a proposé un jeu, c'est-à-dire que vous allez interpréter les titres que le public va choisir. Mmh. Et là, on a donné des choix. Est-ce que vous aimeriez mieux que Raphaël Roy chante « Pour que tu m'aimes encore » de Céline Dion ou « Provocante » de Marjo? Et est-ce que vous souhaitez que Marc Hervieux interprète « 1990 » de Jean Leloup ou « Bon Dieu » des colocs? Eh bien, c'est à vous, cher public, de décider lesquels on va entendre d'ici la fin de l'heure. Et pour ce faire, vous allez voter sur la bulle de conversation d'Apéro Public sur Radio-Canada Audio. Vous cliquez sur la section « Participer à l'émission » et ça prend le moins de 10 secondes pour enregistrer vos votes. Et on vous donne 15 minutes à partir de maintenant pour compléter les votes. Et on va entendre ces pièces-là au cours des prochaines minutes. Et là, sans plus tarder, ben, je me tourne vers un homme qui vient de faire 5 heures de voiture entre Saint-Irénée dans Charlevoix et Montréal pour passer du temps avec nous dans votre apéro du dimanche. Si c'est pas de la générosité, ça, je sais pas c'est quoi. On envoie plein d'énergie à Marc Hervieux! Oh!
1: Merci!
0: Bonsoir, Marc.
1: Mais je dois dire que sur ce 5 heures-là, il y a un 2 heures qui a passé très, très vite parce que j'écoutais ton émission.
0: Ah, ben voilà. Là, belle nouvelle. On est là pour ça, pour vous accompagner. D'ailleurs, salutations à toutes les personnes qui sont sur la route présentement. Marc, vous étiez au Domaine Forget dans Charlevoix parce que hier soir, c'est un spectacle bien spécial pour vous qui soulignait vos 35 ans de carrière. Eh, hey, quand même!
1: Ouais, ouais. Hey, écoute... Ça a tellement passé vite, tout ça. Ça a tellement passé vite.
0: Le spectacle ou votre carrière?
1: Les deux. Mais, tu sais, ça a tellement passé vite que finalement, je me suis rendu compte que j'ai pas fait de 25e parce que j'avais pas réalisé que ça faisait 25 ans. Et c'est même pas des blagues, là. Je suis passé tout droit. Puis quand Mathieu Lucier, le directeur artistique au Domaine Forget, oui, m'a dit, qu'est-ce que ça tente de faire? Parce que chaque été, j'ai cette chance-là. Il me dit, qu'est-ce que ça tente de faire? Puis là, j'ai dit, y a-tu un anniversaire de ce temps-là? Puis là, j'ai réalisé qu'en octobre prochain, ça va faire 35 ans que je fais ça. Puis je me suis dit, ben, il faut fêter ça. Mais rentrer 35 ans en deux heures de spectacle, c'est
0: un défi.
1: Ouais, ouais, c'est un bon défi.
0: Mais on va écouter un court extrait de vous hier et vous nous dites quel souvenir ça évoque chez vous ensuite.

0: Non, mais on a des frissons, c'est tellement beau. Marc Hervieux, accompagné d'un quatuor à cordes et d'un pianiste.
1: Oui, oui, oui.
0: Qu'est-ce que c'était, cet extrait-là?
1: C'est Nessun Dorma, donc, de l'opéra Turandot de Puccini. Puis c'est ma rencontre réelle avec l'opéra. Tu sais, c'est 1990. J'en écoutais avant, tu sais, quand j'étais enfant, parce que ça me fascinait. Mais quand en 1990, il se passe quoi en 1990? Hein, à l'été 90, le premier concert des trois ténors.
0: Ah oui.
1: À Rome, au terme de Caracalla. Puis moi, je vois ça à télé.
0: Avec Pavarotti.
1: Puis là, ouais. C'est ça que je veux faire, puis tout ça. Donc, c'est là que tout commence. Puis évidemment que ça commence, entre autres, avec cette chanson-là. Puis Pavarotti, j'ai eu la chance de le rencontrer.
0: Ah oui.
1: D'être en répétition avec lui, qu'il soit à côté de moi.
0: Pardon, excusez-moi. On veut là. Des détails. C'était où? C'était quand? Ça s'est passé comment?
1: Moi, j'étais en répétition pour répéter la Traviata. Puis il y avait une rumeur qui disait que lui allait être dans la salle voisine pour répéter avec un orchestre symphonique. Puis là, ça fait longtemps, là, fin des années 90. Puis là, moi, à la pause de ma répétition, je sors, puis là, je m'en vais voir. Puis vraiment, il y a une petite fenêtre, là, grosse, comme ça, je regarde, il est là, au fond. Mais donc, la porte est là, l'orchestre est dos à moi, puis lui, je le vois complètement en avant, c'est loin, là. J'ouvre, je sonde la porte, c'est débarré. Ah ben, là, je rentre, comprends-tu? Puis je dis, au pire, ils vont me mettre dehors, si c'est pas... Fait que je fais le tour tranquillement, puis pendant que je fais ça, il est en train de chanter Addio Fiorito Asile, c'est le premier air dans Butterfly.
0: Oui.
1: Fait que là, j'avance, puis il y a personne qui m'arrête. Puis là, j'arrive en avant, à côté de lui, à cette distance-là, il finit son air, puis là, le chef d'orchestre commence à donner des indications à l'orchestre, puis lui, il me regarde, tu sais, genre... Qu'est-ce que tu veux?
0: Qu'est-ce que vous voulez?
1: Qu'est-ce que je peux faire pour toi? Mais là, finalement, donc, je lui dis, tu sais, je m'empresse de lui dire, hey, maestro, moi, je suis juste à côté en répétition, je fais un rôle que vous avez fait des centaines de fois. En fait, ce que je veux vous dire, c'est que vous êtes mon idole, puis que le rôle, dans le fond, je l'ai appris à cause de vous sur vos disques.
0: Ah
1: fait
0: ouais.
1: Que, c'est ça. Fait qu'après,
0: ça, c'est beau.
1: Il restait 4 airs d'opéra à chanter en répétition, puis je me suis installé à côté de lui parce qu'il m'a offert ça. Puis ouais.
2: C'est
0: C'est pas plate. Ouais. Écouter 4 airs de Pavarotti à quelques pieds
1: ouais,
0: de nous.
1: C'était pas pire. Ouais.
0: Eh ben, j'imagine que quand on aura la chance peut-être de voir ce spectacle 35 ans de carrière de Marc Hervieux, vous aurez beaucoup d'histoires comme celle-là à raconter.
1: Ouais.
0: Je veux juste mentionner rapidement donc que vous êtes ambassadeur du Festival international du domaine Forget de Charlevoix.
1: Ouais.
0: Ça se poursuit jusqu'au 22 août.
1: Ouais.
0: Pourquoi les gens devraient aller dans Charlevoix?
1: Ben d'abord parce que Charlevoix.
0: Oui,
1: je veux dire,
0: parce que
1: c'est à Saint-Irénée, ce domaine-là, le domaine Forget. C'est une salle de spectacle, pour pas faire de drôle de jeu de mots, mais salle de spectacle spectaculaire. C'est-à-dire que moi, je considère qu'au Québec, il y a 3 grandes salles de concert, la Maison Symphonique, le Palais Montcalm à Québec et aussi le domaine Forget à Saint-Irénée. C'est très surprenant quand on arrive là, ben, avec les beaux décors, mais qu'on voit cette salle de spectacle-là, de cette envergure-là.
0: Oui.
1: Puis c'est un festival aussi qui dure du mois de juin, après la Saint-Jean, genre, jusqu'à la fin août, comme ça. Fait que tu sais, tu peux pas dire, j'ai pas eu le temps d'y aller. Ça dure tout l'été. Donc, puis maintenant, comme beaucoup de festivals classiques, ben ça a évolué. Puis là, ben il y a du jazz, il y a de la danse, il y a les sculptures sur le terrain. Il y a vraiment de tout.
0: Ben c'est formidable. On invite tout le monde à aller faire son tour
1: mais
0: dans Charlevoix.
1: Mais mon spectacle
0: qui
1: est passé, là.
0: C'était hier.
1: Mais
0: la belle nouvelle, c'est que Marc Hervieux, vous passez toute l'heure avec nous.
1: Oui.
0: Et on continue de mettre de l'avant les demandes spéciales des auditeurs et auditrices. Et il y a Gaëtan Gravel qui est dans la salle aujourd'hui. Bonjour, Monsieur Gravel. Est-ce que vous êtes là? Vous êtes là? On est en train d'allumer votre micro. Bonjour. Oh, on vous entend pas. C'est pas grave. Allez-y donc, on essaie.
3: Oui.
0: Ok, là, on vous entend. Ah, voilà. Vous avez une chanson de karaoké que vous aimez beaucoup. Robert Charlebois l'interprète et la crée.
3: Oui, c'est
0: Les ailes d'un ange.
3: Sur les ailes d'un ange.
0: Oui.
3: Okay. Ouais, ouais.
0: Pourquoi alors, celle-là?
3: Ben, c'est une chanson que je trouve qui nous permet de rêver. Rêver de partir sur les ailes d'un ange puis faire des rencontres. Alors, c'est une belle chanson. Puis. J'aimerais ça l'entendre. Puis,
0: Monsieur Gravel, on fait comme si on partait tout le monde ensemble pour Québec avec Robert Charlebois.
3: OK, merci.

0: Les ailes d'un ange de Robert Charlebois sur Ici Première. Et tout le monde connaissait les paroles dans la salle. Quelle chanson quand même, hein? Et je fais du pouce sur les paroles qui nous parlent de Québec pour saluer MC Gilles, hein, qui anime sa version d'Apéro Public en direct de la ville de Québec tous les samedis dès 16h. Il sera bien sûr là avec vous pour la dernière de l'été, samedi prochain, 15 août. Moi, je m'appelle Jocelyn Lebeau et je suis toujours avec un public en délire. Wow! Marc Hervieux est là également. Et on a invité une autre formidable artiste à se joindre à nous. Accueillez comme il se doit, Raphaël Roy. Bonsoir, Raphaël.
1: Allô, ça va bien?
0: Super bien. Vous êtes une autrice, compositrice, interprète. Certains vous ont peut-être connue comme finaliste à La Voix à TVA en 2019 dans l'équipe de Marc Dupré. Mmh. D'autres comme gagnante de la compétition télévisuelle Zénith sur Ici Télé en 2024. Et dans tous les cas, quand on vous entend chanter une première fois, on ne vous oublie pas parce que vous avez toute une voix. Est-ce que vous vous rappelez comment le chant est entré dans votre vie?
1: Oh mon Dieu, premièrement, je me fais vous voyer la gang.
0: Ben oui, ben je vous vois tout le monde ou presque.
1: Ben t'es fin, merci, mais tu peux me tutoyer si jamais ça tente.
0: Enfin, ça se peut que ça arrive.
1: Écoute, j'ai toujours chanté, mais je chantais vraiment devant personne jusqu'à temps. Bon, c'est une longue histoire, mais on m'a entendu chanter, puis j'étais juge pour un concours de chant sans chanter, puis ils m'ont entendu chanter, puis on dit, il faut que tu participes au concours. Et là, finalement, bref, à 16 ans, j'ai chanté devant les gens pour la première fois. Mais j'ai toujours chanté. Quand j'avais 3-4 ans, j'apprenais à harmoniser avec mon papa.
0: Ah oui?
1: Ma famille au grand complet, c'est une famille de musiciens. Nos parties de Noël, c'est de la musique, c'est des jams, c'est du fun de même. Fait que
0: wow.
1: C'est depuis toujours.
0: Comme Marc Hervieux, vous étiez sur scène hier soir parce que vous avez participé et vous continuez de le faire au spectacle Génération Musique Plus 86-96. Oui. Donc, c'est présentement en tournée. Comment ça s'est passé?
1: Ah, oh, c'est incroyable. Pour celles et ceux qui sont venus voir, vous allez pouvoir le confirmer, là, c'est pas facile à expliquer tellement c'est bon.
0: Ah oui?
1: Puis je dis ça, je sais que je sonne biaisée parce que je fais partie du spectacle, mais c'est plus grand que moi. Là. Tu sais, moi, je suis juste un véhicule de la grandeur de ce spectacle-là, dans toute son intention d'honorer la nostalgie et le fun de Musique Plus qui a porté tellement d'âmes et de personnes à travers le temps.
0: Est-ce qu'il y a des gens qui se rappellent de Musique Plus
1: ben
0: ici?
1: Ben oui.
0: Ouais, ouais. Ah ouais, tout le monde a levé la main.
1: Ben oui, et puis c'est le fun. L'équipe est incroyable. Les animateurs Geneviève Borne et Paul Sarrazin sont deux humains d'exception et donc ça se transmet, ça paraît dans leur manière de porter ce show-là sur leurs épaules.
0: Donc le spectacle est animé par les VJ vedettes Geneviève Borne
1: oui.
0: et Paul Sarrazin. Vous nous présentez des extraits marquants de Musique Plus en cette chaîne où on voyait tous les vidéoclips et ça pouvait changer une carrière du jour au lendemain.
1: Ouais.
0: Et vous interprétez les grands succès de l'époque avec

0: Jonas.
1: Oui.
0: Donc, qu'est-ce que ça donne comme spectacle? Les gens sont debout, les gens chantent, les gens participent.
1: Hey, j'ai envie de dire, et d'une très bonne connotation, mais c'est hystérique.
0: Ah oui?
1: Les gens retrouvent leur enfant intérieur, ce qui est absolument merveilleux parce que vraiment, le monde sont debout puis on dirait qu'ils savent pas quoi faire. Ils capotent, ça danse, ça bouge, ça danse un slow quand il y a des chansons un petit peu plus en douceur. Ça crie, ça saute. On passe de tous les types de tous les genres de musique.
0: Oui, ça se promène.
1: Écoute, c'est vraiment une expérience qui reste avec le monde. Il y a tellement de personnes qui reviennent nous voir. Ils sont venus nous voir une fois. Ils disent, c'est passé, il faut qu'on retourne.
0: Il faut qu'on retourne.
1: Je te jure.
0: Mais en plus, Raphaël Roy, vous y interprétez votre chanson de karaoké préférée.
1: C'est-tu vrai?

0: I Will Always Love You, ouais. popularisée par Whitney Houston, écrite par Dolly Parton, mais chantée ici par Raphaël Roy. Ça fait applaudir tout le monde.
1: Eh hey boy.
0: Pourquoi vous l'aimez particulièrement, cette pièce-là?
1: Ah, oh, ben là, c'est parce que c'est comme libérateur de chanter cette chanson-là, tu sais.
0: Ben, il faut avoir la voix pour la chanter, je vous dirais. Là.
1: Ben, écoute, j'en ai entendu dans les... Parce que moi, je suis très fan de karaoké, hein, j'y vais très souvent. Et j'entends des gens la chanter, puis c'est pas grave, c'est l'intention qui compte. C'est sûr qu'après, on... T'sais.
0: Oui, c'est sûr qu'il faut
1: c'est
0: être...
1: C'est sûr que des fois, on...
0: Patient. Oui, c'est ça. Et bienveillant, bienveillant.
1: Oui, avec bienveillance, mais c'est libérateur. Là, c'est comme, on s'époumonne à chanter cette chanson-là. Il n'y a pas d'autre manière de le faire. Donc, c'est vraiment un cadeau à chaque fois pour moi de la chanter.
0: Et dans Génération Musique Plus, ce ne sont pas des trams karaoké. Il y a des musiciens et musiciennes qui sont sur scène avec vous. Et ça change l'expérience aussi.
1: Ben vraiment, ouais. c'est comme multisensoriel.
0: Oui, c'est ça. Cela dit, vous êtes né au milieu des années 90, 94. Mm-hmm. Le spectacle, c'est 86-96.
1: Oui.
0: Comment ça se fait que vous connaissez ce répertoire-là?
1: Ah, ben là, venant d'une famille de musiciens, je veux dire, je les connaissais toutes les chansons-là. Il n'y en a pas une que je ne connaissais pas. Donc, quand ils m'ont présenté le projet, déjà là, j'étais complètement emballée. Et puis, en plus, c'était des chansons qui m'ont transportée dans d'autres univers, qui m'ont suivie tout au long de mon enfance, mon adolescence, de toute manière. Donc, ouais.
0: Donc, c'est juste du plaisir, ce spectacle-là.
1: Absolument. Il faut aller le voir.
0: Comme à l'époque de Musique Plus, dans le spectacle, il n'y a pas de coiffeur, il n'y a pas de maquilleur, il n'y a pas de styliste. Vous vous organisez toute seule.
1: Oui.
0: Est-ce que vous aimez ça, ce côté-là, artisanal?
1: Ah, j'aime tellement ça. Moi, j'ai déjà été maquilleuse professionnelle, pour celles et ceux qui ne le savaient pas, pendant 5 ans. Oui, avant d'être chanteuse, j'étais maquilleuse.
0: Ah oui.
1: Et donc, je retouche à cette passion-là que j'ai enfouie un petit peu avec le temps. Puis j'adore
0: ça. Une question.
2: Est-ce que les toupettes des années 80 sont sur scène?
0: Sont de mise?
2: Parce que ça rentre avant l'artiste, ça, sur scène, tellement que c'était immense. Hey, c'était quelque chose, les années 80, là. Ça peut prendre en feu de même, ça, là.
1: C'est bon. J'ai pas assez de cheveux pour faire un toupette de même, je peux te le dire de suite. Par contre, moi, j'essaie vraiment d'explorer les coiffures des années 90 qui me font un petit peu plus... qui me plaisent davantage. Les petites tresses, les petites barrettes, les affaires funky, j'aime ça. Puis d'ailleurs, je maquille Paul Sarrazin. Hein, il savait
0: L'animateur.
1: Pas comment se maquiller. Oui, il savait pas comment se maquiller. Il disait, Raph, je conche. Écoute, arrange mon teint, ça n'a pas de bon sens. Fait que, c'est ça que je l'ai fait, puis je lui ai montré comment se maquiller.
0: On va aller voir le teint de Paul Sarrazin et on va aller voir les peignures des années 1990. Dans ce spectacle Génération Musique Plus 86-96, dans lequel on peut vous voir et vous entendre chanter sur scène. Et nous, on veut vous voir et vous entendre chanter ici dans l'atrium de Radio-Canada. Je vais vous inviter à aller prendre place, Raphaël Roy. Le temps de dire que si vous désirez assister, cher public, au spectacle Génération Musique Plus, il sera présenté les 21 et 22 août à Montréal, 22 et 23 septembre à Québec, puis à Drummondville, Victoriaville, Trois-Rivières, Sherbrooke, Rivière-du-Loup, Rimouski et beaucoup d'autres dates jusqu'en mai 2027. Pardon, vous allez sur generationmusicplus.com. Et Raphaël, les gens ont voté pour la chanson de karaoké qu'ils avaient envie d'entendre.
1: Okay.
0: Je rappelle que le public pouvait voter entre Provocante de Marjo et Pour que tu m'aimes encore de Céline Dion. Alors, j'ouvre vraiment les résultats devant moi à l'instant. Eh bien... À 63 % les gens ont envie d'entendre Pour que tu m'aimes encore de Céline Dion.
1: Mais Céline!
0: C'est tellement
1: non,
0: populaire.
1: Vous me faites ça.
0: Ben oui. Alors, vous pouvez aller vous placer. On y va.
1: Soyez pas fâchés si je la scrape, hein?
0: Oh, on a confiance, on fait comme au karaoké. Okay. On est plein de bienveillance. Voici Raphaël Roy qui nous chante Pour que tu m'aimes encore.

0: applaudit bien fort Raphaël Roy qui chante en direct pour nous dans l'atrium de la maison de Radio-Canada à Montréal. Pour que tu m'aimes encore. Bravo! Hey,
1: merci, maman Rédi. Pour que tu m'aimes, que tu m'aimes encore.
0: Et jusqu'au bout. Ça, c'est de la générosité.
1: Pour que tu m'aimes encore.
2: Hey. C'est interminable, hein?
0: C'est ça dans les karaokés, hein? Merci et bravo, Raphaël Roy, qu'on applaudit encore une fois. Non, mais quelle voix elle a quand même, hein, Marc-Alieu?
3: Une voix fabuleuse, ah oui, oui, oui.
0: Qu'est-ce qui vous attire, vous, dans la voix d'une personne, d'un artiste, d'une artiste?
3: Ben, son authenticité. Son authenticité, parce que, tu sais, c'est pas tant d'avoir... Tu sais, parce que les gens vont penser, ben, parce que je suis un chanteur qui a une formation classique, que j'aime petit que les voix, là, super puissantes, puis super pures, puis... Non, non. L'important, c'est l'authenticité. Ce qu'on reçoit à cause de la personne.
2: Tellement.
0: Mais il y a Michel Lauzon, de Mont-Tremblant, qui nous a écrit pour vous, Marc Hervieux. Il vous a vu l'an dernier sur scène. Il écrit « Quel grand artiste, quel showman, incroyable. »

0: 5 pieds 10, c'est pas très grand. Là.
1: Ben, il dit que cet homme est un de nos grands artistes du Québec à 5 pieds 10. Et il y a Claude Fortin qu'on salue dans les cantons de Hartford. Merci pour ces beaux moments de radio. Eh ben, ça

0: dire aux jeunes artistes lors de leur première journée au conservatoire?
1: Bon, là, je rentre dans ma cinquième année de direction générale des 9 conservatoires du Québec. Puis à chaque fois, je leur dis la même chose, c'est-à-dire soyez curieux et soyez gourmands de ces années-là d'études. Parce que, tu sais, au conservatoire, que ce soit en musique ou en théâtre, t'es dans un cocon exceptionnel, entouré des meilleurs professeurs, entouré des meilleures conditions. Fait que profite au maximum de tout ça et puis exagère, tu sais, va en chercher le plus que tu peux. Parce qu'après ça, évidemment, quand au bout de tout ça, faut que tu sautes là, du nid, des fois, c'est épeurant, ça.
0: Ben oui.
1: Mais pendant que t'es là, il faut que t'en profites au bout.
0: Ouais, en profiter de la vie, je pense que vous faites très bien ça, Marc Hervieux. Vous diversifiez vos activités, donc vous mettez en pratique votre conseil, finalement. Vous êtes donc directeur du conservatoire, ambassadeur du domaine Forget dans Charlevoix, animateur de radio.
1: C'est si bon sur ICI Musique.
0: Ben
1: ouais.
0: Oui. Oh! L'émission la plus populaire d'ICI Musique.
1: Ouais.
0: Je peux le dire, moi, place.
1: C'est ça, c'est toi qui l'as dit.
0: Et vous êtes même un solide bricoleur. Et à côté de ça, ben, vous présentez non pas un, mais deux spectacles en parallèle, Sinatra Symphonique et Nostalgia la suite, auxquels vous nous conseillez d'assister, Marc Hervieux.
1: Les deux. non, mais la fin, c'est parce que Sinatra, là, c'est presque terminé, en fait, parce qu'on a... écoute, c'est un spectacle qu'on pensait faire 4-5 fois, puis on est rendu à presque une trentaine.
0: Et oui.
1: Et puis, des fois, il y en a qui vont dire, ouais, juste 30, mais c'est parce qu'un spectacle qui demande un orchestre symphonique au complet, qui demande des salles de 1000 places et plus seulement.
0: Parce que vous revisitez, bien sûr, les grands succès de Frank Sinatra avec l'orchestre Philharmonique sous la direction de Francis Chouanière.
1: Et avec
0: Sam Champagne et Mia Tiner, qui a remporté la plus récente édition de Star Academy.
1: C'est tellement fun de faire ça avec eux autres.
0: Ben, là, justement, vous interprétez en duo cette pièce que Sinatra faisait avec sa fille Nancy,
1: oui, Something Stupid.
0: On a un extrait de vous, Marc Hervieux et Mia Tiner.
1: Hein, donc.

0: Something Stupid, ouais. Marc Hervieux et Mia Tiner. C'est comment de chanter les succès de Sinatra?
1: Ah, c'est vraiment extraordinaire. C'est des grandes, grandes chansons. Puis c'est des chansons qui, de toute façon, à l'époque, avaient des grandes orchestrations aussi. Fait que de les faire aujourd'hui, tu sais, des fois, les gens vont dire c'est comme une relecture. Ben non, pas en tout. C'est les faire de la façon qu'elles ont été créées. Puis c'est super nostalgique aussi. Mmh. Tu sais, les gens nous le disent. Ils viennent au spectacle en grand nombre. Puis ils repartent. Ils ont des souvenirs. Deux autres qui l'ont écouté, mais ils ont les souvenirs des parents qui les écoutaient, des fois des grands-parents qui écoutaient ces chansons-là. Puis ces chansons-là aussi existent dans je ne sais pas combien de versions de plein de monde. Fait que ça aussi, c'est bien le fun.
0: Et je précise tout de suite qu'il reste deux représentations de ce spectacle. 21 août à l'amphithéâtre Cogeco de Trois-Rivières, qui est un magnifique endroit également au Québec. 29 août au Grand Théâtre de Québec, si vous voulez voir Sinatra symphonique avec Marc Hervieux. Bon, Marc, l'autre spectacle que vous nous suggérez également de voir, c'est en tournée, Nostalgia, la suite, hein, qui fait suite à vos albums Nostalgia sur lesquels vous explorez les pièces qui éveillent en vous des souvenirs de nostalgie.
1: En fait, je suis parti du principe qu'est-ce que mes parents écoutaient quand j'étais enfant, puis qu'il y avait juste un stéréo là, dans le salon là, dans ce temps-là. Oui. On n'a pas le choix d'écouter ce que nos parents écoutaient, nous autres.
0: c'est ce que Raphaël disait tantôt.
1: Ils mettaient un disque, puis on écoutait ça. Mm-hmm. C'est un spectacle que j'ai... En fait, c'est la pandémie qui a provoqué ça, parce que je regardais mes filles, tu sais, avec un téléphone, ils pouvaient écouter des millions de chansons, puis je me disais, si j'avais vécu la pandémie à leur âge, j'aurais écouté les disques de mes parents en boucle.
0: Oui.
1: Fait que je suis parti là avec ça, puis je pensais pas que ce spectacle-là connaîtrait ce succès-là, puis cette longévité-là. Donc, on continue à le faire encore.
0: Ben oui, il y a plein de dates, ça aussi. 6 septembre à Sherbrooke, 3 octobre à Sorel. Vous continuez, on va sur Marc Hervieux. .com pour tous les détails. Et juste pour le plaisir, Marc Hervieux, et parce que c'est l'été, vous aimez beaucoup les bateaux.
1: Oui.
0: Hein? Vous aimez l'été, vous promener sur les bateaux. Et vous m'avez déjà raconté que vous chantez parfois sur des bateaux de croisière pour accompagner les voyageurs. Il y a quelque chose qui me dit que ça ne doit pas être plate, ça.
1: Hein? Eh bien, en fait, la première fois que j'ai accompagné un groupe sur un bateau de croisière, j'avais pas de concert. J'avais juste le plaisir d'être avec les gens. Puis finalement, pour faire un lien avec ton émission, il y a un soir

0: soir qu'il y avait une soirée karaoké. Je suis allé à la soirée karaoké et j'ai gagné une bouteille de rhum.
1: Ben, c'est sûr, avec votre voix.
2: Très, très fière. Hey, très, juste.
0: Très, j'étais très, très fière.
2: Imagine Marc Hervieux, il se pointe au karaoké. Il n'y a plus personne qui veut y aller fun. Après. Là.
1: Ben, il gagne la bouteille de rhum.
0: Mais sinon, oui, c'est vrai. Tu vois, comme au printemps, en février, j'y vais, puis j'accompagne les gens, puis je fais des concerts. Puis des fois, c'est le fun, parce que, par exemple, en Europe, des fois, j'en fais en Europe, tu chantes sur le bateau, puis là, tu te retrouves à Avignon, puis tu chantes dans une petite église, mais juste pour les gens du bateau.
1: Ah, oui.
0: Fait que c'est bien, belle fun. T'sais.
1: Et est-ce que sur un bateau de croisière, on pourrait vous entendre chanter votre succès d'été, qui est celui-là?

0: Voilà, la fête est partie. Sarah Perchettiamo de Richie Poveri, ah, ouais. Succès de 1981. Ben donc, vous pourriez le chanter.
1: Je vous le dis, là, si vous allez en Italie, là, les gens qui nous écoutent puis les gens ici, apprenez-la, là, puis mettez-vous à chanter ça n'importe où. Vous allez voir, là, tout le monde va chanter avec vous instantanément. Les Italiens, c'est comme leur hymne national caché, tu sais.
0: On prend des notes pour notre prochain
1: et
0: voyage.
1: Et je l'ai testé,
0: Italie.
1: Là, ça, là. Je l'ai testé.
0: C'est éprouvé, signé Marc Hervieux.
1: Oh, ouais.
0: Eh bien, d'ici là, Marc, on va vous entendre chanter, mais pas cette chanson-là, parce que le public a voté dans le cadre de notre thématique karaoké.
1: Ça me stresse un peu, parce que...
0: Ben, on avait donné deux choix de chansons
1: pour
0: vous.
1: Moi, quand j'ai su que vous alliez faire ça, j'ai un peu regretté ce que j'avais donné comme choix.
0: C'est vrai. Mais pourtant, c'est intéressant. Ça nous amène ailleurs de votre répertoire habituel.
1: Ouais.
0: 1990, popularisé par Jean Leloup et Bonlieu des Colocs.
1: Okay.
0: Alors, les résultats, à 75%. Woo! Les gens ont envie de vous entendre interpréter 1990 de Jean Leloup.
2: Let's go!
0: Ça rend tout le monde heureux ici. Mesdames, messieurs, Marc Hervieux interprète pour nous d'un océan à l'autre 1990.
1: Bon. Fait que c'est ça. Si ça va pas bien, je vais faire semblant de perdre connaissance.
0: C'est bon.
2: Je fais souvent ça, maman.
1: Mesdames et messieurs, attention.

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0: Marc Hervieux. 1990 version karaoké en direct sur Récit Première dans votre apéro public du dimanche. Hey, non, mais elle est pas facile, là, Marc.
1: Mais non, mais elle est pas dans le spectacle 35 ans, hein? Elle est pas...
0: Oh non, mais c'était incroyable. Et tout le monde ne vous a pas laissé tomber du début à la fin dans l'atrium de Radio-Canada à Montréal.
1: On pourrait partir toute la gang en tournée parce que vous êtes vraiment bon.
2: Vous êtes engagé.
0: Ah, incroyable. On a reçu plein de commentaires.
1: Imagine là, quelqu'un qui ne sait pas le contexte. Il arrive, il m'entend là de même à la radio. Là.
0: Alors, si vous venez de vous connecter et d'écouter Apéro Public... Je vous précise que c'est une spéciale karaoké et qu'on est avec Marc Hervieux et Raphaël Roy et qu'on est devant public dans l'atrium de Radio-Canada à Montréal.
2: Oh my God!
0: Et je tiens à préciser qu'on a reçu beaucoup de commentaires suite à la prestation de « Pour que tu m'aimes encore » de Raphaël Roy. Chantal nous écrit pour Raphaël, elle fait de la fausse modestie cette fille-là, elle a une voix incroyable.
1: Mais oui.
0: Les gens sont d'accord. Oui. On nous dit, c'est beau l'interprétation de Raphaël Roy. Il y a Sylvain Duguay qui nous dit, waouh, Raphaël Roy, merci pour la chanson pour que tu m'aimes encore. Oh. Voix qui donne les frissons.
2: Mon Dieu, ça fait plaisir.
0: Voilà.
1: Tellement vrai.
2: Je suis encore poignée sur le fait qu'il a juste chanté une tune à deux notes.
1: Oui.
2: C'est Marc Hervieux, puis je... Et de cette affaire.
0: Marc Hervieux est capable de tout chanter, y compris
2: mais
0: 1990.
2: Mais j'aime tellement ça.
1: Oh,
2: wow.
1: S'amuser, faut
2: ben,
1: s'amuser.
2: Tellement.
1: Ben,
0: le karaoké, c'est... pour s'amuser, disons-le.
1: Mais si, j'aurais comme une demande, là, t'es pas obligé de lire les commentaires pour mon... c'est correct, là, ça, là.
0: Ben, regardez, on va ailleurs, OK? On va ailleurs.
1: Comme on dit, reste faire.
0: On va tester vos connaissances sur le karaoké. Est-ce que vous saviez que les premières machines à karaoké ont été inventées au Japon dans les années 1970?
2: Ça m'étonne pas du tout.
0: Mais il a fallu attendre jusqu'en 1983 pour que la société japonaise Panasonic l'introduise en Amérique du Nord. Bon, à l'époque, c'était pas autant développé qu'aujourd'hui. Là, il n'y avait pas de support visuel pour les paroles. C'était plutôt un simple lecteur cassette qui était muni d'un haut-parleur et d'un micro, ce qui permettait de chanter en même temps qu'on faisait jouer la musique. Et on a retrouvé une archive qui va vous plaire, je pense, Marc Hervieux. On écoute un représentant de Panasonic présenter l'invention en primeur.
2: Arrête.
0: C'était à l'émission Allô Boubou, animée par Jacques Boulanger en 1983.
3: Wow. Comment ça se fait que vous avez un nom? C'est quand même assez compliqué. Vous l'avez baptisé d'un nom assez compliqué, votre machine.
4: Karaoke, c'est un terme en somme qui se sépare en deux parties. C'est un mot japonais qui veut dire musique ou en somme orchestre sans parole.
3: Sans parole.
4: Alors, Panasonic, cet appareil est fabriqué au Japon. Et puis, ça nous arrive directement par avion ce matin à
3: 9h30. Il est
4: c'est vraiment une primeur de pouvoir le présenter à ton émission, Jacques.
0: Ça, c'était en 1983, le premier système karaoké qui débarquait ici. Et depuis, évidemment, c'est tout partout à travers le pays. Et on a envie de tester vos connaissances musicales en matière de chansons karaoké. Alors, on vous a préparé un karaoke-quiz.
1: Oh!
0: Ouais. J'aurai des choix de réponses pour vous, Raphaël Roy, Marc Hervieux, okay. Tout le monde qui nous écoutez. Est-ce que vous êtes prêts?
1: Oui.
2: Oui.
0: Première question. Ce grand succès francophone est la chanson de karaoké dont on a le plus parlé au Québec en 2026 après qu'elle ait été reprise par les députés de la CAQ pour rendre hommage à leur chef François Legault. Est-ce que c'était A, Calvaire de la Chicane, B, Tourne d'automne de Bernard Drainville ou C, Tout l'or des hommes de Céline Dion?
1: Tout l'or des hommes.
0: Tout l'or des hommes? On écoute la réponse.
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1: Ils n'ont pas pris une facile. Finalement, 1990, c'était très bon, hein?
0: Tout l'or des hommes. Céline Dion. Bon, ici, il y avait beaucoup de cœur quand même. Et non, moi, je salue le cœur.
1: Il faut que je dise quelque chose.
0: Allez-y.
1: Pas mal le seul qui chante vraiment bien son extrait, c'est le ministre de la Culture, Mathieu Lacombe.
0: Oui, qu'on salue.
2: Ah, let's go!
0: Ministre de la Culture du Québec.
1: Il y avait la pression forte. Hein?
0: Un point pour Marc Hervieux. Deuxième question. Cette chanson inspirée d'une photo de Caroline Kennedy qui faisait du poney à la Maison-Blanche est la chanson la plus chantée dans les karaokés canadiens. De quel titre s'agit-il? Est-ce A, D'or Caroline de Joanne Blouin, B, Sweet Caroline de Neil Diamond ou C, Caroline de MC Solar?
2: C'est Sweet Caroline.
1: Sweet Caroline.
2: Ben oui.
0: Mon Dieu, vous avez l'oreille. On l'écoute.

0: Sweet Caroline, chanteur américain Neil Diamond, qui est paru en 1969 et qui est devenu un classique du karaoké.
1: Ben oui.
0: Troisième question du karaoké quiz. En plus d'être un incontournable du karaoké au Québec, cette chanson d'Yvon Étier, paru en 1983.
2: Alors,
0: est une des chansons...
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0: de
2: suite.
0: Non, laissez le choix de réponse. Quelle est-elle? Est-ce que c'est A, on va s'aimer encore, B, quand on est en amour, ou C, cocher oui, cocher non?
2: Quand on est en amour!
0: Eh oui, cocher oui, cocher non, c'était pas la bonne réponse.

0: Eh oui, quand on est en amour, c'est Yvon Étier,
1: bon.
0: Mais qui est plus connu sous son nom de scène, évidemment, non, Patrick Normand. Ça va bien
1: bon
0: pour
1: ça.
0: Vous, Marc Hervieux, 3 points, 1 point pour Raphaël. On a une quatrième question pour vous.
1: Ben c'est
0: oui.
1: Vrai?
0: Ben oui, mais on continue, vous avez encore une chance.
1: Ça se passe.
0: Les paroles de cette chanson de l'un des grands groupes anglais de tous les temps seraient probablement la sortie du placard de son chanteur. Cette chanson étonnante, découpée en 6 parties distinctes, met notamment en vedette l'astronome italien Galilée. Bon, il y a beaucoup d'indices quand même.
1: Ben
0: est-ce que c'est AJ ou The Beatles? B, Bohemian Rhapsody, The Queen? Oui, OK. Hey! Bonne réponse, Raphaël
1: Merci
0: Roy.
1: Merci, Marc.
0: On écoute un extrait Queen, Bohemian Rhapsody.

0: faut l'arrêter ici.
1: Ça, c'est la chanson dans un karaoké qui fait peur. Parce que tu te dis, il va être capable.
0: Elle dure 6 minutes.
2: Ouais. Mais quand... souvent, c'est un groupe de comme 15 personnes, un peu sous, qui chantent ça.
0: Oui, ça donne pas toujours un bon résultat. Ouais. Mais quand même, quand c'est Raphaël Roy et Marc Hervieux qui la chantent avec un public en délire, c'est formidable. Et je tiens à souligner que selon Tim Rice, collaborateur de Freddie Mercury, oui, Bohemian Rhapsody, c'est la sortie du placard codé du chanteur quand il confesse au début qu'il a tué un homme. C'est évidemment une image. Mama Just Killed a Man, ce serait évidemment une métaphore qu'il s'est débarrassé de l'image hétérosexuelle qu'il portait.
2: Oh.
0: Et je me permets de souhaiter bonne célébration de Fierté Montréal à
2: oui,
0: tous et toutes, hein, parce que le défilé vient de se terminer à quelques mètres à côté de nous aujourd'hui.
2: Woo!
0: Dernière question. Non, on n'a pas le temps pour la dernière question. Alors, on a un pointage. 3 points pour Marc Hervieux, 2 points pour Raphaël Roy. Bravo. Un au quiz.
2: Écoute.
0: Et on va enchaîner.
1: Non, mais t'as gagné le karaoké, il fallait bien que je gagne quelque chose.
0: Oh, mon Dieu, c'est extraordinaire. On enchaîne avec une demande spéciale. Il y a plein de gens dans la salle qui avaient envie d'entendre Dalida. Ghislaine Ricard, notamment, qui est dans la salle. Elle avait envie d'entendre Parole, Parole. C'est Dalida et Alain Delon. Est-ce que vous allez chanter tout le monde ensemble?
1: Oui.
0: On y va.
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0: Parole, succès souvenir de 1973 qui a fait chanter tout le monde dans l'atrium de Radio-Canada.
1: Parce qu'on est
0: devant public aujourd'hui. Bravo à vous.
1: Impressionnant.
2: Yes! C'était carré, hein, cette chanson-là.
0: Ah, quelle pièce musicale. Ouais. D'ailleurs, quelle prestation on a eue de 1990 de Marc Hervieux.
2: Oh, ouais. Dans les commentaires.
0: Oui, il y a Marie-Claude qui nous a écrit « Moment d'anthologie », ce 1990. Eh bien, merci.
1: Et Marie-Claude, vous gagnez une croisière.
0: Et Raphaël, il y a quelqu'un qui se demande à quand votre premier album solo à vous?
2: Oh boy! C'est pas facile, hein, parce que tu parlais, c'est ça qui est vraiment très beau de ce que tu disais tantôt. Tu dis que c'est pas nécessairement les voix qui sont techniquement et de manière acrobatique belles qui vient chercher, c'est l'authenticité, tu sais. Mm. Puis j'essaie de me rapprocher de mon authenticité, mais je me suis tellement étourdie avec le spectacle corporatif à jouer des personnages que là j'ai bien de la misère. Mm. Bien de la misère à savoir qui je suis en tant que musicienne. Fait qu'il faut que je reconnecte à ça avant.
0: Ben reconnecter à ça, puis nous on a bien hâte de l'entendre cet album là. On va suivre votre carrière, Raphaël Roy, assurément. Et j'ai envie qu'on finisse en chantant tout le monde ensemble. Que diriez-vous d'un peu de Joe Dassin, classique des karaokés?
2: Ouais,
0: on y va pour les Champs-Élysées.
2: Ah! Woo! Ah, là.

0: Et ça, ça fait chanter en les Champs-Élysées, Joe Dassin. Et c'est là-dessus que va se terminer notre émission spéciale karaoké d'apéro public du 9 août 2026. Ben oui, je le sais. Faudra remettre ça. Est-ce qu'on peut applaudir bien fort Marc Hervieux et Raphaël Roy qui ont été parmi nous dans cette dernière heure d'émission?
1: Merci.
0: On ira vous voir en spectacle. Bonne suite d'été à vous. Et merci à vous, cher public, d'avoir passé les trois dernières heures avec nous dans l'atrium de Radio-Canada à Montréal. Avez-vous aimé ça? Ouais! Ben moi aussi, j'ai beaucoup aimé ça. Et je veux remercier toute l'équipe qui a créé l'émission cette semaine. À la recherche, Marie-Pierre Beaulieu et Charles-Alexandre Théoret. À la mise en onde, Pierre-Luc Gagné-Blais et Camille Chemel. Au contenu numérique, Cécile Gladel et Hamza Abouel-Wafa. À la réalisation, Guillaume McSween, assisté de Pierre-Antoine. Je donne rendez-vous dimanche prochain dès 16h pour notre dernier apéro public de l'été. Pouvez-vous croire? Ça a passé tellement vite. Et je peux déjà vous dire qu'on va finir ça en beauté et tout au féminin avec Karine Vanasse, Sarah Dufour, Monique Néron et Sarah May. Hein? Ça promet. D'ici là, je vous souhaite une bonne fin de soirée et une belle semaine. Je m'appelle Jocelyn Lebeau et je vous dis à dimanche prochain. Merci tout le monde!
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6: Ici Marc-Antoine Leblanc. Voici vos informations. La Gendarmerie royale du Canada confirme qu'une personne a perdu la vie en raison du violent feu de forêt dans le sud de la Colombie-Britannique. La situation demeure préoccupante alors que la province, qui a déclaré l'état d'urgence samedi, lutte toujours contre le brasier. Les précisions de Jennifer Maher.
7: Une femme de 80 ans est décédée alors qu'elle tentait de fuir le feu de forêt de Bald Range. Elle essayait avec un membre de sa famille de quitter son domicile situé à Meadow Valley dans l'ouest de Summerland lorsqu'elle est décédée subitement. La police estime que son décès est dû à l'incendie. Par ailleurs, le ministre des Forêts de la Colombie-Britannique, Ravi Parmar, affirme que la situation dans l'Okanagan n'a jamais été aussi instable.
8: The smoke has limited our ability to fully utilize our aerial equipment and resources.
7: Il affirme que la fumée pose d'énormes difficultés, notamment pour les vols des avions et des hélicoptères. Le gouvernement britanno-colombien a déclaré l'état d'urgence samedi. Plus de 20 000 personnes dans la province sont toujours évacuées en raison des feux de forêt. Ravi Parmar explique que la sécheresse extrême qui touche le sud de la Colombie-Britannique a créé des conditions propices à la formation et à la propagation rapide des incendies. Le district de Summerland, où brûle toujours le

0: feu de Bald Range, indique que le centre-ville a été épargné. Ici Jennifer Maher, Radio-Canada, Vancouver.
1: L'avenir du plan de paix de l'administration Trump pour la bande de Gaza semble incertain après le rejet de sa nouvelle phase par le gouvernement israélien. Le premier ministre Benjamin Netanyahou a annoncé qu'il s'opposait à la feuille de route américaine prévoyant le désarmement du Hamas en échange du retrait des forces israéliennes. Les précisions d'Hugo Métro.
2: C'est un revirement majeur dans le processus de paix à Gaza. Le premier ministre israélien Benjamin Netanyahou.
3: Israël rejette le document en 15 points. L'armée n'effectuera aucun retrait tant que le Hamas ne sera pas véritablement désarmé.
2: Le Hamas avait pourtant accepté cette feuille de route qui lie son désarmement à un retrait progressif des troupes israéliennes de Gaza. Le refus israélien ravive donc l'incertitude autour d'un éventuel accord. Dans la bande de Gaza, la décision passe mal au près de certains habitants. Cet homme dit être très déçu et qu'il a l'impression que Benjamin Netanyahou fait marche arrière. Ce rejet survient aussi à quelques mois des élections législatives en Israël, où Benjamin Netanyahou fait face à une forte opposition de ses alliés d'extrême droite sur ce dossier.
4: On sait très bien que Netanyahou est en train de lutter pour sa survie politique.
2: Pour le directeur de l'Observatoire sur le Moyen-Orient et l'Afrique du Nord à la chaire Raoul Dandurand de l'Université du Québec à Montréal, Sami Aoun, ce rejet ne condamne pas pour autant l'ensemble du plan.
4: C'est une turbulence. Il y a de l'intérêt, qu'il soit régional, qu'il soit américain, de calmer la question de Gaza et aller vers une autre phase.
2: La suite dépend maintenant largement de Washington et de sa capacité à rapprocher les positions. Ici Hugo Métro, Radio-Canada, Montréal.
1: De retour au pays, un groupe qui représente plusieurs nations de la Colombie-Britannique demande à Ottawa et à l'Alberta de renoncer au projet d'oléoduc vers la côte ouest. Dans une lettre adressée au premier ministre Mark Carney et à son homologue albertain Daniel Smith, le groupe affirme que l'expansion de l'industrie pétrolière accélérera les catastrophes liées au changement climatique, comme les incendies de forêt qui font rage en Colombie-Britannique. L'oléoduc acheminerait du pétrole depuis l'Alberta vers les marchés internationaux. Le pipeline est à l'étude au bureau des grands projets et pourrait recevoir une désignation d'ici octobre. Plusieurs milliers de personnes ont assisté au défilé de la fierté dans les rues du centre-ville de Montréal. L'événement avait lieu cette année dans un contexte où des membres de la communauté LGBTQ+ constatent une hausse des gestes ou propos homophobes. Étienne Perrault a préparé ce qui suit.
5: C'est une foule immense et très colorée qui a défilé dans les rues du centre-ville de Montréal. Des dizaines de milliers de personnes étaient présentes pour célébrer et appuyer la communauté LGBTQ+.
6: On est venus de loin. Aujourd'hui, on peut être nous-mêmes puis on est fiers de ça.
7: L'acquisition des droits, c'est encore en cours. Il y a encore des raisons de se battre.
5: D'autant plus qu'après l'attaque survenue lors des célébrations de la fierté à Berlin, plusieurs s'inquiètent d'une montée des crimes haineux et craignent que cette intolérance se propage au Québec. C'est le cas du chef libéral Charles Milliard, présent au défilé.
8: Oui, ça m'inquiète. On regarde ce qui se passe sur les médias sociaux. On regarde des paroles qui se libèrent, qui ne devraient pas être libérées.
5: Et ailleurs dans la ville, une autre célébration avait lieu. La Fierté Indomptable organise son propre défilé, qui rejette le modèle de Fierté Montréal, jugé trop commercial. Jules Lessard y a participé.
9: Je pense qu'on a besoin de se retrouver dans un espace qui n'est pas trop corporate, qui est un peu loin là, des entreprises, du monde capitaliste qui a tendance à nous mettre dans un moule.
5: Après avoir marché lors du traditionnel défilé, la co-porte-parole de Québec solidaire, Huba Gazal, s'est aussi jointe à ce rassemblement alternatif.
10: Dans tous les mouvements, il y a une diversité des actions. Nous, on est inclusifs, puis on trouve que c'est important que ça existe, puis que ça puisse s'exprimer.
5: Une opinion que partage le directeur général de Fierté Montréal, Higini Montero, qui estime qu'il n'y aura jamais trop d'espace pour célébrer la communauté. Ici Étienne Perrault, Radio-Canada, Montréal.
1: En terminant, la Canadienne Leila Annie Fernandez s'est inclinée en huitième de finale à l'Omnium de tennis Banque Nationale à Toronto. La Québécoise a perdu en deux manches identiques de 6-4 devant la Japonaise et ex-numéro 1 mondiale Naomi Osaka, 11e tête de série du tournoi. Fernandez était la dernière Canadienne toujours en lice dans le tournoi en simple, tant du côté féminin que masculin. Elle tentait d'atteindre les quarts de finale de l'Omnium Banque Nationale pour la première fois de sa carrière. Voilà, c'était vos informations. Pour plus de détails, vous pouvez consulter le site radio-canada.ca.

Le service de police de Montréal a du travail à faire pour raccommoder les relations avec les habitants du quartier Montréal-Nord, d'où il a dû écarter 16 policiers qui auraient eu des comportements racistes et haineux. Une réunion approche qui pourrait l'aider à expliquer ce qui s'est passé. Le collègue David Savoie a passé plusieurs jours dans le quartier pour mesurer le problème et les attentes. Les jeunes Marocains qui sont entrés en masse dans l'enclave espagnole de Ceuta il y a 10 jours sont vite rentrés chez eux, déçus de ne pas y trouver un sésame pour l'Europe. Mais les images de leur arrivée par dizaines de milliers ont vite été récupérées par l'extrême droite européenne et même par Donald Trump et vont alimenter le discours identitaire jusque dans les urnes. Et en cette Journée internationale des peuples autochtones, notre lauréate de l'ombre est une Innu de Mastoyach qui, même à 80 ans, est toujours dans l'action et la transmission. Allez, c'est comme ça que commence l'émission aujourd'hui.

0: Bonjour, merci d'être là. Les semaines se suivent et se ressemblent. La semaine dernière, on ouvrait en parlant du déni politique de certains élus devant ces feux de forêt plus intenses que jamais. Cette semaine, ce sont à peu près toutes les provinces et territoires canadiens qui sont affectés. Et on a une pensée particulière pour ces quelques 22 000 Britanno-Colombiens chassés de chez eux par la centaine de feux de forêt qui font rage dans la province, dont 12 000 personnes dans la seule vallée de l'Okanagan, surtout autour de Peachland et Summerland. La Colombie-Britannique a déclaré l'état d'urgence. Et je ne sais pas si vous avez vu ces murs de feu de l'incendie de Bald Range qui s'étend jusqu'aux rives du lac Okanagan, dont on décrit l'effet comme étant celui d'une bombe. On souhaite à tout le monde d'être sain et sauf. On commence par un sujet montréalais, mais imminemment intéressant pour le reste du pays. Dans deux jours, le service de police de la ville de Montréal, le SPVM, va participer à une réunion publique. Une réunion qui survient quelques semaines après le démantèlement d'une équipe de policiers de Montréal-Nord pour des comportements racistes. Plusieurs intervenants du milieu disent avoir évoqué ce problème pendant des années sans succès. Alors, quelles sont les attentes de la population du quartier? Quels sont les enjeux pour la police, les résidents, les organismes? Notre collègue David Savoie a passé plusieurs jours dans le quartier pour tenter d'en savoir un peu plus. Bonjour David.
1: Bonjour Manon.
0: David, il y a exactement 18 ans, Freddy Villanueva, un jeune du quartier d'origine latino-américaine, était abattu par les policiers dans un parc de Montréal-Nord. Jusqu'à quel point cet événement teinte le rapport de la population et la police?
1: Mais Manon, je pense qu'on peut parler d'un point tournant là, dans les relations entre les gens du quartier et la police, parce que plusieurs personnes que j'ai rencontrées m'en ont parlé. La mort de Freddy Villanueva avait provoqué aussi un choc là, au sein du SPVM. Il y avait eu notamment la publication d'un rapport pour mettre en lumière les failles des approches policières. Depuis, il y a eu du changement, notamment dans la formation des policiers, la sensibilisation aussi au sujet du profilage racial. Mais voilà, ce qui s'est produit en juin au poste de quartier 39 est venu raviver chez beaucoup le sentiment que peu de choses avaient changé depuis la mort de Freddy Villanueva. Je vous rappelle les faits. Le 12 juin, le chef du SPVM, Fadi Daguerre, révèle que 16 policiers du poste de quartier 39 de Montréal-Nord sont visés par une enquête pour des gestes racistes et haineux qui auraient été commis envers des personnes noires ou arabes lors d'interpellations. Alors, parmi les allégations figurait notamment le fait de conserver des mèches de cheveux de citoyens issus de minorités ethniques, comme des trophées. Il y a deux agents qui ont été suspendus, les autres ont été déplacés dans d'autres fonctions.
0: Ah oui, OK. Et quelle a été la suite des choses?
1: Bien, la police nous confirme qu'en ce moment, il y a une enquête criminelle sur deux officiers. Il y a une observatrice indépendante qui a été nommée par le ministre de la Sécurité intérieure, Yann Lafrenière, qui est lui-même un ancien du SPVM, pour suivre l'enquête. Le commissaire à la déontologie policière du Québec a ouvert une enquête sur les allégations. Et puis après sa sortie, le chef du SPVM disait anticiper un tsunami de dénonciation, selon ses termes. On ne sait pas si ça s'est concrétisé. La police nous indique que Fadi Daguerre devrait fournir des réponses à plusieurs de ces questions le 11 août lors de cette réunion publique.
0: Oui, réunion attendue. Là. Quelles sont les attentes?
1: Eh bien, en fait, tout dépend à qui vous demandez, Manon, parce que plusieurs, même la mairesse de Montréal, demande un moratoire sur les interpellations. Il y a aussi des appels à la tenue d'une commission d'enquête publique. Sur le terrain, il y a des jeunes qui m'ont indiqué que le recours à des caméras corporelles, ce serait une solution, selon eux, aux enjeux de racisme. Et le spectre des attentes et des réactions dans ce dossier ressemble à la réalité, en fait, du quartier. Il y a des jeunes qui ont des contacts directs avec les policiers fréquemment, d'autres qui n'en ont pas du tout. Et pour mieux saisir donc l'espèce de sentiment de la population, la perception de la police des gens, j'ai passé une semaine dans le quartier pour rencontrer des gens qui travaillent dans des organismes communautaires, des experts, mais aussi des jeunes, des pères, des mères, des aînés, dans les parcs ou ailleurs. Il faut préciser quand même, le SPVM n'a pas voulu qu'on les accompagne ou qu'on accompagne les policiers durant une patrouille et il ne nous a pas accordé d'entrevue non plus. Alors je vous propose d'écouter ce que j'ai préparé. Jour 1, le lundi 27 juillet. Mon premier arrêt, c'est dans les locaux des Fourchettes de l'Espoir, où été comme hiver, il y a de l'activité. Aujourd'hui, des bénévoles finissent de faire des sacs de collation qui seront distribués aux enfants qui participent à des camps de jour du coin. Je veux rencontrer Brunilda Reyes, qui a fondé et dirige l'organisme depuis 20 ans.
2: En quelque part, je suis content que ça arrive. C'est que nous, on se dit maintenant, mais nous, on dit ça depuis des années. C'est que ça veut dire qu'il y a une personne qui nous avait écouté. Maintenant, vient de l'intérieur. Ça veut dire que les choses s'améliorent. Parce qu'à l'intérieur, commence à avoir une nouvelle culture. À ne pas accepter des choses qui avant passaient comme une lettre à la poste. Maintenant, mes attentes à moi, c'est que la police il continue à se donner des outils et continue à nettoyer. Parce que ce n'est pas seulement au post-39. Ce n'est pas seulement aujourd'hui que ça arrive. On connaît le système.
1: Fait noter, Brunilda fait partie du comité de vigie externe du plan de lutte contre les discriminations et le racisme du SPVM. Et elle collabore avec la police dans le quartier, comme beaucoup d'organismes d'ailleurs.
2: Moi, je veux réellement que ça passe un peu la tempête, là, et savoir qu'est-ce qui arrive. Parce que moi, j'ai passé plusieurs tempêtes à Montréal, OK? Et quand la tempête est finie, là, mais il n'y a personne qui laisse le parapluie ici pour continuer à protéger, là. Tout le monde part à faire autre chose. Mm-hmm. C'est que oui, il y a des petites choses, tout le monde se mobilise et tout ça, mais je me dis, OK, dans une année, là, moi, je voudrais savoir réellement qu'est-ce qui arrive.
1: Je vais ensuite dans un parc pas très loin de l'organisme où je rencontre Kakamara et son frère, tous deux originaires du Sénégal, qui surveillent des enfants qui jouent.
3: Moi, je viens ici à 4h05 du matin, je n'ai jamais eu de problème. Je me sens, des fois, je vois des policiers faire des patrouilles, me dis que je suis en sécurité.
1: Jour 2, le mardi 28 juillet. Je vais visiter Café Jeunesse, qui a une partie de ses locaux au deuxième étage d'un centre de loisirs. C'est à la fois un endroit où les jeunes se tiennent après l'école ou durant l'été et un lieu d'intervention pour les travailleurs de rue. Justement, deux jeunes qui fréquentent l'endroit sont accompagnés parce qu'ils disent être victimes de profilage racial. Se faire interpeller et passer les menottes par des policiers, ils disent l'avoir vécu fréquemment au cours des dernières années, sans aucune raison valable, selon eux. L'un affirme qu'avec un groupe d'amis, ils ont traversé un grand boulevard sans emprunter le passage piéton. Ils ont tous été arrêtés par plusieurs policiers, puis forcés de se mettre à genoux pour être fouillés. L'autre soutient que lorsqu'il est dans un parc, les policiers viennent presque toujours le voir et lui posent de nombreuses questions, avec insistance. Pour éviter qu'ils ne soient reconnus et parce qu'ils sont mineurs, nous avons modifié leur voix.
4: Vous pensez quoi de la police?
5: Pour moi, ils ne sont pas tous pareils. Ils ont chacun leurs défauts et qualités. Mais la plupart du temps, ils font des actions pour faire rager.
6: Moi, je suis pas mal du même avis. Il y en a qui sont bons, il y en a qui sont mauvais, mais ça, faut pas mettre tout le monde dans le même sac. Il y en a qui agissent vraiment fort, d'autres qui agissent avec politesse.
4: Pour vous, la solution, c'est quoi?
5: La solution, c'est déménager, carrément. Changer de quartier.
6: J'aurais voulu dire parler, mais ça a déjà été fait là plusieurs fois.
1: Des témoignages comme ceux-là, je vais en entendre quelques-uns durant mon séjour.
7: C'est pile poil.
1: Je rencontre quelqu'un d'autre au Café Jeunesse. Chaque mardi, Ted Rutland, professeur en géographie à l'Université Concordia, vient sur place pour avancer ses travaux sur Montréal-Nord. Depuis l'histoire du poste de quartier 39, il collabore à une enquête citoyenne pour permettre aux jeunes de témoigner de leur réalité.
8: Si on parle d'actes de violence, des armes à feu, etc., genre, c'est normal qu'on veut répondre avec la police, mais est-ce qu'on fait tout pour prévenir ces actes de violence? Parce que c'est toujours mieux de prévenir un acte de violence que d'appeler la police pour arrêter quelqu'un après que l'acte est commis. Et on fait très, très, très, très peu pour prévenir la violence. Et j'aimerais qu'on fasse plus. Ça réduirait le travail de la police et ça contribuait à une société moins violente et plus juste.
4: Donc, des investissements socio-économiques plus importants pour que toutes les responsabilités ne reposent pas sur la police, en quelque sorte.
8: Oui, c'est ça. La police devrait être notre dernier recours, alors que maintenant, c'est notre premier recours à plein de choses. T'sais, si on veut régler la violence qui existe à Montréal, bon, comme dans tous les quartiers, c'est pas en embauchant plus de policiers qu'on va le faire.
9: Yeah, oh.

0: Ça passe depuis longtemps?
1: Pas basket online.
2: Un des travailleurs de rue de l'organisme, Robert Somberlus, me guide dans un autre local du Café Jeunesse, qui est situé, celui-là, dans un point chaud du quartier. Les policiers, d'ailleurs, y passent fréquemment. Robertson a grandi, a étudié et travaille maintenant dans son quartier d'origine.
0: Moi, je dirais tous ceux qui ont grandi à Montréal-Nord l'ont vécu, soit directement, soit par personne interposée, soit par les amis et tout, mais c'est quelque chose que malheureusement que tout le monde a vécu ici. De savoir si la police s'est améliorée ou pas, oui, c'est important, mais on est vraiment plus porté sur quelle est la réaction, qu'est-ce qui en découle de ça, comment les jeunes vivent avec ça, maintenant ceux qui sont devenus adultes aussi, comment ils vivent avec ça. C'est plus là que nous, on essaie de voir comment est-ce qu'on peut réparer ces jeunes-là, comment est-ce qu'ils se sentent quand il y a ça à répétition. Une fois, ça peut aller, mais quand c'est à répétition, mais il y a un sentiment qui se développe aussi chez ces jeunes-là.
2: Et vous aussi, vous faites interpeller, même si vous êtes dans le quartier et que vous travaillez ici, là?
0: Oui, ben ça arrive beaucoup moins souvent, probablement parce que vu que je suis rendu plus vieux, ça m'arrive moins souvent, mais oui, ça arrive encore, puis personne n'est vraiment à l'abri de ça.
2: Comment les jeunes avec qui vous interagissez, comment se sentent-ils depuis les événements du poste 39?
0: C'est ironique, mais il n'y a pas grand-chose qui a changé. Ils se posent la question, en fait, pourquoi que quand nous, on le dit, on ne croit pas maintenant que les policiers l'ont dit. Tout d'un coup, il y a des enquêtes, tout le monde les croit. Mais eux, c'est ce qu'ils répètent depuis très longtemps. Depuis avant 2008, c'est ce qu'on répète tout le temps. Donc, ben là, vu que les policiers l'ont dit, ce qui est une bonne chose, l'ont dit, là, tout d'un coup, c'est pris en considération. Mais il n'y a rien qui a été dit qui n'était pas déjà dit avant.
2: Jour 3, le mercredi 29 juillet. Je passe par un parc, un autre, où quatre jeunes hommes jouent au basketball. Le parc Le Carignan, qui se trouve à un jet de pierre du poste de quartier 39, est calme, hormis pour les quelques cris d'encouragement des joueurs. Les policiers sont souvent présents dans le secteur.
3: Ben en même temps, ça fait du bien, mais c'est pas...
4: Ça fait pas du bien, mec. Écoute, t'es dans le parc, tu joues. Je sais qu'il y a des délinquants et tout, mais t'es dans le parc, tu joues là. Tu veux pas te concentrer là, genre. Il y a des policiers qui font des c'est pas là, qui oui, font des valeurs tout, qui te regardent et toi, tu dis, il se passe quoi là? C'est pas comme s'ils étaient amicaux ou c'est genre, ok, tu vois des gens armés là qui passent à leur retour là. Tu dis, ok, ils cherchent quelqu'un. Est-ce qu'ils vont sauter dessus ou quoi? Il se passe quoi là?
2: Ça vous a pas détendu là, c'est pas.
4: C'est pas détendu là, ça. Dis-toi si tu joues là. Ok, t'es black. Tu joues sur le terrain là et puis tu vois un policier blanc qui fait des allers-retours. Ok, on sait comment c'est là. Il se passe quoi là? Attends les gars, on va voir ce qui se passe là. Si je dois rentrer chez moi, je rentre chez moi là. We don't feel like we're safe. You get what I'm saying?
2: Jour 4, le jeudi 30 juillet. Je voulais savoir comment les commerçants se sentaient dans tout ça. Et c'est comme ça que je me suis retrouvé dans le salon de coiffure My Spot Barbershop, qui est passablement occupé. Donald Shorty B, le copropriétaire, rase, coupe et peigne des cheveux durant toute la matinée.
5: On dit Montréal, non, c'est toujours des... On voit toujours des aspects négatifs, mais c'est pas vrai, moi. Mais on va dire, ça fait quand même 10 ans que je suis un peu dans le coin. Honnêtement, comme j'ai jamais vu comme la façon que les gens décrivent Montréal-Nord, je ne les vois pas comme ça au niveau de la violence, tout ça, personnellement. Bon, au niveau des commerçants, je sais que pour moi, personnellement, honnêtement, là, on ne réalise pas plein de choses tant que ça ne nous arrive pas, personnellement. Mais moi, de mon côté, tout va bien. Mais c'est sûr qu'il y a d'autres personnes qui vont se plaindre qu'il n'y a pas une bonne relation avec la police, quoi que ce soit. Mais de notre côté à nous, tout va bien.
2: Jour 5, le vendredi 31 juillet.
6: Bonjour, Madame Black, merci.
2: Il faut bien aborder l'aspect politique dans ce dossier. Et la mairesse de Montréal-Nord, Christine Black, a accepté d'écourter ses vacances pour me rencontrer dans un parc, pas très loin de la mairie.
7: Ben en fait, c'est ça, on faisait quoi de mieux qu'un beau vendredi matin pour se ramasser au parc Pilon.
2: Elle est mairesse de l'arrondissement depuis maintenant 10 ans, après une longue implication dans le milieu communautaire dans le quartier.
7: Comme représentante des citoyens, de tous les citoyens de Montréal-Nord, ben d'entendre que des citoyens de Montréal-Nord auraient, parce qu'il faut aller toujours, c'est des allégations à l'heure où on se parle, été traités de cette façon, ça n'a aucun sens, là. Pour certains, dont moi, ça a été de se dire, est-ce qu'on revient en 2008 encore? Est-ce qu'on a fait tout ce travail-là dans les 20 dernières années, entre guillemets, pour rien. T'sais, ça devient très démobilisant aussi, là, de dire hey, on met corps et âme pour changer un quartier. Ouais. Puis finalement, ce qu'il y a de beau cette fois-ci, à l'intérieur de chaque crise, il faut voir un peu la lumière, c'est que les gens ont été très rapides à

0: parler. Donc, les canaux étaient là beaucoup plus qu'ils l'étaient à l'époque. Là, tout le monde s'est rejoint rapidement, tout le monde s'est concerté rapidement, tout le monde s'est assis pour parler. Et c'est ce qui s'est fait dans les dernières semaines. Donc, à partir de là, c'est sûr que les gens ont énormément de questions. Moi, j'en ai énormément aussi.
1: À quoi vous attendez de la part du SPVM à partir, disons, de maintenant?
0: Bien, en fait, on s'attend à ce qu'ils poursuivent le dialogue, parce que ça, ils ont été très présents sur le terrain, que ce soit avec les organismes, avec les citoyens, avec nous, les élus. Donc, qu'ils continuent ce dialogue-là, ça, c'est la première chose. Ça doit être très important, qu'ils entendent ce que les gens ont à dire. C'est également d'amener des transformations à l'interne même, que ce soit avec le SPVM, certainement, avec notre administration aussi, toutes les réflexions qu'on va devoir faire sur quelle est la suite à ça. On ne peut pas, comme société, faire en sorte que ça se soit passé et que rien change par la suite.
2: Jour 6, le samedi 1er août. La meilleure façon de rencontrer les représentants de l'organisme Woodstock, c'était d'assister à leur événement.
3: Bonsoir tout le monde!
2: Woodstock se décrit comme un instigateur de changement dans la lutte antiraciste au Québec. Et aujourd'hui, il célèbre la journée d'émancipation avec différentes performances artistiques, mais aussi un aspect historique. Une petite foule, notamment plusieurs familles, assiste à l'événement dans le parc Henri Bourassa.
4: Cassandra Exumé, coordonnatrice générale de l'organisme Woodstock. Moi, je l'ai nommée comme ça, je trouve qu'il y a un manque de leadership de nos élus. Je trouve que c'est une crise qui a été mise au grand jour, qui était déjà présente, que les résidents et résidentes sont au courant. On a déjà rendu le 1er août, puis il n'y a pas eu, selon moi, assez d'action, de dialogue, soit de notre mairesse, soit des députés. Il y a eu une assemblée citoyenne il y a 2 semaines, juste ici, au pavillon Henri Bourassa, où est-ce que le PDQ 39 a parlé. Mais j'ai trouvé qu'il y a beaucoup plus d'action en termes de relations publiques, de comment corriger l'image, plutôt que d'apporter des solutions réelles et des suivis sur l'enquête, sur qu'est-ce qui se passe avec cette équipe qui a été démantelée il y a déjà 1 mois et demi, 2 mois. Donc le 11 août, pour nous, c'est challenger les élus, challenger politique, challenger le SPVM, s'assurer que l'histoire ne se répète pas. Mm-hmm. Pour un organisme comme Woodstock, des assemblées comme celle-ci ont déjà été faites depuis les 18 dernières années. On espère toujours que c'est la dernière fois. En 2020, moi, c'est là que je suis arrivée à Woodstock, on parlait de George Floyd, tout le monde disait Black Lives Matter, les gens avaient pris les rues, on pensait... Moi qui venais d'arriver naïvement, je pensais à un changement de société, pas seulement à Montréal, pas seulement au Québec, mais mondialement. Et 6 ans plus tard, on voit que c'est bien le contraire. Et si je regarde plus particulièrement Montréal-Nord, les résidents et résidentes sont quand même assez dans leur quotidienneté. Hein? C'est-à-dire que ça n'a pas... La réalité qui a été dite pour eux est une nouveauté peut-être pour le public hors de Montréal-Nord, mais pour moi, les élus étaient déjà au courant, selon moi, et les résidents le vivent. Je veux dire, j'ai des coiffeuses qui me disent « Ben oui, j'ai des jeunes qui arrivent avec des trous dans les cheveux et ils nous témoignent qu'est-ce qui se passe. » Donc, c'est pas une surprise, les effets qu'on a entendus.
2: Un peu en retrait, je vois un policier qui paraît assez jeune. Il surveille l'événement, il est entouré de 5 cadets, dont 2 sont noirs. L'officier explique ne pas pouvoir répondre à nos questions sur le climat qui règne au poste de quartier 39, mais glisse tout de même que les choses vont bien.
5: La chance! Elle peut l'avoir pour l'école.
2: Sterling participe à l'activité avec ses 3 enfants, 2 filles et 1 garçon.
6: Mais pour moi, ils m'ont jamais agressé ou fait quelque chose. Je conduis, je suis dans le quartier. On m'a dit que le quartier n'est pas trop bon. Je suis ici depuis 2020 dans le quartier. Il n'y a jamais rien qui m'arrive. Tout va toujours bien. Ouais. Pour moi, je trouve si on reste calme, on reste dans votre endroit, on règle vos affaires, on ne mêle pas des affaires des autres. Je pense qu'on peut passer toute votre vie ici, tout va bien.
2: Jour 7, le dimanche 2 août. Montréal-Nord compte plusieurs églises évangéliques. Difficile donc de faire un reportage sur le quartier sans en parler. C'est ainsi que je me retrouve dans un coin industriel, dimanche matin, entre les murs de l'église évangélique de la Réconciliation, avec environ 70 personnes qui prient et chantent avec ferveur.
7: Nous voulons prier pour notre ville, pour la ville de Montréal-Nord.
2: Le révérend Michaud Faustin célèbre la messe.
8: Quel est votre souhait pour Montréal-Nord?
9: Mon souhait pour Montréal-Nord, c'est que Montréal-Nord reste un quartier ou une ville paisible, où les gens peuvent vaquer à leurs occupations sans problème, sans préoccupation. Donc, que la police fasse son travail correctement, sans préjugés, sans discrimination, et que les gens y respectent, bien sûr, la police. Donc, Montréal-Nord, c'est une très belle ville, et les gens, ils doivent travailler pour, de jour en jour pour le progrès de cette ville-là.

0: Vous avez probablement vu les images de ces dizaines de milliers de personnes, majoritairement des jeunes hommes, entrant par la mer dans la petite enclave espagnole de Ceuta, en territoire marocain, le vendredi 31 juillet dernier. La crise a été rapidement résolue. La majorité des quelques 70 000 jeunes qui ont cru les rumeurs d'ouverture de ce petit bout d'Europe à la migration sont vite rentrés au Maroc quand leurs espoirs se sont dégonflés. Mais quand même, on déplore une centaine de morts. On ne sait pas d'où sont venues les rumeurs ou si elles ont été orchestrées, mais ce qu'on sait, c'est que ces images ont vite été récupérées par les courants politiques européens et autres qui s'opposent à l'immigration. Je discute de l'impact à long terme de l'épisode de Ceuta avec François Crépeau, professeur émérite de droit à l'Université McGill et ancien rapporteur spécial des Nations Unies sur les droits de l'homme des migrants. Bonjour François Crépeau.
1: Bonjour.
0: Commençons par cette idée de la récupération politique de ce qui s'est passé, là. Parce que quand on regarde les chiffres, là, l'agence Frontex nous dit qu'il y a eu 40 % moins de réfugiés en Europe pour les 5 premiers mois de l'année. Mais quand Ceuta arrive, là, ça ramène les mêmes épouvantails. Le langage change. Dans le vocabulaire, on retrouve des mots comme flot, guerre, invasion, submersion. Est-ce que les politiques migratoires sont si fragiles en Europe?
1: Le problème que nous avons, il y a un double problème. Le premier problème, c'est un problème politique. Les migrants ne votent pas. Les migrants ne comptent pas dans le discours politique. Donc, les politiques migratoires sont faites par des politiciens qui ne sont pas migrants pour un électorat qui n'est pas migrant. Ça ressemble à l'époque où les politiques pour les femmes étaient faites par des comités d'hommes pour un électorat d'hommes. Ils savent pas de quoi ils parlent, ça n'a aucune importance. Ce qui compte, c'est que les deux parties, les politiciens et l'électorat, soient contents. Donc, que les politiques migratoires fonctionnent ou pas pour les migrants, ça ne compte pas, ça n'est pas important. Et les migrants eux-mêmes, qui quand ils vivent dans les États européens ou en Amérique du Nord, au Canada ou ailleurs, ils n'osent pas prendre la parole par peur d'être renvoyés dans leur pays. Et donc, il n'y a pas de contre-discours. Les États, depuis la fermeture des frontières à l'immigration de travail à bas salaire au début des années 80, les États ont profité des conséquences de cette décision, qui est que on a créé, parce qu'on n'a pas consulté les employeurs à l'époque, on a créé une intense précarisation des migrants parce que les employeurs eux-mêmes continuaient d'avoir besoin de ces personnes-là. Comme on les avait arrêtés, on a créé des marchés clandestins du travail et on a 12 millions de sans-papiers aux États-Unis, peut-être 1 million au Canada, une vingtaine de millions en Europe. Et ça a réduit considérablement les coûts du travail pour les employeurs qui les emploient. Donc, on a une situation dans laquelle les politiciens ne veulent pas toucher à ça, parce qu'augmenter les coûts du travail, ça signifie mettre des entreprises en faillite, entreprises qui sont propriétaires d'électeurs, et on ne veut pas mettre en colère des électeurs pour le bénéfice de non-électeurs, les travailleurs migrants. Et donc, on a un problème politique, c'est que, en fait, les politiques migratoires, qu'elles réussissent ou non pour les migrants, ça n'a aucune importance du moment que l'électorat est content. Et l'électorat, on peut le nourrir de toutes sortes de peurs, de fantasmes, de mythes sur les migrants et ensuite dire, ben, votez pour moi, j'ai la solution, on va bloquer les flux migratoires. Le fait que le nombre de demandeurs d'asile diminue, que le nombre de morts en Méditerranée diminue parce que les politiques migratoires sont de plus en plus répressives, ça n'a pas d'importance. On a présenté les migrants comme étant un danger fondamental et le fait d'être très répressif à leur égard, c'est exactement ce que l'électorat veut pour être rassuré et les politiciens le fournissent. Ce qui explique pourquoi les politiques migratoires ne sont jamais planifiées stratégiquement. Elles réagissent à l'humeur du moment. Hein? Un petit garçon meurt sur une plage turque et là, tout d'un coup, Justin Trudeau ouvre la porte à 60 000 Syriens. Et là, on a 70 000 personnes qui passent à Ceuta, qui est en Afrique, qui n'a pas de connexion territoriale avec l'Europe. Il n'y avait aucune chance qu'ils se retrouvent en Europe. Mais toute l'Europe crie au scandale, crie au loup. Et on dit, l'Italie ferme même sa frontière avec l'Espagne.
0: On dit
1: que l'Espagne a fermé sa frontière à l'Italie.
0: Oui.
1: En reprise, tout ça n'est pas planifié stratégiquement. On ne parle jamais.

de besoins démographiques, on ne parle jamais des vrais besoins de travailleurs. On voit monsieur Trump mettre à la porte des centaines de milliers d'Haïtiens ou menacer de mettre des centaines de milliers d'Haïtiens, puis les employés

0: Dans un pays comme l'Espagne, donc c'est sûr que ça varie selon les gouvernements, mais dans un pays comme l'Espagne, on a une politique de régularisation. C'est comme ça qu'on a voulu confronter la question des migrants. Et c'est là qu'on comprend que aussitôt qu'on essaie d'aller à contre-courant, on se fait retoquer.
1: Ben oui, parce que, alors deux choses. D'abord, la politique migratoire espagnole, elle a bien du bon sens. Le million de Syriens qui est arrivé en Europe en 2015, est-ce qu'on en entend parler aujourd'hui? Ils sont intégrés, leurs enfants parlent allemand ou français ou polonais, on n'en entend plus parler, ils sont intégrés. Les centaines de milliers de migrants que l'Espagne a régularisés et qui se dirigent vers la nationalité espagnole dans quelques années, est-ce qu'on en entend parler? Non. Ça, c'est des politiques vues à long terme, planifiées à long terme, en disant on va les intégrer et en les intégrant, ils vont devenir des citoyens, ils vont payer des impôts, ils vont amener leur créativité avec eux. Nous serons beaucoup mieux avec des gens bien intégrés que d'essayer de réprimer. Mais ce n'est pas ce qui est électoralement bénéfique à court terme pour un discours d'extrême droite et pour des politiques d'extrême droite contre lesquelles les États, les politiciens du centre, qu'ils soient de gauche ou de droite, n'ont jamais réussi à trouver un discours électoralement porteur pour dire l'immigration est une bonne chose, il faut en accueillir, il faut libéraliser l'immigration, comme nous le faisions dans les années 50, 60 et 70. Des millions de Mexicains sont rentrés en Europe, des millions de Nord-Africains et de Turcs sont rentrés en Europe. Personne ne parlait de sécurité.
0: Mm-hmm. Vous avez parlé du pouvoir des images en évoquant la photo du petit Alan Kurdi, 3 ans, là, échoué face contre sable sur une plage de Turquie. Vous étiez rapporteur spécial au moment de cette crise réfugiés syriens. Parlons un peu du pouvoir des images, parce que si je ne me trompe pas, les premières images qu'on a eues, c'est masse de Syriens qui marchaient vers les frontières de l'Europe. Ouais. Elles ont provoqué une réaction beaucoup plus tiède que l'image du seul petit Alan Kurdi.
1: Absolument. Et regardons la comparaison entre le sort des Syriens et le sort des Ukrainiens en Europe au cours des 10 dernières années. Il y a 11 ans, quand les Syriens sont arrivés, ça a provoqué une crise majeure en Europe. Aucun État ne savait qui était responsable de les accueillir et pourquoi ce serait seulement l'Allemagne et pourquoi la Grèce, on voulait tous les bloquer en Grèce, etc. Et tout le monde se battait. Et on a accueilli 1 million de Syriens. 2022, guerre en Ukraine, les Ukrainiens commencent à arriver en Europe et contrairement à 2015, l'Europe déclenche la directive protection temporaire. La directive protection temporaire donne accès aux migrants ukrainiens, réfugiés ou pas réfugiés, mais donne accès aux Ukrainiens au marché de l'emploi, à l'école, à la santé publique et à la libre circulation au travers de l'Union européenne. Et 7 millions d'Ukrainiens sont rentrés en Europe. Et il n'y a pas de crise politique. Pourquoi? Parce qu'on a fait quelque chose qui est planifié sur le long terme, qui est une politique qui permet à ces migrants de s'intégrer et de disparaître dans la population. Mais en 2015, quelque part, les politiciens avaient besoin d'une crise politique. Et c'est là le problème que nous avons. Nous avons un système dans lequel les principaux intéressés n'ont pas voix au chapitre. Donc, on peut dire n'importe quoi. Essayons de dire n'importe quoi sur les femmes aujourd'hui. Les femmes vont se lever debout, vont dire « ça n'a pas de sens, là, éliminez-moi ce gars-là de la politique ».
0: Mais on dit aussi que quand on présente les réfugiés dans ces photos où c'est un véritable flot humain, ça provoque une réaction du subconscient. Hein, ça déshumanise, dans le fond, les réfugiés.
1: Pourquoi? Parce que quand on parle des migrants, on en parle comme d'une masse. Il n'y a pas d'individualisation. Toute la doctrine des droits de l'homme a été une doctrine d'individualisation. Il n'y a pas une telle chose que les Juifs. Il y a un Juif, une Juive. Il n'y a pas une telle chose que les femmes. Il y a Marie, puis il y a Joanne, et puis il y a Myriam, et puis je veux dire, chacun est un individu. Et donc, les mouvements migratoires sont des mouvements dans lesquels il y a un collectif, parce qu'on des fois, on se déplace à cause d'un événement qui déplace beaucoup de gens, mais il y a essentiellement des trajectoires individuelles. Dans le génocide du Rwanda, par exemple, eh bien, il y a des membres d'une famille qui sont partis vers le Congo, puis il y a des membres d'une famille qui sont de la même famille qui sont restés et qui ont été tués. Mm. Mais ils sont restés pour des raisons qui étaient tout aussi valables que celles de fuir, par exemple, de s'occuper des parents ou de garder la maison. Donc, ce sont des trajectoires individuelles.

0: Or, comme on les présente, on les présente comme une masse dans laquelle il n'y a pas de visage individuel. C'est une masse de gens qui vont nous envahir, qui vont changer nos valeurs, qui vont nous remplacer, etc. Un peu comme on parlait des femmes quand moi j'étais jeune, en disant les femmes savent pas conduire ou les femmes sont trop émotives pour faire la politique, etc. C'était absurde. Mais ça faisait partie de la culture commune. Et les femmes se sont levées pour dire ça n'a aucun sens. Et aujourd'hui, les compagnies d'assurance nous ont montré que les femmes conduisent mieux que les hommes.
1: Oui.
0: Mais il a fallu que les femmes se lèvent debout, individuellement et collectivement, pour dire, ben, c'est pas vrai. Il y en a qui conduisent mal, puis il y en a qui conduisent très bien. Ben, pour les migrants, ça n'arrive pas, parce que les migrants n'ont pas voix au chapitre. Et donc, on peut dire n'importe quoi sur les migrants et les présenter comme étant une masse informe, un peu comme un flux de boue toxique ou comme un rat, ce que Jean-Marie Le Pen avait appelé un raz-de-marée ou la marabunta, là, cette colonne de fourmis rouges de la forêt amazonienne qui débarque sur son passage, on les présente comme étant une masse informe, non individualisée.
1: Il nous reste très peu de temps, mais je voulais quand même vous entendre sur la récupération des images de Ceuta par Donald Trump, parce que ça se
0: Ah oui.
1: passe quand même très loin de chez lui. Et lui, il écrit sur ses médias sociaux, souvenez-vous de cette image, ce sera nous dans 3 ans si le mauvais camp l'emporte. Donald Trump a besoin des images des autres parce que lui, il a réussi à l'endiguer, le flot de migrants à sa frontière mexicaine.
0: Ben, il a réussi à l'endiguer en ayant une politique de répressive extrêmement, je dirais extrême, dans laquelle il va renvoyer des gens qui ont besoin de protection. Là, la suppression de la protection aux Haïtiens, quand on voit la situation en Haïti, c'est une catastrophe. Alors, comme il n'éprouve aucun sentiment à l'égard de ces gens-là, ben, il les renvoie et on va voir si les tribunaux acceptent ça d'ailleurs, parce qu'ils ont un véritable problème de protection. Il peut faire ça. Ça en effet réduit. Si on fait peur aux gens, les gens viennent moins, c'est certain. Donc lui a fait ça sans aucune humanité, sans respect du droit des réfugiés, sans respect des droits de l'homme des migrants. Ça ne le préoccupe pas. Et donc il va chercher des images en disant, ben voilà. Regardez ce qui peut se passer si on ne fait rien. Et il approuve ce qui se passe en Afrique du Sud, où on essaye de mettre beaucoup de migrants dehors aussi, etc. Tous ces discours anti-immigration se renforcent les uns les autres. Ce que Jean-Marie Le Pen disait en 1980, quand il disait pour la France 2 millions de migrants, 2 millions de chômeurs, en faisant une équation qui était absurde d'un point de vue économique et démographique. Mais c'est pas grave, c'est rentré dans les mœurs et ça fait partie du discours ambiant un peu partout sur la planète. Les migrants volent des emplois, alors que on a quand même eu un ministre de l'immigration canadien qui a dit que les migrants sont beaucoup plus susceptibles de fournir des emplois que de voler des emplois.
1: François Crépeau, c'est fascinant. Merci beaucoup d'avoir pris le temps de nous parler. Je rappelle que vous êtes professeur émérite de droit à l'Université McGill, ancien rapporteur spécial des Nations Unies sur les droits de l'homme des migrants. Merci encore.
0: Merci, Madame Globinski.
1: Et puis soyez là, parmi les sujets à venir, on va se demander s'il n'y a pas un désavantage pour certains sites touristiques à être inscrits au patrimoine mondial de l'UNESCO. Certains habitants de Veľkolinec en Slovaquie trouvent que l'afflux de touristes dénature leur village montagnard.
2: Wow, je les comprends, hein, parce que tous les jours avoir des gens qui tournent autour de son village, ça peut être désagréable. Mais en même temps, ça fait vivre de leur région, donc je sais pas.
3: C'est difficile.
2: C'est difficile à dire. Ce qui est le mieux quoi, pour eux.
1: Ce sera en deuxième heure de l'émission.

0: Le Mexique compte quelques 130 000 disparus. Pensez-y, ça veut dire un Mexicain sur 1000, des gens souvent victimes de la violence liée aux narcotrafiquants. Le problème est si grand que la présidente Claudia Sheinbaum a promis d'élever la recherche de ces disparus au rang de priorité nationale. En novembre 2025, Yannick Dumont-Baron a passé du temps avec les maires d'un groupe dédié à la recherche des disparus dans l'un des États les plus touchés du pays. On vous fait réentendre son reportage ce matin.
1: Des femmes réunies près d'une station d'essence en banlieue de Guadalajara, c'est devenu leur routine du dimanche, partir à la recherche des restes d'un mari, d'un fils ou d'un frère, des êtres chers que les narcocriminels ont fait disparaître. Les accolades terminées, les membres du collectif Guerreros Buscadores de Jalisco se mettent en route. Elles sont escortées par des soldats lourdement armés. Chapeau de soleil sur la tête, Guadalupe Gutiérrez ramasse une pelle et montre du doigt une petite demeure. Ce matin, c'est dans ce quartier pauvre que des fouilles auront lieu. Cela fait près de 4 ans que cette mère cherche son fils, José Manuel, enlevé le jour même de ses 28 ans.
2: De tous mes enfants, c'était celui qui était le plus proche de moi. Partout où j'allais, il prenait toujours de mes nouvelles et me demandait « Comment vas-tu? »
1: Son fils aurait été enlevé par des membres du cartel Jalisco Nueva Generación, l'un des groupes criminels les plus puissants du Mexique.
3: El golpe no se siente en el corazón, se siente aquí.
2: Le coup ne se fait pas sentir au cœur, il se fait sentir ici, au creux de l'estomac. C'est comme si quelque chose avait été arraché de l'intérieur. J'ai ressenti de la tristesse, du courage, du désespoir. Je ne sais trop s'il fallait crier ou pleurer.
3: No sabes si correr, si gritar, si llorar.
1: Guadalupe a d'abord fait comme des milliers de mères mexicaines et collé des affiches un peu partout. Elle habite l'une des régions les plus touchées au pays. Depuis une décennie, les disparitions ne cessent d'augmenter dans toutes les régions du Mexique. Un véritable fléau, plus de 133 000 personnes sont officiellement portées disparues. Il s'agit surtout de jeunes hommes, parfois recrutés de force par les cartels.
4: Guadalupe regarde ses autres enfants, elle s'inquiète aussi pour eux, dit craindre qu'eux non plus ne rentrent jamais à la maison.
5: C'est tout un travail de fourmi parce que là, au fond, la terre, elle est plus molle. Il y a des roches, il y a des racines, mais il faut quand même creuser parce qu'on se dit peut-être que là, étant donné la condition du sol, il y a peut-être un cadavre. Ailleurs, la terre, elle est plus compacte, elle est plus dure. Donc là, on se dit, OK, il n'y en a pas là.
6: Quando son cuerpos recientes...
1: Avec le temps, les femmes ont appris à vite sonder le sol pour identifier les endroits où se trouvent les corps. Cela devient rapidement clair, il n'y en a pas dans la petite cour arrière de cette maison abandonnée.
5: Alors, on cherche à peu près partout où on a des indices, ça veut dire aussi dans les maisons où il y a des gens qui habitent. On leur demande permission et puis on va dans leur cour en arrière.
7: 90% sont pour llamadas anonymes.
1: Le groupe est responsable de la découverte de plusieurs fosses communes dans la région. Quelques jours avant notre passage, des restes ont été déterrés dans le quartier que nous visitons. De nouveau, Guadalupe Gutiérrez.
2: C'est un mélange de tristesse et de joie. La tristesse à cause de la façon dont on l'a découvert, la joie parce qu'une famille retrouve la paix.
3: L'alegría es porque una familia va a tener paz.
1: Malgré les récentes découvertes, Guadalupe et ses compagnes se sentent souvent laissées à elles-mêmes. Indira Navarro Lugo, la porte-parole du collectif Guerreros Buscadores.
8: Ça fait 2 fois qu'on trouve des fosses dans la même municipalité, mais le maire ne se montre pas. Il ne nous aide pas. Vous l'aurez remarqué, on travaille manuellement, de manière rustique, avec des tiges, des pioches et des pelles. Il existe des méthodes plus avancées avec des technologies poussées, mais les autorités ne les utilisent que lorsqu'elles veulent vraiment découvrir ce qui est enterré.
1: À leurs yeux, les autorités sont débordées par la tâche, indifférentes à leur douleur. On n'y arrive pas, souligne la leader du groupe de femmes, qui espère que la présidente du Mexique en fasse davantage pour les aider. En attendant, ces femmes continuent de creuser avec les moyens du bord, mais très souvent, les efforts ne permettent pas de retrouver de disparus. C'est le cas aujourd'hui et Guadalupe Gutiérrez est déçue.
2: Il faut passer partout pour avoir l'esprit tranquille. En fouillant et en écartant des lieux, on évite de devoir revenir sur place.
4: En attendant de retrouver son fils, Guadalupe lui a écrit une lettre.
3: Me enseñaste cómo amarte, pero jamás me enseñaste cómo vivir sin ti.
4: Elle lui promet de toujours avancer sur ce sombre chemin. Elle dit souhaiter être celle qui déterre le corps de ce fils parti trop tôt.
3: El mayor regalo que Dios nos puede dar es concedernos el milagro.
2: Le plus beau cadeau que Dieu puisse nous faire est de nous accorder le miracle de nous rendre nos enfants pour que nous puissions avoir un endroit où aller, leur apporter une fleur, leur parler, pleurer un peu et pour que cesse cette incertitude.
3: Pero que ya la incertidumbre termine.
0: C'était, en rediffusion, un reportage de Yannick Dumont-Baron.

0: Je sens que la lauréate de l'ombre qu'on va vous présenter cette semaine est une personne qui a de la difficulté à dire non quand il s'agit de s'impliquer, même à bientôt 80 ans, dans des causes sociales ou pour le bien-être des Autochtones. Et c'est sûrement cette disponibilité, cette curiosité qui lui a donné sa carrière foisonnante. Bibiane Courtois a reçu en avril le prix Hommage bénévolat Québec, fière représentante de sa région, le Saguenay-Lac-Saint-Jean, ou peut-être que je devrais dire de la nation Pequaka Miulnuts de Mastoyash. Kwe, Bibiane Courtois.
1: Kwe, madame.
0: Est-ce que je le prononce bien, le nom de la nation? Je vous avoue que c'était la première fois que je voyais Pequaka Miulnuts.
1: Oui, c'est Pequaka Miulnuts.
0: Ah oui, d'accord.
1: C'est quand même pas loin.
0: J'étais pas trop loin. Bibiane, je lis ce résumé de votre carrière. Ancienne infirmière, militante féministe, experte muséale, elle a marqué le Québec pour son rôle clé dans la réforme de la loi des Indiens, celle de 1985, l'humanisation des soins et la préservation de la culture autochtone. Quelle petite fille étiez-vous? Est-ce que vous aspiriez à faire de grandes choses?
1: Pas vraiment, je pense pas. J'ai une petite fille comme toutes les petites filles qui grandissent sur le bord du lac Saint-Jean, dans la nature, avec des mamans et des grands-mamans très présentes. À l'époque, les hommes étaient beaucoup en forêt, alors on était entourés de femmes. C'est un peu mon enfance qui s'est déroulée comme ça, avec des jeux d'enfants et de la découverte de la nature.
0: Qu'est-ce qui vous amène donc à ce métier d'infirmière?
1: Je pense que c'est un hasard. Lors d'une visite scolaire, on avait été visiter l'hôpital de Roberval et j'avais été impressionnée par des spécimens au laboratoire. Puis je m'étais dit que peut-être que je devrais m'en aller en soins parce que j'avais appris de toute façon avec les femmes de ma famille à prendre soin tout le temps de toutes les personnes qui avaient besoin. Alors, je pense que c'est ça qui m'a amenée là.
0: Oui. Et puis, vous avez été infirmière jeune, là. À seulement 20 ans, vous étiez à l'hôpital psychiatrique Sainte-Élisabeth de Roberval. Ça devait être quelque chose. Comment c'était ce premier emploi?
1: C'était un emploi assez particulier, je vous dirais, quand tu as 20 ans et demi, puis tu te retrouves adjointe à la direction des soins infirmiers dans un hôpital de 840 patients. Tu es la seule infirmière laïque. Vraiment, j'étais, comme je dirais, tombée dans la marmite. Là. C'était impressionnant parce que je connaissais pas vraiment beaucoup la santé mentale. J'avais vu dans les soins psychiatriques là, des situations aiguës, mais là, c'était des situations très chroniques. Et avec le nombre de patients qu'on avait, je vous dirais que le nombre de patients m'impressionnait, puis le nombre de clés dans mon trousseau de clés pour atteindre chaque département, c'était pour moi quelque chose d'inconcevable.
0: Et je disais que quelque part, l'isolement des patients, ça vous fatiguait. Hein? Et les techniques de l'époque, là, naturellement, la contention chimique et tout ça, c'est quelque chose que vous vouliez briser?
1: Ah oui, ça, pour moi, là, c'était inhumain de penser que quelqu'un pouvait être attaché à sa chaise, que les gens n'avaient pas de visiteurs qui étaient renfermés dans des grandes salles avec 50 patients dans leur chaise berçante. Moi, je ne pouvais pas concevoir qu'il n'y avait pas de liberté, ces gens-là. Ils ne pouvaient pas bouger autrement que de partir de leur lit, aller à leur chaise, aller à la table de la salle à manger, revenir à leur chaise, retourner dans leur lit. Ça, pour moi, c'était impossible de penser qu'un être humain pouvait vivre ça.
0: Naturellement, en 2020, le décès de Joyce Echaquan a beaucoup sensibilisé, ou en tout cas au moins alerté, le grand public, les Québécois en général, à cette relation incroyablement

0: domicile des Autochtones avec le système de santé québécois, le racisme qu'on y retrouve. Est-ce que pour vous, ça, ça a toujours été présent?
1: Je pense que oui. Puis le temps que moi j'étais dans les soins, je pense que j'ai été capable d'avoir de l'humanisme. Et c'est ça que pour moi qui est important, c'est d'être capable de prendre soin de la personne vraiment d'une façon humaine. Et quand j'ai vu ce qui s'était passé avec Joyce et Chacoan, j'étais révoltée. Je pouvais pas croire qu'une infirmière pouvait faire de poser de tels gestes, avoir une telle attitude avec un être humain, qu'il soit autochtone, qu'il soit d'une autre nationalité, qu'il soit québécois, je pouvais pas croire que c'était possible que les infirmières puissent faire ça. Alors, ça m'a révoltée vraiment beaucoup.
0: Mm-hmm. Comment est né votre militantisme politique?
1: Oh, oh, oh. Et mon Dieu, ça, c'est le... Je me suis mariée avec un Québécois. Et après quelques années, quand j'ai eu un premier enfant, j'ai réalisé que j'avais perdu mon statut d'autochtone, que mes enfants pourraient jamais s'identifier comme des autochtones, alors que pour moi, l'identité, c'est une question très importante. Ça m'a éveillée à la situation et ça m'a permis aussi à ce moment-là de prendre conscience qu'il y avait déjà des femmes qui se battaient pour retrouver leur statut autochtone, tu sais, qui pouvaient pas accepter cette discrimination-là qu'il y avait dans la loi sur les Indiens. Alors, je me suis intéressée à la situation parce que mon fils voulait se dire être un autochtone. Mmh. Et il pouvait pas le faire. Je lui disais, c'est dans ton cœur, oui, tu peux l'être, mais tu peux pas en parler, tu peux pas dire aux gens que t'es un autochtone. Tu peux pas porter cette fierté-là parce que la loi te le permet pas. Alors, c'est ça qui me... C'est vraiment les réactions de mon fils qui m'ont fait prendre conscience qu'il fallait que je me batte pour ça.
0: Mmh.
1: Alors, j'ai rejoint le mouvement des femmes, puis j'ai travaillé avec les femmes pour faire changer la loi.
0: Vous avez même été présidente des femmes autochtones du Québec.
1: Oui, oui, j'ai été présidente pendant 5 ans. Oui, oui.
0: C'est d'ailleurs pour ça que vous gagnez, enfin, que vous remportez ce prix Hommage Bénévolat Québec, hein, les 7000 heures de bénévolat que vous avez donné en tant que présidente de Femmes Autochtones du Québec de 83 à 87.
1: Ouais.
0: Est-ce que vous aviez conscience du temps que vous aviez consacré à...
1: Pas vraiment. J'ai eu conscience, là, ça fait pas tellement longtemps d'avoir calculé un peu tout ça, puis je me suis dit, mon Dieu, j'aurais jamais pensé que j'avais donné autant de temps. Mais à l'époque, ça pressait, là. Il y avait à tout bout de champ un projet de loi qui était déposé, il fallait mettre de la pression, il fallait rencontrer les députés. Moi, je partais d'Alma toutes les semaines pour m'en aller à Montréal, passer la semaine à rencontrer des groupes, à informer les gens, à discuter avec nos membres. Je laissais mes enfants à la maison avec mon mari toutes les semaines pour réussir à atteindre cet objectif-là qu'on a fini par atteindre en 85. Là.
0: Bon, mais comme si c'était pas assez, en 2003, vous devenez directrice du musée de Mastoyache. Je disais que vous aviez de la difficulté à dire non. Est-ce que je me trompe?
1: Ça se peut bien. Ça se peut que j'aie de la difficulté à dire non, puis ça se peut aussi que je sois très curieuse. Et c'est ça, le musée, pour moi, j'aurais jamais cru que moi, comme infirmière, je me retrouverais au musée un jour. Mais c'est ma connaissance, la population de ma communauté qui a fait que j'ai pu accéder à ce poste-là. Et ça a été pour moi quelque chose d'extraordinaire, quelque chose qui a vraiment supplanté ma profession d'infirmière. Je suis allée chercher là-dedans ce qui me manquait à moi au niveau de la culture. Tu sais, j'avais l'impression que j'avais des gros manques et je suis venue dans ma présence au musée, confirmer que j'avais pas tant de manque que ça, mais que c'était juste comme réveiller ce que j'avais appris quand j'étais enfant.
0: Est-ce que ce qu'on apprend dans un musée à propos de son identité, c'est quelque chose qui aide quand on est autochtone?
1: Et mon Dieu, oui, parce que ça nous permet de reprendre la fierté qu'on a appris de nos parents, puis ça confirme notre identité, ça vient nous renforcer sur le plan de l'identité là, de façon incroyable.
0: Ouais. Au début de l'entrevue, vous m'avez

0: Il dit que vous avez appris des cocombes qui étaient autour de vous. Vous êtes aujourd'hui cocombe.
1: Oui.
0: Qu'est-ce que vous laissez en héritage?
1: J'essaie de laisser toute la vision que j'ai de mon monde, de mon appartenance, de l'identité, de renforcer chez mes petits-enfants leur identité. Je veux qu'ils soient fiers de qui ils sont. Je veux qu'ils soient fiers de leurs origines. Et j'essaie le plus possible, malgré que j'ai perdu une grande partie de ma langue, de leur transmettre la langue, de leur transmettre la joie, le bonheur de vivre en communauté aussi. Puis de pouvoir échanger avec les aînés, d'apprendre, d'observer, parce que c'est comme ça qu'on a appris quand on était enfant, d'observer ce qui se passe, d'observer le monde. Mm. Puis pour moi, c'est important, ça.
0: Et vous avez une certaine satisfaction quand vous regardez la place qu'ils prennent maintenant?
1: Oh oui. Écoute, là, actuellement, j'ai même deux petites filles qui travaillent dans le musée où j'ai été directrice. J'en ai deux autres qui s'intéressent à la langue. Ça fait que c'est, pour moi, ça, c'est comme des réussites encore plus importantes que tout le reste.
0: Bibiane Courtois, militante autochtone, qui nous parlait aujourd'hui de Chicoutimi. Bravo encore pour cette reconnaissance, hein, de le prix hommage Bénévolat Québec. Et puis merci de vous être déplacée pour l'entrevue.
1: Tchinishkometen, Madame Grabinski.
0: Tchinishkometen.
1: Nyaut. Nyaut.

Et voilà pour notre première heure après le bulletin de nouvelles, alors qu'on va se rappeler que ça va faire 5 ans dans quelques jours que les talibans ont repris le pouvoir en Afghanistan. Raphaël Bouvier-Auclair a rencontré une jeune graffiteuse afghane qui lui a dit comment elle a dû tout laisser derrière elle pour refaire sa vie maintenant au Vermont. Et je vous rappelle qu'on lit vos commentaires si vous utilisez la bulle de conversation sur l'application audio.

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1: Ici Marc-Antoine Leblanc. Voici vos informations. La Gendarmerie royale du Canada confirme qu'une personne a perdu la vie en raison du violent feu de forêt dans le sud de la Colombie-Britannique. La situation demeure préoccupante alors que la province, qui a déclaré l'état d'urgence samedi, lutte toujours contre le brasier. Les précisions de Jennifer Maher.
2: Une femme de 80 ans est décédée alors qu'elle tentait de fuir le feu de forêt de Bald Range. Elle essayait avec un membre de sa famille de quitter son domicile situé à Meadow Valley dans l'ouest de Summerland lorsqu'elle est décédée subitement. La police estime que son décès est dû à l'incendie. Par ailleurs, le ministre des Forêts de la Colombie-Britannique, Ravi Parmar, affirme que la situation dans l'Okanagan n'a jamais été aussi instable.
3: The smoke has limited our ability to fully utilize our aerial equipment and resources.
2: Il affirme que la fumée pose d'énormes difficultés, notamment pour les vols des avions et des hélicoptères. Le gouvernement britanno-colombien a déclaré l'état d'urgence samedi. Plus de 20 000 personnes dans la province sont toujours évacuées en raison des feux de forêt. Ravi Parmar explique que la sécheresse extrême qui touche le sud de la Colombie-Britannique a créé des conditions propices à la formation et à la propagation rapide des incendies. Le district de Summerland, où brûle toujours le feu de Bald Range, indique que le centre-ville a été épargné. Ici Jennifer Maher, Radio-Canada, Vancouver.
1: L'avenir du plan de paix de l'administration Trump pour la bande de Gaza semble incertain après le rejet de sa nouvelle phase par le gouvernement israélien. Le premier ministre Benjamin Netanyahou a annoncé qu'il s'opposait à la feuille de route américaine prévoyant le désarmement du Hamas en échange du retrait des forces israéliennes. Les précisions d'Hugo Métro.
4: C'est un revirement majeur dans le processus de paix à Gaza. Le premier ministre israélien Benjamin Netanyahou.
5: Israël rejette.

0: Le document en 15 points. L'armée n'effectuera aucun retrait tant que le Hamas ne sera pas véritablement désarmé.
1: Le Hamas avait pourtant accepté cette feuille de route qui lie son désarmement à un retrait progressif des troupes israéliennes de Gaza. Le refus israélien ravive donc l'incertitude autour d'un éventuel accord. Dans la bande de Gaza, la décision passe mal auprès de certains habitants. Cet homme dit être très déçu et qu'il a l'impression que Benjamin Netanyahou fait marche arrière. Ce rejet survient aussi à quelques mois des élections législatives en Israël, où Benjamin Netanyahou fait face à une forte opposition de ses alliés d'extrême droite sur ce dossier.
2: On sait très bien que Netanyahou est en train de lutter pour sa survie politique.
1: Pour le directeur de l'Observatoire sur le Moyen-Orient et l'Afrique du Nord à la chaire Raoul Dandurand de l'Université du Québec à Montréal, Sami Aoun, ce rejet ne condamne pas pour autant l'ensemble du plan.
2: C'est une turbulence. Il y a de l'intérêt, qu'il soit régional, qu'il soit américain, de calmer la question de Gaza et aller vers une autre phase.
1: La suite dépend maintenant largement de Washington et de sa capacité à rapprocher les positions. Ici Hugo Métro, Radio-Canada, Montréal.
3: De retour au pays, un groupe qui représente plusieurs nations de la Colombie-Britannique demande à Ottawa et à l'Alberta de renoncer au projet d'oléoduc vers la côte ouest. Dans une lettre adressée au premier ministre Mark Carney et à son homologue albertain Daniel Smith, le groupe affirme que l'expansion de l'industrie pétrolière accélérera les catastrophes liées au changement climatique, comme les incendies de forêt qui font rage en Colombie-Britannique. L'oléoduc acheminerait du pétrole depuis l'Alberta vers les marchés internationaux. Le pipeline est à l'étude au bureau des grands projets et pourrait recevoir une désignation d'ici octobre. Plusieurs milliers de personnes ont assisté au défilé de la fierté dans les rues du centre-ville de Montréal. L'événement avait lieu cette année dans un contexte où des membres de la communauté LGBTQ+ constatent une hausse des gestes ou propos homophobes. Étienne Perrault a préparé ce qui suit.
4: C'est une foule immense et très colorée qui a défilé dans les rues du centre-ville de Montréal. Des dizaines de milliers de personnes étaient présentes pour célébrer et appuyer la communauté LGBTQ+.
5: On est venus de loin. Aujourd'hui, on peut être nous-mêmes, puis on est fiers de ça.
6: L'acquisition des droits, c'est encore en cours. Il y a encore des raisons de se battre.
4: D'autant plus qu'après l'attaque survenue lors des célébrations de la fierté à Berlin, plusieurs s'inquiètent d'une montée des crimes haineux et craignent que cette intolérance se propage au Québec. C'est le cas du chef libéral Charles Milliard, présent au défilé.
7: Bon, oui, ça m'inquiète. On regarde ce qui se passe sur les médias sociaux. On regarde des paroles qui se libèrent, qui ne devraient pas être libérées.
4: Et ailleurs dans la ville, une autre célébration avait lieu. La Fierté Indomptable organise son propre défilé qui rejette le modèle de Fierté Montréal, jugé trop commercial. Jules Lessard y a participé.
8: Je pense qu'on a besoin de se retrouver dans un espace qui n'est pas trop corporate, qui est un peu loin là, des entreprises, du monde capitaliste qui a tendance à nous mettre dans un moule.
4: Après avoir marché lors du traditionnel défilé, la co-porte-parole de Québec solidaire, Ruba Gazal, s'est aussi jointe à ce rassemblement alternatif.
9: Dans tous les mouvements, il y a une diversité des actions. T'sais, nous, on est inclusifs, puis on trouve que c'est important que ça existe, puis que ça puisse s'exprimer.
4: Une opinion que partage le directeur général de Fierté Montréal, Higini Montero, qui estime qu'il n'y aura jamais trop d'espace pour célébrer la communauté. Ici Étienne Perrault, Radio-Canada, Montréal.
3: En terminant, la Canadienne Leila Annie Fernandez s'est inclinée en huitième de finale à l'Omnium de tennis Banque Nationale à Toronto. La Québécoise a perdu en deux manches identiques de 6-4 devant la Japonaise et ex-numéro 1 mondiale Naomi Osaka, 11e tête de série du tournoi. Fernandez était la dernière Canadienne toujours en lice dans le tournoi en simple, tant du côté féminin que masculin. Elle tentait d'atteindre les quarts de finale de l'Omnium Banque Nationale pour la première fois de sa carrière. Voilà, c'était vos informations. Pour plus de détails, vous pouvez consulter le site radio-canada.ca.

Il y a 5 ans, le 15 août, les talibans reprenaient le pouvoir en Afghanistan. Les Afghans, en particulier les femmes, vivent depuis un déni de leurs droits et libertés. Le tout sur un fond de crise économique et humanitaire qui ne se résorbe pas. Nous irons à Kaboul parler à un des seuls journalistes occidentaux qui a encore accès au pays. Dans notre série sur les 250 ans d'indépendance des États-Unis, on s'intéresse aux droits des femmes qui ont évolué, pas toujours dans le bon sens, dans

pays qui pourtant proclame l'égalité pour tous. L'inscription d'un site sur la liste du patrimoine mondial de l'UNESCO peut devenir synonyme de grande fréquentation ou même de surtourisme, à tel point que les communautés affectées se demandent si ça en vaut la peine. Et on s'excuse d'avance du reportage en fin d'heure qui va titiller vos papilles. Catherine Brulotte nous présente une table champêtre de la région du Niagara, double étoilée Michelin, et le credo local, local, local de son chef. Allez, c'est reparti pour Tout terrain d'été.

0: 5 ans. C'est le triste anniversaire que s'apprête à marquer l'Afghanistan. Depuis le retour des talibans en 2021, le pays s'est refermé sur lui-même, imposant une politique de terreur qui cible au premier chef les femmes. Dans ce pays dévasté par la pauvreté et une crise humanitaire vraiment sans précédent, les droits fondamentaux sont devenus un luxe. Avant de nous faire raconter la réalité afghane, en entrevue avec un invité à Kaboul, on vous présente ce court portrait d'une artiste graffiteuse afghane qui a dû quitter son pays pour s'établir aux États-Unis qu'a rencontré le collègue Raphaël Bouvier-Auclair.
1: Art cannot be erased and it cannot be whitewashed, never.
2: L'art ne peut pas être effacé. C'est cette phrase qui guide Nejina Azimi. On s'est rencontrés dans la petite ville de Brattleboro, c'est dans le sud du Vermont, où cette jeune femme afghane a dû se réfugier après le retour au pouvoir des talibans il y a maintenant 5 ans. À Kaboul, Nejina était artiste. Avec d'autres, elle peignait sur les murs de la capitale afghane. Leurs murales colorées appelaient à des changements sociaux et à l'émancipation des femmes.
1: And suddenly, only just overnight, everything collapsed.
2: Soudainement, tout s'est effondré. Après la chute de Kaboul le 15 août 2021,
1: the first target was to erase or whitewash all of the murals.
2: L'un des premiers gestes posés par les nouvelles autorités a été d'effacer ces murales.
1: It was completely against their ideology.
2: Des murales qui allaient évidemment à l'encontre de l'idéologie des talibans. Il était clair dans l'esprit de Nejina qu'elle ne pouvait pas rester en Afghanistan.
1: So we were not safe in our country and we had to leave our country.
2: Elle a donc fui vers l'Albanie en Europe, avant de finalement atterrir à Brattleboro, au Vermont, une petite ville de 12 000 habitants entourée de collines verdoyantes. À Brattleboro, où elle s'est établie avec quelques autres artistes de son mouvement, Nejina travaille dans un centre d'intégration des réfugiés. Quand on s'est rencontrés, des enfants jouaient au baby-foot. Une dame venait prendre des cours d'anglais. Bien qu'elle se soit rapidement intégrée dans son nouveau milieu, Nejina s'ennuie de sa famille restée en Afghanistan.
1: I still remember the last minute that I said goodbye to my father and he was completely in tears and my mom.
2: Elle se souvient encore des adieux déchirants avec son père et sa mère qui étaient en pleurs. Nejina m'a aussi dit trouver difficile de voir à distance les restrictions imposées aux femmes par les talibans, comme l'obligation de porter le voile intégral, l'interdiction d'occuper plusieurs emplois et l'exclusion de l'éducation au secondaire et au niveau universitaire.
1: This mural was the first series of murals that...
2: Sur une rue passante de Brattleboro où les camionnettes se succèdent, elle nous montre la première murale qu'elle a peinte. Son travail est souvent éphémère, mais cette œuvre doit rester sur le mur pour une période de 7 ans. Ici, Nejina et d'autres artistes ont reproduit l'une des premières œuvres qui a été créée par leur collectif, puis effacée par les talibans en 2021. On y voit un homme transportant un cœur géant multicolore dans une brouette.
1: In Afghanistan was a symbol of peace, love and harmony, and now it's a symbol of resilience and hope for us.
2: En Afghanistan, c'était un symbole de paix dans leur terre d'accueil. C'est plutôt un symbole de résilience et d'espoir.
0: Merci Raphaël Bouvier-Auclair pour cette rencontre qui nous permet de se rappeler une ou deux choses à propos de ce qui a changé là, depuis le retour des talibans. Et d'ailleurs, pour mieux comprendre la réalité des Afghans qui continuent de vivre sous la férule de ces...

0: étudiants de Dieu. Nous nous tournons vers Kaboul, la capitale, où se trouve Elian Pelletier, chef du bureau du New York Times pour le Pakistan et l'Afghanistan. Bonjour, Elian.
1: Bonjour.
0: Elian, est-ce que je me trompe ou vous êtes un des rares journalistes occidentaux encore dans le pays?
1: Je suis un des rares journalistes occidentaux à encore pouvoir y accéder ou à y accéder régulièrement. Je suis basé juste de l'autre côté de la frontière à Islamabad. J'y suis allé 5 à 6 fois ces 4 derniers mois. C'est vrai que c'est malheureusement on est peu à venir régulièrement. L'agence France Presse a un bureau permanent ici avec des journalistes occidentaux qui sont présents en permanence, donc beaucoup plus régulièrement que moi. Mais malheureusement, la perte d'intérêt médiatique aussi et le fait que l'Afghanistan est peut-être plus au centre des préoccupations de beaucoup d'États occidentaux font que la présence de journalistes occidentaux est de plus en plus rare.
0: Oui, et c'est difficile de faire son métier à partir du moment où on a la permission d'être à Kaboul ou ailleurs.
1: Alors, paradoxalement, je m'attendais à plus de difficultés. Bon, je suis un homme aussi, donc ça facilite quand même beaucoup de choses. Je suis pas sujet à toutes les contraintes que les femmes en général rencontrent dans ce pays, y compris les étrangères. Après, les talibans ont intérêt, comme ils sont en recherche de reconnaissance internationale, de normalisation des relations avec plusieurs grands États de la planète, que ce soit la Chine, que ce soit les États-Unis, l'Europe, ils cherchent à avoir un peu de visibilité quand même. Et donc, ils nous laissent une marge de manœuvre qui reste évidemment extrêmement limitée. Je suis régulièrement suivi lors de mes reportages. On doit faire avec pas mal de pression. Mais je peux me déplacer plutôt librement dans le territoire. J'étais il y a quelques jours dans le nord-est du pays, dans la province du Badakhshan. Et j'ai pour l'instant, je me suis jamais fait refuser de déplacer. Placement, en fait.
0: Oui, vous vous promenez pas mal. Là. J'ai vu votre périple de 1000 km à l'intérieur du pays au début de l'année pour constater les conséquences de la fin des programmes subventionnés par USAID. Est-ce qu'il y a des régions qui sont pires que d'autres?
1: Alors, c'est USAID, c'est aussi l'Union européenne, c'est une crise globale dont l'acteur principal a été l'USAID. Malheureusement, c'est plus large que ça. Il y a des régions qui souffrent plus que d'autres, mais parce que elles recevaient plus d'aides qui étaient notamment détournées par les talibans. Alors, ça veut pas dire que la situation s'est plus aggravée si une région a vu ses fonds plus largement coupés. Après, malheureusement, la situation est extrêmement critique sur quasiment l'ensemble du territoire. Si on prend, par exemple, les questions de la malnutrition, l'échelle qui nous permet de juger s'il y a une crise sévère, qui monte jusqu'à la question de la famine, qui est souvent sur des cartes en rouge. Quasiment tous les 6 mois, quand des nouvelles cartes sont publiées, vous voyez une province après une autre passer au rouge. Aujourd'hui, c'est plus d'un tiers des 34 provinces du pays, en Afghanistan, qui font face pour les enfants à une situation de malnutrition critique et sévère.
0: 4 millions d'enfants, je pense, touchés par la famine quand même.
1: Par la malnutrition critique et sévère, ouais. Mais qui pourrait en effet justement basculer dans une situation de famine.
0: Et puis il y a eu la fermeture aussi de plusieurs centres de santé. Je pense que du côté des femmes, c'est un énorme problème.
1: C'est ça qui est le plus dévastateur et c'est ça que j'avais constaté lors de ce déplacement que vous avez mentionné l'hiver dernier, où en fait... Pas mal d'ONG afghanes ont dû fermer leurs portes parce qu'elles ne recevaient plus de financement. Et on parle, en fait, il faut s'imaginer des villages ou des localités très reculées, accessibles que par des routes de terre, où un centre de santé avec une sage-femme et un ou une médecin permet à des centaines de familles, en fait, de continuer à vivre, d'avoir un suivi quand il s'agit de maternité régulier, de la nutrition infantile, et quand ça disparaît, vous avez juste à aller dans n'importe quel village et tout de suite, malheureusement, vous rencontrez des femmes qui vous parlent d'une fausse couche qu'elles ont faite, soit sur le chemin de l'hôpital qui n'est plus à 10, 15, 20 minutes, mais qui est à 2 heures, 3 heures, ou qui vous parlent d'enfants qui meurent à un jeune âge à cause de la malnutrition.
0: Est-ce que vous croisez des femmes au quotidien? Est-ce que vous pouvez interagir avec elles?
1: Alors oui, ça dépend des endroits. Le sud de l'Afghanistan, qui est le,

0: le berceau et on va dire le point d'ancrage idéologique des talibans est extrêmement conservateur. On les croise notamment dans la deuxième plus grande ville du pays, Kandahar, le siège du pouvoir religieux des talibans, en burqa complète, dans d'autres villes, notamment à Kaboul, dans certains quartiers, villes du nord comme Mazar ou de l'ouest comme Herat. Alors, on va pas dire que les valeurs ou les pratiques sont extrêmement plus libérales, mais oui, on en croise. Les femmes vont évidemment porter le voile, mais n'ont pas leur visage couvert. On va avoir des jeans, on va avoir des tenues qui sont amples, mais voilà, les femmes sont pas entièrement couvertes. Elles peuvent évidemment dans la rue se promener seules, même si on a vu ces derniers mois, notamment dans la ville de Herat, par exemple, une vague d'arrestations aux mains de ce qu'on appelle la police des mœurs. Ils sont surnommés les docteurs ici. Ce sont des hommes en turban qui portent ces sortes de blouses blanches, alors qu'ils n'ont évidemment rien de docteur au sens, on va dire, occidental, médical du terme, et qui ont arrêté des femmes pour des tenues soi-disant jugées inappropriées. Et à ce jour...
1: Pardonnez-moi, Herat, c'est très près de l'Iran. Moi, je me souviens d'y être allé, d'avoir remarqué, entre autres, que c'est très conservateur. Les femmes portent le grand voile noir, là, la tchadri plutôt que la burqa, mais quand même. Donc, même là, elles se font arrêter.
0: Même là, elles se font arrêter, avec une nuance aussi, qui est l'une des grosses crises que traverse aujourd'hui l'Afghanistan, le retour en masse d'Afghans qui ont été expulsés d'Iran et d'Afghanistan. Mais donc, pour l'Iran, beaucoup d'entre eux venaient de la région de Herat, se retrouvent à Herat, et on parle de familles, donc notamment de jeunes femmes ou de filles, qui ont vécu ces dernières années en Iran, où il y a eu une certaine libéralisation des mœurs, où beaucoup de femmes ont jeté leur hijab, et donc elles sont revenues, elles reviennent avec voilà un passé, avec un mode de vie qui reste extrêmement conservateur en Iran, mais qui l'est quand même aussi beaucoup moins que ce qu'elles retrouvent à Herat. Ce clash finalement de valeurs ou de style qui se manifeste justement par ces arrestations et par une rare manifestation en juin où quelques dizaines d'hommes et femmes ont manifesté contre ces arrestations, mais la manifestation a très vite été réprimée.
1: Ouais. Les talibans sont experts en interdiction. Moi, je dis même que ce sont les fossoyeurs des petits plaisirs de la vie. Récemment, c'était les téléphones intelligents qui étaient interdits aux fonctionnaires. Est-ce que vous croisez des Afghans heureux quand même?
0: C'est une bonne question parce que c'est une question très difficile plutôt parce que il y a eu 40 ans de guerre et maintenant on est à 5 ans de pouvoir taliban. Donc le stress post-traumatique est tellement répandu qu'il serait impossible de parler de bonheur vraiment. Est-ce qu'il y a des petits plaisirs de la vie? Il y en a. Est-ce qu'ils sont monopolisés par les talibans ou par les hommes? Très sûrement. Est-ce qu'il reste quelques petits espaces de liberté, notamment pour les femmes et pour les filles? Oui, alors malheureusement, c'est énormément en ligne. Donc, j'entends malheureusement beaucoup plus parler de ce que moi j'appelle une sorte de poison lent de désespoir, de dépression, de tentation suicidaire. Après, il y a quelque chose que peu de gens en dehors de l'Afghanistan se représentent, c'est que les gens vivent. C'est un pays de 45 millions d'habitants, où notamment à Kaboul, il y a des grands immeubles qui sont en train d'être construits, il y a des restaurants où vous vous croiriez presque dans un pays du Golfe, où il y a de l'argent, où il y a encore quelques petits plaisirs ici et là, des marchands de glace, etc. Mais c'est très limité.
1: Elian Pelletier, chef de bureau du New York Times pour le Pakistan et l'Afghanistan, qui se trouve présentement à Kaboul, en Afghanistan. Merci beaucoup.
0: Merci.

0: women's rights are human rights.
1: Working 9 to 5, what a way to make a living, barely getting by.
2: The 19th Amendment was ratified in 1920. It gave women the right to vote.
3: 250 ans d'indépendance pour les États-Unis d'Amérique.
4: A 5-4 ruling that women and girls have no constitutional right to an abortion.
5: Facile de savoir avec ce thème quel est le sujet de la semaine. 250 ans après la déclaration d'indépendance qui statuait que tous les hommes étaient nés égaux, all men are created equal, les femmes américaines attendent toujours que l'égalité des sexes soit enchâssée comme telle dans la Constitution avec, entre autres, l'Equal Rights Amendment. Si elles ont pu obtenir des droits et remporter des victoires au fil d'amendements et de lois, elles ont également encaissé des reculs et des défaites durant les 2 siècles et demi d'existence de leur pays. Annick Béraud a préparé ce qui suit.
6: Say, friend Joseph, why not we should vote as well as you?
7: Pourquoi n'aurions-nous pas le droit de voter comme vous? Question lancée aux hommes en 1884 dans l'une des chansons popularisées par les suffragettes, les militantes pour le droit de vote qui multiplient pendant des décennies leurs moyens de pression. En 1913, elle défile par milliers à Washington, sous les huées et parfois la violence des hommes le long du parcours. En 1917, de nombreuses suffragettes sont arrêtées lorsqu'elles font du piquetage devant la Maison-Blanche pendant des mois. L'une des organisatrices, Alice Paul, dit qu'il fallait tenir longtemps pour que ce genre d'action soit efficace.
8: Be prepared to carry it through for a long time or it's ineffective.
7: En 1920, victoire. Le 19e amendement de la Constitution donne le droit de vote aux femmes aux États-Unis. C'était déjà permis dans une quinzaine d'États. Toutefois, les femmes de couleur auront de la difficulté à se rendre aux urnes, notamment dans le Sud ségrégationniste, avant l'adoption de la loi sur le droit de vote de 1965, obtenue par la lutte des droits civiques des Afro-Américains. Mary Kate Lizotte, professeure en sciences politiques à l'Université Augusta, en Géorgie, souligne que le 19e amendement est l'un des événements majeurs de la première vague féministe.
9: A really important event in, you know, the first wave of feminism.
7: La deuxième vague suivra dans les années 1960 et 1970.
9: And the second wave would be, you know, the 1960s, 1970s. I think the feminist mystique is a really interesting kind of...
10: Je pense que le livre « La femme mystifiée » est un point de départ vraiment intéressant et important de cette deuxième vague, durant laquelle beaucoup de personnes ont pris conscience des limites existantes pour les femmes et du fait que les femmes n'étaient pas satisfaites de ces limites.
9: Satisfied with those limitations.
10: Mm-hmm.
7: Pour Betty Friedan, grande figure du féminisme américain qui a écrit « La femme mystifiée » en 1963, les femmes mariées de l'époque ne sont pas libres de leur choix, limitées dans leur épanouissement personnel par une société patriarcale qui les confine souvent à une vie domestique. Elle lance, avec l'organisation nationale qu'elle a cofondée, une journée de grève des femmes pour l'égalité en 1970. 50 ans après l'obtention du droit de vote, des dizaines de milliers de manifestantes réclament l'avortement gratuit et à la demande, l'égalité des chances sur le marché du travail, l'équité salariale et des garderies gratuites. Pour contrôler notre corps et notre destin, précise celle-ci.
11: We want to have control over our own bodies and our own destinies. That includes, of course, abortion on demand.
7: Cette autre veut que l'on respecte les femmes, qu'on cesse de les considérer comme de la chair fraîche.
12: To have respect and not be viewed as a piece of meat.
7: Et qu'elles puissent intégrer, autant que les hommes, les programmes d'études supérieures et de formation. En 1972, la loi Title IX interdit toute discrimination basée sur le sexe dans les activités et programmes éducatifs des institutions qui reçoivent des fonds fédéraux. La participation des Américaines aux équipes scolaires et universitaires va alors augmenter. La professeure Mary Kate Lizotte souligne que l'impact de Title IX va bien au-delà du sport.
9: That's definitely not the only place that it's

0: mattered. And then oftentimes people argue that.
1: On fait souvent valoir que ça a aussi contribué à faire évoluer la situation des femmes sur le marché du travail en leur donnant accès à de la formation jusque-là inaccessible. Il n'était plus question de fréquenter seulement les établissements d'enseignement supérieur réservés aux femmes, mais aussi des écoles professionnelles ou d'études supérieures spécialisées comme les facultés de droit et de médecine.
2: Elle ajoute que depuis Title IX, les femmes, en ayant davantage accès à des diplômes considérés comme des atouts politiques, par exemple en droit, se présentent de plus en plus à des élections. En 1973, la Cour suprême légalise l'avortement aux États-Unis avec son arrêt historique Roe contre Wade.
3: In a landmark ruling, the Supreme Court today legalized abortions.
2: Le tribunal stipule que le choix d'avorter ou non est protégé par le droit fondamental à la vie privée inscrit dans le 14e amendement de la Constitution. Ce jugement va saper le respect de la vie humaine, affirme ce dirigeant catholique.
4: I think that the judgment of the court will do a great deal to tear down the respect previously accorded human life in our culture.
2: La droite religieuse n'aura de cesse de lutter contre ce droit à l'avortement. Elle obtiendra satisfaction en 2022 de la part de la Cour suprême, désormais dominée par des juges conservateurs, grâce aux nominations faites par Donald Trump durant sa première présidence.
5: Ce midi au Radio-Journal, recul majeur pour le droit à l'avortement aux États-Unis. La Cour suprême invalide l'arrêt Roe contre Wade.
2: La fin de la protection fédérale de l'interruption de grossesse, en laissant le champ libre aux États désireux d'interdire ou de limiter l'avortement, provoque de la colère chez les pro-choix et de la stupeur.
6: Millions of women in America.
2: Des millions de femmes viennent de perdre l'accès à la santé reproductive qu'ont eu leur mère et grand-mère pendant 50 ans, lance Kamala Harris, alors vice-présidente des États-Unis.
6: And grandmothers had for 50 years.
2: En 2020, elle avait incarné l'une des avancées des Américaines en devenant la première femme et la première personne de couleur élue à ce poste. Elle a cependant échoué au seuil de la Maison-Blanche, tout comme Hillary Clinton, qui a marqué l'histoire comme première femme candidate d'un parti majeur à la présidence. Le plus haut plafond de verre politique reste intact aux États-Unis. Et l'égalité des Américaines n'est toujours pas reconnue dans la Constitution, ce que ferait l'Equal Rights Amendment, l'ERA, un amendement proposé dès 1923 par la suffragette Alice Paul et qui stipule que ni les États-Unis ni aucun État ne peut, en vertu de la loi, refuser ou limiter l'égalité des droits en raison du sexe. Le Congrès américain avait pourtant fini par adopter en 1972 cet amendement. Mais pendant le processus de ratification qui a suivi, les États ont subi de fortes pressions, dont celle organisée par la très influente Phyllis Schlafly, une riche mère de famille qui mobilise des milliers d'opposants. Durant les discours et les entrevues qu'elle enchaîne, elle assure notamment que bon nombre d'Américaines perdraient des droits en cas d'application strictement égale des lois aux hommes et aux femmes. Entre autres, elles ne seraient plus exemptées de la conscription en cas de conflit. Ou encore, dit-elle, les maris ne seraient plus obligés de subvenir aux besoins de leur épouse devenue leur égale. La ratification de l'Equal Rights Amendment par les trois quarts des États a bien eu lieu, mais bien longtemps après la date limite, ce qui fait que les archives nationales refusent pour l'instant de certifier ce qui deviendrait le 28e amendement de la Constitution. Les droits des Américaines ne sont pas aussi solides qu'auparavant. C'est le constat de la professeure en sciences politiques Mary Kate Lizotte.
0: You know, there's still a lot of
1: Non seulement il reste beaucoup de chemin à parcourir sur la garde d'enfants, les congés de maternité, par exemple, mais aussi certains acquis sont aujourd'hui fragilisés. L'accès aux soins de santé reproductive dépend vraiment de l'État où l'on se trouve. Par ailleurs, on s'attend à ce que le projet de loi Save America, s'il est adopté, pose problème à de nombreuses femmes mariées qui ont changé de nom de famille parce qu'il exigerait une concordance d'identité avec l'acte de naissance au moment de voter. Ce serait donc un obstacle supplémentaire à l'exercice du droit de vote, un véritable recul par rapport aux progrès accomplis.
0: Which, you know, would really roll back progress that's been

0: The Save America Act.
1: Quant à savoir s'il y a aujourd'hui une force politique comparable à celle des années 60 et 70 pour défendre les droits des femmes,
2: there is sort of...

0: Parti démocrate défend largement les droits des femmes, mais ce n'est pas toujours une priorité absolue. Ce n'est plus ce que c'était, même si cette organisation reste importante.
1: Organization, but it's not the same as it was.

0: Est-ce que vous avez déjà profité de vos vacances pour visiter un site inscrit au patrimoine mondial de l'UNESCO? C'est le cas de beaucoup de gens qui font des parcs nationaux, des villes, des villages et autres sites archéologiques de la liste. Il y en a 22 au Canada en passant. Une destination.
1: Absolutely stunning. Would recommend that you go to Ngorongoro, the best.
2: You cannot find another place like Ngorongoro in the world.
0: Comme ces touristes qui vantent la zone de conservation Ngorongoro en Tanzanie. On pourrait ne voir que des avantages à l'inscription sur la liste de l'UNESCO. Mais il y a un envers à la médaille. Dans le cas de Ngorongoro, ce sont les Maasai qui se sentent exclus de leurs terres mises à profit à des fins touristiques. Alors, l'inscription en vaut-elle toujours la chandelle? C'est la question qu'on va se poser avec Lucika Morisset, professeure à l'Université du Québec à Montréal et titulaire de la chaire de recherche du Canada en patrimoine urbain. Bonjour, Madame Morisset.
3: Bonjour.
0: Alors, peut-être qu'on devrait commencer par parler de cette liste et de ce que ça veut dire quand un site réussit à s'y faire inscrire.
3: Bien sûr. Ben, la liste du patrimoine mondial, donc, c'est une liste qui est constituée en vertu de la Convention pour la protection du patrimoine mondial naturel et culturel, qui est une convention donc internationale mise en œuvre par l'UNESCO et qui engage les pays qui l'ont ratifiée. Alors là, on parle aujourd'hui de 196 pays, ce qui montre quand même un certain consensus autour de cette convention à l'échelle internationale. Donc, qui engage les pays qui l'ont ratifiée à appliquer sur le territoire dont ils sont responsables, sur leur territoire, les principes de la convention. En l'occurrence, de protéger les sites du patrimoine mondial, donc des sites qui sont reconnus pour ce qu'on appelle leur valeur universelle exceptionnelle et qui devraient donc, selon les termes de l'UNESCO, là, être protégés pour les générations présentes et futures.
0: Bon, je prends l'exemple de la ville du Vieux-Québec qui est sur la liste. Qu'est-ce que ça engage le Vieux-Québec à quoi? Qu'est-ce que ça apporte au Vieux-Québec d'être sur la liste?
3: En fait, ça engage principalement le Canada, en l'occurrence, puisque c'est le Canada qui est le pays, l'État parti de la Convention pour la protection du patrimoine mondial naturel et culturel. Et ça engage le Canada à mettre en place et à s'assurer de la mise en place, donc en l'occurrence par le ministère de la Culture et des Communications du Québec, par le gouvernement de la ville de Québec, de mesures de protection et de gestion qui vont assurer la conservation des caractéristiques physiques qui portent cette valeur universelle exceptionnelle du Vieux-Québec. Alors ça, c'est l'obligation, si on veut, qui est portée. Puis pour cette raison-là, le Vieux-Québec est par exemple un site patrimonial déclaré, ce qui est le plus haut niveau de protection accordé par le gouvernement du Québec à un site patrimonial.
0: Mais ça veut...
3: Ce que ça apporte...
0: Oui, pardon. Je vous en prie, allez-y. Qu'est-ce que ça apporte?
3: Ce que ça apporte, évidemment, d'abord, c'est une reconnaissance internationale de l'engagement du Canada, du Québec et de la ville de Québec dans la conservation de cette valeur universelle exceptionnelle. C'est-à-dire que ce qu'on dit quand on parle de valeur universelle exceptionnelle, c'est qu'on dit qu'il y aurait des sites, des lieux, des édifices dont la valeur dépasserait les frontières du pays en quelque sorte et que cette valeur aurait donc une importance pour la communauté internationale tout entière parce qu'elle est susceptible de porter des échanges entre les communautés. Il faut se rappeler qu'on parle de l'UNESCO, qui est un organe de l'ONU, qui vise à favoriser la paix et la compréhension des uns et des autres entre les peuples. Et c'est comme ça qu'on voit le patrimoine. Et donc, cette inscription au patrimoine mondial du Vieux-Québec est vue comme une contribution de la ville de Québec et des autorités responsables à la compréhension mutuelle entre les peuples.
0: Ouais.
3: Ça, c'est la première chose. Évidemment, ce que ça apporte aujourd'hui,

0: puis, puis c'est de ça dont on parle, c'est du tourisme, des visiteurs qui viennent voir cette valeur universelle exceptionnelle. Ils sont pas fous, hein, les touristes. Si on vous dit qu'il y a des sites qui sont très, très, très importants, puis que les autres sont moins importants, ben vous allez, comme vous le disiez tout à l'heure, aller voir les plus importants. Et ce tourisme-là, ça apporte des devises internationales, ça apporte un accroissement de l'activité commerciale, et ça apporte évidemment une hausse, et c'est souvent de ça dont on parle, une hausse des valeurs foncières, ce qui provoque parfois la gentrification dont on parle, lorsque les valeurs foncières, les immeubles deviennent tellement coûteux que les personnes qui habitaient là peuvent plus habiter là.
1: Oui, mais je vous entendais parler de protection, mais on peut pas négliger non plus la dégradation qui vient nécessairement avec une hausse du tourisme. Puis un des exemples qui nous a amené à vouloir faire ce sujet là venait de ce village slovaque du 18e siècle, Velkolinets. 17 personnes y vivent et 100 000 touristes arrivent. Tous les étés, en fait, disons que c'est à l'année, mais comme c'est montagnard, là, c'est plus beau l'été. Pour eux, c'est pas nécessairement le Saint Graal là, d'être inscrit sur la liste.
0: Oui, mais il faut bien voir que d'abord l'inscription, elle est pas tombée du ciel, là. Elle est arrivée à la demande. Certainement des autorités locales et des autorités nationales, puisque l'UNESCO, le Comité du patrimoine mondial de l'UNESCO, ne pourrait pas inscrire un site sans l'accord du pays qui est responsable de ce site-là et qui est le ratificateur de l'accord. Donc, il y a eu une demande derrière l'inscription de ce site-là qui a été considérée comme devant être protégée, en effet. Puis le mot protection est important, et vous le dites bien. Être protégé de ce qui pourrait affecter sa valeur universelle exceptionnelle et sa conservation. Et les États qui, comme ça, demandent l'inscription d'un site, doivent ensuite s'assurer sur leur territoire, par les instruments dont ils disposent, les lois dont ils disposent, y compris sur le tourisme, de la conservation et de la protection des sites qui sont inscrits au patrimoine mondial. Dans ce cas-là, il semble que soit surtout, en fait, il semble que là, on parle toujours de Velkolinets, là, il semble que ce soit quelques-uns des habitants qui souffrent évidemment de ce surtourisme parce que leur cour, leur jardin, leur rue se sont régulièrement envahis. Après, il faut voir ponctuellement quels sont les avantages qui peuvent tirer de cette inscription, par exemple en termes de services, en termes de revenus de l'État qui leur sont redistribués. Mais surtout, quand on parle de tourisme, il ne s'agit pas de contrôler le patrimoine, il s'agit de contrôler le tourisme. Et là-dessus, bon, il y a des travaux très, très abondants, mais il y a aussi toutes sortes de mesures qui ont été mises en place au fil des années dans différents endroits. On peut passer, pas un site du patrimoine mondial, mais Saint-Élie-de-Caxton, ici au Québec, qui est un tout petit village minuscule, a d'emblée, quand ils ont misé sur le tourisme pour se redévelopper, a d'emblée décidé de jamais avoir d'événements le soir pour assurer la quiétude et pas de capacité d'hébergement pour assurer la quiétude des résidents. Venise, et ça c'est un cas qui est bien connu, là, a mis en place une taxe, n'est-ce pas, pour les touristes, taxe qui a rapporté en 2026 quelque chose comme 5 millions d'euros qui peuvent ensuite être réinvestis dans l'accroissement du confort, dans la réduction de l'exclusion causée par la hausse des valeurs immobilières et ainsi de suite.
1: Oui, et la hausse de coûts qu'entraîne autant de touristes qui laissent derrière eux tant de déchets, hein. On le sait que dans le cas de Venise, c'est pire parce que ce sont des bateaux de croisière énormes qui s'y arrêtent. Mais des fois, il semble y avoir une dichotomie entre l'intérêt des États d'inscrire, justement, d'obtenir l'inscription sur de ces sites et peut-être l'intérêt des communautés. Je parlais de Ngorongoro en introduction. Les Maasai, ils disent, nous, on nous a pas consultés là, pour que cette zone de conservation soit sur la liste.
0: Je ne connais pas ce cas particulier, surtout je ne connais pas le contexte autour de l'inscription, mais il est très certain que l'importance des communautés locales et du rôle des communautés locales a beaucoup augmenté dans les décisions de l'UNESCO depuis les débuts de la liste du patrimoine mondial dans les années 70. C'est-à-dire que si en 1978, que les premières inscriptions, les 12 premiers sites inscrits, on pouvait simplement considérer que l'État pouvait garder tous les sites sur son territoire et pas se soucier tellement du bien-être des communautés ou de l'engagement des communautés. Aujourd'hui, on ne pourrait pas imaginer qu'un site soit inscrit sur la liste des sites du patrimoine mondial sans que la communauté soit non seulement consultée et qu'il y ait un consensus autour de l'inscription à toutes les échelles, mais que cette communauté soit aussi elle-même engagée dans la protection du site en question, puisque l'évolution de la protection du patrimoine fait en sorte qu'on est parti d'une protection par les États, n'est-ce pas, à une protection qui est aujourd'hui largement orchestrée par les municipalités, par les communautés locales, par les personnes qui, autour du patrimoine, veulent le conserver pour les générations présentes et futures.
1: Puis est-ce qu'on pourrait imaginer qu'on veuille se désinscrire de la liste?
0: Ça serait plutôt étonnant. Il y a trois sites qui ont été radiés, bien malgré eux, par le Comité du patrimoine mondial et qui ont été radiés, justement, si on pense par exemple à Liverpool, qui est le cas le plus récent de radiation, qui ont été radiés justement parce qu'ils ont un peu trop misé sur cette surcapitalisation, puis l'investissement, puis le développement immobilier qui, ça c'est le cas de Liverpool, là, qui provenait de l'inscription au patrimoine mondial. Une communauté va mettre tellement d'efforts aujourd'hui, puis va être tellement fière, et on peut le voir dans les inscriptions qui ont été faites récemment au mois de juillet par le Comité du patrimoine mondial, les déclarations des pays qui reçoivent ainsi cette inscription. Une communauté est si fière parce qu'elle a investi pendant 20, 30, 40, parfois même 50 ans de son énergie pour conserver un site dont elle croit profondément que ce site contribue au bien-être, à la collaboration des peuples à l'échelle internationale, que du jour au lendemain, il serait étonnant qu'une communauté dise « Non, moi, je ne veux plus de cette reconnaissance. Oui. » En revanche, une communauté peut dire « On veut mettre en place des moyens pour s'assurer de l'équitabilité de cette inscription, c'est-à-dire qu'elle profite en effet à tout le monde, y compris à la communauté ou aux Maasai dont vous parlez. Mm-hmm. C'est-à-dire, je pense que l'UNESCO, qui est absolument sensible aux droits humains, puisque c'est un de ses champs de compétences, est aussi sensible à l'affirmation des communautés locales.
1: Lucika Morisset, professeure à l'Université du Québec à Montréal et titulaire de la chaire de recherche du Canada en patrimoine urbain, merci beaucoup.
0: Merci.
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0: Gargouillis d'estomac garantie, on vous parle de nouveau de table champêtre cette semaine. D'ailleurs, selon la publication La Terre de chez nous, le concept gagne en popularité au Québec. En 2023, le nombre de tables champêtres enregistrées était de 15 et 3 ans plus tard, on en compte 26 dans le répertoire en ligne de terroirs et saveurs. Quant à nous, c'est en Ontario qu'on se dirige. On vous fait découvrir dans la région du Niagara une petite table champêtre qui a pris du galon, celle du restaurant Pearl Morissette qui s'est vu décerner 2 étoiles Michelin. Catherine Brulotte est allée à la rencontre du chef Daniel Hadida. Et attention, je vous le disais, ça donne faim.
1: Cette semaine, on visite la table champêtre de...
2: Bonjour, je m'appelle Daniel Hadida. Je suis le co-chef et co-patron du restaurant Pearl Morissette au Niagara, Canada. Il y a une très petite ville ici qui s'appelle Jordan Village. Tu sais la phrase One Street Town? Non, mais c'est une demi-street town ici. J'ai vraiment rien.
3: Jordan est situé en plein cœur de la région de Niagara, à un peu plus de 100 km de Toronto.
2: Ce qui est très intéressant du Niagara, c'est quasiment la plus chaude part du Canada. Ça ne veut dire pas que c'est la plus chaude en été, mais le printemps, ça arrive un peu plus tôt que l'autre partie du Canada. Même l'automne, c'est un peu plus tard. C'est à cause de la lac, à cause de la longitude, à cause de l'escarpement, qui est un autre effet de météo.
3: La région compte près de 200 vignobles.
2: Après de mon travail partout dans le monde, comme je viens de Toronto, j'ai commencé à travailler avec le vignoble Pearl Morissette. À la base, j'étais là pour travailler un peu dans la ferme. C'était plutôt pour faire des événements. Et après, j'ai présenté l'idée d'avoir un restaurant ici sur place, sur la ferme. Et heureusement, des vignerons et des patrons étaient d'accord avec ça. Et voilà.
3: 10 ans plus tard, la table champêtre du restaurant Pearl Morissette est devenue un incontournable dans la région. À l'arrivée du chef dans la cuisine, déjà une douzaine de personnes s'affairent à préparer les ingrédients pour les plats qui seront au menu cette semaine.
2: Aujourd'hui sur le menu, on a vraiment des choses des printemps et c'est genre un peu cliché à dire. Mais là maintenant, il fait beau, il fait chaud, donc tout est en feu sur la ferme. Et donc il y a vraiment toutes les choses des printemps maintenant. Il y a plus que 20 choses sur cette plate uniquement dans un menu de 15 plates pour ça, mais c'est genre une explosion de tout ce qui se passe dans la ferme.
3: Alors que les préparations vont bon train en cuisine, Daniel Hadida se rend au jardin, à quelques pas du restaurant.
4: Oui, ça, c'est la belle betterave, hein?
5: Déjà, c'est beau, mais à l'intérieur, c'est hyper, hyper jaune et orange comme ça.
4: Merci.
5: Mais c'est tellement sucré, les cuillères sont incroyables, c'est comme du feu. Et donc, ça s'appelle Badger Flame Beet, des betteraves en feu.
3: Derrière les rangs de carottes, de betteraves et de laitues, la jardinière et son équipe palissent les pois pour les protéger du vent prévu dans les prochains jours. L'équipe planifie la cueillette au quotidien et la plupart du temps, les produits passent directement du jardin à la table sans jamais être réfrigérés.
2: C'est une expérience d'être dans le jardin quand il fait beau et de manger des légumes qui sont encore chauds de le sol. Ça sent un peu romantique, mais en fait, quand t'es là, genre, mais c'est un peu chauffé de le sol, et c'est délicieux, c'est plus sucré, les arômes sont plus intenses. De garder la forme naturelle, c'est un peu d'expliquer cette histoire. Donc, on essaie de ne mettre pas dans le frigo après le récolter.
6: Hi, Esme.
3: Celle qui vient interrompre la conversation, c'est Esme, recrutée comme une vingtaine d'autres chats pour lutter contre les infestations de rongeurs.
2: À la base, on a vu un gros problème de souris, parce que le souris, il mange un peu de carottes, un peu de betteraves. Il fait son menu de dégustation même. Donc, on récolte des carottes et il y a juste un petit embouché. Et ben, on ne peut pas l'utiliser comme ça. Donc, on a recruté des chats.
3: Dans le champ voisin, un poulailler roulant vient d'être déplacé dans les herbes longues.
2: Entre mai et décembre, plus ou moins, ça dépend sur la température, mais on fait toute notre œuf sur place. Et vraiment, en fait, j'ai fait un test d'œufs normal, organique, à côté de notre œuf.
5: Et notre œuf, c'était vraiment plus délicieux. Mais je trouve que c'est parce qu'ils sont sur des herbes.
3: Et le picorage ne fait pas que nourrir les bêtes.
5: Ici, c'était un pré pour des vaches. Et maintenant, c'est pas vraiment bien pour des légumes parce que c'est très compact, c'est très dur, c'est difficile pour l'eau de pénétrer la terre. Puis après, 18 oiseaux avec des poulets qui mangent un peu, qui creusent la terre, ça donne la chance pour la sorte d'avoir plus des cultures organiques.
3: Prochain arrêt, la boulangerie, nouvellement installée à 1 km de la ferme.
5: C'était difficile de trouver la farine comme on a désiré dans le restaurant. Et donc, on a dit, si on ouvre une boulangerie, on est obligé de trouver des fermiers. Comme ça, on peut chercher genre, plus loin de l'Ontario. Et comme ça, on a un terminal pour la farine. Donc, on peut trouver la ferme. Et après, on peut dire, OK, on a besoin genre 1 tonne toutes les 2 semaines.
6: Tous les pains sont faits ici.
5: Toutes sont faites ici. Il n'y a rien qui ne sont pas faits ici qui en servir.
3: En plus des pains au levain pour le restaurant, la boulangerie offre baguettes, pains tranchés et viennoiseries dans une petite boutique. À l'extérieur, le vent s'est levé. Le temps est un peu plus frais. Le chef doit retourner à la cuisine où la table de ce soir sera adaptée.
5: On va changer un peu l'assaisonnement comme le jus peut être un peu plus épais, un peu plus intense. La fumée de la poisson peut être un peu plus parce que c'est plus, je sais pas exactement, mais ça me parle.
3: À quelques heures de l'arrivée des clients, la cadence dans la cuisine s'accélère. Les bouillons et les sauces cuisent à plein régime. Des grains sont frits dans l'huile. Le sous-chef Chinmay Mulley découpe un porc. Ce soir, la longe est sur le menu.
5: En fait, c'est pas trop normal en Ontario d'avoir des cochons qui sont élevés dehors. Pour nous, c'est un gros plaisir de travailler avec cette cochon parce que les goûts sont complètement différents. La qualité de la gras et de la viande sont vraiment plus, mais le goût, c'est genre incroyable.
3: À l'abri du chaos, sous le restaurant, le sommelier Marc-André Marquis complète le choix des vins qui seront offerts pour accompagner le menu.
7: La ferme est à moins de 100 mètres de la table, donc on a vraiment un accès direct aux produits. On peut goûter les choses de la façon la plus pure possible pour peaufiner nos accords ou nos choix de vin. On peut pas faire ça nécessairement en ville. Donc, on a vraiment un accès privilégié aux ingrédients, aux vins, parce qu'on est aussi sur un vignoble. On est un grand producteur de vin.
3: Parmi les vins de la maison, un nouveau chardonnay fait son entrée.
7: On a vraiment un chardonnay qui est bien craquant, qui a une belle tension, une belle acidité, très rafraîchissante, une belle minéralité. Il y a tout un fruit là-dedans, mais c'est un vin qui est encore un peu jeune. Il a été embouteillé au début de l'été, donc on va le mettre en carafe, lui donner un peu d'espace pour se dégourdir et nous offrir son plein potentiel. Il y a des vins de Pearl Morissette qu'aucun sommelier au Québec ne va jamais déguster parce qu'ils sont ici dans la maison. Il faut être ici pour les avoir. Et voilà, on va le laisser là pour au moins la prochaine heure.
3: Il ne reste plus qu'à rejoindre le personnel de cuisine et de service pour une dernière mise au point avant d'ouvrir les portes. Quelques minutes pour goûter les plats.
5: C'est bon en plus.
3: Puis les premières commandes arrivent déjà à la cuisine.
5: Two snacks, please.
3: Du premier.
5: Un mousse de homard, des oignons un peu pochés. Les sauces au jus de mule et coriandre.
3: Au 15e plat.
5: C'est un tarte aux pommes fait avec la fine tranche de pomme, rhubarbe et des pétales de rose. Et puis il y a une crème infusée avec les feuilles de figues.
3: Les assiettes volent de la cuisine vers les 57 clients de la soirée dans une chorégraphie de service orchestrée par le chef Daniel Adida.
5: Essayer d'être créatif et de travailler seulement avec des petits fermiers, c'est pas facile. Et pour moi, c'est ça qui montre l'identité de la restaurant.
3: Une recette qui permet non seulement de remplir le carnet de réservation du restaurant des mois à l'avance, mais qui lui a aussi valu des titres de noblesse.
5: Donc en 2024, on a pris l'étoile Michelin et une étoile verte. Et c'était un rêve pour un chef. La deuxième année, on a pris 2 étoiles. C'était une grande surprise.
2: peut-être la plus grande surprise de ma vie.
3: Une distinction qui a attiré une toute nouvelle clientèle.
2: Ça change pas comment on travaille, qu'est-ce qu'on fait ici, ou le message, la philosophie, mais ça change vraiment qu'est-ce qu'ils veulent les clients quand ils arrivent. À la base, on était un petit restaurant mignon à cacher dans la ferme, dans les pays. Mais là, on est reconnu comme le premier restaurant au Canada. Je ne sais pas ce que ça veut dire exactement, mais OK, bon. Et,
0: C'était un reportage de Catherine Brulotte à Jordan qui a fait des jaloux, je dirais.

0: Après tout aéré, ce sont les années-lumière, animées par Sophie-André Blondin. Bonjour Sophie-André.
1: Bonjour Manon. On retourne dans le passé un petit peu encore cette semaine. On revit le 93e congrès de l'ACFAS. Ça se déroulait cette année à Trois-Rivières. On y était, comme d'habitude, à l'Université du Québec à Trois-Rivières. En première heure, on a promené notre micro pour aller rencontrer dans différents colloques des chercheurs. On parle du stress chez les policiers, on parle d'images corporelles. On va dans une salle de dissection pour comprendre à quel moment dans la formation médicale, la dissection devient importante pour les futurs médecins, par exemple, et autres professionnels de la santé. Et puis en deuxième heure, on sort les chercheurs du congrès de l'ACFAS, on les amène au centre-ville de Montréal, ils ont rencontré les citoyens qui se demandent, est-ce que c'est vrai que le français se dégrade? Vous recevez les mêmes courriels que nous, vous savez, c'est une préoccupation. Et est-ce que l'intelligence artificielle a sa place à l'école? Belle discussion qui a eu lieu à Trois-Rivières.
0: Un beau rappel de la part des années-lumière. À tout à l'heure.
1: À tantôt.
0: Un mot pour souligner le décès cette semaine à l'âge de 92 ans de Lloyd Robertson, chef d'antenne de l'équivalent du téléjournal au réseau CTV, le CTV National News de 23 heures. Je voulais souligner sa carrière parce qu'il est à l'origine d'un changement majeur dans la présentation des bulletins de nouvelles de fin de journée. En 1976, il avait surpris tout le monde en laissant tomber l'emploi numéro 1 à CBC, annonceur, parce que les annonceurs n'étaient pas des journalistes. Ils faisaient même des publicités. Lloyd Robertson a créé ce nouveau modèle de journaliste présentateur qui est devenu la norme à CTV, mais aussi à CBC et à Radio-Canada, dont les Bernard de Rome et Céline Galipeau. Alors, merci, Lloyd Robertson. Et c'est comme ça que se termine Tout Terrain. Merci au technicien Jacques Lebrun et à Steve Saint-Pierre que j'ai mal nommé la semaine dernière. Nos journalistes David Savoie, Annick Béraud, Yannick Dumont-Baron, Catherine Brulotte, journaliste à la recherche Mélisse Roumi. Tout Terrain est une réalisation de Marie-Odile Marcoux-Fortier, notre adjointe à la réalisation, et Coralie Mensa, notre rédacteur en chef Hugues Mollet. Je m'appelle Manon Globenski et je vous dis à la semaine prochaine pour la dernière de Tout Terrain l'été. Ça sort déjà le retour.

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3: Bonjour, ici Greta Joris. La Gendarmerie royale du Canada confirme qu'un feu de forêt a fait une victime en Colombie-Britannique. Il s'agit d'une femme de 80 ans, originaire de Meadow Valley, une localité rurale dans le sud de la province. Selon la police, elle aurait péri en tentant de fuir son domicile. Le feu dans la région a déjà forcé l'évacuation de plus de 20 000 résidents, en plus de pousser la province à décréter l'état d'urgence. Israël a rejeté le plan de paix à Gaza mis de l'avant par Donald Trump malgré son acceptation par le Hamas. Le premier ministre israélien Benjamin Netanyahou refuse de retirer ses troupes de la bande de Gaza tant que le Hamas ne sera pas entièrement désarmé. Le mouvement islamiste a accepté pour sa part de rendre ses armes simultanément à un retrait progressif de l'armée israélienne. Pour le directeur de l'Observatoire du Moyen-Orient et de l'Afrique du Nord à la chaire Raoul d'Honduran, Sami Aoun, cette embûche ne devrait pas toutefois compromettre la mise en œuvre du plan de paix.
4: C'est une turbulence durant l'application de ce projet. Il y a de l'intérêt, qu'il soit régional, qu'il soit américain, de calmer la question de Gaza et aller vers une autre phase.
3: Benjamin Netanyahou a également affirmé qu'il n'y aurait pas d'État palestinien tant et aussi longtemps qu'il restera Premier ministre. Le prix du maïs a chuté en l'espace de quelques jours, notamment en raison du recul de la demande américaine. Si la nouvelle peut réjouir les consommateurs et alléger leur portefeuille, les maraîchers, eux, sont plus inquiets. Voici le reportage de Charlotte Marshall.
5: Une baisse de 23% en quelques jours du prix du maïs. C'est assez exceptionnel. Il y a eu des surplus cette année. Les stocks ne s'écoulaient pas autant qu'avant. On vend donc en rabais. En cause, les États-Unis qui boudent le maïs québécois, selon la présidente de l'Association des producteurs maraîchers du Québec, Catherine Lefebvre.
6: Le marché américain n'est pas là du tout cette année. Là, on peut pas savoir là, si c'est à cause des guerres tarifaires là, que se livrent nos deux pays ou quoi, mais on sait que les commandes sont moindres. Là, les remorques traversent beaucoup moins les douanes là, pour s'en aller en direction des États-Unis.
5: Les producteurs qui vendent au détail ont le contrôle sur leur prix. À la ferme de Médé-Langlois, la saison est même bonne.
7: C'est déjà la troisième variété qu'on a dans la saison. Quand on croque, on peut voir que c'est dur comme une pomme, extrêmement sucré. Ça a été récolté ce matin à 5 heures.
5: Autre produit en rabais, la laitue. Selon Sylvain Charlebois, professeur au laboratoire d'analyse agroalimentaire de l'Université Dalhousie, les États-Unis n'en importent presque plus.
8: Ils ne veulent pas acheter quelque chose qu'ils ne pourront pas vendre. Fait qu'ils n'achètent tout simplement pas, mais il faut que cette laitue se vende à quelque part.
5: Autre produit en rabais, les poivrons, les choux et les pommes de terre. De quoi réjouir au moins les consommateurs. Ici Charlotte Marshall, Radio-Canada, Neuville.
3: Des milliers de personnes ont assisté hier au défilé annuel de la fierté au centre-ville de Montréal. L'événement a eu lieu dans un contexte où des membres de la communauté constatent une hausse des gestes homophobes. Le plus récent rapport international de la maison de sondage Ipsos révèle d'ailleurs un recul de l'appui dans le monde envers les droits des personnes LGBTQ+. Selon le professeur émérite à l'Université Laval et sociologue de la sexualité Michel Doré, la situation est liée au climat politique ambiant.
9: Il y a plusieurs choses qui se passent pas si loin de chez nous, hein, au sud de ce qui se passe dans d'autres pays. Il y a des partis politiques qui tablent là-dessus, là, sur monter un groupe contre un autre. Les personnes trans ont perdu beaucoup de droits aux États-Unis. Le mot orientation sexuelle est interdit, même dans les sites gouvernementaux. Il n'y a plus de recherche là-dessus. Vous allez sur les réseaux sociaux, il y a des gens qui reprennent ces discours très négatifs. Alors oui, ça a de l'impact social.
3: Il y a deux semaines, une attaque au véhicule Bélier a fait un mort lors des festivités de la fierté à Berlin, en Allemagne. Quelques centaines de manifestants se sont rassemblés hier au Parc Jarry à Montréal pour protester contre le projet d'agrandissement de Tennis Canada. Le Front commun pour la protection du Parc Jarry maintient que ce grand espace vert est essentiel à la qualité de vie et à la résilience climatique des quartiers environnants. Camille Cassis-Simonet était sur place.
10: Plusieurs centaines de citoyens, principalement montréalais, se sont réunis au Parc Jarry pour démontrer leurs préoccupations face à l'ampleur du projet d'agrandissement des infrastructures de Tennis Canada dans ce grand parc de la métropole. Tennis Canada propose notamment d'importants aménagements autour du stade IGA, alors que les citoyens réclament la préservation des espaces verts et communautaires. Ils dénoncent aussi le fait que le projet de Tennis Canada, évalué à 400 millions de dollars, serait en majeure partie financé par des fonds publics. Le porte-parole du Front commun pour la protection du Parc Jarry, Didier Desfolies-Noulin.
11: Moi je viens de Parc Extension, on est 20 000 habitants au kilomètre carré, 8 personnes sur 10 n'ont pas accès à une cour, le Parc Jarry c'est notre jardin. Donc de nous balancer comme ça un ovni de béton en 2026, ben, au début on n'y a même pas cru, on a vraiment été incrédule, ensuite on a été très très indigné. Et donc on a commencé à faire un front, parce qu'il fallait qu'on fasse front par rapport à ça.
10: La directrice de l'Omnium Banque Nationale, Valérie Tétrault, se veut rassurante. Elle affirme qu'elle tiendra des consultations publiques et que son objectif est d'améliorer le parc et ses installations, tout en maintenant les activités qui s'y déroulent. Ici Camille Cassis-Simonet, Radio-Canada, Montréal.
3: Et voilà, c'est ce qui met fin à ce bulletin d'information de Radio-Canada. Excellente journée à notre antenne.

Salut, ici Alexis Delancère. J'anime Ça s'explique, un balado qui a pour mission de décortiquer l'actualité, un sujet à la fois. Cet été, tous les lundis, Ça s'explique s'invite à la radio avec des épisodes tirés de notre production des derniers mois. Aujourd'hui, j'aimerais vous faire écouter un épisode diffusé le 16 mai dernier portant sur le phénomène des Tally Bros. Fascinés par l'Afghanistan, plusieurs YouTubeurs occidentaux se sont rendus dans ce lointain pays d'Asie centrale. En gros, leur objectif, c'est bien sûr de créer du contenu et de le monétiser. Mais une bonne partie de ce contenu tourne autour du fait qu'ils ont rencontré sur place des talibans. Cette tendance, baptisée « Tally Bros », génère beaucoup d'attention, de clics et de critiques acerbes. Les talibans, faut-il le rappeler, sont au pouvoir depuis 2021, sont considérés comme un groupe terroriste par le Canada et l'ONU et sont responsables de la suppression des droits fondamentaux des femmes afghanes. Alors, essayons de comprendre l'origine et la portée de ce phénomène très caractéristique de notre époque. Voici mon entretien avec Lina Mansouri, journaliste à RAD, et c'est parti pour Ça s'explique, le balado qui s'invite à la radio. Bonne écoute!

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3: Cet extrait nous plonge directement dans cet univers assez particulier des Tally Bros. Celui dont on entend la voix dans cet extrait, c'est Jake Dobbs, alias Jake Youngblood, qui est en quelque sorte le personnage et la vidéo qui a inspiré notre invitée du jour, Lina Mansouri. Salut Lina.
4: Bonjour.
3: Merci d'être parmi nous à notre micro. C'est un plaisir de te recevoir. On a beaucoup aimé ton reportage. On voulait absolument en parler de ces Tally Bros, de cette mouvance qu'on va décortiquer ensemble. Mais tout d'abord, question toute naturelle, comment t'es venue l'idée de te pencher sur ce sujet-là?
4: Ben justement, comme tu en as parlé, la vidéo de Jake Dobbs, elle est apparue sur mon fil d'actualité. C'est une vidéo qui était virale. Puis moi, c'est ça, au début, je pensais que c'était une prise d'otage. On voit un homme barbu, debout, puis là, devant lui, il y a trois hommes agenouillés avec des sacs de plastique sur sa tête. Il parle en arabe, il dit « on a un message pour l'Afghanistan ». Puis là, il y a ce sac de plastique qui est retiré de la tête de Jake Dobbs, qui dit « bienvenue en Afghanistan ». Alors, il avait un sourire là, hollywoodien. Moi, j'avais pas vu ça passer jamais sur mes réseaux sociaux auparavant. Mm-hmm. Et j'ai commencé à me poser la question, c'est quoi ce gars-là? Qu'est-ce qu'il fait? Qu'est-ce qui l'intéresse? Pourquoi il fait cette vidéo-là? Je me suis rendu compte, en faisant plus de recherches, puis en allant le stalker notamment sur Instagram, que c'était un YouTuber américain et que c'était pas le seul à produire ce genre de contenu-là, un peu provocateur, en Afghanistan. Il y a d'autres YouTubers qui se sont rendus là-bas, mm-hmm. puis qui mettent de l'avant le fait d'avoir côtoyé des talibans. Et ce contenu-là, ben ça fait des millions de vues.
3: C'est tout un phénomène quand même, donc, qui se dévoilait devant tes yeux. Alors, avec ta collègue réalisatrice Chloé Giroux, vous avez décidé de fouiller ça un peu plus. Mais tu dis des contenus provocateurs. Qu'est-ce qui t'a frappé, Lina, à travers toutes ces vidéos-là? Est-ce qu'il y a des éléments récurrents qui reviennent sans cesse?
4: Mais oui, notamment le fait de mettre de l'avant le temps passé avec des talibans sur les images qui font la promotion des vidéos, là, les thumbnails qu'on voit sur, mm-hmm. sur YouTube. Moi, je me suis intéressée plus particulièrement à T.B. Jones, qui est un Français, à Ceylon Tour, qui est un Canadien, et à Arab, qui est un Américain. Puis lui, il appelle les talibans les Tally Bros. Tally Bros, là, c'est un amalgame.
3: C'est pas les YouTubers eux-mêmes. Là. On désigne plutôt les Tally Bros comme étant les talibans.
4: C'est exact, c'est ça. C'est, les Tally Bros, c'est les talibans. Puis c'est comme un amalgame entre le mot taliban et bros. Donc, Tally, brother, d'une certaine manière. Nous, on a traduit ça comme les amis des talibans. Mm-hmm. Ou les talibans tout court, les talibans frères. Puis eux, ils utilisent, ils ont cette espèce de langage-là qui revient souvent. Ils parlent des talibans, comme j'ai dit, comme de Tally Bros. Puis dans leurs vidéos, on voit des contenus provocateurs, comme le sac de poubelle noire qui était sur la tête de Jake Dobbs. On les voit aussi poser avec des armes, des kalachnikovs, des armes des talibans avec qui ils sont ou avec qui ils passent du temps. Des fois, c'est des kalachnikovs de personnes qu'ils croisent ou qu'ils rencontrent en Afghanistan, parce qu'il y en a beaucoup qui trimballent sur eux des armes. Ils vont à la rencontre des talibans, ils leur serrent la main. Des fois, il y en a qui partagent des repas avec eux. Je pense notamment à Arab, qui est ce YouTuber qui a récolté des millions et des millions de vues sur son contenu. Et parfois, il y en a qui vont visiter des lieux historiques comme la grotte où se cachait Oussama Ben Laden. Donc, je pense notamment à T.B. Jones qui en a fait une vidéo au complet.
3: Donc, il y a une familiarité avec les talibans. On fait des blagues, on échange des sourires. C'est ça qui est troublant au premier abord. On n'aurait peut-être pas ce réflexe-là, toi et moi, en présence de talibans. Et puis là, tu as tenté de joindre ces personnes-là directement. C'est T.B. Jones, Arab ou Ceylon Tour.
4: Exact. Jake Dobbs aussi, qui était celui dans la vidéo promotionnelle dont on a parlé plus tôt. Et c'était vraiment mon but, c'était de parler avec ceux dont le contenu était le plus consommé, le plus vu, le plus populaire, et qui disaient qu'ils côtoyaient des talibans. Ça a malheureusement pas fonctionné. Mais il y a une personne qui revenait souvent dans les vlogs, et je me suis dit peut-être que cette personne-là serait en mesure de répondre à mes questions. Son nom, c'est Youssef Aryoubi, connu sous I am Poco Loco sur Instagram.

0: Alors, je me suis mis à le stalker. Il était aussi dans la vidéo de fausse prise d'otage avec Jake Dobbs. Et dans sa bio sur Instagram, c'est écrit « I'm not a tea bro ». Je ne suis pas un tea bro. Okay. « I just like drinking tea, bro ». J'aime juste boire du thé, mon frère. Donc, lui, il joue un petit peu sur cette espèce de ligne-là de tally bro, tea bro, alors que c'est un guide touristique, c'est un Américain aux origines afghanes. Et le contenu qu'il produit, c'est vraiment un contenu qui vise à attirer des personnes en Afghanistan. Alors, on s'échange plusieurs messages. À un moment donné, il arrête de me répondre. Je perds un peu espoir de pouvoir lui parler. Puis un jour, il m'envoie un message audio. Puis on arrive à confirmer un rendez-vous pour une entrevue. Je voulais vraiment comprendre pourquoi il accueillait les YouTubers et qu'est-ce qui les attirait là-bas.
1: It's the discovery, it's the unknown. Because everybody's heard of Afghanistan, whether it's for controversy or not, war or whatever it may be. So now that they have heard that, wait, like people are going, traveling there, you know, it's like a new topic now. That itself piques their curiosity. I'm just here so people can come see it for themselves. Dispel myths and propaganda by simply pointing a camera at certain things and having people talk about certain things, you know?
0: Alors pour lui, c'est qu'est-ce qui est intéressant pour les YouTubers? Pour lui, c'est la découverte, c'est l'inconnu. Parce qu'il dit que tout le monde a déjà entendu parler de l'Afghanistan, alors que ce soit une question de controverse ou pas, ou à cause de la guerre. Puis après avoir entendu ces mots-là, ces récits-là, puis voir des personnes qui se rendent en Afghanistan puis qui voyagent là-bas, ben ça pique leur curiosité. Et lui, son but, c'est que les gens puissent avoir une expérience de première main, qu'ils puissent voir par eux-mêmes l'Afghanistan pour déconstruire ce qu'il dit comme étant limite la propagande, en ayant leur caméra, puis en vivant un peu une espèce de vie de tous les jours et en laissant les personnes s'exprimer au sujet de leurs expériences. Puis avec ça, ben lui, il utilise une espèce de contenu provocateur pour attirer les regards et donner envie aux gens de venir visiter le pays. Il dit même que c'est vraiment cool rencontrer les talibans, puis que lui, ça lui fait plaisir quand des personnes qui l'invitent en Afghanistan ou qui utilisent ses services rencontrent les talibans, leur serrent la main, partagent des rires, des sourires, des anecdotes entre eux, et que tout le monde, au final, il sort gagnant.
2: Cool et taliban dans la même phrase. En tout cas, ça titille pas mal, ça. Évidemment, j'imagine que ces gens-là montrent ce qu'ils veulent bien de l'Afghanistan. Est-ce que le portrait est complet? Pas nécessairement. Ça soulève des questions éthiques éminemment importantes. Quelle réaction ça suscite, ces contenus-là?
0: Des réactions variées. Ça dépend où est-ce qu'on regarde. Alors, si on regarde dans les sections commentaires des YouTubers, il y a vraiment une admiration par rapport à ce qu'ils mettent de l'avant, à leur travail, à leurs aventures. Parce que les gens disent que c'est quelque chose d'authentique, c'est quelque chose qu'on voit pas dans les médias. Et il y a beaucoup de personnes qui commentent et qui disent qu'ils ont envie d'y aller. Ça leur donne envie d'aller visiter l'Afghanistan, ces contenus-là. Il y a même des femmes qui sont allées, des YouTubeuses, pas les mêmes types de contenus qu'elles produisent que ceux dont on parle aujourd'hui, et qui disent qu'elles se sont senties en sécurité.
2: Mais elles rencontrent pas les talibans, tout de même.
0: Ça dépend. Je peux pas dire pour toutes les personnes qui sont allées, toutes les femmes qui sont allées en Afghanistan. En fait, les femmes qui vont en Afghanistan vont rencontrer des talibans nécessairement parce que c'est le gouvernement de l'Afghanistan.
2: Ils ont besoin d'autorisation et d'interagir un peu avec les autorités, minimalement.
0: Exact, c'est ça. Mais elles mettent pas de l'avant nécessairement le fait d'aller à leur rencontre, ce qui est différent. Et là, si on va regarder sur d'autres plateformes, comme par exemple sur Instagram, notamment l'Instagram de Arab qui publie plusieurs clips qui font la polémique, ben les commentaires, ils sont pas mal plus critiques. Il y a beaucoup de questionnements sur comment est-ce que les femmes sont incluses ou pas dans les contenus, notamment de Jake Dobbs, Stevie Jones, Arab, Silentor. D'ailleurs, Silentor, c'est un des seuls qui parle un peu de la condition des femmes en Afghanistan en disant que c'est difficile quand même.
2: Ouais, difficile, c'est le moins qu'on puisse dire. Et justement, il y a des femmes afghanes qui sont muselées quand elles sont en Afghanistan, mais à l'extérieur de l'Afghanistan, celles qui vivent à l'étranger parmi la diaspora osent courageusement se prononcer. C'est le cas d'une femme afghane en exil avec qui tu t'es entretenue et qui dénonce ces contenus.
0: C'est exact. Parce que, ben, en fait, pour moi, c'était vraiment important d'avoir le point de vue d'une femme afghane. Comme c'était dit dans les commentaires des vidéos, notamment de Arab sur Instagram. Alors, je suis entrée en contact avec l'intervenante qu'on voit dans le reportage. Elle a accepté de me parler si je préservais son identité, parce qu'elle a encore sa famille là-bas et elle se soucie de leur sécurité, bien évidemment. Elle habite en France, elle est retournée en Afghanistan à quelques reprises et en me livrant son témoignage, elle dit qu'elle prend un risque parce qu'elle ne sait pas si ça va avoir un impact sur la sécurité de sa famille ou pas, mais que c'est quand même important pour elle de le faire parce que pour elle, les YouTubers dont on parle font carrément la publicité du régime taliban qu'elle considère comme étant un régime terroriste oppressant.
3: Que les talibans laissent leurs armes pour qu'ils les touchent, ils posent avec. Franchement, ça, c'est faisable pour eux, mais pas pour les gens ordinaires.
0: Est-ce que ça vous choque, ça, de voir ces images-là?
3: Ben, bien sûr, ça me choque parce que c'est injuste. On renvoie une image stable, on va dire, des talibans. Ils semaient les terreurs dans le pays, surtout pour les femmes.
0: Alors, d'un côté, on comprend que les talibans, c'est une menace pour les femmes et pour d'autres personnes dans le pays. Et de l'autre, les talibans représentent un objet d'intrigue, une certaine curiosité. Et c'est des personnes tout à fait sécuritaires, comme par exemple Youssef qui dit qu'ils sont super gentils, qu'ils sont super accueillants et que leur but, c'est de protéger en fait les droits des personnes qui sont en Afghanistan.
2: Mais ce qui veut donc dire qu'à travers tout ce phénomène, appelons-le des Talibros, il y a deux visions de l'Afghanistan qui s'affrontent très clairement entre les propos de l'intervenante que tu viens de nous présenter et eux, il y a un monde de différence.
0: Absolument. Et d'ailleurs, qu'est-ce qui est intéressant là-dedans, c'est que les YouTubers qui vont en Afghanistan, eux, ils prétendent montrer un côté inédit du pays, un côté authentique, loin de ce que les médias traditionnels présentent, donc de ce qu'on voit dans les nouvelles, comme par exemple Christmas List, qui est un YouTuber canadien. Mm-hmm. Puis lui, il se distingue des autres parce qu'il ne mise pas sur la présence des talibans dans ses vidéos. Par contre, il est allé à plusieurs reprises en Afghanistan. Ses vidéos ont été virales. Je pense notamment à une vidéo qui a fait 11 millions de vues il y a de ça 3 ans ou 4 ans qu'il avait publié. Puis j'ai demandé s'il pense avoir montré la vérité du pays dans son contenu, comme ce qu'il promettait en fait dans ses vidéos. Puis il me répond que c'est sa vérité à lui qu'il est parvenu à montrer, pas toute la vérité, parce qu'il craint pour la sécurité des Afghans qu'on voit dans ses vidéos, avec qui il interagit. Alors, il décide de choisir ses batailles. Il souligne qu'il faut aborder la situation quand même avec tact.
4: You know, I have to be friendly to the Taliban I meet along the way, or I'm going to be imprisoned and possibly worse, right? So you encounter Taliban. There's zero doubt if you go there as a tourist, if you leave Kabul, you will 100% encounter them. They're going to be nice to you, overly nice. But I also, in the back of my mind, know that residents are not getting the same treatment I'm getting.
0: Alors, il dit que c'est important de faire ami-ami avec les talibans qu'il rencontre sur son chemin. Sinon, ben, il risque de se retrouver en prison ou de faire face à un châtiment même pire. Alors, il dit qu'on va croiser les talibans si on va en Afghanistan, si tu sors de Kaboul, et qu'ils vont être gentils, excessivement gentils. Mais lui, il comprend que les talibans, ils ne donnent pas le même traitement aux touristes qu'aux personnes qui habitent en Afghanistan.
2: Bien sûr, parce que évidemment, on peut présumer, Lina, qu'à travers tout ça, tous les phénomènes qu'on vient d'évoquer, tous ces Occidentaux qui débarquent, les talibans, ils ont quelque chose à gagner à travers tout ça. Il y a peut-être une pensée stratégique derrière tout ça, avec la venue de ces créateurs de contenu occidentaux. Qu'est-ce qu'on peut dire là-dessus?
0: Le gouvernement taliban a dit qu'il voulait accueillir des touristes pour faire mousser notamment l'économie afghane. J'ai parlé avec un journaliste qui est en Afghanistan, son nom c'est Ali M. Latifi, pour comprendre un petit peu ce serait quoi leur point de vue à eux, puis pourquoi ils voudraient accueillir ces YouTubers-là, alors que l'Afghanistan, ben, c'est un pays qui est plutôt sévère sur les questions de liberté d'expression et de liberté de presse.
5: What does any country stand to gain from tourism? Money. So why would they say no? It's PR. And so if they think like you're a YouTuber that has a big following and you're going to make them look good, hell yeah, they're going to take that opportunity. Why wouldn't they? Literally, just because it's the Islamic Emirate doing it, it has to be more duplicitous, more underhanded than just practical. Every government wants itself to look good.
0: Alors, pour lui, ben, peu importe le pays, les gouvernements sont motivés par l'argent. Donc, il dit aussi que c'est une question de relations publiques et que si des YouTubers qui ont un large following, qui sont suivis par des centaines de milliers de personnes veulent aller en Afghanistan, ben, le gouvernement taliban, pourquoi est-ce qu'il dirait

Non, pourquoi est-ce qu'il se priverait de cette publicité-là? Mm-hmm. Mais il ajoute un point que je trouve très intéressant dans ce reportage-là, c'est que il dit, c'est pas parce que ça vient de l'Émirat islamique, c'est pas parce que ça vient du gouvernement taliban en Afghanistan que c'est nécessairement fourbe ou malhonnête. Il dit, ça se peut que ce soit juste pragmatique, parce que tous les gouvernements veulent bien paraître au final.

0: En terminant, Lina, maintenant qu'on a vraiment bien circonscrit ce phénomène des Tally Bros et toutes les ramifications que ça implique, ces YouTubers-là, là, qu'est-ce qui les attend pour la suite là, après l'Afghanistan et qu'est-ce qu'il y a d'autre? Jusqu'à quel point cette filière-là peut encore être exploitée, celle de ce pays ou d'autres qui ont un peu le même genre de profil controversé?
1: Mais il y a un YouTuber avec qui on a parlé qui n'est pas dans le reportage, donc c'est une petite primeur que je vous dis ici. Mm-hmm. Mais lui, il m'expliquait qu'il y a de plus en plus de personnes qui ont voulu faire du contenu sur l'Afghanistan et ils ont récolté de moins en moins de visionnements sur leurs vidéos.
0: Ça s'essouffle
1: parce que le contenu provocateur, il a déjà été fait, il est déjà sorti. Alors, il y en a qui essaient de se réorienter vers d'autres lieux où est-ce que il y a pas n'importe qui et tout le monde qui peut aller. Par exemple, Christmasist, avec qui j'ai parlé, il m'a dit pendant notre entrevue dans une semaine, qu'il allait aller en Corée du Nord.
0: Tiens.
1: Donc, il y a des espèces de lieux là intéressants dans lesquels les YouTubers ils veulent se retrouver pour continuer de faire du contenu qui va attirer les regards, qui va attirer les clics. Et c'est des contenus, c'est des lieux en fait où est-ce que nous, toi ou moi, on ne pourrait pas nécessairement avoir accès.
0: C'est ça. D'où l'intérêt de s'y rendre. En tout cas, selon leur perspective à eux, dans cet univers qui est l'économie de l'attention. Et évidemment. Ben, Lina, vraiment, merci pour ce compte-rendu. Faut bien préciser qu'on peut voir ou revoir ton reportage, Lina, le tien et celui de ta collègue réalisatrice Chloé Giroux sur la chaîne YouTube de RAD, aussi au rad.ca. C'est une recommandation bien amicale que je lance comme ça à notre auditoire. Merci encore une fois, Lina.
1: Merci.
0: Au revoir.

Voilà pour cette autre incursion à la radio du balado Ça s'explique. Pour écouter d'autres épisodes, je vous invite à vous rendre sur l'application Radio-Canada Audio dans la section balado. Aujourd'hui, à la technique, Marielle Momini, à la recherche Stella Dupuis et à la réalisation Geneviève Gagné. Quant à moi, je m'appelle Alexis Delancère. Je vous dis à la semaine prochaine. Allez, salut.

Salut, c'est Francis Rédé, d'ici musique. J'étais dans une décapotable, c'est mon oncle qui conduisait. Mon oncle qui me disait toujours « Tu es formi, comme tu es formidable ». Alors, il met cette musique-là. On était sur un pont, sur un canal au bord de la mer. Et je m'assois derrière sur la banquette de la voiture de la décapotable et la musique part.

j'écoute cette chanson qui me rend totalement heureux. C'est comme si je vivais au paradis. C'était magnifique. 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J'avais l'impression que j'étais le roi du monde. 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Et c'est ce qu'il y a de fantastique, c'est que par la musique, on peut vivre mille émotions, que les mots racontent une histoire, que la musique t'envoie ailleurs. 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

0: prend une dimension toute personnelle. Et All Alone, pour moi, c'est la chanson la plus heureuse qui existe. 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
2: Un tribunal peut-il exonérer un accusé de tout blâme? On a rarement employé le verbe exonérer dans la langue de tous les jours. Exonérer quelqu'un, c'est libérer quelqu'un de charges ou d'obligations quelconques. Ces obligations sont généralement financières. Par exemple, en parlant de personnes qui sont dispensées de payer des impôts, on peut dire que ces personnes sont exonérées d'impôts. On peut également dire qu'une marchandise est exonérée, c'est-à-dire qu'elle est dispensée du droit de douane. L'expression « exonérée de tout blâme » est abusive. Au lieu de dire que le juge a exonéré l'accusé de tout blâme, on dira que le juge a innocenté, disculpé ou blanchi l'accusé.
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0: Bonjour, je m'appelle René Dumais-Baudouin. J'anime l'émission radio matinale Première Escale, diffusée en Gaspésie et aux îles de la Madeleine. Aujourd'hui, je vous présente un Gaspésien bien enraciné dans son territoire. La terre, la forêt, les rivières ont été et sont toujours son terrain de jeu. Mais ce qu'il connecte le plus, c'est l'humain. Et ça, ça passe par une curiosité de tous les instants. Pierre Damour réside dans la Matapédia. Il a une vie pleine dans laquelle il a exploré une tonne d'univers. C'est un homme des bois. Il trappe, il chasse, un homme de rivière aussi, il pêche. Mais surtout, il a été guide de pêche au saumon pendant plusieurs décennies. Des dizaines d'années à faire des rencontres, à se raconter et à se faire raconter des histoires.
1: Moi, j'ai guidé plus de 30 ans des gens de partout sur la planète. Un de mes clients, c'était lui qui amenait Saddam Hussein au tribunal en Irak. Je suis en relation intime avec Saddam Hussein par l'entremise du Marshall. J'ai côtoyé des hauts placés de Radio-Canada à l'information nationale. Donc, j'ai eu une banque de personnes auxquelles j'ai eu accès. C'est incroyable. On est assis dans un canot. Et finalement, on voyage par les histoires, par l'esprit, par les anecdotes. Donc, finalement, c'est quasiment une vie parfaite là, que tu mènes. À un moment donné, tu vis dans un paradis comme la Gaspésie, un pays de grande liberté. De pureté, des horizons, l'air est pur, on peut boire l'eau partout dans les ruisseaux. Quel privilège on a en 2025 quand on regarde, on a un portrait un peu pessimiste de la planète. Là, c'est quand même exceptionnel.
0: Il déteste la routine, il adore les défis. Pas surprenant que le travail de bureau l'ait ennuyé rapidement, parce que notre Gaspésien est un scientifique aguerri. Il a été enseignant, infirmier, il détient une maîtrise en biologie. Pour Pierre Damour, tout est une occasion de se construire, comme cette incursion de quelques années dans une communauté autochtone de la région.
1: Vous savez, on peut venir de Matapédia, de Pointe-à-la-Croix, de la proximité de la réserve indienne, ou en tout cas de la nation Mi'kmaq, on va dire. Puis c'est un monde, c'est comme,

0: le territoire parce que j'ai passé du temps avec les Autochtones. J'ai fait, je faisais partie de leur univers. J'avais été accepté dans leur univers. Donc, j'ai pris ça comme un marque de respect puis un grand privilège.
1: Pierre Damour est aussi un artiste. Il a réalisé plus de 300 œuvres au fil de cette vie qu'il ne veut pas quitter.
0: S'il y avait une pilule pour vivre un autre 300 ans, ben, je la prendrais. Parce que je suis curieux, moi, de voir la suite des choses avec le changement climatique, avec l'évolution, je sais pas, moi, sociopolitique planétaire.
1: Pierre Damour, un gars optimiste, résilient, une vieille âme, quoi.
2: Salut, c'est Corneille. Quand j'avais 10 ans, les dimanches après-midi, j'allais avec mon père dans son bureau. Puis il avait un tourne-disque Pioneers, je m'en rappelle. Puis il avait plein de vinyles. Il avait entre autres Diana Ross, Mahalia Jackson, Jimmy Reeves et d'autres. Mais c'est quand il mettait la 6e symphonie de Beethoven, la pastorale, qu'il s'animait. Tout d'un coup, il n'était plus dans la transmission passive. Il entrait en action. Il devenait prof de musique. Il se mettait à gesticuler, puis à me décrire les mouvements de la pièce avec passion. Mon père m'expliquait comment chaque changement d'énergie dans la partition correspondait à un événement météo. Il me disait, je m'en rappelle, « Est-ce que tu entends le vent? Est-ce que tu entends le tonnerre? Puis ici, est-ce que tu entends l'accalmie après la pluie ?» La façon qu'il avait de m'expliquer la musique comme une manifestation sensorielle de la nature, puis de s'en émerveiller, a énormément influencé mon amour pour la musique. C'est comme ça qu'il m'a transmis sa fascination pour cet art capable de faire voyager du ressenti et de l'émotion. Si je fais de la musique depuis plus de 20 ans, c'est certainement grâce à mon père, c'est certainement grâce à ses dimanches après-midi, et c'est grâce à la pastorale de Beethoven.

0: Ils ont longtemps semé la terreur dans les Caraïbes et nourri l'imaginaire de nombreux romanciers. Ici Maxime Coutier, à Aujourd'hui l'Histoire, les pirates.
1: Éloigne-toi de là! Tu n'as pas la permission de monter à bord de ce navire!
2: J'ai pas pu résister, c'est un superbe bateau.
1: Navire. Comment tu t'appelles?
2: Smith.
1: Qu'êtes-vous venu faire à Port-Royal, Monsieur Smith?
3: Et pas dans ton loop!
2: J'ai l'intention de réquisitionner un de ces bâtiments, de trouver des matelots à Tortuga et de piller, voler et saccager comme un forban sans âme et sans cœur.
0: Les propos d'un célèbre forban, Jack Sparrow, dans la série Pirates des Caraïbes, une franchise de Walt Disney. Il a tout de l'image que l'on s'en fait. Le sabre, le foulard, le drapeau noir et le rhum. Meneur d'hommes à bord d'un navire quelque part dans les Caraïbes. Une image romancée, maintes fois représentée à l'écran, mais qui trouve ses origines dans l'âge d'or de la piraterie. Durant 300 ans, corsaires, flibustiers et pirates se sont affrontés dans les eaux chaudes des Caraïbes. Les uns voulant voler les navires marchands, les autres voulant les saisir au nom du roi.

Si le pirate est mal vu, pendu aussitôt possible, le corsaire, qui fait exactement le même métier, est au contraire fort admiré. C'est que l'un n'est pas taxable, tandis que l'autre partage ses bénéfices avec l'État. De toute manière, les flottes nationales d'Occident ne servent qu'à une vaste entreprise de pillage légalisée. On colonise, on rafle à vil prix les marchandises et les esclaves des pays lointains. On attaque sur mer le concurrent bourré de ses propres rapines, désarmé si possible. On détruit ses ports et on s'empare de ses possessions. Les dorures, les pavillons, les prières et le nationalisme nourrissent le sens de l'esthétique et soulagent les consciences.

0: Au bout de Monique Miller au sujet de l'histoire de la navigation, c'était dans nos archives à notre radio en 1978. Alors pour nous parler de la piraterie, mon invité, Catherine Tourangeau, elle est historienne chargée de cours en histoire au Collège Antique à Montréal. Bonjour.
1: Bonjour.
0: Réglons d'abord une chose, question de sémantique. Alors c'est quoi la différence entre pirate, corsaire et flibustier?
1: Pirate, c'est l'espèce de terme plus général qui décrit tous les brigands qui opèrent sur mer. On peut penser aujourd'hui aux pirates informatiques, par exemple, d'autres formes de piraterie, mais quand on pense à des pirates dans l'histoire, généralement, c'est sur mer. Donc,
0: oui.
1: Quand on a une civilisation qui fait du commerce maritime, généralement, on va avoir des pirates. Donc, ils vont attaquer les navires marchands pour s'emparer des marchandises. Les corsaires font la même chose que les pirates, donc les mêmes activités, mais pour le compte d'un État. Donc, c'est une forme de ce qu'on appelle la course. C'est une forme de piraterie légalisée. C'est relativement circonscrit dans le temps. Donc, il y a eu des périodes où la course a été acceptée par les États, des périodes où ça a été plus limité.
0: Mm-hmm.
1: Donc, quand on parle de cet âge d'or, là, dépendamment des dates qu'on lui donne, vers 1500 à vers 1800 à peu près, ça correspond à la période du grand essor de la guerre de course, donc des corsaires, disons dans le monde occidental. Quand on parle de flibustiers, là, on est encore plus circonscrit dans le temps et dans l'espace. Les flibustiers sont un groupe, disons, assez diffus. Donc, mm-hmm. C'est pas nécessairement un groupe officiel, pas une association de pirates qui ont opéré dans les Caraïbes, spécifiquement au 17e, 18e siècle, auxquels on peut d'ailleurs ajouter les boucaniers.
0: Mm-hmm. Oui, aussi.
1: On connaît Boucan aussi. Donc, qui, eux, viennent spécifiquement de l'île d'Hispaniola, qui est aujourd'hui Haïti et la République dominicaine, donc l'île de Saint-Domingue, et l'île de la Tortue ou Tortuga, qui est juste au nord, qui étaient des gens de coureurs des bois. C'est un peu bizarre de penser à des coureurs des bois en Haïti, là,
0: oui,
1: mais
0: oui.
1: Genre de coureurs des bois aventuriers qui faisaient le commerce de la viande d'abord, puis qui ont été recrutés comme genre de mercenaires et qui sont devenus finalement des vrais pirates, là, donc qui ont joint les flibustiers.
0: Ouais. Donc, ben, si on résume très, très simplement, les pirates, ce sont des bandits des mers. Les corsaires, ils agissent pour le compte du roi. C'est-à-dire qu'ils ont des documents qui avalisent leur action.
1: Exactement, ce qu'on appelle les lettres de marque.
0: Oui, c'est ça.
1: Qui leur permettent effectivement d'agir comme des pirates contre, évidemment, les navires des marines étrangères.
0: Donc, un corsaire français va s'en prendre à un navire marchand espagnol.
1: Exactement. Évidemment, s'il est pris, donc s'il est capturé par les Espagnols le considèrent comme un pirate. Pas comme
0: bien sûr.
1: Corsaire. Cette guerre de course donc, fonctionne très, très bien. On comprend en temps de guerre.
0: Mm-hmm.
1: En temps de paix, ben, évidemment, on ne peut pas avoir recours aux corsaires. Et c'est là, éventuellement, qu'il va avoir un problème, justement, parce qu'il y a beaucoup de corsaires qui vont s'ennuyer un peu du temps où c'était si facile de se faire les poches. Si on pense à certains grands corsaires, Francis Drake, c'en est un, qui est très, très connu en Angleterre, qui est devenu Sir Francis Drake, pour avoir été si bon comme pirate. Finalement, Henry Morgan, c'est la même chose, on reviendra sur son cas.
0: Qui est le plus connu,
1: plus sans près doute. De nous, un Pierre Lemoine d'Iberville a été un corsaire. Donc, il y en a un petit peu partout qui sont devenus, dans bien des cas, très riches, très puissants. Et on peut comprendre aussi pourquoi ils ont été tentés par la vraie piraterie après les guerres.
0: Oui, c'est tentant, pendant la période de paix, d'aller de l'autre côté. Pourquoi les Caraïbes? On comprend que ça fait un beau terrain de jeu, là, les mers turquoises, les îles désertes, les palmiers, les criques et autres. Mais pourquoi les Caraïbes?
1: Il y a plusieurs raisons. On vient d'y toucher un petit peu avec la géographie. Donc, les criques, les îles désertes, tout ça, ça crée beaucoup de refuges pour les bateaux pirates. Donc, ça explique l'activité pirate d'une certaine façon. Outre cette géographie là, de petites îles isolées, de criques, tout ça, c'est un carrefour commercial très, très important à partir du 16e siècle. Donc, 16e, 17e, 18e siècle, quand les empires coloniaux commencent à prendre forme, il y a énormément de commerce qui passe par les Caraïbes, d'abord à partir de l'Empire espagnol.
0: Mm-hmm.
1: Donc, les galions qui partent de Manille aux Philippines, qui arrêtent en Amérique, puis qui reprennent leur chemin vers Madrid, vont s'arrêter dans les Caraïbes. Et là, on a des galions chargés d'or et d'argent, des énormes navires qui peuvent charger beaucoup, beaucoup de cargaisons, mais qui sont très peu manœuvrables, peu faciles à défendre aussi.
0: Oui,
1: donc,
0: oui.
1: Ils vont être des proies très faciles pour des brigands qui, eux aussi, opèrent sur des bateaux. Il faut dire aussi que, les Espagnols, c'est pas très malin, mais employaient la même route à chaque fois, deux fois par année.
0: Ça devient, comme vous l'avez dit, une proie facile.
1: C'est plutôt facile.
0: Oui.
1: Donc, évidemment, ça, c'est un point important. Puis, un autre point qui a permis à la piraterie vraiment d'émerger dans les Caraïbes de façon importante, c'est le relatif manque d'autorité dans les îles coloniales, tu sais, vers 1670 environ, là, quand on commence cette expansion de la piraterie, mm-hmm. La marine britannique, par exemple, a deux navires dans les Caraïbes.
0: Ah ouais, c'est tout. Ah ouais. C'est un peu le Far West.
1: 50 ans plus tard, il y en a quelque chose comme 165. Exactement ça. Donc, le manque d'autorité, l'espèce de zone frontalière où les puissances impériales peinent à enforcer les lois, ça fait en sorte que la piraterie peut bien se développer.
0: Oui, bien sûr. Puis, ils sont tous là, en plus. Hein, on le voit encore mm-hmm. aujourd'hui dans les Caraïbes, anglais, français, espagnol, portugais, hollandais. Donc, tous les grands empires passent par là. Qui devient pirate?
1: Bien, il y a plusieurs réponses à ça. C'est un petit peu tout le monde. Hein. Il y a un historien américain, Marcus Rediker, qui a parlé des équipages des pirates comme un motley crew. Donc, pas le groupe de musique, mais bien un équipage un peu mélangé là, de toutes sortes de choses. Règle générale, des hommes, mais il y a des femmes aussi. Règle générale, quand même assez jeune. L'âge moyen d'un pirate, c'est à peu près 25, 26, 27 ans. Beaucoup vont prendre leur retraite, d'ailleurs, après quelques années seulement. Hein. Donc, un pirate qui reste pirate très, très longtemps, c'est assez rare. C'est généralement des gens issus de milieux modestes, mais mm-hmm. pas toujours. Donc, il y a des pirates, par exemple, ceux qui sont corsaires avant d'être pirates, peuvent venir de milieux plus aisés, puis éventuellement devenir pirates. Ça prend quand même une certaine littératie, donc pour être officier de navire. La plupart des pirates que l'on connaît, qui opèrent dans les Caraïbes, simplement parce que la période correspond à l'essor de l'Empire anglais, sont d'origine, disons, anglophone, on peut dire anglais, mm-hmm. gallois, écossais, irlandais dans certains cas. Certains sont des colons, des colonies d'Amérique du Nord ou des Caraïbes. Mais on a aussi une grande, grande diversité, beaucoup plus que dans les marines nationales, si on veut, dans les marines marchandes. Donc, on a des pirates d'origine africaine, par exemple, on a des pirates d'origine asiatique. Dans certains cas, on a même des pirates africains, par exemple, ou d'origine africaine, qui vont devenir officiers, qui vont devenir capitaines. On a des équipages qui sont l'équipage de Barbe Noire, entre autres, aurait été à 60% noir, par exemple. Donc, soit des esclaves émancipés, soit des hommes libres qui ont choisi la piraterie. Mmh. Donc, très, très, très diversifié. Finalement.
0: Ouais. Avec... Mais bon, on imagine en même temps, bon, comme c'est pas facile, hein, c'est pas la joie là, d'être pirate. Ben, des jeunes hommes qui espèrent améliorer leur sort, hein, la plupart du temps. Mm-hmm. Vous l'avez dit. Puis bon, l'image qu'on en a, c'est souvent des personnages grossiers, ivres, imbibés d'alcool. Ben, on va écouter à ce sujet ce qu'en disait Georges Blond, auteur d'un livre sur l'histoire de la flibuste. C'était à notre radio en 1970.
2: C'était des aventuriers et ils ont vécu surtout d'une manière extrêmement grossière, tout à fait au début. Parce qu'un des problèmes qui se posait, c'est qu'il n'y avait pas de femmes à l'origine, n'est-ce pas? Ni à la Tortue, ni à la Jamaïque, il n'y avait pas de femmes, ce qui fait que les mœurs des flibustiers étaient un peu ce qu'on peut imaginer. C'est extrêmement grossière et comment dire, pas tellement recommandable. Je ne veux pas dire qu'elles soient devenues tellement recommandables par la suite, mais enfin, elles ont changé un peu lorsqu'on a envoyé des femmes à la Tortue et à la Jamaïque. Alors vous savez, ces femmes-là, naturellement, ça n'était pas des prix de vertu, loin de là, c'était des prostituées de bas étage et des femmes extraites des prisons, mais il n'empêche que lorsqu'elles sont arrivées là-bas, elles ont été achetées aux enchères par les flibustiers, et bien la plupart sont devenues, malgré tout, de bonnes épouses et de bonnes mères de famille, et la présence des femmes a contribué certainement à humaniser, dans la mesure où c'était possible, les mœurs des flibustiers.
0: Oui, bon, on est un peu dans la caricature, j'imagine. On adoucit les mœurs des flibustiers grâce aux femmes qui se sont joints à eux. Mais il y a l'image de ces pirates. Hein. Souvent, oui, on dit, bon, ivre, imbibé d'alcool, le personnage grossier, ça vient d'où, ça?
1: Ben, ça vient en partie de la réalité. Il y avait des grandes quantités d'alcool, de rhum, entre autres, qui étaient consommées à bord des navires. Mais dans bien des cas, ce qu'on réalise, c'est que, bon, c'était quand même encadré. Là. Certains équipages avaient des codes plus stricts que d'autres, où, bon, on pouvait boire entre certaines heures, boire certaines quantités. Donc, oui, c'est sûr que, bon, en termes de politesse, là, de manière, c'est peut-être,
0: oui, peut-être
1: pas...
0: un peu rustre, là, mais
1: oui,
0: bon.
1: Oui, c'est ça, exactement. On n'est pas à la cour du roi non plus.
0: Non, c'est le Far West. Mais c'est vrai que la discipline à bord était parfois sévère, puis oui, il fallait respecter le capitaine, hein, c'est-à-dire le pirate. À nouveau, Georges Blond, spécialiste de la flibuste en 1970.
2: Autant qu'on peut savoir, il régnait à bord une discipline assez dure. Et il le fallait, parce que vous savez, d'abord, c'était des navires surpeuplés. C'était des navires qui n'étaient pas grands et qui étaient surpeuplés pour la bonne raison qu'il fallait beaucoup d'hommes pour les assauts, soit de galions espagnols, soit de places fortes ennemies. Donc, beaucoup d'hommes sur un bateau, ça veut dire que s'il n'y a pas une discipline très stricte, eh bien, rien ne marche. Je suis enclin à croire, et même j'en suis sûr, qu'à bord des navires, la discipline était stricte. Maintenant, une fois que les flibustiers avaient débarqué quelque part, qu'il y avait pillage, sac de ville, etc. Alors c'était au contraire le défoulement. Ça, il est bien entendu que d'ailleurs les chefs ne songeaient pas à maintenir à ce moment-là une autorité rigoureuse.
0: Il évoque les villes. C'est intéressant parce que souvent, dans l'imagerie populaire, bon, on le disait, il y a les criques, les îles, le trésor enfoui dans le sable quelque part, mais il y a certaines villes des Caraïbes qui sont devenues carrément des fiefs de la Phlébus. Port-Royal en Jamaïque, c'était une ville de pirates. Même chose pour Nassau aux Bahamas.
1: Oui, exactement. Donc, les villes de commerce, essentiellement, sont devenues les repères privilégiés des pirates, ont été particulièrement attaqués. Ça a changé avec le temps. Donc, dépendamment de quel empire était le plus puissant. Au début, ça a été plutôt des villes espagnoles, Carthagène, par exemple, en Colombie. Puis après ça, bon, Port-Royal, Nassau, effectivement.
0: Il y a aussi cette image du pirate sympathique, hein, le rebelle contre l'ordre établi. Il y a même des historiens de gauche qui ont un peu exagéré cette image-là, là, le bateau de pirate comme lieu démocratique, mais... Est-ce qu'il y avait un peu de ça? Est-ce qu'il y avait une certaine sympathie de la part de la population?
1: Quand même. Un truc qui est important à propos du bateau de pirate qui le différencie du navire marchand ou encore du navire de la marine royale, c'est que la discipline, les règles de discipline, le code de conduite est décidé par les membres d'équipage, pas uniquement imposé, par exemple, par une autorité supérieure ou par le capitaine. Donc, règle générale, il y a un genre d'accord tacite, si c'est pas très, très formel, entre les membres d'équipage au début d'une expédition. On se dit, bon ben, pour tel crime ou tel écart de conduite, voici la punition associée. Tout le monde est d'accord avec ça. Il y a quelque chose de très méritocratique aussi dans le navire pirate. On n'a pas de grande ségrégation sur la base de la couleur de peau, sur la base de l'origine socio-économique. Donc, c'est au mérite, vraiment. Le capitaine est généralement élu aussi par les équipages. Puis, la discipline, à quel point c'est dur ou non, ça va varier beaucoup d'un équipage à l'autre. Donc, il y en a qui ont été très, très, très sévères, d'autres beaucoup moins. Des trucs comme la planche, ça, c'est un mythe. Ça a été inventé. Puis, pour ce qui est des pirates eux-mêmes, le côté un peu, Jack Sparrow, justement, c'est un personnage qui a été créé toute pièce, mais inspiré de certains pirates relativement connus. On sait qu'il y en a, par exemple, qui aimaient beaucoup les souliers à talons hauts ou les manteaux très luxueux. Certains avaient des belles perruques pleines de poudre. Bon, faut se dire qu'un pirate, ça avait probablement plus l'air de Capitaine Crochet, de Peter Pan, que de Jack Sparrow, là, en règle générale, selon l'époque. Donc, oui, on a certains personnages comme ça, très, très haut en couleur. Calico Jack Rackham, qui était connu parce qu'il aimait beaucoup les textiles, là, très rouge, pourpre, tout ça. On a un Sam Bellamy aussi, Black Sam, qui était bon, très, très fan de, d'étoffes. Très...
0: Oui, l'espèce d'excentricité, puis l'image qu'on en a. Hein, ça, c'est bon, l'œil de pirate, le bandana, le perroquet, la jambe de bois.
1: Mais il y a beaucoup de ça qui vient de la culture populaire.
0: Oui,
1: il faut dire que
0: sûr.
1: Les pirates font partie de la culture populaire, de l'imaginaire collectif depuis essentiellement les débuts. L'essor de la piraterie correspond, c'est intéressant quand même, dans les îles britanniques, à la fin de la censure pré-publication. Ce qui veut dire que tout le monde peut publier essentiellement ce qu'il veut. Tout peut être imprimé. Donc, il y a un grand essor de la production imprimée, notamment des images et notamment des pamphlets. Donc, les procès des pirates, entre autres, sont devenus très, très populaires, très suivis par la population. On allait s'acheter le petit pamphlet qui décrivait les gestes de tel pirate. Souvent, ça venait avec des images aussi.
0: Oui.
1: En 1724, il y a un livre qui est sorti, A General History of the Pirates, qui est comme un catalogue de tous les pirates les plus connus de l'époque. Les gens lisaient ça presque comme des true crimes. Donc, il y a une certaine glamourisation, si on veut, de différents pirates. On va un petit peu plus loin que
0: c'est sûr. Puis, bon, il y a l'exotisme aussi. Là. Vous êtes quelque part en Angleterre en 1724. Vous pensez aux Caraïbes. Bon, ben, c'est
1: oui,
0: il y a quelque chose d'exotique là-dedans. Ben, parmi tous ceux-là qui vont devenir célèbres, il y en a un, vous l'avez évoqué au début, hein, Captain Morgan. Bon, c'est pas juste une marque de rhum, là. C'est
1: non.
0: Qui le Captain Morgan?
1: Donc, le Captain Morgan, c'est Henry Morgan, qui a d'abord été corsaire, puis qui est devenu pirate et éventuellement a été nommé lieutenant-gouverneur, puis est devenu planteur en Jamaïque. Donc, c'est vraiment un exemple de capitaine pirate qui a commencé dans la légalité, dans l'illégalité, puis finalement qui a bien fini sa vie. Il a reçu un titre de noblesse, d'ailleurs, de la couronne d'Angleterre pour avoir pris et incendié la ville de Panama à l'Empire espagnol. Donc là, on est au 17e, 18e siècle. Il fait partie de ce groupe de pirates les plus connus. On peut en nommer d'autres bien connus, Barbe Noire,
0: oui,
1: entre
0: oui,
1: autres,
0: bien sûr, oui.
1: Bartholomew Roberts. Mais c'est ça, donc classique, là, Henry Morgan a commencé sa vie comme corsaire pour le compte de l'Angleterre, a attaqué notamment beaucoup de villes portuaires espagnoles, de navires espagnols, donc a nui énormément à l'Espagne, et il a fini par devenir planteur, propriétaire d'esclaves. Oui. De plantation de canne à sucre en Jamaïque.
0: Ben voilà, une ascension sociale assez spectaculaire.
1: Chose qui se pouvait au 17e siècle, qui se peut de moins en moins au 18e, oui. Puis effectivement au 19e siècle, là, où les corsaires sont, ne sont plus vus comme des héros.
0: Et souvent, bon, dans l'imagerie, mais dans la réalité aussi, hein, face aux pirates, il y a ce représentant du roi, digne, discipliné, fier dans ses beaux habits. Un exemple ici, L'île au trésor, film de 1934, réalisation Victor Fleming. On y voit un pirate qui tente de négocier justement avec le capitaine Alexander Smollett, personnage de fiction, mais qui incarne justement la droiture face à la piraterie.
3: Alors, allons au fait. Qu'est-ce que vous voulez?
4: Nous voulons le trésor. Et nous l'aurons. Vous voulez la vie sauve, et avec raison. Eh bien, vous pouvez l'avoir si vous nous donnez la carte de Flynn.
3: Je vous verrai plutôt, vous et l'île entière, voler en éclats.
4: Mais j'ai une bonne idée. Vous me donnez la carte, et au moment où le trésor sera sur le bateau, nous vous emmènerons avec nous. Et je vous donne mon appui David avec ma parole d'honneur que nous ne manquerons pas de vous débarquer sain et sauf au premier port civilisé.
3: Vous me donnez votre parole d'honneur,
4: Mon appui David, monsieur.
3: Est-ce là tout?
4: Vous avez mon dernier mot, mille tonnerres!
3: Bon, maintenant écoutez-moi. Revenez tous ici, un par un et sans armes. Je vous garantis de vous mettre au fer et de vous ramener en Angleterre et de vous livrer à la justice. Si vous refusez, mon nom est Alexandre Smollett. J'ai navigué sous le pavillon de mon roi. Et je vous expédierai tous au fond de l'enfer.
4: C'est votre dernier mot?
3: C'est la dernière parole polie que je vous adresse par le ciel. La prochaine fois, je vous enverrai une balle dans le corps.
0: Un extrait de L'île au trésor, film de 1934, repris par la suite. Vous disiez au début, hein, on disait c'est un peu le Far West, les Caraïbes. Ben avec le temps, ça va changer. Là, c'en est un exemple, justement. Quand vous disiez, il y avait que deux navires britanniques, et plus tard, plus d'une centaine. C'est comme, à un moment donné, les États vont décider de les chasser, ces fameux pirates-là.
1: Ben, la grande chose qui change, en fait, c'est qu'au début, quand cette piraterie commence à prendre son essor, la seule grande puissance dans la région, c'est l'Espagne. Mmh. Donc, la France, l'Angleterre, les Pays-Bas n'ont pas intérêt à mettre fin à la piraterie puisqu'ils en bénéficient. Au fur et à mesure où la France et l'Angleterre, surtout, vont devenir les deux grandes puissances impériales, ben ils vont commencer à développer des économies coloniales fondées sur la culture du sucre, du tabac, de l'indigo, oui. Tout ça sur le commerce des esclaves aussi. Ben là, ils vont commencer à trouver que la piraterie devient pas mal moins intéressante parce qu'ils en souffrent. Et c'est à ce moment-là là, que graduellement, on va commencer à adopter des lois qui vont viser à mettre fin à la piraterie. À partir du début du 18e siècle, surtout, donc au lendemain de la guerre de succession d'Espagne, les Britanniques vont vraiment se mettre sur le cas des pirates, vont investir massivement dans la marine royale, donc envoyer beaucoup, beaucoup de navires dans les Caraïbes et même faire certains deals avec des officiers locaux. Je peux penser à Woodes Rogers, entre autres, qui était gouverneur des Bahamas à l'époque, qui va s'entendre avec la couronne britannique pour chasser les pirates. Il va leur donner donc une promesse d'immunité si donc ils arrêtent leurs activités de piraterie. Il aurait probablement fait des deals comme ça avec peut-être 1000 pirates, 1500 pirates comme ça en l'espace de quelques années. Il y a eu des moments de résurgence, évidemment, de la piraterie, c'est jamais complètement disparu, mais cette espèce d'âge d'or de la piraterie oui, oui. Où on avait des pirates qui pouvaient avoir des flottes parfois de 50, 60 vaisseaux, ça a complètement disparu vers 1730 environ.
0: Oui. Vous dites 50, 60 vaisseaux?
1: Oui. On a certains pirates particulièrement efficaces, si on veut. Pouvaient commander des flottes quand même assez importantes. Ça n'a jamais duré longtemps.
0: Ben, d'où l'importance pour les rois, hein, les États de sévir. Bien, vous l'avez dit, bon, on envoie des navires britanniques, navires français qui vont sévir contre ces fameux pirates. Puis quand on dit qu'ils vont serrer la vis, c'est que, oui, exécution.
1: Hein, oui, oui, absolument.
0: Il y a cette idée aussi de dissuasion. Hein,
1: Oui, exactement. Donc, il y a un renversement où ceux qu'on voyait comme des aventuriers, comme
0: des rebelles.
1: Des rebelles, exactement, ouais. Des gens de Robin des Bois, là, si on veut, ouais. Vont devenir des pestes dont on va vraiment vouloir se débarrasser. Mais il y a un vent de professionnalisation de la marine, mais aussi discipline qui va s'établir sur la marine britannique, entre autres à partir des années 1730-1740. C'est pas vraiment surprenant puisque le Parlement britannique est généralement aux mains d'intérêts marchands, donc oui, de ceux qui souffrent le plus de la piraterie.
0: Oui.
1: Donc, on va mettre beaucoup d'efforts dans la professionnalisation de la marine, ce qui va permettre à la Grande-Bretagne de devenir la plus grande puissance maritime au monde, bien
0: sûr. Oui, bien sûr, parce que il y a beaucoup de marchandises qui passent par les Caraïbes et des richesses pour la plupart des empires. Mon invité, je rappelle, Catherine Tourangeau, elle est historienne chargée de cours en histoire au Collège Hantzik. Merci, Catherine.
1: Ça me fait plaisir.
0: Merci également à toute l'équipe d'Aujourd'hui l'Histoire. Ici Maxime Coutier, là-dessus, bonne soirée. À une prochaine, au revoir.

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5: Une octogénaire meurt en tentant de fuir les flammes en Colombie-Britannique. À quelques semaines du déclenchement de la campagne électorale au Québec, les chefs se font de plus en plus visibles.
6: Je vais vous présenter notamment nos candidats. Ça va être une belle occasion de découvrir notre équipe.
5: Et au tennis, Leila Fernandez, satisfaite malgré son élimination à l'Aluminium Banque Nationale.
7: J'espère que les prochains tournois, je peux continuer avec ce niveau-là puis même m'améliorer.
5: Bonjour, ici Marie-Michèle Bordua. Bienvenue à ce Radio-Journal. Les feux de forêt ont fait une première victime en Colombie-Britannique. Une femme de 80 ans est morte dans l'incendie de Bald Range dans la vallée de l'Okanagan. Nous faisons le point avec Alexandre Lepoutre. Alexandre, l'octogénaire a perdu la vie en tentant de fuir son domicile.
8: Oui, et selon la GRC, c'est une mort soudaine, sans que la GRC donne plus de détails. Mais la femme de 80 ans et un membre de sa famille étaient en train de quitter leur domicile pour échapper aux feux de forêt lorsqu'elle est morte subitement. Alors, une enquête est en cours pour faire toute la lumière sur les circonstances de l'accident. Mais ce qui est sûr, c'est que ce feu dans l'Okanagan est d'une violence inouïe selon les autorités. Il a grossi très rapidement, en moins de 48 heures, pour atteindre aujourd'hui une taille équivalente à la superficie de Vancouver. Samedi, la Colombie-Britannique a aussi décrété l'état d'urgence et on compte ce matin près de 22 000 évacués. Carl Boucher et sa famille en font partie. Ils ont quitté leur domicile cette fin de semaine en pleine nuit, à 3 heures du matin.
9: Quand on est sorti dehors, là, c'était noir, la fumée était épaisse, il neigeait de la cendre, les systèmes d'électricité avaient été coupés, plus d'eau potable, c'était comme surréel. Là.
5: Et Alexandre, une situation peu encourageante pour eux en ce moment, aucun signe là, d'amélioration en vue.
8: Oui, ça va être compliqué aujourd'hui, d'abord parce qu'il y a une grande sécheresse dans la région de l'intérieur, et puis aussi des avertissements d'orages prévus aujourd'hui, ce qui pourrait déclencher bien sûr d'autres feux. Et en ce moment, la qualité de l'air est fortement dégradée dans cette région-là, avec une forte concentration de particules fines. Ce matin, parmi les grandes villes au pays, Kamloops, ce matin, enregistre la pire qualité de l'air. C'est un peu mieux pour Vancouver, mais les villes de l'intérieur sont vraiment au top du classement, en haut du classement de la pire qualité de l'air au pays.
5: Merci Alexandre.
8: Je vous en prie.
5: Et des records de température pour un mois de juillet ont été enregistrés dans 33 pays selon l'Agence européenne pour le climat Copernicus. Cette chaleur extrême a contribué à de grands incendies de forêt, notamment en France et en Espagne. À l'échelle mondiale, 2026 est à ce jour la troisième année la plus chaude derrière 2024 et 2025. Le déclenchement de la campagne électorale au Québec doit avoir lieu dans moins de 3 semaines. Et sur le terrain, les équipes s'activent. La CAQ va diffuser à compter d'aujourd'hui ses premières publicités électorales. Et la première ministre, Christine Fréchette, va annoncer une série de candidatures en Mauricie. Elle était déjà dans la région hier pour assister au Grand Prix de Trois-Rivières, dans la nouvelle circonscription où elle tentera de se faire élire en octobre. Léa Lauzon.
10: Les partis commencent à occuper le terrain après leurs vacances estivales. Samedi, le chef du Parti libéral du Québec, Charles Milliard, s'est arrêté ici avec son équipe de candidats de la Mauricie. Et dimanche, c'est au tour de la première ministre, Christine Fréchette, d'être de passage au Grand Prix. Elle qui tentera de se faire élire ici lors des prochaines élections. Elle assure que sa présence dans la région sera de plus en plus importante au cours des prochaines semaines à l'approche de la campagne électorale.
6: Très contente d'être ici. Je vais vous présenter notamment nos candidats de la Mauricie. Donc, ça va être une belle occasion de découvrir notre équipe qui est un beau mélange hein, de gens d'expérience et puis d'énergie nouvelle.
10: Et sa visite lui a aussi permis d'entendre une demande très précise du directeur général du Grand Prix, Dominique Fugère. Il souhaite que Québec soutienne le développement et la production de carburant synthétique ici au Québec. Le Grand Prix veut notamment utiliser ces événements pour tester différentes technologies et se positionner comme un laboratoire pour la transition énergétique dans le sport automobile. Voici donc Dominique Fugère, directeur général du GP3R.
11: Ce qu'on veut, c'est que du côté du gouvernement du Québec, du Canada, on a parlé avec M. Champagne, c'est la même chose, c'est que notre événement soit reconnu, oui, comme un pôle touristique important, mais aussi comme on est installé au milieu de la vallée de la transition énergétique. On veut que notre valeur de vitrine technologique, notre valeur de recherche et développement soit appuyée par les gouvernements, mais surtout qu'ils servent de nous.
10: Ici Léa Lauzon, Radio-Canada, Trois-Rivières.
5: Le ministre responsable du commerce Canada-États-Unis, Dominique Leblanc, retourne à Washington pour poursuivre les discussions commerciales. Ce nouveau déplacement dans la capitale américaine survient à l'approche de l'entrée en vigueur d'une nouvelle salve tarifaire de l'administration Trump qui doit débuter le 19 août. Ottawa veut aussi un allègement des droits de douane sectoriels. En réponse aux critiques conservatrices qui demandent à Ottawa de ne pas céder face aux États-Unis, le porte-parole du ministre Dominique Leblanc affirme qu'il travaille avec les provinces et les territoires pour obtenir le meilleur accord possible pour le Canada. Par ailleurs, le ministre fédéral des Transports, Stephen McKinnon, fera une annonce aujourd'hui en matière d'aluminium dans le but de renforcer l'industrie canadienne. À l'international, en Russie, 13 personnes sont mortes et 39 autres ont été blessées dans une attaque ukrainienne de drones au Tatarstan, dans le centre du pays. Selon les autorités locales, des cibles industrielles et civiles auraient été touchées, dont une raffinerie de pétrole. Une période de deuil a été décrétée. Et pendant ce temps, une frappe russe dans le nord-est de l'Ukraine a fait 5 morts. L'attaque serait survenue dans une zone résidentielle d'un village dans la région de Kharkiv. De retour au pays, une fillette de 3 ans est hospitalisée après avoir été attaquée par un ours noir en Colombie-Britannique. La GRC affirme que l'enfant jouait devant son domicile de Maple Ridge lorsqu'elle a été agressée par l'animal. Un des parents est intervenu pour chasser la bête. La fillette a été transportée par hélicoptère à l'hôpital pour soigner des blessures mineures. Des agents de la GRC ont tenté d'abattre l'ours qui a réussi à s'enfuir. Les autorités demandent donc à la population de demeurer vigilante tant que l'animal n'aura pas été retrouvé. Et les tiques sont de plus en plus présents dans les régions plus au nord et plus au nord dans l'est du pays. Et les cas de maladie de Lyme y sont aussi plus fréquents. L'année dernière, au Nouveau-Brunswick, 212 cas ont été recensés et la tendance se poursuit cette année. Catherine Aboucher fait le point.
12: Entre janvier et juillet, 53 cas de maladie de Lyme ont été signalés au bureau du médecin hygiéniste en chef du Nouveau-Brunswick. C'est surtout la tique à pattes noires qui la propage ici, mais ce n'est pas la seule maladie qu'elle transmet. Il y a aussi l'anaplasmose, une maladie émergente dont les symptômes s'apparentent à ceux d'une grippe, mais qui peuvent dégénérer. Cette année, il y a déjà 10 cas d'anaplasmose qui ont été recensés au Nouveau-Brunswick. L'année dernière, c'était 6, et en 2024, 2. Les tiques infectées peuvent transmettre plus d'une maladie à la fois. On associe souvent les tiques aux hautes herbes, mais Julie Lewis, qui est responsable au laboratoire des tiques de l'Université Mount Allison, explique qu'elles se retrouvent aussi dans les feuilles et pas seulement en été.
13: Même que les feuilles mortes, ils aiment vraiment aller se cacher là-dessous vers l'automne parce qu'une fois que la neige tombe, ça les insulate.
12: Dans les 3 dernières années, le mois où l'exposition à la tique noire était la plus élevée au Nouveau-Brunswick chez les humains et les animaux était d'ailleurs le mois d'octobre. Ici Catherine Aboucher, Radio-Canada, Sackville.
5: Au tennis, la dernière Canadienne en lice à l'Aluminium Banque Nationale, la Québécoise Leila Fernandez, a été éliminée hier soir en 8e de finale. Elle a été battue par l'ex numéro 1 mondial, la Japonaise Naomi Osaka, en 2 manches identiques de 6-4. Malgré cette défaite, Leila Fernandez s'est dit satisfaite de sa performance à Toronto. Le résumé d'Alexandre Gascon.
14: Le score paraît sévère, mais la bataille a été belle. Leila Fernandez et Naomi Osaka se sont rendus coup pour coup dans les débuts de manche, jusqu'à ce que la Japonaise se détache chaque fois.

0: Unstoppable.
1: De petites erreurs ici et là ont coûté cher à la Québécoise.
2: Parce que dans ces moments-là, j'ai comme ralenti un peu mes coups, puis elle a juste entré comme une bonne championne à frapper ses coups gagnants.
1: Fernandez assure en tirer une leçon.
2: Dans ces moments-là, c'est d'avoir de la confiance en moi-même et de frapper à 100%. Puis si je manque la balle, mais c'est correct, le prochain point, je vais faire le même coup, puis ça va entrer.
1: La dernière Canadienne en lice a tout de même tenté de profiter du moment.
2: J'ai pas senti autant de pression en entrant dans le stage. J'étais quand même contente, excitée. C'était une bonne atmosphère.
1: Avec un peu de recul, Fernandez dresse un bilan positif de son tournoi.
2: Ça fait quand même du bien que ce tournoi-là, ici à Toronto, j'ai pu gagner contre une top 5. Ça me donne un peu de confiance, sachant que je suis dans le bon chemin.
1: Prochain arrêt à Cincinnati, avant de mettre le cap sur New York pour les internationaux des États-Unis. Ici Alexandre Gascon, Radio-Canada, à Toronto.
3: Et pendant ce temps, chez les hommes à Montréal, le champion en titre de l'Aluminium Banque Nationale, Ben Shelton, s'est qualifié hier soir pour les quarts de finale. L'Américain de 23 ans a eu le dessus en deux manches sur la sensation brésilienne de 19 ans, João Fonseca. Ben Shelton affrontera la 17e raquette mondiale, le Tchèque Jakub Mencik, qui a aussi remporté son match de quarts de finale en deux manches. Et signe que la jeunesse peut être gage de succès. Les 8 joueurs toujours au tableau en simple à Montréal ont tous 25 ans ou moins. Voilà, c'était le Radio Journal. 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

0: Émilie Gagné de retour avec vous ce matin. Frédéric, lui, sera de retour demain matin, mais autour de la table de la belle compagnie, Roby Saint-Gelais, Kenza Chafik et Marie-Michel Bourassa. Bonjour à vous trois.
1: Bonjour.
0: Roby, tu mentionnais, c'est un peu comme si, quand on était jeune et qu'on revenait à l'école, la sensation de revenir après les vacances.
2: Ben oui, petite fébrilité. Dans ton cas, 6 semaines quand même.
0: Oui, j'avais pas...
1: 6 semaines.
0: Oui, j'avais jamais fait ça. Ben, et honnêtement, fou, ça. J'ai vraiment apprécié. D'ailleurs, je veux remercier tout le monde qui ont pu rendre ça possible, c'est-à-dire des personnes comme vous trois, qui se sont relayées pour assurer le remplacement. Mais j'ai réussi à bien décrocher, à me reposer. Et je dois dire que dans les derniers jours, j'avais hâte. J'étais prête à revenir au travail.
1: Ah ouais.
0: Oui, j'avais hâte de revoir les gens, de reprendre aussi
2: la routine quotidienne. Ben oui.
0: Oui, et de me replonger un peu dans l'actualité. Mais malheureusement, je me suis rendu compte, parce que j'ai décroché un peu, qu'il y a des dossiers qui n'avaient pas beaucoup bougé. Et je me suis dit, 6 semaines, et c'est encore à ce point-là, par exemple, avec ce qui se passe avec les États-Unis, au Moyen-Orient, ouais. Tout ça. Donc, et d'autres dossiers qui ont beaucoup bougé. Et on va avoir l'occasion de rattraper tout ça au cours de l'avant-midi. Si vous êtes comme moi de retour de vacances aujourd'hui, peut-être que certains les débutent aussi, les vacances. C'est pas la fin de l'été.
1: Ouais.
0: Alors, on va vraiment passer un bon moment ensemble. Roby, tu es là pour nous informer ce matin. Qu'est-ce qui retient ton attention?
2: Ouais, c'est la saison du maïs sucré, Émilie, qui s'amorce tranquillement au Saguenay. Lac Saint-Jean, mais elle promet des épis de qualité. On sait que on aime déguster ces épis. Ils en vendent dans les supermarchés depuis plusieurs semaines, mais ceux faits ici, ceux qui poussent ici finalement dans nos champs, eh bien, ça commence tranquillement, que ce soit à La Terrière, du côté de la baie, et même, c'est un mois de juin difficile pour les cultures. On le sait en raison de ces précipitations abondantes. Heureusement, il a fait beau dans les derniers jours. Et si on regarde par exemple au maraîcher des Basse-Terre du Saguenay, ça n'a pris que quelques heures avant que tous les premiers épis soient vendus. On a dû donc retourner dans les champs pour faire une deuxième cueillette. Alors, c'est vous dire à quel point les gens avaient hâte d'aller acheter ces fameux épis, là.
0: Et c'est la saison des épluchettes de blé d'Inde qui s'en vient. Le mois d'août, c'est vraiment propice à ça. Donc, j'ai l'impression qu'on va se garrocher sur le blé d'Inde dans les prochains jours. Roby, on te retrouve à 6h30 pour un bulletin complet. À la revue de presse,

0: Marie-Michel, les feux de forêt en Colombie-Britannique ont pris une nouvelle tournure hier.
1: La Colombie-Britannique, le gouvernement a déclaré l'état d'urgence en raison de ces énormes feux de forêt qui sont considérés comme étant d'une violence inédite. L'incendie majeur de Bald Range, ça c'est dans le sud de la province, près du lac Okanagan, lui il est gros de 136 km² et c'est comparé à une bombe par les autorités. Il a forcé l'évacuation des 12 000 habitants de la ville de Summerland et ça a même provoqué la mort d'une octogénaire durant sa fuite. Là, c'est le premier décès déclaré là, en lien avec les incendies en Colombie-Britannique. Au même moment, il y a d'autres brasiers aussi qui progressent dans l'intérieur de la province et qui dégradent la qualité de l'air. La solidarité, elle, s'organise. Hein. Ottawa fournit de l'hébergement d'urgence, tandis que l'Alberta, le Québec et plusieurs pays alliés, on parle du Mexique, de l'Australie et de la Nouvelle-Zélande, ont dépêché des pompiers et des moyens aériens en renfort. Alors, on peut suivre le déroulement là, de tous ces feux là, du côté de la page de Radio-Canada, mais aussi dans le Journal de Québec où on fait état en fait, de l'évacuation de plusieurs Québécois, hein, des Québécois qui vivent depuis plusieurs années en Colombie-Britannique. C'est le cas, entre autres, d'une femme, Marie-Andrée Houde, une Québécoise qui est installée dans le secteur depuis 40 ans. Et qui a évité le pire de justesse. Les flammes ont vraiment frôlé sa résidence là, à seulement 5 mètres. Ça a brûlé une partie de sa cour, en fait. Et si sa maison a été épargnée grâce aux pompiers, le village voisin, lui, de Falder, a subi de lourds dégâts. Et le drame, comme je l'ai mentionné tout à l'heure, a fait une victime aussi. Mm-hmm. Alors, une situation à surveiller. Les images sont vraiment saisissantes.
0: C'est épeurant, même.
2: J'étais dans la vallée de l'Okanagan pour la couverture des Saguenay à la Coupe Memorial. Donc, j'ai l'impression que personnellement, on dirait que ça m'affecte d'avoir été sur place, d'être allé sur place, d'avoir découvert que c'est un endroit magnifique au Canada. Mm-hmm. Et là, de voir encore une fois que ces gens doivent évacuer, parce qu'il y a eu des feux de forêt, en 2023, il y a quelques années. Donc, encore une fois, c'est le malheur qui les frappe. Oui. Et quand on parle des changements climatiques, je pense qu'on en a un bel exemple, même si le Québec est épargné cette année. Mm.
0: C'est la bonne nouvelle dans tout ça. On est épargné cette année, mais on pense bien sûr à ceux qui ne le sont pas. Et je me mets dans la peau de la dame de voir le feu à 5 mètres de ta maison. Ouais. Et tu penses à tout ce qu'il y a dans ta maison, oui, mais les souvenirs, et on parle d'une perte de vie. Ouais. Quand le feu est à 5 mètres de ta maison, tu dois penser là, à ta sécurité. Alors, on peut lire ça sur le site de Radio-Canada et le Journal de Québec. Kenza, on va faire un premier aperçu de l'émission de ce matin. Il y a Pierre Poilievre qui est de passage dans la région.
3: Oui, le chef du Parti conservateur est à Saguenay aujourd'hui. Il vient entre autres appuyer son candidat Régis Godreau dans l'élection partielle qui aura lieu dans quelques semaines dans Chicoutimi-le-Fjord le 31 août. Donc, Pierre Poilievre et Régis Godreau seront avec nous le vers ce matin.
0: Dans le quotidien, Marie-Michel, on fait un abécédaire avec les candidats à la partielle, justement.
1: Un abécédaire, moi, je connaissais pas ça. Il a fallu que je fasse une petite recherche pour voir c'était quoi. Là. En fait, c'est qu'on donne des lettres.
2: C'est pour les enfants, d'habituellement.
1: Oui, c'est ça.
2: On fait ça à nos enfants pour vérifier leur progression.
1: J'ai pas d'enfants, moi. Ça doit être pour ça que je connais pas ça. Oui. Mais on donne des lettres, en fait, aux différents candidats de la partielle dans Chicoutimi-Nord et ils doivent choisir des mots qui représentent leurs engagements. Alors, les lettres, c'est A, B, C, D, E. Et le premier article en lien avec cette technique d'entrevue-là, c'est avec Daniel Gobin, le candidat pour le Parti libéral du Canada. Les mots qu'il a donnés, je vais vous les mentionner, mais je ne vais pas vous donner les explications. On pourra peut-être y revenir plus tard. Pour A, il a parlé d'autonomie. B, bâtir. C, coût de la vie. D, défendre. Et E, écoute. Alors, c'est une technique que je trouve assez intéressante. Là, ça sort de l'ordinaire. Oui.
0: En improvisation, il y a une catégorie d'impro qui est abécédaire. Donc, chaque mot de notre phrase doit suivre l'alphabet. Donc, je te donnerai pas ça comme défi pour ta chronique.
1: Ah non, je peux pas faire ça ce matin.
0: Sinon, un sujet qui est quand même assez touchant ce matin à lire dans la presse, on apprend en fait que les services en dépendance sont difficilement accessibles.
1: Oui, on mentionne semaine. C'est un dossier, en fait, une enquête qui a été menée là, dans les dernières semaines dans la presse. Il y a deux articles qu'on peut lire sur le site Internet. Et ce qui ressort, c'est qu'obtenir de l'aide quand on a une dépendance au Québec, bien, ça relève du labyrinthe. Là. Une enquête, en fait, menée par la presse, ça nous révèle qu'après plus de 5 heures d'appel, il n'y avait aucune place en hébergement disponible pour la personne fictive, en fait, qui cherchait de l'aide en lien avec de la dépendance. Entre un réseau public désorganisé, l'absence de système centralisé et des délais d'attente qui peuvent atteindre de 3 à 12 semaines, bien, la fenêtre d'opportunité pour traiter des usagers qui sont vulnérables à ce moment-là se referme souvent sur une rechute. Hein, parce que quand on cherche de l'aide en dépendance, il faut que ce soit maintenant, il ne faut pas attendre parce qu'il y a des risques de rechute par la suite. Et parallèlement à tout ça, bien, le sous-financement menace la survie des centres communautaires. Pour pallier à cette crise et offrir un accès rapide, bien, il y a des initiatives comme la pré-thérapie de la maison Eureka. Ça, ça se situe à Shawinigan, qui permet désormais un accueil temporaire en moins de 24 heures. Alors, on pourra y revenir aussi là, sur cette technique-là un peu plus tard dans l'émission.
0: Merci beaucoup, Marie-Michelle. Aussi à venir à l'émission, Kenza, on va parler de la grève des ingénieurs du gouvernement du Québec parce qu'elle se poursuit, cette grève.
3: Ça fait un mois que presque 2000 ingénieurs de l'État sont en grève illimitée. Ça, ça a d'importantes conséquences sur les chantiers de la province. Ça a un impact ici aussi au Saguenay-Lac-Saint-Jean. On pense notamment au projet de construction là, de la route 170 vers Alma. Donc, on va faire le point avec le président de l'Association professionnelle des ingénieurs du gouvernement du Québec, Marc-André Martin, vers 7h35.
0: Merci beaucoup, Kenza. Si vous avez un texto à nous envoyer parce que vous avez une nouvelle à nous partager ou encore un commentaire ou un message, vous pouvez le faire en passant par la bulle de conversation sur audio ou encore au 418-321-2600. À la météo pour aujourd'hui dans la région Saguenay-Lac-Saint-Jean-Chibougamau, on parle d'alternance soleil-nuage. À partir de midi, ce sera un 40 % de probabilité d'averse pour le Saguenay et le Lac-Saint-Jean. On parle d'un 30 % pour Chibougamau. Ce sera quand même encore assez humide aujourd'hui. On a un maximum de 23 avec un humidex à 27 à Saguenay. Un maximum de 20, un humidex à 25 pour le Lac-Saint-Jean. Et à Chibougamau, on parle d'un maximum de 21. En ce moment, on a 13 à Chibougamau, à Roberval 16 et à Saguenay, on a 15 degrés. Presque 21 en musique, on vous propose du Alexandre Poulain ce matin avec La Prière.

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0: Prière d'Alexandre Poulain, c'est ce qu'on vient de vous offrir. Ça date de 2008, c'était sur son album éponyme. Et Marie-Michel, pendant la chanson, je te disais que ça fait spécial parce que c'est dans les premières chansons que j'ai présentées quand j'ai commencé à faire de la radio. Donc, pour moi, ça fait longtemps, mais en même temps, quand on entend la chanson, je trouve qu'elle vieillit bien.
1: Ah oui, vraiment.
0: Oui, et c'est un très bon parolier. Et on a eu la chance de lui parler l'an passé à l'émission pour l'ABC d'une chanson. Et on parlait d'une chanson qu'il avait écrite, en fait. On pouvait la lire à l'envers aussi, la chanson, et ça donnait un autre sens. Donc, si vous voulez aller réécouter ce segment, je vous invite à aller sur Audio, taper Alexandre Poulain, là, et vous allez retrouver tout ça. D'ailleurs, toutes nos entrevues s'y retrouvent aussi là sur Audio, si vous avez manqué un segment. Ou si encore, vous voulez faire du rattrapage, si vous aussi vous étiez en vacances dans les dernières semaines et qu'il y a des moments que vous voulez rattraper, c'est possible de le faire. Marie-Michel, les familles se préparent déjà à la rentrée scolaire. On est le 10 août, donc ça s'en vient, la rentrée.
1: Oui, on dirait que ça me fait mal un peu, Émilie, mais en même temps, j'essaie de me souvenir là, quand j'étais au secondaire ou encore au primaire. Puis c'est vrai que le 10 août, là, je veux dire...
0: Ça commence bientôt.
1: C'est très bientôt. Alors, il y a de nombreux parents qui ont déjà planifié l'achat de matériel scolaire avant même la fin de la dernière année, selon le Conseil canadien du commerce de détails. Voici le témoignage de certains parents sur le prix du matériel scolaire et sur leur préparation.
2: C'est raisonnable. C'est raisonnable. Pour l'instant, j'ai pas de commentaires à dire comme quoi que c'est déraisonnable ou que c'est trop cher. Là.
3: En tant que professeur, tu te dois d'amener des choses. Les professeurs payent déjà tellement de choses de leur poche. Est-ce que ça tombe sur leur responsabilité?
4: Ça devient un peu plus cher là avec l'inflation, mais ça, on n'a pas le choix là.
1: Alors, la facture annuelle pour les fournitures scolaires s'élève en moyenne à 750 $ par enfant au Québec, en incluant les appareils électroniques, selon le Conseil canadien du commerce de détail.
0: Un hommage à Gilles Villeneuve au Grand Prix de Trois-Rivières.
1: Oui, Gilles Villeneuve, il y a un film qui va sortir aussi sur sa carrière prochainement. Moi, j'ai bien hâte de voir ça.
0: Je crois qu'on parlait de décembre la dernière fois, mais il y a eu plusieurs reports pour la sortie du film.
1: Absolument, mais il y a une bonne annonce qui est sortie dernièrement.
0: On ça a l'air pu bon.
1: Voir. Ah oui, ça a l'air excellent. Alors, un hommage rendu à cette légende de la course automobile, c'était pour souligner le 50e anniversaire de sa victoire historique à Trois-Rivières en Formule Atlantique. C'était en 1976. Une victoire qui a été acquise notamment contre des pilotes de Formule 1. Le pilote et chroniqueur automobile Bertrand Godin a fait un tour d'honneur au volant de la Direct Film numéro 69, voiture avec laquelle Villeneuve a gagné en sol trifluvien. On peut entendre Bertrand Godin suivi de l'épouse de Gilles Villeneuve, Joanne.
5: C'est magique parce que je me souviens quand j'avais 9 ans et que j'ai vu Gilles gagner ici à Trois-Rivières. Bien, le lendemain matin, mon vélo était devenu sa Formule Atlantique. Et là, de savoir que je suis dans sa voiture, ce volant-là, c'est le volant.
6: Il y a une charge émotionnelle, il y a une charge de plaisir, de fierté. C'est un mélange de plein de choses.
0: Un moment particulier pour Bertrand Godin. Je l'imagine bien là, sur son vélo en voiture de course. Et je suis certaine que ce n'est pas le seul là, qui a fait ça.
1: Mais non, certainement pas.
0: On va rester dans le monde du sport. Leila Annie Fernandez a perdu 6-4 et 6-4 devant la japonaise Naomi Osaka. C'était au quatrième tour de l'Omnium Banque Nationale hier. Ça se passait du côté de Toronto. La japonaise a eu le dessus 3-1 pour les Bris et 6-1 pour les As devant la joueuse de Laval. Osaka avait eu aussi le dessus en 3 manches sur Fernandez à Wuhan en 2025, mais elle avait été battue en 3 manches par la Québécoise en 2021 aux internationaux des États-Unis. Donc, c'est une victoire qui envoie Osaka en quart de finale du tournoi WTA 1000 pour la première fois depuis sa finale de l'an dernier à Montréal. Elle avait perdu à ce moment-là contre la Canadienne Victoria Mboko, qui, elle, n'a pas pu défendre son titre cette année en raison d'une blessure à un genou. Au volet masculin du tournoi, toujours à Montréal, le champion en titre Ben Shelton est demeuré champion du tournoi. Au baseball, Cedric Mullins a brisé l'égalité avec un simple d'un point en cinquième manche, ce qui a fait que les Rays de Tampa Bay ont mérité une 6e victoire de suite hier. Ils ont gagné 4-1 face aux Mariners de Seattle. À Philadelphie, Philadelphie, Kyle Schwarber a frappé 2 circuits. Derek Hill a réussi un simple avec les buts remplis en 12e. Et les Phillies ont invité comme ça un balayage parce qu'ils ont gagné 7-6 face aux Blue Jays de Toronto. Et les Blue Jays vont accueillir Boston pour 4 matchs à compter d'aujourd'hui.
7: Mais c'est excitant de voir quand même les Blue Jays de retrouver le chemin de la victoire. On avait un peu lancé la serviette par rapport à une participation aux séries. Mais là, malgré les transactions où ils ont liquidé certains joueurs, eh bien, visiblement, tout n'est pas terminé. Ils ne sont qu'à 3 matchs là, d'une place en série du meilleur deuxième. Donc, ça va être une fin de saison excitante.
0: Est-ce qu'il reste beaucoup de matchs au calendrier?
7: Oui, jusqu'à la fin septembre.
0: Donc, on a encore le temps peut-être de faire tourner le vent de côté. Et sinon, au golf, Michael Brennan a inscrit 5 oiselets d'affilée en route vers un 64 hier. Il a remporté le championnat Wyndham par 3 coups et il s'est qualifié pour les tournois éliminatoires de la PGA. Donc, on va surveiller ça, bien sûr, pour Michael Brennan. Et je vous invite à aller dans la section sport du site de Radio-Canada si vous voulez avoir plus d'informations là, pour le sport, pour tout ce qui se déroule en ce moment. Il y a beaucoup d'actions dans le monde du sport, donc vous allez trouver là tout ce qu'il faut surveiller. 6h30, Robbie, aux informations, la saison du maïs sucré s'amorce tranquillement au Saguenay-Lac-Saint-Jean, mais elle promet des épis de qualité.
7: Oui, les producteurs de maïs sucré se font d'ailleurs plutôt rares dans la région, mais d'après le président régional de l'Union des producteurs agricoles, Jean-Thomas Maltais, il faudra encore attendre 2 semaines avant que le maïs local soit prêt à être consommé. On peut l'écouter.
8: Le maïs sucré là pour la consommation humaine là à date là ça augure bien là tous les producteurs m'ont dit les huchettes étaient quand même très beaux là parce qu'il y en a qui vont seulement récolter dans environ 2 semaines. Il y en a quelques-uns qui ont commencé là, c'est certain que les rendements sont bons là mais faut se déplacer pour aller les voir puis il y a beaucoup de pluie mais les gens se déplacent moins fait que c'est pour ça qu'il faut quand même braver des fois les petits orages pour aller rencontrer les producteurs.
0: Le chef du Parti conservateur du Canada, Pierre Poilievre, est de passage dans la circonscription de Chicoutimi-le-Fjord.
7: Oui, c'est dans le cadre, évidemment, Émilie, de cette élection partielle devenue nécessaire en raison de la démission de Richard Martel, devenu sénateur. Pierre Poilievre va tenir une conférence de presse dans une épicerie en matinée sur la côte de réserve. Puis il va rencontrer les citoyens lors d'un barbecue en fin de journée à la zone portuaire de Chicoutimi. Évidemment, il sera accompagné de son candidat pour cette élection partielle, l'ex-avocat Régis Godreau, et du lieutenant politique pour le Québec, Pierre Paulus. Et c'est le 3e chef quand même qui visite la région dans le cadre de cette élection partielle. Il y a eu le premier ministre Mark Carney la semaine dernière et le chef du Bloc québécois Yves-François Blanchet avait aussi visité la région comme il le fait assez régulièrement, disons.
0: Oui, et Pierre Poilievre devrait être avec nous un peu plus tard à l'émission. Une nouvelle signalisation a été installée il y a quelques semaines à l'intersection de la rue Price et du boulevard Saint-Paul à Chicoutimi afin d'ajouter des feux piétonniers.
7: Oui, désormais, les automobilistes qui circulent en direction sud ne peuvent plus tourner à droite sur la rue Presse. Et ça, peu importe la couleur du feu. Voici les explications du porte-parole de la ville de Saguenay, Dominique Arsenault.
9: Pour permettre un mouvement piétonnier sécuritaire, ça prend un certain temps pour traverser l'intersection. L'idéal, c'est de le garder à 30 secondes. Si le mouvement de tourner à droite sur Presse à la sortie du pont était encore permis, ben au moment du feu piéton, ça aurait voulu dire une voie routière trop large, ce qui aurait signifié un feu piéton de 36 secondes. Ça aurait créé le problème que le feu piéton aurait été plus long, donc plus de temps retiré au mouvement véhiculaire dans le cycle de synchronisation. Et en plus, on aurait continué à créer un conflit entre les piétons qui veulent traverser cet endroit-là d'intersection et des véhicules qui potentiellement veulent tourner à droite.
7: Mais Émilie, de nombreux automobilistes ignorent cette nouveauté, ce qui leur a d'ailleurs valu une contravention des agents du service de police de Saguenay. Des panneaux ont pourtant été installés sur le poteau du feu de circulation, mais ce n'est pas suffisant selon le conseiller municipal du secteur, Michel Tremblay, qui a reçu plusieurs plaintes.
10: J'en ai que ça fait 40 ans qu'ils virent là. Tu sais, du jour au lendemain, je pense pas que c'est la petite pancarte dans le haut du poteau qui aurait pu faire une différence. Moi, je pense qu'il aurait fallu peut-être plus un beau gros panneau juste avant l'intersection pour dire « Maintenant, c'est interdit en tout temps. Laissez-là 4-5 mois pour habituer le monde. » Puis c'est ça, je l'ai demandé. Là. Ils sont en train de travailler ça. J'ai demandé ça direct.

0: spectateurs pourront assister aux performances de musiciens de haut calibre, comme nous l'explique Justine Bertrand.
1: 20 ans plus tard, le rendez-vous musical de La Terrière est toujours un incontournable pour les amateurs de musique classique.
2: Dans les années 90, j'étais membre de l'équipe qui jouait, j'étais musicien.
1: Le directeur artistique du festival a fait le tour du monde comme violoncelliste du Quatuor Alcan. David Ellis se souvient de La Terrière comme un lieu qu'il a vu grandir. Aujourd'hui, il se réjouit de voir la relève performer au rendez-vous musical.
2: Tout le monde sont... au début, on veut dire au début de leur carrière. Donc, pour moi, c'est très touchant parce que je me souviens quand j'avais le même âge qu'eux autres, puis toutes les œuvres qu'on joue pour la première fois, puis avec des amis.
1: Pour le violoncelliste François Lamontagne, le rendez-vous musical de La Terrière est un retour aux sources puisqu'il a étudié au Conservatoire de musique de Saguenay.
3: J'essaie de transmettre le message du compositeur derrière, puis d'avoir accès à une certaine vulnérabilité de la musique.
1: Après 2 décennies du rendez-vous musical, les habitués du festival, eux, ne manquent jamais à l'appel.
4: Pour nous, c'est rater ce rendez-vous, c'est comme rater notre vie. C'est très, très important.
1: Ici Justine Bertrand, Radio-Canada, Saguenay.
5: Merci beaucoup, Roby.
0: Merci.

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1: Marie-Michel, la 20e édition du défilé de la fierté de Montréal s'est déroulée hier.
2: Des milliers de personnes qui ont donc défilé à cette désormais traditionnelle marche de la fierté. On parle de jeunes et de moins jeunes qui étaient au rendez-vous pour cette 20e édition qui, on se le rappelle, est un événement nécessaire pour la communauté LGBTQ+. Et j'ai envie de te raconter, Émilie, en 2023, moi, j'étais à Montréal, j'étudiais, puis je travaillais à Radio-Canada là-bas, à la radio. Et en 2023, ça a été annulé, le défilé de la fierté, pour des raisons un peu... on jugeait que c'était pas nécessairement des bonnes raisons. Si je me trompe pas, c'était le manque de bénévoles, l'organisation...
1: Par rapport à la sécurité,
2: oui,
1: je crois.
2: Oui, par rapport à la sécurité... On craignait que ce soit pas assez bien encadré et ça avait donc été annulé et ça avait vraiment fait jaser à ce moment-là parce que justement, c'est un événement qu'on considère névralgique presque pour la communauté LGBTQ+, partout au Québec, mais aussi ailleurs parce qu'il y a des gens de partout dans le monde qui viennent pour participer au défilé de la fierté de Montréal. Alors, hier, vers 14h, les personnes rassemblées ont gardé un moment de silence en fait, pour les victimes de la lesbophobie, de l'homophobie, de la biphobie et de la transphobie, ainsi que pour les personnes mortes du sida. Le boulevard René Lévesque, on le mentionne dans un article dans Le Devoir, aura rarement été aussi silencieux, en fait, la foule qui a respecté solennellement là, la demande de l'organisation. Il y a une montée de l'homophobie dans le monde, hein, les données le rapportent très souvent, là, en fait, là, une montée des propos, mais aussi des crimes haineux. On l'a vu un peu partout au Québec, là, avec des drapeaux, en fait, des arcs-en-ciel qui ont été vandalisés là, dernièrement.
1: Et on a pu le constater aussi il y a deux semaines, ou en tout cas il y a quelques semaines, avec cette attaque qu'il y a eu au défilé de la fierté à Berlin. Mm-hmm. On a rehaussé d'ailleurs la sécurité aussi du côté de Fierté Montréal à cause de ça cette année.
2: Exactement. On rappelle aussi que c'est un défilé pour tous les âges. Il y a des enfants qui sont présents on essaie d'intégrer les personnes, autant les plus jeunes que les plus vieux à cet événement-là. Ça a été le cas hier. Il y avait des familles, il y avait des personnes âgées qui arboraient fièrement ce fameux arc-en-ciel. Alors, ça s'est bien déroulé, somme toute. Puis, on va les revoir l'an prochain pour la 21e édition.
1: Qu'est-ce que j'ai fait pendant mes vacances, Marie-Michel? J'ai marché et qu'est-ce que j'écoutais pendant que je marchais? Beaucoup de balados, entre autres Redoutables, que l'on peut écouter sur audio. Et ce matin, tu nous dis que les balados ont la cote auprès des jeunes au Québec. Bon, je suis peut-être plus si jeune, mais bon, les jeunes aiment aussi beaucoup
2: encore
1: les balados.
2: oui, les balados qui ont la cote, c'est selon une étude de l'Institut de la statistique du Québec qui a été effectuée en 2024, 68% des jeunes âgés de 15 à 29 ans écoutent des

0: balados. Et ce sont les balados québécois qui sont les plus populaires auprès de la population. Près de la moitié du contenu écouté sont du contenu québécois. On peut entendre à ce sujet-là Alain Dufresne, qui est directeur du Collège Radio-Télévision de Québec, suivi de Pascal Genet, chargé de projet en statistiques culturelles à l'Observatoire de la culture et des communications du Québec.
1: L'offre en communication en français est beaucoup plus élevée au Québec que partout ailleurs. On a cet attachement-là avec les communications électroniques et le fait que ça se transpose dans les balados, pour moi, c'est pas vraiment une surprise.
2: Il y a un phénomène qui est propre aux balados, c'est-à-dire la nature du produit, la disponibilité, l'accessibilité universelle, mais aussi, je dirais, peut-être par rapport au secteur, par exemple, des films et des séries, la gratuité.
0: Et bon, je dois avouer que je fais partie de cette tranche de personnes-là aussi. Tu disais qu'en allant marcher, t'écoutais des balados. Ben, c'est un peu la même chose pour moi, là. Moi, je vais courir, j'écoute un balado. Ça m'aide, on dirait, à me concentrer aussi. Puis, il y a tellement de contenu intéressant.
3: Et les balados québécois, ils sont écoutés, ils sont aimés, mais ils sont aussi très bons. Donc, je pense que c'est pour ça. Et peu importe par exemple, le domaine où vous travaillez ou que vous avez une passion, oui, c'est sûr qu'il y a un balado là-dessus. Donc, je pense que c'est ce qui fait la force des balados québécois. On a une belle expertise aussi. Donc, allez les écouter. Je pense que ça vaut vraiment la peine. Merci beaucoup, Marie-Michel. 6h40, on va écouter du Karim Ouellet avec sa chanson « Si fragile ». ».

0: Si fragile de Karim Ouellet. Il avait fait cette chanson-là pour l'émission Pop de Jam qui était diffusée à Radio-Canada. La femme qu'on entend avec lui, c'est Élise Bégin. Et j'ai fait une entrevue une fois avec Luc de la Rochelière parce que c'est une reprise. Ça remonte à quelques années et je lui parlais de la chanson Si fragile. Et Marie-Michel, peux-tu croire que cette chanson-là a été écrite en 30 minutes?
1: C'est complètement fou.
0: C'est fou. Ouais. Moi, je me disais...
1: Je peux pas croire, moi, qu'on peut écrire des chansons en 30 minutes.
0: Surtout une chanson comme ça. Et il me racontait à cette époque-là, en fait, que lui, il pensait pas que ça allait être une grande chanson. Et c'est sa conjointe de l'époque qui est passée devant sa salle de travail. Puis elle a fait, « Hey, c'est bon, ça! » Donc là, lui s'est dit, « Bon, je pense que je tiens quelque chose. » Donc, Si fragile, cette magnifique chanson reprise par le regretté Karim Ouellet. Maintenant, je vous amène dans un autre monde complètement. Oubliez la montre GPS, le chronomètre et la pression de performance. Au Saguenay, la course à pied se pratique au rythme du bonheur. Donc, depuis un mois, le Sun Run Club invite les coureurs à se rassembler les mardis et jeudis pour partager une séance d'entraînement en toute bienveillance. Et on reçoit ce matin la fondatrice Alexandra Marcoux. Bonjour, Madame Marcoux.
2: Allô, enchantée.
0: Enchantée également. Qu'est-ce qui vous a poussé à créer votre propre club de course?
2: Le club de course est vraiment né d'une passion. En fait, moi, je suis passionnée de course à pied depuis que je suis toute petite. Fait que je suis une marathonienne là, tout récemment depuis l'année passée. Puis j'ai fait plusieurs clubs de course pour aller chercher finalement le meilleur de tous ces clubs-là. J'ai décidé d'ouvrir mon propre club pour qu'il soit, qu'il parte de ma lumière, excusez-moi, puis qu'il soit vraiment là né de mes valeurs. Fait que c'est un club qui est très inclusif en fait. Moi, je voulais aller toucher les débutants, surtout là les personnes qui veulent courir mais qui sont toutes seules chez eux puis qui n'ont pas le courage de le faire ou qui abandonnent après une première course. Fait que mon club là, il va rejoindre autant les personnes avancées, les intermédiaires que les débutants qui veulent commencer la course à pied.
0: Vous parlez de valeurs. Quelles valeurs vous voulez mettre de l'avant et quel objectif?
2: Oui, les valeurs surtout, là, ça va être beaucoup le dépassement de soi, l'inclusion. Moi, je veux que ce soit un club où on se sent chez soi, là, pas un club où on se compare puis qu'on compare nos données sur Strava. Là. Je voulais vraiment que ce soit un club où les gens, ils viennent pour socialiser, ils viennent pour avoir
0: s'aider.
2: Du plaisir. Ben oui, pour s'aider, puis tu sais, qu'ils soient fiers d'eux. Fait que la fierté, c'est une autre valeur que je trouve importante. C'est parce qu'on est dans un monde aussi où on se compare tout le temps, puis surtout en sport, on regarde les données sur Strava, il y a tout le temps quelqu'un qui est meilleur que nous. Puis là, c'est vraiment un club où les gens s'entraident. Les filles qui ont commencé le 22 juin avec nous, puis qui ont hésité à venir, bien, à ce jour, ils se sont inscrites à un 10 km, ils s'encouragent, ça commande sur les réseaux, tu sais, des mots d'encouragement, c'est tellement beau, l'énergie qu'il y a autour de ce club-là. C'est vraiment ça que je voulais amener. C'est pour ça que ça s'appelle le Sun Run Club. C'est pas parce que c'est juste l'été, c'est parce qu'il y a vraiment une belle énergie de positivité et d'inclusion. Fait qu'il y a comme une lumière autour de tout ça, puis une énergie. Puis à toutes les personnes qui sont jamais venues, je leur dis tout le temps, faut vraiment que vous veniez pour voir c'est quoi l'énergie autour du club, parce que ça se ressent, puis ça se ressent en dehors par après, là, en s'écrivant sur les réseaux.
0: Même si on n'est pas là pour comparer nos performances avec nous-mêmes ou avec les autres,

0: mètres, est-ce qu'il faut quand même minimalement avoir un certain niveau de course?
1: Non, tu peux vraiment commencer. On a un peloton débutant qui est fait pour l'alternance course-marche. Fait que t'as jamais commencé, là, ben, regarde, on va commencer avec un 2 minutes de course vraiment léger. Ça peut être à 8:30, là, la course. Puis après ça,
0: quand tu dis 8:30, c'est le temps que ça
1: c'est
0: nous prend?
1: C'est le temps, oui. C'est le pace kilomètre par minute. Fait que, tu sais, si 8:30, encore une fois, c'est trop rapide, ben, on diminue un chef de peloton pour nos trois pelotons. Fait que, on gère vraiment, là, avec la personne qui fait la chefferie. Fait que tout est fait en sorte pour que tout le monde soit inclus puis qu'il n'y ait pas personne qui reste en arrière. Puis ça, c'est quelque chose qui est très important que je dis à mes coureurs. Je veux pas que personne reste toute seule en arrière. On reste ensemble. S'il y a quelqu'un qui ne suit pas, on s'en va le rechercher. Il n'y a personne qui va finir toute seule. On va tous finir en même temps. Fait que c'est vraiment plaisant pour ça.
0: Comment ça peut se dérouler, une sortie? Vous nous avez parlé de chef de groupe, mais comment ça se passe, en gros?
1: On commence toujours avec un point de rencontre. Fait que là, moi, dans le fond, je fais des événements. Les gens, ils savent où on se rencontre. On se rencontre partout au Saguenay. Ça peut être Chicoutimi, Arvida. On va aller à la baie de la semaine prochaine. Jonquière. Puis après ça, quand on se rencontre au point à 18h30, ben là, on fait un échauffement de 5 à 10 minutes. Des fois, on a des physios qui vont venir faire l'échauffement avec nous, vont faire de l'éducation. Ensuite de ça, ben moi, je prends les présences parce que c'est un club qui est payant, étant donné qu'on a plusieurs sorties par semaine. Puis par la suite, ben on part avec un petit warm-up puis on commence l'entraînement. C'est habituellement des 5 km. Puis par la suite, ben on s'étire puis on jase. Puis souvent, il y a des ravitaux. Il y a des fois qu'il y a des événements, on va aller au Verlim, par exemple, prendre un petit verre sur la terrasse. Fait qu'après ça, le monde y jase dans une ambiance conviviale, puis c'est super le fun.
0: Au-delà du sport, c'est vraiment aussi une occasion de socialiser et de venir rencontrer des gens.
1: Exactement. Il y a beaucoup de gens qui se rencontrent. Puis, tu sais, c'est tellement un beau sport qui est individuel, mais tu sais, il vient qu'avec la communauté, il devient un sport d'équipe. Fait que ça fait des belles rencontres autour du sport. Il y en a qui se sont inscrits à des courses ensemble.
2: Si je me trompe pas, ben ça a commencé tout récemment, puis énormément de gens qui se sont joints très rapidement. Là, quelle adaptation ça a demandé de votre côté là, au niveau de l'organisation, si on veut?
1: Oui, exact. Là, j'ai vraiment été victime de mon succès. Je le dis souvent, là, mais je pensais pas que ça allait pogner autant que ça. On a eu une course, on a eu 100, 150 personnes, si je me trompe pas, un événement avec un DJ. Moi, ça m'a demandé d'aller chercher des assurances parce que aussitôt que je fais payer, ben j'ai une responsabilité. Fait que je me suis informée auprès d'un avocat et d'un courtier d'assurance pour être certaine d'être protégée. Parce que s'il arrive quoi que ce soit, ben c'est important d'avoir les conditions qui soient faites en sorte pour que ce soit sécuritaire. Puis, je me suis informée pour aller chercher des formations. J'ai des physiothérapeutes qui viennent donner de l'éducation. Fait que c'est toutes des choses là, que j'ai pris puis j'ai mis en place.
0: On parle de développement. Bon, on est l'été, ça court bien, mais est-ce qu'il peut y avoir d'autres activités ou d'autres objectifs de développement pour l'automne et pour l'hiver prochain?
1: Là, pour l'instant, c'est vraiment pour l'été, mais effectivement, je me fais poser la question. Pour l'instant, là, j'ai pas amené officiellement s'il allait avoir une saison cet hiver, mais pour l'été, c'est sûr qu'on termine jusqu'en octobre, puis pour la suite, c'est encore à suivre.
0: Comment les gens qui nous écoutent et qui voudraient se joindre à vous peuvent faire pour participer à la prochaine sortie?
1: Oui, ben dans le fond, la plupart des gens vont m'écrire directement. Sinon, on a toutes les informations sur mon groupe Facebook qui s'appelle le Sun Run Club sur Facebook. Puis j'ai également un site internet là, sur mes réseaux. Toute l'information est expliquée là-dessus. Sur Instagram, on peut me suivre aussi. C'est Sun Run Club également. Puis sinon, mon nom, c'est Alexandre Marcoux. Là, j'ai pas de problème à répondre à tous les messages sur mes réseaux.
0: Alors, on va vous souhaiter d'autres belles journées de course. Et pour la météo, qu'est-ce qu'on vous souhaite là, lorsqu'on est coureur? Qu'est-ce qu'on aime? Du soleil ou des nuages?
1: On aime les deux. On aime le soleil, mais un 30 degrés, c'est chaud un peu. Ça nous empêche pas de courir. Mais un 20 degrés, on aime bien ça là, avec un petit vent.
0: Donc, on va vous en souhaiter des conditions idéales. Vous courez les mardis et jeudis avec le Sun Run Club. Alexandra Marcoux, vous en êtes la fondatrice. Merci d'être passée nous voir.
1: Ben, merci beaucoup à vous.

0: C'était François Lachance avec la chanson Chicoutimi. 6h56, la une des unes. Ce matin, tiens, je commence avec Robbie. Les individus qui passaient de longues heures devant la télévision présentaient une diminution du volume dans les ondes cérébrales associées à la mémoire. J'imagine que c'est une étude qui nous dévoile ça.
1: Oui, effectivement, c'est selon une étude. On parle de lobes frontaux et occipitaux plus petits, des lésions de la substance blanche liées au vieillissement, au risque d'AVC, au déclin cognitif et à la démence. C'est une nouvelle étude. Et
0: tout à coup, j'ai peur. Ouais. Moi aussi.
1: Mais ce qui est particulier quand même, c'est que ces résultats sont tirés de questions qui avaient été posées à 1700 personnes entre 87 et 88. Et 20 ans plus tard, eh bien, on a refait une imagerie par résonance magnétique à ces gens-là. On a remarqué des différences importantes dans le cerveau des individus selon s'ils étaient grands amateurs de télévision ou non. Et ça s'intéresse aussi au fait, oui, on peut être sédentaire, mais c'est selon ce qu'on fait dans notre milieu de vie, finalement. Mm-hmm. On peut être sédentaire, mais continuer à être actif, finalement. Alors, c'est quand même assez particulier comme oui. étude. Donc, aux gens qui écoutent beaucoup la télévision, peut-être de faire attention, d'y rester de longues heures.
2: C'est visé vers moi un peu, je
0: crois. Oui, vers moi aussi. Donc, je vais prendre le conseil, Robbie. Kenza, il y a des milliers de canards en plastique à Chicago.
2: Oui, ce sont plus de 90 000 canards en plastique qui ont été déversés cette fin de semaine dans la rivière Chicago. C'est à l'occasion du Ducky Derby. Ça, c'est une course organisée annuellement. Les canards se laissent porter par le courant avant que les organisateurs désignent un gagnant. L'événement est organisé pour financer les Olympiques spéciaux de l'Illinois et pour financer les athlètes des Olympiques spéciaux. Mais ne vous inquiétez pas, tous les canards sont par la suite repêchés là, par des épuisettes, là, des gros filets.
0: J'ai des amis qui sont venus me voir il y a 2 ans, 3 amis, et ils ont caché 100 petits canards jaunes dans mon appartement.
2: Oh.
0: Et j'en ai encore retrouvé pendant les vacances. Je suis rendue à 90. Donc, c'est quand même quelque chose, repêcher des petits canards.
2: Ouais, 90 000.
0: Donc, 90 000, ça doit être assez demandant. Donc, j'ai bien hâte de voir si on va tous les retrouver. Merci beaucoup à vous tous. Robbie, les premiers vols d'Air Québec à Bagotville, ça débute ce matin?
1: Oui, les premiers passagers depuis Montréal, Émilie, vont atterrir vers 9h30 ce matin sur la piste de l'aéroport Saguenay-Bagotville.
0: Et dans la prochaine heure, on va faire le point sur les conséquences de la grève.

0: des ingénieurs. On va aussi parler d'une entreprise qui mise sur l'économie circulaire. Ça s'appelle Une palette à la fois. Donc ça s'en vient entre 7 et 8 heures. D'ici là, on vous laisse avec les informations nationales.
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4: Les feux de forêt font une première victime en Colombie-Britannique. Au Québec, la chaleur et le réchauffement des cours d'eau ont des impacts majeurs sur les saumons.
5: C'est triste. Dans les bonnes années, des fois, il y avait au moins 50, 75 pêcheurs sur la rivière, là.
4: Et au tennis?
6: Ça fait quand même du bien que ce tournoi-là, ici à Toronto, j'ai pu gagner contre une top 5. Ça me donne un peu de confiance.
4: Leila Fernandez satisfaite de son passage à Toronto malgré son élimination. Bonjour, ici Marie-Michèle Bordua. Bienvenue à ce Radio-Journal. Les feux de forêt ont fait une première victime en Colombie-Britannique. Une femme de 80 ans est morte dans l'incendie de Bald Range dans la vallée de l'Okanagan. Alexandre Lepoutre est avec nous pour en parler. Alexandre, l'octogénaire, a perdu la vie en tentant de fuir son domicile.
7: Oui, la GRC parle d'une mort soudaine sans donner plus de détails, mais effectivement, la femme de 80 ans et un membre de sa famille étaient en train de quitter leur domicile pour échapper aux feux de forêt. Il y aura une enquête du coroner pour déterminer les détails de cet accident. Mais je peux vous dire que ce feu dans l'Okanagan est d'une violence inouïe selon les autorités. En moins de 48 heures, il a grossi très rapidement pour atteindre aujourd'hui la taille de la ville de Vancouver, pour vous donner un peu une idée de la superficie. Cette situation critique dans la région a d'ailleurs poussé la Colombie-Britannique à décréter l'état d'urgence samedi. Et ce matin, près de 22 000 personnes sont toujours évacuées. Voici le témoignage de quelques-uns d'entre eux.
8: J'ai réalisé très rapidement que c'était un feu qui se propageait très, très rapidement.
9: Quand on est sorti dehors, là, c'était noir, la fumée était épaisse, il neigeait de la cendre, les systèmes d'électricité avaient été coupés, plus d'eau potable. C'était comme surréel, là.
4: Et pour la suite, Alexandre, il faut dire qu'il n'y a pas de signe d'amélioration en vue.
7: Oui, ça va être compliqué encore aujourd'hui parce qu'il y a une grande sécheresse dans cette région de l'intérieur de la Colombie-Britannique et puis également des avertissements d'orage prévus aujourd'hui pour cette région du sud de l'intérieur, donc ce qui pourrait bien sûr déclencher d'autres feux. Et enfin, la qualité de l'air est particulièrement dégradée avec une forte concentration de particules fines à cause de la fumée. Parmi les grandes villes ce matin, Kamloops enregistre la pire qualité de l'air au pays.
4: Merci Alexandre.
7: Je vous en prie.
4: Ici, la chaleur extrême est propice aux incendies de forêt, comme on l'entendait. Elle entraîne aussi une hausse de la température de l'eau, ce qui menace directement les populations de saumons partout au pays. C'est le cas, entre autres, dans le Bas-Saint-Laurent au Québec, où le ministère de l'Environnement continue de surveiller chaque été la présence de saumons juvéniles dans la rivière Ouelle, qui est fermée à la pêche depuis maintenant 6 ans. Véronique Duval a préparé ce qui suit.
5: Il y avait des pêcheurs partout. C'était de toute beauté dans le temps. Voir ça aujourd'hui, le néant, c'est triste.
10: La rivière Ouelle, Christian Milliard la connaît par cœur. Il y a été guide de pêche au saumon pendant près de 20 ans.
5: Ah, dans les bonnes années, des fois, il y avait au moins 50, 75 pêcheurs sur la rivière, là, dans les journées d'ouverture, là, quand c'était très bon. C'était magique. Là.
10: Le réchauffement de l'eau et des niveaux toujours plus bas affectent la survie du saumon. La spécialiste de la rivière Ouelle à l'organisme de bassin versant de Kamouraska, Lillet et Rivière-du-Loup, Véronique Furoy, explique qu'en plus des changements climatiques, le développement immobilier, agricole et les coupes forestières en amont du bassin versant contribuent tous à la dégradation de la rivière.
11: Les forêts, c'est pas juste le poumon, mais c'est aussi un tampon, là, ça retient l'eau. Ça fait que l'eau s'écoule tranquillement.
10: La professeure en écologie des poissons à l'Université du Québec à Rimouski, Emmanuelle Chrétien, estime que le triste destin de la rivière Ouelle plane sur d'autres rivières si nos pratiques ne s'améliorent pas.

0: Ça peut être le canari dans la mine un peu pour des rivières similaires. La Mitis, la Rimouski, la Matane, qui viennent à peu près toutes du même genre de territoire.
1: Lors du dernier décompte de 2020, une centaine de saumons adultes ont été répertoriés dans la rivière Ouel. La pêche y est interdite depuis. Ici Véronique Duval, Radio-Canada, Rivière Ouel.
2: Et la chaleur des dernières semaines au Québec touche aussi le niveau des cours d'eau dans plusieurs régions. Il y a eu moins de pluie que la normale, une situation qui préoccupe des propriétaires de marinas, notamment en Estrie. Jean Harel.
3: Stéphane Pouliot de la Marina Fitch Bay subit les conséquences du manque de précipitations. 18 pouces de moins signifie moins de location.
4: Jusqu'au 31 juillet cette année, tous les bateaux de location étaient ici. Il y en avait 6 de large.
3: Selon M. Pouliot, la ville de Magog n'aurait pas bien planifié son barrage.
4: C'est sûr que la gestion du lac est un enjeu. Et on est rendu avec cette situation-là 30 jours plus rapidement que l'an dernier, qui a été catastrophique.
3: La mairesse de Magog, Nathalie Pelletier, est consciente du problème, mais elle écarte la possibilité que ce soit la faute de la gestion du barrage.
5: Bien, on peut dire qu'il n'y a pas de mauvaise planification, dans le sens que il y a de la surveillance qui se fait 24 heures sur 24, 7 jours sur 7. On sait que ces derniers temps, avec les changements climatiques, beaucoup d'eau. Encore en début de saison, on était au seuil des inondations mineures.
3: Le COGESAF observe que le niveau est plus bas qu'à l'habitude dans différents cours d'eau de la région. Julie Grenier est directrice de projet.
6: C'est inquiétant dans le sens où c'est comme une nouvelle réalité qui nous apparaît, une réalité auquel on ne veut pas tant s'adapter, mais la précipitation maintenant arrive plus sous forme d'orages vraiment localisés.
3: La solution à tous ces maux, de la pluie, beaucoup de pluie. Ici Jean Harel, Radio-Canada, Magog.
2: La campagne électorale sera déclenchée d'ici 3 semaines au Québec et sur le terrain, les équipes s'activent. Après le chef libéral Charles Milliard samedi, c'était au tour hier de la première ministre Christine Fréchette de se rendre à Trois-Rivières. La chef de la CAQ va annoncer d'ailleurs aujourd'hui une série de candidatures en Mauricie.
7: Très contente d'être ici. Je vais vous présenter notamment demain nos candidats de la Mauricie. Donc, ça va être une belle occasion de découvrir notre équipe qui est un beau mélange de gens d'expérience et puis d'énergie nouvelle. Alors, très contente d'être là. Je vais rencontrer le maire également, la Chambre de commerce demain. Alors voilà, c'est un grand départ pour moi.
2: Christine Fréchette tentera pour sa part de se faire élire dans la circonscription de Trois-Rivières en octobre.
8: Ailleurs dans le monde.
2: En Russie, 13 personnes sont mortes et 39 autres ont été blessées dans une attaque ukrainienne de drones au Tatarstan, dans le centre du pays. Selon les autorités locales, des cibles industrielles et civiles auraient été touchées, notamment une raffinerie de pétrole. Une période de deuil a également été décrétée. Pendant ce temps, une frappe russe dans le nord-est de l'Ukraine a fait 5 morts. L'attaque serait survenue dans une zone résidentielle d'un village de la région de Kharkiv. Le procès d'un ex-chef de gang accusé d'avoir orchestré le meurtre du rappeur Tupac Shakur en 1996 débute aujourd'hui à Las Vegas. Personne n'a été condamné jusqu'ici dans cette affaire survenue il y a 30 ans. Les procureurs espèrent démontrer que l'accusé de 63 ans était le commanditaire de ce meurtre en plus d'avoir fourni l'arme du crime. Il a plaidé non coupable. Le procès devrait durer un mois. Mort à 25 ans, Tupac était une figure clé de la rivalité entre les scènes rap de la côte ouest et de la côte est des États-Unis.
8: Sport.
2: Au tennis, la dernière Canadienne en lice à l'Omnium Banque Nationale et la Québécoise Leila Fernandez a été éliminée hier soir en 8e de finale. Elle a baissé pavillon en 2 manches identiques de 6-4 devant l'ex numéro 1 mondial, la Japonaise Naomi Osaka. Malgré cette défaite, Leila Fernandez est dite satisfaite de sa performance à Toronto. Alexandre Gascon résume.
9: Exclamation point. Le score paraissait vert, mais la bataille a été belle. Leila Fernandez et Naomi Osaka se sont rendus coup pour coup dans les débuts de manche, jusqu'à ce que la Japonaise se détache chaque fois. Unstoppable. De petites erreurs ici et là ont coûté cher à la Québécoise.
10: Parce que dans ces moments-là, j'ai comme ralenti un peu mes coups, puis elle a juste entré comme une bonne championne à frapper ses coups gagnants.
9: Fernandez a su en tirer une leçon.
10: Dans ces moments-là, c'est d'avoir de la confiance en moi-même et de frapper à 100%. Puis si je manque la balle, mais c'est correct, le prochain point, je vais faire le même coup, puis ça va entrer.
9: La dernière Canadienne en lice a tout de même tenté de profiter du moment.
10: J'ai pas senti autant de pression en entrant dans le stage. J'étais quand même contente, excitée. C'était une bonne atmosphère.
9: Avec un peu de recul, Fernandez dresse un bilan positif de son tournoi.
10: Ça fait quand même

0: Je me dis bien que ce tournoi-là, ici à Toronto, j'ai pu gagner contre une top 5. Ça me donne un peu de confiance, sachant que je suis dans le bon chemin.
1: Prochain arrêt à Cincinnati, avant de mettre le cap sur New York pour les internationaux des États-Unis. Ici Alexandre Gascon, Radio-Canada, à Toronto.
2: Et puis au soccer, en terminant, les confédérations européennes, nord-américaines et asiatiques poursuivent leur fronde contre le patron de la FIFA, Gianni Infantino. Dans une lettre ouverte, elle dénonce le projet avorté d'ouverture à des investissements privés. Malgré son retrait, l'idée continue de provoquer un tollé. Les confédérations affirment que le soccer n'appartient à aucun individu ni à aucune institution. Elles n'ont pas été convaincues de la réponse de la FIFA, qui a présenté des excuses la semaine dernière pour la polémique créée par ce projet d'ouverture aux investissements privés, tout en affichant son plein soutien à Gianni Infantino. Voilà, c'était le Radio Journal. Merci d'avoir été à l'écoute. Bon début de journée.

Dans la prochaine heure, on va parler avec Amélie Fortin, qui est la fondatrice, cofondatrice en fait de l'entreprise Une Palette à la fois, une entreprise de l'Ascension qui fabrique des meubles en bois recyclé.

0: Nous sommes le lundi 10 août. Émilie Gagné avec vous en remplacement de Frédéric Tremblay. Il sera de retour d'ailleurs demain. On va tous retrouver nos chaises habituelles graduellement au fur et à mesure que les vacances vont se terminer. Mais très contente de pouvoir travailler avec Marie-Michèle Bourassa et Roby Saint-Gelais ce matin. Bonjour à vous deux.
1: C'est un plaisir partagé.
0: Partagé. Oh, non, mais c'est parce que ce matin, on se disait, c'est comme retourner à l'école, revoir ses amis après un été. Vrai. Donc, il y a une certaine fébrilité là, avec un retour de vacances.
1: Oui, et je veux dire, bon, j'étais absent plus long que prévu. J'ai eu une absence plus longue que prévu. Mmh. Donc, je suis très content de retrouver toute l'équipe et de me replonger un peu comme toi dans l'actualité. Marie-Michèle a tenu le fort.
2: Oui, ben, j'ai eu des petites vacances, moi aussi, quand même. Mais j'ai décidé de ne pas prendre de gros bouts, là, si on veut. Là, j'ai comme divisé ça en trois parties. J'avais rien vraiment de prévu. Donc, ouais, j'ai tenu le fort, mais j'ai eu des petites périodes de répit quand même.
0: Mais ça, c'est une bonne stratégie pour s'assurer d'avoir du beau temps parce que on sait jamais où que ça arrive.
1: Mm-hmm. C'est ça, tu l'étales.
2: Oui, absolument. Puis là, ma prochaine partie de vacances, c'est au mois de septembre, début septembre. Normalement, plus ça va, plus il fait chaud. Hein,
0: il fait encore beau en septembre.
2: Oui, c'est ça. Donc, je me croise les doigts.
1: Depuis le début du mois d'août, il fait très chaud. Oui. C'est un bel exemple.
2: Oui, absolument.
0: Alors, est-ce que vous êtes en vacances ou de retour au travail, tiens, écrivez-nous pour nous le dire, 418-321-2600, ou vous pouvez aussi passer par la bulle de conversation sur audio. Et je veux justement saluer Kevin qui nous a écrit, il est de la baie. On parlait de balado un peu plus tôt à l'émission et lui, il nous dit qu'il a découvert le balado Dérive d'Olivier Bernard. On peut l'écouter sur audio, oui. Mm-hmm. Il dit, je dois dire que c'est tout simplement incroyable la rigueur, la profondeur du travail et la démarche de M. Bernard sont pour moi une véritable source de motivation, mais surtout une bouffée d'espoir pour l'esprit critique.
2: Wow!
0: Oui, donc vraiment, vous pouvez rattraper aussi Dérive si vous ne l'avez pas fait sur audio. Et ça a remporté le prix Michener 2025 également là, pour Olivier Bernard. On en parle entre autres de la maladie de Lyme. Je sais qu'il a fait d'autres thématiques dans d'autres balados aussi et on retrouve justement cette rigueur avec Olivier Bernard. Donc, à écouter, à mettre dans vos oreilles après l'émission, pas pendant.
2: Après.
0: Roby, en manchette, on parle de Pierre Poilievre parce que le chef du Parti conservateur du Canada est de passage dans la circonscription de Chicoutimi-le-Fjord.
1: Oui, et c'est dans le cadre de cette élection partielle, Émilie, devenue nécessaire en raison de la démission de l'ancien député conservateur Richard Martel, qui, on le sait, a été nommé au Sénat au début du mois de juillet par le premier ministre Mark Carney. M. Poilievre va donner une conférence de presse un peu plus tard, ce matin dans une épicerie de Chicoutimi. Il va aussi organiser un barbecue. Il sera évidemment accompagné de son candidat pour cette partielle, Régis Godreau, et du lieutenant pour le Québec, Pierre Paulos.
0: Alors, on s'en reparle à 7h30. Merci beaucoup, Roby. À la revue de presse, Marie-Michèle, on parle des feux de forêt qui font toujours rage en Colombie-Britannique.
2: Oui, la province qui a déclaré l'état d'urgence en raison de ces feux qui sont considérés comme étant d'une violence inédite. L'incendie majeur qui se déroule actuellement du côté de Bald Range, ça c'est dans le sud de la province, près du lac Okanagan. Lui, il est gros de 136 km² et il est comparé vraiment à une bombe par les autorités. Il a forcé l'évacuation de 12 000 habitants de Summerland, c'est une ville dans le secteur, et ça a même provoqué la mort d'une octogénaire pendant sa fuite. C'est le premier décès répertorié là, en lien avec les feux de forêt en Colombie-Britannique là, depuis le début de la saison. Et bon, au même moment, ben, ça brûle aussi dans d'autres secteurs de la province. Il progresse à l'intérieur et dégrade évidemment grandement la qualité de l'air. Hein. On voit les images, notamment par exemple les images des États-Unis dont le ciel est orangé et où la qualité de l'air là, est très mauvaise. Du côté de Vancouver également, là, il y a eu des alertes là, dans les derniers jours. La solidarité, elle s'organise. Hein. Ottawa fournit de l'hébergement d'urgence, tandis que l'Alberta, le Québec et des pays alliés comme le Mexique, l'Australie et la Nouvelle-Zélande, ben, on dépêche des pompiers et des moyens aériens là, en renfort. Alors, on continue de surveiller évidemment la situation. Là.
0: Dans le quotidien, un avocat et un juge remettent en question les méthodes de la DPJ.
2: Oui, un avocat et un juge de la Cour du Québec qui sont en désaccord avec le retrait de deux enfants d'une famille qui devait les adopter. Ce qui s'est produit, en gros, c'est que une des deux enfants a touché à un flacon de médicaments qui a été oublié sur un comptoir. Et donc, la DPJ a décidé de retirer deux fillettes à ses parents qui devaient les adopter, en fait. Ces deux enfants-là se sont retrouvés chez les grands-parents. Finalement, la DPJ a décidé que les parents qui devaient les adopter n'étaient plus aptes à pouvoir procéder à l'adoption officielle. On a donc décidé de les placer dans une nouvelle famille. Et sans minimiser le danger qui est lié là, à la situation là, du flacon de médicaments sur le comptoir, l'avocat Maître Jean-Marc Fradette et le juge Richard P. Daou dénoncent le manque d'objectivité et dénoncent aussi la transmission d'informations incomplètes au tribunal de la part de la DPJ. Le magistrat a décidé de confier la garde provisoire des enfants aux grands-parents maternels avec un droit de visite là, pour les parents qui devaient les adopter au départ.
0: Dans Le Devoir, on fait le portrait d'une famille qui peine à obtenir des services adaptés.
2: Dans Le Devoir, exactement, c'est un portrait de l'histoire de Marie-Andréno et de sa fille qui vit avec un trouble du langage. Elle déplore les difficultés à obtenir des services adaptés et on parle même que ça relève d'un véritable parcours du combattant. On parle de listes d'attente interminables dans le réseau public de la santé et de l'éducation au Québec. Et elles doivent multiplier les démarches administratives et financer souvent des évaluations au privé qui coûtent cher, évidemment. Dans le milieu scolaire, on en a déjà parlé, hein, il y a un manque d'orthophonistes et de ressources spécialisées qui pèsent lourdement sur le développement et l'intégration de l'enfant. C'est une situation qui entraîne une charge mentale et financière qui est vraiment épuisante pour cette famille, une famille de la Montérégie, je le précise, et qui est contrainte de se battre constamment pour faire respecter les droits et assurer le soutien éducatif là, de la jeune fille.
0: Et un Québécois est la première personne en Amérique du Nord à recevoir un foie régénéré.
2: Oui, une nouvelle un peu inusitée. Moi, j'avais jamais entendu ça, là, que c'était possible d'avoir un foie régénéré. On en apprend plus tous les jours.
0: Ben, c'est une première. Hein?
2: Oui, c'est une première. Donc, Gérard Landry, c'est un Gaspésien de 64 ans qui est devenu le premier patient en Amérique du Nord à recevoir donc, ce foie régénéré grâce au système Liver Assist, utilisé une première fois au CHUM, c'est une technologie de 1,2 million de dollars et qui permet d'oxygéner, de tester et de revitaliser un organe hors du corps humain avant la greffe. On évite ainsi la détérioration là, de l'organe. Et si vous n'êtes pas trop dédaigneux, vous pouvez aller voir sur le site Internet du Journal de Québec où on voit une belle photo là, du foie en question. Le patient, M. Landry, il était atteint d'une cirrhose et d'un cancer et il a donc bénéficié d'un organe qui aurait normalement été rejeté. C'est une percée médicale qui est considérée comme majeure et qui pourrait permettre d'effectuer jusqu'à 50 transplantations de foie supplémentaires par année au CHUM à Montréal. On parle donc de sauver même une dizaine de vies supplémentaires. C'est pas rien.
0: C'est pas rien et c'est vraiment une bonne nouvelle. Là, la science fait des progrès et ça, c'est en est encore une fois
2: absolument
0: une preuve. Merci beaucoup, Marie-Michelle. Aujourd'hui, dans la région, ce sont des alternances soleil-nuages. Je vous dirais qu'à partir de midi, c'est là où on aura un 40 % de probabilité d'averse au Saguenay-Lac-Saint-Jean et 30 % du côté de Chibougamau. Au Saguenay, un maximum de 23 aujourd'hui avec un humidex à 27. Pour le Lac-Saint-Jean, on parle plutôt d'un maximum de 20 avec un humidex à 25. Et pour Chibougamau, aujourd'hui, le maximum est prévu à 21. En ce moment, Chibougamau, on a 13 degrés. À Saguenay, on est à 14. Et pour Robertval, on est à 17 degrés. Une jeune entreprise de l'Ascension a le vent dans les voiles. Fondée en 2022 par deux Almatoises, une palette à la fois qui fabrique des meubles de bois recyclés vend ses produits aux quatre coins du Québec. Pour nous en parler, je joins la cofondatrice de l'entreprise, Amélie Fortin. Bonjour, Madame Fortin.
3: Bonjour, ça va bien?
0: Ça va très bien. Quelles sont les origines de l'entreprise, une palette à la fois?
3: C'est pas compliqué. En fait, nous, on a commencé en étant deux étudiantes, puis on trouvait que la problématique dans l'ameublement, c'était le prix excessivement élevé, là. Donc, on voulait rendre là, la fabrication de meubles plus abordable ici au Saint-Jacques-Saint-Jean.
0: Donc, vous avez vous-même fabriqué votre base de lit pour votre appartement?
3: Oui, exactement.
0: Et comment ça a transformé votre quotidien par la suite de partir justement de « on fabrique notre propre base de lit » à « on fabrique des meubles » ?
3: Eh bien, ça, écoutez, la popularité a tellement explosé. Moi, je l'ai mis sur les réseaux sociaux, vu qu'on est dans un air un peu de médias sociaux. Puis, dans la semaine où j'ai mis mon lit en vente, j'ai eu plus de 30 personnes là, qui ont commandé mon lit dans l'espace d'une semaine. Donc, c'est là que moi et Alexandra, on a vu qu'il y avait une énorme demande là, dans l'ameublement de chambres à coucher là, à moindre coût, que c'est pas tout le monde qui a les moyens là, de s'acheter une base de lit là, dans les 1000 $ et plus. Là.
0: Donc, rien ne vous prédestinait à faire de l'ébénisterie. Quelle formation vous avez?
3: Pas du tout. Moi, en fait, je vais parler personnellement. J'ai un baccalauréat en marketing. Puis Alexandra, un baccalauréat en comptabilité finance. Donc, à aucun moment, on pensait travailler de nos mains. Là. Je croyais vraiment être dans un bureau là, dans ma vie, pas dans un atelier d'ébénisterie.
0: Donc, comment vous avez appris à fabriquer du mobilier?
3: Bien, on était bien entourés. J'avais de la famille qui travaillait dans le domaine déjà. Donc, on est des filles assez polyvalentes, manuelles. Donc, on a pris notre courage à deux mains, puis on s'est lancé. Au départ, on n'avait pas d'outils. Donc, on commençait tranquillement avec les outils de la famille. Puis aujourd'hui, on a un atelier de 29 par 30, entièrement outillé, entièrement, je pourrais dire, prêt à fabriquer là, depuis 3 ans, en fait, là, les meubles qu'on fabrique aujourd'hui.
0: Qu'est-ce que vous offrez comme produit?
3: Donc, on a du mobilier. Nous, on spécialise en mobilier de chambre. Donc, comme notre premier produit a été les bases de lit, c'est vraiment notre spécialité. Par la suite, on a écouté la demande de nos clients. Puis on est allé dans les étagères à plantes, les meubles de télé, la décoration intérieure, extérieure. Puis comme présentement, on fait fureur pour des fameux bacs à canettes qui remplacent ceux de consignation en coroplace.
0: Qu'est-ce qu'ils ont de particulier, vos bacs à canettes?
3: Je sais pas si je peux dire ça, mais sont sexy visuellement. Ça donne le goût de consigner.
0: Ben, ça fait partie du décor. J'imagine aussi, quand on est une entreprise, d'avoir quelque chose de beau pour faire la récupération. Ça doit quand même être un bon argument là, pour faire affaire avec vous.
3: Oui, absolument. C'est le meilleur argument. C'est de rendre... T'sais, on veut en fait encourager les gens à consigner, encourager les gens à recycler. Donc, le meilleur moyen, c'est que ça soit attrayant à l'œil.
0: Vous fabriquez vos meubles à l'aide de palettes. Où est-ce que vous les trouvez, ces palettes-là?
3: Donc, dans nos débuts, c'est bien important de comprendre là, qu'on ne peut pas utiliser n'importe quelle palette de transport. Donc, ça ne doit pas avoir... voyager des produits chimiques, surtout au Saguenay-Lac-Saint-Jean avec nos industries du bleuet. On peut vraiment pas prendre n'importe quelle palette de transport. Donc, notre fournisseur principal est la Petite Bretonne présentement.
0: Et est-ce que vous devez vous assurer d'une autre manière que les palettes sont justement bonnes? Est-ce que vous devez, par exemple, les nettoyer, les traiter?
3: La plupart, ceux qu'on a présentement grâce à notre fournisseur, non, parce que c'est des palettes de bois franc. C'est des palettes qui ont transporté des chocolatines puis déjà des produits alimentaires. Donc, sont déjà passés par plusieurs sortes d'inspections. Donc, ceux-là, il n'y a pas de problème. On peut les prendre, les défaire et commencer tout de suite notre travail avec celle-ci.
0: Votre production a doublé chaque année depuis 2022. Comment vous expliquez la popularité de vos produits?
3: Je crois qu'on rentre dans un air plus écologique. Les gens se rattachent à notre mission économique qui est l'économie circulaire là, depuis le début. Donc, moi, je dirais vraiment que c'est grâce à notre mission d'entreprise là, que les gens s'attachent à nous.
0: Est-ce que vous êtes capable de fournir à la demande avec votre collègue ou vous avez dû faire l'embauche d'employés?
3: Non, récemment, on n'arrivait plus à répondre à la demande, donc on est rendu avec deux employés supplémentaires au sein de l'atelier. Puis notre atelier également était au maximum de sa capacité de production. Donc on a la grande nouvelle de cet été, c'est qu'on déménage le 1er septembre 2026. On triple notre superficie d'atelier.
0: Et est-ce que vous avez des clients seulement dans la région ou c'est un peu partout au Québec?
3: C'est un peu partout au Québec. Le plus loin où nous livrons présentement, c'est Saint-Jean-sur-Richelieu. Donc, on a Québec, Trois-Rivières, Rosemère, Saint-Jean-sur-Richelieu, Saint-Hyacinthe, puis le Saguenay-Lac-Saint-Jean au complet.
0: Pour les auditeurs qui nous écoutent et qui seraient intéressés à se procurer l'un de vos produits, comment on peut faire et comment on peut les voir?
3: C'est très facile. Donc, on est très présent sur les réseaux sociaux. Page Facebook, Une palette à la fois Inc., Instagram ainsi que TikTok, où on essaie de divertir le plus possible notre communauté.
0: Quels sont les projets aussi à venir? Vous nous avez parlé d'un déménagement, mais quels sont vos projets de développement pour Une palette à la fois dans les mois à venir?
3: Dans les mois à venir, notre plus gros enjeu, c'est la livraison à domicile. Donc, présentement, notre modèle d'affaires ne nous permettait pas de livrer à domicile tous nos clients du Québec. Donc, les gens de Saint-Jean-sur-Richelieu devaient nous rencontrer à un certain point de rencontre. Donc, l'enjeu dans les prochains mois, c'est on veut offrir tous nos produits à domicile.
0: Alors, on va vous souhaiter, bien sûr, du succès dans ce que vous allez entreprendre avec l'entreprise Une palette à la fois. Amélie Fortin, vous en êtes la cofondatrice. Merci d'avoir été là.
3: C'est un plaisir. Passez une belle journée.
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0: Marie-Michel, probablement le cauchemar de plusieurs parents. Oui. Il y a un vol de Porter qui a été annulé après qu'un enfant ait refusé de s'attacher avant le décollage.
2: Oui, les passagers à bord du vol PD-444 de la compagnie Porter Airlines s'apprêtaient à quitter l'aéroport international de Victoria en Colombie-Britannique pour se rendre à Toronto. Il faut le mentionner, c'est une histoire qui a d'abord été rapportée par le magazine People. Et au moment où l'avion a quitté la zone d'embarquement pour se rendre sur la piste de décollage, bien, il y a un jeune enfant qui se tenait debout sur son siège et qui refusait de s'asseoir et d'attacher sa ceinture de sécurité. Alors, ce qu'on peut lire dans l'article, c'est que les tentatives du parent et de l'équipage pour régler ce problème ont été vaines. On n'a pas été capable de calmer l'enfant et de l'asseoir et de l'attacher. Et l'avion, qui ne peut pas décoller dans des conditions dangereuse. Donc, décider de retourner au terminal et de faire débarquer les passagers. Et tout ça, évidemment, ça implique des délais supplémentaires qui sont très importants. Et ces délais-là ont forcé l'avion à rester à terre, à ne pas décoller parce qu'il y a toujours une limite aussi d'atterrissage là, à un vol. Là. On ne peut pas atterrir là, après une certaine heure. Là, c'était à minuit pour cette fois. Le vol a donc été annulé. Les voyageurs, au moins, ils ont pu prendre un autre vol en soirée vendredi. Ça a représenté donc un délai d'environ 24 heures. Là. Ça s'est produit la semaine dernière. Et selon le site web là, de suivi des vols FlightAware, le vol a décollé à 22h49, heure locale, et est arrivé à Toronto à 6h16. L'identité de la famille, évidemment, elle n'a pas été révélée.

0: là. Porter Airlines là n'a aussi pas précisé si l'enfant se trouvait à l'intérieur du deuxième vol. Là. Fait qu'on sait pas s'il a finalement pris l'avion, l'enfant ou pas.
1: Cauchemar de tous les parents, j'en suis certaine. Marie-Michel, les dindes sauvages sont de plus en plus présentes dans la province.
0: Un étudiant au doctorat à l'université Bishop's lance un programme pour les dénombrer, l'université qui se trouve dans le coin de Sherbrooke. Eric Fendler tente de mieux connaître l'étendue des populations de dindons sauvages sur le territoire québécois. Il veut que le plus de gens possible participent à l'étude.
2: Ça nous donne des informations, une index sur les populations pour savoir, pour nous donner une idée si les populations sont en augmentation, s'ils sont stables, s'ils sont en déclin. Puis aussi, qui est très intéressant à cause en Québec, on est vraiment au nord de l'aire de répartition de cette espèce. Ça va nous donner, pour la première fois, une carte de vraiment son où dans la province.
0: Et là, moi, je me pose des questions. J'ai jamais vu de dindons sauvages ici dans la région. Là.
1: Moi non plus, seulement aux nouvelles.
0: Au nord, oui, seulement aux nouvelles. J'en ai déjà vu en faisant de la route là, plus au sud, mais il y a déjà 993 observations de dindons sauvages qui ont été répertoriées grâce à ce programme-là. Et on parle d'observations aussi loin qu'en Gaspésie et en Haute-Mauricie. Haute-Mauricie, ça se rapproche un peu d'ici quand même. Là. Donc, on ne sait-on jamais peut-être qu'on va se ramasser avec des dindons dans la rue.
1: On va garder un œil là-dessus, assurément. Mais c'est sûr que s'il y en a un, on va le voir passer sur les médias sociaux. C'est garanti.
0: Ça va faire une tollée, c'est sûr.
1: Merci beaucoup, Marie-Michel. Il est 7h30. On s'informe avec Roby Saint-Gelais. Et Roby, les menaces de droits de douane américains de 50 % sur une série de produits canadiens inquiètent notamment les producteurs laitiers de la région.
3: Oui, parce que les États-Unis, Émilie, ont cité le système de gestion de l'offre qui protège, on le sait, le secteur laitier canadien comme une principale source de friction commerciale entre les deux pays. Le président de l'Union des producteurs agricoles du Saguenay-Lac-Saint-Jean, Jean-Thomas Maltais, lance un message clair au gouvernement Carney. Il invite Ottawa à ne pas céder aux menaces de Donald Trump qui cherche à démanteler le système de gestion de l'offre.
4: Quand tu arrives à faire de l'investissement, là, c'est toujours difficile de dire, Caroline, ça finisse par mettre le doute dans la tête de certaines personnes, puis ça ralentit les investissements, puis ça met les producteurs et les productrices plus insécures au niveau de leurs entreprises. Là. Même si ça n'arrive pas, c'est toujours tannant de dire, Caroline, je suis prêt à investir ou je viens d'acheter ou je viens de mettre 2 millions et demi dans mes infrastructures puis dans mon quota, puis là, est-ce qu'il va y avoir une coupure, quelque chose, puis des concessions? Fait que c'est pas tolérable là, présentement, je pense, de la part du gouvernement.
1: La saison du maïs sucré s'amorce tranquillement au Saguenay-Lac-Saint-Jean, mais elle promet des épis de qualité.
3: Oui, après un mois de juin difficile pour les cultures, les producteurs locaux misent sur la fraîcheur de leur récolte pour se démarquer de la concurrence. Voici le reportage d'Anissa Leduc.
5: Si le sud du Québec croque dans son blé d'Inde dès la mi-juillet, au Saguenay-Lac-Saint-Jean, la saison du maïs sucré vient à peine de commencer. Et à peine quelques heures après l'ouverture du kiosque du maraîcher des Basses-Terres du Saguenay, les employés doivent déjà effectuer une deuxième cueillette pour répondre à la demande. Le propriétaire, Sylvain Filion.
6: Les clients sont en rendez-vous. La levée est bonne, là. J'ai pas eu de perte.
5: Dans le secteur de la terrière, la situation est identique. Les clients se pressent au kiosque et selon le propriétaire de la ferme La Terroise, Luc Collard, cette saison pourrait bien être fructueuse.
7: Ça s'annonce très bien. La chaleur est de retour aussi. Fait que là, présentement, ce qui s'en vient, ça va être le meilleur qui s'en vient.
5: Mais comment les producteurs locaux peuvent-ils tirer leur épingle du jeu face au bas prix des épiceries? Les producteurs doivent alors redoubler d'efforts pour attirer la clientèle. Le président régional de l'Union des producteurs agricoles, Jean-Thomas Maltais.
4: Et quand tu as des places plus éloignées, ben c'est plus difficile. Fait que là, faut que ton produit soit toujours irréprochable. Puis faut toujours encourager, essayer de faire sortir le monde de chez eux pour aller faire une petite promenade puis acheter des produits locaux.
5: Quant au propriétaire de la ferme La Terroise, il a décidé de ne pas augmenter son prix cette année.
7: On fait attention aux consommateurs, puis on essaie de réduire nos coûts le plus possible.
5: Une recette simple pour garder sa clientèle fidèle tout au long de la saison. Ici Anissa Leduc, Radio-Canada, Saguenay.
1: Le chef du Parti conservateur du Canada, Pierre Poilievre, est de passage dans la circonscription de Chicoutimi-le-Fjord.
3: Oui, c'est dans le cadre de cette élection partielle devenue nécessaire en raison de la démission du député Richard Martel qui a été nommé au Sénat au début du mois de juillet. Pierre Poilievre va tenir une conférence de presse dans une épicerie en matinée aujourd'hui sur la côte de réserve. Puis il va rencontrer les citoyens, Émilie, lors d'un barbecue en fin de journée à la zone portuaire de Chicoutimi. Il sera accompagné de son candidat pour l'élection partielle, Régis Godreau, et du

0: du lieutenant politique pour le Québec, Pierre Paulus.
1: Et on va lui parler à 8h10 à Pierre Poilievre. Et c'est ce matin que la compagnie aérienne Air Québec débute ses liaisons quotidiennes en semaine entre l'aéroport Saint-Denis

0: une liaison quotidienne, mais le retour est seulement possible le lendemain.
1: Merci beaucoup, Roby. C'est ce qui complète les informations. Je vous rappelle aussi que vous pouvez les consulter en ligne sur le site web de Radio-Canada.
0: Merci.
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0: Près de 2000 ingénieurs de l'État sont en grève depuis maintenant un mois, ce qui a entraîné l'interruption de plusieurs chantiers dans la province. Mais quelles sont les conséquences sur les chantiers de la région? On en parle avec le président de l'Association professionnelle des ingénieurs du gouvernement du Québec, Marc-André Martin. Bonjour, Monsieur Martin.
1: Bon matin.
0: Quels sont les chantiers au Saguenay-Lac-Saint-Jean qui sont touchés par cette grève?
1: Écoutez, j'ai pas la liste exhaustive, mais ça va aller en s'empirant, considérant qu'on arrive à mi-août. Présentement, tu sais, moi, j'ai mon tableau de bord de chantier impacté, puis ça grossit de jour en jour, là. Présentement, au Québec, là, on doit être rendu au moins à 200 chantiers impactés, là, pour l'entièreté de la province. C'est un minimum.
0: Quand on dit impacté, est-ce que ce sont des chantiers qui sont en arrêt complet ou quel genre de conséquences ça peut avoir sur les travaux?
1: Bien, deux choses. Ça peut être des chantiers qui sont suspendus, qui avaient débuté. C'est des chantiers qui peuvent être, pour le moment, mis sur pause en attendant qui n'ont pas encore débuté, mais qui étaient supposés avoir débuté. Et il y a ceux qui vont être reportés à cause qu'on arrive... La mi-août, c'est comme une période critique. Écoutez, tous les plus gros chantiers qui ont des délais de 12 semaines et plus, si on démarre ça plus qu'à la mi-août, on va se ramasser dans la période hivernale. Donc, tous ces chantiers-là qui ne sont pas partis, si on ne retourne pas au travail rapidement, ben, ça va peut-être être reporté à la prochaine année. L'impact que ça a, ça, les gens, c'est pas quand on fait un report d'un chantier, quand il y a de l'argent qui était attitré à une région en particulier puis qui n'est pas dépensé cette année-là, c'est de l'argent qui est perdu dans l'économie pour la région. L'argent est redistribué vers Montréal, où est-ce qu'il y a des chantiers qui roulent présentement, là, des plus gros chantiers que les ingénieurs n'ont pas d'impact dessus. Donc, l'industrie de la construction roule tellement à fond de train que si on ne dépense pas, par exemple, 1 milliard en travaux cette année, il ne faut pas penser qu'on puisse le rattraper l'année d'après. C'est de l'argent qui est perdu, qui n'est pas disponible pour l'économie de la région.
0: Est-ce qu'il y a des travaux qui sont complètement à l'arrêt dans la région?
1: Oui, écoutez, comme je vous dis, là, j'ai pas la liste, mais oui, on a plusieurs chantiers qui sont arrêtés. Il y a certains chantiers que des fois, il y a des gestionnaires qui vont reprendre pour poursuivre un certain temps, mais lorsque les gros problèmes vont arriver, on se questionne vraiment comment est-ce qu'ils vont faire.
0: Il y a le projet de la construction de la route 170, qu'elle est en direction d'Alma. Quel est l'impact de la grève sur ce projet-là?
1: Bien là, écoutez, ça, c'est un projet que c'est de longue haleine. Puis à toutes les fois qu'on reporte, il faut reporter les chantiers. À toutes les fois qu'on arrête de travailler là-dessus, il faut penser à un report des travaux encore plus loin dans le temps. Les études d'impact, souvent, la majorité du temps, ce sont nos ingénieurs qui doivent donner la sanction avant de passer à l'étape suivante. Et savez-vous quoi? Ce sont même nos ingénieurs au ministère de l'Environnement qui ont analysé ça pour donner le feu vert ou non au projet, puis eux autres aussi sont en grève. Donc, c'est des dominos qui... Le premier domino est tombé, tous les autres s'en suivent.
0: En juillet, vous avez envoyé une lettre à la mairesse d'Alma, Sylvie Beaumont, en ce qui concerne les conséquences du conflit de travail. Pourquoi avoir choisi de l'interpeller directement?
1: Écoutez, c'est parce qu'il arrive présentement, là, c'est quand même un peu ironique, là. Le gouvernement lui-même a de la misère à quantifier ses propres impacts, parce que s'il avait à le faire, il faudrait qu'il demande à ses ingénieurs, puis ses ingénieurs sont en grève. Donc nous, c'est sûr que, considérant qu'on est en grève, j'ai demandé à mes gens de me faire un tableau de bord pour les impacts au niveau de la province. Et nous, on interpelle les maires et les préfets des municipalités pour leur annoncer quels sont les impacts, parce que le gouvernement ne le fera pas. Le gouvernement, lui, va s'asseoir sur ses deux mains. Puis présentement, là, écoutez, là, le gouvernement de Christine Fréchette a fait le choix de sacrifier l'économie des régions pour garder la ligne dure au niveau des négociations avec ses ingénieurs. Si on est rendu en coût direct là, à notre grève, là, près de 300 millions de dollars que ça va coûter aux contribuables pour éviter d'investir 10 millions pour ses ingénieurs annuellement. C'est quand même grave, là. Ça se dit un parti pour l'économie. Ben, n'importe qui a des petites notions d'économie comprend bien que le coût-bénéfice de notre grève ne vaut pas la peine.

0: faudrait qu'ils nous règlent.
1: Est-ce que les négociations sont toujours en cours avec le gouvernement? Comment ça se passe?
0: C'est dur à dire. Écoutez, là, on a un médiateur qui nous a convoqués la semaine dernière. Il a posé des questions aux deux parties. Les deux parties sont parties de chacun de leur côté avec une série de questions à répondre. Fait que oui et non. Là. Je peux pas vous dire que ça. On n'a aucun signal clair présentement que le gouvernement veut régler le conflit. Si ça me permettez. Là. C'est ça. C'est la réalité maintenant, c'est ça.
1: Où est-ce que ça achoppe?
0: Ben, ça achoppe sur presque tout, là, entre guillemets. Là. Nous, sans vouloir faire la négociation sur la place publique, nécessairement, nous, on avait demandé d'avoir accès à des enveloppes sectorielles que d'autres groupes ont eues. Donc, on a fait des demandes qui s'inscrivaient à la même hauteur qu'une très grande partie des groupes dans le secteur public. Le gouvernement refuse de nous donner cette enveloppe dite sectorielle. C'est une enveloppe monétaire pour régler des enjeux. Par exemple, donner des congés, régler des enjeux pour les plus jeunes ingénieurs qui rentrent au gouvernement. Il y a ça qui achoppe. Il y a beaucoup de clauses normatives. Écoutez, le gouvernement, il tient mordicus à pas vouloir nous donner des aménagements de bureaux sur le sens du monde pour qu'on puisse travailler puis se concentrer. On a gagné un recours à cet effet. Puis là, présentement, le gouvernement, comment je peux dire ça, conteste même ce recours-là. C'est assez absurde là, d'être obligé de faire une grève pour qu'on soit capable d'avoir des bureaux tranquilles pour travailler, mais on est rendu là.
1: À quoi ressemble l'échéancier pour les prochaines semaines?
0: Il n'y a pas vraiment d'échéancier. Écoutez, les seuls qui ont la clé d'un règlement, c'est le secrétaire du Conseil du Trésor. Donc, nous, on est prêt pour un conflit qui va perdurer encore, là, qui va aller jusqu'au-delà des élections. Là. On s'est lancé là-dedans en connaissance de cause là, maintenant. La clé du règlement, ben, c'est le Conseil du Trésor, c'est le secrétaire du Conseil du Trésor, c'est Mme France-Hélène Duranceau qui a ça entre ses mains. Puis un jour, quand ils vont se réveiller et qu'ils vont vouloir régler, mais ça peut se régler assez rapidement.
1: Croyez-vous qu'avec les élections qui s'en viennent, que c'est une bonne fenêtre pour négocier?
0: Je fais pas beaucoup de politique, mais les gens eux-mêmes auront à eux les oreilles, là, ils choisiront. Écoutez, c'est sûr que là, ce qu'on est en train de démontrer, c'est qu'on a face à un gouvernement qui est prêt à payer en frais d'extra de retard et de suspension de travaux 300 millions de dollars pour éviter d'en donner 10, pour éviter d'investir 10 millions dans ses ingénieurs et développer l'expertise. Quand même grand.
1: Marc-André Martin, vous êtes président de l'Association professionnelle des ingénieurs du gouvernement du Québec. Merci d'avoir été avec nous ce matin.
0: Ça fait plaisir. Bonne journée.
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1: Marie-Michel, un nouveau traitement prometteur pour les allergies alimentaires.
3: Oui, et là, je préviens nos auditeurs, on va parler un petit peu de matière fécale. Donc, c'est pas très appétissant, mais c'est intéressant. Alors, c'est un nouvel espoir, en fait, pour les personnes atteintes d'allergies alimentaires graves. On parle d'une transplantation de microbiote fécale qui vient, en fait, tout juste d'être expérimentée. Et ça a vraiment un succès important sur un petit nombre d'individus qui étaient fortement allergiques aux arachides. Ce résultat, ben, il a été transmis dans un article publié le 4 août dernier dans la revue Science Translational Medicine. Alors, c'est une intervention qui vise le microbiote intestinal. Ce qu'on va faire, c'est qu'on va chercher les bactéries et tous les organismes là, qui se retrouvent dans l'intestin, en fait, et qu'on retrouve aussi dans la matière fécale. On va prendre les microbiotes, donc, d'une personne qui est pas allergique et on va les transférer via des capsules qu'on avale, donc des pilules, aux personnes qui sont très allergiques. On a fait ce test-là auprès de personnes qui étaient fortement allergiques aux arachides. Et après avoir ingéré donc, ces comprimés-là, ces personnes sont revenues un mois plus tard pour passer un test de provocation d'allergie là, orale et qui visait à analyser si la dose de cacahuètes qui était nécessaire pour provoquer une réaction allergique au départ était encore la même. Et cette biothérapie-là a diminué significativement l'allergie de 6 participants sur 15. Concrètement, une plus grande quantité d'arachides qu'avant le traitement a été requise pour induire une réaction allergique chez ces personnes-là. C'est une amélioration qui s'est maintenue au moins jusqu'à 4 mois après le traitement. Alors, c'est toujours en expérimentation, évidemment, mais c'est peut-être bon signe pour les personnes qui présentent de forts signes d'allergie. On sait que c'est pas une allergie qui est agréable à avoir, là, par exemple, aux arachides.

0: Achille, là, moi, c'est pas mon cas, là, mais...
1: Non, mais les allergies alimentaires, on dirait qu'il y en a de plus en plus, de plus en plus graves aussi. Donc, s'il peut avoir un traitement pour soulager à tout le moins, c'est sûr que ça pourrait changer la vie là, des personnes allergiques et de leurs proches
0: aussi. Même si ça peut être un peu ragoûtant pour certains.
1: Faut pas y penser. Hein. Il y a sûrement des choses pires qu'on fait dans notre quotidien.
0: Absolument.
1: Merci beaucoup, Marie-Michel. Les négociations commerciales entre les États-Unis et le Canada se poursuivent cette semaine. Des rencontres quotidiennes entre Ottawa et Washington sont prévues pour parvenir à une entente avant l'entrée en vigueur des droits de douane supplémentaires de 50 % sur les exportations canadiennes. Des représentants syndicaux des travailleurs touchés par ces droits demandent au gouvernement Carney de demeurer prudent. On en parle ce matin avec le directeur provincial du syndicat des métallos, Nicolas Lapierre. Bonjour, M. Lapierre.
2: Bon matin.
1: Les nouveaux droits de douane pourraient être mis en place dans moins de 10 jours. Quelles sont vos principales préoccupations?
2: Ben écoutez, notre principale préoccupation, c'est qu'on puisse mettre un terme à toute cette incertitude-là qu'on vit depuis tout près de 2 ans. Parce que je vous dirais qu'au-delà des tarifs, au-delà de la façon de les appliquer, au-delà de la... Ce qui est très néfaste pour nos entreprises, pour nos PME, pour nos multinationales, c'est toute l'incertitude, le changement constamment, de semaine en semaine, de mois en mois. Un jour, c'est appliqué de cette façon-là, l'autre journée, c'est sur la valeur, l'autre journée, c'est sur le pourcentage d'intrants. Donc, le manque de prévisibilité, donc notre préoccupation, c'est essentiellement, c'est... de grâce, atterrissant quelque part où ce que notre monde va pouvoir réfléchir de façon pérenne à la suite des choses, parce que là, on sait pas de semaine en semaine qu'est-ce qui se passe. Puis toujours est-il qu'il faut que ce soit une entente qui soit satisfaisante, mais est-ce qu'elle va être respectée? Est-ce que du côté du gouvernement Trump, est-ce qu'on changera pas d'avis un mois plus tard? Nos préoccupations se situent, je vous dirais, essentiellement à ce niveau-là.
1: Ben, quelles répercussions concrètes ça apporte chez les entreprises et sur l'industrie, toute cette instabilité-là?
2: Ben évidemment, ça fluctue beaucoup d'un secteur d'activité à l'autre. Si on prend le bois, si on prend l'aluminium, si on prend l'acier, c'est des secteurs qui n'avaient pas tous le même niveau de résilience, disons ça comme ça. Puis même à l'intérieur d'un secteur donné, dépendamment du produit qu'on fait, la réalité n'est pas tout à fait la même, la clientèle n'est pas la même, la façon de calculer les tarifs ne sont pas les mêmes. Est-ce que l'actionnariat de l'entreprise est américaine, est-ce qu'on est capable d'importer des intrants américains pour pouvoir se substituer aux tarifs. C'est très complexe à généraliser, mais en même temps, je vous dirais que de façon générale, en termes de conséquences, ben on voit depuis 2 ans des mises à pied, on voit particulièrement dans le bois des arrêts de production qu'on voyait annuellement et habituellement, mais là, on voit ces arrêts-là se prolonger d'une semaine, 2 semaines, 3 semaines, avoir des arrêts indéterminés. On voit du travail partagé avec nos travailleurs, où on va réduire le nombre d'heures par semaine. On voit des carnets de commandes vides. Puis ça, c'est pas normal, là, c'est ainsi de l'année. Donc, tout ça se traduit par différentes mesures, des impacts, mais c'est clair que tout ça peut pas durer là, quand on parle à nos structures syndicales ou encore aux employeurs, parce qu'on travaille de concert avec les différents employeurs là-dedans. On voit qu'il y a des gens qui commencent à être à bout de souffle. On voit des gens, des entreprises qui se sont gardées la tête en dehors de l'eau. Je vous dirais essentiellement pour pas faire de mise à pied, pour pas perdre la main d'œuvre qualifiée. Mais ça peut pas durer comme ça encore éternellement. Donc, je vous dirais que là, on commence à avoir un ressac plus important en termes de mise à pied, dépendant des secteurs d'activité. Puis ça, ben, vivement qu'on atterrisse à quelque chose qui va amener de la prévisibilité pour tout le monde, pour les entreprises, pour les travailleurs, mais aussi pour les communautés, parce qu'il y a beaucoup de communautés qui vivent de ça. vous peut-être pas sans savoir que l'aluminium puis le bois dans votre région, c'est essentiel. Et les communautés qui sont tournées alentour de ça. Qu'on donne un peu d'air et un peu de prévisibilité, là, ça serait bienvenu pour tout le monde.
1: Qu'est-ce que vous demandez

0: concrètement aux négociateurs du Canada?
1: Ben, écoutez, il faut pas que cette entente-là se fasse au détriment de d'autres secteurs d'activité. Tu sais, évidemment, on entend toutes sortes de rumeurs. Évidemment, il semble avoir des ballons d'essai qui sont lancés par un paquet de personnes, mais une mauvaise entente est pire que ce qu'on a actuellement à la limite. Là, tu sais, donc, il faut être prudent dans ce qu'on va négocier. Mais évidemment, on n'est pas là, on n'a pas l'ensemble de si je vous dis en anglicisme, on n'a pas le big picture, on n'a pas l'ensemble de la situation. Évidemment, c'est facile pour nous de critiquer, mais assurément, il faut avoir une entente qui va venir pérenniser le futur. Vous savez, avec tout ce qu'on a vécu avec le gouvernement Trump depuis 2 ans, on se demande qu'est-ce que ça va prendre pour avoir quelque chose qui va venir pérenniser, parce que il semble ne pas respecter sa propre parole. Il semble ça semble être son modus operandi d'amener beaucoup d'instabilité, de créer le chaos. Donc ça semble être sa façon de faire pour garder tout le monde sur le pied d'alerte. Alors je vous dirais, est-ce qu'on va être capable de sécuriser cet élément-là? J'en doute beaucoup. Écoutez, puis peut-être que les élections de mi-mandat vont être aussi déterminantes pour la suite des choses. Espérons que les électeurs américains vont pouvoir y voir un peu plus clair.
0: Est-ce que vous êtes rassuré de voir qu'Ottawa accélère le rythme des négociations avant l'entrée en vigueur des nouveaux tarifs de 50% qui sont prévus pour le 19 août?
1: Oui, essentiellement, oui, c'est une bonne nouvelle. Vous savez, c'est notre pain et notre beurre du côté syndical de négocier. Puis on dit souvent que quand il y a des négociations, mais il y a toujours de l'espoir. Quand les parties se parlent, c'est une bonne nouvelle. Fait qu'en soi, on peut pas être contre ça. C'est en quelque sorte rassurant. On se dit qu'il y a de l'espoir. Mais en même temps, vous avouerez, on conviendra ensemble que ça fait 2 ans que le gouvernement canadien insiste, rencontre les gens. Puis je vous dirais, même au sein du gouvernement américain, il semble pas avoir une unanimité de la façon de fonctionner. Quand on parle, vous savez, du côté syndical, quand on parle à des gens de l'administration Trump, ça semble pas être la même chose que la garde rapprochée du gouvernement Trump. Donc, encore là, parfois c'est difficile d'avoir l'heure juste. Est-ce que le gouvernement là, probablement qu'eux autres pourraient mieux nous le dire, puis encore là, mais enfin, tant que ça négocie, tant que ça discute, on peut dire qu'il y a de l'espoir, assurément.
0: Alors, on va garder un œil, bien sûr, sur ces négociations. Nicolas Lapierre, vous êtes directeur provincial du syndicat des métallos. Merci d'avoir pris ces quelques minutes avec nous.
1: Merci de l'invitation.

0: Vice-roi, la myopie du cœur, un duo de la région d'ailleurs. Et je suis allée voir ce qui se passe pour eux sur leurs réseaux sociaux. Et ça dit « Mood 2026, créer de la musique tout en développant nos hobbies et en vivant de nouvelles choses que nous vous raconterons ensuite en chanson. » Donc, ça laisse planer le doute qu'on prépare de la nouvelle musique, de nouvelles chansons pour le duo. Donc, bien hâte d'en entendre un peu plus et peut-être qui sait, sur leurs réseaux sociaux, avoir de courts extraits. On ne sait jamais. C'est la nouvelle tendance de faire ça, là, de nous donner des avant-goûts, là, de nous mettre en appétit.
1: Ouais.
0: Alors, c'est à suivre. Un peu de sport, il y a Leila Annie Fernandez qui a perdu 6-4 et 6-4 devant la japonaise Naomi Osaka. C'était au quatrième tour de l'Omnium Banque Nationale hier à Toronto. Donc, la japonaise a eu le dessus 3-1 pour les Bris et 6-1 pour les As devant la joueuse de Laval. Osaka avait eu le dessus en 3 manches sur Fernandez à Wuhan en 2025, mais elle avait été battue en 3 manches par la Québécoise en 2021 aux internationaux des États-Unis. Donc, la victoire d'Osaka en quart de finale d'un tournoi WTA 1000, c'est sa première fois depuis la finale de l'an dernier à Montréal. Et elle avait perdu à ce moment-là contre la Canadienne Victoria Mboko. Et il l'était passé, je pense qu'on peut dire que ça a été l'été de Victoria Mboko. Mm-hmm. Par contre, elle n'a pas pu venir défendre son titre cette année. C'est en raison d'une blessure à un genou. Marie-Michel, le prix du bœuf a largement augmenté. Est-ce que ça nous surprend?
2: Oui, ça ne nous surprend pas, mais les amateurs de barbecue sont tout de même déçus. Là. Dans un article de TVA, là, on parle même d'une bavette de bœuf à 58 $. Moi, j'ai jamais vu ça là, dans les épiceries. Là, mais,
3: ni dans les boucheries.
2: Non, ni dans les boucheries, mais ça a l'air que c'est des choses qui se produisent, en tout cas en dehors de la région. Un rôti de palette à 30 $ ou un filet mignon à 130 $. C'est des prix en fait, qui font surface dans certaines épiceries de la province. Les causes de cette hausse stratosphérique, là, en fait, il y en a plusieurs. D'abord, au Canada et aux États-Unis, les cheptels ont subi une réduction marquée surtout en raison des coûts d'entretien et d'engraissement. Les troupeaux sont donc plus petits et ça crée donc une certaine rareté qui fait grimper là, en flèche le prix. Il y a une statistique qui illustre bien cette réalité-là. Le nombre de bouvillons d'abattage est passé de 110 000 à 55 000 entre 2016 et 2026. Donc, entre autres à cause de ça, on se rend compte que, évidemment, le bœuf coûte plus cher. C'est devenu presque une gâterie là, quand on s'achète un bon steak.
0: Merci beaucoup, Marie-Michel. Roby, le candidat du Parti conservateur du Canada dans Chicoutimi-Lefier, non, du Parti populaire du Canada dans Chicoutimi-Lefier, François Sabourin, est de passage dans la région?
3: Non, en fait, c'est qu'il rapporte que deux de ses pancartes électorales ont été vandalisées. Il a fait une publication sur sa page Facebook pour dénoncer la situation. C'est une affiche située sur le boulevard Barrette dont un morceau a été arraché.
0: Désolée, ma confusion, j'étais en train de lire l'autre ligne de ma feuille parce que le chef du Parti conservateur du Canada, Pierre Poilievre, et l'aspirant député conservateur de Chicoutimi-Lefier, Régis Gaudreau, ils seront avec nous à l'émission parce que Pierre Poilievre est de passage dans la région. On va aussi parler de l'augmentation des cancers de la peau et des astuces pour se protéger des rayons UV.
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7: Feu de forêt, une octogénaire meurt en tentant de fuir les flammes en Colombie-Britannique. Négociations commerciales avec les États-Unis, le ministre Dominique Leblanc se rend de nouveau à Washington. Et une rentrée scolaire sous le signe de nouvelles technologies au Nouveau-Brunswick.
8: Mes enfants savent même pas comment écrire en lettres attachées. C'est vraiment pas acceptable.
7: Des parents soulèvent des inquiétudes.
1: Bonjour, ici Marie-Michèle Bordua. Bienvenue à ce Radio-Journal. Un premier décès lié au feu de forêt est confirmé en Colombie-Britannique. Les autorités ont annoncé la mort d'une femme de 80 ans qui tentait de fuir le brasier. Nous joignons Corentin Mitemagnan à West Kelowna, dans la vallée de l'Okanagan. Corentin, le drame s'est produit à Summerland.
9: Oui, absolument. C'est une femme de 80 ans qui a perdu la vie vendredi soir sur les hauteurs de la ville alors qu'elle tentait de fuir le feu de Bald Range qui a forcé l'évacuation de près de 20 000 personnes dans la nuit de vendredi à samedi. Alors, on n'a pas de détails précis encore sur les circonstances de sa mort, mais la GRC confirme qu'il est lié au feu. Le coroner de la Colombie-Britannique enquête pour mieux connaître les circonstances de ce décès. En tout cas, ce feu de Bald Range a continué de croître depuis sa découverte vendredi. Il a désormais parcouru plus de 130 km carrés et les pompiers décrivent sa progression comme étant très rapide.
1: Et Corentin, il y a plus de 21 000 personnes qui sont évacuées dans la province.
9: Oui, pour vous donner un chiffre précis, ce sont 21 700 personnes qui ont dû fuir leur maison un peu partout dans le sud de la Colombie-Britannique ces dernières semaines. Un chiffre énorme, rarement atteint, et qui a poussé le gouvernement provincial à déclarer l'état d'urgence samedi. David Eby et son gouvernement disent avoir besoin d'avoir à leur disposition des pouvoirs exceptionnels pour loger les évacués. Pour le moment, il n'y a pas de mesures liées à l'état d'urgence qui sont utilisées, mais cela pourrait changer dans les prochains jours. Et hier, la ministre fédérale des gestions d'urgence a annoncé qu'Ottawa avait accepté une demande d'aide de la Colombie-Britannique pour loger les sinistrés.
1: Corentin Mitemagnan en Colombie-Britannique, merci.
9: Je vous en prie, au revoir.
1: Et toujours en Colombie-Britannique, une fillette de 3 ans a été hospitalisée après avoir été attaquée par un ours noir à Maple Ridge. La fillette jouait devant le domicile familial lorsque l'attaque s'est produite. Un parent est intervenu pour chasser l'ours. La vie de l'enfant n'est pas en danger. Il y a des agents de conservation de la faune qui ont tenté de capturer l'animal qui s'est finalement enfui dans les bois. Les autorités conseillent donc aux personnes qui se trouvent dans les environs de ne pas sortir. C'est une semaine cruciale dans les négociations entre le Canada et les États-Unis. Le ministre responsable du commerce Canada-États-Unis, Dominique Leblanc, se rend à Washington aujourd'hui pour poursuivre les discussions afin d'éviter de nouveaux droits de douane américains prévus dès le 19 août. Nous faisons le point avec Alexandre Lepoutre. Alexandre, il s'agit d'une troisième visite en autant de semaines pour le ministre.
10: Avec toujours le même objectif, tenter de décrocher un accord pour éviter d'avoir à subir ces droits de douane. Alors Dominique Leblanc retourne donc une nouvelle fois à Washington avec des rencontres quotidiennes prévues jusqu'au 19 août. La semaine sera donc cruciale puisqu'il reste que 9 jours pour s'entendre et on apprend qu'Ottawa serait prêt à faire plusieurs concessions dans le secteur laitier, dans le secteur automobile par exemple. Le Québec de son côté suit ses négociations, nous dit Louise Blais, émissaire du Québec pour la révision de l'ACEUM, l'accord Canada-États-Unis-Mexique.
11: Le fait que les conversations se sont intensifiées, autant dans la fréquence que dans la profondeur de ce qui est discuté, c'est très positif. On a vraiment l'impression là que c'est une négociation, ce ne sont pas juste des pourparlers. Mais en même temps, dans ce genre de discussion-là, ça peut soit se rendre à la dernière minute ou dépasser.
1: Alexandre, il faut dire que la pression est forte sur le Canada pour ne pas céder face aux États-Unis.
10: Oui, pression d'abord des producteurs laitiers du Canada qui exhortent Ottawa à ne pas faire de compromis. Et puis c'est vrai que ces dernières semaines, on a beaucoup entendu des reproches à Mark Carney d'avoir multiplié les concessions envers Washington. Cette fin de semaine d'ailleurs, Pierre Poilievre a adressé une lettre au Premier ministre pour critiquer cette stratégie. Dominique Leblanc, qui est de retour à Washington, a répondu en affirmant que tout est fait pour obtenir le meilleur accord possible.
1: Et discussions donc qui vont se poursuivre aujourd'hui. Merci Alexandre.
10: Merci.
1: En bref, dans le monde. En Russie, 13 personnes sont mortes et 75 autres ont été blessées dans une attaque ukrainienne de drones au Tatarstan, dans le centre du pays. Selon les autorités locales, des cibles industrielles et

0: civile aurait été touchée, notamment une raffinerie de pétrole. Une période de deuil a été décrétée. En Ukraine, une frappe russe dans la région de Kharkiv a fait 5 morts. En Chine, les fortes pluies provoquées par un typhon forcent l'annulation de centaines de vols dans l'est du pays. Les autorités météorologiques locales affirment qu'il a perdu de son intensité après avoir touché terre le long de la côte orientale. Plus d'un million de personnes ont été évacuées ces derniers jours dans les zones jugées à risque. Le nord du pays reste aux aguets en raison des risques d'inondations et de glissements de terrain. Le procès d'un ex-chef de gang accusé d'avoir orchestré le meurtre du rappeur Tupac Shakur en 1996 s'ouvre aujourd'hui à Las Vegas. Les procureurs espèrent démontrer que l'accusé est le commanditaire de l'affaire survenue il y a 30 ans et qu'il a fourni l'arme du crime. L'homme de 63 ans a plaidé non coupable. Et de retour au pays, le contrôle aérien d'appareils de différentes villes canadiennes pourrait éventuellement se faire à distance à partir d'un seul endroit grâce à une nouvelle technologie. Nous en parlons avec Claudine Richard à Ottawa. Claudine, NAV Canada met à l'essai une tour de contrôle numérique à Kingston, en Ontario.
1: Une tour de contrôle numérique qui va permettre de faire le contrôle aérien d'un aéroport dans une ville à partir d'une autre. Et physiquement, cette tour de contrôle, elle a une apparence bien différente de la tour de contrôle qu'on connaît avec cette grande baie vitrée. Ce sont plutôt des caméras qui permettent de voir à 360 degrés, de pivoter aussi pour éviter certains obstacles et qui, selon NAV Canada, va aider aussi à prévenir ce problème qu'on a en ce moment de pénurie de contrôleurs aériens en offrant non pas moins de personnel, mais une plus grande flexibilité pour le personnel de contrôle aérien qui en ce moment se fait rare. Écoutons Dave Shepherd, qui lui est vice-président du côté de NAV Canada.
2: This allows us to bring people in and actually recruit individuals into a location.
1: Alors, il dit que ça permet de recruter du personnel en leur offrant une stabilité pour leur famille, mais un avancement de carrière en pouvant contrôler le trafic aérien de différentes villes. Du côté du syndicat, on a encore plusieurs inquiétudes, mais c'est un projet pilote qui sera mis en place au cours de la prochaine année et on nous assure du côté de NAV Canada qu'on fera plusieurs tests de scénarios catastrophiques avant de mettre le tout à l'essai dans la réalité.
0: Ce sera à suivre. Merci, Claudine.
1: Au revoir.
0: Au Nouveau-Brunswick, le gouvernement de Susan Holt veut donner une place de choix aux nouvelles technologies dans le cursus scolaire à quelques semaines de la rentrée. L'intégration des nouvelles technologies, dont l'intelligence artificielle, est présentement à l'étude. Les précisions de Catherine Boucher.
3: Malgré le nouveau plan d'éducation du Nouveau-Brunswick, la ministre de l'Éducation, Claire Johnson, ne croit pas que la rentrée de cette année sera radicalement différente en matière d'intégration des technologies.
4: Nous autres, on sait qu'est-ce qu'on veut voir, puis on est en train de négocier avec les personnes au niveau du district, au niveau des écoles, au niveau des salles de classe sur le comment.
3: Le ministère voudrait que les élèves soient sensibilisés aux nouvelles technologies et qu'il y ait un retour aux compétences fondamentales. Mais les parents ont certaines attentes.
5: C'est quand même important qu'ils aient une connaissance avec les technologies, mais je pense pas que ça devrait être l'outil principal. Mes enfants savent même pas comment écrire en lettres attachées. C'est vraiment pas acceptable, selon moi.
6: Que les jeunes, ils peuvent réaliser la différence entre la réalité puis la différence entre l'intelligence artificielle, puis que que ça n'a pas toujours les bonnes réponses.
7: On ne veut pas non plus qu'il soit mis de l'arrière à ne pas apprendre les nouvelles technologies vu qu'on voit son utilité dans le travail.
3: En juin, Ottawa a déposé un projet de loi pour interdire les réseaux sociaux aux moins de 16 ans. Le gouvernement provincial soutient toujours cette approche d'après Claire Johnson. Ici Catherine Boucher, Radio-Canada, Moncton.
0: Sport. Au tennis, la dernière Canadienne en lice à l'Aluminium Banque Nationale, la Québécoise Leila Fernandez, a été éliminée hier soir en huitième de finale. Elle s'est inclinée en deux manches identiques de 6-4 face à l'ex-numéro 1 mondial, la Japonaise Naomi Osaka. Malgré cette défaite, Leila Fernandez repart de Toronto avec confiance.
8: Ça fait quand même du bien que ce tournoi-là, ici à Toronto, j'ai pu gagner contre une top 5. Ça me donne un peu de confiance, sachant que je suis dans le bon chemin. Et j'espère que les prochains tournois, je peux continuer avec ce niveau-là, puis même m'améliorer pour que chaque semaine soit mieux. Puis aussi, en espérant que le US Open, ça pourrait être là où que je pique.
0: Volley masculin à Montréal, le champion en titre de l'Ominium Banque Nationale, Ben Shelton, s'est quant à lui qualifié hier soir pour les quarts de finale. L'Américain de 23 ans a eu le dessus en deux manches sur la sensation brésilienne de 19 ans, João Fonseca. Ben Shelton affrontera

remportera maintenant la 17e raquette mondiale, le Tchèque Jakub Mensik, qui a aussi remporté son match de 8e de finale en 2 manches. Et signe que la jeunesse peut être gage de succès, les 8 joueurs toujours en lice en simple à Montréal ont tous 25 ans ou moins. Voilà, c'était le Radio-Journal. Merci d'avoir été à l'écoute. Donc, dans la prochaine heure, on va parler avec Jasmine McGowan. Elle est directrice générale de la Fondation Sauve ta peau. On va également parler avec Yannick Bouchard, un citoyen de Saint-Félicien qui se spécialise dans la construction de canaux en écorce. Et on va recevoir dans quelques minutes le chef du Parti conservateur du Canada, Pierre Poilievre, et Régis Godreau, qui est le candidat conservateur dans Chicoutimi-le-Fjord.

0: 8h11. D'ailleurs, tout le monde est installé en studio. On va leur parler dans quelques minutes. Mais tout d'abord, Roby, il y a de nombreux chantiers routiers qui sont toujours paralysés dans la région. Et c'est en raison de la grève des ingénieurs du gouvernement du Québec.
1: Oui, Émilie, on rappelle que cette grève a été déclenchée au début du mois de juillet. Et il y a plusieurs chantiers, évidemment, touchés dans la région, notamment celui du prolongement de l'autoroute 70 vers la baie. Des travaux d'asphaltage qui, actuellement, sont mis à l'arrêt. Et selon le président de l'Association professionnelle des ingénieurs du gouvernement du Québec, Marc-André Martin, il y a jusqu'à 200 chantiers à l'arrêt dans la province.
0: Alors, on aura plus de détails à 8h30. Merci, Roby. Marie-Michel, les feux de forêt forcent l'évacuation de milliers de personnes en Colombie-Britannique.
2: Oui, et le Journal de Québec s'est rendu sur place et a interrogé des Québécois qui ont dû évacuer là, du côté de Summerland, entre autres, c'est près du lac Okanagan, là, dans le sud de la province. Le journaliste Olivier Fauché s'est entretenu avec Marie-André Hout, qui est une Québécoise qui vit à Summerland depuis une quarantaine d'années. Elle dit « J'ai été très, très chanceuse. Les pompiers ont arrêté le feu juste à temps, sinon on y passait. » Vendredi soir, le feu de forêt s'est propagé à une vitesse vraiment fulgurante là, dans ce secteur qui est en bordure d'un lac. Là, et ça se situe à environ 5 heures de route à l'est de Vancouver. Peu après minuit, les ordres d'évacuation ont commencé à être diffusés. Il y a environ 20 000 personnes qui devaient quitter leur domicile, dont les 12 000 résidents de Summerland, c'est la municipalité au complet. Et Mme Hood là, nous mentionnait que, bon, finalement, sa maison n'a pas brûlé, mais que le feu s'est quand même rendu sur son terrain. Là, on parle à 5 mètres de sa maison.
0: C'est très proche.
2: C'est terrible. Donc, une frousse, mais heureusement, là, personne n'a été blessé là, dans cette situation-là. On rappelle toutefois qu'il y a quand même une femme qui est morte en raison des feux de forêt. Là, c'est le premier décès survenu là, en raison de cette catastrophe naturelle.
0: Merci beaucoup, Marie-Michel. Aujourd'hui, ce seront des alternances soleil-nuages sur la région. On parle d'un maximum aux alentours de 23 degrés pour Saguenay, un humidex à 27, un maximum de 20 avec un humidex de 25 au lac Saint-Jean et un maximum de 21 à Chibougamau. Et par contre, on a un 40 % de probabilité d'averse en après-midi. En ce moment, on a 17 à Roberval, 14 à Saguenay et on est à 13 à Chibougamau. Le chef du Parti conservateur du Canada, Pierre Poilievre, est à Saguenay aujourd'hui. Il vient notamment appuyer son candidat Régis Gaudreau dans l'élection partielle qui aura lieu le 31 août dans Chicoutimi-le-Fjord. Après la nomination de Richard Martel au Sénat, les conservateurs entendent bien défendre ce château fort régional face aux offensives des libéraux et du Bloc québécois. Pierre Poilievre et Régis Gaudreau sont avec nous en studio. Bonjour, messieurs.
3: Bonjour.
0: Monsieur Poilievre, Chicoutimi-le-Fjord a été le théâtre d'une lutte à trois lors des dernières élections fédérales en avril 2025. Est-ce que vous prévoyez un scénario semblable?
3: C'est difficile de prévoir le résultat avant que ça se fait. Mais évidemment, j'ai des liens dans la région. Je suis venu

0: ici 10 fois, c'est la 10e fois que je suis ici, et on veut défendre les gens dans la région, que ce soit en s'attaquant à la coût de la vie, en protégeant les industries clés qui sont frappées par la guerre tarifaire, et en mettant de l'avance un candidat exceptionnel avec des liens de toute sa vie dans la région, Monsieur Gaudreau, notre candidat de la région, et on va continuer de se battre pour les gens dans la région. Et c'est à eux à décider comment voter.
1: Qui sera votre principal adversaire? Quel parti?
0: Je sais pas. Honnêtement, hier, on a fait la porte-à-porte à Chicoutimi. Il y avait pas beaucoup de monde qui parlait des autres partis. Ils ont parlé plutôt de leurs préoccupations. Donc, mon adversaire, c'est l'adversaire de tout le monde, c'est le coût de la vie. L'inflation qui continue d'augmenter, l'épicerie, le coût de loyer et des mises de fonds pour nos jeunes qui ont de misère pour la première fois peut-être dans l'histoire de la région, de s'acheter une maison, le coût de l'essence. Donc, je pense que l'ennemi principal, c'est l'inflation. Et c'est ça, c'est pas une personne. Je veux pas m'attaquer à une personne, je veux m'attaquer à un problème.
1: Monsieur Gaudreau, ouais. De recevoir Monsieur Poilievre aujourd'hui, qu'est-ce que ça représente pour votre campagne?
2: Ça représente une très grande source de motivation et d'inspiration de savoir que ton chef est derrière toi et derrière ton équipe. Alors, on a travaillé ensemble, on a fait du porte-à-porte hier, ce fut très, très, très intéressant. On a rencontré des gens avec la même préoccupation que M. Poilievre a mentionné tantôt au niveau de l'inflation alimentaire et le coût de la vie, l'abordabilité des logements et tout. Alors, je veux continuer les 3 dernières semaines à me battre encore, à faire du terrain et écouter les gens, puis essayer de trouver des solutions. Actuellement, on sait qu'on est dans une phase de négociation intense là, avec l'administration Trump là, pour la date butoir du 19 août. Alors, il va falloir qu'on joue les coups des franges, comme on dit.
1: Voyez-vous une différence dans la perception des gens lorsque vous faites du porte-à-porte avec votre équipe et lorsque vous faites du porte-à-porte avec M. Poilievre?
2: C'est-à-dire la différence, les gens s'expriment sur le coût de la vie, mais avec M. Poilievre, c'est sûr que quand on est arrivé là hier, il y en a qui ont fait des sauts, là, les madames, là, hey, mon Dieu, M. Poilievre, mais je suis pas habillé pour vous recevoir. M. Poilievre, très simplement, ouais, mais aucun problème, madame. Là, les madames voulaient avoir un câlin. Alors, M. Poilievre se prêtait au jeu parce que...
1: Ça fait partie du jeu, effectivement.
2: Honnêtement, c'est vraiment de façon impromptue, là, on arrive chez les gens, il est accompagné de sa conjointe. Alors, très bonne réception, franchement. C'était plus lui la vedette que moi.
1: C'est probablement le genre de réaction aussi que suscitait Richard Martel. Il était très populaire comme député et comme personnage dans la région. Et il a été nommé sénateur le 7 juillet dernier. Est-ce que vous croyez que les électeurs votaient plus pour Richard Martel ou ils votaient pour le Parti conservateur du Canada?
0: Probablement un mélange des deux. Évidemment, il était très connu, le coach, un coach de hockey. Les gens dans la région adorent les matchs de hockey. En même temps, je pense que les valeurs conservatrices et les priorités conservatrices sont populaires aussi. Quand on parle, par exemple, le coût de la vie, c'est toujours un grand enjeu. Quand on a fait la porte-à-porte, moi, je pose toujours la question, c'est quoi votre priorité principale? Et la plus grande réponse qu'on a reçue, c'était le coût de la vie. Monsieur Martel, il a martelé ça, et nous le continuons de le faire. Et je pense que Monsieur Gaudreau, en tant qu'avocat depuis 40 ans, qui a travaillé pour les travailleurs, il peut utiliser ses habiletés pour avancer les intérêts des gens qui veulent payer moins. En même temps, il y a des enjeux qui touchent des régions du Québec, comme les armes de chasse. Les libéraux et le Bloc veulent bannir des armes de chasse, mais c'est pas des chasseurs qui causent la criminalité. C'est des criminels et les trafiqueurs d'armes illégaux des États-Unis. Donc, ça, c'est notre enjeu local. Finalement, les deux industries touchées par les tarifs, l'aluminium et la forêt, nous voulons nous battre pour éliminer les tarifs en utilisant les leviers de négociation que nous avons comme Canadiens. Donc, peu importe que ce

0: soit Monsieur Godot ou Monsieur Martel, on va, comme parti conservateur, on va nous se battre pour la région de Saguenay-Lac-Saint-Jean.
1: Et Monsieur Poilievre, comment est-ce que vous avez réagi au départ de Richard Martel?
0: Il m'a appelé, c'était tôt le matin, il m'a informé de sa décision. J'ai félicité de sa nomination. Il m'a assuré qu'il allait continuer de faire avancer les mêmes valeurs sur lesquelles il a été élu, mais il va le faire au Sénat. Donc, j'ai accepté sa décision et j'ai commencé à travailler pour trouver un bon candidat. Et si vous me permettez de le dire, je pense qu'on a réussi.
2: Quel bilan faites-vous des 8 dernières années dans Chicoutimi-le-Fjord?
0: Bilan du gouvernement fédéral, vous parlez?
2: Du bilan de Richard Martel et du Parti conservateur?
0: Je pense que nous avons fait avancer les enjeux qui s'intéressent aux gens dans la région. On est le seul parti qui avait supporté GNL Québec, un projet pour liquéfier le gaz naturel et l'exporter à Outre-mer. Un projet, je pense, qui pourrait être possible à l'avenir avec un gouvernement conservateur. On a défendu les travailleurs forestiers contre le décret Caribou qui allait vraiment fermer l'industrie. On est le seul parti qui était consistant en défendant l'industrie contre ce menace. L'aluminium et les tarifs sur l'aluminium aussi, on est le seul parti qui dit maintenant, il faut pas signer une entente qui garde en place les tarifs sur cette industrie primordiale pour la région. Les régions, il y a beaucoup de chasseurs ici. On est le seul parti qui défend les chasseurs contre une interdiction d'armes de chasse qui va vraiment frapper le mode de vie de beaucoup de gens respectueux de la loi. Donc, en ce qui concerne les intérêts... j'ajouterais aussi, il y a beaucoup de monde qui ont un camion qui ont besoin d'acheter le diesel ou le gaz. Et on est le seul parti qui se bat constamment pour éliminer la taxe sur l'essence et économiser 25 sous le litre, 20 $ pour faire le plein. Donc, en ce qui concerne les enjeux qui touchent la vraie vie du vrai monde, on est le seul parti qui continue d'avancer les intérêts de la région.
1: Vous avez mentionné le projet de GNL Québec. Là, vous prônez un retour de ce projet-là.
0: Oui.
1: Mais bon, malgré les tentatives du gouvernement Carney là, d'amenuiser un peu toute la lourdeur administrative liée au grand projet, il n'y a pas d'investisseurs. Comment on fait pour développer ce genre de projet-là alors qu'on ne peut pas les financer?
0: On peut le financer, mais c'est un peu... Monsieur Carney n'a pas livré pour avancer des grands projets. Il a fait des grandes annonces, pas des grands projets. Et il y a toujours une loi C-69 anti-développement. Il y a une taxe carbone industrielle qui rend beaucoup de projets trop chers et pas attirants. Ces projets sont financés partout aux États-Unis. Pendant que le Canada a bâti une usine de liquéfaction de gaz naturel, les États-Unis ont bâti 8. Même si nous avons des avantages, c'est beaucoup moins distance en Europe d'ici au Canada que du Texas. Donc, pourquoi est-ce qu'on bâtit au Texas et Louisiane et non pas ici? C'est parce qu'il y a une lourdeur administrative qui empêche l'investissement. Je veux éliminer ça. Protéger l'environnement et la sécurité publique, mais faire des décisions rapides avec des taxes très bas et on peut attirer des grands projets comme GNL Québec pour créer des emplois ici au Québec et ailleurs.
2: Monsieur Godreau, oui. Quels sont vos dossiers prioritaires pour la circonscription de Chicoutimi-le-Fjord?
3: On a mentionné tantôt la foresterie, très important. Je ne sais pas si vous savez qu'actuellement, à Petit-Saguenay, il y a une scierie qui est en train de se démanteler. La scierie Girard est complètement fermée. Alors ça, c'est préoccupant. Et avec les tarifs actuellement et les négociations intenses qu'on va avoir d'ici la date butoir du 19 août, alors que M. Carney est à l'extérieur jusqu'au 17 août, les Américains ont demandé aux Canadiens de déposer sur la table qu'est-ce qu'ils ont comme levier pour négocier. Alors ça, c'est préoccupant. M. Poilievre a publié une lettre hier sur les réseaux sociaux qu'il a envoyée à M. Carney en disant...

0: Si vous ouvrez la porte à la gestion de l'offre, ça peut être aussi dangereux. Alors, l'important, c'est de s'adresser et de s'attaquer immédiatement aux problèmes de foresterie. Ça, c'est très... Puis on l'entend, là. Dans les gens là, qui travaillent dans la forêt, ils disent, est-ce que vous allez faire quelque chose? Est-ce que... Parce que là, c'est rendu là, que les gens ont des craintes et ils sont très, très anxiogènes à ce niveau-là. Fait qu'il faut absolument s'attaquer à cette industrie-là, qui est une des ressources principales avec l'aluminium. Alors, il faut prendre le dossier, puis être très, très, très au sérieux. Et moi, je vous garantis qu'à partir du 1er septembre, si je suis élu, ça va être mon premier dossier. Je vais rencontrer les gens de l'exploitation forestière, les entreprises forestières, pour essayer de trouver des solutions.
1: Certains analystes estiment que votre avenir politique se joue dans cette partielle, pas seulement qu'à Chicoutimi-Lofior, mais il y a des partielles ailleurs aussi au Canada, et que vous pourrez difficilement rester en poste si votre parti perd la circonscription de Chicoutimi-Lofior. Est-ce que vous jugez que c'est le cas?
2: Non, je crois que c'est le choix des gens dans la région de choisir un député. Évidemment, M. Martel était de façon personnelle, il était très populaire. Peu importe, nous avons avancé les intérêts de la région. On va se battre pour la région en faisant avancer les dossiers comme l'abordabilité, comme contrer les tarifs et de supporter les travailleurs dans la région comme on l'a fait à travers le pays. Donc, je crois que c'est une occasion pour les gens dans la région d'envoyer un message que la vie coûte trop cher, qu'on va pas être acheté par des libéraux et que les gens doivent avoir un représentant qui les défend.
1: Donc, exact. Peu importe le résultat, le 31 août, vous allez rester en poste?
2: Oui.
1: Oui, M. Godreau, vous voulez ajouter?
0: J'aimerais ça juste revenir. M. Carney est venu la semaine dernière, une visite quand même assez brève, avec peu de visibilité, et j'avais mis au défi le candidat M. Gobeil dans l'éventualité où on n'avait pas d'engagement ferme de la part de M. Carney sur la gestion de l'offre, à la fin que s'il faisait une brèche dans la gestion de l'offre, ce qu'il pourrait faire là, dans les négociations intenses, je lui avais demandé s'il était prêt à démissionner. J'ai jamais eu de réponse, alors que c'est son sujet premier, puis il est venu en politique justement pour, et on lit ce matin dans le quotidien, que M. Gobeil est venu en politique justement pour protéger la gestion de l'offre. Alors, je le mets au défi, s'il est prêt à démissionner dans l'éventualité où le Canada, dans le cadre des négociations actuelles, ferait une brèche dans la gestion de l'offre.
1: J'aimerais
0: avoir une réponse.
1: M. Poilievre, en terminant rapidement, quel est votre agenda pour aujourd'hui?
2: On s'est occupé beaucoup d'entrevues, on va faire la pêche. Peut-être. Est-ce que c'est déterminé?
0: Oui, il semblerait. C'est après-midi.
2: On va faire la pêche.
0: Rencontre avec M. le maire.
2: Oui, on rencontre M. le maire. On invite les gens à avoir des hot dogs avec nous. C'est où?
0: Zone portuaire. 16h30. Zone portuaire en fin de journée. Ensuite, on a une conférence à 11h, une conférence de presse dans un marché d'alimentation à Chicoutimi.
1: Alors, une journée bien remplie pour vous deux. Pierre Poilievre, vous êtes chef du Parti conservateur du Canada, et Régis Godreau, aspirant député conservateur dans Chicoutimi-Lofior. Merci d'être passé en studio.
2: Merci
0: beaucoup. Bonne journée.
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0: gagner ces élections sans avoir officiellement de candidat sur les bulletins de vote. Si ça peut vous paraître étrange comme idée, c'est pourtant la stratégie qui est préconisée par le Parti démocrate en ce moment. Dans le cadre des élections de mi-mandat aux États-Unis, le parti préfère appuyer des candidats indépendants dans des courses bien précises. Le choix des démocrates ne fait toutefois pas l'unanimité au sein de la formation politique. Pour en discuter, je joins Félix Lemieux, chercheur associé à l'Observatoire sur les États-Unis de la chaire Raoul Dandurand. Félix Lemieux, bonjour.
1: Bonjour.
0: Le Parti démocrate qui décide d'appuyer des candidats indépendants, ça peut paraître inusité. Pourquoi le parti a adopté cette stratégie?
1: Parce que le Parti démocrate aux États-Unis a réalisé que dans certaines courses, leur image était devenue trop toxique. Avoir la lettre D à côté de son nom sur son bulletin de vote, là, c'est pas forcément un avantage et c'est davantage un boulet. Ça, c'est vrai dans les États les plus conservateurs. Aux États-Unis, il y a une majorité d'Américains qui ont une opinion.

0: L'opinion défavorable du Parti démocrate et l'opinion favorable du Parti démocrate chez les républicains, elle est minuscule. On parle d'environ 6 %. Donc, le Parti démocrate est obligé d'aller de retirer ses candidats, laisser la place à des candidats indépendants, plus conservateurs, qui ne rentrent pas dans l'idéologie démocrate, qui sont vraiment plus dans une espèce de mix entre démocrates et républicains, en espérant que ces candidats-là vont gagner. À l'heure actuelle, on a 3 courses au Sénat qui ont adopté ce modèle-là. Le Dakota du Sud, l'Idaho et le Nebraska, 3 États qui ont voté pour Donald Trump en 2024.
1: Donc, les démocrates se sont rangés derrière cette stratégie dans certains États, mais ce n'est pas le cas au Montana. Comment on peut expliquer ça?
0: On l'explique parce qu'au Montana, la candidate ne veut pas lâcher le morceau. On a eu de la pression cette fin de semaine. Une vingtaine d'élus locaux du Montana ont demandé à la candidate de mettre fin à sa campagne en disant que l'enjeu le plus important, ce n'est pas d'élire un démocrate. L'enjeu le plus important, c'est de s'opposer à Donald Trump. L'appel de phare n'est pas subtil, mais c'est quand même quelque chose de pragmatique. Et la candidate, elle ne veut rien savoir, mais vraiment rien savoir. Elle a déclaré la semaine dernière que seul Dieu pourrait la faire changer d'idée. Ça vous donne quand même une idée de son objectif. Elle veut rester en place. Elle a jusqu'à la fin de la journée aujourd'hui pour quitter la course. Si elle ne le fait pas, son nom va rester sur les bulletins de vote et ça va réduire les chances des démocrates.
1: Malgré les divisions et les tactiques électorales des démocrates, est-ce que leur pari a des chances de fonctionner?
0: Au papier, c'est très intéressant, mais dans les faits, c'est beaucoup plus compliqué parce que les probabilités que ça fonctionne sont pas très élevées. Déjà, si vous prenez le Dakota du Sud et l'Idaho, deux États très républicains, si jamais ces États-là votent pour un candidat indépendant, ben c'est les États-Unis au grand complet qui vont être peinturés en bleu. C'est aussi simple que ça. Pour le Montana, si la candidate reste en poste, comme ce qu'elle souhaite, ben là, les démocrates ont aucune chance. Si par contre, elle quitte, là, on avait un sondage publié il n'y a pas très longtemps qui nous montrait que le candidat indépendant gagnait dans tous les scénarios. Dans le cas du Nebraska, un petit peu plus complexe, l'État est aussi conservateur que le Montana, mais le candidat indépendant qui est dans la course, il a tenté sa chance en 2024, il a quand même fait des résultats prometteurs, donc il y a une possibilité, retenez pas votre souffle, mais l'environnement, il est tellement favorable au Parti démocrate à l'heure actuelle qu'il y a quand même une mince possibilité qu'il y a quelque chose qui se passe à partir du mois de novembre.
1: Félix Lemieux, vous êtes chercheur associé à l'Observatoire sur les États-Unis de la chaire, Raoul Dandurand. En études stratégiques et diplomatiques, on aura l'occasion de vous reparler lundi prochain. Merci d'avoir été là.
0: Ça fait plaisir, à la prochaine.
1: Roby Saint-Gelais est avec nous pour les informations. Il y a de nombreux chantiers routiers qui sont toujours paralysés dans la région en raison de la grève des ingénieurs du gouvernement du Québec.
2: Oui, et cette grève, Émilie, a été déclenchée au début du mois de juillet. Le prolongement de l'autoroute 70 vers la baie est notamment touché par cette grève. On parle de travaux d'asphaltage. L'autoroute vers la baie, ce prolongement doit être en fonction en 2028. Et selon le président de l'Association professionnelle des ingénieurs du gouvernement du Québec, Marc-André Martin, 200 chantiers sont à l'arrêt dans la province. Certains travaux nécessitant plus de 12 semaines devront être reportés à l'année prochaine, Émilie, si ceux-ci ne démarrent pas avant la mi-août. Marc-André Martin invite la première ministre Christine Fréchette à régler le conflit rapidement.
3: Nous, on interpelle les maires et les préfets des municipalités pour leur annoncer quels sont les impacts, parce que le gouvernement ne le fera pas. Le gouvernement, lui, va s'asseoir sur ses deux mains. Puis présentement, là, écoutez, là, le gouvernement de Christine Fréchette a fait le choix de sacrifier l'économie des régions pour garder la ligne dure au niveau des négociations avec ses ingénieurs. Si on est rendu en coût direct là, à notre grève, là, près de 300 millions de dollars que ça va coûter aux contribuables pour éviter d'investir 10 millions pour ses ingénieurs annuellement. C'est quand même grave, là.
1: La saison du maïs sucré s'amorce tranquillement au Saguenay-Lac-Saint-Jean, mais elle promet des épis de qualité.
2: Oui, et c'est après un mois de juin difficile pour les cultures en raison de fortes précipitations, Émilie. Les producteurs locaux misent sur la fraîcheur de leur récolte pour se démarquer de la concurrence. Voici ce qu'a préparé Anissa Leduc.
4: Si le sud du Québec croque dans son blé d'Inde dès la mi-juillet, au Saguenay-Lac-Saint-Jean, la saison du maïs sucré vient à peine de commencer. Et à peine quelques heures après l'ouverture du kiosque du maraîcher des Basses-Terres du Saguenay, les employés doivent déjà effectuer une deuxième cueillette pour répondre à la demande. Le propriétaire, Sylvain Filion.
5: Les clients sont en rendez-vous. La levée est bonne, là. J'ai pas eu de perte.
4: Dans le secteur de la Terrière, la situation est identique. Les clients se pressent au kiosque et selon le propriétaire de la ferme La Terroise, Luc Collard, cette saison pourrait bien être fructueuse.
6: Ça s'annonce très bien. La chaleur est de retour aussi. Fait que là, présentement, ce qui s'en vient, ça va être le meilleur qui s'en vient. Là.
4: Mais comment les producteurs locaux peuvent-ils tirer leur épingle du jeu face au bas prix des épiceries? Les producteurs doivent alors redoubler d'efforts pour attirer la clientèle.

0: clientèle. Le président régional de l'Union des producteurs agricoles, Jean-Thomas Maltais.
1: Et quand t'as des places plus éloignées, ben c'est plus difficile. Fait que là, faut que ton produit soit toujours irréprochable. Puis faut toujours encourager, essayer de faire sortir le monde de chez eux.

0: et ça fait réagir Émilie, puisque désormais, les automobilistes qui circulent en direction sud ne peuvent plus tourner à droite sur la rue Presse. Et ce, peu importe la couleur du feu. Voici les explications du porte-parole de la ville de Saguenay, Dominique Arsenault.
1: Pour permettre un mouvement piétonnier sécuritaire, ça prend un certain temps pour traverser l'intersection. L'idéal, c'est de le garder à 30 secondes. Si le mouvement de tourner à droite sur Presse à la sortie du pont était encore permis, ben au moment du feu piéton, ça aurait voulu dire une voie routière trop large, ce qui aurait signifié un feu piéton de 36 secondes. Ça aurait créé le problème que le feu piéton aurait été plus long, donc plus de temps retiré au mouvement véhiculaire dans le cycle de synchronisation. Et en plus, on aurait continué à créer un conflit entre les piétons qui veulent traverser cet endroit-là d'intersection et des véhicules qui potentiellement veulent tourner à droite.
0: Par contre, de nombreux automobilistes ignorent cette nouveauté, ce qui leur a valu une contravention des agents du service de police de la ville de Saguenay. Des panneaux ont pourtant été installés sur le poteau du feu de circulation, mais ce n'est pas suffisant selon le conseiller municipal du secteur, Michel Tremblay, qui a demandé d'ailleurs à la ville d'ajuster le tir.
2: Le candidat du Parti populaire du Canada dans Chicoutimi-le-Fjord, François Sabourin, rapporte que deux de ses pancartes électorales ont été vandalisées.
0: Oui, dans une vidéo publiée sur son compte Facebook hier, le candidat montre une affiche située sur le boulevard Barrette dont un morceau a été arraché. M. Sabourin affirme avoir averti la police. Il ajoute que les affiches lui ont coûté 800 $ et condamne un tel acte, peu importe l'allégeance politique.
2: Et c'est ce qui termine notre bulletin. Merci beaucoup, Roby.
0: Merci.
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2: Près de 9 cas de cancer de la peau sur 10 pourraient être évités selon la Fondation du cancer de la peau. Quels sont les moyens de mieux se protéger du soleil pour éviter la maladie? On en discute avec la directrice générale de la Fondation Sauve ta peau, Jasmine McGowan. Bonjour, Madame McGowan.
4: Bon matin, merci de me recevoir.
2: On constate une hausse du cancer de la peau au pays. Qu'est-ce qui explique cette augmentation?
4: Ah, vraiment, c'est les rayons UV. Fait que nous autres, on sait que le mélanome et le cancer de la peau est évitable à 90 % parce que les rayons UV. Fait que ça, c'est la raison numéro un, mais une raison numéro deux aussi qu'on voit, c'est qu'il y a seulement 800 dermatologues pour les 41 millions d'habitants au Canada. Fait que les délais de rendez-vous sont longs. Des fois, ça veut dire que tu as un stade 1 qui devient un stade 3. Fait que la prévention, vraiment, en ce moment, est notre meilleure protection.
2: Considérez-vous, en fait, que les dommages qui sont liés au soleil ne sont pas pris assez au sérieux par la population?
4: Oui et non. On voit un petit peu une différence quand ça vient aux jeunes, mais ça continue à augmenter. L'incendie global continue à augmenter. 1 sur 6 jeunes Canadiens nés dans les années 1990 vont développer un cancer de la peau. Fait que non, pour cette raison, mais oui, en même temps, parce qu'il parle de la crème solaire, il parle pourquoi c'est important de se protéger, les vêtements qui protègent contre les rayons UV. Fait que, on espère que le numéro continue à descendre chaque année, mais en ce moment, on ne dirait pas que ça c'est le cas.
2: Quels sont les meilleurs trucs pour se protéger des rayons UV?
4: Ben oui, fait qu'il y a 3 réflexes simples que tu peux faire. Fait que crème solaire, c'est le numéro 1, au moins SPF 30, puis réapplique ça chaque 2 heures ou après se baigner. Numéro 2, c'est trouver de l'ombre, fait que si t'es dans le jardin, si t'es à plage, essaie d'apporter un parasol, puis essaie d'éviter l'exposition directe pendant les heures de 11h à 15h, tu sais, durant l'été. Puis les vêtements, fait qu'un chapeau à large port, des lunettes de soleil, des vêtements qui protègent contre les UV, mais fais votre propre recherche aussi pour ça. Mais juste des vêtements vraiment qui te couvrent. Puis ça, c'est les 3 choses simples qu'on offre, qu'on dirait c'est des bons outils pour prévenir les UV de frapper directement sur la peau.
2: On le voit de plus en plus d'inscrits sur les vêtements d'ailleurs que, par exemple, il est fait pour protéger des rayons UV, donc ça devient un peu plus facile, mais il faut faire attention que ce ne soit pas juste marketing. Et comme vous mentionnez, on peut s'informer aussi là, de quels tissus sont les meilleurs pour protéger.
4: Exactement. Un vraiment quick tip que tu peux faire dans le magasin, c'est si tu peux prendre le vêtement puis mettre aux lumières, si tu vois beaucoup de lumière qui va à travers, les rayons UV vont faire la même chose. Fait que d'habitude, c'est des fabriques un petit peu plus épais. Ils sont pas toujours idéales pour l'été quand même, tu veux pas être trop chaud. Mais ça, c'est pourquoi c'est important de faire des tests puis regarder en ligne, regarder les

0: qu'est-ce que le monde dit, puis comment eux, ils font leurs vêtements usés.
1: Quels signes on devrait surveiller pour prévenir le cancer de la peau?
0: Oui, fait que après se protéger, faire tous ces petits réflexes simples, c'est la détection précoce qu'on recommande, c'est surveiller les grains de beauté qui changent de taille, de forme ou de couleur. Puis aussi si ils piquent ou ils saignent. Ça c'est vraiment les choses que tu dois regarder chaque mois si vous étiez capable ou avoir quelqu'un regarder pour vous. Plus c'est détecté tôt, plus c'est facile à traiter.
1: Est-ce qu'il y a d'autres aspects sur la peau qu'on peut surveiller?
0: Ça, c'est vraiment les choses plus importantes, mais si tu vois quelque chose qui a l'air différent sur votre peau, encore comme changement de couleur, vraiment un changement de taille, ça, c'est quelque chose que tu devrais peut-être parler avec votre docteur. Si ça vient pas d'un grain de beauté ou il y a juste un petit peu de changement, regarde ça chaque mois si vous étiez capable. Par mois 2, je dirais, s'il y a un gros changement comparé au mois précédent, ça, c'est quelque chose que tu devrais aller voir un professionnel puis avoir une discussion avec.
1: Le mélanome est l'un des cancers les plus fréquents chez les adolescents et les jeunes adultes. Qu'est-ce qui explique que les jeunes sont assez touchés par ce cancer?
0: Fait qu'il y a plusieurs raisons. Le bronzage, ça continue à être populaire. Nous autres, on a pensé que ça arrêtait pendant du temps, mais c'est quand même quelque chose que les jeunes veulent continuer à avoir un teint bronzé. Fait que ça, c'est un des problèmes qu'on trouve. Puis il y a beaucoup de mythes quand ça vient à la protection solaire. C'est seulement le crème solaire que sont pas vraiment des mythes vrais. Mais parce que les médias sociaux, la disponibilité d'informations incorrectes sur l'Internet, on trouve que les jeunes, ça c'est qu'est-ce qui leur fait penser que c'est pas important. Puis ça continue à augmenter les cas. Aussi, si tu as plus de coups de soleil durant votre vie, d'habitude quand tu es jeune, les risques continuent à augmenter aussi plus tard dans votre vie. Fait que c'est une combinaison de tout ce qui se passe en ce moment qu'on trouve pour les jeunes. Mais on essaye, nous autres, de notre part à la Fondation Sauve ta peau, d'aider avec ces mythes, d'avoir des conversations. Pourquoi un teint bronzé, si c'est pas votre teint naturel, c'est pas quelque chose que tu devrais essayer d'avoir. Parce que la peau que vous avez, c'est la seule peau que vous allez avoir pour le restant de votre vie. Fait que pourquoi pas le protéger?
1: Est-ce que dans une cabine de bronzage, il y a des moyens de se protéger de ces effets comme lorsqu'on va dehors ou c'est plus dangereux, en fait, qu'une exposition au soleil?
0: Ah, c'est plus dangereux. Fait que vraiment, on dit non aux cabines de bronzage. Si vous avez l'option, si vous voulez vraiment avoir un teint bronzé, il y a beaucoup de crèmes naturelles que vous pouvez utiliser qui vous donnent le teint bronzé. Mais les cabines de bronzage, c'est vraiment presque comme si t'es pour te coucher dans le soleil. C'est la plus pire affaire que tu peux faire, même si t'es pour mettre la crème solaire puis tout ça. C'est une exposition directe pour 10, 30, 40 minutes, n'importe combien de temps que tu restes dans le lit. Fait que vraiment, nous autres, on dit d'éviter ces lits de bronzage complètement si vous pouvez.
1: Jasmine McGowan, vous êtes directrice générale de la Fondation Sauve ta peau. Merci d'avoir fait de la sensibilisation ce matin avec nous.
0: Un grand merci. Merci. Bye-bye.

0: Marie-Michel, une drag queen a volé la vedette au Festival de la chanson de Saint-Ambroise cette fin de semaine.
1: C'est la drag queen Lydia Colada, qui est originaire de Dolbeau-Mistassini, mais qui vit aujourd'hui du côté de Montréal. Elle a gagné dans la catégorie auteur, compositeur, interprète. Et en plus de cette catégorie-là, ben, elle a notamment remporté une prestation rémunérée en première partie d'un artiste lors de l'édition 2027 de Jonquière en musique. Et aussi la chance de se produire lors d'un événement de Festivalma. Lydia Colada, c'est Samuel Bouliane de son vrai nom, a aussi reçu le prix Hydro-Québec, qui est le prix du coup de cœur du public du Festival de la chanson de Saint-Ambroise. Les finalistes ont été couronnés samedi soir. Mis à part Lydia Colada, il y a aussi Florence Gay Larouche de Saint-Nazaire qui a remporté dans la catégorie des interprètes de 13-17 ans. Et il y a également Julia Deschaines, originaire d'Alma, qui a remporté les grands honneurs dans la catégorie interprète 18 ans et plus. Alors, une autre belle édition du Festival de la chanson de Saint-Ambroise qui s'est conclue cette fin de semaine.
0: Et tu sais ce que ça me dit, tout ça?

0: Non, il y a beaucoup de talent dans la région.
1: Ben oui.
0: Alors, on est chanceux, profitons-en et allons les encourager lorsqu'ils sont sur scène. Mais
1: moi
0: aussi,
1: je me suis fait la réflexion exactement parce que je vais toujours voir les finalistes, là, surtout là, d'où ils proviennent. Il y a des gens d'un peu partout au Québec, mais il y a aussi beaucoup de gens de la région. Puis je trouve que c'est une belle fierté.
0: Et t'as tout à fait raison, Marie-Michelle.
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0: Un homme de Saint-Félicien qui se spécialise dans la fabrication de canaux en écorce voit l'une de ses œuvres exposées de manière permanente au village historique de Val-Jalbert. Et il est avec nous ce matin, Yannick Bouchard, qui est derrière le projet. Bonjour, Monsieur Bouchard.
3: Bonjour, bon matin.
0: Qu'est-ce que ça représente pour vous que l'un de vos canaux se retrouve exposé au village historique de Val-Jalbert?
3: Ah, ben c'est un grand honneur, évidemment. Ben moi, je suis originaire de Chambord, imaginez. Donc, c'est comme une boucle hein, qui tourne et puis qui fait en sorte que je retourne un peu dans mon village natal par une de mes créations. Fait que c'est juste une belle histoire, puis je suis rempli de gratitude avec tout ça.
0: Ben, comment il s'est fait un chemin jusqu'à Val-Jalbert, votre canot?
3: Ben, c'est un peu un concours de circonstances, en fait, parce que moi, je travaille dans le tourisme aussi. Et puis, en fait, j'ai rencontré le directeur général de Val-Jalbert un peu par... c'est ça, par hasard. Puis, on se parle un petit peu de nos vies, tout ça. Puis, en discutant, ben j'ai parlé de mes canaux. Il a voulu voir ça par photo, tout ça. Puis là, ben j'expliquais que j'en avais pas encore d'exposé dans ma région puis que ça me faisait un peu de quoi. Puis là, il m'a dit, ben j'aimerais ça d'en avoir un pour Val-Jalbert. Puis finalement, il m'a rappelé, il était sérieux dans sa démarche. Puis on a commencé à travailler là-dessus.
0: À quoi il ressemble, votre canot?
3: C'est un canot style traite de fourrure qui s'est fait pendant quelques centaines d'années et qui est style avec des décorations à la canadienne française, avec des bonhommes dans les pointes, par exemple. Des décorations, disons, qui sont très typées là, de cette période-là là, où les Canadiens français en fabriquaient en compagnie des Premières Nations, bien sûr, là, pour parcourir le territoire. Donc, c'est un modèle qui ressemble un peu au modèle algonquin parce qu'évidemment, le canot traite de fourrure, c'est une adaptation à des canots qui étaient déjà existants. Mais il est vraiment style traite de fourrure. Là. Ouais.
0: Il y a du travail quand même qui se cache derrière un projet comme ça. Quelle préparation ça nécessite? Parce qu'il faut sûrement faire une recherche aussi, parce que vous nous avez parlé, bon, date d'une centaine d'années. Il faut faire une recherche pour savoir à quoi il ressemblait à l'époque.
3: Oui, ça a été vraiment une grosse année, en fait. Puis, tu sais, même quand j'étais dans la construction, j'allais revalider des trucs dans des livres de référence. J'ai eu la chance aussi de restaurer un canot de M. César Newashish de Manawan, qui lui faisait des canots qui avaient un peu ce style-là. Donc, j'ai pu m'aider de travail du passé. Puis, voilà, à part la recherche historique, il y a aussi la recherche de matériaux parce qu'il faut trouver, des gros boulots, il faut trouver des racines c'est pas simple tout ça. Donc, c'est beaucoup de recherche en forêt avec des cartes, tout ça, un peu de la misère aussi. Et puis, c'est pas toujours évident là, la recherche de matériaux.
0: Mais vous allez les chercher vous-même?
3: Oui, oui, tout moi-même, les bouleaux, c'est des pièces qui sont très rares maintenant en forêt là, de cette grosseur-là. Donc, c'est souvent pas au premier coup là que je réussis à les trouver. Là.
0: À l'étape de la fabrication, ça peut vous prendre combien de temps faire un canot?
3: Ben, ça va dépendre du canot. Tu sais, ça va être minimum un 350-400 heures. Celui de Val-Jalbert est autour de 700 heures, là, parce qu'il était plus gros, il y avait beaucoup plus de décorations, de peintures historiques, plus de recherches aussi. Fait que c'est définitivement celui qui m'a pris le plus de temps là, de tous ceux que j'ai fait. Là.
0: On a discuté avec vous à l'émission il y a quelques années, lorsque vous aviez commencé la fabrication de canaux. Comment diriez-vous que votre travail a évolué au fil du temps?
3: Ben, j'ai pris de la rapidité, ça c'est certain. Pour faire les coutures en racines d'épinette, ça me prenait un temps fou auparavant. Je vous dirais aussi, mon œil s'est aiguisé. Hein. Quand tu plies l'écorce, des fois, faut que tu fasses deux ou trois coups d'avant.

0: Hein, parce que c'est pas des matériaux qui sont pris à la quincaillerie. Donc, quand je fais de la ménisterie, je coupe à tant de pouces et ça arrive directement. L'écorce, c'est pas pareil. Fait que j'ai pris de la rapidité, j'ai pris de l'assurance aussi là-dessus. Quand que je plie mes morceaux, j'en casse moins maintenant, tout ça. Donc, c'est le genre d'expérience que je remarque que j'ai pris, là. Tu sais, des fois, je me dis, ah, j'ai fait ça en je sais pas combien de temps, puis avant, ça me prenait 2 jours, exemple.
1: Celui au village historique de Val-Jalbert, c'est votre 6e canot. Qu'est-ce que vous avez fait
0: Oui.
1: avec les 5 autres?
0: Avec les 5 autres, ben, le premier, je l'ai vendu à Famille d'autrefois, qui est un organisme à but non lucratif qui œuvre dans la mise en valeur de la beauté du métissage entre Québécois et Autochtones. C'est piloté par François Pilon puis Lisanne Obomsawin. Le deuxième, il est en exposition permanente au musée du Biophore à Sorel-Tracy. Et les 3 d'après ont été au Baluchon. Le Baluchon Éco-Villégiature en Mauricie, à Saint-Paulin. Le propriétaire aime beaucoup le travail que je fais. Et puis, ben, il m'a encouragé pour 3 canots. Puis, ben, après ça, c'est Val-Jalbert.
1: Est-ce que vous pourriez en vendre des canaux?
0: Ben, moi, mon but dans tout ça, c'est d'essayer d'en faire un par année, parce que c'est tellement de travail, puis c'est de l'artisanat en réalité, hein. Fait que si je compte mes heures, c'est pas un truc qui est très payant. Par contre, ben moi, ça me fait vivre de ma passion, de l'histoire, du patrimoine, ça me permet d'aller en forêt aussi. Fait que j'ai pas d'ambition là de devenir quelqu'un qui en fabriquerait en série, par exemple. Même que je vous dirais que les dernières années ont été assez fastes, là. J'ai eu des années de 2 canots, puis j'ai trouvé ça beaucoup, là. Fait que mon but, c'est de continuer comme ça tranquillement, là, dans la passion.
1: C'est une question qui peut sembler particulière, mais est-ce qu'on peut aller sur l'eau avec vos canots?
0: Ben, c'est une bonne question et la réponse est oui. J'en ai essayé quelques-uns. Il y en a que pour des concours de circonstances ou d'exposition ou de livraison, je les ai pas mis à l'eau. Mais oui, il flotte très bien. C'est un objet qui est solide, hein? Dans le fond, on a abandonné l'écorce à cause du manque de disponibilité des gros bouleaux, premièrement, puis de l'énorme entretien que impliquait à l'époque d'avoir ces canaux-là. Mais c'est un petit bateau qui est très, très solide, à part dans les roches, évidemment.
1: Est-ce que vous avez un autre projet du genre à venir?
0: Oui, j'en ai un à livrer pour décembre. Donc, ce sera une autre année de 2 canots. Un autre canot que je vais livrer au Baluchon encore. Le propriétaire m'a dit, là, ça devrait être mon dernier. Fait que j'en ai un qui devrait être autour de 16 pieds. Puis pour 2027, ben j'ai pas de commande encore. Puis ben je garde l'esprit ouvert, mais c'est bien comme ça à date là. Je vais avoir besoin d'un petit peu de repos après tout ça.
1: Yannick Bouchard, on rappelle qu'on peut aller voir le canot que vous avez fabriqué du côté du village historique de Val-Jalbert, également les autres qui sont un peu partout au Québec. Merci d'avoir été là.
0: Ben merci à vous, c'est un plaisir.

0: C'était Mon doux Seigneur avec leur chanson Allez. On est à quelques minutes de terminer l'émission, mais on aime beaucoup les sujets d'astronomie. Moi, personnellement, ça me fascine. Et Marie-Michel, il y aura deux éclipses partielles dans le ciel au mois d'août.
1: Oui, il y en a une qui va se produire dans deux jours, là, à peine. Alors, on va déjà pouvoir s'équiper de lunettes parce qu'il va en falloir, même si c'est une éclipse partielle. Alors, le mercredi 12 août, il va y avoir une première éclipse partielle de la Lune. Et dans la nuit du 27 au 28, il va en avoir une deuxième. Dans le cas de l'éclipse du soleil, les observateurs ne doivent pas s'attendre à un spectacle céleste d'une envergure comparable.
0: Fois.
1: Non, c'est ça, là, à ce qu'on avait pu observer en avril 2024. En fait, il y a seulement une partie du soleil qui va être cachée par la Lune, puisque les deux astres ne seront pas alignés parfaitement. Au maximum de l'éclipse, en fait, 18,3% de la surface du soleil sera obscurcie dans le ciel du côté de Montréal. Ça va être une éclipse totale en Europe, mais malheureusement ici, il va falloir se contenter d'une éclipse partielle.
0: Ou voyager.
1: Ben oui, mais ça reste toujours ça reste toujours un spectacle intéressant, là. Je veux dire, moi, je trouve ça tellement impressionnant, là.
0: Ben, ça permet aussi de discuter, que ce soit avec les enfants ou avec les collègues, les amis, de science, de pourquoi, bon, les partiels
1: exact.
0: Et tout ça. Donc, toujours un bon prétexte pour en parler.
1: Absolument.
0: Roby, qu'est-ce qu'on surveille de ton côté aujourd'hui?
2: Eh bien, c'est la visite du chef conservateur Pierre Poilievre dans le cadre de cette élection partielle. Il y aura un barbecue même à la zone portuaire de Chicoutimi. Lui et Monsieur Poilievre, évidemment, et son candidat aussi, Régis Godreau, pour cette partielle.
0: D'ailleurs, on les a reçus en entrevue un peu plus tôt. Si vous avez manqué le tout, c'est disponible sur audio. Marie-Michel?
1: Du côté du Lac Pousse, il va y avoir un atelier jeunesse organisé par le Rendez-vous musical de la Terrière. Alors, de la musique classique pour les jeunes, plus tard après-midi.
0: Alors, à ne pas manquer, merci à vous deux. Merci à tout le monde en régie. Merci à vous d'avoir été à l'écoute. Et soyez là demain matin, Frédéric Tremblay qui sera de retour de vacances. Sinon, place public aura lieu aujourd'hui à compter de 15h. Ciao tout le monde!
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2: Bonjour, ici Roby Saint-Gelais à Saguenay et voici les nouvelles. C'est une semaine cruciale dans les négociations entre le Canada et les États-Unis. Le ministre responsable du commerce

0: commerce Canada-États-Unis, Dominique Leblanc, se rend à Washington aujourd'hui pour poursuivre les discussions commerciales. Ce déplacement dans la capitale américaine a lieu au moment où Ottawa fait face à une nouvelle menace tarifaire de l'administration Trump. Les précisions d'Alexandre Lepoutre.
1: L'objectif est toujours le même, tenter de décrocher un accord pour éviter d'avoir à subir ces tarifs douaniers. Dominique Leblanc retourne donc pour la troisième fois en trois semaines à Washington, avec des rencontres quotidiennes prévues jusqu'au 19 août. Il ne reste que 9 jours pour s'entendre, alors la semaine sera cruciale, selon Louise Blais, émissaire du Québec pour la révision de l'ACEUM, l'accord Canada-États-Unis-Mexique.
2: Il faut s'attendre à des étincelles, à des moments difficiles, à des déclarations décourageantes de la part des États-Unis. Ça fait partie du jeu américain. Il va falloir rester sobre et résolu.
1: Selon nos informations, Ottawa serait prêt à faire plusieurs concessions dans le secteur laitier ou le secteur automobile, par exemple. À nouveau, Louise Blais.
2: Il va falloir que le Canada fasse attention de ne pas laisser aller ses leviers trop vite, trop tôt.
1: La pression est d'ailleurs forte sur le Canada pour ne pas céder. Beaucoup ont reproché à Mark Carney d'avoir déjà multiplié les concessions ces dernières semaines. Le Bloc québécois demande ce matin au Premier ministre de se tenir debout et de ne faire aucun compromis. Dominique Leblanc, de retour à Washington, affirme que tout est fait pour obtenir le meilleur accord possible. Ici Alexandre Lepoutre, Radio-Canada, à Montréal.
0: Le déclenchement de la campagne électorale au Québec doit avoir lieu dans moins de 3 semaines et sur le terrain, les équipes s'activent. La CAQ va diffuser à compter d'aujourd'hui ses premières publicités électorales et la chef Christine Fréchette va annoncer une série de candidatures en Mauricie. Elle était d'ailleurs dans la région hier pour assister au Grand Prix de Trois-Rivières dans la nouvelle circonscription où elle tentera de se faire élire en octobre. Les détails avec Léa Lauzon.
3: Les partis commencent à occuper le terrain après leurs vacances estivales. Samedi, le chef du Parti libéral du Québec, Charles Milliard, s'est arrêté ici avec son équipe de candidats de la Mauricie. Et dimanche, c'est au tour de la première ministre, Christine Fréchette, d'être de passage au Grand Prix. Elle qui tentera de se faire élire ici lors des prochaines élections. Elle assure que sa présence dans la région sera de plus en plus importante au cours des prochaines semaines à l'approche de la campagne électorale.
4: Très contente d'être ici. Je vais vous présenter notamment nos candidats de la Mauricie. Donc, ça va être une belle occasion de découvrir notre équipe qui est un beau mélange de gens d'expérience et puis d'énergie nouvelle.
3: Et sa visite lui a aussi permis d'entendre une demande très précise du directeur général du Grand Prix, Dominique Fugère. Il souhaite que Québec soutienne le développement et la production de carburant synthétique ici au Québec. Le Grand Prix veut notamment utiliser ces événements pour tester différentes technologies et se positionner comme un laboratoire pour la transition énergétique dans le sport automobile. Voici donc Dominique Fugère, directeur général du GP3R.
5: Ce qu'on veut, c'est que du côté du gouvernement du Québec, du Canada, on a parlé avec M. Champagne, c'est la même chose, c'est que notre événement soit reconnu, oui, comme un pôle touristique important, mais aussi comme on est installé au milieu de la vallée de la transition énergétique. On veut que notre valeur de vitrine technologique, notre valeur de recherche et développement soit appuyée par les gouvernements, mais surtout qu'ils servent de nous.
3: Ici Léa Lauzon, Radio-Canada, Trois-Rivières.
0: En Europe, des records de température pour un mois de juillet ont été enregistrés dans 33 pays selon l'Agence européenne pour le climat Copernicus. Et les chaleurs extrêmes ne sont pas terminées puisque l'Europe affronte en ce début du mois d'août une nouvelle vague de chaleur, la 5e de la saison. En France, l'Agence météorologique nationale prévoit des températures avoisinant les 40 degrés à partir de demain dans le sud-est du pays. Les canicules répétées ont contribué à d'importants feux de forêt sur le continent. Des milliers de décès seraient liés à la chaleur. Au tennis, la dernière Canadienne en lice à l'Omnium Banque Nationale, la Québécoise Leila Annie Fernandez, a été éliminée hier soir en 8e de finale. Elle a été battue par l'ex numéro 1 mondial, la Japonaise Naomi Osaka. Malgré cette défaite, Leila Fernandez s'est dite satisfaite de sa performance à Toronto. Alexandre Gascon.
6: Exclamation point.
7: Le score paraît sévère, mais la bataille a été belle. Leila Fernandez et Naomi Osaka se sont rendus coup pour coup dans les débuts de manche, jusqu'à ce que la Japonaise se détache chaque fois. Unstoppable. De petites erreurs ici et là ont coûté cher à la Québécoise.
8: Parce que dans ces moments-là, j'ai comme ralenti un peu mes coups, puis elle a juste entré comme une bonne championne à frapper ses coups gagnants.
7: Fernandez a su en tirer une leçon.
8: Dans ces moments-là, c'est d'avoir de la confiance en moi-même et de frapper à 100%. Puis si je manque la balle, mais c'est correct, le prochain point, je vais faire le même coup, puis ça va entrer.
7: La dernière Canadienne en lice a tout de même tenté de profiter du moment.
8: J'ai pas senti autant de pression en entrant dans le stage. J'étais quand même contente, excitée. C'était une bonne atmosphère.
7: Avec un peu de recul, Fernandez dresse un bilan pour

0: positif de son tournoi.
1: Ça fait quand même du bien que ce tournoi-là, ici à Toronto, j'ai pu gagner contre une top 5. Ça me donne un peu de confiance, sachant que je suis dans le bon chemin.
0: Prochain arrêt à Cincinnati, avant de mettre le cap sur New York pour les internationaux des États-Unis. Ici Alexandre Gascon, Radio-Canada, à Toronto.
2: Voilà, c'est ce qui complète ce bulletin d'information. À la météo, on prévoit une alternance soleil et nuages aujourd'hui et 40 % de probabilité d'averse. Un maximum de 23 degrés est attendu à Saguenay. Un maximum de 20 degrés est attendu à Roberval. 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
3: Écoutez Point de repère, je m'appelle Rosemie Auton-Témorin et j'aurai la chance de vous faire entendre beaucoup de gens intéressants ce matin. À commencer par le scientifique en chef du Québec et membre des Cowboys fringants, Jérôme Duprat, qui répond à notre questionnaire Point de repère. Suivront Pascal Lévesque et Alexandre Shields, qui vont nous aider à mieux comprendre notre monde. Et en deuxième heure, vous pourrez retrouver Clément Hamelin, qui est sorti de sa chambre d'écho en découvrant les sports motorisés. On va ensuite faire le point sur les troubles alimentaires chez les jeunes en 2026, avec différents experts, puis une jeune femme de 18 ans qui a courageusement pris parole dans Le Devoir. On va terminer l'émission avec Marc-André Sabourin et Clémence Pavic pour trouver nos repères économiques. On aime commencer la semaine en cherchant de l'espoir auprès des personnes qui nous inspirent. Puis pour ce dernier lundi de la saison, déjà, c'est à Jérôme Duprat que revient cette lourde tâche. On le connaît comme bassiste et membre fondateur des Cowboys fringants, comme éminent chercheur en économie écologique aussi. Et le 15 juin dernier, ben, il a succédé à Rémi Quirion au poste de scientifique en chef du Québec. Alors, ce sont son engagement culturel et sa rigueur scientifique qui nous impressionnent au sein de l'équipe de Point de repère. Bonjour Jérôme.
4: Bonjour, merci de me recevoir.
3: Tout le plaisir est pour moi, vraiment. J'ai fait mes devoirs. Alors, je suis allée lire quelle est la définition officielle de votre titre. J'ai appris que le scientifique en chef a pour rôle de conseiller le gouvernement du Québec et de l'informer sur l'état de la science au sujet de multiples enjeux de société. Il fait également rayonner la recherche québécoise au Canada et ailleurs dans le monde. Quand vous êtes entré en poste il y a près de 2 mois, vous avez dit vouloir faire ça différemment. Parler de science plus largement, qu'est-ce que ça veut dire pour vous?
4: Bien, évidemment, dans notre communauté de recherche qui est sise dans les 18 universités, 48 cégeps, il y a des dizaines de milliers de chercheurs. Moi, je dois communiquer, évidemment, puis écouter cette communauté-là parce qu'au Fonds de recherche du Québec, on les soutient avec des bourses, des subventions, mm-hmm. C'est notre rôle, mais je pense qu'il y a un dialogue sociétal important sur la science qui doit être continuer, déployer. Je pense qu'il y a plein de perturbations actuelles et à l'horizon sur la désinformation, mm-hmm. le rôle et la place de l'intelligence artificielle qu'on va avoir dans notre société, les sciences de la vie. La liste est très, très longue, mais je pense qu'on a besoin, c'est ça, de créer ce dialogue-là pour parler de notre écosystème, des magnifiques choses qu'on réalise, notre rôle de leader international, mais peut-être pour notre communauté aussi, de bien se brancher sur les préoccupations de la population, sur la façon de prendre nos décisions privées et publiques dans le rôle de dessein de politique publique. On doit travailler des façons pour mettre le plus de science possible. Donc, c'est cette posture très transversale qui m'anime. Là.
3: Mais pour ce qui est du dialogue avec la population, comment on fait pour que les citoyens et les citoyennes réalisent l'importance puis la beauté de la recherche scientifique?
4: Mais je pense qu'il faut décentraliser ça. Moi, j'ai un rôle, évidemment, de porte-parole. On a toute une équipe, mais dans les... Il y a 232 000 étudiants dans les universités du Québec. Il y en a 10 000 de plus, donc 240 000 dans les cégeps. C'est des gens qui sont aux premières lignes d'être dans un domaine scientifique, qui apprennent des métiers. Donc, ce sont aussi des ambassadeurs scientifiques. C'est près de 500 000 jeunes qui parlent de science avec l'ensemble de la population. Mmh. Nos chercheurs, chercheuses. Ensuite, il y a le rôle des médias, évidemment. Il y a des prises de position solides en termes politiques qui peuvent et qui doivent être prises aussi. Donc,
3: c'est génial depuis genre 20 saisons.
4: Exact.
3: À Télé-Québec.
4: Je pense qu'il faut remettre l'ouvrage sur le métier. Penser les canaux de communication ont changé dans les dernières années. Donc, c'est innovant aussi dans la façon dont on parle de la science, dont on parle de ses retombées. On fait une science fondamentale qui est fondamentale au Québec, qui a et qui aura des retombées dans les prochaines décennies. Puis, on doit comprendre un peu, non seulement.

0: Ces paramètres-là, mais aussi les conditions de réalisation de la recherche. Parfois, c'est long, parfois ça prend du temps, parfois on cherche sans trouver demain matin. Des fois, c'est un hasard qui nous amène à une solution, mais faut comprendre aussi le cycle de réalisation de la science et aussi l'importance de la construction de notre société de demain. Donc, si on veut être capable de prendre l'innovation, prendre les nouvelles idées qu'on génère, mais qui nous viennent aussi d'ailleurs, il y a toute l'idée des talents, des métiers d'avenir qu'on est en train de préparer.
1: Il faut attirer, mais retenir aussi.
0: Exactement, oui.
1: Puis comment vous êtes tombé dans la marmite scientifique?
0: Ça a toujours été, je pense, une culture familiale d'abord. Ça a été mes premières armes au secondaire, au cégep. Je pense naturellement, j'ai pris un peu cette bicéphalité là, un côté sur les arts, mais aussi toujours très très proche des sciences. J'ai entrepris un parcours en sciences naturelles au cégep. J'ai toujours été curieux de certaines lectures qui m'amenaient à me poser plus de questions.
1: Oui, qu'est-ce qui vous fait triper dans la science, Jérôme Duprat?
0: C'est vraiment c'est l'émerveillement. Donc, moi, c'est mon premier coup de cœur, il est vraiment venu avec les sciences naturelles, la biologie, d'abord au secondaire, puis ensuite au cégep, quand j'ai découvert la chimie organique, l'ADN, le mystère de la vie. Ça m'a ébloui. C'est comme lire un poème. Et puis, j'ai eu envie d'en savoir plus.
1: On n'a tellement pas les mêmes souvenirs de cours de chimie, vous et moi. C'était comme un poème.
0: Ben, découvrir l'origine de la vie, puis l'ADN, puis comment ça se construit, puis qu'on a un ancêtre universel commun qui a été sur Terre il y a 3-4 milliards d'années. Moi, je trouve ça absolument fascinant. Ça me fait je me perds dans mes pensées. Et puis, c'est quand a été un peu le choix de prendre une voie universitaire. J'ai fait le choix d'aller à l'université. Et puis, il y avait des métiers un peu plus professionnalisants que j'ai considérés. Mais finalement, j'ai choisi un peu cette curiosité par un baccalauréat en biochimie qui était pas dans une perspective professionnelle d'aller faire un métier, mais d'avoir soif de connaissances et d'en apprendre davantage.
1: Donc, vous êtes à l'aise avec les questions, le doute et fouiller sans avoir trop de certitudes.
0: Oui, absolument. Je suis un équilibriste, là. J'aime pas beaucoup le confort, mais en même temps, je pense qu'il y a des choses qui sont à construire dans une vie. Alors, il faut se donner des objectifs. Moi, je fonctionne beaucoup par plan quinquennaux, là. Je sais que c'est un peu plate, mais je regarde devant moi.
1: Sur le plan personnel, vous fonctionnez par plan quinquennaux.
0: Je me dis que réfléchir à la prochaine année, c'est un peu trop court terme, puis voir trop loin, c'est difficile à construire. Donc, j'aime ça m'envisager dans les prochains 5 ans. J'ai toujours marché un petit peu par ça. Évidemment, c'est pas trop rigide.
1: Oui,
0: mais
1: ça. Respectez-vous vos plans?
0: Généralement, les choses tombent en place, oui.
1: Intéressant. Le plan quinquennal, là, il implique scientifique en chef du Québec.
0: Bien, en plus, c'est un mandat de 5 ans. Donc,
1: c'est un
0: cercle dans un cercle.
1: Le New York Times vous a consacré un article la fin de semaine dernière. Dès les premières lignes, on indique que vous êtes en quelque sorte le Clark Kent qui se transforme en Superman du Québec. Scientifique le jour, bassiste sans chandail, cravate autour de la tête le soir. C'est quand même tout un honneur d'être présenté au public américain en tant que Clark Kent. Superman, Jérôme Duprat.
0: C'est un super privilège, mais je vais rendre à César ce qui lui appartient. C'est votre collègue Thomas Gerbet qui a lancé l'expression il y a quelques
1: l'image.
0: Années.
1: Oui, mais pour la présenter comme ça à nos voisins du Sud, c'est pas rien.
0: Oui, non, mais j'étais très, très flatté. Et puis, c'est un journaliste là, qui couvre le Canada, qui est basé à Montréal. Franchement, quelqu'un de très, très curieux. Qui trouvait que ça faisait une nouvelle, que c'était intéressant. Puis, on a passé un bon moment ensemble là, à discuter.
1: Vous avez fait preuve d'une belle humilité sur vos réseaux sociaux. Vous avez écrit que ça vous faisait surtout plaisir qu'on s'intéresse à la manière dont le Québec a une approche unique. Moi, je ne savais pas que c'était rare, une fonction comme celle de scientifique en chef.
0: La fonction scientifique en chef, elle existe dans quelques dizaines de juridictions. Mais ce qu'il y a d'unique au Québec, c'est que le scientifique en chef est aussi le premier dirigeant de l'organisme subventionnaire qui offre les appuis financiers, mais aussi qui dirige un peu quelques grandes lignes de la recherche. Au Fonds de recherche du Québec, on couvre des secteurs société, culture, nature, technologie, santé. Et puis d'avoir ce double rôle-là, c'est ça qui est l'unicité québécoise. Et c'est ce qui, évidemment, il faut mettre des bonnes balises, parce que d'un côté, on conseille le politique et de l'autre côté, on essaie de convaincre le politique de bien financer la recherche. Mais ça donne une force de frappe pour l'écosystème scientifique qui est vraiment dédoublé. doublé. Et puis, ce modèle-là, je pense qu'il gagnerait, peut-être pas dans l'ensemble des pays, mais pour une société de 9 millions d'habitants avec nos capacités, notre écosystème, je pense que c'est vraiment le meilleur véhicule qu'on s'est doté. Ça permet d'avoir vraiment un canal

0: de communication qui est opérationnel, qui est convaincant et qui permet, il faut dire, au niveau mondial, on est troisième pour les aides publiques à la recherche fondamentale.
1: Ah,
0: donc,
1: oui?
0: On est des champions du monde. Et puis ça, c'est des éléments qui sont à préserver et à promouvoir. Il faut viser d'être les meilleurs. Mais déjà, le Québec consacre une grande part de son budget et surtout reconnaît la science et la recherche fondamentale comme étant prioritaire. Et ça, il faut le souligner.
1: OK. D'ailleurs, on a un auditeur nommé Martin qui nous a envoyé une question par la bulle de conversation de l'application Radio-Canada Audio. Il nous écrit « On remarque que les gouvernements écoutent de moins en moins les scientifiques et experts. Comment allez-vous naviguer dans cette nouvelle réalité? » Donc, j'entends bien, le Québec, recherche fondamentale, ça va bien, mais on ne peut pas nier qu'il y a un climat en Occident qui invite certains élus à faire la sourde oreille par rapport à ce que les chercheurs disent. Donc, est-ce que c'est quelque chose qui vous inquiète?
0: Je pense que au Québec, il y a des sondages, des enquêtes qui montrent que la population a une grande confiance en la science. Plus de 80% là, ont confiance dans les résultats scientifiques, ce que dit la science. Donc, on a un système démocratique. Nos élus sont aussi à l'écoute de ça. Je pense qu'on a vraiment des bases qui sont hyper solides. Ensuite, on n'est pas à l'abri de ce qui arrive là sur la désinformation, les mauvais canaux. Aujourd'hui, une vidéo bien montée qui tourne sur les réseaux sociaux a autant de poids que deux décennies de recherche avec la littérature scientifique. Donc, ça demande de la vigilance, ça demande des nouveaux canaux, quand je parlais tout à l'heure, de dialogue, de transversalité. C'est être capable, non pas d'avoir une posture d'autorité, d'être plutôt vraiment dans ce dialogue-là, de construire des bons argumentaires, d'avoir une zone d'influence, parce que c'est une nouvelle réalité. Donc, il faut jongler avec ces nouveaux éléments-là, et puis faut repenser, travailler nos zones d'influence. Puis je pense qu'il faut aussi faire attention à ce qui sont des décisions qui sont des grands principes, des lois, des règlements qui vont structurer l'action de l'État et des dimensions qui sont plus de niveau d'actualité, des prises de position, des clips. Évidemment, c'est deux poids, deux mesures. C'est comme le climat et la météo.
1: On a bien compris la différence lors de notre chaire de recherche en crise climatique il y a quelques semaines, mais quand même, des prises de position politiques peuvent engendrer de véritables transformations là, dans notre quotidien, pas nécessairement pour le mieux. D'ailleurs, dans l'article du New York Times, on souligne l'engagement des Cowboys fringants, les initiatives militantes du groupe sur le plan politique, environnemental, surtout dans le contexte actuel. Il y a beaucoup de gens qui reprochent au gouvernement de faire la sourde oreille devant la crise climatique. Il y a des scientifiques aussi qui le font. Est-ce que vous vous sentez pris entre l'arbre et l'écorce avec votre rôle de scientifique en chef?
0: Non, ça, c'est une question qui m'a souvent été envoyé dans les deux derniers mois, parce que bon, des fois il y a une confusion quand on s'implique dans un rôle public entre le politique et la fonction publique. Moi, je suis un fonctionnaire qui sert l'État, puis je le dis comme ça parce que c'est un privilège pour moi de servir le Québec. Je prends pas de décision, je veux pas m'immiscer dans un jeu d'influence. Moi, mon rôle, c'est d'amener les meilleures informations, de faire en sorte qu'on les considère.
1: Mais est-ce que c'est pas un jeu d'influence?
0: Ben, évidemment, indirectement, si on amène les bonnes informations de la bonne manière et puis qu'il y a d'autres leviers qui sont à la portée du décideur, comme sur la cause climatique, par exemple, la très, très grande majorité des Québécoises et des Québécois croient dans une action qui est robuste, qui est substantielle à la lutte et l'adaptation au changement climatique.
1: Mais on voit aussi le poids des lobbies sur les choix gouvernementaux ces temps-ci.
0: Exactement. Donc, les organisations, le public, les scientifiques ont aussi une force d'influence par les argumentaires qui montent. Moi, c'est un argumentaire qui est indépendant, qui est transparent, qui montre ce que la science a de mieux à offrir. Sur des questions très, très pointues, évidemment, il faut reconnaître ces urgences-là. Il faut être capable de donner des scénarios avec des mesures d'incertitude, d'avoir des horizons temporels. Moi, c'est ça mon travail, c'est d'amener au plus haut niveau de l'État québécois une vision sur des grands défis de société. Et puis ensuite, en espérant que cette information-là s'en soit saisie de la meilleure manière, mais je dirais que à chacun son rôle, chacun son métier, et ça part sur une base, une relation de confiance. Donc moi, peu importe les parties, les personnes, j'ai confiance que notre système a plus à nous offrir que moins. Je pense qu'on doit le nourrir, l'alimenter, s'engager à l'intérieur de ça. Et pour faire référence à l'article que vous mentionnez, ça finit un peu en disant, il n'y a pas there's no disconnect. Pour moi, ça fait tout à fait sens d'avoir milité de façon un petit peu plus proactive aujourd'hui, de le faire de façon

0: un peu plus informative, mais ça va toujours dans une même lignée qui est très, très cohérente avec mes valeurs.
1: Super cohérente, mais on dirait que je peux l'imaginer très frustrante. Si la science n'est pas écoutée par le gouvernement ou si les mesures prises ne correspondent pas à l'ampleur de la crise devant laquelle on est, non?
0: Oui, moi, je siégeais jusqu'à récemment sur le comité consultatif sur les changements climatiques du gouvernement du Québec. On a émis plusieurs avis avec littéralement des dizaines de recommandations. C'est sûr que quand on passe des mois à écrire un avis, on finit avec des positions fortes. Ce qu'on souhaiterait comme scientifique, comme parfois militant, c'est de les voir appliquer demain matin. La réalité de notre société, c'est autre. Lorsqu'une décision qui doit être prise, on doit peser le pour et le contre. On doit voir les capacités organisationnelles, sociétales, de les mettre en œuvre. On se réjouit quand une de ces recommandations-là fait son chemin dans une politique publique, on la voit arriver sur le terrain. Quand ce l'est pas, ben notre devoir, c'est de le remettre en haut de la pile de façon récurrente et de pas se décourager. Évidemment, on aimerait que ça aille plus vite, mais il faut aussi respecter, c'est le béaba de la sociologie, hein, d'accepter que notre société avance, et c'est l'ensemble des individus, ce n'est pas des points de vue individuels qui vont déterminer où on s'en va.
1: Ben, je salue votre belle sagesse. Parlons de musique maintenant. Comment vont les Cowboys fringants, Jérôme Duprat?
0: Mais ça va bien, dans la mesure du possible, c'est-à-dire qu'on est un groupe qui est bien vivant, qui vit à travers divers canaux. Les premiers canaux les plus forts, c'est évidemment mes deux collègues, Marie-Annick et Jean-François, qui font des tournées, font des chansons, et lorsque l'occasion leur est donnée sur scène, ben vont chanter le répertoire des Cowboys, ce qui fait plaisir au public. Puis moi, c'est vraiment important que les gens puissent continuer à connecter avec les paroles, la musique. Ça a toujours été une célébration de la vie, et puis ça continue. Ça continue aussi à travers notre comédie musicale, Pop Royale. On a annoncé récemment qu'on travaillait sur la suite, Pop Royale 2. Ensuite, ben, y a tous ceux et celles qui se mettent les chansons dans leurs oreilles, les groupes hommages qui sillonnent les routes du Québec. Donc, moi, je suis moins impliqué, évidemment, directement. Il n'y a plus de projet de scène, mais on est très proches encore, trois amis. On a un souhait un jour de se revoir d'une manière ou d'une autre, mais aujourd'hui, ben, les chansons vivent et c'est ça l'important.
1: Votre collègue Jean-François Posé a accordé une entrevue à Dominique Tardif pour la presse en 2023. Il y a raconté ce qui était, selon lui, le pire spectacle des Cowboys fringants. Je le cite. C'était à Kelowna, en Colombie-Britannique, il y a une dizaine d'années. Vous étiez en deux tournées. Vous aviez accepté, selon lui, seulement pour avoir l'occasion de passer du temps ensemble. Je reprends la citation mot pour mot. Carl avait bu quelques Canadiens de trop dans l'avion. Marie-Annick, qui était enceinte, était en complétez le mot. En arrivant là-bas, on a compris qu'on avait traversé le Canada pour donner un show dans un café devant une centaine de personnes qui ne nous connaissaient pas vraiment. Juste pendant 8 secondes, Carl s'est trompé au moins 8 fois, mais Jérôme et moi, on s'est trompé dans toutes les tunes. Quand on est sorti de scène, Marie-Annick nous traitait d'incompétents. On a fini ça au casino de l'hôtel où une bière s'est transformée en plusieurs. On repartait à 6 heures le lendemain. Jérôme a manqué son vol. Aujourd'hui, tout le monde en rit. À l'époque où vous manquiez des vols en lendemain de nuit de casino, est-ce que vous pouviez imaginer la vie que vous avez aujourd'hui, Jérôme Duprat?
0: Ben, là, faut mais 25 ans de tournée, évidemment, il y a des écarts et il y a quelques abus qui sont là, mais ça a toujours été fait à l'intérieur de certaines limites. Puis, à ce moment-là, dans le temps de ce concert-là, je dirigeais mon laboratoire avec des dizaines d'étudiants. Donc, quand on part en tournée, on est une vingtaine d'amis, on s'amuse, on oublie ça, puis on met la musique devant. Surtout quand le spectacle va un petit peu moins bien, on essaie de l'oublier plus rapidement.
1: Mais ça n'a jamais été difficile pour vous d'imaginer un côté très protocolaire, scientifique, autorité du savoir auprès de la classe politique et manquer un vol parce qu'on a fait la fête la veille?
0: Une fois par année, je trouve ça pas si pire.
1: mais moi, je me dis que je pourrais jamais me lancer en politique à cause de ce que j'ai écrit sur les réseaux sociaux il y a 10 ans. Vous ne mettez jamais cette limite-là? Non pas que vous êtes en politique, mais vous comprenez l'image.
0: La musique, la tournée, c'est un monde en soi. Je pense qu'il faut être à l'intérieur de ça pour comprendre toute l'énergie. Quand on sort de scène, puis il y avait 50 000 personnes qui vous applaudissent, il est minuit du soir, évidemment. Notre corps bouille, on est entre amis, il y a des soupapes, mais tout ça, c'est toujours, ça a toujours été très, très correct avec les Cowboys.
1: OK, Clark Kent et Superman, on comprend. On va passer à votre questionnaire point de repère maintenant, Jérôme Duprat. Votre phare dans la nuit, c'est une action très étonnante.

0: étonnant. Je pense qu'en deux saisons, il n'y a jamais personne qui nous a nommé une action. En général, les gens nomment autrui. Vous, votre faire dans la nuit, c'est s'appliquer à la tâche. Expliquez-moi.
1: Je dirais que quand on a l'impression, quand j'ai l'impression de pas pouvoir contrôler plein de choses, de revenir à des éléments qui sont très, très simples, de pouvoir accomplir, de se rendre du point A au point B, d'accomplir quelque chose, la page est pliée. Pour moi, ça me sécurise un peu, ça me réconforte. Bon, il y a des éléments que moi, je peux contrôler. Il y en a d'autres qui sont incontrôlables, peut-être pour le moment. Travaillons dans une direction. Allons sur un plus grand objectif en contribuant. Puis moi, c'est après ça, des phares dans la nuit, j'en ai plein, la science, la jeunesse, l'intelligence collective. Mais comment, moi, je résous l'équation des fois quand une question est trop complexe ou quand c'est un peu inquiétant? Ben, c'est en revenant à la base et en mettant l'ouvrage sur le métier.
0: L'intelligence collective est un de votre phares dans la nuit? On dirait que ça m'intéresse en cette période où c'est facile de ne plus croire au collectif, justement, et le chemin qu'il prend.
1: Moi, je pense qu'il y a beaucoup de bruit sur la ligne. Là. Il y a du brouillard, on peut prendre l'image qu'on veut. Mais je pense que au Québec, puis l'humanité, l'humain a beaucoup plus de beau à offrir que de mauvais. Je pense qu'il faut se concentrer là-dessus. Il faut avoir foi en nos institutions. Il faut avoir foi en les beaux côtés qui arriveront, le beau temps après la pluie. Mais si on n'a pas confiance dans notre société puis en ce qu'on peut accomplir ensemble, c'est difficile de s'engager, de rêver, d'avoir espoir. Puis moi, c'est très, très, très sincère. Là. Je crois que il y a une majorité silencieuse qui croit au bien commun, qui s'y efforce à chaque jour, qui fait les petites mains qui animent notre société. Et puis, j'ai envie moi-même de travailler dans cette direction-là. Mmh.
0: L'album qui vous aide à garder le cap ces temps-ci, c'est « Compter les corps » des Vulgaires Machins. On va écouter un extrait de la chanson-titre de l'album.

0: Il y a 10 semaines, on commençait la saison avec Olivier Niquet qui choisissait exactement le même album.
1: Ah oui,
0: c'est okay. Quand même incroyable. C'est pas comme si c'était un album récent. En plus, qu'est-ce qu'il vous fait, cet album des Vulgaires Machins, vous, Jérôme Duprat?
2: Ben moi, je suis un vieux punk là, qui aime ça contester un peu. Puis je l'ai fait dans ma vie de plein de façons différentes. Et des fois, quand j'arrive devant des défis, j'ai besoin de me motiver. Ça, c'est un album qui m'a beaucoup touché il y a une vingtaine d'années, là, comme jeune adulte. Et puis là, c'est circonstanciel, mais en allant courir un peu, puis en essayant de trouver un peu ma motivation là, avec différents défis professionnels, je me mets ça dans les oreilles, puis ça me ramène à l'essentiel, ça me motive. Là.
0: C'est de la bonne musique de course. Bon choix.
2: Ouais, oui.
0: La semaine dernière, c'est Pauline Marois qui répondait à notre questionnaire, puis sa chanson pour garder le cap, c'était L'Amérique pleure de votre groupe, les Cowboys Fringants. Ça vous fait quoi de savoir que vous motivez la première ministre du Québec?
2: C'est très touchant.
0: Ben, moi, en tout cas, surtout pour garder le cap, l'Amérique pleure. Mais sachez que votre legs est important et ratisse large, Pauline Marois, quand même. Le meilleur conseil qu'on vous a donné, c'est un obstacle ne se contourne pas, il se franchit. Ça vous vient de qui?
2: C'est mon père, puis il déteste que je parle de lui à la radio, alors j'ai fait un peu exprès.
0: Parlez-nous de votre père, Jérôme Duprat.
2: Non, mais ça a toujours été une culture chez nous de vraiment confronter les obstacles. Peu importe, ça arrive une situation personnelle, professionnelle. Je pense avec des... Je le mets un petit peu en clin d'œil ici, mais c'est un peu ma façon de faire aussi. Là. Je m'applique à la tâche, j'essaie d'aller direct, je suis patient, l'objectif est important. Puis j'essaie de jamais me défiler devant ce qui est devant moi. Là.
0: Puis quel est le conseil que vous aimez prodiguer en retour?
2: Je pense que ce que j'ai écrit dans le formulaire, c'est important de s'entourer de personnes meilleures que soi. Mm-hmm. C'est ce qui a vraiment dicté, je peux faire référence au groupe. Moi, j'ai une admiration sans borne pour mes collègues qui, évidemment, on s'est complétés, mais ce groupe-là ne pouvait pas exister sans des individus exceptionnels. C'est la même chose qui a été le ciment de ma pratique scientifique, là, sans les étudiants, les professionnels de recherche qui ont mis leurs idées. Donc, tu sais, il y a un privilège, une responsabilité d'être un peu le porte-parole de ça. Mais moi, je reconnais toujours que c'est les équipes qui ont rendu ça possible. C'est un peu l'image du chef d'orchestre. Il n'y a pas de concert sans lui, mais l'inverse est encore plus vrai. Là.
0: Vous n'avez jamais été intimidé par le talent ou l'intelligence d'une autre personne?
2: À tous les jours.
0: Ah, mais vous le voyez quand même comme la possibilité de faire mieux vous-même? Plutôt que d'entrer
2: c'est
0: en compétition.
2: C'est plus dans la collaboration, ouais. Travailler ensemble. Moi, je suis séduit par plein de choses, des esprits avec des capacités d'abstraction, des grandes cultures, des gens qui parlent plusieurs langues. Je pense plutôt que de voir ça comme de la compétition ou un regard vers soi, c'est de magnifier ça, puis de voir quand on est dans un contexte, il faut collaborer, comment on joint nos forces, puis on va plus loin. Là.
0: Qu'est-ce que vous avez à offrir, vous, dans ce type de collaboration?
2: C'est une bonne question.
0: Merci. Je suis vraiment lourde dans un souper d'amis.
2: Non, mais je pense que ça revient un peu à... Je m'applique à la tâche, j'ai pas peur du travail. Je pense que quand c'est le temps de livrer quelque chose, je suis quelqu'un de très cadré dans ma tête. Là. J'aime ça avoir des mandats, savoir où je m'en vais.
0: On rappelle que vous fonctionnez personnellement par plan quinquennaux.
2: Exactement. Donc, des fois, je pense pour faire atterrir des choses, je pense que je peux être la bonne personne.
0: La valeur forte sous-estimée dans notre société, à votre avis, c'est la patience.
2: Ben, il y en a plusieurs. Je pense que là, je devais finir de lire un article sur les changements climatiques. peut-être pour explorer celle-là. Des fois, je nous trouve impatients. On voudrait tout avoir tout de suite. Mais des fois, je nous trouve trop patients aussi. Notamment dans ces grands défis de société. On parle collectivement de l'itinérance, des changements climatiques, de l'IA. On a montré, puis ça, on a une preuve qui est très, très récente qui montre que quand on a un grand défi devant nous, on peut se mobiliser puis changer les choses. La COVID, il n'y avait pas de vaccin. En quelques mois, on a produit un vaccin à l'ARN. On ne savait même pas c'était quoi le bon sentier à choisir pour offrir un traitement à l'humanité. Mm-hmm. Habituellement, produire un vaccin, le distribuer, c'est de l'ordre de plusieurs années. Donc là, c'est le citoyen qui a vraiment adhéré à cette perspective sanitaire, les entreprises qui ont mis à contribution leur savoir, qui ont parfois fait des coupés sur le principe de faire des profits, puis les gouvernements qui ont fait en sorte de mettre les bons points de contact, la communication avec le citoyen. Je pense qu'évidemment, l'urgence n'est pas la même à très, très brève échéance, mais si on regarde la magnitude des crises, il y a des gens qui meurent dans la rue, il y a des gens qui sont sous-éduqués, on a une crise climatique avec laquelle on a les deux pieds dedans. Des fois, je nous trouve trop patients comme citoyens pour ne pas demander une action qui est plus musclée.
0: Mm-hmm. Votre signe de ponctuation favori, c'est une autre surprise de votre questionnaire. Encore une fois, vous avez fait preuve d'originalité, Jérôme. Deux points et une parenthèse pour faire un bonhomme sourire. Vous signez beaucoup de courriels avec un émoji souriant?
2: Courriel, texto, Je suis un éternel positif. Okay. Je suis très souvent de bonne humeur. Et puis, j'aime l'illustrer avec des petites ponctuations comme ça.
0: Puis, ce qui vous aide à comprendre le sens de la vie, c'est reconduire vos enfants à leurs activités.
2: Oui, c'est une bonne façon de se ramener sur Terre. J'ai trois enfants qui font plein d'activités, des arts, du sport. Ça demande deux parents qui sont impliqués, qui jouent au taxi. Ma blonde était gérante d'une équipe de hockey. Moi, je vais les reconduire. Puis, au-delà de se mettre au service d'enfants qui sont les choses, les personnes les plus précieuses à nos yeux, il y a le côté passeur aussi. Je pense qu'il est important de voir que tout ce qu'on fait là, c'est parce que on pense que c'est important. On veut leur inculquer des bonnes valeurs. Puis c'est comme ça que de génération en génération, on construit une société.
0: Merci beaucoup, Jérôme Duprat. Je rappelle que vous êtes le bassiste du groupe Les Cowboys Fringants et le scientifique en chef du Québec. Chapeau.
2: Merci beaucoup.
0: Cette semaine, on va vous faire entendre plusieurs artistes d'origine acadienne dans notre programmation musicale, évidemment pour souligner la fête nationale de l'Acadie du 15 août. Un grand merci à notre collègue de Moncton, Louis-Philippe Leblanc, qui nous a permis de faire de belles découvertes. On lui parle d'ailleurs vendredi dans le cadre de notre tournée des journalistes du pays. Je vous présente donc Bricolage de Sacha-Louis Légère, un compositeur qui se spécialise aussi dans la musique de films.

0: Mon doux que c'était beau, ça. On va maintenant prendre une vingtaine de minutes pour mieux comprendre ce qui se passe dans le monde grâce aux suggestions éclairées des journalistes Pascal Lévesque et Alexandre Shields. Salut!
1: Salut!
2: Bonjour!
0: Pascal, cette semaine, vous allez nous aider à mieux comprendre ce qui explique mes vidéos préférées d'Internet.
1: Ah oui?
0: Or que j'aime ça! La musique pour animaux. Moi, vous n'avez pas besoin de me convaincre.
1: Okay.
0: Mais il y a peut-être des personnes qui nous écoutent et qui disent « Mais pourquoi c'est important que moi je comprenne ça aujourd'hui? » Qu'est-ce que vous leur répondez?
1: Mais c'est parce que ça va vous apaiser vous aussi.
0: C'est important de comprendre pourquoi les animaux aiment la musique pour vous-même vous sentir mieux ce matin,
1: ouais,
0: si je comprends bien.
1: Oui, okay. Et aussi comprendre que ce sont des êtres dotés de sensibilité, un peu comme nous, les humains. Alors, la musique nous aide à comprendre cette caractéristique fondamentale des animaux.
0: Alexandre, de votre côté, vous nous proposez de nous projeter dans un futur très proche.
2: Oui, c'est un classique de fin de saison. On peut se projeter sur ce qui s'en vient à cet automne, notamment sur le front climatique environnemental. On sait au Canada, il y a eu beaucoup de recul, beaucoup de retard aussi. Au Québec, il y a une élection qui s'en vient quand même. Ça va déclencher d'ici quelques semaines. Est-ce que l'enjeu environnemental climatique sera dans les débats ou sera au cœur de débats? Peut-être qu'on exagère en disant au cœur de débats.
0: On dirait que vous venez de nous vendre la conclusion
2: analyse. Chose certaine, si l'environnement n'est pas au cœur des débats, peut-être faudrait-il qu'il le soit.
0: Absolument. Donc, on en discutera ensemble dans quelques minutes. Mais d'abord, écoutons.

0: La jeune Rosemie, 12 ans, qui écoutait Sixpence None the Richer, ne savait pas qu'elle aimerait encore plus cette version un jour. Devant qui? Devant qui?
1: Mais je sais plus, ça me fait pleurer. À chaque fois, c'est comme un réflexe.
0: Pascal,
1: comme...
0: vous pleurez?
1: Mais oui!
0: Ben voyons!
1: Non, mais ça fait
0: je veux pas juger vos émotions, elles sont légitimes, mais, elles sont bienvenues en studio, mais ça vous fait pleurer.
1: Oui, parce que ça me rappelle...
0: Kiss Me devant quoi, des poules?
1: Non, ce sont des éléphants d'Asie. Ah, okay. Puis ça me fait pleurer probablement qu'il y a un lien avec Dumbo, là, puis quand sa mère était dans la cage, puis elle berçait avec sa trompe.
0: Moi, je trouve ça vraiment beau, votre sensibilité.
1: Comme ça me fait tout le temps pleurer. Mais oui, mais là, je vais vous dire...
0: des mouchoirs?
1: Non, ça va très bien, mais je vais vous dire de quoi il s'agit, parce que celui qu'on entend, l'interprète, il s'appelle Plume. Pas confondre avec Plume la Traverte, c'est Plume avec un S. Alias Laurie Assadian, c'est un chanteur français et on le reconnaît si vous le voyez passer dans votre algorithme de réseaux sociaux. Il a une belle guitare rose, il a un tabouret rose et il est avec son micro et il chante aux animaux. Oh, oui. Et dans ce cas-ci, le public, c'est tout un public, ce sont des éléphants

0: fantaisie. Et c'est eux qu'on entend avec les tout petits bruits. Là.
1: Mais oui, ça et... fait bien des petits sons mignons.
0: Et c'est ça. Alors,
2: ils essayent... Donc, ils réagissent finalement.
0: Ils réagissent. Très bien.
2: Aussi, ça leur rappelle des souvenirs d'enfance.
0: Ben, peut-être qu'ils ont vu Dumbo et ils ont eu peur.
1: Ben, peut-être qu'ils ont adoré le film Elle a tout pour elle, comme moi,
2: dont est tirée cette chanson.
1: Et c'est qui ce Plume? Ben, chanteur français, mais comment on passe de la scène à la jungle?
0: Ben, c'est tout un hasard. Là. C'est un chanteur, compositeur, interprète que je suis avec admiration et compulsion sur les diverses plateformes sociales. Sa spécialité, c'est de chanter aux animaux. Je ne suis loin d'être la seule à le suivre. Ils sont 2,4 millions d'abonnés sur sa page Facebook seulement. Et il chante vraiment pour tous les animaux. Moi, je voulais vous en parler parce que ça me fait du bien. Puis c'est quand même pas anodin ce qu'on vit à travers les échanges de ce jeune artiste et les animaux. La beauté qui émane de ces vidéos-là, c'est réellement apaisant. Et c'est encourageant sur la nature des hommes et des bêtes parce que l'actualité nous rappelle pas toujours de très belles choses. Encore ce matin, dans le Journal de Montréal,
1: ouais,
0: on peut lire une situation assez particulière à l'encontre de Saint-Hyacinthe, où les animaux ont été battus. Il y a des vidéos à l'appui de tout ça.
1: Grave cas de brutalité animale découvert, titre le Journal de Montréal.
0: Oui, même le ministère, le MAPAC, a été averti de ça, a fait son enquête. Donc, quand je vois des vidéos comme ça où on démontre qu'il y a une sensibilité puis qu'il y a un lien qu'on est capable de faire avec les animaux dans un cadre de beauté, ben moi, ça m'apaise puis ça nous sensibilise aussi, ouais, à la sensibilité de ces animaux.
1: Et ça a commencé avec des vaches dans, ouais, le cas de Plume.
0: Exactement. Il y a plus de 2 ans, il s'est retrouvé à la campagne, une introspection sur sa carrière artistique, puis il s'est mis tout bonnement à chanter pour des vaches, parce que je pense que c'est sa tante qui avait dit que les vaches étaient mélomanes. Et à son grand étonnement, puis c'est vrai que des vaches, c'est très, très, très curieux, c'est des beaux grands yeux doux, et peu importe la race, ils vont toujours venir vous sentir, vous voir, vous licher. Puis je l'ai fait plein de fois là, dans des étables, mais je pense que c'est mes animaux préférés, avec les capybaras, qui sont des gros rongeurs. Tu sais, j'ai des animaux préférés à mon âge.
2: Mais un peu rare quand même, le capybara et la vache Holstein, par exemple,
0: oui,
2: ou la Jersey, là, c'est, oui, selon, là, oui, c'est quand même particulier.
1: Oui, puis en même temps, un adulte qui n'a pas d'animal préféré m'inquiète.
0: Ben, peut-être.
1: Je veux dire, je me méfie des personnes qui n'ont pas d'animal préféré.
2: Les capybaras sont particulièrement jolis.
0: Ah oui, c'est adorable. C'est mignon, mignon, mignon. Alors, à son grand étonnement, Plume, les bovins étaient très curieux, ils se sont avancés vers lui, puis ils ont vraiment aimé sa prestation. Ça l'a amené à chanter pour des chevaux, parce que c'était ça qui était à proximité. Mm-hmm. Il avait très peur des chevaux, et depuis, il n'a plus peur, et il multiplie les vidéos avec les équidés. Et justement, on va entendre un extrait avec une de ses chansons qu'il a composée lui-même.

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1: On vous entend murmurer, entends-tu le cheval?
2: Mais c'est lui qui joue, là.
1: Mais oui, c'est le cheval qui joue,
2: oui, à la fin. Ça.
3: Oh! Il joue avec ses lèvres sur la guitare.
1: Il est meilleur que moi.
3: Donc, c'est non mais extraordinaire.
1: C'est mélodieux.
2: C'est...
1: Donc, c'est un duo.
2: C'est un
1: duo qu'on vient d'entendre.
2: Plume
1: et un cheval.
2: Oui, c'est ça. Mais tout ça, ça l'a amené à chanter pour des cochons, des perroquets, des animaux de zoo, des animaux de refuge, beaucoup. Des vidéos avec des lémuriens, c'est particulièrement charmant. Mais le lémurien, ça vous dit rien, c'est l'animal de la mascotte de Zoubou Mafou, oui. L'émission avec les frères Kratz, l'émission pour enfants où on nous vulgarisait, bon, finalement, les animaux et que j'écoutais comme adulte, évidemment. Mais il est invité un peu partout à chanter, à offrir des spectacles pour les animaux. Et récemment, il est allé en Nouvelle-Zélande pour chanter pour des lions. Et les lions se couchent littéralement devant lui. Et normalement, lorsqu'il chante avec des lions, il est derrière les barreaux.
1: On comprend pourquoi.
2: Et là, cette fois-ci, il chante dans l'enclos des lions, sous environnement contrôlé, évidemment. Là, mais
1: ça, ils ne s'endorment pas parce qu'ils sont sous sédation, là.
2: C'est ça, on n'est pas dans le même genre de... on n'est pas au Tiger King.
1: Ah oui, c'est ça.
2: C'est ça.
1: En même temps, Plume, il n'est clairement pas le seul à exploiter ce filon-là parce que mon fil Instagram est personnellement rempli de gens qui jouent pour les animaux. Donc, est-ce qu'il a lancé une mode?
2: En parallèle, il y a plein de gens qui s'intéressent aux animaux puis à l'effet de la musique sur les animaux. Je vous donne deux exemples. Une toiletteuse qui s'appelle Girl with the Dogs, Vanessa des Prophétesses, qui est établie dans la région de Niagara Falls en Ontario. Elle aussi, 2,4 millions d'abonnés sur son Facebook. Elle a conçu un album avec Dog Music DJ pour les chiens et les chats anxieux. Parce que, on le sait, durant le toilettage, ça peut être une expérience assez anxiogène pour les animaux.
1: Ouais.
2: Et donc, les périodes en cage aussi, les orages, les feux d'artifice, les absences du propriétaire, cette liste-là musicale promet d'apaiser les animaux. C'est pas nécessairement appuyé par des études scientifiques. Il faudrait voir c'est quoi l'effet de la musique sur les chiens, les chats dans une situation stressante et avoir un groupe test où il n'y a pas de musique. Mais c'est super drôle parce que la liste, c'est vraiment de la musique là, instrumentale, mais c'est brushed out and relaxed, donc brossé et relaxé. breathing with your human, donc respirer avec votre humain. C'est des titres quand même assez évocateur. Et elle n'est pas la seule parce qu'il y a aussi SiriusXM, l'Empire SiriusXM, qui a deux chaînes musicales, Music for Dogs et Music for Cats.
1: Oh oui.
2: Ouais.
3: Donc,
1: la musique qu'on fait jouer pour nos chats ou nos chiens.
2: Moi, là, mon affaire là-dedans, c'est que je pense que ça nous apaise nous et on est en étant moins stressé, on ne stresse pas notre animal.
1: Oui, parce qu'on dirait que je pense que mon chat aime le silence. Quand je quitte la maison, est-ce que c'est une bonne idée de lui laisser de la musique?
2: Oui, parce que ça va faire taire les autres bruits ambiants qui pourraient être stressants. C'est un peu comme ça qu'on s'en sert.
1: Okay.
2: Mais moi, je l'écoute avec Céleste, Music for Dogs, et qui est mon petit chien. Et c'est là que j'ai découvert, c'est drôle, Los Hermanos Gutiérrez.
1: Ben oui!
2: Que je suis allée voir par la suite à la Maison Symphonique. Puis j'avais envie qu'on en écoute un extrait, puis peut-être que vous pourrez nous dire si vos animaux à la maison sont calmés.

0: Moi, mon first chat, il y a certains albums qu'il n'aimait pas. Et il y en a un en particulier sur lequel il tripait si on se fie à son non-verbal puis sa façon d'agir dans le salon quand on faisait jouer certaines mélodies. Mais est-ce que la science dit quoi que ce soit en terminant oui. à cet effet-là, Pascal?
1: Ben justement, sur les chats, il y a une étude qui a été publiée en 2015 qui nous a fait découvrir que les chats n'aiment pas nécessairement la musique des humains, mais ils aiment la musique qu'on compose pour eux avec des sons qui plaisent donc aux chats. C'est Charles Snowden et le chercheur et le compositeur David Théi qui ont fait cette expérience-là okay. et ça a démontré. Et pour revenir finalement aussi aux vaches mélomanes, ouais. il y a eu plusieurs études pour voir si ça pouvait augmenter la lactation. Il y a des études qui confirment que ça augmentait la lactation de 3 % quand on faisait écouter de la musique douce, genre Bridge Over Troubled Water de Simon & Garfunkel. Ouais. Et en revanche, il y a d'autres études qui disent que ça change pas grand-chose. Et encore une fois, sur ce que j'avançais, c'est que dans le fond, ça permet un environnement qui est plus calme mm-hmm. et apaisant pour tout le monde. Et quand on est apaisé, ben, on produit notre lait sans stress.
0: Merci pour cette fine conclusion, Pascal Lévesque. Mon chat aimait particulièrement le jazz japonais. Testez-le à la maison. Écrivez-nous pour nous dire comment ça se passe.
2: Si vous avez des suggestions, écrivez-nous à pointderepere@radio-canada.ca.
0: Il détestait John Coltrane, par
1: non.
0: contre.
1: Ouais,
0: ah, il haïssait ça.
3: Effectivement, les bruits stressants, si c'est par exemple le tonnerre, les éclairs, le chat va aller se cacher tout de suite en dessous d'un lit. Par Excellent. Contre, il y a deux semaines, j'ai acheté le spectacle de Jimi Hendrix à Woodstock en vinyle que j'ai mis un fort volume et il dormait paisiblement sur le divan. Bon. Donc, Jimi Hendrix, oui, le tonnerre et les éclairs, non.
0: Comme c'est notre dernière semaine en ondes, je vais le dire chaque jour, hein, je vais pas... cacher ce triste fait. On va se tourner vers l'automne à venir pour savoir quels sont les dossiers importants à surveiller en environnement. Alexandre, vous avez un peu vendu la mèche tantôt. On va se demander si le réchauffement climatique en fera partie de ces
3: ouais,
0: sujets.
3: Oui, sentez-vous pas mal de dire que c'est votre dernière. Moi, j'ai dû faire 5 publications pour dire que c'était ma dernière chronique aujourd'hui.
0: Mais vous donc... faites bien. Il faut
3: ouais,
0: que
3: non,
0: les gens
3: ça,
0: le sachent.
3: Il faut être clair dans les démarches.
0: Exactement.
3: Oui, effectivement, l'automne qui s'en vient, bien sûr, avec l'été qu'on vit actuellement. Les feux de forêt, la sécheresse, les températures caniculaires un peu partout sur la planète. Il y a plusieurs études déjà qui ont été réalisées dans le cadre notamment des incendies qui démontrent mm-hmm. que l'impact climatique, il est bien réel déjà. Mais à l'heure actuelle, ce qu'on constate, c'est que ça semble pas être la priorité, hein, si on veut, de nos gouvernements. Depuis l'élection de Mark Carney, notamment, on a surtout vu des reculs, des retards en environnement au Canada, notamment des reculs sur des mesures environnementales climatiques qui avaient été mises en place sous Justin Trudeau. Stephen Guilbeault en a parlé en démissionnant mm-hmm. Comme ministre. Et tout ça en faveur essentiellement de l'industrie pétrolière et gazière, donc des ressources qui contribuent quand même, lorsqu'on les utilise, hein, tous et toutes, à aggraver la crise climatique. Et encore une fois, la semaine dernière, on a eu un exemple assez frappant quand même de la présence de cette industrie-là à Ottawa. Il y a une analyse qui a été réalisée par Environmental Defense à partir des données publiques. Hein. Donc, ils n'ont pas sorti ça d'un chapeau. Les données inscrites au registre des lobbyistes du Canada. Il y a eu 1318 rencontres en un an entre des représentants du gouvernement à différents niveaux, y compris au cabinet de Mark Carney, y compris au cabinet de ses ministres les plus proches, là, avec le lobby de l'industrie pétrolière et gazière.
0: Ça fait beaucoup de rencontres.
3: Oui, ça fait beaucoup de rencontres. C'est l'équivalent de 5 par jour ouvrable quand même. Et tout indique donc dans le contexte actuel que nos cibles de réduction d'émissions de gaz à effet de serre ne seront pas atteintes. On voit aussi donc le poids de cette industrie-là pour maintenir sa place dans l'économie canadienne, quitte à ce que peut-être ça puisse soulever des enjeux économiques dans les années à venir. Hein. Plusieurs parlent de l'accélération quand même de la transition énergétique, on y reviendra. Mm-hmm. Donc, est-ce que le Canada va prendre du retard là-dedans? Et il faudra surveiller cet automne des jeunes qui ont lancé une action en justice contre le gouvernement fédéral. Ils l'accusent carrément de contrevenir à la loi qui doit mener le Canada à la carboneutralité. Donc, est-ce que cette cause-là ira de l'avant? Il y a eu quand même des tentatives dans le passé, mais les tribunaux, en règle générale, ont rejeté ces demandes-là. Ouais. Est-ce que ce sera le cas cette fois-ci? Peut-être que non aussi, donc à surveiller.
0: Dans les prochaines semaines, il y aura aussi une campagne électorale au Québec. Est-ce qu'on s'attend à ce que l'environnement soit au cœur des discussions, Alexandre?
1: On espère, c'est une bonne question.
3: Ouais, mais Pascal Lévesque semble en douter.
1: Ouais.
3: On en a parlé un peu hors d'onde. Ouais. Il faudra effectivement, donc peut-être faire une recherche par mots-clés dans les plateformes électorales.
1: Je m'y mets tout de suite.
3: On s'y met tout de suite.
1: Ils sont pas encore sortis les plateformes.
3: Non, ils sont pas encore sortis. Mais... On peut regarder sur certains réseaux sociaux.
1: Ils sont pas encore écrits, ils sont pas encore décidés non plus.
3: Non, c'est ça. Je suis certain que l'environnement va être dans le débat. Hein. Certains partis qui remettent en question certaines politiques environnementales importantes au Québec, notamment le Parti conservateur du Québec, là, qui s'attaque à certains dossiers. Mais selon les experts d'un règle générale, et Jérôme Dupras d'ailleurs en faisait partie, mm-hmm. le Québec, il est en retard en adaptation, par exemple, au changement climatique et aussi en matière de réduction des émissions de gaz à effet de serre. Donc, est-ce que les partis vont proposer des solutions en adaptation notamment? Parce que peu importe qu'on réduise ou non nos émissions de gaz à effet de serre, nous serons frappés par les impacts de la crise climatique.
0: Oui, il faut embarquer dans la résilience climatique. Là.
3: Exact. Et des villes bétonnées, minéralisées avec du béton, de l'asphalte, peut-être que c'est pas la ville de l'avenir si on y consacre autant d'espace. La plupart des experts disent qu'il faudra verdir largement nos villes, mm-hmm. hein, augmenter la canopée, verdir les murs, les toits, etc., pour s'assurer de rafraîchir, si on veut, autant que possible, nos villes. Se préparer aussi à l'érosion côtière, ce sera important. Ceux qui sont allés en Gaspésie cet été l'ont bien vu. La route 132, elle est très près de la côte. Même chose aussi de la Madeleine, ça préoccupe mm-hmm. beaucoup, l'érosion côtière.
0: Absolument.
3: Les feux de forêt.
0: Puis là, on n'est pas au Québec, mais je pense que c'est dans la presse ce matin ou hier aussi, un long article au sujet d'un village au complet qui a dû déménager.
3: Exact. Saint-Pierre-et-Miquelon, ils ont des enjeux d'érosion côtière, mais aussi, bien sûr, de hausse du niveau de la mer qui sont très criants. Mm-hmm. Ailleurs au Canada, on le voit aussi avec les feux de forêt, à quel point ça peut avoir des impacts très sévères sur les communautés. Donc, clairement, il y a des enjeux d'adaptation qui sont extrêmement importants, mais la facture va être élevée uniquement pour les municipalités. On s'attendrait à ce que ce soit autour de 20 milliards de dollars sur 10 ans qu'il faudrait investir. Les sommes ne sont pas là au rendez-vous. Donc, bref, est-ce que ce sera sur l'agenda, dans l'agenda politique des politiciens? Est-ce qu'on va aussi vouloir relancer la fameuse filière du gaz de schiste qui avait créé toute une commotion il y a de cela quelques années?
0: On en discute?
3: Oui, la première ministre Christine Fréchette l'avait lancée. Elle n'a pas nécessairement répété. On l'avait dit dans un contexte de crise avec les États-Unis. Rappelons que, par contre, le gaz essentiellement qu'on consomme au Québec, qui est distribué par Énergir, il provient du Canada, à peu près à 95%. Donc, clairement, ce n'est pas cet enjeu-là qui devrait être sur le radar, possiblement. Mais concernant le gaz de schiste, on parle aussi d'exploitation dans des régions qui sont de plus en plus habitées aussi. Et il faut savoir que cette industrie-là aussi nous réclame déjà de l'argent. Parce que quand le gouvernement a décidé, il y a quelques années de ça, de mettre un terme à l'exploration pétrolière et gazière au Québec, les entreprises se sont tournées vers les tribunaux. Ils nous réclament 15 milliards de dollars en compensation pour la fin de leur permis. Et ils nous ont aussi, pour le moment en tout cas, laissé les puits qui ont été fracturés, forés et fracturés autour de 2008 et 2010. Il y a la plupart, ou à peu près la quasi-totalité, sont encore ouverts, c'est-à-dire qu'ils n'ont pas été fermés définitivement. Il y en a plusieurs qui laissent fuir du gaz. Donc, on voit qu'il y a des enjeux environnementaux autour de cette filière-là qui vont peut-être revenir pendant la campagne électorale, mais il faudra regarder dans le rétroviseur pour voir si on veut vraiment retourner là.
0: Oui, puis on discutait tantôt avec Jérôme Dupras qui disait que ce sont les citoyens et citoyennes qui mettent de l'avant les enjeux qui les préoccupent. Donc, il faudra voir si les Québécois et Québécoises se mobilisent autour de ces enjeux-là aussi dans la prochaine campagne. Vous avez bien dit qu'au Québec, il y a un certain retard, mais ailleurs dans le monde, la transition énergétique est en marche et il en sera question à la prochaine conférence climatique de l'ONU aussi cet automne.
3: Parce qu'il faut aussi se comparer, sortir de la bulle nord-américaine pour voir ce qui se passe. On parle ici beaucoup là, de

0: de se maintenir dans une expansion de l'industrie pétrolière et gazière, mais ailleurs dans le monde, ce qu'on voit, c'est aussi une accélération des investissements pour des énergies renouvelables. Dans le monde en général, depuis 10 ans, il y a eu une hausse de la production de ces énergies-là de 120 % en Chine, puissance énergétique, s'il en est une, 240 % d'augmentation. Pendant ce temps-là, au Canada, à peine 15 % d'augmentation. Donc, on voit qu'on aurait peut-être du rattrapage à faire en transition. En Europe aussi, le message risque d'être encore plus fort, peut-être après l'été qu'on a connu, les feux, les chaleurs extrêmes. Il faudra donc surveiller ce qui sera au menu de la prochaine conférence de l'ONU, la COP31, qui a lieu en Turquie cette année. Voir est-ce que les décideurs vont vouloir finalement accélérer cette transition-là. Ça reste à voir. Actuellement, on est seulement à 1,5 degré de réchauffement à l'échelle globale. Ça peut sembler peu, mais ça a déjà des impacts extrêmement importants. Et tout indique qu'on se dirige vers le double. Donc, au moins 3 degrés de réchauffement dans les prochaines décennies. Donc, il faudra absolument accélérer cette transition-là parce que le GIEC qualifierait cet univers-là, là, à 3 degrés, de monde carrément méconnaissable par rapport à ce qu'on connaît actuellement.
1: J'allais dire, ça va prendre beaucoup de musique pour apaiser les animaux et les humains pour,
2: ça va
1: pour
2: prendre...
1: nous aider à gérer tout ça.
2: Plus que la liste d'écoute de Yannick Nézet-Séguin de 34 heures sur les plateformes de diffusion en continu, conçue pour les chats, nous rappelle notre auditrice Patricia.
0: pour ce... 34 heures, on le met sur Bépit, peut-être.
2: Mais sinon, je trouve que c'est vraiment super. Je ne savais pas que Yannick Nézet-Séguin s'intéressait à la musique pour animaux. On a vraiment un auditoire érudit. Donc, en terminant, pour se préparer à cet automne sur le front environnemental, qu'est-ce que vous nous suggérez de consommer cette semaine?
0: Mes lectures de vacances, mais vous allez trouver ça particulier, peut-être le numéro en série du Courrier international Climat Vivre Autrement sur l'adaptation climatique.
2: Ah, ça m'intéresse beaucoup.
0: Oui, je sais, mais c'est fort intéressant de voir ce qui est possible de faire, ce qui se fait ailleurs dans le monde. C'est assez inspirant quand même. On vous présente donc des villes, des régions qui agissent pour se préparer à la crise climatique, mais aussi Green Backlash, c'est un livre français évidemment, qui veut la peau de l'écologie aux éditions du Seuil, qui explique pourquoi et comment se fait la résistance à la transition énergétique 10 ans un peu plus après l'accord de Paris. C'est fort intéressant, donc diffusé aux éditions du Seuil, effectivement. Et le dernier, c'est Sortir du déni climatique, entrer en action chez l'éditeur Oxus. Clairement, des solutions concrètes qui démontrent que d'un point de vue humain, d'un point de vue de santé publique, d'un point de vue environnemental et d'un point de vue économique, on a tout à gagner à faire la transition énergétique hors des énergies fossiles.
2: Merci beaucoup pour ce rappel. Un autre message d'une auditrice. Pierrette nous apprend que sa chienne adore quand elle joue de la musique à bouche. Elle hurle avec cœur et se couche à ses pieds. Essayez-le à la maison. Merci beaucoup pour cette belle saison de radio. À vous deux, Alexandre Shields, on vous lit dans Le Devoir. Pascal, dans Le Soleil, vous m'avez vraiment rendue plus intelligente au fil des semaines et plus sensible. Pascal, vous côtoyez, je sais pas, ça éveille les émotions. Après le bulletin de nouvelles, on va faire le point sur les troubles alimentaires avec lesquels il y a de nombreux jeunes qui composent malheureusement. On va aller chercher des conseils pour eux, pour elles, mais aussi pour leurs proches. Et il y a Clément Hamelin qui va sortir de sa chambre d'écho. Il nous a proposé de découvrir différents loisirs qui incluent des véhicules motorisés. Question de comprendre pourquoi ça peut faire triper certaines personnes, le vroom vroom et le gaz. On va tout savoir.
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6: Bonjour, ici Roby Saint-Gelais à Saguenay et voici les nouvelles. Le chef du Parti conservateur du Canada, Pierre Poilievre, est de passage à Saguenay afin d'appuyer son candidat à l'élection partielle dans Chicoutimi-le-Fjord, Régis Godreau. Ce dernier tentera de conserver la circonscription fédérale dans le giron conservateur après le départ de l'ex-député Richard Martel, nommé au Sénat par le premier ministre Mark Carney. De passage dans les studios de Radio-Canada ce matin, M. Poilievre raconte le moment où il a appris la démission de M. Martel.
7: Il m'a appelé, c'était tôt le matin, il m'a informé de sa décision. J'ai félicité de sa nomination. Il m'a assuré qu'il allait continuer de faire avancer les mêmes valeurs

0: sur lesquels il a été élu, mais il va le faire au Sénat. Donc, j'ai accepté sa décision et j'ai commencé à travailler pour trouver un bon candidat. Et si vous me permettez de le dire, je pense qu'on a réussi.
1: Le chef conservateur dresse un bilan positif du travail de son parti dans Chicoutimi-Lafjord lors des 8 dernières années. Il rappelle que le parti avait donné son appui à GNL Québec et estime qu'un tel projet serait toujours possible si la formation conservatrice est portée au pouvoir. Il invite les citoyens à faire élire un candidat qui saura défendre leurs valeurs à Ottawa.
0: On va se battre pour la région en faisant avancer les dossiers comme l'abordabilité, comme contrer les tarifs et de supporter les travailleurs dans la région comme on l'a fait à travers le pays. Donc, je crois que c'est une occasion pour les gens dans la région d'envoyer un message que la vie coûte trop cher, qu'on va pas être acheté par des libéraux et que les gens doivent avoir un représentant qui les défend.
1: La GRC confirme un décès lié au feu de forêt en Colombie-Britannique. La victime, une femme de 80 ans, tentait de fuir le feu de Bald Range dans la vallée de l'Okanagan lorsqu'elle a perdu la vie. Un sinistré de la région, Carl Boucher, a raconté en entrevue sur nos ondes la scène qui a précédé son évacuation.
2: C'était le temps de quitter. Il n'y avait plus d'électricité, plus d'eau potable. Et la fumée était extrêmement épaisse. Et la seule chose qui gardait le dehors allumé, c'était le fond lumineux, le orange et rouge du feu qui s'en venait sur la colline derrière la maison.
1: Plus de 21 000 personnes sont évacuées en Colombie-Britannique, qui a décrété l'état d'urgence. Et toujours en Colombie-Britannique, une fillette de 3 ans est hospitalisée après avoir été attaquée par un ours noir. La GRC affirme que l'enfant jouait devant son domicile de Maple Ridge lorsqu'elle a été agressée par l'animal. Un des parents est intervenu pour chasser la bête. La fillette a été transportée par hélicoptère à l'hôpital pour soigner des blessures mineures. Des agents de la GRC ont tenté d'abattre l'ours, mais il a réussi à s'enfuir. Les autorités demandent à la population de demeurer vigilante tant que l'animal n'aura pas été retrouvé. Le ministre responsable du commerce Canada-États-Unis, Dominique Leblanc, est de retour à Washington pour poursuivre les discussions commerciales. Ce déplacement dans la capitale américaine a lieu au moment où Ottawa fait face à une nouvelle menace tarifaire de l'administration Trump, laquelle doit entrer en vigueur le 19 août. Selon nos informations, Ottawa serait prêt à faire des concessions, notamment dans le secteur laitier. L'émissaire du Québec pour la révision de l'accord Canada-États-Unis-Mexique, Louise Blais, qualifie la semaine de décisive.
3: Il faut s'attendre à des étincelles, à des moments difficiles, à des déclarations décourageantes de la part des États-Unis. Ça fait partie du jeu américain. Il va falloir rester sobre et résolu pour essayer effectivement de régler le plus de dossiers possible et bien sûr éviter ces tarifs qui seraient tellement dévastateurs.
1: Le Bloc québécois exhorte ce matin le premier ministre Mark Carney à ne faire aucun compromis. Et de retour chez nous maintenant, les passionnés de musique classique seront comblés cette semaine à l'occasion de la 20e édition du Rendez-vous musical de La Terrière. Jusqu'au 16 août, les spectateurs pourront assister aux performances de musiciens de haut calibre. Justine Bertrand.
4: 20 ans plus tard, le Rendez-vous musical de La Terrière est toujours un incontournable pour les amateurs de musique classique.
5: Dans les années 90, j'étais membre de l'équipe qui jouait, j'étais musicien.
4: Le directeur artistique du festival a fait le tour du monde comme violoncelliste du Quatuor Alcan. David Ellis se souvient de La Terrière comme un lieu qu'il a vu grandir. Aujourd'hui, il se réjouit de voir la relève performer au Rendez-vous musical.
5: Tout le monde au début de leur carrière. Donc, pour moi, c'est très touchant parce que je me souviens quand j'avais le même âge qu'eux autres, puis toutes les œuvres qu'on joue pour la première fois, puis avec des amis.
4: Pour le violoncelliste François Lamontagne, le Rendez-vous musical de La Terrière est un retour aux sources puisqu'il a étudié au Conservatoire de musique de Saguenay.
6: J'essaie de transmettre le message du compositeur derrière, puis d'avoir accès à une certaine vulnérabilité de la musique.
4: Après 2 décennies du Rendez-vous musical, les habitués du festival, eux, ne manquent jamais à l'appel.
7: Pour nous, c'est rater ce rendez-vous, c'est comme rater notre vie. C'est très, très important.
4: Ici Justine Bertrand, Radio-Canada, Saguenay.
1: Voilà, c'est ce qui complète ce bulletin d'information. À la météo, on prévoit des alternances de soleil et de nuages aujourd'hui et 40 % de probabilité.

0: et d'averses, un maximum de 23 à Saguenay et de 20 à Roberval. 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
1: Bienvenue à Point de repère si vous vous joignez à nous. Bienvenue à nouveau, si vous étiez déjà là. Dans une demi-heure, on va chercher des outils pour aider les jeunes qui composent avec des troubles alimentaires et pour leurs proches aussi, parce qu'on sait à quel point c'est une situation difficile qui touche beaucoup de gens. Mais on va d'abord sortir de notre chambre d'écho. Pour notre dernière sortie de chambre d'écho, on va plonger dans l'univers des sports motorisés. Pourquoi ces véhicules-là sont si attrayants? Qu'est-ce qu'on aime dans la vitesse, le bruit, le chaud de boucan? Le journaliste Clément Hamelin s'est prêté au jeu puis a testé plusieurs véhicules pour nous. Puis pour comprendre où ce type de loisir s'inscrit dans notre société, voire dans la masculinité, on va aussi poser des questions à Simon-Louis Lajeunesse, sociologue et auteur de L'épreuve de la masculinité, sport rituel et homophobie. Bonjour!
2: Bonjour!
3: Bonjour!
1: Alors Clément, on doit comprendre que les gros moteurs, c'était loin de vous?
3: Ben oui, là, moi je suis un Montréalais de souche qui a grandi. Le plus de moteurs que j'ai connus, c'est les deux roues de mon vélo. Là,
1: qui n'est pas électrique.
3: Qui n'est pas électrique. Okay. Je suis le moteur de ce bolide-là. Mais ça a toujours été très loin de moi, même que je m'y intéressais pas. Mais là, dans les derniers mois, on m'a tranquillement converti un peu au sport motorisé.
1: Et par « on », vous entendez qui?
3: Un de mes très bons amis.
1: OK.
3: Qui, lui, a grandi avec les sports motorisés. Donc, chaque semaine, c'est drôle parce que j'espère qu'il écoute, parce que chaque semaine, il me parle de moto. Dans le fond, ça a été ça, sa conversion. Il a commencé à me parler de moto, mais là, pour la première fois cet hiver, on était ensemble pour faire un projet dans le Grand Nord, puis j'ai essayé une motoneige pour la première fois de ma vie. Et bon, là, je vais raconter l'anecdote, mais c'est à ne pas répéter à la maison. Faites pas ça. Mais comme en bon québécois, on a décidé de maxer la machine puis de l'amener à son plus vite possible sur la glace.
1: C'est super irresponsable.
3: Ah, c'est très irresponsable. Écoute, on était...
1: criminel. Il y a plein de choses très mauvaises dans ce que vous êtes en train de dire.
3: Écoute, on était dans le Grand Nord tout seul puis on s'est dit, ben, on est libre. Faisons ce qu'on veut. Mais écoutez, on a monté la machine à 140 km/h sur un lac gelé, puis après 2 minutes de conduite, j'ai dû demander à mon ami d'arrêter parce que je comprenais pas ce que j'étais en train de vivre. Ça allait trop vite.
1: Ce que vous étiez en train de vivre, c'était une expérience irresponsable, je le répète. Vous avez dû demander à votre ami d'arrêter pour survivre,
3: Exact. Parce que je suis normalement quelqu'un de très responsable.
1: S'il vous plaît.
3: Vous connaissez bien vos amis. Là. Mais c'était surtout parce que je pense que mon corps avait jamais vécu cette sensation-là. Puis j'étais rempli de contradictions. Autant que je venais de comprendre que je venais de mettre ma vie en danger, autant que j'étais comblé de plaisir.
1: Vous vous êtes dit, je vais profiter de ma tribune en point de repère pour répéter l'expérience dans un contexte plus légal et sécuritaire.
3: Et plus encadré.
1: De voir qu'est-ce que ça peut stimuler un moteur.
3: Oui, exactement. Mais c'est exactement ça qui est arrivé quand je vous ai pitché l'idée.
2: Mais ce que tu as vécu, c'est une expérience ordalique.
1: Qu'est-ce que ça veut dire, ça?
2: Ça veut dire que c'est une expérience où on a un défi avec Dieu. Alors, c'est ça, l'expérience ordalique.
3: J'ai combattu Dieu.
2: Oui, c'est ça. Donc, c'est David Le Breton qui nous parle de ça dans son travail d'analyse. Notamment, on sait qu'au Brésil, par exemple, il y a un jeu avec les jeunes adolescents, avec un train. Donc, vous êtes sur le dessus du train, puis un tunnel qui s'en vient. Le train s'en va vers le tunnel. Et c'est celui qui gagne, c'est le dernier qui va se coucher.
1: Oh, mon Dieu.
2: Alors, évidemment,
3: donnez-moi pas des idées, là.
2: On comprend qu'il y a des morts, là.
1: Évidemment.
2: Mais c'est ça, oui.
1: Donc, défier le danger dans ces loisirs qui impliquent des véhicules qui vont très vite fait partie du plaisir, Simon-Louis Lajeunesse.
2: Oui, parce qu'une fois que tu as vécu ça, que tu as eu ce stress-là, tu as un relâchement d'endorphine ou quelque chose qui te calme, et c'est ce calme-là après qui est béatifiant.
1: Mais est-ce que écouter des oiseaux ne permet pas aussi certaines endorphines? Je veux dire, qu'est-ce qui fait qu'une personne sera davantage portée vers ce type d'expérience plutôt que la contemplation si dans les deux cas, on a une forme d'apaisement?
2: Ben, c'est en fait une question de culture aussi, d'identité puis de genre. Donc, les hommes, on les cultive, on les fait grandir, en fait, pour aller du côté de l'ordalie, du risque, etc., de posséder le territoire, de faire du bruit. Tout ça fait partie d'une possession du territoire et de la masculinité. C'est comme les gars assis dans le métro avec les pattes écartées. Je veux dire,
1: eux autres, là.
2: Est-ce qu'ils ont vraiment besoin de tout cet espace-là?
1: Non.
2: Bon, en tout cas, moi, pas. Je n'ai pas les autres, mais bon, bref. Alors, c'est...

0: C'est une occupation du territoire.
1: Donc, en étant sur la motoneige, ce que je comprends, c'est qu'on voulait affirmer notre supériorité sur le territoire.
0: Ça peut ressembler à ça. C'est sûr que je ne suis pas là pour faire une psychanalyse de toutes tes affaires.
2: Mais ça serait vraiment intéressant. J'adorerais assister à la psychanalyse de Clément.
0: Tu feras ton examen de conscience avec un thérapeute.
1: Pourquoi j'ai le goût d'être un gars?
2: Mais ça, je veux qu'on y revienne. Mais d'abord, je pense que c'est important de comprendre l'expérience menée par Clément pour que la psychanalyse soit encore plus concrète pour notre auditoire.
0: Juste pour dire que moi, je fais pas de psychanalyse. Là, c'est une blague. Là, mais...
2: Bien entendu. Mais d'abord, Clément, avant de goûter là, à cette motoneige puis aux autres véhicules que vous avez testés pour nous, dans votre tête, c'était pour qui ce type de loisir-là? Ça venait avec quel stéréotype?
1: Ah, écoute, encore une fois, je vais le nommer ici. Je pense que j'avais l'image en tête que c'était les petits bums de région qui faisaient ça. Tu sais, tu grandis. Non, mais en tout respect, parce qu'ils ont
2: les respect pour les petits bums de région
1: qui ont ces espaces-là. Tu sais, moi, c'est pas dans les ruelles de Montréal que j'aurais pu faire du VTT, là. Tu sais, fait que puis j'avais vraiment l'image de mes cousins, en fait, des cousins qui ont, au lieu de grandir avec des jeux vidéo puis jouer au Lego, ben eux, c'est y aller dehors, profiter des grands airs.
2: Je comprends. Alors, on va y aller dans l'ordre. Vous avez d'abord essayé pour nous le motocross.
1: Ouais, ça c'est honnêtement l'expérience qui m'a fait le plus peur. Ça, faire de la moto, c'est terrifiant. J'ai le même ami avec qui j'ai fait de la motoneige, c'est celui qui m'a appris à faire du motocross parce qu'il a accès à des bolides dans la région de Charlevoix. Donc j'ai pu apprendre à faire de la moto dans des sentiers aménagés de l'île aux Coudres et c'était très difficile et c'était très le fun à la fois.
2: Expliquez-nous, qu'est-ce que vous avez ressenti?
1: Sur la moto, un mélange d'excitation, mais de peur de tomber à chaque fois, parce que c'est tout petit, il faut que tu tiennes en équilibre là-dessus, et c'est excessivement puissant. Une moto, là, j'avais l'impression que 120 chevaux m'emmenaient vers l'avant, puis il y avait comme un... Je comprenais pas que j'étais capable d'aller aussi vite sur ça. Puis en plus, c'était pas sur une route très, très droite. Là. C'était dans des sentiers où il fallait que je sois ultra vigilant parce qu'il fallait que je contrôle exactement ma vitesse, mon équilibre, savoir à quel moment tourner. Donc, je finissais ces sorties-là. Et je trouvais ça intéressant ce que tu disais, le sentiment d'être à la fin complètement épuisé et soulagé. C'était un peu ça. Il y avait comme je me sentais comme dans un après-ski, mais... sur la caféine, là, tu sais.
2: Mais ça sonne comme un cauchemar, après-ski sur la caféine.
1: Oui, mais c'était vraiment le fun.
2: On dirait qu'on frôle la psychose toxique. OK, ensuite, il y a eu le 4 roues.
1: Oui, le 4 roues, ça, c'était très, très plaisant parce qu'il y a un peu plus de contrôle, tu es sur 4 roues, dans le fond, là, tu sais. J'ai pu vivre l'expérience en famille, dans un coin perdu de l'Ontario, où il y avait des sentiers aménagés justement pour ce type de sport motorisé. Alors, avec mes beaux-frères, on est parti quelques heures se promener dans des sentiers. Écoute, pour l'anecdote, on m'avait indiqué quel sentier plus facile à prendre, puis en chemin, on s'est perdu, puis finalement, on a fait les sentiers qui étaient le plus difficiles. Donc, ça a fait en sorte qu'il y a quelques fois, je vais le nommer, on a failli se blesser très fortement parce que on n'était pas du niveau pour les sentiers. Mais j'aimerais ça vous montrer. Ce qui était le fun aussi, c'est que on prenait le temps de s'arrêter, de faire des stratégies pour faire, OK, ben, comment on va faire pour traverser ce sentier-là?
2: Okay.
1: À un certain moment donné, c'était très drôle, on est arrivé, puis il y avait un immense rocher devant nous, puis j'étais avec mes beaux-frères, j'étais, comment je traverse ça? Puis le consensus, ça a été de mettre le gaz au bout, à ne pas refaire. J'ai ça sur vidéo, ça a été très dangereux, à un moment donné, les quatre roues ont levé.
2: Mais voyons, on dirait qu'on n'aurait pas dû vous mettre en onde.
1: Non, mais c'était sécuritaire, j'avais de l'équipement, on faisait attention.
2: J'ai peur de vous avoir poussé. Trop près de vos limites,
1: écoutez,
2: Clément.
1: Écoutez, je vais vous dire ça, je l'aurais fait quand même.
2: Ah, OK, alors ça me rassure.
1: Oui, exact. Mais il y a quelque chose de beau qui s'est déroulé pendant cette expérience-là, puis c'est la camaraderie. Parce que on prenait le temps de s'arrêter, on faisait des stratégies pour savoir où se promener, on se filmait dans nos exploits, on se donnait des tapes sur les épaules. C'était vraiment... Il y a quelque chose de différent que j'ai vécu dans cette expérience-là, parce qu'il y avait comme un effet de groupe où on se rejoignait dans un plaisir commun.
2: OK. Avant qu'on passe à la moto marine, parce qu'il y a beaucoup de notions intéressantes dans ce qui a été nommé. Simon-Louis Lajeunesse?
0: Moi, ce qui m'intéresse beaucoup, c'est quand tu parles de l'aspect social de la chose. Mm-hmm. C'est ma déformation de recherche. Mais en fait, ce que tu as vécu, c'est une des composantes de la masculinité hégémonique, qui est la complicité.
2: Alors, hégémonique, donc on parle d'un symbole, d'une valeur.
0: Oui, c'est ça? En fait, la masculinité hégémonique a quatre composantes là, qui sont la domination, la complicité, la subordination.

0: la marginalisation. Donc, tu étais en plein dans ce modèle de masculinité-là, mais en même temps, tu es dans autre chose qu'on appelle aussi les rituels initiatiques, les rituels tribaux. Mmh. Alors, tu te retrouves à la fois, mais tous ces rituels tribaux, apotropaïques ou initiatiques se retrouvent dans la masculinité hégémonique, qui font partie du processus de construction du masculin hégémonique.
1: C'est ça. Quand on parle de masculin et de virilité, masculinité hégémonique, on veut dire donc l'espèce de modèle dominant?
0: Oui.
1: Auquel on aspire plus ou moins consciemment.
0: C'est ça. Okay. C'est la masculinité traditionnelle, en fait. On peut le résumer sous ce...
2: Voilà. Un peu tribal.
0: Sous ce vocable-là. Ben, ça va devenir tribal si tu as beaucoup de rituels tribaux, comme quand... Parce que tu as aussi beaucoup de complicité quand tu dis qu'on a partagé, on a regardé ça ensemble, qu'est-ce qu'on a fait, on a élaboré une stratégie. Ben là-dedans, tu es dans la complicité, d'accord? Mm-hmm. Puis ça, c'est quelque chose de traditionnel aussi dans la masculinité. Mm-hmm. Mais également, tu es dans l'initiation, parce que tu es en train de faire quelque chose pour la première fois. Puis après, comme groupe, vous avez vécu quelque chose ensemble qui fait en sorte que vous êtes plus pareil comme les autres. Mm-hmm. Vous êtes différent des autres parce que vous avez vécu ça. Mais c'est exactement les mêmes processus qu'on a dans les rituels sportifs, par exemple avec le football, où on fait un certain nombre d'épreuves, qui est l'initiation, puis après ça, des membres de l'équipe.
1: Absolument.
0: Puis ceux qui sont là sont ceux qui ont réussi. Alors, voilà, donc il y a quelque chose là.
1: Et c'est super intéressant. Je comprends pour tout ce qui nous ramène à la masculinité, mais en 2022, le Canada comptait environ 852 000 motos qui circulaient sur le réseau routier, 1,35 million de véhicules hors route, comme les VTT. Évidemment, ce ne sont pas que des hommes qui conduisent ces véhicules. Non. Donc, Simon-Louis, la jeunesse, pourquoi ce type de loisir connaît un tel succès selon vous? Qu'est-ce qu'on y trouve dans ma tête? C'est quoi? C'est adrénaline, liberté peut-être?
0: Ben, c'est sûr que ça donne... On a un beau témoignage là, de sentiment de plaisir, d'accomplissement de soi, de réussite, etc. Donc, c'est très valorisant. Mm-hmm. Puis c'est très agréable d'avoir réussi quelque chose de difficile.
1: Oui, c'est vrai. Mm-hmm.
0: Bon, alors donc, je pense que les gens ont envie de s'accomplir puis de réussir des choses qui leur donnent un sentiment d'accomplissement.
1: Moi, ça peut être un casse-tête. Pour d'autres, ça peut être grimper un rocher.
0: Oui, c'est ça. C'est pour l'anecdote, moi, je n'embarquerai pas là-dedans. Mais dans mon sport, je le vis parce qu'on fait des épreuves en crossfit qui sont parfois extrêmement difficiles d'endurance. Ben, j'ai le même genre d'affaires, tu sais, où j'ai mon coach, on s'encourage, on fait ci, fait ça.
1: Mm-hmm. Bon, ouais.
0: Fait que finalement, on a le même genre d'affaires, tu sais.
2: Quelque chose aussi avec l'identité, tu sais, parce que je repense à mes expériences. Quand je faisais du VTT, j'envoyais des vidéos de mon VTT à mon ami qui fait de la motocross, puis on s'encourageait et vice versa. Tu sais,
0: c'est sûr.
2: Je dois avouer que je me trouvais quand même cool de faire ces sports-là, puis j'ai goût que ça fasse partie de ma personnalité maintenant.
1: Je ris parce que vous le dites, gêné.
2: Ben oui, mais mes amis, ils me niaissent parce qu'ils savent que j'en fais de plus en plus, puis ils sont comme, bon, là, on sait bien que tu veux devenir ce genre de gars-là.
1: C'est votre nouvelle personnalité,
2: absolument,
1: le moteur, Clément
2: Blain.
0: Effectivement, puis quand on parle de genre, on parle nécessairement d'identité. Donc, effectivement, c'est quelque chose qui renforce l'identité puis qui construit le soi. Mm. Alors voilà, donc...
1: Vous avez essayé la moto marine?
2: Ça, c'était cool.
1: Pourquoi, Clément?
2: Mais, ben, premièrement, parce que, là, je mets des gros guillemets, c'est un petit peu plus pardonnable. Parce que t'es sur l'eau. Fait que si tu tombes, ça fait beaucoup moins mal. Fait que la peur est un peu moins là, mais l'envie de se surpasser l'est encore plus. Tu sais, puis là, je mets des gros guillemets parce que si tu vas à pleine vitesse en ligne droite, puis tu tombes de la motoneige, c'est sûr que ça va faire mal. Mais moi, j'ai surtout fait l'expérience en faisant des pirouettes, des huit, d'essayer de lever le nez de la moto marine, tu sais, de me splasher, puis je suis tombé beaucoup dans l'eau, puis ça a été très enfantin. Mais c'est exactement ça, puis j'avais toujours l'impression que j'étais capable de surpasser mes limites avec ce bidule-là, parce que quand je ratais, je tombais dans l'eau, puis je pouvais recommencer, puis je me suis surpris à avoir des moments d'euphorie où je criais, je riais. J'ai même, à un moment donné, j'ai emmené ma mère sur la motoneige, puis la motomarine, puis je lui ai fait faire des petites pirouettes, puis on a eu un moment de rire que je vais chérir pendant très longtemps.
1: Ah, oh, c'est beau, ça. Hein? Là, vous nous parlez de dépasser des limites, de vous impressionner vous-même, de jouer, d'être avec autrui. Ce sont des thèmes qui ont été déjà soulevés du côté de Simon-Louis par rapport à la masculinité. Mais on n'a pas parlé du rôle des moteurs dans cette construction de l'identité masculine. Et pourtant, le moteur est l'élément commun à chacun des véhicules utilisés. Oui, Clément?
2: C'est tellement intéressant parce que on parle des moteurs, le bruit du moteur, mais l'odeur aussi du gaz, on dirait que maintenant, je l'associe à

0: des moments de plaisir.
1: OK.
0: Dans le fond, parce que, ben, premièrement, avec la moto marine, ben, là, je vais pas faire un 101 hein? moto marine, mais quand tu lèves, le nez de la moto marine, le moteur est exposé un peu, le ce qui tire l'eau, fait que ça fait, ben, là, je vais l'imiter, là, mais ça fait, puis ce bruit-là, mais je voulais toujours le réentendre, puis l'odeur aussi, dès que je le sentais, j'étais comme, OK, je sais que c'est associé à un moment de plaisir.
1: OK. Plaisir ben, ou masculinité, Simon-Louis?
2: Ben, c'est un peu tout ça, mais ça rejoint, ça dépend aussi des profils de personnalité des gens, mais t'as vécu ce qu'on appelle une expérience totale, c'est-à-dire que t'as l'odeur, la sensation physique, le son, t'as vraiment vécu tout, là, je veux dire, c'est l'expérience orgastique maximale, tu sais, tu peux pas aller plus loin que ça. Là,
1: vous avez fait ça grâce à Point de repère, rappelez-vous-en.
0: Je suis tellement choyé.
1: Mais pour vrai, quand même, on associe en corps moteur et masculinité.
2: Oui, parce que ça va avec la puissance.
1: Ah,
2: plus
1: c'est
2: que ton moteur est plus ben oui, c'est parfois simple de même.
0: Non, mais c'est vrai qu'on se sent imposant, tu sais, qu'on fait du bruit, qu'on prend de la place.
2: Ben oui.
0: Des fois, je mettais le moteur au max, puis c'était pas pour aller plus vite, c'est juste parce que jamais je me sentais puissant sur la machine.
2: Ben oui.
1: L'été dernier, justement, pour une sortie de chambre d'écho à laquelle s'était livrée Elkana Talbi, j'ai reçu une championne de derby de démolition, Ginny Gagné. Elle était en studio. Voici ce qu'elle avait à dire aux femmes qui avaient envie de se lancer dans le derby et ce qu'Elkana en pensait, elle aussi.
3: Ben moi, je pense plus que... Juste de montrer que les femmes, on est capable d'embarquer, de montrer que, tu sais, il n'y a pas juste les hommes, il y a certains hommes qui en feraient même pas. Là, c'est...
1: Ben, je comprends.
3: Comme j'ai, le corps humain, il est fait fort. Il y a certaines personnes qui sont capables d'encaisser. Puis il y a certaines femmes, honnêtement, qui ont quand même un bon caractère qui serait quand même assez pour embarquer, là.
4: Ben, tu sais, quand t'as parlé de défoulement, moi, j'ai l'impression qu'il y en a beaucoup qui pourraient aimer faire du derby de démolition. C'est juste le fait de se défouler.
1: Donc, Simon-Louis, la jeunesse, dans un cas comme dans l'autre, il y a cette idée de conquête, là, qu'on soit homme ou femme quand on se lance dans ce genre d'activité-là, de pouvoir, de puissance.
2: Ben, de conquête sur soi, beaucoup, c'est ce que j'ai entendu, de reprise possession de soi et du pouvoir. Donc, on voit que dans la symbolique de cette dame-là, c'est la reprise, bon, elle veut parler des femmes en général, donc de reprise de pouvoir du corps des femmes, de la puissance des femmes dans la vie de tous les jours. Il y a ça là-dedans. Mais il y a ça aussi du côté des gars également, cette prise de pouvoir sur soi, etc., de maîtrise de quelque chose. Mais... jouer dans le moteur, moi je l'ai vécu quand je travaillais en informatique où des gars qui étaient du côté, moi j'étais à côté Mac, là, côté Apple, puis les autres étaient du côté Windows. Alors là, ils passaient toute la nuit à travailler, installer un disque dur dans un ordinateur pour qu'il marche. Moi, je regardais ça, je riais, ben je mets mon Mac, je plante le disque dans, puis il fonctionne tout de suite.
1: C'est fait là.
2: Mais eux autres, ils avaient eu un grand plaisir à jouer dans le moteur. Bon, c'est un ordinateur, ça fait moins, parfois ça peut faire du bruit, mais en général moins de bruit qu'une moto.
0: Un peu.
2: Mais c'est le même genre de rituel où, en gars, on installe une affaire, on a un plaisir, une complicité, puis on a accompli une grande chose qui permet de se réaliser.
1: Je comprends.
2: Puis de se sentir heureux, tu sais, c'est ça.
1: Et en juin dernier, Radio-Canada révélait que les médecins voient arriver à l'urgence de plus en plus de jeunes blessés dans des accidents qui impliquent des véhicules hors route ou tout terrain. On a bien compris que le risque fait partie de l'attrait, mais est-ce qu'il ne vous a jamais freiné, Clément, dans votre exploration?
0: Ben, par le fait que je suis là aujourd'hui, on comprend que non. Mais ça, c'est peut-être... on l'a dit tantôt, le mot irresponsable. Je pense que ça prend un peu d'irresponsabilité pour risquer. Parce que on risque notre vie en faisant ces sports-là. Moi, j'ai mis ma santé puis ma vie en danger. Mais je me trouve un peu ironique de dire de façon calculée parce que il y a beaucoup de choses que tu contrôles pas quand tu embarques là-dessus. Mais je trouve ça intéressant ce que vous soulevez parce que j'ai quelques amis urgentologues et dans les dernières semaines, quand je leur ai parlé mon expérience, ils me trouvaient complètement irresponsable. Parce que dans leur témoignage, c'était « Mais qu'est-ce que tu fais? » C'est les pires blessures que je vois, c'est dans les sports motorisés.
2: Mais c'est ordalique. Puis il y a beaucoup de gens qui sont plus là pour témoigner de leur expérience.
1: Donc, cette idée, encore une fois, de défier Dieu.
2: De défier Dieu, absolument, oui.
1: Finalement, on doit dire quelques mots au sujet du territoire parce que vous l'avez évoqué d'entrée de jeu. Simon-Louis, la jeunesse, qu'est-ce que les véhicules tout-terrain, les VTT, les motoneiges racontent sur notre rapport au monde qui nous entoure, concrètement sur notre territoire?
2: Ben, selon moi, de ce que je vois, je ne suis pas...

0: sociogéographe, là, mais ce que je vois, en fait, c'est une prise de possession du territoire. C'est carrément ça. Mais ça se fait parfois inconsciemment, au sens où, tu sais, quand tu étais sur ta motoneige à 200 à l'heure...
1: 200, non, pas 200. Là.
2: On répétera pas la vitesse, mais c'était bien que trop vite.
0: C'est ça. Bref, trop vite. Ben, t'es pas en train de te dire « je suis en train de coloniser le Québec ». T'es pas là-dedans. C'est pas un geste politique. Non, mais c'est ça, c'est pas un geste politique. T'es à l'intérieur de toi, tu vis une expérience personnelle, mais... Un des effets pervers, c'est effectivement la prise de possession du territoire.
2: Oui,
1: c'est le lac m'appartenait, là, tu sais, je pouvais l'explorer.
2: C'est exactement ce qu'une auditrice nommée André de Rouyn-Noranda vient de nous écrire sur la bulle de conversation. Le plaisir de la moto marine est seulement pour celui ou celle qui est sur l'engin parce que les riverains du plan d'eau subissent péniblement le bruit puis l'odeur d'essence.
1: Oui, absolument.
2: Qui évoque pas plaisir pour ces personnes.
0: Puis les vagues, etc., parce qu'évidemment, ça fait des vagues sur le rivage. Alors, effectivement, c'est très personnel.
2: Exact. Hein.
1: Il y a une question de privilège aussi, d'être capable d'avoir accès, à ces grands terres, mais aussi à cet équipement-là. Tu sais.
2: Absolument.
0: Ouais.
2: Alors, à la lumière de votre expérience, finalement, quel le regard portez-vous maintenant sur les sports motorisés, Clément Hamelin?
1: Je dirais que c'est pas fait pour tous, mais que dans des environnements contrôlés, c'est une belle expérience à vivre si on veut se surpasser. Au moins essayer de flirter avec ses limites. Donc, moi, j'étais quelqu'un qui était très, très fermé à ce genre de pratique il y a quelques années. Puis, j'ai décidé de sortir de ma zone de confort, de ma chambre d'écho. Puis, j'ai beaucoup apprécié l'expérience. Par contre, ça sera pas une expérience que je vais vouloir répéter à grand volume. Je vais le faire occasionnellement, de façon contrôlée, mais pour toujours aller confronter Dieu de temps en temps.
0: Ben, t'as dit quelque chose qui est important. T'as dit se surpasser, là.
1: Mm-hmm.
0: Parce que c'est quand on se surpasse qu'on se réalise davantage puis qu'on repousse ses propres limites.
1: Mm-hmm.
0: Donc, c'est ça qu'on fait, mais on peut le faire autrement.
2: Un bon casse-tête, hein? Un mille morceaux compliqués.
0: On peut le faire en faisant des études, en réalisant un doctorat que peu de gens peuvent faire.
1: Absolument.
0: On peut le faire en crossfit, on peut le faire en motomarine, on peut le faire en réalisant de la radio ou en étant un nom de Radio-Canada. Bref, alors, se réaliser, dépasser ses limites, je pense que c'est
1: quelque chose.
0: Ça
1: prend pas juste des moteurs.
0: Je pense que c'est comme ça qu'une société avance également, mais que chaque personne individuellement peut aussi avancer et progresser.
2: C'était très intéressant, tout ça. Ah. Surtout le non-verbal de Clément Hamelin. J'aurais voulu que
1: vous... Ça va falloir me filmer à m'amener.
2: C'était comme entre la passion et la honte.
1: Oui.
2: C'était très intriguant.
1: Mais c'est parce que c'est ça. Là, je veux pas que les gens répètent. Je fais des niaiseries des fois,
2: c'est
1: mais c'est important dans mon processus journalistique.
2: OK, merci Clément Hamelin, journaliste Gonzo. Je rappelle que vous êtes aussi testeur de véhicules motorisés, c'est votre nouvelle personnalité. Ouais, et vous faites de bien belles choses sur Twitch où on peut vous suivre. Simon-Louis, la jeunesse sociologue, votre ouvrage « L'épreuve de la masculinité, sport, rituel et homophobie » est disponible en librairie. Merci beaucoup.
0: Merci, au revoir.
1: Merci.

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0: Je veux vous faire un petit avertissement. Dans les 25 prochaines minutes, on va parler de troubles du comportement alimentaire. Si c'est un sujet qui est difficile pour vous puis que vous préférez vous concentrer sur autre chose, on comprend, évidemment. Puis je vous invite à nous revenir à 11h06. Il y a plusieurs facteurs qui nous ont confirmé l'importance d'aborder ce sujet-là à Point de repère. D'abord, le témoignage fort touchant d'une jeune femme, Bianca Mokanou, publié dans Le Devoir le 20 juillet dernier, dans lequel elle raconte son combat contre l'anorexie. Ensuite, je vois autour de moi beaucoup de parents qui se questionnent sur le rapport que leurs enfants entretiennent avec leur corps, avec la nourriture. Puis c'est pas anecdotique parce que des données publiées conjointement par la plateforme de télémédecine Dialogue et l'organisme Anorexie et Boulimie Québec, ANEB, nous ont appris récemment que les demandes de consultation en lien avec les troubles alimentaires sont en augmentation drastique, surtout chez les jeunes. Bref, on dirait qu'il se passe quelque chose. Puis on va donc en parler avec Bianca Mokanou, docteur Jean Wilkins, qui a fondé la section de médecine de l'adolescence du département de pédiatrie au CHU Sainte-Justine, et Lise-André Massé, diététiste, nutritionniste et responsable de l'éducation et de la prévention chez ANEB Québec. Bonjour à vous trois.
1: Bonjour.
2: Allô.
3: Bonjour.
0: Selon les données d'ANEB, plus de 5% des élèves du secondaire au Québec seraient touchés par un trouble alimentaire. Pour comprendre où les jeunes en sont aujourd'hui, on peut reculer dans l'histoire. Dr. Wilkins, cet été, on a souligné le 50e anniversaire des Jeux olympiques de Montréal. Pour vous, cet événement-là a une signification particulière. Expliquez-nous.
1: Oui, en fait, moi, je débutais à Sainte-Justine, à la clinique des adolescents, et le modèle Nadia,
0: Comaneci,
1: le modèle physique de Nadia était, c'était très beau, là. C'était la fille des Jeux, elle a gagné. Mais le modèle Nadia, c'est qu'on étire l'enfance le plus possible et on bloquait, si vous voulez, je pense qu'on a bloqué sa puberté pour qu'elle puisse demeurer un enfant, être plus malléable dans ses mouvements. On avait un modèle
0: célébré,
1: physique, célébré, gagnant, qui battait tout, là, mm-hmm. et qui a battu même ses Rolex, là, avec son tableau, qui n'était pas capable d'afficher le 10.0. Alors, elle gagnait partout. Et donc, on a voulu recréer ce modèle-là. Et là, j'ai commencé à recevoir en clinique des jeunes filles, des groupes de gymnastes de Montréal qui me demandaient de voir leurs élèves.

0: lendemain, le responsable vient me voir à l'hôpital puis il me dit, bon, qu'est-ce que vous avez pensé des deux petites filles? Ben, j'ai dit, je vais vous dire, ils ont faim. Alors, et lorsque je lui ai dit ça, je pense que j'ai perdu mon contrat tout de suite là, de consultant, parce qu'on manipulait des enfants. Donc, les gymnastes ont été ma première clientèle, suivie des ballerines, des danseuses.
1: On a vu l'apparition de la jeune fille modèle, mince, performante. On collectivement, on l'a applaudi, on l'a cherché même à la créer. Les André Massé, les troubles alimentaires en 2026, ça ne touche plus que les jeunes filles, certainement pas que les jeunes athlètes. C'est quoi le portrait des personnes actuellement touchées par ces enjeux-là?
2: Ben c'est plus de monde qu'on pense. C'est ça qui est difficile. Puis tu sais, on parle de l'anorexie, mais il y a la boulimie que les gens connaissent, mais il y a l'hyperphagie, qui est un autre trouble alimentaire très présent, qui est aussi présent chez les hommes, puis la bigorexie, qu'on parle, qui est souvent l'inverse de l'anorexie.
1: Alors, est-ce que vous pouvez définir les deux derniers moins connus?
2: Oui. Donc, l'hyperphagie, c'est vraiment une consommation excessive de nourriture. Souvent, on va penser à quand quelqu'un dit « je mange mes émotions ». Donc, c'est un peu plus que ça. Mais au lieu d'avoir un comportement compensatoire, comme aller faire beaucoup d'activités physiques pour compenser les calories ou les vomissements, comme dans la boulimie, la personne va prendre du poids. Puis malheureusement, les gens vont penser que c'est des gens qui se foutent un peu de leur apparence puis qui sont pas... qui font pas attention quand, dans le fond, c'est un trouble alimentaire. Mm. Puis la bigorexie, je trouve importante parce que les hommes, on les oublie. Puis on sait que les hommes viennent moins chercher de l'aide automatiquement. Fait que s'ils ne savent pas que qu'est-ce qu'ils vivent, c'est un problème, déjà, ça va rendre difficile l'accès au soutien. Donc la bigorexie, je dis souvent, c'est l'inverse de l'anorexie. Donc l'obsession, elle est sur la prise de masse musculaire, qui n'est jamais suffisant, comme si on n'est jamais assez mince, pour eux, ils sont jamais assez musclés. Ça, ça se voit par plein de comportements pour arriver à atteindre l'objectif.
1: Donc, des jeunes femmes, des jeunes hommes, des discours très populaires sur les réseaux sociaux, on y reviendra. Ouais. Bianca Mocanu, au primaire, déjà, vos amis parlaient de leur rapport trouble à la nourriture. Mmh. Moi, quand j'ai lu ça, ça m'a bouleversée. Toute jeune, elle sautait des repas, par exemple. Dans le témoignage que vous avez publié dans Le Devoir, vous racontez que l'entrée au secondaire, alors ça représentait pour vous une occasion de vous réinventer. À 12 ans, vous avez décidé de perdre beaucoup de poids pendant l'été avant la rentrée. Vous écrivez avoir suivi à la lettre les indications d'Internet. 1200 calories maximum, jeûne prolongé, 3 heures d'activité physique chaque jour. Ça a été ça, l'élément déclencheur d'une spirale qui vous a avalé pendant plusieurs années? La volonté d'être comme vos amis?
3: Oui, mais plutôt, je pense que les troubles alimentaires, c'est quelque chose de très complexe. Il y a beaucoup de facteurs qui rentrent dans l'équation. C'est pas seulement une seule chose. Mais pour moi, je pense que c'était beaucoup qu'en sixième année, j'ai commencé à me sentir un peu seule et je pensais que la seule manière que les gens allaient m'apprécier, c'était si j'allais maigrir. Je pensais que si j'allais devenir super, super mince, j'allais être plus belle et tout le monde allait m'aimer. Et c'est sûr que ça n'aidait pas que tout le monde autour de moi, comme à cet âge, personne n'a encore beaucoup de connaissances sur la nutrition. Mm-hmm. Et parfois, ça peut nous mener à faire ce que nos amis font parce que on se fait influencer naturellement et on ne sait pas qu'on est vraiment en train d'endommager notre corps.
1: Mm-hmm. Docteur Jean Wilkins, vous dites qu'il y a 4 phases à l'anorexie. Quelles sont-elles pour qu'on comprenne le processus?
0: J'écoute Lisandré et puis Bianca. Mm-hmm. Vous parlez de situations... situations réelles que vous rencontrez, mais qui sont pas nécessairement des situations cliniques importantes que moi, je voyais en consultation. Lorsque, Bianca, tu dis, tu t'es mis à une diète de 1200, 1400, c'est presque de la gourmandise dans ma clientèle, moi. Elles sont toutes en bas de 2000 calories. Ouf. 2000 calories par jour. Et vous décrivez des entités réelles, comme l'hyperphagie ou la bigorexie dont vous parlez. Moi, c'est pas nécessairement ça que je voyais en clinique. Moi, ce que je voyais en clinique, c'est des petites filles qui avaient une anorexie mentale, classique, pure, qui commençait par un moment où il y a un déclencheur qui fait que, comme tu dis, Bianca, là, un déclencheur qui fait que on prend une décision de réduire nos calories. Cette réduction des apports caloriques va

0: entraîner un état mental nouveau qu'on découvre, où il y a un sentiment de réussite là-dedans. Il y a un moment de contrôle du corps et là, on perd du poids et on peut perdre 25, 30, 40, 50 % de notre poids. Ça, c'est le moment, ça, c'est la phase 1. Et c'est le moment où elles arrivent en clinique, où les parents, parce que c'est des petites filles performantes, sont belles, sont toutes là, et ils réussissent bien. On se dit, bon, moi, c'est une pause. Mais là, elles ont tellement perdu. Là, les parents n'ont plus de contrôle du tout et sont inquiets. Et là, ils nous amènent en consultation. Et là, on entre dans une phase où, à un moment donné, comme je leur dis toujours, ils ne peuvent pas retourner à leur poids de naissance. Là. À un moment donné, la perte de poids, elle s'arrête. Et entre ce moment-là et le moment où elle va reprendre du poids, ce que j'appelle la phase 2 de la maladie, c'est peut-être ce qui est le plus difficile parce qu'elles sont bien. Elles ont réussi, c'est une réussite, elles sont bien là-dedans. On leur offre plein de gens autour d'elles pour essayer de comprendre, pour essayer de les aider et tout ça, mais il n'y a rien qui marche là. La petite fille, elle a besoin de faire, elle a besoin de traverser cette maladie-là, elle en a besoin. Il y a comme, c'est comme nécessaire dans sa croissance, à ce moment-là, de faire, je dirais pas une pause, mais il y a une pause dans la croissance. Là. Mais
1: d'ailleurs, Bianca, qu'est-ce qui vous a aidé à voir clair dans ce que vous viviez puis à accepter l'aide pour traiter l'anorexie avec laquelle vous composiez?
2: Pour moi, ça a pris beaucoup d'années, honnêtement, pour que je réussisse à accepter complètement l'aide. Mais pour moi, ce qui a vraiment m'a fait réaliser à quel point c'était important de prendre soin de moi. C'était cette année, en secondaire 5, quand j'ai commencé à avoir des symptômes horribles que je n'avais jamais expérimentés à date. À travers les années, j'ai vu des nutritionnistes, des psychologues, puis ça allait mieux. J'avais repris du poids, mais je n'étais pas encore revenue complètement en santé. Mes menstruations étaient encore absentes. Mais à ce moment, cette année, j'ai commencé à avoir des spasmes. J'avais super soif tout le temps. J'étais extrêmement fatiguée. Et on a fini par aller à l'urgence. Et c'est là que j'ai appris que j'avais le diabète de type 1. Et ça m'a vraiment bouleversée. Ça m'a fait réaliser, j'étais en acidocétose diabétique quand je suis arrivée à l'urgence. Et ça, c'est une condition extrêmement dangereuse. On peut mourir en seulement quelques jours. C'est ce qui m'a vraiment fait réaliser à quel point c'est important de prendre soin de mon corps. Et c'est vraiment ce qui m'a aidée.
0: Ouais, c'est important. Ce que vous signifiez, là, c'est vous dites... Il apparaît un diabète de type 1, où on caractérise ça en médecine par les 3 P. Polyphagie, polyurie, polydipsie. On mange, on boit, on fait pipi, puis on perd du poids. On perd du poids parce que les calories sortent dans les urines. Mais il n'y a pas nécessairement de lien là entre anorexie et diabète. C'est deux entités cliniques différentes. Et je reviens à votre question de tantôt. Bon, la phase 2, et vous disiez, on est bien. Et dans votre lettre, Bianca, si je me souviens bien, vous parlez d'à peu près 4 ans de durée de la première maladie. Et c'est classique, ça. Entre le moment où on décide de perdre du poids, on atteint notre poids minimum, il y a une phase qui est longue, qui est difficile, où on est en perte de poids et on inquiète tout le monde. Et il va y avoir l'épisode qui va arriver, qui est la reprise de poids, où il va y avoir des moments de fringale, on va manger et on perd le contrôle du contrôle. Et cette perte de contrôle du contrôle est vécue difficilement, habituellement, par les petites filles, parce que, alors que les gens autour réalisent qu'elles s'améliorent, elle, c'est une défaite.
1: C'est ça, c'est que c'est tellement complexe comme enjeu. Puis les André, vous en voyez beaucoup. Puis là, on parle d'anorexie, mais c'est important de dire justement que la bigorexie monte aussi. Donc, il y a de ces nouvelles réalités que vous voyez.
3: Je trouve ça important, par contre, de parler du fait que là, on parle des cas qui se rendent à l'hôpital. Okay? Mais moi, je rappelle tout le temps aux gens que la personne qui commence un trouble alimentaire, elle commence par des restrictions qui peuvent avoir l'air, entre

0: guillemets, en santé, en enlevant des aliments, en réduisant les calories qui semblent adéquates, comme 1200. Mais ça part quelque part et ça s'en va vers l'obsession. Puis nous, ce qu'on entend beaucoup des gens, c'est qu'ils se sentent jamais assez malades. Donc, c'est dur pour les gens qui souffrent de troubles alimentaires quand ils se comparent à l'extrême, qui est ceux qui rentrent à l'hôpital. Mmh. Puis malheureusement, il y a des temps d'attente incroyables parce que le problème semble ne pas être, entre guillemets, assez grave. Mais la personne, elle, qui souffre, ben elle souffre. Puis elle n'est pas perçue comme un trouble alimentaire grave parce qu'elle n'est pas encore un IMC assez bas. Parce qu'elle mange 800 calories, puis il faudrait qu'elle mange moins pour rentrer à l'hôpital. Tu sais, ça devient... Fait que nous, on est là, au bout du fil, en train de leur dire que leur problème est légitime. Mm-hmm. Il y a un problème, même si elles ne sont pas encore à un état de maigreur extrême.
1: Puis quelle est l'influence...
0: C'est ça que je trouve important.
1: Ben absolument. Quelle est l'influence des réseaux sociaux dans ces pratiques-là qui peuvent, en tout cas, qui semble ouais. être un continuum vers les troubles du comportement ouais. alimentaire. On a beaucoup parlé de skinny talk, par exemple. Donc, des ouais, discours exact. Sur TikTok qui encourageaient la minceur, mais tu sais, la maigreur ouais. extrême. On parle de s'entraîner, des protéines, ce qui encourage les jeunes garçons à développer une masse musculaire très tôt.
0: Oui, mais je pense que je peux vous donner un chiffre qui parle selon Équilibre, le groupe Équilibre, mm-hmm. qui est un groupe qui fait un travail aussi extraordinaire, comme Aneb, c'est 18% des Québécois de 14 ans qui aimeraient avoir recours à la chirurgie esthétique pour changer leur corps, OK? Donc ça nous parle, parce que où est-ce qu'ils le voient, ça? Probablement sur les réseaux sociaux. Puis pour vous donner une autre idée, on voit environ 3000 publicités par jour. Puis selon les algorithmes, ben c'est sûr que les publicités vont être ciblées. Donc, si on a un jeune qui bâtit son estime de soi, puis a de la difficulté avec son image corporelle, qui pense, comme Bianca, que maigrir est peut-être la solution. Mais tout ce qu'il va regarder va tourner autour de ça. Il va être bombardé de publicités sur tout comment perdre du poids puis à quel point c'est extraordinaire. Fait que l'algorithme amène cette personne-là dans ce qu'on appelle une chambre d'écho qui fait que tout ce qu'il voit lui parle de ça. Ça devient plus obsessionnel. Puis là, on se met dans un état où est-ce que ça peut devenir dangereux.
1: Et il y a les humains aussi, il n'y a pas que les algorithmes. Bianca, oui. dans votre lettre, vous expliquez qu'après avoir perdu beaucoup de poids, il y a un commentaire positif de la part mm-hmm. d'une proche qui a en quelque sorte validé la privation que vous vous imposiez. Donc, on ne semble toujours pas réaliser le poids de nos mots. Là.
2: Oui, je suis d'accord. Donc, je pense que, en fait, moi, il y avait des personnes qui me faisaient des compliments. Il y avait d'autres personnes qui étaient inquiètes pour moi, qui me disaient « Mais tu dois prendre soin de toi, tu dois bien manger parce que maintenant, tu as l'air malade, tu as l'air d'un squelette. » Et même si donc, ces commentaires pouvaient me faire vraiment mal, je pense que parfois, ces personnes ont mal exprimé leurs pensées, mais elles m'ont d'une certaine manière aidé à réaliser qu'il fallait que je fasse un changement. Mmh. Mais ce qui n'a pas du tout aidé, c'était justement le fait qu'il y avait d'autres personnes qui pouvaient parfois me faire des commentaires positifs, qui me donnaient l'impression que je faisais la bonne chose, même si en réalité, je savais que... donc oui, peut-être au début, je mangeais 1200 calories, ce qui déjà n'est pas suffisant.
1: Mais non.
2: Mais bien sûr, c'est... Le trouble alimentaire, c'est un problème qui devient obsessif. Puis le plus qu'on est dedans, le plus qu'on devient obsédé avec cette idée de performance. Mmh. Et comment performer mieux? Ben, en mangeant continuellement de moins en moins et en faisant de plus en plus de sport. Donc, je savais que ce que j'étais en train de faire était absolument malsain. Je me sentais physiquement horrible. J'avais tout le temps froid et je me sentais tout le temps fatiguée. Je n'avais pas de menstruation. Mais je me souviens de la mère d'une de mes amies qui m'avait dit que j'avais eu un glow-up.
1: Donc, et ça a vraiment une amélioration physique. Ouf. Ouais. Pour terminer, parce qu'il nous reste que 6 minutes, comment on peut aider ces jeunes, Dr. Wilkins?
3: Je trouve ça intéressant ce que vous racontez parce que si on reprend la vie en général, il y a 3 moments de croissance chez l'être humain. Durant la phase intra-utérine, durant la première année de vie et à l'adolescence. On augmente son poids, on double son poids entre 10 et 20 ans et on augmente sa taille d'à peu près 20 %. Mais il y a un phénomène intéressant chez Nadia, je reviens à Nadia, on parlera dans des

0: années qui vont suivre, l'apparition dans un livre que je lisais là concernant, on parlera de l'apparition de la maladie. La maladie étant quoi? Étant les menstruations chez la fille. Et lorsque, dans un trouble alimentaire, il y a arrêt des menstruations, là, il y a un signe qu'on est rendu à un moment là, pas tout à fait correct. Là. Il faut être prudent. Moi, je suis un médecin physique, là. Alors j'attachais de l'importance beaucoup aux signes vitaux chez des petites filles. Et comme c'est toutes des filles fines, intelligentes, brillantes et tout ça, il fallait que je les ramène à leur corps. Alors que ce soit, ben, j'utilisais moi les signes vitaux, surtout le rythme cardiaque, la tension artérielle, pour leur faire prendre conscience de l'impact de leur comportement alimentaire sur leur corps et essayer de les raccorder à leur corps. Mais ça se fait pas en deux séances.
1: Non,
0: ça prend du temps à se faire. Et lorsque vous parlez des autres troubles alimentaires, là, bon, c'était pas mon quotidien, moi, ça. Ils se rendaient pas à l'hôpital, ces gens-là. Et de tout temps, je pense, pour chaque génération, on a eu de nos préoccupations personnelles compte tenu de l'influence là, de la société sur nous, les regards qu'on peut avoir. Mais lorsqu'il y a... C'est pas normal, à l'adolescence, qui est une période de croissance, de perte du poids et d'avoir un arrêt des menstruations. Je disais souvent, à la blague, évidemment, mais quand j'ai commencé ma pratique, moi, lorsqu'une petite fille nous arrivait pour menstruer, ce qu'on lui demandait, c'est est-ce qu'elle avait des relations sexuelles et est-ce qu'elle était enceinte. Et plus tard, quand je les verrai, la première question qu'il faut poser, c'est « manges-tu ?» Parce que c'est l'arrêt.
2: Donc, on peut parler du cycle quand on est parent pour avoir une idée de la santé. C'est une bonne idée. Les André Massé, qu'est-ce que vous pouvez suggérer aux parents qu'on parle d'un trouble du comportement alimentaire ou un autre?
3: Bien, la première chose à faire, c'est aussitôt qu'on voit que notre enfant a des comportements très rigides, des changements drastiques dans leur alimentation, dans leur sport. Puis je parle de rigidité ici parce que ça va passer d'un enfant qui a toujours pris du dessert à soudainement, il n'y en a plus de dessert. C'est rigide. Ils vont éviter des activités qu'ils aimaient, puis là, pour faire leur comportement, pour arriver à leurs objectifs qui sont souvent malsains. Mais en gros, c'est de questionner. Donc, de ne pas accuser, mais de questionner. Pourquoi tu manges pas de dessert? Pourquoi tu veux perdre du poids? Pourquoi tu vas au gym? Ça te fait sentir comment? Puis c'est là qu'on peut peut-être voir en dessous. Si l'enfant nous dit, ben, on dirait que ça m'aide à gérer mon anxiété. Ah, on a une petite piste. Peut-être qu'on a un déplacement du problème de l'anxiété vers une restriction. Ça peut être, ben, pour être aimé. Donc, c'est là que notre travail, c'est de les aider à les aimer autrement. Mais moi, je conseille aux gens, aussitôt qui sont pas sûrs, qui pensent souffrir ou qui pensent qu'une personne proche souffre, vous pouvez appeler ANEB parce qu'on est là pour ça. On est là pour répondre à ces questions-là puis aider les gens à prendre soin des gens qu'ils aiment. Puis, voilà.
2: Bianca, vous plaidez dans votre lettre pour un cours de nutrition obligatoire à l'école secondaire. Pourquoi? Qu'est-ce que ça pourrait venir changer selon vous?
4: Pour moi, c'est pas seulement un cours de nutrition où on apprend aux élèves qu'est-ce qu'il y a, combien de calories il faudrait consommer par jour ou le fait que tel aliment a des vitamines. Mais pour moi, c'est beaucoup. Je pense que les troubles alimentaires, c'est vraiment pas juste à propos de la nourriture. C'est surtout apprendre aux personnes à aimer leur corps et à apprécier leur corps pour ce que leur corps leur fait. Donc, ça serait pas juste d'avoir des cours de nutrition rigides au secondaire ou primaire, mais c'est plus d'apprendre aux gens, aux adolescents, comment la nourriture est bénéfique pour leur santé et à quel point c'est important de bien se nourrir, puis d'aimer aussi ce qu'on mange.
2: Docteur Wilkin, avoir une meilleure relation avec leur corps.
0: J'ai une petite réserve. Compte tenu de la clientèle que je recevais. Je l'ai dit tantôt, c'était toutes des petites filles brillantes. Alors, avec des cours de nutrition pure, vous leur donnez un outil pour encore davantage contrôler. Alors, il faut être prudent dans le recours à la nutrition.

0: nutrition.
1: Oui, l'alimentation.
0: Elles vont pervertir le message qu'elles vont recevoir pour encore plus contrôler et pour encore plus réussir.
1: Alors, dans la petite minute qui nous reste, les André, c'est un cours où on peut comprendre les mécanismes de notre corps, l'importance de s'alimenter, mais aussi ce qu'on est capable de faire.
2: Je pense que Bianca, ce qu'elle parle, c'est vraiment d'avoir peut-être un cours sur une meilleure relation avec notre alimentation. De parler que tous les aliments ne sont pas méchants, qu'il y a un équilibre, que si je fais du sport, j'ai besoin de manger, comment ça fonctionne peut-être, mais peut-être pas un cours de nutrition avec des comptages de calories, puis avoir peur. Puis aussi, nous, chez ANEB, on va dans les écoles faire de l'éducation pour avoir une meilleure image corporelle. Donc, je pense qu'un cours, un ensemble, pourrait être intéressant. Mais je comprends aussi, Dr. Wilkin, de dire, si on fait des cours sur la nutrition puis calculer nos calories, c'est peut-être pas le bon...
0: Pas du tout.
1: On n'a plus de temps, je suis obligée de vous arrêter, Dr. Wilkin.
0: Ce qui est important, c'est l'accompagnement.
1: Oui, on accompagne. Bon. Merci, Bianca Mocanou, Dr. Jean Wilkins, Lise André Massé. Je rappelle qu'il y a aussi le balado pour les proches qui est disponible au anebquebec.com. Voici quelques ressources pour les personnes qui nous écoutent ailleurs au pays. Dans le Grand Toronto, il y a le National Eating Disorder Information Center. Au Nouveau-Brunswick, il y a le programme Le Maillon qui est disponible en français et en anglais. Et il y a toujours la ligne d'écoute ANEB 514-630-0907 ou par texto 1-800-630-0907. Merci beaucoup à vous trois.
2: Merci de nous avoir reçus.
3: Merci beaucoup.
1: Après nous, c'est Midi Info. Bonjour, Laurence Martin.
4: Bonjour, Rosémie. C'est notre dernière semaine ensemble.
1: Je sais, mais je vais savourer chaque moment passé à vos côtés.
4: Carpe diem.
1: Quel sujet ont retenu votre attention aujourd'hui?
4: Alors, on reçoit Pierre Poilievre, chef du Parti conservateur, qui est en tournée au Saguenay aujourd'hui pour l'élection partielle dans Chicoutimi-le-Fjord, qui va avoir lieu le 31 août. Parce qu'évidemment, bon, il y a cette élection générale québécoise qui s'en vient, mais il y a aussi trois partielles fédérales qu'on a tendance un peu à oublier. Mm-hmm. Et dans Chicoutimi, Le Fjord, ça promet d'être une campagne intéressante, une course à trois entre le Bloc, les libéraux et le Parti conservateur. Donc, on a beaucoup de questions pour M. Poilievre.
1: Excellent. On vous écoute dès 11h30.
4: Merci.
1: Nous, en troisième heure, on va sauver des sous grâce à Marc-André Sabourin et Clémence Pavic. Et puisqu'on parle de jeunes, j'en profite pour vous dire que mercredi, notre chaire de recherche portera sur l'intimité et les jeunes. Donc, comment parler de sexualité aux enfants? Comment éviter de se comparer aux autres quand on a 15 ans? Vous pouvez nous envoyer vos questions, que vous soyez ado ou parent. Point de repère. @radio-canada.ca.
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9: Bonjour, ici Robbie Saint-Gelais à Saguenay et voici des nouvelles. De nombreux chantiers routiers sont toujours paralysés dans la région en raison de la grève des ingénieurs du gouvernement du Québec. Cette grève a été déclenchée au début du mois de juillet. Le prolongement de l'autoroute 70 vers la baie est notamment touché par cette grève. Selon le président de l'Association professionnelle des ingénieurs du gouvernement du Québec, Marc-André Martin, 200 chantiers sont à l'arrêt dans la province. Certains travaux nécessitant plus de 12 semaines devront être reportés à l'année prochaine s'ils ne démarrent pas avant la mi-août. Marc-André Martin invite la première ministre Christine Fréchette à régler le conflit rapidement.
10: Nous, on interpelle les maires et les préfets des municipalités pour leur annoncer quels sont les impacts, parce que le gouvernement ne le fera pas. Le gouvernement, lui, va s'assurer sur ses deux mains. Puis présentement, là, écoutez, là, le gouvernement de Christine Fréchette a fait le choix de sacrifier l'économie des régions pour garder la ligne dure au niveau des négociations avec ses ingénieurs. Si on est rendu en coût direct là, à notre grève, là, près de 300 millions de dollars que ça va coûter aux contribuables pour éviter d'investir 10 millions pour ces ingénieurs annuellement. C'est quand même grave, là.
9: Plusieurs milliers de personnes ont pris part au défilé de la fierté à Montréal hier. Quelques 10 000 personnes ont participé au cortège. De nombreux spectateurs étaient également rassemblés le long du parcours. L'événement se tenait cette année dans un contexte marqué par une hausse des gestes et des

0: propos homophobes rapportés par des membres de la communauté LGBTQ+. Étienne Perrault a préparé ce qui suit.
1: C'est une foule immense et très colorée qui a défilé dans les rues du centre-ville de Montréal. Des dizaines de milliers de personnes étaient présentes pour célébrer et appuyer la communauté LGBTQ+.
2: On est venu de loin. Aujourd'hui, on peut être nous-mêmes puis on est fiers de ça.
3: L'acquisition des droits, c'est encore en cours. Il y a encore des raisons de se battre.
1: D'autant plus qu'après l'attaque survenue lors des célébrations de la fierté à Berlin, plusieurs s'inquiètent d'une montée des crimes haineux et craignent que cette intolérance se propage au Québec. C'est le cas du chef libéral Charles Milliard, présent au défilé.
4: Oui, ça m'inquiète. On regarde ce qui se passe sur les médias sociaux. On regarde des paroles qui se libèrent, qui ne devraient pas être libérées.
1: Et ailleurs dans la ville, une autre célébration avait lieu. La Fierté Indomptable organise son propre défilé qui rejette le modèle de Fierté Montréal, jugé trop commercial. Jules Lessard y a participé.
5: Je pense qu'on a besoin de se retrouver dans un espace qui n'est pas trop corporate, qui est un peu loin là, des entreprises, du monde capitaliste qui a tendance à nous mettre dans un moule.
1: Après avoir marché lors du traditionnel défilé, la co-porte-parole de Québec solidaire, Ruba Gazal, s'est aussi jointe à ce rassemblement alternatif.
6: Dans tous les mouvements, il y a une diversité des actions. T'sais, nous, on est inclusifs, puis on trouve que c'est important que ça existe puis que ça puisse s'exprimer.
1: Une opinion que partage le directeur général de Fierté Montréal, Higini Montero, qui estime qu'il n'y aura jamais trop d'espace pour célébrer la communauté. Ici Étienne Perrault, Radio-Canada, Montréal.
0: Une jeune entreprise de l'Ascension de Notre-Seigneur a le vent dans les voiles. Fondée en 2022 par deux Almatoises, l'entreprise Une Palette à la fois qui fabrique des meubles en bois recyclé vend ses produits aux quatre coins du Québec. Lorsqu'elles étaient étudiantes, Alexandra Guérin et Amélie Fortin se sont fabriquées une base de lit en bois de palettes recyclées pour réaliser des économies. Rapidement, le projet a fait boule de neige. Voici la cofondatrice Amélie Fortin.
7: Dans la semaine où j'ai mis mon lit en vente, j'ai eu plus de 30 personnes qui ont commandé mon lit dans l'espace d'une semaine. Donc, c'est là que moi et Alexandra, on a vu qu'il y avait une énorme demande là, dans l'ameublement de chambres à coucher là, à moindre coût, que c'est pas tout le monde qui a les moyens là, de s'acheter une base de lit là, dans les 1000 $ et plus. Là. J'ai un baccalauréat en marketing, puis Alexandra a un baccalauréat en comptabilité finance. Donc, à aucun moment, on pensait travailler de nos mains. Là. Je croyais vraiment être dans un bureau là, dans ma vie, pas dans un atelier d'ébénisterie.
0: Depuis la fondation de l'entreprise, la production a doublé chaque année. Dans les mois à venir, elle souhaite offrir la livraison à domicile partout au Québec. Des records de température pour un mois de juillet ont été enregistrés dans 33 pays selon l'Agence européenne pour le climat Copernicus. Les chaleurs extrêmes ont aussi entraîné durant la même période une hausse de la température des océans qui ont atteint en moyenne 21 degrés à la surface, un chiffre sans précédent. La chercheure en écologie marine et chef de l'équipe scientifique de l'expédition Saint-Laurent, Lynn Morissette, affirme cependant que le golfe du fleuve a été un peu moins touché.
8: Ce qui nous a aidé, c'est que cette vague de chaleur-là, elle a été cassée par un système dépressionnaire qui a fait en sorte qu'il y a eu beaucoup de vent. Puis quand il y a beaucoup de vent à la surface de l'eau, ça brasse l'eau et donc il y a des couches un peu plus froides en profondeur qui remontent à la surface. Ça fait en sorte que ça nous a un peu sauvé la vie cette année au niveau du golfe Saint-Laurent. Mais rien pour arrêter de s'inquiéter parce qu'on est vraiment au maximum de la normale saisonnière.
0: Les niveaux des cours d'eau partout dans le monde ont aussi diminué, y compris au Canada. Et c'est ce matin que la compagnie aérienne Air Québec débutait ses liaisons quotidiennes en semaine entre l'aéroport Saguenay-Bagotville et celui de Montréal-Trudeau. Les premiers passagers depuis Montréal ont atterri ce matin à Bagotville à 9h30. Les vols partant de Saguenay quitteront chaque jour du lundi au vendredi à 10h05 et à 19h20. L'objectif de ce nouveau partenariat est de permettre aux travailleurs de se rendre dans la métropole québécoise ou à l'inverse de visiter la région plus facilement. Air Canada offre toujours une liaison quotidienne, mais le retour est seulement possible le lendemain. À la météo, il fait présentement 22 degrés Celsius à Saguenay, c'est 21 degrés à Roberval. Des maximums de 23 et 20 degrés sont attendus à Saguenay et au Lac-Saint-Jean. 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

Vous écoutez Point de repère, je m'appelle Rosemie Autonne-Témorin et je me suis très chanceuse de pouvoir parler d'argent avec Clémence Pavic, journaliste spécialisée en économie au devoir, et Marc-André Sabourin, chef de bureau affaires et économie pour le magazine L'Actualité. Bonjour à vous

0: deux.
1: Bonjour.
0: J'ai comme, je l'ai chanté, hein, celle-là. Vous m'inspirez ça aujourd'hui. On va commencer en parlant d'alimentation, même si c'est généralement un créneau qui appartient au mardi à l'émission. Clémence, on a appris dans Le Devoir que les clients se ruent sur les produits surgelés pour lutter contre l'inflation.
2: Oui, en fait, c'est la compagnie Loblaw qui possède notamment Maxi, Provigo, Pharmaprix, qui a fait le constat, qui a dit que dans ses magasins, en fait, la croissance des ventes de légumes surgelés est de 5 points de pourcentage. Et pourquoi? Ben, la réponse, évidemment, c'est que les prix des produits frais ont grimpé en flèche ces derniers mois. Les gens essayent de faire des petites économies là où ils peuvent, en fait. Et donc, comme les produits frais coûtent plus cher, ben, là, on se tourne vers les produits surgelés. Donc, des données pour le montrer. Données de Statistique Canada, le prix des légumes frais qui a augmenté de plus de 9% en juin sur une base annuelle. On le rappelle, une inflation normale, c'est 2%. Alors 9, on est bien au-delà. Même certains produits qui ont grimpé encore plus que ça, je vous donne l'exemple du prix des tomates. Le prix des tomates qui a augmenté de plus de 30% le mois dernier à cause de mauvaises conditions météorologiques et de la réduction des surfaces cultivées au Mexique à cause des droits de douane des États-Unis. Alors tout ça fait en sorte que les gens essayent de trouver des façons d'économiser un petit peu. Et c'est justement vers les surgelés, vers les conserves qu'on se trouve.
0: Puis pendant ce temps-là, l'entreprise de livraison de repas prêts à cuisiner, Marché Good Food se met à l'abri de ses créanciers. Marc-André, on peut se demander c'est quoi l'avenir de ce type de service, toujours dans notre rubrique alimentation.
1: Exactement, oui. Marché Good Food, qui, je le rappelle, livre des kits de repas prêts à cuisiner à la maison. C'est pas la première entreprise de livraison qui connaît ce sort au Québec, c'est-à-dire de se placer à l'abri de ses créanciers. Il y a eu notamment, si on se rappelle, Cook It en 2019, qui avait subi le même sort avant d'être vendu à une entreprise basée en Colombie-Britannique. Ce qu'il faut comprendre, c'est que c'est un secteur où il y a énormément de compétition. Hein. Oui, la compétition entre les différentes entreprises de repas prêtes à cuisiner, mais aussi avec les restaurateurs, avec Uber Eats et compagnie, et même avec les épiceries. Et dans un contexte où les gens cherchent à économiser, mais ce sont quand même des services qui coûtent relativement cher. Donc, c'est souvent beaucoup plus économique de cuisiner soi-même que d'utiliser ces kits de repas prêts à préparer. L'autre chose aussi qu'on oublie dans ce modèle d'affaires, c'est des entreprises où le taux de roulement des clients est énorme. Vous avez sûrement reçu par la poste des espèces de cartes rabais, 3, 10, 15 repas gratuits, un rabais de 60% pour que vous essayiez le service. C'est ce que font plusieurs personnes et par la suite, lorsqu'elles voient quel est le plein prix du service, elles font mais savez-vous quoi, peut-être que je vais aller à l'épicerie plutôt que d'utiliser ça. Donc, ça coûte très cher d'aller chercher des nouveaux clients et ça rend ça très difficile. Ajoutez à ça aussi tous les défis en lien avec la logistique. C'est des boîtes qui doivent être livrées rapidement, à temps, avec des produits frais. C'est pas toujours facile de trouver des gens. J'ai une bonne amie, elle, qui avait reçu la boîte repas à minuit le soir.
0: Idéal pour un repas si on travaille dans un horaire atypique. Donc, on comprend que ça doit être difficile d'imaginer de nouveaux modèles d'affaires quand les gens peine à manger.
1: Oui, assurément. Et ben après ça, se tourne vers les produits surgelés, vers les produits frais. Mais peut-être un petit espoir de ce côté-là. Les récoltes ont été très abondantes cet été. Donc, peut-être qu'on va voir le prix des produits frais diminuer. On l'espère.
0: Souhaitons-le, oui. On va passer à votre sujet de la semaine, Clémence. Une étude a été menée sur le réseau de garderies québécoises qui va fêter ses 30 ans l'an prochain. Et les chercheurs ont donc comparé la situation économique des femmes avec et sans garderie. Et le résultat est très clair. Les mères sont gagnantes quand la garderie est dans le portrait.
2: Oui, évidemment. Puis ça, on le savait déjà, hein, qu'avoir accès à une garderie abordable, bien évidemment, c'est positif sur le court terme pour la situation économique des mères, parce que si elles peuvent travailler, évidemment, elles touchent un revenu plutôt que de devoir rester à la maison pour garder leur enfant. Et ben ça, en fait, on l'avait déjà remarqué au Québec, dès l'implantation du réseau québécois à la fin des années 90, on avait vu le taux d'emploi des mères grimper immédiatement. Mais la question, c'est à quelle hauteur est-ce que ça aide économiquement les femmes? On est combien pourcents plus riches si on a eu accès à une garderie pour ses enfants versus si on n'a pas eu accès à une garderie? Alors, il y a des chercheurs qui se sont intéressés à cette question. C'est une étude qui a été réalisée par 3 économistes de Toronto, de Cambridge et de Vancouver. Et ils se sont concentrés sur le modèle québécois, comme vous l'avez dit, Rosemée, parce que ce réseau-là va fêter ses 30 ans. Donc, on a utilisé ce modèle modèle-là parce qu'il y a une bonne base historique. Et plutôt que de regarder juste à court terme, ben, ils ont suivi la trajectoire économique des maires jusqu'à leurs 50 ans. Et là, petit aparté, je parle des maires, mais évidemment, quand même, la réalité nous montre que l'histoire, dans l'histoire, souvent, ce sont les mamans hein, qui ont pris congé du travail pour garder le bébé. Mais évidemment, là, même s'il y a beaucoup plus de papas, bref, fin de l'aparté.
0: C'est pas parce que vous êtes sexiste.
2: Non, voilà, je veux juste préciser. Et le résultat, c'est qu'à 50 ans,

0: les femmes qui ont eu accès aux garderies québécoises quand elles étaient jeunes mères, elles gagnent 27 % de plus que celles qui n'y ont pas eu accès. C'est quand même considérable, 27 %.
1: Mais oui, absolument. Puis c'est... comment on explique ça?
0: Mais d'où est-ce qu'il vient cet écart? De deux sources. Ben, déjà, ces femmes-là, elles restent plus longtemps sur le marché du travail parce qu'on a moins d'interruptions de carrière. On n'a pas besoin de rester quelques mois de plus de congé maternité pour garder le bébé. Donc, on reste plus longtemps sur le marché du travail. Et deuxième explication, ben, avec le temps, on progresse davantage. Donc, on travaille un peu plus d'heures. On finit par occuper des postes avec plus de responsabilités, avoir un meilleur salaire horaire. Et là, il faut préciser, on ne parle pas nécessairement de femmes qui vont grimper les échelons jusqu'à devenir vice-présidente d'entreprise. En fait, selon l'étude, ce sont surtout les travailleuses les moins scolarisées qui en ont profité. Parce que ce sont elles qui profitent le plus de l'instauration des services de garde, parce que les femmes qui étaient plus scolarisées, qui étaient plus riches, ben elles avaient souvent plus, elles avaient d'autres options, une garderie privée par exemple. Donc on voit vraiment que le programme québécois, il a surtout changé la donne pour celles qui n'avaient pas le choix. Donc ça, ce sont des constats auxquels on pouvait s'attendre, hein. On le savait que les femmes finissaient plus riches si elles avaient eu accès à une garderie, mais vraiment le chiffre clé qui est à retenir, c'est celui de 27% avec une garderie. Les mères sont 27% plus riches vers leur fin de carrière que si elles n'en avaient pas eu. Et ça rejoint aussi des travaux que Claudia Goldin de l'Université Harvard a mené, puis elle a été intronisée, je ne sais pas si c'est le mot, mais elle a été nommée prix Nobel d'économie en 2023 parce qu'elle avait étudié le marché américain, puis elle avait montré justement qu'une bonne partie de l'écart salarial entre les hommes et les femmes venait justement de ces interruptions de carrière autour de la maternité. Et là-bas, malheureusement, aux États-Unis, ben, on est loin d'avoir le même service de, les mêmes services de garde qu'au Québec.
1: Non, c'est un réseau dont on peut être fier. Et clairement, les mères en sortent gagnantes. Mais du point de vue de l'État, est-ce que c'est un investissement qui rapporte aussi aux finances publiques?
0: Ben, la réponse, c'est oui. Ça rapporte des sous à l'État. Pourquoi? Là encore, la réponse peut paraître évidente parce que si les femmes travaillent plus, elles gagnent plus d'argent, elles payent plus d'impôts et elles ont aussi moins recours à l'assurance-emploi, à l'aide sociale. Mais cela dit, c'est quand même difficile de savoir exactement combien d'argent l'État touche en retombée grâce aux garderies. Mais en gros, l'étude, ce qu'elle montre, c'est que le programme se paye, se rembourse à peu près lui-même. C'est-à-dire que pour chaque dollar investi dans le réseau de garderies au Québec, les gouvernements, Québec-Ottawa, retirent entre 75 cents et 1,17 $. Donc, ça se rembourse. Et c'est pas la première étude qui l'a montré. Il y avait aussi déjà des travaux, notamment de Pierre Fortin, qui l'avait montré que les gains fiscaux à court terme suffisaient à peu près à payer le programme. Et là, en fait, donc, on a vraiment regardé avec cette étude sur le long terme, voire sur jusqu'à 50 ans pour les mères. Et qu'est-ce que ça nous dit, en fait, concrètement, bah, cette étude? Ça devrait peut-être nous montrer un peu que d'évaluer différemment les politiques publiques. Parce que le problème, c'est qu'on a peut-être souvent tendance à regarder les garderies comme une dépense immédiate plutôt que comme un investissement, un peu comme on verrait les infrastructures. Alors ça, c'est peut-être matière à réflexion pour la campagne électorale.
1: Oui, c'est ça, ça tombe bien.
0: À point.
1: Oui,
0: je suis pas sûre que c'était prémédité, mais...
1: Merci beaucoup, Clémence, pour ces informations. Marc-André, on va aussi s'intéresser à une nouvelle étude avec vous. Celle-là lève le voile sur les écarts de richesse entre les hommes et les femmes au pays.
2: Oui, et quand j'ai vu la manchette au début, j'étais comme, ah, super, on va avoir une mise à jour sur des nouvelles données sur les écarts hommes-femmes au Canada. Sauf que là, j'ai réalisé, non, on n'avait pas de données sur les écarts de richesse entre les hommes et les femmes au Canada.
1: Non,
2: on n'en avait pas. Donc, on en avait pour le Québec, mais pas pour le Canada. Quand je dis écart de richesse, je ne parle pas de l'écart du taux horaire, mais vraiment du patrimoine accumulé, les actifs accumulés, la différence entre les hommes et les femmes. En fait, ce qui se passait, c'est que Statistique Canada mesure le patrimoine des ménages, donc ultimement des couples, des familles. Or, c'est généralement lorsqu'un ménage éclate, que ce soit par une séparation, par un décès, que les effets des écarts de richesse vont se faire ressentir entre les hommes et les femmes. Et il y a eu une nouvelle étude de la Chaire de recherche du Canada en expérience financière des familles et inégalités de patrimoine à l'INRS, donc l'Institut national de recherche scientifique. L'étude s'intitule « The Gender Wealth Gap in the Canadian Provinces ». Et donc, pour la première fois, on est vraiment venu mesurer l'écart de patrimoine entre les hommes et les femmes au Canada. Et l'écart moyen, médian, pardon, attachez-vous bien, est de 28 000 $ en faveur des hommes. Et là, je ne parle pas de l'écart de richesse à l'âge de 65 ans, où généralement on a plus de patrimoine, mais vraiment l'écart de richesse des hommes et des femmes pendant, en âge de vie active, de vie de travailler. Donc, 28 000 $ en faveur des hommes, c'est un avantage d'environ 20 %. Et ça, c'est davantage que l'écart salarial entre les hommes et les femmes au Canada.

0: Canada et qui est, lui, pour le taux moyen horaire, est de 11 %.
1: Donc, si l'écart de richesse est plus grand que l'écart salarial, ça veut dire qu'on ne parle pas juste de salaire.
0: Mm-hmm.
1: Moi, je sais, pour avoir lu certains livres sur ces écarts, que les femmes, par exemple, sont plus nombreuses à réduire leurs heures de travail pour prendre soin de leurs enfants. Est-ce que ça peut expliquer en partie le phénomène?
0: C'est assurément une des pistes d'explication. Clémence le disait tout à l'heure, justement, le réseau de garderies qui permet aux femmes de rester plus longtemps sur le marché du travail, c'est pas un réseau de garderies qu'il y a partout au Canada. Et on le voit encore, ce sont généralement les femmes qui vont prendre congé, oui, pour prendre soin des enfants, mais aussi pour prendre soin des aînés, des proches qui sont malades. Et donc ça a un effet énorme sur notre capacité à accumuler un patrimoine. Et c'était justement un des facteurs qui était avancé en entrevue avec la presse canadienne par la professeure de l'INRS qui a fait l'étude, Maude Pugliese. Une autre piste avancée par la chercheure, c'est la différence dans la manière dont les hommes et les femmes vont investir leur argent.
1: C'est intéressant, ça.
0: Oui, traditionnellement, les femmes ont tendance à avoir un profil d'investissement plus conservateur. Pourquoi? Bon, il y a plein de pistes qui sont avancées pour expliquer ça. Alors que les hommes, eux, vont avoir tendance à avoir un profil plus risqué. Quand je dis plus risqué ici, là, je ne parle pas d'investir dans des bitcoins, là, mais je parle vraiment d'un portefeuille obligation.
1: C'est rendu ça le barème, Marc-André?
0: Des fois, quand je parle de risque, les gens imaginent ça. Mais tiens, en gros, un portefeuille qu'on va dire plus conservateur, ça va être un portefeuille qui a plus d'obligations, donc pour lesquels qui vont moins fluctuer que des titres boursiers. Or, à long terme, un portefeuille plus conservateur, ben, ça génère moins de rendement. Et donc, si les femmes ont tendance à prendre des investissements plus conservateurs, ben, vont moins s'enrichir au fil du temps. Un autre facteur qui n'était pas mentionné dans l'étude, parce que l'étude, je le rappelle, l'objectif, c'était pas de venir expliquer l'écart, là, c'était vraiment de documenter, exactement. Donc, aller chercher les explications, ça sera dans un deuxième temps. Un des facteurs qui n'était pas mentionné dans l'étude, mais que je trouve vraiment important de mentionner, c'est le partage de l'épargne dans un couple. On dit souvent, hein, bon, l'argent, c'est tabou, c'est plus tabou que le sexe. Et quand on finit par en parler dans un couple, généralement, c'est pour parler du partage des dépenses. Comment est-ce qu'on se partage l'hypothèque, l'épicerie, les assurances, ainsi de suite? Est-ce qu'on fait ça 50-50? Est-ce qu'on fait ça chacun pour soi? Est-ce qu'on fait ça au prorata des revenus? Il y a plein de formules qui sont possibles et il n'y a pas de bonne réponse. Je pense que c'est vraiment un choix qui dépend de nos valeurs individuelles et de nos valeurs en tant que couple.
1: Il y a des réponses qui favorisent quand même
0: Il y a des réponses qui favorisent davantage l'équité, assurément, mais c'est vraiment basé. C'est des choix qui se font sur nos valeurs personnelles. Mais ce qui est important, c'est d'avoir la conversation. Ce ne sont pas tous les couples qui ont vraiment une conversation active sur le partage des dépenses, mais encore moins sur le partage de l'épargne. Et ça, c'est super important, l'épargne, parce que c'est comme ça que la richesse va se créer, que le patrimoine va s'accumuler. Et si on discute pas de qu'est-ce qu'on fait avec l'argent qui reste une fois que les dépenses sont couvertes, mais c'est là qu'il va y avoir des écarts de richesse qui peuvent se creuser. Et encore une fois, c'est quelque chose qu'on voit pas nécessairement. Donc c'est super important d'en parler.
1: Mais si on parle pas d'argent régulièrement, on n'a aucune idée combien épargne notre partenaire.
0: Mais c'est ça, parce que les factures, on les voit rentrer généralement.
1: C'est très clair.
0: C'est assez clair. Or, c'est rare que, en tout cas, ce sont pas toutes les couples qui vont se montrer leur compte d'investissement, qui vont dire, regarde combien j'ai accumulé ce mois-ci, regarde combien j'ai mis dans mon REER cette année. Et ça, c'est invisible jusqu'au moment où, éventuellement, il y a une séparation, il y a un décès sans testament. Et je le rappelle, la grande majorité des couples vont se séparer. c'est la triste... non, mais c'est la triste réalité. Il faut être conscient...
1: Joyeux,
0: faut être joyeux. Et c'est vraiment au moment de la séparation que l'écart de richesse va apparaître. D'où l'importance d'avoir la conversation sur le partage de l'épargne très tôt dans le couple. Je ne parle pas nécessairement à la deuxième date, là, mais...
1: Quoi?
0: Pas longtemps après.
1: J'aime connaître le profil d'investissement des personnes que je côtoie romantiquement très tôt dans ma relation. D'ailleurs, un des ouvrages que j'ai lus qui a changé ma vie à ce sujet, c'est « L'amour et l'argent, guide de survie en 60 questions ». Absolument, et je le mentionne parce que je sais que vous vouliez nous en parler, mais moi, ça a complètement changé la manière dont je parle d'argent avec mon amoureux.
0: Même chose de mon côté, c'est vraiment un livre qui est venu placer les fondements de la façon dont on partage les dépenses, mais aussi dont on partage l'épargne dans mon couple. Donc, L'amour et l'argent, guide de survie en 60 questions de Delphine Lebet et aussi signé par Hélène Bello, qui est également d'ailleurs professeure à l'INRS. C'est un ouvrage, vos amis, vous le savez, qui est très accessible, léger, c'est agréable à lire.
1: Ça s'y lit très bien. Tu sais, je suis pas quelqu'un qui comprend très bien les notions là, en économie, mais c'est pas nécessaire. J'ai tout saisi en les lisant, ces deux autrices.
0: c'est vraiment fait pour être accessible. Et ce qui est le fun, c'est que c'est basé en fait sur un énorme

0: énorme sondage qui a été réalisé auprès des ménages québécois. Donc, les exemples qui sont donnés sont vraiment des exemples concrets dans lesquels on peut se reconnaître. Et ça vient, c'est un livre qui ne vient pas de donner les réponses, mais qui vient poser les questions, qui vient placer les questions que vous devriez vous poser pour avoir une conversation. Donc, lisez-le chacun de votre côté dans le couple. On dit homme-femme, mais ça peut être un couple gay aussi, là, peu importe. Là, c'est vraiment un bon ouvrage pour initier la conversation. Un petit bémol, cependant, qui est très important de souligner, c'est que le livre a été publié en 2017. Il est encore très à jour, sauf pour le nouveau régime d'union parentale qui, lui, depuis le 30 juin 2025, protège les conjoints de filles qui ont eu un enfant ensemble à partir de cette date. Donc, si vous avez eu un enfant avant le 30 juin, vous n'êtes pas inclus là-dedans. Mais bref, tenez-en compte dans la lecture du livre, c'est quand même important.
1: Merci Marc-André.
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1: On va passer au truc pour économiser cette semaine. Clémence Pavic vous suggérez de prolonger la vie de notre téléphone le plus longtemps possible pour éviter d'en acheter un nouveau. On n'est pas bon là-dedans?
3: En tout cas, on n'était pas bon il y a quelques années. On s'améliore quand même, les Québécois. Moi, je dois dire que je suis quand même assez fière de mon bilan parce que je garde mon téléphone depuis 6 ans. Je ne veux pas vous poser la question depuis combien de temps avez-vous le vôtre?
1: Je pourrais vous battre. Ah, oui? Je viens de le changer. Le modèle que j'avais a jeté à terre le vendeur de cellulaire quand j'ai dit qu'il m'en fallait un nouveau. Je me fais un devoir de traîner mon téléphone le plus longtemps possible. Je le change quand ça irrite mes proches, quand ils sont plus capables de dire comme « Ah, tu t'es perdu en montagne, en courant, en plein soir, puis tu pouvais pas m'appeler, par exemple, parce que ton vieux cellulaire ne te permet plus de faire des appels. » Ce genre de situation-là.
3: Je suis très fière de vous, Rosémie, parce que moi, des fois, ça me surprend de voir dans mon entourage des gens qui veulent changer aux 2-3 ans. Mais peut-être que 3 ans, c'est quand même mieux que d'autres. Mais en moyenne, les Québécois remplacent leur téléphone intelligent en moyenne, tous les 4 ans, ce qui est quand même respectable. Mais il y a quand même...
1: Mais il faut dire qu'il y a l'obsolescence programmée qui vient probablement jouer là-dedans.
3: Ça se peut que votre téléphone n'ait pas survécu et puis qu'il vive une très courte durée de temps. Mais il y a quand même 1/5 des Québécois qui changent leur téléphone tous les 2 ans maximum, ce que je trouve assez court.
1: Oui.
3: Mais quand on voit le coût des téléphones cellulaires, par exemple, je vous donne le prix du nouvel iPhone 17, 1 129 $ canadiens pour le modèle de base.
1: Mais c'est beaucoup d'argent.
3: Moi, ça ne me donne pas envie de changer tout de suite. Donc, quelques trucs pour prolonger la vie de son téléphone actuel. Conseil pour éviter les pannes. Déjà, ça va de soi, mais protéger son téléphone avec un étui, un film de protection sur votre téléphone. Mm-hmm. Aussi, puisqu'on est l'été, ne jamais le laisser au soleil, derrière une fenêtre ou près d'une source de chaleur.
1: Oups. C'est peut-être pas l'obsolescence programmée, finalement, mon problème.
3: Des fois, c'est un peu nous la cause. Okay. Parce qu'en fait, si on laisse à la chaleur, les processeurs risquent de souffrir d'une exposition à une température élevée pendant plusieurs minutes. Si vous sentez que votre appareil chauffe beaucoup, parce que là, c'est votre utilisation. Par exemple, que vous jouez à un jeu et que là, finalement, votre téléphone commence à surcharger, éteignez-le, laissez-le refroidir. Et aussi, une astuce que je ne connaissais pas, mais qui est apparemment bonne à suivre, maintenez la batterie de votre téléphone entre 20 et 80%. Donc, ne pas laisser votre téléphone en charge toute la nuit et activer le mode économie d'énergie. Apparemment, ça va préserver la durée de vie de votre batterie.
1: Mais ça me dérange. J'aime tellement ça, voir une batterie pleine. Puis là, vous me dites que ce n'est pas la meilleure solution.
3: Personnellement, moi, je le charge toutes les nuits puis ma batterie va encore bien.
0: Il y a une option qui cesse le chargement de votre téléphone automatiquement à 80%. Donc, vous pouvez regarder dans les fonctionnalités. C'est une chose qui existe pour prolonger la durée de vie de la batterie.
1: Oh oui! Vous avez l'air de quelqu'un qui change souvent son téléphone.
0: Non, au contraire, j'essaie vraiment de
1: ne
0: pas le changer souvent.
1: C'est un complet jugement. Et si on est obligé de changer notre téléphone, il existe d'autres options quand même, Clémence, on peut regarder les nouveaux modèles.
3: Exactement, on peut peut-être regarder pour un téléphone reconditionné. C'est moins cher et puis c'est écologique parce que ça aussi, ça coûte cher un nouveau téléphone, mais c'est aussi très polluant.
1: Absolument.
3: Donc, prolonger la durée de vie, ça permet aussi, c'est ça, de limiter son empreinte.
0: Puis, il y a un détail important aussi, l'idée de prolonger la durée de vie du téléphone, oui, ça réduit le coût d'acquisition, mais ça nous ouvre aussi la porte à des forfaits souvent beaucoup moins chers chez les différents fournisseurs, parce que lorsqu'on fournit notre propre téléphone, on a accès à des forfaits beaucoup plus avantageux que si on inclut le financement du téléphone à l'intérieur.
1: Bien vu. Marc-André, vous allez nous prouver que c'est vrai cet adage qu'on fait des scènes, que c'est avec des scènes qu'on fait des piastres.
0: Oui.
1: Quand vous avez suggéré ce sujet, ça a fasciné l'équipe. Personne n'en savait rien de ce phénomène. On peut utiliser notre petite monnaie pour s'enrichir.
0: Oui, on entend souvent des exemples. Ah, si vous avez une pièce de monnaie de 1 sou qui date de 1927, vérifiez, ça pourrait valoir 50 000 $. Là, dans ce cas-ci, c'est pas ce dont je parle. Je parle de faire de l'argent pour la valeur.

0: En argent, la valeur en métal de votre monnaie.
1: Mais quoi?
0: Il y a peu de gens qui le savent, mais auparavant, les pièces de monnaie au Canada étaient faites en argent plutôt qu'en nickel. Et avec les prix du cours de l'argent qui ont vraiment explosé au cours de la dernière année, ça peut être très avantageux de vendre vos vieilles pièces de monnaie, non pas pour leur valeur nominale, mais pour leur poids en argent.
1: Mais jusqu'à quand on a fait des pièces en argent?
0: Ben, c'est ça. Le truc, c'est 1967. Pour les pièces de 10 sous, 25 sous, 50 sous et 1 $, si c'est une pièce qui date de 1967 ou avant, elle est faite en argent. Dans le cas des pièces de 5 sous, on parle de 1921, donc peut-être moins de chance de ce côté. Ça peut sembler farfelu comme ça, là, mais j'ai un de mes lecteurs de l'infolette de la RSN. C'est lui qui m'a donné l'idée, en fait. Il dit, moi, j'avais 52 $ en 10 sous et en 25 sous, donc la valeur nominale, et au poids, en vendant ça, ça lui a rapporté 1495 $.
1: Mais est-ce que ce lecteur était un collectionneur de vieilles selles?
0: Non, non, il y avait juste probablement un gros pot.
1: comme on a tous, l'espèce de 4 litres d'eau.
0: De vieilles monnaies.
1: Mais donc, c'est incroyable.
0: Ça vaut vraiment la peine. Donc, je rappelle, 1967 ou avant pour les pièces de 10 sous, 25 sous, 50 sous ou 1 $. Il existe aussi, c'est plus rare, des pièces de monnaie en or. C'est le cas, par exemple, des pièces émises par la monnaie royale canadienne. Donc, si vous aviez un grand-parent qui était un collectionneur de monnaie, il se pourrait qu'il y ait des pièces en or dans sa collection. Et encore une fois, ça vaut souvent beaucoup plus cher en ce moment que pour la valeur nominale que vous pourriez obtenir ou même la valeur de collection de la pièce. Le poids en or pourrait vous rapporter un beau montant d'argent. Vérifiez.
1: Vous venez d'aider plusieurs personnes à trouver leur plan de fin de semaine.
0: J'entends déjà les gens fouiller dans leur pot de monnaie.
1: Je ne sais pas si vous entendez mon excitation, en tout cas, mais elle existe. Merci beaucoup, Clémence Pabé, qu'on vit dans Le Devoir, Marc-André Sabourin dans l'actualité. Ça a été un bonheur de travailler avec vous au fil des dernières semaines. Profitez bien du reste de l'été.
0: Le plaisir était partagé.
2: Plaisir partagé, Rosemée.
1: Je vais aller à la pêche aux compliments comme ça auprès de chaque collaborateur et collaboratrice. Demain, on apprend à mieux aimer la laideur avec Nathalie Platt et Christian Vézina. On va prendre des nouvelles de Louise Foresti. Elle est au cœur d'un nouveau documentaire qui m'a complètement soufflée. On va en apprendre plus aussi sur l'histoire de ce qu'on mange et sur l'engouement que le pays connaît pour la danse latine. Notre duo littéraire sera aussi de retour pour nous faire des suggestions de lecture pour qu'on puisse bien préparer la rentrée scolaire. Merci à toute l'équipe qui a rendu ce beau matin possible. À demain!

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Bonjour, bon lundi, bon début de semaine. Décidément, c'est un été où on aura respiré de la fumée un peu partout sur la planète, en France, en Espagne, en Ontario et encore une fois en ce moment en Colombie-Britannique. C'est sûr que les saisons des feux de forêt, on commence malheureusement à prendre l'habitude de les voir revenir, mais là, c'est la fréquence qui frappe. Chaque semaine, on voit des images de ces coins de paradis partir en fumée et on finit par se poser la question, est-ce qu'ils pourront préserver leur beauté? Est-ce qu'ils vont rester des trésors finalement? Et je suis certaine que ces questions hantent Roquefortin, à qui on va parler après le Radio-Journal, qui est un résident de cette magnifique région de l'Okanagan à l'intérieur de la Colombie-Britannique. Lui, imaginez, il venait de terminer les travaux de sa maison et le soir même, là, son fils est venu le réveiller pour qu'ils évacuent en catastrophe au milieu de la nuit. Il ne sait pas évidemment dans quel état il va retrouver sa maison, mais il sera avec

0: nous à 12:30. Également à l'émission, on va recevoir Pierre Poilievre, chef du Parti conservateur du Canada, qui est en tournée au Saguenay aujourd'hui pour la partielle dans Chicoutimi-le-Fjord. Bon, il y a bien sûr cette élection générale québécoise qui s'en vient, mais il y a aussi trois partielles fédérales qu'on a tendance un peu à oublier. Et dans Chicoutimi-le-Fjord, ça promet d'être une campagne intéressante parce que c'était tout, jusqu'à tout récemment le siège de Richard Martel, conservateur bien connu, ancien entraîneur au hockey dans la Ligue junior majeure. Et là, ça s'annonce comme une lutte à trois entre le parti de Pierre Poilievre, le Bloc et les libéraux. Donc, on va demander au chef conservateur quelles sont ses priorités, évidemment, pour la région. Est-ce qu'il s'interroge aussi sur son leadership, hein? Parce qu'il y a eu 7 députés conservateurs au total qui ont quitté leur poste depuis le scrutin de 2025, dont Richard Martel, 4 transfuges quand même. Est-ce que ça amène ça, Pierre Poilievre, à réfléchir à la suite des choses? On verra à 12:20. Et autre question intéressante aussi pour le chef conservateur. Vous avez peut-être vu sa sortie hein, sur les négociations avec les Américains cette fin de semaine. Il dit que le premier ministre Carney a fait trop de concessions. C'est intéressant ça, parce que M. Poilievre, en fait, qu'il mette de l'avant cet enjeu, cette relation avec les États-Unis. Rappelez-vous, durant la campagne électorale l'an dernier, on lui reprochait de ne pas parler suffisamment de cette relation-là. Ce sera d'ailleurs un des thèmes de notre grand angle vers 12:30. Mais d'abord, donc, on va se rendre en Colombie-Britannique où les feux de forêt continuent de progresser 2 jours après la déclaration de l'état d'urgence dans la province. Sur le terrain, il y a plus de 1700 pompiers forestiers qui travaillent sans répit. On en parle avec la vidéojournaliste dans l'Okanagan, Charlotte Groux. Bonjour Charlotte.
1: Bonjour Laurence.
0: Alors, la GRC de Penticton qui a confirmé le premier décès lié au feu de Bald Ranch, ça c'est dans l'Okanagan, où est-ce que vous vous trouvez?
1: Oui, c'est une information qui nous a été transmise hier par communiqué de presse. À ce stade-ci, les informations que nous avons sont les suivantes. Donc, c'est une femme de 80 ans qui est résidente de Meadow Valley au nord de Summerland, ici dans l'Okanagan, et qui serait décédée subitement alors qu'elle tentait de quitter son domicile avec un membre de sa famille dans la nuit de vendredi à samedi, alors qu'elle tentait d'évacuer en raison du feu de Bald Ranch qui a été déclaré vendredi en fin d'après-midi près de Summerland. Le service des coronaires de la Colombie-Britannique mène présentement une enquête afin de déterminer la cause exacte du décès de la femme et aucun autre décès n'a été signalé à la police à l'heure actuelle.
0: Mm-hmm. Mais ce feu de Bald Ranch, là, il a vraiment connu une croissance très rapide, surtout dans la nuit de vendredi à samedi, là.
1: Oui, absolument. Et sa superficie a augmenté très rapidement et là, elle est présentement évaluée à plus de 136 km², ce qui est plus grand que la superficie de la ville de Vancouver. On peut écouter le ministre des Forêts, Ravi Parmar, décrire l'intensité de ce feu.
2: What we saw with the Bald Ranch fire was like nothing we've seen in British Columbia's history. A fire that started with 50.
1: Alors, il dit que c'est du jamais vu en Colombie-Britannique pour un feu qui touche une communauté entière et que sa superficie a augmenté très rapidement et que le comportement du feu est évalué à un rang de 5 et 6, soit le niveau le plus élevé. Les autorités de Summerland ont confirmé la destruction des bâtiments, mm-hmm. mais n'ont pas encore fourni de bilan des dégâts. Cependant, en date de dimanche, il a été confirmé que le centre-ville de Summerland avait été épargné. Il n'y a pas encore d'échéancier prévu pour le retour des résidents. Il faut savoir que le feu a forcé l'évacuation de l'entièreté du district de Summerland, soit environ 12 000 personnes, en plus des milliers de personnes dans les environs. Et au total, dans la province, en ce moment, il y a près de 22 000 personnes qui ont dû évacuer leurs propriétés et plus de 10 000 personnes qui doivent être prêtes à évacuer à tout moment. C'est justement l'ordre de grandeur du nombre de personnes évacuées samedi qui a poussé le gouvernement de la Colombie-Britannique à déclarer l'état d'urgence à l'échelle de la province.
0: Oui, donc cet état d'urgence a été déclaré, mais pour l'instant, puis c'est peut-être ça qui est étonnant, le gouvernement n'a pas instauré de mesures concrètes là, liées à cet état d'urgence-là.
1: Oui, exactement. Lors de la conférence de presse de samedi tenue par le premier ministre David Eby et plusieurs membres de son cabinet, il a été mentionné que cet état d'urgence leur permettrait notamment, si nécessaire, par exemple, de réquisitionner des hébergements ou encore d'imposer des restrictions locales de déplacement dans certaines régions. Mais pour l'instant, ce n'est pas le cas, même si le gouvernement a demandé à la population d'éviter de se rendre à Summerland et les communautés touchées, bien entendu.
0: Et quand on parle de feu comme ça, il y a bien sûr des évacuations. Vous, vous avez rencontré des évacués cette fin de semaine. Dans quel état d'esprit est-ce qu'ils sont?
1: Ça varie vraiment d'une personne à une autre. Dans certains cas, les personnes semblaient relativement sereines, d'autres plus ébranlées, bien entendu. Nous avons notamment rencontré hier à West Kelowna un groupe de travailleurs saisonniers mexicains qui, eux, étaient à Summerland pour cueillir des cerises cet été. Puis leur évacuation a été très

rapide et même que certains d'entre eux ont dû être héliportés. Ils nous ont dit par contre que le fait que la plupart des gens de ce groupe venaient du même village, ça facilitait les choses et qu'ils sentaient quand même relativement un soutien de la part de leurs employeurs. Donc,

0: britannique a indiqué qu'il s'attendait à une recrudescence des incendies provoqués par la foudre dans l'intérieur de la province et de l'Okanagan.
1: Oui. Et nous, on va parler avec un évacué juste après le Radio-Journal. Charlotte Groux à Kelowna, en Colombie-Britannique. Merci beaucoup.
0: Je vous en prie.
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1: On commence notre tournée des collines à Ottawa avec ma collègue Anne Levasseur. Bonjour Anne.
3: Bonjour Laurence.
1: Bon, ça s'active du côté de Washington. Dominique Leblanc qui est de retour une fois de plus dans la capitale américaine. Les négociations commerciales avec les États-Unis qui se poursuivent. Mais en même temps, il y a l'impatience aussi qui se manifeste à Ottawa. Hein. Le chef conservateur, le chef du Bloc aussi qui tape du pied, là, qui disent on peut pas faire trop de concessions non plus. Là.
3: Oui, et le chef conservateur Pierre Poilievre a décidé d'envoyer une lettre à Mark Carney hier, lettre dans laquelle il le somme d'obtenir l'accord qu'il a promis, affirme que le statu quo ou encore des concessions supplémentaires en échange d'un répit partiel des tarifs américains, ce n'est pas une option acceptable. Il dit qu'un accord acceptable contiendrait, entre autres choses, aucun tarif sur les bois d'œuvre résineux, la fin des tarifs sectoriels et un pacte automobile sans tarif. Il conclut cette missive et je trouve ça intéressant de le mentionner en lui recommandant d'adopter le plan conservateur. Mm-hmm. Il dit qu'il peut bien en prendre le mérite, mais l'important, c'est qu'il passe à l'action.
1: Ouais.
3: Dans un communiqué, le Bloc québécois aborde un peu là, dans le même sens en disant que Mark Carney n'a cessé de capituler sans rien obtenir en retour, demande au gouvernement de refuser tout sacrifice au détriment des producteurs et transformateurs laitiers du Québec, estime que le gouvernement en a assez fait du côté des concessions, nomme le recul en matière de culture, la question des revenus du pont Gordie Howe, l'abandon des contre-tarifs et déplore qu'on songe à nouveau à peut-être céder du terrain au détriment des producteurs et transformateurs laitiers du Québec.
1: Oui, puis pendant ce temps, le temps file. L'échéancier du 19 août, c'est dans 9 jours, la semaine prochaine. Est-ce qu'on s'attend à des développements concrets cette semaine du côté du ministre Leblanc?
3: Bon, vous l'avez dit, le ministre est en déplacement en ce moment vers Washington. On n'a pas les détails de son horaire du jour ni de la semaine pour l'instant, mais c'est son troisième passage en 3 semaines. Donc, on sent qu'il y a ce réel sentiment d'urgence, qu'on redouble d'efforts. La négociatrice en chef, Jeanne Charrette, elle a passé le week-end là-bas à Washington. On sait que la stratégie du côté canadien demeure vraiment d'obtenir une entente globale. Le gouvernement se veut rassurant de passage à Hamilton. Il y avait le ministre Stephen McKinnon, ministre des Transports, qui était là pour une annonce sur le transport interprovincial en matière pour les producteurs d'acier, n'a pas voulu commenter là, de manière très spécifique ce qui se passe à Washington, dit que c'est pas son rôle, mais il avait ce message là, pour les travailleurs du secteur de l'acier.
4: Nous allons appuyer cette industrie, nous allons appuyer les travailleurs de cette industrie jusqu'au bout. Et la forme que ça prend ce matin, c'est un programme qui va aider à rendre plus compétitif, plus accessible des marchés.
1: Bon, ça c'est pour le côté canadien, mais dans une négociation, évidemment, il y a aussi le côté américain. Les représentants américains qu'on a peu entendus hein, sur l'état des négociations jusqu'à maintenant, Anne.
3: Exactement. Et c'est sûr que cette semaine, ce qui s'annonce, ça va être intense. Le 19 août, ça arrive vite. Et en entrevue ce matin, Louise Blais, qui est l'émissaire du Québec pour la révision de l'ACM, disait s'attendre à ce que le ton monte peut-être, mais qu'il ne faudra pas pour autant se décourager. On l'écoute.
5: Moi, je pense cette semaine, il faut s'attendre à des étincelles, à des moments difficiles, à des déclarations décourageantes de la part des États-Unis. Ça fait partie du jeu américain. Il va falloir rester sobre et résolu pour essayer effectivement de régler le plus de dossiers possible et bien sûr éviter ces tarifs 338 qui seraient tellement dévastateurs.
3: Et ces tarifs 338, là, je le rappelle, ce sont ces nouveaux tarifs de 50% qui doivent entrer en vigueur le 19 août et qui vont s'ajouter aux tarifs déjà existants, notamment les tarifs sectoriels là, qui, eux, sont en vigueur depuis le mars 2025.
1: Oui, des tarifs que le Canada aimerait bien éviter. Anne Levasseur à Ottawa, merci beaucoup.
3: Au revoir.
1: Et on se tourne maintenant vers Québec, rejoindre notre collègue Marie-Hélène Tremblay qui est de retour. Bonjour Marie-Hélène.
6: Bonjour Laurence.
1: J'espère que le repos a été bon parce que les prochaines semaines, ça va s'occuper.
6: Absolument.
1: Alors, si l'émissaire du Québec pour la révision de la CIUM, Louise Blais, va surveiller de près ce qui va se passer à Washington dans les prochains jours, puis on vient de l'entendre, là, c'est aussi le cas de la première ministre Christine Fréchette.
6: Oui, évidemment, les deux femmes sont en contact étroit et j'ai envie de dire que ce sera encore plus vrai là, dans les prochains jours en raison, évidemment, de ce blitz un peu de négociation qui se passe du côté

0: de Washington. D'ailleurs, en point de presse ce matin, la première ministre, Christine Fréchette, a répété ce qu'elle disait hier à propos du retour là, de l'alcool américain sur les tablettes de la Société des alcools du Québec. Ça, c'est un point là, qui fait beaucoup jaser mm-hmm. du côté des États-Unis. Alors, Christine Fréchette a rappelé, Laurence, que ce sera possible, mais d'abord et avant tout, il faudra que le Québec fasse des gains à la table oui. des négociations. Elle a donné deux exemples, une baisse des tarifs, notamment pour l'aluminium ou encore pour le bois. Et également, Christine Fréchette a réitéré, sans trop de surprise, là, parce que ça, ce sont des éléments incontournables qui reviennent à chaque fois que l'on questionne Christine Fréchette concernant ses négociations sur la CEUM avec les États-Unis et le Mexique. Elle veut, bien sûr, un maintien de la gestion de l'offre, mais elle veut aussi la protection de la culture et de la langue française. Mm-hmm. Donc, des négociations qui ont de quoi alimenter la pré-campagne électorale là, qui, veut pas, est bel et bien commencée au Québec.
1: Oui, et on le sent que c'est commencé parce qu'il y a le festival des candidatures là, en vue des élections qui se poursuit. Et ce matin, justement, Mme Fréchette qui était à Yamachiche pour annoncer des candidatures dans trois circonscriptions de la Mauricie.
0: Oui, la Mauricie, Laurence, c'est toujours une région qu'on surveille de près en campagne électorale. Mm-hmm. Souvent une région là, pivot. On le sait, la Coalition Avenir Québec domine en Mauricie depuis 2018, grâce notamment à la présence de joueurs importants comme les ministres Jean Boulet et la ministre Sonia Lebel. Mais dans un cas comme dans l'autre, ils ont choisi de quitter la vie politique et ça, ça risque de compliquer le travail de la CAQ au cours des prochains mois. Mm-hmm. En fait, parce que les candidatures qui ont été annoncées ce matin, ce sont des gens connus dans les circonscriptions qu'ils vont tenter de représenter, mais ce ne sont pas des candidatures de prestige, là, comme on dit. Mais là-dessus, ce matin, à ce propos-là, Christine Fréchette disait « C'est important d'abord et avant tout de miser sur des gens qui sont enracinés dans leur milieu, qui connaissent bien les citoyens qu'ils veulent représenter. » Alors, dans Champlain, Marie-Ève Miran va tenter de succéder à la ministre Sonia Lebel. Marie-Ève Miran a notamment dirigé l'Association des microbrasseries du Québec pendant 10 ans. Dans La Violette-Saint-Maurice, c'est l'attachée politique de Marie-Louise Tardy, Guy Veillette, qui, lui, va être candidat pour la CAQ. Et dans Maskinongé, mais ça quand même, c'est une surprise ce matin parce que un premier député de la CAQ qui avait pourtant annoncé son départ a finalement choisi de se représenter aux prochaines élections. Alors, il est revenu sur sa décision. Simon Allaire, qui est député de Maskinongé depuis 2018, donc il va tenter de se faire élire pour un troisième mandat. Et pourtant, quand il avait annoncé au mois de mars qu'il ne se représenterait pas, il avait dit qu'il le faisait notamment par loyauté envers François Legault. Et ce matin, Simon Allaire a soutenu que Christine Fréchette était la bonne personne pour mener la CAQ, comme quoi, finalement, il a réfléchi et il a changé d'idée. N'empêche, si la CAQ veut conserver ses acquis en Mauricie cette fois, ça va nécessairement passer par l'ascendant de Christine Fréchette, qui a choisi d'être candidate dans Trois-Rivières. En même temps, j'ai envie de dire, le chef d'une formation politique, hein, Laurence, ça n'a pas vraiment l'habitude de passer beaucoup de temps dans la circonscription, n'est-ce pas? En campagne électorale, il préfère mettre ses énergies dans d'autres comtés parce qu'il n'a pas vraiment le temps de faire campagne dans sa propre circonscription. Alors, ça va être intéressant de voir un peu la stratégie que va adopter Christine Fréchette qui passe de Saguenay à Trois-Rivières. Alors, si la CAQ a présenté 3 candidats ce matin, bien, le parti a aussi lancé 3 publicités. Le coût de la vie, la sécurité économique et l'importance de la proximité des Québécois. Je vous parle de publicité de la CAQ, mais je me corrige, on devrait plutôt parler de l'équipe Christine Fréchette parce qu'on le sait, la CAQ maintenant... On ne voit plus le nom de la CAQ non plus dans ces publicités-là. Il y a d'ailleurs le Parti québécois aussi qui a lancé ce matin aussi une offensive publicitaire, donc des panneaux qu'on peut voir le long des autoroutes. Alors bref, comme quoi les hostilités sont bel et bien lancées. Alors qu'on se prépare l'automne, ça la fin de l'été, l'automne s'annonce chaud.
1: Oui, puis vous avez raison de dire que parfois les chefs aussi choisissent. Ben, je me souviens dans le cas de M. Carney au fédéral, il avait choisi une circonscription en banlieue d'Ottawa qui était assez facilement prenable parce qu'il savait qu'il n'allait pas passer beaucoup de temps dans dans cette circonscription-là. Marie-Hélène Tremblay à Québec, merci beaucoup.
0: Au revoir.
1: À demain. On va parler tennis maintenant avec l'Omnium Banque Nationale qui bat son plein à Toronto et à Montréal. Et selon la directrice du tournoi, Valérie Tétrault, tout indique qu'il s'enligne pour battre son record d'affluence avec plus de 300 000 spectateurs attendus d'ici la fin de la

0: semaine. Ça, c'est évidemment pour la portion qui est dans, à Montréal, donc au Québec. Tennis Canada a récemment annoncé vouloir moderniser ses installations au stade IGA à Montréal, en construisant notamment un nouveau court central doté d'un toit rétractable qui pourrait accueillir 15 000 spectateurs, soit 25 % plus que le court central actuel. Et dans le cadre de ces rénovations majeures, l'organisation voudrait utiliser une plus grande portion du parc Jarry, qui est dans le nord de la ville. Mais cette expansion dans un des seuls grands espaces verts de cette partie de Montréal ne fait pas le bonheur de nombreux résidents du quartier. Il y a d'ailleurs 14 groupes citoyens qui se sont alliés pour créer un front commun pour la protection du parc Jarry. Quelques milliers de manifestants aussi qui ont défilé hier autour du stade IGA pour protester contre cette expansion. Alors, avec nous pour en parler, un des co-porte-parole de cette association, Michel Lafleur. Bonjour, Monsieur Lafleur.
1: Bonjour, Mme Martin.
0: Alors, pourquoi est-ce que c'est important pour vous d'empêcher toute expansion supplémentaire là, dans le parc Jarry?
1: Ben, en fait, Tennis Canada est dans le parc Jarry depuis 1981 là, et s'est toujours senti à l'étroit dans le parc. Mm. C'est un tournoi qui a pris de l'ampleur et qui a toujours bougé un peu plus dans le parc. Et là, avec cette nouvelle phase d'expansion, là, je pense que les gens qui font déjà beaucoup de compromis pour accommoder l'Omnium au parc Jarry, ben là, ils se disent, nous, on trouve qu'on en donne déjà beaucoup. Puis là, on se fait dire qu'on n'en donne pas assez, qu'il faudrait en donner plus. Mm. Tennis Canada occupe déjà un peu plus que le cinquième du parc. Là, avec le projet d'expansion, c'est planifié que ce serait peut-être un peu plus que le quart du parc. Donc, c'est un parc, comme vous avez mentionné, là, c'est un parc dans un quartier densément peuplé. C'est un parc où il n'y a vraiment pas beaucoup d'autres alternatives parce qu'on est dans un quartier où il n'y a pas beaucoup de parcs. C'est un parc qui est à côté de Parc Extension. C'est le parc de proximité, en fait, de Parc Extension, qui est un des quartiers les plus denses, un des quartiers les plus pauvres. On imagine là que les gens passent pas leur fin de semaine au chalet. 80 % des gens n'ont pas accès à une cour. Donc, le parc Jarry, pour une grande région du nord de Montréal, là, c'est l'oasis, c'est le lieu de contact avec la nature, c'est la place où on peut organiser des barbecues ensemble. Et donc, c'est essentiel de ne pas perdre un pouce de plus.
0: Mm-hmm. Parce que, bon, en même temps, le parc Jarry, il est quand même assez grand. Si vous perdiez une portion de plus, est-ce que les résidents ne pourraient quand même pas en profiter?
1: Ben, en fait, là, ce qu'on voit, c'est une expansion constante. Bon, évidemment, là, avec le reste du parc, c'est, en fait, ce qu'il faut voir, c'est que nous, on aimerait l'expansion du parc. Le parc a fêté ses 100 ans l'année dernière et à cette époque-là, on disait que le parc n'était pas trop grand pour la population. Et là, quand on regarde l'évolution autour du parc, ça s'est immensément densifié. Il y a beaucoup, beaucoup de pression sur le parc. Mmh. Il y a 1 million de personnes qui fréquentent le parc à chaque année.
0: Oui, donc vous dites que vous seriez trop à l'étroit là, s'il y avait cette expansion. Oui.
1: Ben, trop à l'étroit, puis aussi, il faut voir, là, quand les gens vont assister à un match de tennis, bon, ils se disent « Ah, ben, c'est agréable ». C'est une belle journée, mais il faut voir que le site, là, donc le cinquième du parc là, qui est occupé par Tennis Canada, en fait, les citoyens et les citoyennes du quartier, du voisinage, n'y ont pas accès pendant 47 jours quand on compte la période de montage, le tournoi, la période de démontage. Vous savez, là, 47 jours, c'est plus que la moitié des vacances scolaires.
0: Oui, oui, d'été. Surtout l'été, là, oui.
1: Donc là, on perd déjà le cinquième du parc à cause de ça. Puis là, on nous dit, ben là, il faudrait faire un autre effort. Et en plus, un autre point qui est vraiment très, très préoccupant, c'est qu'on parle d'un stade avec un toit rétractable, 3 saisons. Mm-hmm. Donc, l'Omnium, c'est l'été. Donc, quand on parle de 3 saisons, ça veut dire que ça va amener une multiplication d'événements dans le parc, parce qu'on va vouloir rentabiliser. Là, on parle de quelque chose de 400 millions de dollars. Là, j'imagine qu'on veut le rentabiliser au maximum. Et donc, on va ramener 15 000 personnes, une fois, peut-être 2 fois par semaine dans le parc, avec le bruit, la circulation de transit, mm-hmm. la circulation automobile, la pollution lumineuse que ça implique. C'est vraiment incompatible avec un parc.
0: La directrice de l'Omnium Banque nationale, Valérie Tétrault, elle croit que cette modernisation est indispensable pour rester compétitif,

0: continuer d'attirer les plus grandes vedettes internationales de tennis. Qu'est-ce que vous lui répondez?
1: Ben, écoutez, il y a nous, on veut protéger le parc, évidemment. Donc, c'est un peu le rôle de Tennis Canada de trouver la solution. À eux qui se sont toujours entêtés de rester dans le parc. Je me souviens, en 2002, il y avait une phase d'expansion assez importante. Et déjà, les citoyens disaient, ben, écoutez, vous demandez toujours de plus en plus de terrain. Il y en a plus de place, là. Pensez au futur. Et à ce moment-là, la réponse, c'était, oh non, avec cette phase d'expansion-là, l'installation tennistique aura atteint sa maturité. Ben, on voit que c'est les citoyens qui avaient une meilleure vision. Mmh. Et donc, c'est Tennis Canada qui a fait l'étude de faisabilité. En fait, bon, on ne sait pas qui l'a fait. On connaît juste la conclusion. On n'a pas accès à l'information. Mmh. Tennis Canada dit, on veut bien impliquer les citoyens, on consulte les citoyens. Durant l'étude de faisabilité, il n'y a eu jamais une demande de Tennis Canada de rencontrer les citoyens. Mm-hmm. Mais, donc, je ne sais pas où ça sort, là, cet énoncé d'impliquer les citoyens, mais visiblement, au niveau des actions, c'est vraiment pas vrai.
0: Mais si on ne le met pas au Parc Jarry, le tennis, où est-ce qu'on le met? Parce qu'il y a quand même beaucoup d'amateurs de tennis, ça attire des milliers, des centaines de milliers de spectateurs. Si on veut avoir du tennis à Montréal, cette grande compétition sportive, où est-ce qu'on la met? Parce qu'il faut bien la mettre quelque part, au bout du compte.
1: Ben là, écoutez, là, avec nous, ce qu'on voit, c'est que je pense que Tennis Canada devrait refaire, avec la Ville de Montréal, refaire une étude sérieuse. Nous, on ne sait pas trop ce qui a été tenu compte. Là. Il y a des sites alternatifs, il y a des solutions. Là. Nous, on est à peu près sûr qu'il y a d'autres solutions. Vous vous souvenez peut-être, la centrale électrique de Hydro-Québec qui était sur l'espace vert à côté de la grande bibliothèque. Mm-hmm. Hydro-Québec disait, il n'y a pas d'autres possibilités, c'est là que ça doit se faire. Quand on y a réfléchi un peu plus, on a trouvé une alternative. En 2019, dans le parc, l'administration municipale voulait construire un immense poste de police. Mm-hmm. Et les gens ont dit, ben non, écoutez, vous êtes dans un parc, là. Et ça ne s'est pas fait. Quelques années plus tard, ben effectivement, le poste de police est l'autre côté de la rue Jarry.
0: Donc, on peut trouver une autre solution d'après vous. Michel Lafleur, co-porte-parole du Front commun pour la protection du parc Jarry, merci beaucoup d'avoir été avec nous aujourd'hui.
1: Merci, ça me fait plaisir. Au revoir.
0: Bonne journée.
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0: Bonjour Marie-Claude.
3: Bonjour Laurence.
0: Ottawa qui offre une aide supplémentaire au secteur de l'acier.
3: Le gouvernement fédéral veut faciliter le commerce de l'acier entre les provinces. C'est une réaction directe, évidemment, aux tarifs douaniers américains de 50% qui font mal à l'économie, au secteur de l'acier canadien. Donc, on veut faciliter le transport en remboursant la moitié des coûts de transport interprovincial par voie ferroviaire et maritime pour les produits de l'acier. Un budget de 100 millions, donc ça aura une durée maximale d'un an ou épuisement des fonds à voir. Le transport d'acier par train était déjà soumis à peu près aux mêmes conditions. Donc, on remboursait déjà une partie du transport. Donc, on ajoute le transport maritime. C'est bien accueilli dans l'industrie, même si la plupart du transport se fait par train dans l'industrie de l'acier. Mais on voit quand même, c'est un coup de pouce. Mm-hmm. Ça facilite les choses. Ça va permettre aussi aux manufacturiers de s'approvisionner plus facilement d'acier canadien. Éviter d'acheter de l'acier aux États-Unis, parce qu'il y en a quand même un peu qui est acheté aux États-Unis, dépendamment là où sont les manufacturiers, avec les contre-tarifs douaniers aussi canadiens. Ça rend les choses un peu plus compliquées pour les manufacturiers canadiens. Il y a cette volonté, bien sûr, d'acheter canadien, donc d'encourager le secteur. Il y a beaucoup de projets d'infrastructure aussi au Canada, donc ça facilitera l'utilisation d'acier canadien pour ces grands projets également.
0: Oui, tout à fait. Puis pendant ce temps, il y a le ministre McKinnon, donc le ministre fédéral du Transport, qui a été questionné sur le projet de TGV Alto.
3: Oui, c'est lui qui procédait à cette annonce sur le transport de l'acier. Donc, notre collègue en a profité pour le questionner sur ce grand projet de TGV. Surtout qu'il y a deux semaines, le gouvernement Ford s'est dit un peu incertain de la pertinence de ce train à grande vitesse. Oui. Alors, on a demandé au ministre qu'est-ce qu'il en pensait. Il a dit avoir eu l'occasion de discuter avec le gouvernement Ford et que le projet ira de l'avant coûte que coûte. Que c'est un projet qui est essentiel.

0: essentiel à l'économie canadienne et à la qualité de vie des Canadiens, a-t-il dit. Donc, il dit que ça ira de l'avant. C'est certain que les Canadiens peuvent être assurés qu'il y aura un échéancier, qu'il sera suivi et que le projet ira de l'avant.
1: Oui, en même temps, il va avoir besoin de la collaboration des provinces, entre autres du Québec et de l'Ontario, pour que
0: exactement.
1: Ça aille de l'avant. Peu importe ses intentions. Bon, maintenant, secteur automobile, le syndicat Unifor qui commence les négociations avec General Motors.
0: Dans le secteur automobile, on négocie manufacturier par manufacturier. On a déjà négocié avec Ford. C'est au tour de General Motors dès aujourd'hui. Unifor qui représente plus de 4600 membres dans les usines, surtout en Ontario, dont 30% sont actuellement mis à pied, donc au chômage technique. Le contexte est quand même assez complexe dans le secteur automobile. Là aussi, en raison des tarifs douaniers des Américains, on va quand même essayer de recopier, si vous voulez, l'entente qui a été conclue avec Ford au mois de juillet. Une convention collective de 3 ans qui prévoit des augmentations salariales annuelles de 3%, le renouvellement d'un accord de non-fermeture, donc on va poursuivre les activités dans les usines de Ford. On va aussi mettre en place des programmes pour moderniser, conserver des emplois dans les usines actuelles. Mais je vous le disais, le contexte est assez complexe, notamment chez GM, parce que l'usine d'assemblage d'Ingersoll est à l'arrêt depuis mai 2025. Mm-hmm. 1200 travailleurs qui, normalement, œuvrent à cette usine. Donc, on va probablement mettre l'accent sur le maintien des emplois, le retour des travailleurs dans les usines, s'assurer qu'on va avoir vraiment une prévisibilité, une pérennité du secteur automobile canadien.
1: Tout à fait. Merci beaucoup, Marie-Claude.
0: Je vous en prie.
1: On
0: bonne
1: se retrouve
0: journée.
1: Demain. Et nous, après le Radio-Journal, on sera en Colombie-Britannique pour parler à un résident de l'Okanagan qui a dû être évacué d'urgence en raison des feux de forêt. Et on reçoit aussi en entrevue le chef du Parti conservateur du Canada, Pierre Poilievre. À tout de suite.
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6: Ce midi au Radio-Journal, état d'urgence en Colombie-Britannique, un premier décès causé par les feux confirmé. Sprint final des négociations Canada-États-Unis pour éviter des tarifs américains de 50% dès la semaine prochaine. Et les adolescentes seraient plus nombreuses à souffrir d'anxiété que les garçons de leur âge, selon un sondage léger tel jeune. Bonjour, ici Jean-Sébastien Bernatché. Les feux de forêt continuent de progresser en Colombie-Britannique 2 jours après la déclaration de l'état d'urgence provincial. Sur le terrain, plus de 1700 pompiers forestiers travaillent sans relâche. On fait le point avec notre collègue dans l'Okanagan, Charlotte Groux. Charlotte, la GRC de Penticton a confirmé un premier décès lié au feu de Bald Range.
7: Oui, exactement. C'est une femme de 80 ans, une résidente de Meadow Valley, au nord de Summerland, ici dans l'Okanagan, qui serait décédée subitement alors qu'elle tentait de quitter son domicile avec un membre de sa famille dans la nuit de vendredi à samedi, en raison du feu de Bald Range qui a été déclaré vendredi soir près de Summerland et qui a connu une progression très rapide et qui a détruit des bâtiments, même si on ne connaît pas encore le bilan des dégâts. Le service des coroners de la Colombie-Britannique mène présentement une enquête afin de déterminer la cause exacte du décès de la femme. Et pour l'instant, aucun autre décès n'a été signalé à la police à l'heure actuelle.
6: Et puis, ce sont maintenant près de 22 000 personnes qui ont dû évacuer leur domicile dans l'ensemble de la province?
7: Exactement, en plus de 10 000 autres personnes qui doivent être prêtes à évacuer à tout moment en raison des feux de forêt. C'est justement l'ordre de grandeur du nombre de personnes évacuées qui a poussé le gouvernement de la Colombie-Britannique à déclarer l'état d'urgence à l'échelle de la province samedi. Le premier ministre David Eby et son gouvernement affirment avoir besoin d'avoir les outils et les pouvoirs de l'état d'urgence afin de pouvoir agir à tout moment. Pour l'instant, il n'y a pas de mesures concrètes instaurées, mais cela pourrait changer. Et le service d'incendie de la Colombie-Britannique a indiqué qu'il s'attendait à une recrudescence des incendies provoqués par la foudre dans l'intérieur de la

0: Province et l'Okanagan.
1: Merci, Charlotte.
0: Je vous en prie.
1: Le Canada redouble d'efforts dans le but de conclure un accord avec les États-Unis avant l'imposition de nouveaux tarifs dans 9 jours. Le ministre responsable du commerce entre les deux pays, Dominique Leblanc, retourne à Washington afin de poursuivre les négociations commerciales. On en parle avec Anne Levasseur. Anne, le chef conservateur Pierre Poilievre et le Bloc québécois expriment leur réticence à l'idée que le Canada puisse faire de nouvelles concessions dans certains secteurs.
2: Voilà, ils reprochent tous deux à Mark Carney de capituler sans rien obtenir en retour. Dans une lettre adressée au premier ministre, le chef conservateur Pierre Poilievre le somme d'obtenir l'accord qu'il a promis, affirme que le statu quo des concessions supplémentaires en échange d'un répit partiel des tarifs américains, ce n'est pas une option acceptable. Et du côté du Bloc québécois, on aborde un peu dans le même sens en demandant au gouvernement de refuser tout sacrifice au détriment des producteurs et transformateurs laitiers du Québec.
1: À quoi peut-on s'attendre cette semaine, Anne?
2: Eh bien, le ministre Dominique Leblanc est en déplacement vers Washington aujourd'hui. C'est son 3e passage en 3 semaines. Donc, on sent qu'il y a un réel sentiment d'urgence, qu'on redouble d'efforts pour parvenir à un accord. On sait que la stratégie du Canada demeure d'arriver à une entente globale. Le gouvernement veut être rassurant. De passage à Hamilton, le ministre des Transports, Stephen McKinnon, n'a pas voulu commenter de manière spécifique les négociations en cours, mais il avait ce message pour les travailleurs du secteur de l'acier.
3: Nous allons appuyer cette industrie, nous allons appuyer les travailleurs de cette industrie jusqu'au bout. Et la forme que ça prend ce matin, c'est un programme qui va aider à rendre plus compétitif, plus accessible des marchés.
2: Et je vous rappelle en terminant qu'on est à moins de 10 jours là, avant l'entrée en vigueur de ces nouveaux tarifs de 50% qui affecteraient une centaine de produits canadiens.
1: Merci Anne.
2: Au revoir.
1: Au Québec, une étude de l'organisme Tel Jeune fait état d'une augmentation des demandes d'aide et d'une hausse de l'anxiété chez les jeunes qui font appel à ces services. L'organisme dévoile ce portrait à l'approche de la rentrée scolaire. Charles-Antoine Boulanger suit le dossier. Charles-Antoine, les données indiquent que certains groupes sont plus vulnérables que d'autres?
4: Oui, notamment les jeunes filles. 40% disent ressentir de l'anxiété au moins une fois par semaine, contre 24% des garçons, selon le sondage qui a été mené au printemps 2026 auprès de 1200 adolescents québécois. L'étude qui parle aussi de seuils cliniques d'anxiété et de dépression alarmants chez les personnes issues de la communauté LGBTQ+, l'organisme qui demande donc au gouvernement provincial, à l'approche des élections, de renforcer les services de première ligne offerts aux adolescents, qui a plusieurs autres demandes, notamment à ce sujet-là. Je vous laisse entendre Annie Papa-Yoriou, elle est directrice générale de Tel Jeune.
5: On dénote vraiment que les jeunes filles et les jeunes des communautés LGBTQ+, vont moins bien. Juste d'être ado, c'est déjà quelque chose, mais d'ajouter l'identité de genre, la différence, les rend plus vulnérables.
1: Et Charles-Antoine, des intervenants constatent aussi une augmentation de la détresse?
4: Oui, c'est le cas d'Olivier Jamoul, il est pédiatre au CHU Sainte-Justine. Lui, il constate une augmentation de l'anxiété depuis la pandémie. Et pour lui, c'est difficile d'expliquer pourquoi, mais il croit que les réseaux sociaux ont un rôle à jouer.
6: Il y a réellement une souffrance qui existe chez les jeunes. Il y a de l'éco-anxiété, ils sont inondés d'informations sur les réseaux sociaux, puis la digestion de tout ce qu'ils reçoivent, c'est pas facile, puis que c'est anxiogène.
4: Tel jeune qui recense une augmentation de ses demandes d'aide, 20% entre 2024 et 2025.
1: Merci Charles-Antoine.
4: Au revoir.
1: En Ontario, le syndicat Unifor, qui représente les travailleurs du secteur automobile, entame des négociations avec General Motors en vue de renouveler leur convention collective. Unifor a déjà conclu une entente avec le fabricant Ford le mois dernier. J'en discute avec Philippe de Montigny. Philippe, les négociations risquent cependant d'être plus difficiles cette fois-ci?
7: Oui, parce que parmi les 4600 employés syndiqués de GM au Canada, environ 1500 ont été mis à pied. À l'usine d'assemblage d'Oshawa, un quart de travail a été éliminé en début d'année. Et du côté d'Ingersoll, l'usine Camis est à l'arrêt depuis l'an dernier. GM a mis fin à la production de ses Bright Drop, ses fourgonnettes électriques de livraison, et n'a toujours pas proposé de nouveaux modèles, ce que dénonce le syndicat. Unifor veut obtenir, en gros, la même entente cadre qui avait été ratifié avec Ford, qui comprend notamment des hausses salariales de 3 % par année pour les 3 années du contrat. On écoute là-dessus Mathieu Dupuis, professeur en relations industrielles à l'Université Laval.
8: Là où je m'attends peut-être des différences, c'est vraiment au niveau des investissements dans le contexte actuel. On avait un déclin, depuis 2020, on avait une poussée vers les véhicules électriques qui était vraiment... emprunter un terme automobile, il y a eu un demi-tour là, complet. C'est un peu incertain.
1: Et Philippe, qu'est-ce que répond l'entreprise?
7: Bien, dans une déclaration, GM dit espérer en arriver à une entente mutuellement bénéfique qui permettra aux constructeurs de demeurer compétitifs.

0: GM rappelle aussi ses investissements annoncés plus tôt cette année de 691 millions de dollars dans son usine de moteurs de St. Catharines et de 343 millions dans son usine d'Oshawa. Pas de mention pour l'instant de l'usine Camy, mais une source me disait que l'entreprise cherche toujours à lui trouver une nouvelle vocation.
1: Merci, Philippe.
0: Je vous en prie.
1: Quelques 800 pêcheurs de homards des Maritimes ont pris le large plus tôt aujourd'hui et ont lancé la saison avec optimisme. Ils ont bon espoir que la forte demande pour la chair de homard au sud de la frontière leur permettra d'obtenir de bons prix. L'Union des pêcheurs des Maritimes constate d'ailleurs que la ressource est en bonne forme dans le secteur de pêche du détroit de Northern Burland, selon les premiers indicateurs. La zone s'étend d'Escuminac au Nouveau-Brunswick jusqu'à Pugwash, en Nouvelle-Écosse. Voilà, c'était le volet national et international du Radio-Journal.
2: Et à Saguenay, voici ce qui retient l'attention. Le directeur provincial du syndicat des métallos au Québec, Nicolas Lapierre, souhaite en finir avec l'incertitude et l'imprévisibilité provoquées par les tarifs imposés au Canada par le président américain Donald Trump. Selon lui, ces tarifs et changements constants ont déjà provoqué un ralentissement et des mises à pied, en particulier dans l'industrie du bois.
3: Et on voit depuis 2 ans des mises à pied. On voit particulièrement dans le bois des arrêts de production qu'on voyait annuellement et habituellement. Mais là, on voit ces arrêts-là se prolonger d'une semaine, 2 semaines, 3 semaines, avoir des arrêts indéterminés. On voit du travail partagé avec nos travailleurs, où on va réduire le nombre d'heures par semaine. On voit des carnets de commandes vides.
2: Il voit d'un bon œil l'intensification des négociations de la part du Canada avant l'application potentielle de nouveaux tarifs, de nouveaux droits de douane, pardon, de 50 % sur un large éventail de produits à compter du 19 août. Le chef du Parti conservateur du Canada, Pierre Poilievre, est de passage dans la circonscription de Chicoutimi-le-Fjord dans le cadre de l'élection partielle. Il a tenu une conférence de presse ce matin dans une épicerie de Chicoutimi pour aborder la hausse du coût de la vie. Il prévoit rencontrer les citoyens lors d'un barbecue en fin de journée à la zone portuaire de Chicoutimi. Il est de passage pour soutenir son candidat pour cette élection partielle, l'ex-avocat Régis Godreau. Il est accompagné aussi du lieutenant politique pour le Québec, Pierre Bolus. Et le candidat du Parti populaire du Canada dans Chicoutimi-le-Fjord, François Sabourin, rapporte que 2 de ses pancartes électorales ont été vandalisées. Dans une vidéo publiée sur son compte Facebook, le candidat montre une affiche située sur le boulevard Barrette dont un morceau a été arraché. M. Sabourin affirme avoir averti la police. Il ajoute que les affiches lui ont coûté 800 $ et condamne un tel acte, peu importe l'allégeance politique.
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5: Bonjour. Dans une dizaine de minutes, on reçoit le chef du Parti conservateur, Pierre Poilievre, qui est en campagne au Saguenay pour l'élection partielle dans Chicoutimi-le-Fjord. Et on va aussi parler dans cette deuxième heure d'émission au nouveau PDG d'Équiterre, le groupe environnemental bien connu. Daniel Rotman, c'est le nom de ce directeur, va lancer une campagne de sensibilisation cette semaine contre le bilan environnemental de Mark Carney. Il souhaite, dit-il, mettre fin à la lune de miel entre le premier ministre et le Québec. Il sera avec nous vers 12h40. Mais pour tout de suite, on se rend en Colombie-Britannique, dans l'Okanagan, où en moins de 48 heures, le feu de Bald Range a atteint une taille comparable à la ville de Vancouver. Il y a 13 000 hectares qui ont déjà brûlé depuis qu'il s'est déclaré vendredi, ce feu, ce qui a forcé aussi l'évacuation de quelques 12 000 résidents dans la ville de Summerland. C'est le cas notamment de Roch Fortin, qui habite depuis 14 ans. Monsieur Fortin, bonjour.
6: Comment ça va?
5: Ça va bien. En fait, c'est à vous qu'il faut poser la question parce que vous avez été évacué dans la nuit de vendredi à samedi avec l'ensemble des résidents de Summerlin. Comment ça s'est passé?
6: Je pense que ça s'est passé très rapidement, je peux vous dire ça. Le feu a pris une grandeur incroyable, très, très, très rapide. Mais on ne pensait pas aussi que l'évacuation était aussi énorme, d'avoir 12 000 résidents à partir dans le milieu de la nuit.
5: Oui.
6: Mais ça c'est honnêtement, il faut dire que le monde était très raisonnable. Oui, il y avait des petites pertes de patience des fois, mais il faut comprendre que une des routes principales en allant vers Kelowna a été déjà fermée à cause des feux.

0: Fait qu'il y avait juste une fois de sortie pour se rendre à la ville de Penticton, qui a à peu près 34 000 habitants. Nous sommes 12 000. Fait qu'imaginez, on emporte 12 000 personnes dans votre ville. Fait qu'il y avait un peu de confusion, un peu de choses, mais il faut comprendre, c'est des situations différentes, puis qui arrivent pas à chaque jour.
1: Ouais. Et puis, qu'est-ce que vous voyez autour de vous à ce moment-là? J'imagine qu'il y avait quand même pas mal de fumée.
0: Oui, oui. Et le feu avait pris une grandeur assez grande. Tu voyais les flammes sur sur les montagnes. Mm. Tu voyais la descente. Mais la fumée était une des choses les plus difficiles à contourner. Beaucoup de personnes portaient des masques. On s'est vraiment rendu compte. Et moi, quand je suis parti, que j'étais presque prête à partir, l'électricité avait tombé. C'est-à-dire qu'il n'y avait aucune lumière.
1: Sauf le feu, en fait.
0: Oui, exactement. Fait que ça fait encore un peu plus, le monde regarde un peu plus, réalise l'importance de la maman nature qui décide, OK, aujourd'hui, c'est la journée.
1: Oui. Et quand vous avez quitté votre maison, quel sentiment vous habitait? Est-ce que vous vous rappelez ce à quoi vous pensiez à ce moment-là?
0: Oui, je peux vous dire, j'étais avec mon fils, et je peux vous dire une chose, c'est drôle hein, quand on part, c'est qu'est-ce qu'on emporte, qu'est-ce qu'on a vraiment besoin, tu regardes. Là, vraiment, d'une certaine façon, tu réalises, je pense, santé, le bien-être de nous, ces choses-là, est beaucoup plus important que, OK, est-ce que je vais emporter ci, je devrais emporter ça ou de pas. C'est du matériel, et à la fin de la journée, tout peut se remplacer. Mais la vie d'une personne ne peut pas être remplacée non plus.
1: Oui. Ça prend combien de temps, cette évacuation-là, entre le moment où on vous a dit « faut partir » puis que vous êtes parti?
0: Je voudrais dire que ça m'a pris à peu près une demi-heure.
1: Oui, c'est vite.
0: J'avais rempli l'auto, le camion d'essence à l'avance, ce qui est, que je recommande à tout le monde, c'est en état d'urgence. Soyez certain que votre véhicule est plein d'essence et être prêt à partir. Puis il faut... puis prenez vraiment ce que vous avez besoin seulement, puis embarquez pas tout ce que vous avez
1: de précieux.
0: Des choses que, prenez vos choses précieuses, mais par contre, soyez réaliste que vous faites passer peut-être des semaines dans des endroits un peu plus difficiles. Et de garder tous vos biens précieux, des fois, devient un peu difficile.
1: Oui, parce qu'en même temps, vous, on m'a dit que vous veniez de faire des travaux dans votre maison, c'est ça?
0: Oui. Le menuisier était en train de faire de mettre le dernier poteau dans la maison après 3 mois. Et là, j'ai dit, OK, il faut prendre ça avec un sens d'humour. Je m'excuse, je veux pas faire la situation moins grave que c'est. C'est que il faut continuer vraiment à être positif, de supporter les équipes d'urgence qui sont sur le champ. Ils font le mieux possible. Et pour recréer la situation de Saint-Malin, on est une grande région rurale, mais on a une concentration dans le centre-ville qui est assez énorme. Ça veut dire qu'il y a beaucoup de propriétés qui sont dans les éloignées d'autres choses. Et il faut réaliser que les services d'urgence font le mieux qu'ils peuvent. Avec la grandeur du feu, est incroyable. Mon chapeau à tout le monde.
1: Oui, parce que vous, ça fait quand même plus d'une dizaine d'années là, que vous habitez dans la région. Est-ce que ça vous inquiète, ce qui se passe? Est-ce que vous vous dites peut-être que ce coin de paradis, là, parce que c'est magnifique, l'Okanagan, là, est-ce que ça va rester intact, finalement?
0: Je crois que... oui. On vit dans une très belle région. Oui, il va y avoir, ça va être une dévastation qui va se passer. Je connais beaucoup les gens de la région ici. Ils sont forts. Ils ont vu d'autres catastrophes, ils ont vu d'autres choses. Puis je crois que l'importance, je veux pas être prétentieux d'arriver. L'importance, c'est aux gens ça, de notre région, de la Colombie-Britannique. C'est-à-dire, oui, on a eu un feu, mais on a vraiment besoin de vous autres de revenir nous voir comment beau c'est ici, de supporter l'économie locale, parce que beaucoup de personnes vont souffrir, les vignons, les fruitiers, les business locales, eux vont réouvrir, mais il faut avoir aussi un peu de support de le reste de la communauté, de l'extérieur et aussi l'intérieur. Oui. Les plages sont encore très belles.
1: Oui, les plages sont encore... Donc, vous n'avez pas l'intention de quitter, mais est-ce qu'il y a des gens autour de vous qui disent, là, c'est assez, peut-être qu'on va devoir quitter parce que les saisons de feux de forêt reviennent régulièrement?
0: Oui. je n'ai pas parlé, j'ai vraiment, là, honnêtement, moi, je suis à Kelowna en ce moment.
1: Oui.
0: La réaction de beaucoup de personnes à qui je connais, ce sont, non, écoute, on vit dans un petit coin de paradis, très bien. Et puis, nous autres, c'est la première incidence que nous avons ici dans notre, à Summerland depuis, on n'a jamais eu vraiment de feux de forêt, de choses comme ça. Mais je peux vous dire que c'est un beau coin de paradis. Puis, oui. On a perdu un peu de forêt dans l'ouest de notre région. Mais par contre, je pense que les services d'urgence ont fait une très bonne job pour sauver beaucoup de bâtiments à Summerland. Mais malheureusement, la région de Falder a souffert considérablement. Et je ne crois pas qu'il y a beaucoup de structures qui restent qui n'ont pas pris feu.
1: Roch Fortin, résident de Summerland depuis 14 ans, évacué en ce moment, vous êtes à Kelowna. Merci beaucoup d'avoir pris le temps de nous parler, puis bonne chance pour la suite.
0: Merci beaucoup et bonne journée.
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1: On va parler politique maintenant et se rendre au Saguenay-Lac-Saint-Jean où doit avoir lieu une élection partielle dans la circonscription de Chicoutimi-le-Fjord le lundi 31 août prochain. Alors après la visite la semaine dernière du premier ministre libéral Mark Carney, c'est au tour du chef de l'opposition officielle, Pierre Poilievre, de venir appuyer son candidat, Régis Gaudreau, dans une élection qui s'annonce quand même très serrée. Pierre Poilievre, bonjour.
3: Bonjour.
1: Alors, vous faites campagne pour cette partielle dans Chicoutimi-le-Fjord. Bon, c'était jusqu'à récemment la circonscription de Richard Martel, qui était très connu dans la région, ancien entraîneur dans la Ligue de juniors majeurs. Qu'est-ce que c'est votre message aux électeurs de la région?
3: En effet, c'est leur message qui compte. C'est une occasion pour les gens dans la région de Saguenay-Lac-Saint-Jean d'envoyer le message que la vie coûte trop cher. Et quand je faisais le porte-à-porte à Chicoutimi hier, c'est ce que les gens disaient. Les jeunes ne peuvent pas acheter des maisons. Le coût de l'essence et d'épicerie a trop augmenté. Et le message que nous voulons verser au gouvernement libéral, c'est ça coûte trop cher. Et nous avons une occasion de réduire le coût de la vie en éliminant toutes les taxes sur l'essence pour économiser à la pompe et économiser dans la livraison des épiceries, éliminant les taxes sur la construction de logements pour que nos jeunes puissent avoir accès à la propriété. Donc le message, c'est rendant la vie plus abordable.
1: Oui.
3: S'attaquer à la coût de la vie.
1: Et c'est une course, bon, qui s'annonce serrée entre les conservateurs, les libéraux, mais aussi le Bloc québécois. On vous entend souvent critiquer d'ailleurs le parti de Mark Carney, mais quand vous allez cogner aux portes, puis que vous croisez un électeur qui hésite, disons, entre le Bloc et les conservateurs, qu'est-ce que vous lui dites exactement? Qu'est-ce que c'est votre pitch?
3: Mais pour répéter un peu, c'est que le Bloc ne fait rien pour réduire le coût de la vie. Donc, pour monsieur et madame, tout le monde sur la rue, c'est ça l'enjeu le principal. Il veut pouvoir payer leurs factures. Il y a un article aujourd'hui qui vient de Radio-Canada que leur entrée scolaire va coûter 600 ou 700 $ par famille. Faut croire pour les stylos, pour des cahiers. C'est ridicule. Et le Bloc ne fait rien. J'entends jamais le Bloc parler de la coût de la vie. Donc, si pour le quotidien des gens travaillant dans la région de Saguenay-Lac-Saint-Jean, les conservateurs vont se battre pour vous. Et c'est pour ça que je les encourage de voter pour M. Gaudreau.
1: Mm-hmm. Bon, on le disait, la circonscription est vacante à cause du départ d'un de vos députés, Richard Martel. Comment vous l'avez appris, son départ à M. Martel? Est-ce que c'était en même temps que nous, les médias, ou est-ce qu'il vous a appelé d'avance?
3: Il m'a appelé pour m'informer.
1: Mm-hmm. Combien de temps avant?
3: Oh, je me souviens pas. Okay. Mais c'était juste, il m'a appelé pour dire qu'il a été offert un poste au Sénat et j'ai accepté ça, je l'ai félicité, mais il a dit qu'il allait continuer d'avancer les mêmes idées et priorités que sur lesquelles il avait été élu comme député conservateur auparavant.
1: Mm-hmm. Ouais, parce que là, ça fait quand même 7 députés conservateurs qui sont partis depuis l'élection de 2025. Bon, le dernier, c'est Larry Brock la semaine dernière. Je comprends que pour M. Brock, c'est plus pour

0: des raisons personnelles, mais on parle quand même de 7 députés, dont 4 transfuges. Est-ce que vous craignez d'autres départs, M. Poilievre?
1: Non, je me concentre sur la mission que les gens m'ont donnée. J'ai reçu un montant record de votes à travers le Canada pour tous les chefs conservateurs. C'était le meilleur, le plus grand nombre de votes jamais reçus. Et la mission que les Canadiens m'ont donnée, c'est de me battre pour eux, pour la sécurité publique, pour l'abordabilité, pour les budgets équilibrés, pour l'autonomie économique. Donc, celles sont les priorités sur lesquelles j'ai été élu et je vais continuer de faire.
0: Mais est-ce que ces départs vous amènent à vous questionner sur votre leadership?
1: Non.
0: Non?
1: Non. Non, je me concentre sur le... Parce que mon mandat, ça vient du peuple qui m'ont supporté dans les nombres records afin de répéter la promesse de notre pays pour que chacun puisse travailler fort, avoir accès à la propriété de l'épicerie, de l'essence abordable. C'est ça la mission sur laquelle j'ai gagné le plus grand nombre de votes dans l'histoire de notre parti. Et c'est la mission pour laquelle je continue de travailler.
0: Oui. Est-ce qu'il y a certains de vos députés qui vous partagent des inquiétudes par rapport aux conservateurs ou est-ce que vous êtes dans les sondages en ce moment?
1: Non. Je me concentre sur les enjeux qui touchent le vrai oui du vrai monde. C'est comme ça qu'on va gagner. La prochaine fois, c'est en disant aux gens, êtes-vous tannés de payer trop pour vivre dans ce pays? Et quand je pose cette question, les gens disent oui, je suis tanné de ça et on veut une alternative. C'est à nous de présenter cette alternative crédible avant des élections présumées en 2029. Et c'est ce qu'on va faire. On va faire, c'est réduire le coût de la vie, réduire la criminalité et augmenter l'autonomie de notre économie.
0: Je voudrais vous entendre sur les négociations avec les Américains. Selon les informations de plusieurs médias, Ottawa serait prêt à possiblement remettre l'alcool américain sur les tablettes, enlever des contre-tarifs sur les véhicules américains, revoir l'interprétation aussi des quotas dans le secteur laitier. Bon, en échange, Washington pourrait réduire ses tarifs sectoriels dans le secteur de l'acier et de l'aluminium. Il n'y aurait pas nécessairement de nouveaux tarifs de 50 % le 19 août. Est-ce que si c'est ça l'entente, pour vous, c'est acceptable?
1: Non, je pense que arrêtons de faire des concessions sans rien recevoir au retour.
0: Mais là, il y aurait quelque chose en retour.
1: Mais vraiment, est-ce que je dois voir ce qui est proposé en fin de compte. Donc, je peux pas critiquer un entente que j'ai pas encore vue. Mais je peux dire que quand M. Carney est arrivé au pouvoir, les tarifs sur l'acier et l'aluminium étaient 15 %, c'est maintenant 35 %. Les tarifs sur le bois d'œuvre étaient 15 %, c'est maintenant 45 %. Et il y a maintenant les tarifs s'appliquent à beaucoup plus de produits. Donc, M. Carney, en même temps, fait concession après concession après concession à M. Trump pour recevoir au retour plus de tarifs. Moi, je dis qu'on devrait revendiquer zéro tarif sur l'aluminium, l'acier, les autos et le bois d'œuvre. Au retour, on peut donner des compromis. Mais on ne devrait pas dire que les Américains continuent de nous d'appliquer des tarifs et nous donnons toutes sortes de concessions. C'est pas juste, ça.
0: Mm-hmm. Donc, si vous aviez, par exemple, le président américain devant vous, qu'est-ce que vous lui diriez?
1: D'abord, je dirais, Monsieur le Président, le Premier ministre a reculé sur tout. Il a reculé sur la taxe numérique, la taxe Netflix, les contre-tarifs, les dépenses militaires. Il a même offert 50 % des péages d'un pont que le Canada a bâti à 100 %. Vous voulez quoi en plus? Qu'est-ce qu'on peut faire pour vous, Monsieur le Président, après tout ça? Vous continuez de nous frapper avec des tarifs, c'est pas juste. Nous avons des leviers de négociation. Nos ressources naturelles, notre pétrole, on peut utiliser ça comme

0: levier positif, c'est-à-dire que qu'on peut produire davantage et faire une réserve nationale qui est disponible aux pays avec lesquels on a une entente de libre-échange sans tarif, mais on veut éliminer les tarifs au retour.
1: Mais vous pensez qu'il vous écouterait?
0: Avoir ce que vous avez.
1: Vous pensez qu'il vous écouterait, M. Trump, si vous lui disiez ça?
0: Je sais qu'il écouterait parce qu'il a besoin de ces choses-là. Mm. Il a besoin. Les Américains ne peuvent pas produire le cobalt raffiné dont on a besoin pour bâtir des F-35. Les Américains n'ont pas assez de tungstène pour des équipements militaires. Ils ont besoin de ces minéraux-là parce que on a 12 minéraux stratégiques selon l'OTAN. Et les Américains n'ont pas ces minéraux-là. Ils ont besoin de ça pour se défendre. Donc, on veut bâtir une réserve qui serait disponible aux pays qui enlèvent les tarifs de façon positive, sans faire des menaces, mais comme incitation pour l'élimination des tarifs. M. Trump comprend que il comprend les leviers de négociation. Le problème avec M. Carney, il n'utilise pas nos leviers. Il donne des concessions sans aucun gain. Moi, je demanderais des gains pour nos leviers.
1: Pierre Poilievre, chef du Parti conservateur du Canada, merci beaucoup d'avoir été avec nous aujourd'hui.
0: Merci de l'invitation.
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1: Et pour notre grand angle, on retrouve Michaël Bergeron, chroniqueur au quotidien La Tribune, et Jonathan Valois, ancien député du Parti québécois et ancien chef de cabinet de plusieurs ministres caquistes. Bonjour à vous deux.
3: Bonjour.
4: Bonjour.
1: Donc, vous venez d'entendre le chef conservateur Pierre Poilievre. Bon, il est dans la circonscription de Chicoutimi-le-Fjord aujourd'hui, où va se tenir une élection partielle à la fin du mois. Bon, c'est intéressant parce que c'était une circonscription conservatrice, mais là, on sent que la lutte est très serrée entre le Bloc, le Parti libéral et les conservateurs. Donc, ça s'enligne pour être vraiment une lutte à trois. Est-ce que vous diriez, Michaël, que c'est l'élection de tous les dangers pour Pierre Poilievre?
4: En fait, je pense que chaque élection partielle est un danger pour Pierre Poilievre. Mais effectivement, perdre cette circonscription, bon, il y aura un symbole quand même fort pour le Parti conservateur. Mais c'était quand même étonnant. Je l'écoutais et j'avais l'impression qu'on aurait pu entendre les mêmes propos avant la campagne électorale qui a mené Mark Carney au rôle de premier ministre. J'ai l'impression que c'est les mêmes arguments, la même type de position, toujours le coût de la vie. Il y a quelque chose. Puis je veux dire, oui, là, on s'entend, le coût de la vie est encore un enjeu. Là. C'est vrai que c'est pas parti, mais la façon d'en parler, la façon de l'amener, j'avais l'impression d'entendre le même Pierre Poilievre que pendant la campagne et avant la campagne électorale fédérale. Là.
1: Jonathan, est-ce que vous êtes d'accord avec ça?
5: Ah oui, mais malheureusement pour M. Poilievre, les électeurs de la région du Saguenay-Lac-Saint-Jean là, sont ou bien ils veulent être assis à la table là où les décisions se prennent, c'est-à-dire Parti libéral, ou bien ils veulent envoyer un message par rapport justement à l'exception culturelle, à cette idée que le Québec doit se faire entendre, et ça serait plus le Bloc québécois. Dans une partielle, le Parti conservateur se retrouve à être quoi? Porter cette voix-là d'un coup de la vie qui est difficile, et c'est pour ça qu'il reproche au Bloc québécois de ne pas porter ce discours-là, mm-hmm. J'en conviens, mais à la fin, je pense réellement que ça va jouer beaucoup plus entre le Parti libéral et le Bloc québécois, et que le gain qui était du Parti conservateur dans cette région était aussi beaucoup associé à la personnalité de l'ancien député
1: Richard Martel,
5: qui, son départ, il y a peut-être plusieurs personnes qui disaient « Moi, je votais pas conservateur, je votais Martel. » Ça, on l'entend souvent là, avec d'autres noms. Alors, peut-être qu'il y a de ça aussi. Donc, ça semble peut-être au départ être une lutte serrée. Je pense, par contre, qu'on a plus, on est plus dans une lutte à deux, moi, si je regarde quand même.
1: Oui, il faudra voir les chiffres, bien entendu. Mais en même temps, Michaël, le coût de la vie, c'est quand même un enjeu qui préoccupe les électeurs, là.
4: Non, mais c'est un enjeu encore très important, puis je pense qu'il n'y a pas une semaine sans que les médias n'en parlent pas, sans que ça revienne pas dans la politique, et ça sera sûrement un gros élément également de la campagne provinciale, mais de la façon dont Pierre Poilievre en parle, c'est comme s'il n'avait pas évolué, et même, bon, aux questions là, que vous avez demandé, est-ce que c'est vraiment en question ou pas vraiment, mm-hmm. Est-ce que les départs l'inquiètent pas vraiment, est-ce qu'il doit réfléchir à son leadership pas vraiment, donc c'est comme s'il n'y avait aucune évolution, et je pense que c'est ça qui fait qu'il sort

0: un peu déconnectée, même s'il parle d'un enjeu qui est très présent et très concret et très réel, mais de la façon qu'il en parle, on a l'impression qu'on entend ben, la même cassette et un Pierre Poilievre qui n'a pas évolué.
1: Mais en même temps, qu'est-ce qu'un chef peut dire quand on l'interroge sur son leadership? Parce que moi, ce qu'on me disait en coulisses, c'est que tant que tu es là, tu dis que tu vas rester.
2: Oui.
1: On dit jamais, un chef va jamais dire, je réfléchis à mon avenir, peut-être que je vais partir. Donc, est-ce que ces réponses-là sont peut-être pas un peu attendues d'une certaine façon?
2: Oui, et c'est pas au chef lui-même à commencer à dire, qu'il entend sa base militante et tout ça. On n'est pas là pour faire ça. Mais on doit quand même, lorsqu'on entend le chef, voir qu'il y a eu une évolution, voir qu'il a entendu, voir qu'il comprend les choses. Et moi, ce que ça me pousse à penser, lorsque je vois un Poilievre qui ne change pas, c'est de me dire, ici, le problème, c'était le Parti conservateur lui-même. Depuis sa fusion avec le Reform Party, depuis que, comme si le siège social s'était déplacé dans l'Ouest canadien, on se retrouve dans une posture qui rend cette formation politique-là très difficilement attrayante au pouvoir, notamment pour ce qui est du Québec et de l'Ontario. Et jusqu'à un certain point, on pointe Poilievre et peut-être qu'on devrait regarder aussi l'ensemble du Parti conservateur puis se dire, depuis cette fusion-là, il y a eu Stephen Harper, mais depuis cette fusion-là, est-ce que vraiment vous pensez que vous êtes en voiture vraiment encore mieux équipé pour battre le Parti libéral? Les résultats sont tellement pas au rendez-vous, tellement que je termine là-dessus en disant que... Le Parti libéral a volé presque la plateforme présentement. Mark Carney a volé presque l'ensemble de la plateforme du Parti conservateur, tellement que lorsqu'on ne sera plus capable de manger ce que les libéraux nous donnent, est-ce qu'on voudra aller vers les conservateurs? Peut-être pas. On va peut-être préférer une Mélanie Joly qui revient avec un Parti libéral un peu plus centre-gauche que retourner vers les conservateurs. Donc, non seulement aujourd'hui, on roule un peu là, dans le gravier, mais en plus, je ne vois pas d'avenir si éclair, si lumineux que ça pour le Parti conservateur, Poilievre ou non?
1: Bon, en même temps, il est quand même sorti cette fin de semaine sur la question de la relation avec les États-Unis. On lui avait beaucoup reproché dans la dernière campagne électorale de ne pas parler de cet enjeu-là, de se concentrer seulement sur le coût de la vie. Qu'est-ce que vous avez pensé, Michael, de ses réponses là, par rapport, dans l'entrevue par rapport à ce dossier-là?
0: J'avais l'impression d'entendre un discours un peu naïf. Est-ce que Trump lui écouterait lui? Sa réponse ne m'a pas vraiment convaincu. Oui, il m'écouterait. Pourquoi? C'est un peu flou. Et c'est là qu'on voit qu'en fait, Pierre Poilievre, il faut y donner, il a un talent pour mordre, il a un talent pour cibler, attaquer, critiquer, mais quand ça vient de proposer, d'arriver avec des propositions qui viennent permettre de construire, d'amener ça plus loin, c'est toujours plus difficile, puis je trouve que ça transparaissait justement dans comment il interviendrait avec Donald Trump. Je suis pas mal sûr que tous ces éléments-là, les gens qui sont autour de la table de négociation sont déjà au courant, et la réalité, c'est juste que probablement personne n'est capable de négocier avec Donald Trump. Ça, c'est la réponse la plus simple. Et donc, je trouvais que sa réponse... En tout cas, moi, ne m'a pas convaincu que lui ferait mieux que n'importe qui d'autre. Là.
1: Jonathan, je vous vois hocher de la tête.
2: Mais c'est parce que c'est le segment qui est tellement savoureux de votre entretien, dans le sens que vous lui demandez qu'est-ce que vous feriez devant Donald Trump, et plutôt que de mettre dans un habit de premier ministre du Canada, et il est encore chef de l'opposition devant Donald Trump, il dit « Ah, ben je vous dirais que Mark Carney, il recule. » C'était pas ça le sens de la question. Le sens de la question, c'était qu'est-ce que vous feriez par rapport si vous étiez premier ministre? Du moins, même si vous ne l'aviez pas dit, on s'attendait une réponse de ce type-là, et il nous sert une réponse encore avec sa cassette de chef de l'opposition. Ceci étant, je sais que là, on semble toujours gratter à la même place, qu'il coûte la vie, ces choses-là, mais s'il y a bien une faiblesse dans peut-être la carapace de Carney qu'on peut gratter jusqu'à temps que le téflon lâche, c'est cette idée de dire, est-ce qu'il est vraiment soucieux de l'intérêt du petit monde, là, de ce qu'il vive au jour le jour, et de s'installer de ce côté-là, même si on sent qu'il répète présentement un peu dans le désert, c'est ça qu'il faut pour qu'à un moment donné, le téflon, on réussisse à érailler un peu, puis que là, on commence à amener des choses qui collent à la personnalité de Carney, et peut-être qu'ils ont trouvé, moi aussi, quand je regarde Carney, il y a peut-être, sans dire une faiblesse, mais un élément, je me dis, il a l'air loin de la préoccupation du vrai monde, comme on peut dire, et ça, là-dessus, sûrement que le Parti conservateur ont des sondages qui lui disent, faut continuer à frapper là-dessus, parce qu'à terme, c'est là qu'on va se démarquer.
1: Oui, et puis de dire aussi, on a fait quand même beaucoup de concessions jusqu'à maintenant face aux États-Unis. On va parler maintenant de politique provinciale avec cette élection québécoise qui s'en vient. On est vraiment dans la pré-campagne électorale. Et ce matin, d'ailleurs, la Coalition Avenir Québec de Christine Fréchette a lancé 3 publicités. On va entendre un extrait de l'une d'elles.
3: Les tarifs douaniers et puis les guerres, ça fait monter le prix de

plusieurs produits du quotidien. Quand le prix de l'épicerie, de l'essence, du logement augmente tous en même temps, ben les familles le ressentent durement. C'est pour ça que j'ai choisi d'agir sur l'accès à la propriété, les services de garde, puis le prix de certains aliments.

0: ça va bien montrer tout ce défi de pour Mme Fréchette de à la fois montrer qu'elle peut être une espèce de renouveau ou qu'elle peut trouver des solutions, mais tout en peut-être, je sais pas, réussir à faire oublier le bilan de la CAQ ou est-ce qu'elle va vraiment assumer ce bilan-là? Donc, on voit déjà que ça va être un bon pari pour elle.
1: Oui, Jonathan, parce que vous avez été à la CAQ. Qu'est-ce que vous lui diriez à Mme Fréchette? Parce que là, on voit qu'elle plafonne, elle a essayé pas mal de choses, elle a été très visible dans les médias. Puis le dernier sondage, on voit qu'elle a du mal à passer le cap du 20% des intentions de vote.
2: Oui, tout à fait. Et donc, elle doit continuer à miser sur le fait que c'est une nouvelle CAQ avec elle à sa tête. Là où ça va être un peu compliqué, c'est de démontrer qu'elle a eu aussi une équipe renouvelée. Mmh. Donc, avoir un chef, un nouveau leadership, il y a quelque chose, oui, les Québécois vont dire OK, d'accord, mais avec qui, si vous le faites avec les mêmes personnes qu'on a vues pendant 8 ans, il y a quelque chose là qui est difficile à avaler. Et les sondages, le moment où ils sont sortis et qui montrent qu'on plafonne autour de 19-20%, c'est pas des sondages qui vont faire en sorte qu'on va aller chercher des vedettes là. Puis on le voit, c'est de plus en plus des gens qui font partie des équipes ministérielles, donc ce qu'on appelle le personnel politique qui devient candidate. Elle devra démontrer aussi qu'elle a une équipe renouvelée avec des personnes qui sont significatives pour les Québécoises et les Québécois. Sinon, bon, on se rappellera beaucoup plus du 8 ans qu'on a hérité de la coalition Avenir Québec.
1: Oui, puis Michael, de son côté, le Parti québécois, lui, a lancé une campagne en s'affichant avec des panneaux publicitaires. Et on peut lire là, un gouvernement qui fait ce qu'il dit, un gouvernement qui dit ce qu'il fait. On sent qu'on s'attaque à la CAQ, là.
0: Oui, bien évidemment, on va montrer que le Parti québécois, oui, va montrer que lui peut faire mieux, que lui ne refera pas les erreurs, que lui va faire ce qu'il dit, comme le mentionne justement. Et bon, c'est évidemment une bonne stratégie politique de leur côté. Mais bon, il y a toujours le risque qu'on ait le parti qui est en tête des sondages depuis aussi longtemps. C'est toujours de rester en tête le défi pour le Parti québécois. Donc, il va falloir qu'il travaille là-dessus. Ça va être un bon défi. Et surtout que, bon, moi, je pense que Paul Saint-Pierre Plamondon a toujours à risque avec des fois ses sorties qui peuvent être clivantes ou qui peuvent du moins paraître des fois dures, et je pense qu'il continue à faire attention à ça aussi.
1: Je voudrais vous entendre, Jonathan, en terminant sur les autres formations politiques, par exemple le Parti conservateur d'Éric Duhaime, Québec solidaire. Est-ce qu'ils font suffisamment parler d'eux là, en cette période préélectorale?
2: Visiblement, on voit tout le talent d'un Éric Duhaime de pouvoir trouver n'importe quel, tu sais, son slogan, tout ça, d'exister. Il a le réflexe, il connaît le monde médiatique et il sait comment s'installer. Du côté de Québec solidaire, on souffre quand même, il faut le dire, on souffre quand même de départ de personnes qui étaient des visages qu'on connaissait, Gabriel Nadeau-Dubois, Manon Massé et même d'autres députés dans des régions qui avaient eu des dossiers importants. Donc, le défi de Sol Zenetti, Ruba Gazal, c'est aussi de se faire connaître jusqu'à un certain point parce qu'on ne les connaît pas tant que ça comme porte-parole. Donc, la formation politique elle-même, ben, elle souffre un peu de ça. J'en suis assez convaincu. Donc, du côté de Québec solidaire, il faudra tenter de voir comment on est capable de frapper l'imaginaire avec des choses qui font en sorte que, justement, c'est quelque chose qu'on va parler autour de la machine à café. Et souvent, Québec solidaire...
1: Ça va coller, là.
2: Ouais, mais Québec solidaire, souvent, ils arrivent avec des enjeux tellement fondamentaux que, ouf, j'ai pas le temps autour d'une machine à café de faire le tour de l'enjeu que Québec solidaire a apporté. Ils sont importants, les défis, mais il va falloir qu'ils clippent un peu, qu'ils jouent le jeu des médias, s'ils le veulent. Et bien souvent, ce qu'on entend, c'est que justement, ils ne veulent pas jouer ce jeu-là. Ils veulent demeurer avec toutes les nuances que ça prend. Et à cause de ça, ben, fait en sorte qu'ils ne font pas partie de la discussion plus souvent qu'autrement.
1: Jonathan, Michael, merci beaucoup. On se retrouve demain.
0: Merci.
2: À demain.

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1: On va parler environnement maintenant et d'Équiterre qui lance cette semaine une campagne d'opposition aux politiques énergétiques menées par le gouvernement libéral de Mark Carney. Bon, depuis qu'il a succédé à Justin Trudeau, le premier ministre a notamment aboli la tarification sur le carbone pour les consommateurs, retiré le plafond d'émissions sur l'exploitation des sables bitumineux et s'est entendu aussi avec l'Alberta sur la construction d'un possible nouvel oléoduc vers l'océan Pacifique. Il y a beaucoup de ces mesures d'ailleurs qui avaient été mises en place ou défendu par l'ex-ministre Stephen Guilbeault, qui a depuis démissionné. Alors, avec nous pour en parler, Daniel Rotman, il est directeur général d'Équiterre. Bonjour, M. Rotman.

0: Bonjour.
1: Qu'est-ce que vous demandez plus précisément au premier ministre Mark Carney?
0: Bien, en fait, depuis son élection, les paroles de Mark Carney ne reflètent pas ses actions. C'est très important pour nous que Mark Carney commence à transformer ses drapeaux rouges en drapeaux verts.
1: Donc, concrètement, qu'est-ce que ça veut dire, ça?
0: Donc, c'est respecter le cadre environnemental, c'est de mettre de l'avant les besoins de la population versus des corporations, c'est de avoir une vision pour le futur du Canada qui n'est pas basée sur le passé. À Davos, Mark Carney a dit que la nostalgie n'est pas une stratégie. Donc, pourquoi on investit dans des énergies pétrolières, vu que le monde est dans une position de changer leurs habitudes?
1: Donc, je comprends que vous êtes opposé à la construction d'un nouvel oléoduc vers l'ouest. Est-ce qu'il y a d'autres mesures que vous voudriez voir réintroduites, on va le dire comme ça?
0: Oui, mais bien sûr, c'est pas juste l'oléoduc. En fait, il y en a plein de mesures qui ont été adoptées par le gouvernement fédéral depuis son élection. On parle d'un recul démocratique avec le projet de loi C-5, qui est un projet...
1: C-5, oui.
0: Oui, qui est un projet qui est un recul environnemental parce que les lois ne s'appliqueront pas à des grands projets d'intérêt national, ni les consultations publiques avec la population locale ou autochtone.
1: Oui, on simplifie le processus d'évaluation environnementale. Bon, en même temps, dans la population en général, on sent qu'il y a, disons, peu d'engouement ou moins d'engouement pour les questions environnementales. Selon Angus Reid, il y a 7 ans, 55% des Canadiens estimaient que l'environnement devrait être la priorité absolue de la politique énergétique canadienne, alors qu'aujourd'hui, 61% considèrent que la croissance économique devrait plutôt être la priorité absolue. Est-ce que M. Carney, dans le fond, ne fait que suivre l'électorat canadien?
0: Je suis très conscient que le contexte actuel est très difficile pour les Canadiens et pour M. Carney. En fait, quand il y a des crises, on fait face à de nombreuses crises. On parle des crises d'abordabilité, des crises de sécurité, des crises énergétiques. C'est clair qu'il y en a des besoins qui deviennent primordiaux, qui deviennent très importants. Mais ça n'empêche pas que l'environnement reste très, très important pour la grande majorité des Canadiens et des Québécois. Moi, je l'utilise souvent la métaphore que si je casse la jambe, il faut que j'aille à l'hôpital. Mais si j'ai un cancer, oui, le besoin principal pour le moment, c'est de guérir ma jambe. Mais en fait, le fait que j'ai un cancer reste très, très grave pour moi.
1: Mais comment est-ce que vous expliquez, si l'environnement, là, c'est si populaire que ça, comment est-ce que vous expliquez le fait que M. Carney soit quand même soutenu à l'heure actuelle par beaucoup de Québécois, par exemple?
0: En fait, il reste très populaire, c'est vrai.
1: Oui.
0: C'est une des raisons pour laquelle on mène cette campagne. En fait, c'est de mettre à l'air ouverte les enjeux très importants et très graves et les actions qu'il a prises. Parfois, c'est technique, comme on parlait de la loi C-5, mais il y a aussi des enjeux qui sont très, très faciles à comprendre. Avec la loi C-30 qui vient de passer au mois cet été, il a autorisé le ministre de la Santé à réémettre des pesticides dangereux pour la santé. Il a aboli le bureau de la consommation, qui est un bureau qui protège les consommateurs. Et voilà, avec la situation d'aujourd'hui, avec les corporations qui deviennent de plus en plus importantes, moi, je pense qu'un investissement de 5 millions de dollars dans un bureau de consommation, ça vaut la peine.
1: Comment est-ce que vous allez mobiliser l'opinion publique?
0: On va faire une stunt médiatique ce soir. C'est une surprise. Je vous laisse.
1: Vous m'intriguez, là.
0: Ça va être super intéressant. On espère que la météo va tenir et qu'il n'y a pas de pluie. Mais en fait, ça va être une campagne de sensibilisation aux nombreux drapeaux rouges de Mark Carney.
1: On sait que le gouvernement Carney, parce que vous avez parlé du projet de pipeline dans l'Ouest, une de leurs préoccupations, évidemment, c'est que l'Alberta reste dans la Fédération. Vous savez qu'il y a un référendum qui s'en vient. Si on dit aux Albertains, là, pas de nouveau pipeline, est-ce qu'il y a un risque que l'Alberta se sépare?
0: Mais est-ce qu'on a déjà essayé de faire une pipeline? On a déjà fait avec l'argent des contribuables. Oui, ça a déjà fait par Justin Trudeau. Et on est dans la même situation, avec la même dialogue avec Alberta. En fait, moi, je crois pas que ça va être des acteurs qui sont de bonne foi. Je pense qu'on essaie d'utiliser des tactiques de mauvaise foi dans ces négociations pour avoir le pipeline.
1: Parce que dans le cas de Trans Mountain, ce que certains dans l'Ouest pourraient vous dire, c'est qu'à l'heure actuelle, ce pipeline, il fonctionne à pleine capacité, qu'il y a une demande encore

0: pour du pétrole sur la planète et que si ça ne vient pas de l'Alberta, ça va venir d'ailleurs.
1: Mais là, on parle d'un nouveau pipeline qui va être construit dans le meilleur des cas en 2035. Est-ce qu'en 2035, les économies ailleurs vont être toujours misées sur des énergies non renouvelables? Déjà, on y voit dans tous les pays du monde des stratégies pour développer leurs propres ressources renouvelables.
0: Mm-hmm. Est-ce que, en terminant, vous avez approché Stephen Guilbeault pour qu'il se joigne à votre cause?
1: Non, en fait, Stephen Guilbeault, il nous représente comme député, mais on n'est pas en contact avec lui présentement.
0: OK, mais est-ce que vous aimeriez qu'il se joigne?
1: On veut que tout le monde s'embarque avec nous.
0: Daniel Rotman, directeur général d'Équiterre, merci beaucoup d'avoir été avec nous aujourd'hui.
1: Merci.
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0: Bonjour Rania.
3: Bonjour Laurence.
0: Le premier ministre israélien Benjamin Netanyahou qui rejette le plan de paix de Donald Trump pour la bande de Gaza. Je ne sais pas s'il faut en être surpris, mais c'est un plan qui prévoit le désarmement du Hamas, un retrait progressif aussi de l'armée israélienne du territoire palestinien. On se doute que c'est ça qui achoppe finalement.
3: Oui, c'est ça, parce que pour Benjamin Netanyahou, il n'est absolument pas question de retirer ses troupes de la bande de Gaza avant désarmement total, absolu du Hamas. Pourtant, le Conseil de la paix, là, qui est chargé par Donald Trump pour superviser les plans d'après-guerre à Gaza, avait cherché à rassurer Benjamin Netanyahou la semaine passée en disant que tout se fera progressivement, qu'il n'y a pas une demande de la part de l'armée israélienne de se retirer d'un seul coup ou que le retrait final ne sera pas fait avant le désarmement du Hamas. Mais là, 9 jours après la signature ou après l'annonce, pardon, de cet accord de paix qui a d'ailleurs été accepté par le Hamas, on se retrouve de nouveau aujourd'hui dans l'impasse. C'est un retour à la case zéro, du moins au niveau de ce qui est dit publiquement. Pourquoi ? Parce que pour Benjamin Netanyahou, il ne peut pas en fait se permettre de prendre en ce moment même de perdre l'appui de sa base électorale. Il reste 80 jours avant les prochaines élections, ces élections même qui vont littéralement décider du sort du Premier ministre qui fait face quand même à des procès en Israël pour fraude, pour abus de confiance, pour corruption. Ce sont des chefs d'accusation qui sont passibles de peine de prison s'il est condamné. Et c'est dans ce point de vue-là, ou avec ces lunettes-là, qu'il faut examiner en fait la raison derrière le rejet de ce plan de paix, d'autant plus que la coalition de Benjamin Netanyahou est en baisse dans les sondages, et donc il n'est pas du tout garanti pour lui d'obtenir une majorité parlementaire à l'issue de ce scrutin, si l'on croit les statistiques.
0: Oui, mais en même temps, le premier ministre israélien doit aussi ménager sa relation avec le président américain, et là, s'il rejette le plan de paix, on peut imaginer que ça va être tendu, encore une fois, entre les deux hommes.
3: Effectivement, d'ailleurs, il serait intéressant d'entendre la réaction de Donald Trump par rapport à ce rejet-là, sachant que le président américain n'aime pas du tout être contrarié en public, surtout comme l'a fait Netanyahou. Mais il y a quand même quelques points à souligner. Alors d'abord, on l'a dit, ce rejet survient 9 jours après l'annonce. Donc, il y a aussi l'effet du passage du temps qui atténue un peu, en quelque sorte, cette réaction aujourd'hui. Ensuite, il a fait sa déclaration-là oralement en hébreu, donc il n'y a pas eu de message en anglais pas sur les réseaux sociaux non plus. Donc, c'est clairement, il est en train de s'adresser à l'intérieur, à sa base-là. Et puis, il semble y avoir un décalage aussi entre ce que Netanyahou dit et ce qui se passe sur le terrain, puisque plusieurs médias israéliens qui rapportent que l'armée israélienne a récemment limité aussi ses opérations dans la bande de Gaza, l'armée qui continue quand même d'occuper 60% de la bande de Gaza, mais que chaque opération militaire doit impérativement, dorénavant, avoir un feu vert direct de la part du chef de l'armée avant d'être exécuté. Mais au final, les Américains, je pense, comprennent bien la position de Benjamin Netanyahou, donc qui est en pleine campagne électorale. Après, ce qui sera important pour Donald Trump, c'est que les Israéliens gardent une certaine retenue sur le terrain, ne pas mettre en péril tous les efforts publiquement déployés par Donald Trump au cours des derniers mois, ni dans la bande de Gaza, ni au Liban d'ailleurs.
0: Donc, il ne faut pas s'attendre à un quelconque changement là, avant les élections du mois d'octobre pour cet accord-là.
3: Honnêtement, je pense qu'il serait étonnant de voir un quelconque changement d'ici octobre, et même au-delà des élections aussi, je pense. Ça ne sera pas du tout facile à parvenir à une entente entre deux parties aussi hostiles l'une envers l'autre, aussi à l'opposé l'une de l'autre. On parle évidemment du Hamas et de la coalition d'extrême droite de Benjamin Netanyahou. Et puis même s'il y avait un terrain possible entre eux, il reste à déterminer encore plusieurs points en lien avec ce plan de paix. qui doit faire le premier geste? Est-ce qu'on commence par le désarmement du Hamas, par un redéploiement ou un retrait progressif de l'armée israélienne? Qu'est-ce qui va devenir des armes du Hamas? Qui va s'en charger?

0: où seront-ils stockés? Donc, c'est très complexe. On peut prendre juste l'exemple de l'IRA, l'armée républicaine irlandaise provisoire, qui a pris, ça a pris 7 ans. Il a fallu 7 ans pour l'IRA de désarmer après la signature d'un accord de paix, donc le fameux accord du vendredi saint d'avril 98. Pourtant, cet accord avait fixé à 2 ans l'ultimatum pour un désarmement de l'IRA, mais il y avait tellement de blocages politiques à l'époque que finalement, ça s'est finalisé en septembre 2005. Donc, pourquoi est-ce qu'il faut s'attendre à un processus plus simplifié pour un conflit aussi complexe?
1: 7 ans, c'est quand même long. Bon, ça, c'est pour la bande de Gaza. Oui. Et il y a l'autre territoire palestinien, en Cisjordanie. Et là, la situation ne s'améliore pas non plus. Là.
0: Non, pas du tout. La violence des colons extrémistes a atteint un pic. En fait, cette année, il y a un rapport qui est sorti aujourd'hui pour dire qu'il y a une augmentation de 60% des attaques anti-palestiniennes en Cisjordanie. Même le nombre de victimes a doublé durant cette période-là. Il y a aussi des attaques contre l'armée israélienne aussi qui ont augmenté cette année. Donc, même là, évidemment, c'est un enjeu qui reste là aussi électoral pour la coalition de Benjamin Netanyahu. Donc, ça sera à suivre au cours des prochains
1: semaines. Oui, au mois d'octobre.
0: Oui, voilà.
1: Merci beaucoup, Rania.
0: Merci à vous.
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1: On va terminer l'émission en parlant sport, en parlant vélo avec Olivier Paradis-Lemieux. Bonjour Olivier.
3: Bonjour Laurent.
1: Parce que le Tour de France femmes s'est terminé hier après 9 étapes à Nice. Il y en a quand même moins que dans le Tour de France hommes. C'était la 5e présentation du Tour depuis sa relance en 2022 et l'épreuve est vite passée d'un succès d'estime à un grand succès populaire. Pourquoi, Olivier?
3: Pourquoi? Parce que, écoutez, le public maintenant est au rendez-vous. C'est-à-dire qu'il y avait eu une première présentation du Tour de France féminin dans les années 80. Ça avait duré 5 ans aussi, mais ça s'était vite essoufflé. Évidemment, la dynamique maintenant est complètement différente. C'est un peu mieux géré, il faut le dire aussi, mais dès le départ, on a eu le sentiment que le public, bien sûr, français d'abord et avant tout, avait envie d'adopter ce Tour de France féminin. 5 ans plus tard maintenant, pour l'étape de vendredi, l'étape qui terminait au Mont Ventoux, ce mont lunaire là un peu dans la Provence, avec un duel formidable entre finalement les deux cyclistes qui ont terminé première et deuxième, Demi Vollering et Kasia Nivadoma. Il y avait 5 millions de téléspectateurs en moyenne à la télévision française. Là, on parle vraiment de chiffres qui sont très intéressant, mais aussi au niveau des affaires pour ce Tour de France féminin.
1: Parce que pour un Tour de France masculin, ça peut tourner autour de combien téléspectateurs?
3: Évidemment, dans les plus grandes étapes, on va dépasser ce chiffre, mais pour une étape lambda, là, où est-ce qu'il ne se passe pas grand-chose, c'est aussi le propre du vélo, on va être en bas de ce chiffre. Donc, il y avait quand même une attente pour cette étape, l'avant-avant-dernière, étape aussi celle d'hier, de celle de Nice, on n'a pas encore les chiffres finaux, mais assurément avec un maillot jaune qui restait à prendre, on aura probablement des très bonnes cotes d'écoute là aussi. Cotes d'écoute internationales, ça on les a jamais, mais ça c'est dans tous les sports à peu près la même chose. Mais chose est certaine, cette relance du Tour de France féminin est très bien amorcée.
1: Oui, est très bien amorcée. On le disait, il y a moins d'épreuves dans le Tour de France féminin, 9 étapes. Il y en a 21 dans le Tour masculin. Est-ce qu'on veut vraiment avoir plus d'étapes du côté des femmes?
3: Le peloton féminin est assez divisé sur la question. Hier, la première française au classement, la Cédrine Kerbaol, elle a dit « Moi, je veux qu'il y ait 3 semaines de course comme les hommes. On est déjà prête à avoir 2 semaines. » Alors que la directrice du Tour de France, Marion Rousse, elle a plutôt tenté de tempérer les choses parce qu'il y a aussi une question logistique, financière, mais aussi que présentement, on est du samedi à l'autre dimanche. Hein, donc, 9 étapes de suite. Il n'y a pas de journée de repos. Si on augmente, donc comme au Tour masculin, où est-ce qu'il y a 2 jours de repos, eh bien là, tout de suite, si on veut passer à 10 étapes, il faut passer à 11 jours et peut-être même, au fond, plutôt sauter tout de suite vers 2 semaines. Et là, passer au fond de 9 à 14 étapes environ d'un coup, c'est une très grosse commande. Et on ne veut pas se retrouver dans la même situation que dans les années 80, quand finalement, on avait un peu perdu, en fait, une envolée initiale de ce Tour de France féminin.
1: Il y a une fatigue qui s'est installée, c'est ça.
3: Voilà, assurément. Il y a même aussi des cyclistes comme Lotte Kopecky, hier, qui, elle, disait « Oui, je suis prête à ce qu'il y ait plus d'étapes, mais est-ce que les spectateurs sont prêts à avoir, comme du côté masculin, des étapes où est-ce qu'il ne se passe rien? » Parce que pour les cyclistes, pour avoir plus d'étapes, il va falloir qu'il y ait des étapes plus faciles. Parce que c'est la chose la plus formidable de ce Tour de France femmes cette année. C'était de très loin la meilleure compétition cycliste, homme ou femme, de la

0: saison parce qu'il se passait toujours quelque chose, ou presque, lors de toutes les étapes. Parce qu'il y en a juste 9 aussi. Et donc, les écarts, par certains moments, étaient réduits. Il y a eu plusieurs changements de maillot jaune, des dynamiques qui sont vraiment intéressantes entre les coureuses. Mais là, si on passe à 2 semaines ou à 3 semaines, il y aura peut-être, on va peut-être revivre les mêmes choses que du côté masculin. Oui, des étapes, des explications formidables entre les favoris, mais aussi des étapes où est-ce qu'on prend notre café tranquillement en sirotant. Dans tous les cas, du côté de la France, on n'a pas encore une diffusion intégrale de ce Tour de France féminin. Oui, toutes les étapes sont diffusées, mais pas toutes dans leurs intégralités. Donc, de la première à la dernière minute, ça aussi, c'est une croissance potentielle pour le Tour de France femme.
1: Puis en terminant, en quelques secondes, est-ce que vous vous attendez à des impacts ici au Canada?
0: Ben, assurément, écoutez, il n'y a pas de course cycliste féminine régulière en Amérique du Nord, donc pas seulement au Canada, mais aussi aux États-Unis. Il y a une volonté des Grands Prix cyclistes de Québec et de Montréal d'amener un jour une épreuve féminine, mais il faudra que les commanditaires soient au rendez-vous. Mm-hmm. Ce qui se passe au Tour de France, ça aide, et aussi ce qu'il va se passer lors des prochains mondiaux. Mais là, ça pourrait être une très belle carte dans le jeu pour amener ce peloton féminin au pays.
1: Tout à fait. Olivier Paradis-Lebuyer, merci beaucoup d'avoir été avec nous.
0: Merci à vous.
1: Voilà, c'est tout pour aujourd'hui pour Midi Info. Merci à toute l'équipe. Ici Laurence Martin, je vous retrouve demain. Bonne journée.
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5: Bonjour, ici Michel Gaudreau à Saguenay. Il est 13h, voici nos informations. C'est ce matin que la compagnie aérienne Air Québec a débuté ses liaisons quotidiennes en semaine entre l'aéroport Saguenay-Bagotville et celui de Montréal-Trudeau. Les premiers passagers depuis Montréal devaient atterrir autour de 9h30 ce matin à Bagotville. Les vols partant de Saguenay ont quitté à 10h05 et à 19h20 tous les jours, vont quitter à 10h05 et à 19h20 tous les jours, et ce, du lundi au vendredi. L'objectif de ce nouveau partenariat est de permettre aux travailleurs de se rendre dans la métropole québécoise ou de visiter la région plus facilement. Air Canada offre toujours une liaison quotidienne, mais le retour est seulement possible le lendemain. Le chef du Parti conservateur du Canada, Pierre Poilievre, est de passage à Saguenay afin d'appuyer son candidat à l'élection partielle dans Chicoutimi-le-Fjord, Régis Godreau. Ce dernier tentera de garder la circonscription fédérale dans le giron conservateur après le départ de l'ex-député Richard Martel, nommé au Sénat par Mark Carney. Le chef conservateur dresse un bilan positif du travail de son parti dans Chicoutimi-le-Fjord lors des 8 dernières années. Il rappelle que le Parti conservateur avait donné son appui à GNL Québec et estime qu'un tel projet serait toujours possible si la formation conservatrice est portée au pouvoir. Il invite les citoyens à faire élire un candidat qui saura défendre leurs valeurs à Ottawa.
6: On va se battre pour la région en faisant avancer les dossiers comme l'abordabilité, comme contrer les tarifs et de supporter les travailleurs dans la région comme on l'a fait à travers le pays. Donc, je crois que c'est une occasion pour les gens dans la région d'envoyer un message que la vie coûte trop cher, qu'on va pas être acheté par des libéraux et que les gens doivent avoir un représentant qui les défend.
5: Le directeur provincial du syndicat des métallos au Québec, Nicolas Lapierre, souhaite en finir avec l'incertitude et l'imprévisibilité provoquées par les tarifs imposés au Canada par Donald Trump. Selon lui, ces tarifs et changements constants ont déjà provoqué un ralentissement et des mises à pied, en particulier dans l'industrie du bois.
7: Et on voit depuis 2 ans des mises à pied. On voit particulièrement dans le bois des arrêts de production qu'on voyait annuellement et habituellement, mais là, on voit ces arrêts-là se prolonger d'une semaine, deux semaines, trois semaines, avoir des arrêts indéterminés. On voit du travail partagé avec nos travailleurs, où on va réduire le nombre d'heures par semaine. On voit des carnets de commandes vides.

0: Il voit d'un bon œil l'intensification des négociations de la part du Canada avant l'application potentielle de nouveaux droits de douane de 50 % sur un large éventail de produits, et ce, à compter du 19 août. Le député libéral fédéral de Scarborough Nord en Ontario, Sean Chen, démissionne dans un message publié sur les médias sociaux. Le politicien explique qu'il quitte ses fonctions pour des raisons de santé. Il était en poste depuis 11 ans. Une étude de l'organisme Tel Jeune fait état d'une augmentation des demandes d'aide et d'une hausse de l'anxiété chez les jeunes qui font appel à ses services. L'organisme dévoile ce portrait à l'approche de la rentrée scolaire. Charles-Antoine Boulanger suit le dossier.
1: Les données indiquent que certains groupes sont plus vulnérables que d'autres. C'est le cas des jeunes filles. 40 % d'entre elles disent ressentir de l'anxiété au moins une fois par semaine contre 24 % des garçons, selon le sondage mené ce printemps auprès de 1200 adolescents québécois. L'étude de Tel Jeune parle aussi de seuils cliniques d'anxiété et de dépression alarmants chez les personnes issues de la communauté LGBTQ+. L'organisme qui demande donc au gouvernement provincial, à l'approche des élections, de renforcer les services de première ligne offerts aux adolescents. Voici Annie Papayoriou, directrice générale de Tel Jeune.
2: On dénote vraiment que les jeunes filles et les jeunes des communautés LGBTQ+, vont moins bien. Juste d'être ado, c'est déjà quelque chose, mais d'ajouter l'identité de genre, la différence, les rend plus vulnérables.
1: Les intervenants sur le terrain constatent aussi une augmentation de la détresse, particulièrement depuis la pandémie. C'est le cas d'Olivier Jamoul, il est pédiatre au CHU Sainte-Justine. Il croit que les réseaux sociaux ont un rôle à jouer.
3: Il y a réellement une souffrance qui existe chez les jeunes. Il y a de l'éco-anxiété, ils sont inondés d'informations sur les réseaux sociaux, puis la digestion de tout ce qu'ils reçoivent, c'est pas facile, puis que c'est anxiogène.
1: Tel Jeune a recensé une augmentation de 20 % entre 2024 et 2025 pour ses demandes d'aide. Ici Charles-Antoine Boulanger, Radio-Canada, Montréal.
0: En Colombie-Britannique, le feu poursuit sa progression. La province est toujours sous état d'urgence et les autorités confirment qu'une personne a même perdu la vie. Sophie Chevance.
4: On sait que des structures ont été perdues dans l'incendie. On ignore juste combien, dit le maire Doug Holmes à Summerland, qui a été totalement évacué cette fin de semaine. La Colombie-Britannique compte actuellement plus de 20 000 évacués des feux, dont une grande partie a dû trouver refuge du côté de Penticton.
5: I'm surprised. To experience the community here coming together very quickly.
4: Tim Kemp fait partie des quelques 12 000 évacués de Summerland. Il a été touché et surpris de voir l'aide s'organiser si rapidement. Il faut dire que le feu de Bald Range, qui s'est déclaré vendredi, s'est propagé à une vitesse impressionnante. Les évacuations se sont faites dans la nuit de vendredi à samedi et dimanche, un mort a été confirmé en lien avec l'incendie. La province, qui a déclaré l'état d'urgence, doit de nouveau faire le point lundi. Ici Sophie Chevance, Radio-Canada, Vancouver.
0: Nuageux, 60 % de probabilité d'averse aujourd'hui, c'est 23 à Saguenay.

Aujourd'hui à l'émission, l'animateur Claude Saucier vient nous raconter l'un de ses étés formidables, retour en 66 à travers son apprentissage de l'anglais et une rencontre qui ne l'a pas laissé indifférent. Sur Instagram, la multiplication des médias culturels indépendants retient l'attention des artistes autant que des maisons de disques. Discussion avec deux passionnés qui en dirigent un. Mike Gauthier se penche sur le très attendu retour du Vans Warped Tour qui, à sa naissance, avait bousculé le monde des festivals. On se demande si c'est encore le cas aujourd'hui. Et puis en nostalgie télé, Marie-Ève Perron nous propose des séries courtes incontournables à savourer entre deux barbecues et sans hypothéquer ses soirées pour 3 mois. Je m'appelle Julien Poirier-Malo. Bienvenue à l'heure d'été.

0: Parce qu'on le sait, c'est un enjeu avec l'immensité de l'offre télévisuelle au Québec, au Canada, aux États-Unis, ailleurs. Marie-Ève Perron, bonjour.
1: Allô?
0: Mike Gauthier, bonjour.
2: Salut.
0: Je trouve que c'est ce qu'il y a de plus ingrat, et je suis pas le premier à le dire, de ce qu'il y a de plus ingrat pour nos séries d'ici. Et c'est un peu pour ça qu'on fait appel à toi, qu'on faisait appel à toi de nouveau cet été.

0: invités, Marie-Ève. On parle d'équipes qui investissent des années dans une série. Arrive le moment de la diffusion. On en parle quelques jours, le temps de la promo. Puis après, ben, on espère que le public adhère, que la série aussi reste disponible pendant plus qu'un an sur le web à travers toutes les contraintes de droit qu'on connaît. Tout ça devant une compétition internationale, que ce soit de nouvelles séries ou de vieilles séries devant lesquelles souvent les gens se retournent 5 fois, 10 fois, 20 fois. C'est drôle, tu nous parlais de Rumeur la semaine passée, puis je me disais, pourquoi Rumeur, c'est pas plus une série confort vers laquelle on se retourne 30 fois parce qu'elle nous fait du bien? C'en est un bon candidat, j'ai envie de dire.
1: Bien, je suis tout à fait d'accord avec toi, puis je pense que c'est... On l'a vu hein, tout au long de l'été, on a énormément de formidables séries ici. Puis des fois, on va se retourner vers Friends ou un Sex and the City. En tout cas, là, je parle pour mon époque. Mais tu sais, comme alors qu'effectivement, ici, on a des séries qui sont actuellement disponibles sur les plateformes. Il faut juste chercher un peu plus longtemps. Des fois, c'est peut-être cette accessibilité là, c'est-à-dire, OK, bon, ben quelle série du passé je pourrais regarder? Il faut quand même faire une petite recherche. Mais effectivement, pour tout ce temps qu'on a passé, autant dans la production, la création, on a des productions télévisuelles tellement de qualité ici, des scénaristes télé, des acteurs extraordinaires. Je suis comme, ben, ça vaut la peine d'y retourner puis d'aller voir.
0: Et voilà, ben, c'est pour ça qu'on t'avait mis sur le dossier. Et là, en plus, tu vas nous terminer ça parce que c'est notre dernière ensemble aujourd'hui. Tu vas nous terminer ça avec des micro-séries, on peut dire, des séries courtes.
1: Oui.
0: Qui, comme ça, oui, nous permettent de ne pas trop hypothéquer de soirée pendant toute une saison.
1: Qui a été un peu souvent snobé, un peu vu comme l'espèce de parent pauvre. Tu sais, à une certaine époque, on se disait, bon, tu sais, c'est de la web-série, puis tout ça. Puis on se disait, ils n'ont pas toujours les moyens de leurs ambitions. Puis c'est vrai, parce que c'est pas eux autres qui se ramassent la plus grande part de la tarte de la production télévisuelle. Sauf qu'aujourd'hui, en 2026, puis ça fait déjà plusieurs années, la qualité, autant dans le contenu que dans le contenant, est vraiment au rendez-vous. Et ça vaut la peine d'aller les voir.
0: Donc, tes suggestions un petit peu plus tard dans l'émission aujourd'hui.
1: Oui.

0: Une chanson de 1966 pour ouvrir l'émission aujourd'hui, Hanky Panky du groupe américain Tommy James and the Shondells. Pourquoi? Parce que c'est une chanson qui ramène notre invité à l'été de 1966 qui, pour lui, a été riche en découvertes et en rencontres. On est très content de recevoir aujourd'hui celui qui a animé pendant plus d'une décennie l'émission la plus écoutée d'ici musique, C'est si bon, en nous replongeant dans l'univers musical feutré des années 30, 40, 50. Il a pris sa retraite, on le sait, il y a 2 ans. On s'ennuyait et là, il a accepté de nous joindre via notre studio de Trois-Rivières. Claude Saussier, bonjour.
1: Hey, bonjour, content de vous parler, heureux d'être avec vous.
0: Très content. Ben là, avant qu'on se penche sur votre été 1966, je suis obligé de vous demander votre été 2026. Jusqu'à maintenant, est-ce qu'il est assez formidable pour vous?
1: Il est pas mal occupé malgré moi parce que et c'est l'aboutissement de l'écriture d'une biographie qui a pris presque 1 an. J'ai eu le privilège d'être invité par les Éditions de l'Homme à écrire mon autobiographie, mais je savais pas que c'était de l'ouvrage comme ça. Là, moi j'ai fini d'écrire, puis là il me lâche pas pour tant de corrections, tant d'affaires, la session photo, les photos qu'il faut que je fournisse, puis il faut trouver le nom des photographes pour les payer. Je pense que je l'aurais pas fait.
0: Ça ressemble pas à une très grosse retraite pour vous, Claude Saussier, jusqu'à maintenant.
1: Bon, ça va pas pire.
0: On va y revenir à votre livre, mais d'abord, oui. Donc, été 1966, vous avez 17 ans, et là je comprends que vous prenez l'avion pour la première fois cet été-là pour une aventure assez particulière.
1: Oui, c'est mon père qui m'avait inscrit dans une organisation fédérale. On était à 1 an du centenaire du Canada, 1967. En 66, il avait décidé d'organiser des échanges d'étudiants à travers tout le pays pour que les Canadiens se connaissent mieux entre eux, que ce soit des Maritimes avec l'Ouest, encore Vancouver, ou peu Montréal et le Québec, les deux langues. Mon père m'a inscrit là-dedans, puis le contexte, c'était qu'on partait 2 semaines. On était logés dans une famille quelque part. Moi, ça a été à Calgary, en Alberta. Et pendant 2 autres semaines, plus tard dans l'été, débarquait chez nous un autre individu, une fille ou un homme, peu importe, qui venait passer 2 semaines. Alors moi, je suis parti, pris pour la première fois de ma vie l'avion et un long voyage. Calgary, c'est quand même une bonne trotte. Et je suis allé passer 2 semaines dans une famille d'Albertains, alors que je ne parlais à peu près pas un mot d'anglais.
0: Racontez-nous comment ça se passe quand vous mettez les pieds là-bas. Parlez pas anglais dans une famille de Calgary.
1: Ben le soir dans la famille, moi le soir dans la famille, ben ils sont tous très gentils, on est autour de la table pour manger. Évidemment, ce que j'ai dans mon assiette, je connais pas ça.

0: Et là...
1: C'est-à-dire, en avez-vous le souvenir? Ou
0: Non. Non, mais je me rappelle que, comme je répondais à peu près à rien, à s'élever la dame, ben, elle est allée voir le bouton de l'appartement pour allumer et éteindre les lumières. Puis mon cours d'anglais a commencé comme ça. Turn on the light. Repeat after me. Turn on the light. Turn off the light. Puis là, elle éteignait les lumières. Là, je venais de recommencer à apprendre l'anglais.
1: OK. Deux semaines plus tard, est-ce que votre niveau d'anglais s'était élevé un peu ou ça restait rudimentaire?
0: C'est resté rudimentaire, mais mettons qu'il y a quelque chose qui s'imprime en toi au niveau de la mélodie d'une langue et tu finis par la saisir et puis aujourd'hui, je la parle parfaitement bien. Alors, mais c'est venu avec d'autres aventures ailleurs au pays également.
1: Oui, effectivement. Puis là, je comprends que, bon, même si vous parliez pas parfaitement anglais à votre tour, ça vous a quand même allumé d'un point de vue culturel. C'est suite à ça, ce voyage-là en Alberta, que vous avez entrepris de monter une pièce de théâtre.
0: Ben, écoutez, c'était deux choses différentes, mais on s'est retrouvés, on était... C'est l'époque 66, le contexte, hein, les écoles ont été libérées par le ministère de l'Éducation, c'est-à-dire que l'enseignement religieux est disparu. Les gars et les filles ont été mélangés pour la première fois. Imagine-toi le choc culturel que ça fait de mélanger des gars et des filles, adolescents.
1: Pour la première fois, oui.
0: Pour la première fois. Alors, écoute, ce qui est arrivé, c'est que vers la fin de l'été, on était quelques-uns de la région de Louisville, Masquinongé, qui étudiaient tous à nos études classiques à Trois-Rivières ensemble. On s'était dit, pourquoi on ferait pas une pièce de théâtre à l'été? Parce qu'on en habite tous les uns pas loin des autres. Ce serait amusant. On s'était choisi des textes de Félix Leclerc dans son recueil de petites scénettes, Le Petit Bonheur. Et on en avait monté trois comme ça. Et là, ben moi, à travers tout ça, je devais travailler sur la ferme.
1: Ben oui, justement, parce que là, vous avez ce projet-là, donc de pièce de théâtre. Avant ça, vous avez les deux semaines en Alberta. Pourtant, vous viviez sur une ferme. Vous étiez une paire de bras que votre père perdait. Comment ça se fait que ça a été accepté, ces projets-là, par le paternel?
0: Écoute, pour mon père, c'est une grosse ferme. On était nombreux. Puis quand les foins arrivent, le temps des foins, à l'époque, c'était pas comme aujourd'hui. Les appareils pour récolter le foin n'étaient pas tout à fait aussi perfectionnés. Et on comptait beaucoup sur la météo. Mon père passait son temps à écouter Alcide Ouellet à Radio-Canada pour voir s'il allait faire beau, s'il allait venter. On surveillait la cheminée de la société de textile pour voir de quel côté allait la fumée. Pour savoir si le mauvais temps s'en venait. Parce que le foin, une fois que tu le coupes, il faut qu'il sèche au sol. Tu peux pas le récolter immédiatement. Et là, ça prend donc 2-3 jours de chaleur. Et quand ça arrive, des fois, on est en retard parce qu'il y a plu un peu trop. Là, tous les bras travaillent genre de 6h le matin à 10h le soir. Moi, là-dedans, à un moment donné, j'annonce que je vais faire une pièce de théâtre. Bon, personne n'est contre ça, mais il fallait bien qu'on répète. Et on est 5-6 engagés dans ce projet. Alors, on des rendez-vous, on ne pouvait pas les changer au gré de la récolte du foin. Alors, un bon après-midi où ça travaillait fort, ben là, il est 4h30, je regarde ma montre et je dis, il faut vraiment que je parte, j'ai une répétition à 5h, il faut que je parte. Et je quitte. Et là, mon père me va partir, puis je rentre à la maison pour aller me changer. Il me suit, puis il me dit, où est-ce que tu t'en vas? Ben, j'ai déjà une pièce de théâtre, il faut que j'aille pratiquer, il n'y a pas question. Il me fait une de ses colères. Et là, il enlève sa ceinture, tu sais, comme pour me menacer de me battre. Mais moi, j'ai 17 ans, je pense que j'aurais résisté. Mais là, c'est ma mère et ma sœur qui sont intervenues puis qui l'ont calmé, qui lui ont dit, toi, elle va faire tes foins, puis lui, il va aller faire son théâtre.
1: Et là, je comprends que quand il a vu le résultat final, ça vous a donné raison d'une certaine façon.
0: Ben, écoute, je le savais, mon père, c'est un tendre au fond, là. C'est un émotif. Et quand tu as vu la pièce de théâtre, parce qu'il est venu la voir, on avait réussi à se faire financer un programme par la Caisse populaire de Louisville. Puis on avait vendu 3 salles à Trois-Rivières-Ouest, à Louisville et Masquinongé. Et quand mon père est venu voir le premier soir à Masquinongé, mais il a pleuré. Simplement, il a pleuré de plaisir, de me voir, d'émotion, de me voir. On n'était pas des professionnels, mais je pense qu'on s'était bien débrouillés et c'était assez joli. Alors, c'est un des souvenirs qui a marqué certainement très fortement mon été 66 et puis Hanky Panky, bien sûr.
1: Oui, bon, là, Claude Saucy...
0: Savez-vous, vous autres, que ça veut dire Hanky Panky?
1: Oui, vous l'avez appris à la dure, si
0: moi,
1: je comprends bien.
0: Moi, je savais pas. Ben, c'est parce que quand on est dans l'Ouest canadien, puis là, on est deux semaines avec les mêmes gars, les mêmes filles. Puis on est à l'âge où on regarde beaucoup les filles. Moi, je regardais les filles. Et je m'étais intéressé pas mal à une jeune femme de Brandon, en Ontario, qui, elle, c'est loin, ce Brandon, en Ontario, en tout cas. Et elle ne parle pas français non plus. Et à un moment donné, en baragouinant les langues, moi, je savais pas ce que ça voulait dire, la chanson de Tommy James, My Baby Does the Hanky Panky. J'avais aucune idée. Puis j'avais pas de dictionnaire d'anglais-français
1: pour me dire. Non, puis il n'y avait pas de téléphone non plus.
0: Non plus.

0: Alors, j'y demande dans mon pauvre anglais de m'expliquer ce que ça veut dire la chanson. Et les deux, trois filles qui étaient avec elle ont toutes rougi. Là, j'ai compris qu'il y avait quelque chose dans le hanky-panky. Fait que là, je suis allé voir la semaine passée, je venais vous parler, je le savais. J'ai été voir sur Google Traduction, « My baby does the hanky-panky ». Vous irez voir.
1: Il y a quelque chose de coquin, on va le dire
0: ouais,
1: comme ça.
0: Ouais, c'est pas mal coquin.
1: Et là, je comprends qu'il y a eu une correspondance avec cette jeune fille.
0: Oh mon Dieu. Oui, effectivement, une fois qu'on se sépare, on s'échange des fois quand on est... Bien sûr qu'il y avait c'était un rêve impossible de tomber amoureux d'une fille qui habite à 1500 kilomètres au nord de l'Ontario, du Manitoba.
1: Manitoba, ouais.
0: Alors, on s'écrivait. Puis à un moment donné, au temps des fêtes, elle m'envoie un beau petit mot, une carte, parlant de ce qu'a fait à son école et tout. Puis elle me dit, vous autres, là, au Québec, en français, quand le temps de Noël arrive, c'est quoi la musique? Quelle est la musique que vous écoutez? La musique très québécoise là, qui parle de Noël. Ben, c'est l'époque des Classelles, mon chum.
1: Ah oui?
0: Et moi, je suis envoyé par la poste le 45 tours des Classelles, notre sentier de neige.
1: Oh, mon Dieu, c'est adorable.
0: Oui. C'est adorable, mais mon Dieu... Mais c'est ça que j'ai fait. J'avais 17 ans. Oui. Je t'ai niaisé un peu.
1: Non, mais en même temps, quand on le disait la semaine passée, quand le cœur est là, quand l'amour est là, il n'y a pas grand-chose qu'on peut faire pour résister.
0: On perd la tête.
1: Donc là, on est en 1966. Un mot quand même sur l'année d'après, Expo 67, vous y avez travaillé.
0: Ben oui, parce que l'Expo 67 annonçait pendant des mois et des mois qu'ils avaient besoin d'employés un peu partout autour du Québec, parce que là, c'était immense le réseau d'emplois que suscitait l'exposition universelle. Alors, nous, comme on était une grosse famille, mon père était pas riche, mais ça allait bien quand même, et d'aller gagner des sous à Expo 67, ben il était capable de nous libérer et de s'arranger pour les foins, mais on pouvait aller gagner notre vie tout l'été à Expo 67, et ça commençait en avril, puis ça finit très tard à l'automne. Alors, il y avait une longue période. Alors, je me suis ramassé à la ronde. J'ai été embauché à la ronde comme préposé au remplissage des appareils de crème glacée, de tablettes de chocolat ou de chips, ces choses-là. J'étais à la ronde. J'ai passé une partie de mon été à la ronde.
1: Et c'était le début, en tout cas, d'un long chemin pour vous, Claude Saussier. Pour connaître le chemin au complet, je comprends qu'on va devoir attendre votre autobiographie cet automne, donc.
0: Oui, exactement.
1: Est-ce qu'on sait ça sort à quel moment?
0: Ça sort au mois d'octobre, novembre, dans ces eaux-là. Bon, juste un peu vers le Salon du Livre de Montréal.
1: On vous souhaite bon courage pour la suite. On sait qu'il reste quand même pas mal de travail, vous le disiez. Oui. Bon travail, bonne suite de retraite et merci beaucoup d'être passé nous voir aujourd'hui, Claude Saussier.
0: Merci beaucoup, Julien. J'ai adoré ça. Merci.
1: Claude Saussier qui nous parle en direct de nos studios de Trois-Rivières. Dans un instant, la tendance des micromédias sur Instagram, devenus avec le temps des alliés assez substantiels pour les artistes. On en parle avec deux figures de l'industrie qui y contribuent, mais d'abord en musique. Voici Comment d'abord et Tu penses-tu sur les ondes d'ici première.

0: Tu penses-tu de Comment de bord sur les ondes d'ici première? Ils font partie des artistes qui ont accordé une entrevue à Marie Loublin du compte L'Album Illustré, compte Instagram L'Album Illustré, compte qui cumule à ce jour une centaine d'extraits du genre. Celle avec Rémi de Comment de bord enregistrée l'été dernier sonne comme ceci.
1: Dans ta chanson, Tu penses-tu, tu dis que le dos droit, c'est important. Je me demandais, est-ce qu'avoir une bonne posture, c'est quelque chose de centralisé autour de ton quotidien?
2: Je pense que j'ai pas une si bonne posture que ça. Je pense, en fait, c'est un peu un message à moi-même. Comme le dos droit, Rémi, comme ça, chaque fois que je la chante, ça me rappelle qu'il faut que je me mette le dos droit. Shout-out à ma mère.
0: Ça vous donne une idée du ton de ce compte-là, L'Album Illustré, qui s'inscrit dans la tendance de ce qu'on appelle, dans certains cas, les micro-médias, des comptes qui partagent des entrevues avec des artistes, parfois des très gros noms, dans une formule qui est souvent un peu plus décontractée, une formule plus courte que ce qu'on voit dans les grands médias, à la radio, à la télé, dans la presse écrite. Et c'est une tendance dont les maisons de disques et les relationnistes sont à l'affût. On a voulu se pencher aujourd'hui là-dessus. Avec nous, donc, celle que vous entendiez, Marie Loublin, qui est créatrice de ce compte, L'Album Illustré, et stratège numérique à Bravo Musique. Salut, Marie-Lou.
3: Salut, ça va bien?
0: Oui, merci beaucoup d'être avec nous aujourd'hui.
3: C'est un plaisir.
0: À tes côtés, Nicolas Lacanse, qui est recherchiste pour l'émission Nouveau Son, nos collègues d'ici Musique, et qui lui aussi fait des entrevues avec des artistes pour son compte, Nick Lacanse. Salut, Nicolas. Oui, merci. Je pense qu'on t'entend mieux. Toujours avec nous, Nicolas?
4: Toujours
0: avec
4: nous.
0: Et voilà, merveilleux. Marie-Lou, je commence avec toi. Explique-nous d'abord le concept de l'album illustré. Ça se passe généralement dans un parc. Les questions sont assez surprenantes aussi.
3: Oui, écoute, l'album illustré, c'est un talk show web. Je voulais me détacher du format du podcast, mais je voulais aussi m'offrir la plus grande liberté possible, je pense, pour conduire des entrevues ludiques avec des invités. Le concept est de prendre le titre des chansons ou une phrase qui a été dite dans la chanson qui attire mon attention et la tourner en question afin de justement aller un peu plus chercher de la personnalité de l'artiste et à la fin de la journée, offrir un bon moment à l'utilisateur ou l'utilisatrice qui va découvrir la vidéo, qui ne sait peut-être même pas c'est qui l'artiste, mais qui va pouvoir le découvrir à travers sa personnalité et peut-être même s'intéresser à sa musique. Après, on croise les doigts.
0: Oui, parce qu'on entre dans ces univers-là à travers des anecdotes quand même assez surprenantes. Bon, Rémi, de Comment de bord, qui parlait de ses impôts puis de ses parents. Effectivement, j'avais pas entendu ça ailleurs. En ce qui te concerne, Nicolas, toi, ça a commencé en 2023. D'abord, bon, je voyais en question-réponse textuelle sous forme d'album, ensuite en vidéo. Toi, pourquoi tu t'es lancé là-dedans? Pourquoi tu as commencé à faire tes propres entrevues que tu partages comme ça sur Instagram?
4: Ben moi, j'ai fait la technique en arts et technologie des médias au Cégep de Jonquière. Donc, j'ai gradué en journalisme. Puis, j'avais une envie de continuer à faire un peu de la couverture médiatique sur la musique parce que là-bas, j'avais une émission de radio communautaire assez gagée. Et j'avais comme eu un stage à un média sportif, mais je voulais quand même continuer à couvrir la musique d'une certaine façon. Puis, je me suis dit, pourquoi pas les réseaux sociaux qui est la meilleure façon pour un jeune de commencer, qui n'a pas les moyens ou qui n'a pas les connaissances, on va dire, en termes technologiques, là, mais ouais.
0: Aujourd'hui, ça prend un téléphone, un micro.
4: Ça prend un téléphone, un micro, puis c'est parti. Là.
0: Et dans ton cas, tu te concentres pas uniquement, mais surtout sur les scènes rap et pop. Mm. Est-ce qu'il y avait un besoin, à ton avis, de visibilité encore plus grande de ce côté-là ou c'est ton intérêt personnel qui t'a emmené dans cet univers-là?
4: C'est un peu des deux. Au début, c'était vraiment par intérêt personnel parce que j'étais encore un grand amateur de rap, mais c'est beaucoup. À l'époque, je voyais moins de couverture sur le rap, sur le hip-hop d'ici. Puis je me suis dit, pourquoi pas commencer à faire interviewer des artistes, des rappeurs ou des rappeuses. Ouais.
0: Là, quand on regarde, évidemment, je le disais, vous parlez tous les deux à quand même des gros noms de l'industrie québécoise, canadienne, même au-delà en ce qui concerne Nicolas. Pourtant, sans rien vous enlever, vos vidéos ne vont pas chercher 5 millions de visionnements. on est dans les milliers ou dans les dizaines de milliers. Comment ça marche, vous, quand on ne s'appelle pas Radio-Canada, quand on ne s'appelle pas Musique Plus à l'époque, quand on n'est pas un média reconnu, d'approcher des artistes ou leurs agents pour dire « Hey, j'ai envie de l'inviter dans un parc, par exemple, et de faire une entrevue avec lui. » Est-ce que c'est facile d'obtenir des entrevues avec artistes-là?
3: Je pense que surtout quand un artiste est à veille de sortir un album ou qu'un album qui vient juste de paraître,

0: toute promo est une bonne promo. Je pense qu'il n'y a pas de niche à laisser de côté. Et justement, les micromédias offrent la possibilité d'aller rejoindre un public encore plus niché, des gens qui vont peut-être moins se retrouver dans les bandes des médias traditionnels et qui sont foncièrement sur Internet. Donc, être partout à la fois ne peut qu'être positif.
1: Pour les artistes, exact. Donc, qui veulent rejoindre le plus grand public possible. Nicolas, toi, tu te promènes beaucoup dans les événements. Ouais, j'ai l'impression que tu rencontres beaucoup des artistes en marge. Toi, c'est la technique, donc je vais aller les voir avec un micro. Ils n'auront pas le choix de me répondre.
2: C'est la technique que j'essaie le moins de faire. Je suis quand même quelqu'un de gêné. Je ne veux pas te rentrer dans la bulle des artistes non plus. Mais c'est vraiment une tactique journalistique d'envoyer un courriel à son équipe, à son... sa relationniste de presse, son relationniste de presse, son manager s'il faut. Puis souvent ça fonctionne, souvent ça fonctionne pas non plus. Donc on envoie des perches, on a des refus ou des acceptations.
1: Nous, on voit les résultats qui ont fonctionné, évidemment. On reçoit tous des refus des fois. C'est un sujet qui m'intéresse parce que, vous savez, Musique Plus est revenu là, finalement dernièrement à travers une chaîne TikTok. Puis quand Musique Plus était disparu, puis Mike, tu pourras en dire quelque chose, toi qui as travaillé longtemps, on disait qu'avec Musique Plus partait un accès privilégié aux artistes. Qu'à l'époque de Musique Plus, des grandes années de Musique Plus, les grands noms, notamment internationaux, qui débarquaient à Montréal dans ce cas-ci, mais c'est pareil avec Much Music et Toronto, par exemple, n'avaient pas le choix de s'arrêter à Musique Plus, aller rencontrer leur public avant de se rendre au Centre Bell. Et quand Musique Plus a disparu, on disait, c'est comme si cet accès-là s'est un peu perdu. Et là, qu'on a de moins en moins accès aux artistes parce qu'aujourd'hui, ils passent par leurs propres réseaux sociaux. Ils n'ont plus besoin des journalistes, finalement, pour faire parler d'eux. Et là, à tout le moins à l'échelle québécoise, canadienne, quand je regarde ce que vous faites, je me dis, il y a encore une soif de parler à des médias, des micromédias, des journalistes pour faire passer son message, pour se faire découvrir.
0: Oui, je pense que la connexion avec le public, c'est toujours quelque chose qui est recherché. Là, c'est sûr que la disparition, tant mieux que ça ait réapparu, Musique Plus sur TikTok, moi je trouve ça brillant. mais le gap où vraiment il y avait comme plus de médias consacrés à la musique. J'ai vraiment l'impression qu'il y avait comme aussi une déconnexion public-artiste, parce que c'est pas tout le monde qui est full à l'aise sur les réseaux sociaux. C'est pas non plus les artistes qui vont nécessairement comme savoir par où passer quand ils arrivent sur un nouveau territoire puis qu'ils veulent parler à des gens,
1: vrai, ouais,
0: passer des messages. Fait qu'on on est comme plein de petits ponts qui ont apparu pour pallier à la disparition du très gros pont.
1: Tu constates que tu fais office de pont comme ça, Nicolas, toi aussi?
2: Quand même. Puis tu sais, tantôt, Marie-Lou l'a si bien expliqué, comme on veut montrer aussi le côté humain des artistes. Là, on veut montrer la facette qu'ils ne montrent pas nécessairement sur stage ou en entrevue dans les grands médias traditionnels ou à la télé. Fait que c'est un peu, comme Marie-Lou a dit, c'est un pont qu'on fait. Ouais.
1: Mike Gauthier, toi qui as connu les grandes années de Musique Plus et les grandes années des médias culturels, j'ai envie de dire, les époques de Flash aussi, par exemple. Quel regard tu poses sur ce phénomène-là?
3: Je suis très content parce que finalement, les artistes se font parler de l'œuvre qui ont pris le temps de créer. Parce que maintenant, souvent, s'ils savent que l'artiste aime le vin, ils vont l'amener piétiner des raisins en disant « Wow, t'aimes le vin? » Alors que tantôt, j'entendais ta question en disant « dans ta chanson, tu fais référence à ça. » Je trouve ça le fun. Et moi, même dans le temps, je me faisais dire « Je suis content de faire des entrevues avec toi. Au moins, tu prends le temps d'écouter mon album. » Parce que c'était très, très en surface. Mais je vais ouvrir une petite parenthèse. Ouais. Tantôt, vous avez fait référence au fait que les maisons de disques aujourd'hui sont à l'affût des micros comme vous, là, pour les micromédias, comme on dit. Moi, m'a toujours rappelé, à un moment donné, encore Céline Dion, 95, lance son album 2. On est tout juste en face ici à Énergie. Je fais une émission spéciale avec elle. Et il y a parce qu'avant, les micromédias, c'était les journaux étudiants.
1: Oui, c'est vrai, effectivement.
3: Exactement. Et là, il y a deux jeunes filles de Saint-Jean-sur-Richelieu qui viennent me voir et qui disent, est-ce que tu penses qu'on va pouvoir parler à Céline? Fait que je suis comme, je sais pas. Et là, René Angélil est à côté de moi et je me dis, regarde, qui ne risque rien n'a rien. Alors, je suis avec René Angélil, on se dirige au studio. Là, je lui dis, René, ces deux jeunes filles-là, ils font des. Ils sont d'un journal d'étudiants, ils aimeraient ça rencontrer Céline. Et là, il dit, après l'entrevue, vous viendrez me voir, ça va se faire. Et là, full condescendant, je regarde René et je fais comme, tu fais des journaux étudiants? Et René Angélil me répond, à un moment donné, tu vas comprendre, il n'y a rien de trop petit.
1: Ah!
3: Il te dit, il n'y a rien de trop petit. Ça fait comme... Ça a comme rentré dans ma tête, puis j'ai fait, OK, je viens d'apprendre quelque chose.
1: C'est vrai pour Céline en 95, c'est vrai pour les artistes d'aujourd'hui. je voudrais vous entendre, Nicolas, Marie-Lou, aussi sur la forme. Parce que quand on entend, on sait que, oui, il y a un public

0: gigantesques qu'on peut aller chercher sur le web. Après, c'est un public qui est très, très distrait. C'est difficile d'accrocher. Moi, je regarde le format de ce que vous faites. C'est court, c'est dynamique. Il faut quoi que le téléspectateur, l'internaute, soit accroché à l'intérieur de quoi? 3 secondes dans les 3 premières secondes?
1: Selon les statistiques, ouais.
0: C'est ça la statistique officielle?
1: Je sais pas si c'est officiel, mais c'est ce qu'on peut voir sur les réseaux sociaux ou Internet, là, si on fait les recherches. Mais des fois, je m'amuse même à avoir mes propres statistiques. Des fois, c'est des 15 secondes. Que les gens restent sur une vidéo de 40 secondes, là, c'est... 40 secondes, c'est pas beaucoup, là, on s'entend. Fait que c'est, ça nous fait penser un peu à comment on peut rendre ce format-là plus adapté pour les gens sur les réseaux sociaux. Mais on veut pas non plus dénaturaliser une entrevue ou juste offrir un segment de 20 secondes sur une entrevue qui a duré peut-être 10, 15 minutes, tu sais.
0: Il y a un défi d'en rentrer beaucoup en peu de secondes. Finalement, Marie-Lou, je vois que tu travailles très fort là-dessus aussi avec l'album illustré.
2: Ah, il y a vraiment. On n'a pas le choix d'être clickbait, je sais pas c'est quoi l'équivalent francophone de clickbait, mais on n'a pas le choix de puncher dès le départ pour que accrocher les auditeurs parce que sinon ça quitte. Puis honnêtement, je comprends, c'est cruel Internet, mais moi aussi là, si tu me mets sur TikTok, si ça m'intéresse pas, je m'en vais. Là, j'ai l'option de partir, puis tout le monde a l'option de partir. Fait que là, c'est comment t'oblige quelqu'un qui peut partir à rester. C'est là le défi. Puis faut juste assumer d'être clickbait rendu là parce que sinon, on veut juste pas aller autant loin qu'on pourrait aller.
0: Attrape à clic ou piège à clic, pourrait-on
2: piège
0: dire, effectivement,
2: clic.
0: Pour aller chercher...
2: J'adore ça. On piège le clic.
0: On piège le clic et vous le faites bien parce qu'on pourrait pleurer longtemps et dire, mon Dieu, aujourd'hui, les jeunes, ils n'ont plus beaucoup d'attention. Leur capacité d'attention est tellement limitée. C'est vrai.
2: C'est vrai.
0: Un fait, mais autant aller la chercher autrement que finalement juste pleurer. Cette époque-là qui est révolue. Marie-Lou Blain, tu es créatrice du compte L'Album illustré et stratège numérique à Bravo Musique. Nicolas Lacasse, recherchiste pour l'émission Nouveau son à ICI Musique. Et tu produit des entrevues pour ton compte, Nick Lacasse. Merci beaucoup à vous deux d'être passés nous voir.
1: Merci de l'invitation.
2: Merci.
0: Dans un moment, le retour du Vans Warped Tour, vu par Mike Gauthier, mais juste avant, de son album La Nuit s'achève, sorti en 2024. Voici Valence et depuis Marseille sur la première chaîne. Bon lundi.

0: Le son de Valence, projet musical solo de Vincent Dufour, on l'entendait ici, avec Après Marseille à l'heure d'été. On change d'univers musical, par contre, maintenant, pour nous pencher sur le retour d'un festival qui aura marqué quand même toute une génération et qui, ça, les plus jeunes l'ignorent peut-être, avait pas mal ébranlé l'industrie musicale à son arrivée, Mike
1: Gauthier. Oui, tout à fait, parce que ce festival-là, je pourrais le présenter de la façon suivante. Pas de traitement royal pour les groupes. Les musiciens vendaient eux-mêmes leurs chandails sous une tente. On passait de la scène musicale à la scène de punk, punk au ska, le BMX, le pump, tout ça le pop-punk en plein soleil, dans un stationnement. Puis dans poussière, si vous avez assisté au premier Vans Warped Tour à Montréal, c'était à l'hippodrome. Et puis on mettait pas des plywood là sur le sable, là, sur la petite pierre où les chevaux couraient. Fait que c'était pas évident, mais c'était un véritable camp de vacances.
0: Là, ça remonte. Si on parle du Vans Warped Tour, ça remonte à 95, la genèse de ça.
1: Tout à fait. Le gars, il s'appelle Kevin Lyman. Lui, il travaillait sur la grosse tournée Lollapalooza. Puis il s'est dit, il me semble que je devrais essayer de monter quelque chose. Il trouvait que le public, jeune adulte, tournant d'adolescent, jeune adulte, était oublié un peu. Alors,

0: le nom des groupes et l'ordre.
1: OK, donc c'était pas juste l'horaire. On savait pas quels artistes étaient sur place.
0: Oui, on savait pas mal. Okay. Oui, beaucoup à l'aveugle. Mais là, ce qui arrivait, c'est qu'eux autres, ils commençaient à 11h le matin. Et puis là, tu pouvais, ou si tu payais 2$, t'avais le droit à la feuille. Tu payais 2$, t'avais le droit à l'horaire de la journée.
1: Bon, aujourd'hui, alors, ça serait 50, probablement, pour l'époque, c'était beaucoup.
0: Alors, et aussi, on s'organisait pour commencer à 11h le matin, commencer un festival à 11h. Parce que lui, il avait découvert avec Lollapalooza que quand la nuit tombait, le comportement de la foule devenait un peu plus déplacé. Fait qu'il s'est dit, on va s'organiser pour finir au crépuscule.
1: Mon Dieu, c'était responsable. Possible.
0: Ben oui, il était vraiment allumé, si on peut dire. Puis en plus, ça a des shows de 30 minutes.
1: Oh boy!
0: C'était des shows de 30
1: c'est
0: minutes.
1: C'est des petites vitrines. Là.
0: Oui, okay. Exactement. C'est ça qui est arrivé. Et donc, en plus, là, c'était le fun parce que, bon, il y a bien des jeunes qui ont découvert des groupes en allant là. Ils ne savaient pas c'était qui, mais ils ont fait « wow ». Puis c'est des... Dans ce temps-là, les promoteurs ne s'intéressaient pas trop à ces petits bandes-là. Ça fait que si vous voulez aller voir les Fall Out Boy puis les My Chemical Romance puis tout
1: avant
0: ça...
1: Avant que ça démarre, là, oui.
0: Exactement, c'était à l'endroit. Puis aussi, tous ceux qui carburaient à Musique Plus... Il y avait beaucoup de bandes qui entendaient et qui le voyaient surtout, et qui se disaient « Où est-ce que je peux aller les voir? » Mais quand le Warped Tour arrivait, c'était tout dans la même journée.
1: Ben oui, parce qu'on le dira jamais assez. Pour les plus jeunes, c'est comme aujourd'hui, c'est tellement facile de dire « J'ai découvert ce groupe, je vais aller les écouter maintenant, facilement. » À l'époque, c'était comme « Si les vidéos passent pas à Musique Plus... »
0: Exactement.
1: Je peux pas les voir nulle part.
0: Puis t'allais à ce festival-là. Puis finalement, ça, c'est drôle, ça. En 1995, première année, ils n'ont pas de commanditaire. Deuxième année, 96, c'est là que ça commence, le Vans. Vans embarque là-dedans.
1: Donc, c'est la marque de souliers.
0: Exactement.
1: Oui,
0: c'est ça, exactement. Et puis, ce qui est drôle, c'est que il y avait eu une entente qui avait été signée avec Calvin Klein.
1: Ah!
0: Il y avait une entente qui avait
1: été... Même département
0: que Vans. Pour pouvoir de t-shirt noir. C'était peut-être pour ça. Mais finalement, c'est Vans qui a hérité. Donc, de la commandite. Puis aujourd'hui, Vans, on dirait que c'est comme Frigidaire. Un Frigidaire, c'est un réfrigérateur. Mais Vans, tout le monde ne disait pas « On va-tu au Warped Tour? On s'en va-tu au Vans?
1: Oui. »
0: C'est ce que tout le monde disait. Puis la semaine dernière, c'est intéressant, on a parlé avec une styliste là, qui travaille avec toi, Adrienne Cassidy. Puis elle parlait du merch, que c'est bien important. Et le merch, là, c'était payant là, parce que tout le monde avait l'occasion d'aller à la table. Puis tu rencontrais l'artiste. Les artistes, ils étaient là, ils te vendaient
1: eux-mêmes. Parce qu'ils vendaient leur propre marchandise promotionnelle.
0: Exactement. Et les cachets, c'était pas terrible. C'était 300, 500 piastres. C'est ce que Pierre Bouvier a dit au magazine Rolling Stone.
1: C'est bon plan.
0: Oui, c'est ça, exactement. Et My Chemical Romance, à Détroit, ils ont vendu pour 60 000 piastres de produits dérivés.
2: Oh mon Dieu, wow. Ils sont restés longtemps dans une petite tente avant des t-shirts.
1: Mais ça montre que le public était là et très loyal.
0: Puis même les bandes vendaient en moyenne pour 15 000 piastres de produits dérivés. Puis là, ce qui est arrivé, ça a commencé à être plus sérieux un peu. On a commencé à amener des gardes de sécurité parce que là, on se retrouvait avec 60. Puis dans ce temps-là, on n'était pas encore trop électronique. Là.
1: Non, c'était de l'argent comptant. Là.
0: Exactement. Ça fait que ça, on a compliqué. On a travaillé là-dessus. Et là, quand on parle du Warped Tour, Simple Plan, bien sûr, est tout le temps là. Ils ont joué à 14 reprises.
1: Wow.
0: Ils sont le deuxième groupe le plus associé au Warped Tour. Ils sont là actuellement. C'est pas pour rien parce que ça a été bon pour eux autres. Eux autres, là, ils faisaient comme des politiciens. Ils étaient en cabale. Ils partaient avec un Walkman, une cassette de leur démo, parce qu'il n'y avait pas d'album qui était sorti, puis ils allaient faire entendre ça au monde en disant « Si vous aimez ça, tantôt, on va jouer vers 15 heures. »
1: Hey, c'est drôle que tu parles de ça, Mike, parce que, bon, je veux dire, Marie-Lou Blain, qu'on recevait il y a un instant avec son compte l'album illustré, au début de l'été, on recevait Thierry Larose, et lui avait fait exactement ça. Il se promenait avec, je pense que c'était un iPod ou un iPhone, faisait écouter au Franco sa nouvelle chanson à travers ce compte-là. Puis on demandait aux gens, bon, ben si vous l'aimez, Thierry Larose, on va l'entendre un petit peu plus tard. Comme quoi, la recette, elle existait il y a 20 ans, il y a 30 ans. C'était pareil avec Simple Plan.
0: Tout à fait. Puis là aussi, le Warp, ça a été bon pour Simple Plan, parce que Pierre et Chuck, à un moment donné, sont partis à Toronto, et Chuck avait entamé des discussions avec Mark Hoppus de Blink-182. Et puis, à un moment donné, Chuck, il disait à Pierre, on s'en va faire le pied de grue à côté de l'autobus de Blink. Je suis certain qu'il va me reconnaître. Alors, il est sorti. Il a fait entendre les maquettes. Et puis là, il l'a reconnu. Il a fait entendre les maquettes. Puis même, Chuck a poussé ça plus loin en disant, tu chanterais pas sur une de nos tunes là-dessus. Et c'est celle-ci que Mark Hoppus a choisie.

Là, ça montait comme ça se peut pas dans ce temps-là. Ben, il y avait beaucoup d'intérêt envers eux autres. Et mais Pierre Bouvier, je me suis beaucoup inspiré de son entrevue. Pour ça, il disait, c'était le fun parce que c'était un camp de vacances, le Warped Tour. Même bouffe, même conditions, même journée longue, même chaleur, même poussière. On était tous là. Puis, il raconte l'histoire de Alien and Farm qui avait fait Smooth Criminal de Michael Jackson. Puis, ça allait bien leur affaire. Puis, ils ont fait de l'attitude un peu. Puis, comme par hasard, quelques jours plus tard, ils n'étaient plus du Warped Tour. Parce qu'ils avaient fait il y avait eu un petit peu d'attitude, mais il y a eu des surprises aussi. Ouais. Exactement, des gens bien établis qui ont participé et surtout une dame dont on parle beaucoup par les temps qui courent.

0: Ça doit aider comme appui, ça.
1: Ben, ça a été très bon pour eux autres. Ouais. Après ça, ils sont devenus, ils sont restés amis avec Mark Hoppus, qui les a amenés partout. Puis c'est sûr et certain que quand tu es vu souvent avec les gars de Blink ou

0: Katy Perry, et là, si tu choisis cet extrait-là, son premier grand succès, I Kissed a Girl, c'est parce qu'on est en 2008. Là.
1: Exactement, ouais. Puis c'est avec cette chanson-là qu'elle a terminé son passage là, au Warped Tour en 2008.
0: Étonnant quand même comme collaboration.
1: Oui, mais elle fait ça un peu. L'organisateur avait écouté son répertoire, puis avait dit « Ouais, ouais, ça peut cadrer pour le Warp. On vient tant avec nous autres en tournée. » Puis elle a fait un petit bout en 2009 parce que son chum était le chanteur de Gym Class Hero. Puis l'autre, ben, c'est la marraine du punk, Joan Jett.
0: Ah ouais.
1: Qui, pendant une ou deux éditions, s'est trimballé avec plein de nouveaux bands. Elle leur donnait des conseils. Il l'avait appelée la marraine du punk. Alors ça a été une belle aventure qu'elle a dit, parce qu'elle avait fait une entrevue pour Musique Plus dans le temps. Puis t'as bien contente de donner une chance et surtout de bien les guider là, ceux, parce qu'à un moment donné, quand t'es dans le punk, là, tu peux déraper solide. Là.
0: Ouais. Puis on en a vu beaucoup d'exemples.
1: Oui.
0: Là, rendu là, ça fait quoi, une quinzaine d'années à peu près que le Vans Warped Tour roule sa bosse. Oui. Là, il y a un ancrage montréalais quand même. Ce festival-là, qui est d'abord américain.
1: Oui, c'est ça, exactement. Ouais. Ben, avec Simple Plan, c'est sûr et certain là, qu'il y a une grande référence avec Montréal. Mais ici, là, quand ils sont venus en 96, l'organisateur Lyman, il n'en revenait pas. Il dit c'est des gens qui aiment beaucoup la musique, qui aiment beaucoup s'amuser, mais qui sont très disciplinés. Ah, ils sont venus à presque à toutes les éditions. L'an passé, ils ont fait un test quand ils ont annoncé pour les 30 ans de la Fondation. Ils ont fait juste 3 villes américaines, mais cette année, Montréal allait être absolument sur la liste. Ils s'en viennent d'ailleurs bientôt, mais il faudrait que Montréal soit absolument sur cette liste-là.
0: Parce que là, c'est un peu la question qu'on va se poser en terminant, c'est qu'est-ce qui va rester un peu de cet héritage-là, du Vans Warped Tour? Ça, il faudra le voir.
1: Ben, ça s'appelle « When We Were Young ». Ça se présentait à Las Vegas. C'est comme le Coachella des emo, en quelque sorte.
0: Rendus
1: vieux aujourd'hui. Ils gagnent bien leur vie, tout ça. Ils ont beaucoup d'argent. Fait qu'ils s'en vont à Las Vegas 2 week-ends. Mais cette année, on a laissé la place au Warped Tour. Et je veux ouvrir une petite parenthèse pour dire qu'il y a un band de Montréal. Il n'y a pas juste Simple Plan cette année. Il y a un band qui s'appelle Sucker Punch. Ils sont de Montréal. Et puis, eux, ils ont lancé une tune qui s'appelle 99-99. Puis, ils font référence aux belles années du Warped Tour. Le Warp a remarqué ça. Puis, ils les ont invités à être en tournée actuellement. Alors, Sucker Punch. Ils vont être à Montréal puis un peu partout pour la tournée Réunion, là, si on peut dire.
0: C'était peut-être leur intention, puis tant mieux si c'était le cas. Ça leur a valu une invitation. C'est 21 et 22 août au Parc Jean-Drapeau à Montréal, le retour donc du Vans Warped Tour, qui aura quand même marqué l'histoire des festivals, on va dire, dans l'histoire contemporaine, on peut le dire. Mike Gauthier, tu restes avec nous. Dans un moment, plusieurs web-séries incontournables à rattraper avec Marie-Ève Perron. Mais d'abord, en musique, ils seront en spectacle au Festival des Montgolfières de Saint-Jean-sur-Richelieu dans 10 jours. Voici Mon doux Seigneur avec Shoegaze à ICI Première.

0: Bon doux seigneur et shoegaze à l'heure d'été, c'est eux qui font le tremplin vers Marie-Ève Perron qui, pour une dernière fois cette saison, nous offre un peu de nostalgie télé cette semaine. Bon, Marie-Ève, tu recules pas très loin dans le temps, mais tu te penches sur des séries courtes qui, à ton avis, ont peut-être pas eu la visibilité méritée ou qui en méritent encore plus aujourd'hui.
1: Mais c'est ça, on se le redisait en début d'émission, la mission de la chronique de cet été, c'était de parler de nos pépites de séries télé québécoises qu'il faudrait pas oublier. Fait que là, je me disais, comme c'est la dernière émission de la saison, puis quand j'écris ça, en toute transparence, je vais vous dire la sueur froide qui me remonte la colonne vertébrale à l'idée que la rentrée est déjà quasi à nos portes. Je me suis dit, cet été-là est passé aussi vite que la mode du body positivisme dans nos vies. Mais donc, comme la rentrée approche, puis là, que nos activités libres risquent malheureusement de fondre comme peau de chagrin, je me suis dit qu'effectivement, pourquoi ne pas terminer la saison en parlant de ces séries pépites en format court qu'il faudrait surtout pas négliger d'aller visionner si ce n'est déjà fait. Parce que, comme on le dit en début d'émission, il y en a du beau et du bon dans l'offre. Ma sélection a d'ailleurs pas été simple à faire. C'est aussi parce que je suis ascendant balance et que faire des choix, c'est la plaie de mon existence.
0: C'est pour ça qu'on s'entend si bien.
1: T'es balance,
2: moi. Ah,
1: ben voilà. On va se faire un barbecue. Bon, mais j'ai quand même réussi à me fixer donc sur quelques petites séries qui ont d'ailleurs toutes reçu une ou des nominations au prix Gémeaux qui vont avoir lieu le 13 septembre prochain. Je ne sais pas si vous faites ça, vous autres, mais moi, pour la soirée des Emmy Awards ou des Oscars, à chaque année, quelques semaines avant, je profite toujours des listes des nominés pour aller me faire une petite virée de visionnement de rattrapage. Ouais. Question d'être à jour pour le soir de la cérémonie. Alors, à bon entendeur, j'ai envie de dire. Donc, on commence ça avec Ayerscliff, qui est sorti en janvier dernier sur ICI2TV. C'est 7 épisodes de 15 minutes, donc autant dire le temps d'un début de soirée, puis vous avez fait le tour de la saison. C'est un polar, c'est une comédie noire à l'humour absurde qui est écrite et réalisée par Édouard Gingras et Zachary Larrault. Les deux créateurs, ils n'avaient jamais écrit, développé ni réalisé ensemble jusque-là, même si, comme je l'ai découvert, ils sont amis depuis le cégep, puis que depuis cette époque-là, ils ont toujours un peu contribué au projet de l'autre, comme assistant montage, à la conception sonore, blablabla. Mais là, c'est le premier projet qu'ils signent entièrement ensemble.
0: Okay. Alors, et qu'est-ce que ça nous raconte, Ayerscliff?
1: La série s'ouvre sur le personnage de Louis-Philippe, qui est joué par Joey Scarpellino, un jeune acteur populaire qui se voit contraint de s'exiler après qu'une vidéo de lui en train de péter une crise sur un plateau de tournage devient virale. Là, il se fait démolir puis critiquer de toutes parts. Alors, son agent, qui est joué par Philippe Audrey la rue Saint-Jacques, lui dit d'aller se réfugier dans son chalet à Ayerscliff, un village paisible en Estrie, le temps que la tempête passe. Alors, là-bas, à son arrivée, Louis-Philippe atterrit dans le bar de la place où il rencontre le barman Henri, qui est joué par Henri Picard. L'attraction entre les deux gars est évidente, ils se font une fiesta de la mort. Et c'est le cas de le dire, parce que le lendemain matin, lorsqu'Henri ouvre les yeux en total blackout, il est tout seul et il apprend que le corps de Louis-Philippe a été retrouvé sur une berge du lac Massawippi.
0: Oh, okay.
1: Pam, pam. Alors là, il y a une enquête policière qui est déclenchée. Fait que pour se disculper et tenter de prouver son innocence, ben Henri va devoir s'allier à son oncle, un certain Martin Stevens, qui est chanteur disco. Un chanteur disco qui a été populaire quelque part dans les années 70, qui est joué par Marc Labrèche.
2: Bon Dieu.
1: Et donc, cette espèce de duo improbable et plutôt dysfonctionnel vont tenter de comprendre ce qui s'est réellement passé pour essayer de blanchir Henri de tous les soupçons. Alors, et c'est pour ça que ça te fait rire, Marc, je pense. Pour la petite histoire, Martin Stevens, c'est quelqu'un qui a réellement existé. Il est malheureusement décédé en 2023. C'était un chanteur disco qui a été populaire dans les années 70, notamment avec ce titre.

0: Alors, Édouard Gingras raconte que c'est lors d'une soirée un peu arrosée en compagnie de Marc Labrèche qu'il a eu le premier flash pour Ayers Cliff quand Marc est monté sur un comptoir de cuisine pour chanter Love is in the Air.
1: Wow.
0: Hey, moi, j'aurais aimé ça être invité à cette soirée-là pour assister à ce spectacle qui devait être absolument délicieux. Et donc, c'est suite à ça qu'a germé dans l'esprit des deux créateurs l'idée de la série. En fait, inspiré de l'histoire de Being John Malkovich, c'est-à-dire d'inventer une vie à un personnage déjà connu. Ils sont entrés en contact avec le vrai Martin Stevens, qui les encourage à poursuivre leur projet.
1: Il était d'accord.
0: Complètement. Il est malheureusement donc décédé en cours d'écriture. Mais c'est ce qui explique notamment que chacun des titres des épisodes de la série est un titre d'une des chansons de Martin Stevens.
1: Un beau clin d'œil.
0: Et qu'on entend sa musique tout au long de la saison. La série a gagné le prix de la meilleure série dans la compétition des formats courts au Festival Sérimania à Lille cette année. Édouard Gingras et Zachary Larrouille sont en nomination au prochain Gémeaux pour meilleure réalisation et aussi pour prix de la relève. C'est drôle, cette série, c'est formidablement bien joué. Les musiques choisies sont parfaites, la réalisation est soignée, réfléchie. La direction photo est formidable. Courez-y la gang, c'est disponible sur la plateforme Ici Tout TV.
1: 7 épisodes de 15 minutes en plus, on le rappelle, ça s'écoute bien.
0: Ça s'en regarde tout seul.
1: Autre suggestion, Marie-Ève?
0: Ah oui, alors là, ça c'est une série sortie en février dernier sur la plateforme de Télé-Québec en format de 8 épisodes de 10 minutes qui se déroule pas en Estrie, mais bien dans le quartier Hochelaga-Maisonneuve à Montréal.
2: Il y a un super-héros en ville, un vrai de vrai. Tout le monde l'appelle Montréal-Man.
1: Qui?
0: Alors, Montréal-Man, c'est Charles Chaput, incarné par Mathieu Drouin, un adolescent sympathique de 17 ans. Ça existe, oui, adolescent sympathique.
1: C'est rassurant.
0: C'est une joke. Bon. Alors, la particularité de Charles Chaput, c'est qu'il est atteint d'insensibilité congénitale à la douleur. Ça veut dire que peu importe les coups qu'il se mange, Charles, il dit jamais aïe aïe donc. Il a jamais mal. OK? Alors, de jour, Charles travaille au Café Comique. C'est un passionné de bande dessinée. Et de nuit, il est inspiré par ses super-héros qu'il admire. Il se transforme en justicier. Alors, il pratique ce qu'on décrit comme de la vigile communautaire, c'est-à-dire poser des petits actes d'altruisme, comme retrouver des vidéos volées, aider des itinérants, rapporter des paniers d'épicerie abandonnés. Alouette!
1: Un super-héros local.
0: Vraiment. Et on l'appelle, il va se retrouver avec le titre de Montréal-Man parce qu'un jour, il y a un de ses exploits qui va être filmé. La vidéo va être partagée sur les internets. On va le baptiser, donc, Montréal-Man. Mais comme il porte une cagoule, Charles, quand il est Montréal-Man, ben, il va réussir quand même à préserver son anonymat pendant un temps. Mais là, va lui venir aux oreilles que de nombreux chats ont été portés disparus dans son quartier. Il va alors décider de mener son enquête et finir par découvrir que tout ça, c'est l'œuvre d'un sinistre chimiste nommé Dr. Villon, prêt à empoisonner la population québécoise à coups d'antihistaminiques truqués pour venger la mort de son amoureux.
1: Bon.
0: Ah ouais, la prémisse, OK? Fait que là, non qu'il en devant rien, Montréal Man va se lancer en mission de contrecarrer les plans du chimiste pour sauver le Québec, hein? Ni plus ni moins. Alors, on dit dans la fiche descriptive, univers unique, humour assumé, esthétique audacieuse. Eh bien, merci de m'enlever les mots de la bouche. C'est exactement ça. C'est une série, en plus, qui peut vraiment plaire autant aux jeunes qu'aux moins jeunes. La réalisation d'Ariel Poupard, qui arrive direct du monde du vidéoclip et de la publicité, elle est inventive. Le montage est efficace, c'est rythmé. On est pile dans l'univers de la BD là, qu'on évoque ici et là. En plus, elle a des inserts graphiques.
1: Ouais,
0: et ça, c'est délicieux. Là. Tu sais, ça donne vraiment toute l'identité à la série. C'est bien joué, c'est drôle. Alors, allez voir ça sur la plateforme de Télé-Québec.
1: Donc, ça, c'est Montréal Man. Juste avant, tu nous parlais d'Ayers Cliff. Un mot sur groupe de soutien, Marie-Ève?
0: Un tout petit mot, oui, finalement, parce qu'il me reste peu de temps, mais je tiens quand même à vous parler de cette série disponible sur la plateforme TV5+. Et j'ai nommé groupe de soutien. Alors, la série est nommée 4 fois au Gémeaux cette année, notamment meilleure réalisation, meilleur texte, meilleur premier rôle aussi pour Lou Pascal Tremblay, qu'on peut voir notamment dans Stat. Il incarne dans cette série magnifiquement bien le personnage de Florian, qui se fait arrêter pour une énième fois pour conduite avec faculté affaiblie, suite à quoi il se voit obligé d'assister à des réunions des alcooliques anonymes où il va finalement prendre goût à la validation du groupe. Puis là, comme en plus de ses troubles de consommation, c'est aussi un menteur pathologique, bien, il va se mettre à s'inventer toutes sortes de problèmes pour pouvoir assister, participer à toutes sortes d'autres réunions de groupes de soutien. Il va pousser l'affaire jusqu'à se faire passer pour un thérapeute de groupe de soutien de l'anxiété, groupe dans lequel il va voir débarquer un jour son agent de probation, qui est joué par Fabiola N. Aladdin. Donc, mensonge, quiproquo, menace, rebondissement. Les 6 épisodes de 12 minutes, ça s'écoute tout seul. Et bon, encore une fois, c'est bien écrit, c'est bien joué, c'est bien réalisé, c'est drôle, c'est touchant. Go, quoi!
1: Groupe de soutien. Plateforme, donc,
0: sur la plateforme de TV5+. TV5+. Bon, je suis à toi enthousiaste, excusez-moi.
1: Non, mais j'ai noté ça parce que des fois, on s'en cherche des séries pas trop, trop longues dans lesquelles on veut se lancer sans que, comme on disait au début, qu'on hypothèque trop la prochaine saison. Marie Perron, merci beaucoup pour ta participation cet été.
0: Ça a été un grand bonheur.
1: C'est toujours un plaisir. Qu'est-ce qu'on te souhaite cet automne?
0: Je commence un nouveau tournage. Je débute le tournage de la saison 2 des Crues.
1: C'est donc!
0: Écrite avec Marlène Jonca et F. Côté. Voilà. Ben,

0: surveille ça. Maria, merci beaucoup.
1: Merci à toi.
0: Mike Gauthier, merci également d'avoir été avec nous tout cet été. On te retrouve sur les ondes d'énergie dans le Grand Montréal très, très bientôt.
2: Oui.
0: Tu travailles sur un spectacle aussi.
2: Oui, l'Empire musical.
0: L'Empire musical, on va surveiller ça. Demain à l'émission, les suggestions musicales de Mike Clay et l'été formidable de l'écrivaine India Desjardins qui nous ramène à ses grandes années de joueuse de Sega. Je vous avoue que je ne l'avais pas vu venir, celle-là, mais j'ai hâte d'entendre ça dans un moment. C'est le pouvoir des mots avec Marie-Louise Arsenault. Au micro, c'était Julien Poirier-Malo. Merci d'avoir été là. Et bon lundi à l'antenne d'ici première.

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4: Bonjour, ici Michel Gaudreau à Saguenay. Il est 14h. Voici nos informations. À Ottawa, les partis d'opposition exhortent le gouvernement de Mark Carney de ne plus faire de concessions à Washington. Le ministre responsable du commerce Canada-États-Unis, Dominique Leblanc, se rend dans la capitale américaine pour poursuivre les discussions commerciales à 9 jours de l'entrée en vigueur de nouveaux tarifs douaniers par l'administration Trump. C'est son 3e déplacement à Washington en autant de semaines. Les précisions d'Anne Levasseur.
5: Le ministre responsable du commerce, Dominique Leblanc, est de nouveau en déplacement vers Washington. C'est son 3e passage en 3 semaines. Donc, on sent qu'il y a un réel sentiment d'urgence pour parvenir à un accord. On sait que la stratégie demeure d'obtenir une entente globale pour éviter l'imposition des nouveaux tarifs du 19 août, mais aussi obtenir un allègement sur les tarifs sectoriels qui sont en place depuis mars 2025. De passage à Hamilton pour une annonce sur le transport interprovincial de l'acier, Stephen McKinnon, le ministre des Transports, n'a pas voulu commenter de manière spécifique les négociations en cours, mais il avait ce message pour les travailleurs de l'acier.
6: Nous allons appuyer cette industrie, nous allons appuyer les travailleurs de cette industrie jusqu'au bout.
5: Les concessions envisagées par les négociateurs canadiens inquiètent toutefois l'opposition, le chef conservateur et le Bloc québécois ont tous deux exprimé leur réticence face à ce que le Canada pourrait offrir aux Américains. Dans une lettre adressée au premier ministre Pierre Poilievre, le somme d'obtenir l'accord qu'il a promis affirme que le statu quo des concessions supplémentaires en échange d'un répit partiel des tarifs américains n'est pas une option acceptable. Quoi qu'il en soit, les discussions s'annoncent intenses cette semaine et le gouvernement maintient qu'il cherche le bon accord pour le Canada et qu'il va défendre les intérêts des travailleurs canadiens jusqu'au bout. Isabelle Levasseur, Radio-Canada, Ottawa.
4: Même sujet, selon le Bloc québécois, les libéraux de Mark Carney seraient prêts à faire des concessions sur la gestion de l'offre dans le cadre de leurs négociations commerciales avec les États-Unis. La candidate bloquiste dans Chicoutimi, Caroline Dubé, demande au candidat libéral Daniel Gobeil de refuser tout compromis au détriment des producteurs et transformateurs laitiers. Le Bloc s'appuie sur des fuites dans certains médias à l'effet que le gouvernement de Mark Carney accorderait à Washington un changement dans la répartition des quotas laitiers au bénéfice des producteurs américains. Selon Mme Dubé, la promesse de Mark Carney de protéger la gestion de l'offre ne tient plus. Par ailleurs, le chef du Parti conservateur du Canada, Pierre Poilievre, est de passage à Saguenay aujourd'hui pour appuyer son candidat à l'élection partielle dans Chicoutimi-le-Fjord, Régis Gaudreau. Ce dernier tentera de garder la circonscription fédérale dans le giron conservateur après le départ de l'ex-député Richard Martel, nommé au Sénat par Mark Carney. Et de passage dans nos studios ce matin, M. Poilievre raconte le moment où il a appris la démission de Richard Martel.
7: Il m'a appelé, c'était tôt le matin, il m'a informé de sa décision, j'ai félicité de sa nomination. Il m'a assuré qu'il allait continuer de faire avancer les mêmes valeurs sur lesquelles il a été élu, mais il va le faire au Sénat. Donc, j'ai accepté sa décision et j'ai commencé à travailler pour trouver un bon candidat. Et si

0: vous me permettez de le dire, je pense qu'on a réussi.
1: Le bilan du puissant séisme de magnitude 7,4 qui a frappé la Colombie grimpe à au moins 77 morts. Les dommages matériels sont importants. Plusieurs bâtiments se sont effondrés et les recherches de survivants sous les débris se poursuivent. L'épicentre était situé dans l'ouest du pays, mais le tremblement de terre et ses répliques ont été ressentis à plusieurs endroits à travers la Colombie. C'est toutefois dans la ville de Pereira que les dégâts sont les plus importants. Une jeune entreprise de l'Ascension de Notre-Seigneur a le vent dans les voiles. Fondée en 2022 par deux Almatoises, l'entreprise Une Palette à la fois, qui fabrique des meubles en bois recyclés, vend ses produits aux quatre coins du Québec. Lorsqu'elles étaient étudiantes, Alex, Sandra Guérin et Amélie Fortin se sont fabriquées une base de lit en bois de palettes recyclées afin de réaliser des économies. Rapidement, le projet a fait boule de neige. Voici la cofondatrice Amélie Fortin.
2: Dans la semaine où j'ai mis mon lit en vente, j'ai eu plus de 30 personnes qui ont commandé mon lit dans l'espace d'une semaine. Donc, c'est là que moi et Alexandra, on a vu qu'il y avait une énorme demande là, dans l'ameublement de chambres à coucher là, à moindre coût, que c'est pas tout le monde qui a les moyens là, de s'acheter une base de lit là, dans les 1000 $ et plus. Là. J'ai un baccalauréat en marketing, puis Alexandra a un baccalauréat en comptabilité finance. Donc, à aucun moment, on pensait travailler de nos mains. Là. Je croyais vraiment être dans un bureau là, dans ma vie, pas dans un atelier d'ébénisterie.
1: Depuis la fondation de l'entreprise, la production a doublé chaque année. Dans les mois à venir, elle souhaiterait offrir la livraison à domicile partout au Québec. Quelques 800 pêcheurs de homards des Maritimes ont pris le large plus tôt aujourd'hui et ont lancé la saison avec optimisme. Ils ont bon espoir que la forte demande pour la chair de homard au sud de la frontière leur permettra d'obtenir de bons prix. L'Union des pêcheurs des Maritimes constate d'ailleurs que la ressource est en bonne forme dans le secteur de pêche du détroit de Northumberland, selon les premiers indicateurs. La zone s'étend d'Escouminac au Nouveau-Brunswick jusqu'à Pougouache en Nouvelle-Écosse. Et enfin, le candidat du Parti populaire du Canada dans Chicoutimi-le-Fjord, François Sabourin, rapporte que deux de ses pancartes électorales ont été vandalisées. Dans une vidéo publiée sur son compte Facebook hier, le candidat montre une affiche sur le boulevard Barrette dont un morceau semble avoir été arraché. Mercure indique 23 degrés à Saguenay, ici Radio-Canada, première.

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1: Ici Marie-Louise Arsenault, bienvenue à cette édition de notre émission Le Pouvoir des mots, une série d'entretiens avec des écrivains, des intellectuels, des journalistes. Aujourd'hui, une rencontre avec Raphaël Liogier, sociologue et philosophe, l'un des penseurs les plus intéressants de notre époque. Depuis une trentaine d'années, Raphaël Liogier s'intéresse à des enjeux cruciaux comme notre rapport à la religion, la crise de la médecine, le retour du populisme et le mouvement MeToo. On lui doit presque une vingtaine d'ouvrages depuis Être bouddhiste en France aujourd'hui, qui est paru en 1997. Il a dirigé l'Observatoire du religieux à l'Institut d'études politiques d'Aix-en-Provence de 2006 à 2014. Et il a enseigné dans plusieurs universités à travers le monde, chez nous, au Canada, mais aussi en Italie, en Australie, en Inde et aux États-Unis de 2016 à 2020, où il a été professeur invité à la Columbia University de New York. À l'occasion de la parution de son plus récent ouvrage « Success, l'industrialisation du mensonge », nous joignons à l'instant Raphaël Liogier dans notre studio de Paris. Bonsoir Raphaël.
2: Bonsoir, je suis très impressionné par votre présentation. Ça me fait peur d'être moi quand je vous entends.
1: Non, mais c'est remarquable quand même, une trentaine d'années. Non, mais c'est bien parce que je vous place dans la lumière qui est la vôtre. Et j'annonce comme ça aux gens qui nous écoutent, qui sont très nombreux, que vous êtes quelqu'un d'intéressant, de contemporain, que vous avez un regard juste, lucide sur le monde dans lequel on vit. Et je crois que les gens qui nous écoutent ont besoin de clés, Raphaël. On a tous besoin de clés, de compréhension, ou en tout cas d'essayer de donner du sens à une époque complexe. Votre nouveau livre s'intitule « Success ». C'est un mot en anglais que vous choisissez parce que c'est une obsession états-unienne d'abord. C'est ce que vous écrivez. En vous lisant, d'ailleurs, on a l'impression que vous avez été beaucoup marqué, Raphaël, par ce séjour d'étudiant d'abord et de professeur, plus tard à la Columbia University de New York. Pourquoi ça vous a impressionné autant, votre passage aux États-Unis?
2: C'est-à-dire que les États-Unis figurent vraiment pour moi comme étant le quartier général de ce que j'appelle le succès. Et c'est ce que j'ai vécu effectivement. Une

0: première fois lorsque j'étais jeune étudiant. Et puis ensuite, c'est ce qui m'a été confirmé lorsque j'étais chercheur invité à Columbia University. C'est quoi le succès? C'est vraiment cette idée selon laquelle on est successful que dans la mesure du regard de ceux qui vous considèrent comme successful. C'est pas un succès, même un succès dans les affaires. On pourrait avoir du succès dans les affaires, mais un succès très matériel, très financier, un succès spirituel, un succès dans ses accomplissements, dans le bonheur, dans tout ce que vous voulez. Non, ça, c'est pas ça qui est important. C'est est-ce qu'on a passé un certain seuil suffisamment massif de regard pour être quelqu'un d'impressionnant. Mmh. Chez moi, le mot impressionnant est devenu presque un concept philosophique.
1: Oui, c'est ça qui est intéressant.
0: Des seuils d'impression.
1: Exact. Le livre s'amorce d'ailleurs par une anecdote qui est parlante. Ça se passe à New York. On est en octobre 2019. Vous êtes invité dans un dîner en ville et vos voisins de table vous demandent, un à un, ce que vous faites dans la vie. Bon, normalement, vous l'écrivez. Quand on demande ça, l'objectif, c'est de savoir si, bon, quelle profession on pratique, si ça nous rend heureux. Mais là, vous comprenez que ce qu'on vous demande, en fait, c'est, dans cette soirée, c'est si vous avez dépassé un certain seuil de quelque chose, une quantité de quelque chose pour être, vous l'écrivez, indéniable. Si vous avez, autrement dit, réussi à attirer massivement l'attention pour être consacré comme une star, c'est le fameux succès que vous décryptez. Depuis quand c'est devenu une valeur suprême dans les sociétés occidentales, Raphaël Liogier?
0: Alors, je crois que c'est venu petit à petit. C'est un processus très profond qui est venu petit à petit, dont j'essaye de faire l'archéologie ou la généalogie, ouais, ou je sais pas comment on pourrait dire, le diagnostic. Et moi, je remonte au 19e siècle pour essayer de comprendre ce qui s'était passé. C'est ce que j'appelle, mais bon, il faudra qu'on explique, parce
1: oui,
0: que ça
1: sur le temps.
0: Moment, vos auditeurs,
1: oui,
0: voilà. C'est ce que j'appelle c'est un phénomène c'est lié au manque de transcendance, l'incapacité à croire à nos propres principes, et donc à, comment dire, refouler une sorte d'angoisse du vide, et la stratégie de refoulement consiste à se faire croire qu'on a du succès, mais extérieurement. C'est-à-dire, on essaye de compenser notre manque de foi en nous-mêmes, en notre société, en nos principes, par l'expression la plus outrancière possible, la plus aveuglante. C'est-à-dire qu'on s'aveugle. Il faut que la lumière soit suffisamment aveuglante pour que notre vide intérieur ne nous apparaisse plus à nous-mêmes. Ça a l'air un peu abscon comme ça, ce que je dis, mais je crois que c'est ça, sur le fond, ce qui nous arrive aujourd'hui.
1: C'est un phénomène que vous décryptez largement en convoquant des grands penseurs. Bon, vous remontez à Marx, bien sûr, à Bourdieu, à Kant. Vous parlez de la société du spectacle de Guy Debord. On va y revenir. Est-ce que, bon, ça peut être un effet, bien sûr, de l'hyper-individualisme, hein? Revenons à des choses concrètes. On va donner des images que vous donnez dès le départ dans votre livre pour que les gens comprennent de quel phénomène on parle. Vous prenez l'exemple de l'artiste Jeff Koons. C'est l'artiste le plus coté. Et c'est un modèle absolu à votre vie de ce que vous appelez le succès. Bon, racontez-nous la soirée. Vous étiez présent avec lui, hein, décidément, à New York. Vous êtes beaucoup sorti. On est toujours en 2019 et vous êtes invité à une soirée où Jeff Koons est présent. Pourquoi il représente, Jeff Koons, ce que vous appelez le succès?
0: Ce qui est fascinant, c'est que j'ai le sentiment que Jeff Koons, il est successful et qu'en même temps, il a tout compris sur le fonctionnement même du succès. C'est-à-dire que Jeff Koons, à l'origine, peu de gens savent que c'est un financier. C'est quelqu'un qui travaillait dans la finance. Et donc, il a appliqué le principe de la finance qui consiste à faire impression. Aujourd'hui, il y a des sociétés qui peuvent être des sociétés même industrielles basiques, qui vont être évaluées non pas en fonction de ce qu'elles sont susceptibles de produire, mais leur valeur va être évaluée en fonction de leur succès, c'est-à-dire le succès qui nourrit le succès, c'est-à-dire l'idée qu'on s'en fait, voilà. Lui, il a appliqué ça à l'art, mais de façon absolument extrême. C'est-à-dire que ce qui compte, ce n'est pas la créativité intrinsèque, c'est pas non. Ce qui compte, c'est comment faire impression avec une œuvre d'art, quelle que soit la nature de cette œuvre, quelle que soit la difficulté que l'on peut avoir à la réaliser, quel que soit le temps de travail de cette œuvre. C'est-à-dire que la seule valeur de cet art, c'est une valeur au sens, et c'est un mot qui est lié au regard, spéculatif, puisque

0: l'homme, ça veut dire le miroir. Hein? Donc l'art devient entièrement spéculatif. Mmh. C'est-à-dire, c'est combien de regards sont capables de miroiter pour créer la valeur de cette œuvre artistique. Et ensuite, et c'est ça qui est fascinant avec Jeff Koons, et ensuite, finalement, on s'en fout de la qualité intrinsèque de ce que serait l'œuvre d'art, puisqu'elle est reproductible à l'infini, c'est-à-dire industriellement. Les œuvres de Jeff Koons sont reproductibles à l'infini, mais c'est seulement celles qui sont labellisées Jeff Koons, c'est-à-dire que Jeff Koons décide de signer, même si on pouvait en faire 10 000 autres, mais avec le même procédé, selon le même plan, c'est pas Jeff Koons qui les fabrique, c'est industrialisé, mais comme c'est lui qui décide de les signer, c'est ça qui va lui donner de la valeur. C'est-à-dire qu'en gros, c'est comme si c'était de la monnaie. Ce qui fait la valeur de la monnaie, c'est le fait que ce soit signé, garanti par l'État. Là, c'est garanti par Jeff Koons. Et donc, c'est comme si les œuvres d'art devenaient, comment dire, c'est même plus qu'elles étaient l'objet de spéculation, c'est aller encore plus loin, elles deviennent la monnaie elle-même. Et d'ailleurs, les investisseurs en œuvres d'art, ils considèrent l'œuvre d'art elle-même comme un investissement. C'est absolument fascinant. C'est-à-dire que les artistes disparaissent, en quelque sorte, absorbés par la monnaie que devient leur œuvre d'art, s'ils ont la chance d'avoir une œuvre.
1: Bah, exactement. Oui, d'entrer dans ce système hein, qui se compare à la bourse. D'ailleurs, vous faites tout un long passage sur l'analyse de comment fonctionnent les marchés financiers et la bourse, qui marche en corrélation avec cette époque, ce succès-là. Bon, il touche les chanteurs, les acteurs, les YouTubers, on pense aux animateurs, même aux acteurs qui sont engagés, on le sait maintenant, en fonction de leur nombre de vues ou d'abonnés dans les médias sociaux. Même les scientifiques comme vous sont touchés par cette culture. Vous l'écrivez, je trouve que la phrase est très parlante. L'exhibition de la valeur devient la seule valeur. Comment ça se traduit dans le monde des sciences, Raphaël Yogier, cette culture du succès?
0: Alors, je crois que vous avez raison d'évoquer le monde des sciences, parce que le monde des sciences, c'est vraiment le monde qui est réputé être extérieur à ce principe de la validation de la vérité par le succès. Or, c'est faux. Ce qu'on appelle le H-index, c'est-à-dire le poids, si je puis dire, le poids en citation d'un scientifique qui fait son poids et qui fait qu'il va valoir plus ou moins cher dans l'université. On va le payer plus ou moins, surtout dans les universités américaines, hein, justement. C'est relatif à son H-index. Mais là encore, peu de gens savent que le H-index est devenu une marque déposée. Je ne sais pas si vous imaginez. Mmh. C'est-à-dire c'est une marque déposée qui est possédée par une entreprise privée et qui est elle-même cotée. Et vous avez un journal du H-index qui est lui-même un journal qui quantifie, qui juge la valeur des autres journaux puisque les autres journaux sont ceux qui effectivement citent encore d'autres auteurs. C'est-à-dire qu'on est dans un système totalement circulaire, mais vraiment totalement circulaire. On pourrait penser que ça a quelque chose d'objectif et que ça valide les recherches réelles, mais c'est parfaitement faux. C'est-à-dire que si on arrive encore à faire de la recherche puissante et forte, c'est pas grâce à ce système, contrairement à ce qu'on croit. C'est-à-dire que c'est parce que justement les scientifiques luttent, beaucoup de scientifiques luttent contre ce système, détournent ce système, essayent de faire quelque chose malgré tout. Mais le système lui-même, il a tendance à stériliser. Je donne un exemple, il me semble, dans le livre. C'est sur la recherche contre le sida.
1: Oui.
0: La recherche contre le sida, les universités les mieux classées au monde, Princeton, je ne sais plus, Harvard, il y a toujours Harvard, l'Harvard Medical School, etc., etc., elles n'ont pas trouvé, ni elles n'ont su isoler le virus, qui est la base pour avoir la cible, pour pouvoir faire quelque chose, ni elles n'ont su ensuite faire les premières médications, trithérapie, etc., même quadrithérapie. Elles ne l'ont pas fait. Elles ont ensuite acheté les chercheurs qui l'ont trouvé justement. Elles ont par toute une série de processus, elles se sont appropriées ces recherches, mais en fait, Harvard ou Princeton ou je ne sais pas, ces grandes universités, Columbia aussi, produisaient des articles à longueur de temps chaque fois qu'il y avait la moindre petite découverte pour pouvoir faire monter le H-index. Mais en fait, ils produisaient des centaines d'articles, mais avec zéro résultat réel. Mmh. Et c'est un petit chercheur, alors bon, ça aurait pu être quelqu'un d'autre, c'est vrai que c'était un chercheur français, mais même à l'intérieur du système français, C'est un chercheur qui avait très peu d'importance, qui était maître de conférence dans une petite université, justement parce qu'il n'était pas obligé d'aller dans une certaine direction imposée par l'industrie, qui a trouvé, avec le côté un peu hasardeux de enthousiaste du chercheur, et qui a isolé le virus. Et alors, à partir de là, tout s'est transformé, ça a été racheté en quelque sorte, et même l'histoire a été reconstruite et refaite. L'histoire du succès de ceux qui sont supposés être les vrais scientifiques. Donc, c'est très troublant, cela, parce que quand on dit, c'est seulement les chanteurs, c'est seulement le monde du show business, non. Moi, je pense que le monde est devenu un show business général.
1: Oui.
0: Et pourquoi le monde est devenu un show business général? Parce que justement, nous ne croyons plus à ce que nous sommes sur le fond. Nous avons perdu le sens de l'être, pour parler comme Platon, pour le faire de façon un peu grandiloquente. Et donc, la seule chose qui compte, c'est le paraître. C'est la compensation par le paraître, par cette espèce de mise en scène générale. Et c'est valable sur les principes. Je vais encore plus loin, c'est triste. C'est valable même sur les principes soi-disant humanitaires, le soin, le care, tout ce que vous voulez. Moi, je crois que, de plus en plus, on est dans une situation d'une société qui se ment elle-même. Pour moi, les Epstein Files...
1: Oui.
0: Et je finis par là.
1: Oui.
0: C'est pas un fait divers. C'est même pas un fait de société. C'est plus que ça. C'est notre civilisation mise à nu, dans sa transparence réelle. Ça va des anticapitalistes comme Noam Chomsky, jusqu'à des anciens présidents, des gens qui sont sociodémocrates à droite, à gauche. C'est au-delà de l'idéologie. C'est au-delà. C'est le rien. C'est justement le manque de transcendance totale, le manque d'empathie totale, et à l'extérieur, une structure totalement schizoïde, avec les mêmes personnes qui vont défendre la souffrance animale à l'ONU, et l'humain, et tout ce que vous voulez. Tant que c'est sur les projecteurs, ça va. Moi, ça fait plus que m'attrister que notre société soit devenue cette mise en scène.
1: C'est terrible comme constat, mais on peut que vous donner raison. En fait, on est dans un nihilisme parfait. C'est vrai que les Epstein Files sont un phénomène extraordinairement parlant à cet égard. Le niveau de corruption, de mensonge. Vous écrivez la société industrialiste. Hein? Vous utilisez ce mot haïtien d'ailleurs. Non pas capitaliste, mais industrialiste. Pourquoi d'ailleurs? Pourquoi industrialiste? Pourquoi le choix de ce mot?
0: Alors, déjà parce que je suis pas absolument contre le capitalisme. Tant que le capitalisme ne devient pas une religion, bon, on a le droit de capitaliser, ça peut avoir des effets, même la finance, ça peut avoir des effets très positifs. Moi, je suis libéral au sens du 18e siècle, je suis pour la liberté, je crois en la liberté. Mais l'industrialisme, c'est vraiment l'idée qu'il n'y a pas de valeur autre que ce qui est produit. Et ce qui est produit au sens à la fois de la production matérielle, et au-delà de ça, de la production au sens cinématographique du terme, comme quand on parle d'une superproduction. Et notre société est devenue une superproduction, donc c'est ça l'industrialisme. C'est pour ça que j'emploie ce mot industrialisme.
1: Donc la société industrialiste, vous l'écrivez, est en tant que telle un grand show business. Une des caractéristiques majeures de la logique du show business général est la consécration inédite du mensonge comme valeur supérieure. On y revient. Vous citez d'autres exemples que les Epstein Files. Vous parlez des mensonges que l'on accepte. L'égalité homme-femme, l'égalité des chances, ou le mouvement MeToo, où vous écrivez par exemple que notre société a travaillé aussitôt à détourner l'attention de la question de fond, en la transformant en question de police des mœurs, du contrôle sexuel et de chasse aux monstres. Vous avez publié en 2018, je tiens à le rappeler, un livre intitulé « Descente au cœur du mal ». De quoi MeToo est-il le nom, dont on avait parlé ensemble à la radio. C'est un livre fabuleux que je conseille à tout le monde qui nous écoute, aux femmes et aux hommes aussi, parce que c'était un décryptage des valeurs qui ont construit la masculinité à l'époque. Alors, je reviens avec cette question. Quelle est la question de fond posée par le mouvement MeToo que l'on a éludé, en fait, que l'on a masqué? Quelle est la question de fond, Raphaël Liogier?
0: Ce qui a été éludé, c'est justement, dès qu'on essaye de dire « sont des monstres », etc., on veut dire, en gros, c'est pas moi. Enfin, c'est pas moi, Raphaël Liogier. Moi, ce que je dis dans mon livre, c'est que c'est moi aussi. C'est-à-dire, je me sens pas coupable d'avoir fait, d'avoir transgressé ce qu'il faudrait faire de façon, selon les règles. Maintenant, est-ce que je porte aussi les fantasmes dont les femmes sont victimes? Clairement. Bien sûr que je l'ai porté. Il faut que je sente cette responsabilité, que je l'admette, pour pouvoir m'en sortir. Mais pour porter cette responsabilité, il faut pas que je commence, si je puis dire, à faire le malin sous les projecteurs. Qui était Weinstein? Weinstein, je vous rappelle, c'était un sociodémocrate. Il a financé la campagne d'Obama. Oui. Il avait des discours sur l'égalité homme-femme dans le cinéma, etc., etc., devant la caméra. Donc c'était quelqu'un qui, à nouveau, qui était dans ce que j'appelle le schizo-humanisme. Et derrière, c'est quelqu'un qui n'avait pas réglé ses comptes avec ses fantasmes. Ça me fait arriver à une idée qui me semble être fondamentale. Oui. C'est la différence que je fais entre ce que j'appelle la pornographie et l'érotisme. On n'a pas d'autre choix, surtout aujourd'hui dans notre société, soit de faire le choix de l'érotisme, soit de faire le choix de la pornographie. L'érotisme, qu'est-ce que c'est ? L'érotisme, c'est le sentiment, c'est la foi dans une transcendance, c'est-à-dire d'être plus grand que soi. La transcendance, ça ne veut pas dire le paradis, ça peut être une image. Non, c'est l'idée qu'il y a quelque chose de plus grand que mon moi individuel, et que c'est quelque chose de plus grand, il justifie de m'agrandir. Donc, les mystiques, lorsqu'ils disaient qu'ils éprouvaient un sentiment érotique dans la prière, il faut les prendre au premier degré. Au premier degré, il y a une forme d'orgasme, mais je veux dire au sens fort du terme, il faut pas avoir de pudeur de ce point de vue-là, dans l'union à Dieu, à l'ouvert, ce que le poète Rilke appelait l'ouvert, le fait que le monde n'est pas fini, est incomplet, etc. Et cet érotisme-là, sentiment érotique, dans le sexe par exemple, ben c'est s'agrandir avec l'autre, en faisant l'amour avec l'autre. Si vous n'avez pas ce sens de la transcendance, il vous reste qu'une seule chose, c'est au lieu de vous agrandir et d'agrandir l'autre, et d'avoir ce désir et d'avoir cette jouissance de l'agrandissement, vous, à la place, vous la remplacez par la jouissance perverse de la réduction. Qu'est-ce que c'est que la pornographie ? C'est réduire l'autre et jouir de la réduction de l'autre. Regardez un film pornographique, ça fonctionne comme ça. Mmh. C'est le réduire, là en l'occurrence les femmes, mais ça pourrait être autre chose, à des objets, c'est-à-dire à quelque chose de passif, c'est-à-dire les réduire et jouir. C'est ça qui est fou, jouir de cette réduction. Mais ensuite, la politique elle-même devient pornographique. Moi, ce que je soutiens, c'est que Trump mène une politique pornographique. C'est une politique de la réduction de l'autre, de la réduction du monde à un ensemble d'objets appropriables. Donc c'est là aussi le manque de transcendance. Et donc on n'a pas d'autre choix que ça. Aujourd'hui, pourquoi est-ce qu'on n'arrive pas à s'en sortir avec l'écologie ? C'est par manque de foi. L'écologie semble être devenue l'occasion de se culpabiliser, de pas faire ce qu'il faut et finalement de pas le faire. Alors que ça devrait, si c'était une jouissance, c'est-à-dire le désir de s'agrandir, eh bien à ce moment-là on accepterait la décroissance, si c'était pour croître autrement. Mais la décroissance tout court, ça finit par être un discours totalement vide que personne ne respecte, mais par contre qui crée de la négativité, qui crée de l'anxiété,
1: la culpabilité, et toutes ces choses-là. La culpabilité. Ouais. Oui, je l'ai dit. Vous êtes beaucoup intéressé aux religieux et on va y revenir dans cet entretien sur vos travaux précédents, le bouddhisme. Bon, vous avez beaucoup écrit sur le besoin de transcendance, sur le besoin de religieux. Je vous écoute là. Tout ce que vous racontez, c'est une perte de foi, en fait. Est-ce que, en évacuant le religieux, d'une certaine façon, il y a des gens qui sont pratiquants et qui ont la foi, bien sûr, mais on a évacué le religieux, ça remonte à Nietzsche, bon, la mort de Dieu. Est-ce que c'est là qu'on a commencé à perdre la foi dans cette capacité à viser autre chose que le matérialisme, le capitalisme, Raphaël Yogi? Est-ce que ce qui explique ce que vous racontez aujourd'hui?
0: Alors, déjà,
1: question profonde, là, mais il faut y aller au cœur de cette histoire, parce qu'on peut parler longtemps. D'ailleurs, Trump est absent du livre, mais le livre, ça parle de Trump tout du long. La puissance pour la puissance,
0: c'est vrai.
1: Le mensonge érigé en forme de vérité. Bon, on y est, là. Alors, qu'est-ce qui a causé ça, Raphaël Yogi?
0: Le manque de foi, c'est vraiment le mot adéquat. Mais il faut revenir à ce que signifie foi.
1: Ouais.
0: Foi, c'est pas forcément religieux au sens strict. La foi, c'est la confiance, fidesse, avoir foi. C'est la confiance. Confiance dans l'avenir, confiance en quelque chose, je le disais, de plus grand que nous. Il faut revenir à la grande question, le grand renversement qui est le renversement de la modernité. Et là, vraiment, il faut être attentif à ce que je vais dire parce que c'est totalement opposé à ce que disent presque tous mes collègues. Ce qu'on dit d'habitude même,
1: oui.
0: C'est que la modernité n'est pas la destruction de la transcendance, la modernité réelle, la promesse de la modernité. C'est pas moins de transcendance, c'est plus de transcendance. C'est ce que j'appelle la transcendance à l'état brut. Brut. Si j'emploie le mot brut, c'est pour dire que la transcendance, trans, ça veut dire passer à travers,
1: oui.
0: Ça veut dire aller au-delà. Hein. Et donc la transcendance, c'est pas opposé à l'immanence, à tous ces trucs-là, c'est des distinctions qui ont été inventées au 19e siècle. Non, la transcendance, ça passe forcément par ici, c'est cette espèce de sentiment, ce que j'appelle aussi quelque part le désir d'être soi-même, d'être pompier, agent secret, journaliste, écrivain. Les humains veulent être quelqu'un, c'est-à-dire ils veulent être au-delà de leur simple composition biologique, ils veulent se compléter eux-mêmes d'une histoire, d'une narration, de quelque chose de signifiant. Et donc, c'est ça la transcendance. Donc c'est une énergie, c'est l'énergie fondamentale de l'être humain. Donc c'est pour ça que j'emploie le mot brut, c'est comme du pétrole brut. Mais quand c'est à l'état brut, c'est pas facile de l'utiliser. Hein, l'état brut. Et donc, les religions, ce qu'elles ont fait avec cette transcendance à l'état brut, eh bien, elles l'ont raffiné. Comme on raffine, comme les raffineries de pétrole, pour que ça soit utilisé en politique, en ceci, en cela, etc. La modernité, et c'est ça qui est inédit dans l'histoire humaine, me semble-t-il, au XVIIIe siècle, fait cette espèce de promesse d'un accès direct à la transcendance à l'état brut, sans les représentations, sans les dogmes, sans tous ces raffinages qui la rendaient digestible. Et donc, ça porte un nom, c'est le mot de liberté. Liberté, ça veut dire qu'il y a quelque chose dans le monde qui est indéterminé, qui est au-delà de tout, qui justifie tout, et que qu'on n'a pas à définir, même qu'on ne doit pas définir, on ne lui donne pas de représentation, rien. Et de cela découlent des droits qu'on appelait des droits subjectifs, des droits du sujet, qui est le nom technique des droits de l'homme. C'est-à-dire des droits qui ne viennent pas objectivement du fait que je descends de ceci, de cela, etc. Ça, mais c'est un acte de foi incommensurable. Mais incommensurable.
1: Oui, c'est le siècle des révolutions, le 18e. C'est la naissance des démocraties aussi.
0: Mais c'est un acte de foi. C'est un acte de foi transcendant. Mais transcendant vraiment, parce que liberté, ça veut dire qu'il y a quelque chose qui n'est pas déterminé. Il faut pas l'oublier. Il y a quelque chose de pas objectif. Ce qui fait la puissance de la modernité, c'est pas l'objectivité, c'est la subjectivité, c'est le mystère de l'être. Il y avait déjà des gens, des élites dans les mondes anciens qui avaient accès directement à cette transcendance brute. C'est ce qu'on appelle des mystiques, des gens qui étaient entièrement libres et dont avaient peur les religions. Et ben c'est comme si la modernité, c'était en fait une expérience, la promesse d'une expérience mystique, mais collective, pour la première fois. Sauf que nous n'avons pas eu l'espace intérieur capable de supporter notre propre liberté. Et c'est pour ça que dès le 19e siècle, on a refoulé le sens de notre propre liberté. On a eu la nausée, le vertige face à notre propre liberté. Et au lieu d'assumer notre propre liberté, on l'a transformée dans des expressions extérieures, on s'est diverti de nous-mêmes. Et c'est pour ça qu'on a engendré la société du divertissement, une société du spectacle, une société de la performance, qui en fait masque notre vide intérieur, notre angoisse du vide intérieur. Et sauf que, comme je disais le mot refouler, à force de refouler, et vous le savez, si vous connaissez un tout petit peu la psychanalyse, à force de refouler, ça remonte à la surface. Et c'est très exactement ce qui est en train de remonter à la surface aujourd'hui. Aujourd'hui, on est dans une société qui a la nausée d'elle-même. Puisque les gens ont envie de sortir de ça. Ils ont envie de sortir du parc d'attractions qui est devenu notre société. Ils ont envie de descendre du grand 8. Mais ils peuvent pas, parce qu'ils sont accros. Donc, qu'est-ce qu'on pourrait faire? Ben, ce qu'il faut faire, on est dans une situation d'addiction. On est dans une situation d'addiction parce que on a passé notre temps à refouler le sens primordial de l'existence, le sens même de notre propre liberté.
1: Oui, puis évidemment, avec les technologies, avec les algorithmes, cette addiction-là s'est accélérée, Raphaël Liogy. Il y en est très peu question dans votre ouvrage, mais voilà. Jusqu'à quel point? Parce que comme travailleur autonome, on est obligé de se mettre en scène. Et les gens, les conditions de travail se sont fragilisées. On est tous devenus, vous dites d'ailleurs que le Successful Man, consacré par le néolibéralisme dans la société du spectacle, c'est l'aboutissement d'un homme joyeusement auto-transformé en marchandise. Et ça parle à des gens qui sont pigistes, par exemple, qui doivent se mettre en scène, qui doivent se mettre en valeur pour apparaître, pour être choisi. On est obligé de se conformer à ce dictat-là aussi, de se vendre, de se vanter, de se rajeunir, de s'embellir, pour se faire valoir. Jusqu'à quel point les algorithmes sont un enjeu majeur aussi?

0: dans cette, vous dites, cette addiction, ce cercle dont on ne peut plus sortir, Raphaël?
1: Bien, les algorithmes, en fait, on les rend responsables souvent de la situation. Et moi, je m'insurge contre ça. Je veux dire, je veux pas dire que les algorithmes font du bien. Je veux dire que les algorithmes, si on n'était pas déjà dans l'addiction, ils pourraient pas grand-chose. Les algorithmes ne font qu'amplifier ce qui est déjà notre tendance. Puisqu'on est drogué, les algorithmes, ils nous fournissent, enfin, ce sont des dealers de notre propre faiblesse. C'est des, ce sont des dealers automatisés, les algorithmes. C'est-à-dire des dealers les plus efficaces qu'on puisse imaginer. Ouais. Et donc, forcément, ça, forcément, c'est problématique. Mais, vous savez, on observe dans notre société le fait que, comme tous les drogués qui savent que la drogue leur fait du mal, nous savons que ça nous fait du mal. Nous le savons très bien. Les alcooliques savent que l'alcool leur fait du mal. Seulement, ils peuvent pas arrêter malgré tout. Donc, parfois, ils tendent la main, ils essayent de faire quelque chose, mais ils y arrivent pas. C'est ce qui se passe dans notre société. Pourquoi est-ce que les gens, on en revient à mes anciens travaux, mais c'est ce qui, ce livre est l'aboutissement un peu de tout ça. Mais, pourquoi est-ce que les gens, font des stages de méditation, d'après vous? Pourquoi est-ce qu'ils cherchent à, ils font du yoga? Pourquoi il y a un retour de la prière? Pourquoi? Mais parce qu'il y a cette aspiration. Pourquoi on parle de développement personnel? Le problème, c'est que chaque fois que qu'une niche comme ça, de gens qui essayent d'échapper à ça, est justement successful, elle est successful au sens où elle est réutilisée dans le système. Et elle redevient l'énergie même qui fait fonctionner le système industrialiste. Donc, comment arriver à casser ce cercle vicieux?
0: C'est la grande question.
1: C'est une question difficile. Ah, c'est vraiment la grande question, oui.
0: Et alors?
1: Moi, je crois qu'on y était arrivé à un moment donné. Eh ben, on y est arrivé à un moment donné. On se moquait. On s'est moqué à un moment des communautés de retour à la nature, des années 60, des années 70, la Beat Generation, aux États-Unis, en France, les hippies qui retournaient à la campagne, les cheveux longs, l'amour libre, etc. Là, je peux vous dire qu'il y avait, au sens spirituel que j'évoquais, une dimension érotique. C'est-à-dire que ces gens-là, quand même, dont on se moque, parfois, avec une sorte de dérision, avec le recul, c'est quand même eux qui ont inventé le développement durable. C'est eux qui ont inventé tous les concepts de l'économie circulaire. Sauf que ils la vivaient, ils ont inventé la décroissance concrète dans ces communautés. Ils la vivaient avec une forme de jouissance, avec une sorte de beauté du geste, avec une esthétique, avec quelque chose de joyeux qui la rendait possible. Alors qu'aujourd'hui, ça semble être une contrainte imposée de l'extérieur parce que sinon on va disparaître, etc. Et donc, lorsque c'est imposé de l'extérieur de cette manière-là, lorsque ça devient, ça entre dans l'appareil juridique, l'appareil de la contrainte, ben on pense qu'à une chose, c'est à se détourner, à faire le contraire dans l'ombre et à prétendre être conforme, être écolo dans la lumière. Et donc il faut revenir à la jouissance réelle, parce que sinon dans l'ombre on reste pornographique. C'est ça que je disais avec Weinstein. C'est-à-dire que dans la lumière, aucun problème. Regardez Patrick Bruel aujourd'hui en France. Dans la lumière, pas de problème. Regardez, Epstein.
0: Jeffrey Epstein.
1: C'était le meilleur. Jeffrey Epstein, c'était le meilleur ami de tout le monde. Et je dis, encore une fois, moi, je ne supporte pas de me mettre moi-même à l'extérieur. Je disais à mes étudiants l'autre jour, mais si j'avais été suffisamment célèbre à l'époque, parce qu'il y avait que les gens célèbres qui l'intéressaient, c'est typique du succès. Il y a que le succès qui intéressait Epstein. Eh bien, s'il m'avait contacté, il m'avait offert de venir dans son jet et dans son île incroyable, je suis pas sûr que j'aurais dit non. Pareil que Noam Chomsky, que tous les autres. Est-ce que j'ai l'espace spirituel intérieur pour arriver à ça? Pour arriver à faire que ma vie soit nourrie par ce que j'appelais l'érotisme et qu'elle n'ait plus cette tendance pornographique de réduction de l'autre, de jouir de la réduction de l'autre, de mon propre pouvoir, etc. Rien n'est moins sûr. Je suis pas sûr que j'y serais arrivé. J'ai de leçons à recevoir, je veux dire, j'ai de leçons à donner plutôt à personne là-dessus. Vous voyez? C'est-à-dire que vraiment, dans une société où on n'est pas préparé spirituellement, et j'entends spirituellement au sens fort du terme, on n'a pas l'espace intérieur, on peut pas arriver à lutter contre les addictions qui nous ravagent aujourd'hui. Dans ces petites communautés qui retournaient à la campagne, ils y sont arrivés parce qu'ils ont créé une jouissance alternative. Il y a que le désir dans le monde. Que le désir et la jouissance. Et donc cette jouissance alternative, positive, elle a réussi à contrecarrer la société de consommation. On n'est pas forcément d'accord avec leur mode de vie, etc.

Mais en tout cas, il faut, c'est ça qu'il faut inventer. Parce que sinon, on ne fait pas de politique publique avec le tri sélectif. Je veux dire, c'est pas assez beau, c'est pas assez érotique, c'est pas assez grand, c'est pas

0: Vous êtes dans notre studio de Paris. Raphaël, avant de vous intéresser à notre rapport au succès, vous vous êtes beaucoup intéressé à notre rapport à la religion. Je le disais en ouverture d'entretien, ça transparaît dans les propos qu'on vient d'avoir avec vous. Vous avez rencontré le Dalaï Lama en 1994 et votre thèse de doctorat et vos premiers livres portent sur le bouddhisme. Pourquoi?
1: Oui.
0: C'est intéressant pour un philosophe.
1: Oui, alors... Alors, il porte exactement sur l'occidentalisation du bouddhisme. C'est-à-dire, comment est-ce que le bouddhisme a fini par apparaître comme étant un recours, et maintenant je le réalise a posteriori, comme étant un recours à cette espèce de divertissement de nous-mêmes, cette espèce de parc d'attractions général dont on a essayé très vite, dès les années 70, de se sortir. Et d'ailleurs, c'est dans les années 70 que le bouddhisme s'est aussi développé dans l'Occident moderne, en Europe, en Amérique du Nord, en Australie, etc. Et donc, c'est comme si, et en particulier à l'intérieur du bouddhisme, ce qu'on appelle la méditation, c'est comme si c'était devenu une façon d'essayer de lutter contre cette addiction. C'est ça, pour moi, le rapport au bouddhisme, c'est ça, oui, finalement, oui. Si j'avais le résumé.
0: Oui. D'ailleurs, vous l'écrivez, à une certaine époque de votre vie, c'est la religion acceptable, le bouddhisme. C'est intéressant parce que vous avez creusé, bien sûr, on peut reprocher beaucoup de choses à cette religion-là, comme aux autres. Et pourtant, elle est acceptable. C'est la religion acceptée. Comment vous l'expliquez?
1: Alors ça, c'est encore autre chose. Ouais. C'est encore autre chose, c'est que j'avais remarqué que dans les années, enfin disons qu'au 18e, 19e siècle, l'islam comme le bouddhisme était considéré comme l'expression d'un orientalisme un peu fantasmé, mais positivement, même l'islam, parce que bon, l'islam c'était plus l'Orient des tapis persans, des tapis, vous voyez, volants persans, les contes des mille et une nuits, Scheherazade, etc. Le bouddhisme c'était plutôt... les mystères de la lévitation des monastères tibétains perdus dans l'Himalaya. Oui. Mais dans les deux cas, ça faisait rêver. Mais l'islam est devenu la religion qui non seulement faisait de moins en moins rêver, mais qui finit par devenir l'anti-Occident, incompatible avec la démocratie, incompatible avec ceci, incompatible avec cela. Cela s'est superposé. Le terrorisme international qui se revendique de l'islam et toute une série de choses qui sont devenues très traumatiques. Et dans le même temps, le bouddhisme, lui, a continué à devenir la religion la plus adaptée à nos désirs contemporains, pour le meilleur et pour le pire. Parce que pour le meilleur, eh ben, c'est la dimension qui cherche à nous soigner notre addiction. Et spontanément, souvent les malades, eh ben, ils essayent de se diriger vers le meilleur remède, parce que c'est spontané. Et en même temps, comme je le disais tout à l'heure, comme le bouddhisme est l'objet de succès, il devient lui-même successful, et devenant lui-même successful, eh ben il est à nouveau intégré dans la machine du succès, c'est-à-dire de la mise en scène générale, etc. Et c'est ça qui finit par pourrir la situation, même dans le bouddhisme lui-même, c'est-à-dire qu'il est lui-même instrumentalisé, réduit, objectivé, produit sur la scène du monde.
0: Ouais, marchandé, ouais, bien sûr.
1: Marchandé. Vous prenez, je donne un petit exemple qui m'amuse. C'est sur la méditation. Parce que la méditation, normalement, c'est pour faire le vide. C'est-à-dire faire le vide justement pour être face au vide, donc face à notre propre liberté. Et par définition, si vous essayez de saisir la liberté, lui donner une définition, c'est plus la liberté puisque vous l'avez limitée. Puisqu'une définition, au sens même chromatique, quand vous dessinez, c'est pour trouver des limites. Et donc si vous méditez, c'est justement pour relâcher, comme on dit de façon très banale et prosaïque, lâcher prise.
0: Oui.
1: C'est difficile aujourd'hui de lâcher prise. Aujourd'hui, vous allez avoir la méditation de pleine conscience. C'est celle qui est la plus à la mode. C'est-à-dire que là, il ne s'agit plus de lâcher, de faire le vide, il s'agit de faire le plein. De faire le plein d'énergie, comme à la pompe à essence. C'est même plus, c'est pour faire le plein de conscience. Et ça va être réutilisé par le coaching, par les théories du management, dans les entreprises, pour être de plus en plus performant, efficace, grâce au cerveau, grâce à ceci, grâce à cela, etc.
0: Par les athlètes,
1: c'est démentiel.
0: Notamment, oui.
1: Exactement, on va en faire à nouveau l'objet d'une performance et de fait de faire impression, voilà. Il y a peut-être un concept central qui me semble être intéressant, donc on a, dont on n'a pas encore parlé dans le livre, dont on n'a pas encore parlé entre nous, là, excusez-moi, dans le livre j'en parle.

0: dès le début. Donc.
1: Oui.
0: C'est un gros mot, c'est un mot un peu bizarre, mais qui me paraît nécessaire, c'est le mot de qualitatisation.
1: Oui, tout à fait. Vous insistez beaucoup là-dessus.
0: Voilà. Je pense que c'est important parce que une qualité, c'est quoi? Une qualité, c'est ce qui ne peut pas être quantifié. Sinon, c'est pas une qualité, si ça peut être quantifié. Ouais. Oui, c'est soit une quantité, soit une qualité. Et donc, une qualité, ça suppose, encore une fois, un acte de foi dans quelque chose qui ne peut pas être quantifié. Donc, qui est libre, qui est juste la liberté ou la dignité. Mais il faut vraiment un acte de foi. Ça peut pas être quantifié. Hein. Sauf que, comme on est dans un monde où on a refoulé notre sens de la transcendance, on ne croit pas qu'il y ait quelque chose de plus grand. Donc, on s'est auto-réduit, en fait, à des objets. On peut pas y croire à ces qualités. Néanmoins, un humain, comme je vous le disais, ne peut pas vivre sans le désir d'être. Et le désir d'être autre chose que sa simple composition. Il va avoir une histoire, etc., etc. Donc, il peut pas se passer de qualité, mais en même temps, il s'est rendu, comment on dit, il a fait en sorte de ne plus pouvoir croire à aucune qualité. Donc, qu'est-ce qui lui reste? Faire semblant de croire à des qualités. Parce que sinon, c'est trop monstrueux. D'où le mensonge moderne, qui est le mensonge fondamental. C'est de faire tout le temps semblant. Tout le temps semblant. Et le problème, enfin, le mécanisme...
1: Dans un monde où on vante l'authenticité, hein, c'est paradoxal. Et vous savez que c'est la qualité qui est recherchée en ce moment. Cette femme est authentique, cet homme est authentique. C'est fou quand même. Oui.
0: Mais c'est normal, parce que c'est inversement proportionnel. Notre incapacité à croire à l'authenticité se traduit par le fait d'exhiber l'authenticité comme sorte de mot. C'est authentique. Parce qu'à la fois, c'est notre désir le plus profond. Mais comme on est incapable de vivre l'authenticité, on en fait de l'exhibition.
1: Oui,
0: on la porte
1: fait
0: à l'extérieur.
1: Oui.
0: Exactement.
1: Oui.
0: Et donc, toute la question est qu'on a mis en place des mécanismes, et c'est le cœur de l'industrialisme, des mécanismes industriels de création de fausses qualités, de production de fausses qualités. Et c'est à partir de là où je déploie dans l'art, dans tel domaine, tel autre domaine, tel autre domaine, tel autre domaine. Et là, il y a quelque chose de très pervers et de très subtil. Je disais qu'il y a des seuils d'impression. L'idée, c'est d'atteindre un seuil d'impression, par exemple des millions de vues sur Internet.
1: Mm.
0: Et le fait qu'on prononce le mot « million », ça fait impression, ça vous fait impression. Et cette impression, elle crée, elle qualitatise, c'est-à-dire elle crée une qualité pour, par exemple, le YouTuber qui va être connu parce qu'il s'est filmé en train de se casser la figure,
1: oui,
0: on ne sait pas pourquoi. Et cette qualité, donc quelque chose qui semble ne pas être quantifié, alors que ça vient d'une quantité de vues, hein, mais cette qualité... C'est pareil pour l'art, on va penser comme si c'était quelque chose d'incroyable alors que c'est juste une quantité spéculative. Immédiatement, quand cette qualité est faussement créée, quand elle est créée, c'est un individu ou une chose ou tout ce que vous voulez est pourvu de caractères qui semblent être transcendants. Ça devient une star. Et ce qui est fou, c'est que à ce moment-là, ce type qui est devenu connu parce qu'il s'est cassé la figure en se filmant sur Internet, il va pouvoir vous parler de bioéthique, de laïcité, de démocratie, de tout ce que vous voulez. Parce que comme il aura été qualitatisé, d'un seul coup, il acquiert la légitimité de vous parler de tout et de n'importe quoi au nom de cette qualité. Indéniable, indiscutable, etc. Donc, dans un monde...
1: On pense à des influenceurs qui sont très très nombreux à l'heure actuelle. Il y en a au Québec. Là.
0: C'est ça.
1: Voilà, qui gagnent en popularité grâce au nombre de vues ou au nombre d'abonnés et qui se mettent à interviewer des politiques, par exemple, qui ont accès au pouvoir.
0: C'est ça.
1: Voilà.
0: Ça crée des qualités. Oui. C'est-à-dire, ça crée de la fausse qualité dans un monde où on est quand même humain, donc on a besoin de qualité, mais on ne croit qu'à la quantité. Ben, il y a des seuils d'impression et une caractéristique des impressions. C'est qu'une impression forte, comme quand on a un coup de lumière d'un seul coup très fort qui est quantitative, ça vous rend aveugle sur l'origine même de cette lumière. C'est-à-dire que c'est le fait de faire une impression extrêmement forte, ça fait comme une sorte de traumatisme qui vous fait oublier d'où ça vient. Ce qui fait que d'un seul coup, il semble que cette star, vous prenez n'importe qui est une star, c'est vraiment la divinisation des stars, ben, on la vénère, on ne sait plus pourquoi on la vénère, c'est peut-être en partie pour son talent, mais c'était ancien, en tant que musicienne, ou en tant que ceci, ou en tant que cela, mais in fine, ça n'a pas trop, tant d'importance que ça, vous allez avoir des gens qui sont juste des stars, sans qu'on sache pourquoi ce sont des stars. On l'a vu avec
1: les Hilton auparavant, Paris Hilton, c'est un phénomène qui existe depuis au moins une trentaine d'années. C'est la célébrité pour la célébrité.

0: Oui.
1: Exactement.
0: Oui.
1: Ça, c'est un phénomène, on pense que c'est tout à fait nouveau comme phénomène. C'est un phénomène qui est le symptôme, ça, il faut vraiment le réaliser, c'est le symptôme du manque de transcendance. Oui. C'est-à-dire de
0: on
1: notre incapacité
0: toujours, hein.
1: à... Eh bien oui, c'est l'angoisse du vide. C'est-à-dire, on ne fait pas face à l'angoisse du vide. Vous savez ce que disait Jacques Lacan, le psychanalyste?
2: Oui.
1: Il disait quelque chose de très étrange, et en fait, moi, m'a fait longtemps réfléchir, et dans ce livre, j'en parle un peu. Il disait que l'angoisse est la seule émotion qui ne ment pas. Eh bien oui, parce que c'est pas l'anxiété, l'angoisse. Je le distingue bien dans le livre. L'anxiété, c'est ce truc frileux qui vous paralyse, vous savez plus quoi faire. Non, l'angoisse, c'est vraiment le sentiment natif. C'est une sorte de frisson devant le vide, devant comment dire, vous voyez la vérité du monde, vous êtes jeté dans le monde, vous voyez que le monde est incomplet. Et si vous faites face à ce vide, à cet horizon, vous en faites quelque chose d'ouvert, c'est ça le sentiment mystique, et c'est ça qui était proposé au monde moderne et qui n'a pas été assumé. Du coup, vous le refoulez, ce vide, pour ne pas le voir parce qu'il vous fait trop peur, il vous donne le vertige. Au lieu de vous donner de la force, si vous l'assumiez, ben, vous essayez de le remplir d'argent, c'est le capitalisme, de vues sur Internet, de tout ce que vous voulez, de divertissement, etc. Vous le remplissez, vous le remplissez. Le problème, c'est que plus vous remplissez, en réalité, plus vous le creusez, ce vide, au point où il devient insupportable. C'est-à-dire, plus vous refoulez votre angoisse du vide, au lieu de l'assumer, plus ça va remonter dans une sorte d'anxiété frileuse qui vous paralyse. Et notre monde est un monde qui est de plus en plus paralysé pour cette raison.
0: Oui, c'est un monde guerrier aussi. Hein. Il reste quelques minutes à cet entretien. 8 minutes 24 secondes pour être très précise. Raphaël Yogier, malheureusement, wow. Parce que c'est passionnant quand même. On est à moins d'un an des élections présidentielles en France. On a vu les manifestations qui ont eu lieu plus tôt en mai en Angleterre. Ce personnage d'extrême droite, anti-islam, anti-immigration, Tommy Robinson, qui réunit des foules. On le voit ce qui se passe aux États-Unis. Il y a aussi un discours guerrier, multiplication des guerres, des conflits, crimes de guerre impunis, des hommes de pouvoir, on parle de Poutine, on parle de Trump, on parle de Netanyahou, qui semblent, agir en toute impunité. Alors, la question est vaste, là, mais j'ai envie de vous demander, qu'est-ce qu'on peut faire pour contrer ce mouvement-là? On est nombreux à se sentir impuissants, à vouloir un monde plus harmonieux, plus fait de paix, plus fait effectivement d'une certaine transcendance, d'un rapport à la spiritualité, à la nature, à l'écologie. Raphaël, qu'est-ce qu'on fait? Quelles sont les clés pour créer du sens, pour engendrer un mouvement, pour aller à l'encontre de cette machine implacable qui est en train de s'imposer, là? On a l'impression.
1: Ben d'abord, il faut comprendre d'où ça vient.
0: Ouais.
1: On peut pas ne pas faire le diagnostic. Vous vous souvenez, tout à l'heure, je vous ai dit, nous sommes comme emprisonnés dans une sorte de parc d'attractions. On est dans le Grand 8, on veut descendre, on n'en peut plus, ça va trop vite. D'ailleurs, on parle de plus en plus de manger lentement, de faire des choses plus lentes. On n'y arrive pas, mais on parle de plus en plus ce genre de choses. Ça veut dire on veut vraiment descendre, mais on n'y arrive pas. Et à un moment donné, on n'en peut tellement plus qu'on descend. On est dans le parc d'attractions, hein. Et si on est français, on va se réfugier dans le village d'Astérix, qui est en fait au milieu du parc d'attractions. Qui est le parc d'attractions? Autrement dit, c'est ça l'identitarisme. L'identitarisme, c'est le refuge, ce que j'appelle des rétro-utopies. C'est le refuge dans une utopie, quelque chose qui n'existe pas, mais qui dans un passé qui n'a jamais existé. On se réfugie dans l'identité. L'identité, c'est quoi? C'est encore une autre manière de refouler la transcendance. C'est la tradition sans transcendance, c'est la religion sans transcendance. Donc il reste plus, puisqu'elle n'a plus de valeur positive, qu'on croit plus en Dieu, qu'on croit plus en ceci, en cela, etc. Il ne reste plus que la mise en spectacle même de la religion. Donc la mise en spectacle de l'identité, la mise en spectacle de notre propre identité. Et le spectacle, ce qui fait partie du spectacle, c'est la guerre. Et on voit partout une façon de se divertir de soi qui passe par la guerre identitaire. C'est monstrueux. C'est le dernier moment de l'industrialisme. C'est l'industrie même de l'identité. L'industrialisation de l'identité à l'échelle planétaire. Oui. Planétaire. C'est fou. C'est-à-dire que les mêmes qui font la guerre les uns contre les autres, se font la guerre pour les mêmes raisons, c'est-à-dire qu'ils sont pareils, ils sont symétriquement pareils. Les chrétiens archi-fondamentalistes, les sionistes.

0: israélo-judaïques qui veulent défendre leur terre, les terroristes en face qui peuvent être des terroristes islamistes, etc. Ils se ressemblent comme deux gouttes d'eau. Mais comme deux gouttes d'eau, ils sont dans les deux cas, contrairement à ce qu'on pourrait croire, dans le manque de foi. Ils sont dans le manque de foi parce que lorsqu'on a véritablement la foi au sein même d'une religion, on a un sentiment d'être justement dans un rapport tellement érotique et qui vous comble à ce que vous appelez le divin, quel que soit ce que vous appelez le divin, ça peut être justement la liberté pure, que vous n'avez pas besoin de démonstration et encore moins de démonstration de violence extérieure. Lorsque vous avez besoin de démonstration de violence extérieure, c'est quand, au fond, vous n'y croyez plus, mais vous ne supportez pas même de savoir que vous n'y croyez plus. Donc vous vous éblouissez, vous vous aveuglez par des actions qui peuvent aller jusqu'à l'action terroriste ou par des actions qui peuvent être des actions sécuritaires lorsque vous n'allez pas jusque-là à l'échelle de l'État français. La laïcité française, que malheureusement, parfois au Québec, on imite un peu trop. La laïcité française, c'est devenu, c'est plus de la laïcité. La laïcité, c'est fondée sur la liberté de culte, d'expression, etc. C'est devenu une sorte d'hygiénisme identitaire, ciblé, justement parce qu'elle n'a pas confiance en elle, cette laïcité. Quand on a confiance en ses propres principes, on n'a pas besoin de faire violence aux autres. On n'a pas besoin on se retranche pas, on se réduit pas pornographiquement, on réduit pas les autres à des objets. On n'a pas besoin de se venger. On voit bien que la politique américaine aujourd'hui, son ressort principal, c'est une politique de la vengeance. Oui, vous avez parlé de Nietzsche. Nietzsche, il avait un terme pour ça, encore mieux que le mot vengeance, c'est ressentiment. Aujourd'hui, les États-Unis sont pris dans une logique du ressentiment. Et une partie de l'électorat américain est pris dans une logique de ressentiment vis-à-vis d'une autre partie des Américains. Et on éprouve une sorte de ressentiment général des uns contre les autres. On a le sentiment que notre identité nous est arrachée par des étrangers ou par nos voisins, intérieurs, extérieurs. C'est pas possible. Ça, c'est un problème intérieur. C'est le problème, c'est lié, c'est un problème métaphysique, au sens le plus concret du terme. Mais nous le traduisons comme si en problème social, en problème économique, en problème ceci, en problème cela. Mais c'est pas vrai. Le fond du fond, c'est qu'on n'arrive pas à sortir du parc d'attractions.
1: Je laisse un silence ici. Bon, parce que, en fait, comment retrouver la foi, hein? C'est la question. La foi débarrassée de la religion, on s'entend là, pour les gens qui nous écoutent. Pour vous, la foi n'a rien à voir avec la religion, l'organisation de la religion, le dogme religieux. Comment on fait pour la retrouver, la foi, en nos valeurs, retrouver la confiance, Raphaël Yoshi? Et vous avez même pas 2 minutes pour répondre à cette question.
0: Déjà pour moi, je ne vais même pas aller dire que ça a à voir, que ça a pas à voir avec la religion. Pour certains, ça peut avoir avec la religion.
1: Absolument,
0: pour d'autres,
1: vous avez raison.
0: La foi, ça a à voir avec la jouissance. C'est un terme positif, c'est pour ça que je parle d'érotisme. Ouais. Ça a à voir avec le désir d'être au-delà de soi. Donc c'est une vision positive. La foi, c'est lorsqu'on n'est pas plongé dans ce que j'appelle la dépression mythique. C'est-à-dire l'incapacité à se raconter le matin positivement lorsqu'on se lève. Donc la foi, elle s'éprouve dans le désir et dans le plaisir que l'on éprouve à faire du bien aux autres. On peut pas être généreux, donc ouvert vers l'autre, si ça nous donne pas du plaisir, si on se contraint. On ne peut pas. C'est pour ça que l'écologie ne marche pas aujourd'hui, parce qu'on semble se contraindre. Donc c'est la foi, elle ne vient pas parce qu'elle est décrétée et qu'on va créer du sens. Moi, je déteste cette expression « créer du sens », etc.
1: Pardon, je l'ai utilisée.
0: Non, c'est pas grave. Je veux dire que le sens, il s'auto-produit lui-même lorsque vous éprouvez du plaisir à être généreux, à faire du bien à autrui, et donc dans une forme de pratique. C'est-à-dire, vous pratiquez la foi, mais elle se décrète pas. Aujourd'hui, on veut tout décréter justement par manque de foi. Mais nos concitoyens, les gens de par le monde, ils ont déjà ce désir. Ce désir, il existe. Il suffit de l'amplifier.
1: Mais voilà, il suffit de l'amplifier. Amplifions-le, Raphaël Yogier. Quel plaisir, quel plaisir. Hein. Vous avez été trop rare sur nos ondes au cours des dernières années. C'est un peu par notre faute. Je souhaite que l'on se retrouve plus régulièrement au cours des prochaines années, Raphaël Yogier, cet ouvrage.
0: Moi aussi.
1: Success, voilà, c'est réciproque. Success, l'industrialisation du mensonge est paru au Lien qui libère. Il est disponible au Canada. Excellente fin de journée à Paris. Merci énormément de nous avoir accordé cet entretien ce soir. Et portez-vous bien, Raphaël Yogier.
0: Non, c'était un plaisir réel.
1: Oui. Merci vraiment. Merci.

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4: Lundi 10 août. Bienvenue à Place publique. Cet après-midi à l'émission, l'ex-maire de Saguenay, Jean Tremblay, propose d'ouvrir la réserve phonique des Laurentides aux promoteurs. Il va nous expliquer pourquoi en studio. Tel jeune veut que les ados soient au cœur de la prochaine campagne électorale. On va parler avec la directrice générale. Et les États-Unis travaillent sur un dispositif pour détecter l'alcool au volant à travers vos empreintes digitales. Le chroniqueur automobile Bertrand Godin va nous expliquer comment ça fonctionne. Bonjour, mesdames et messieurs. Bienvenue à Place publique. Catherine Doucet avec vous jusqu'à 18h. J'ai envie de célébrer aujourd'hui le retour de Simon Martel et de Marjorie Armstrong. Bonjour.
5: Yeah. Hello.
6: Bravo. Le retour de toute l'équipe.
4: De célébrer, vous, le retour des vacances?
7: Oui.
4: Oui. Oh, il y avait un bon point d'interrogation en fait de cette réponse-là.
5: Nous adorons notre travail. C'est un plaisir d'être autour de cette table, Catherine.
4: Ah, on l'a bien programmé, Simon, ce matin. On n'a pas manqué notre job, franchement. Vraiment contente de vous retrouver tous les deux. Est-ce que vous arrivez reposés ou ressourcés? C'est lequel des deux?
8: C'est quoi la phrase qu'il faut dire?
7: Alors, la phrase qu'il faut dire, c'est « j'ai décroché ». Mais je ne suis pas reposée.
4: Voilà. Tu prendrais des vacances pour les après les vacances.
7: Ouais. C'est le petit buffer en bon français là, le deux jours entre là. Je pense que c'est ça qui manque.
4: La pile de lavage est élevée là, c'est bien compris.
7: Non, c'est réglé. Oui, moi aussi c'est réglé.
5: Oui,
7: ça c'est bien. Non, moi j'avais besoin d'un deux jours de presbytère, retraite fermée, de silence et
5: magasiner pour
7: et
5: un mois à Madrid en janvier là.
4: C'est ça. Un mois complet.
5: Ouais, mais il y avait des spéciaux sur le vol d'avion. Je me dis ça coûte combien un Airbnb puis il y a des spéciaux mensuels. Là, j'étais parti d'une spirale là.
4: Oui, ok.
5: Je passe des vacances pour ça. Catherine.
4: Ben, non, c'est ce que je me disais, mais je voulais pas te ramener à la réalité, mais c'est pas mon genre.
5: Non,
4: mais je comprends par contre, d'organiser la prochaine vacance quand on sort d'une semaine de vacances, c'est la bonne façon de faire.
6: Moi, c'est la première fois que j'ai fait ça cette année. J'ai pris une semaine à mon retour de vacances pour décanter chez moi et c'était profitable.
7: C'est à refaire.
6: J'ai bien aimé ça.
5: Mais toi, t'as assez de vacances pour faire ça, Michel, tu vois.
4: C'est l'expérience.
6: J'en ai un petit peu plus que vous, c'est vrai. Je peux me permettre.
5: T'es revenu fatigué une couple de fois, j'imagine, dans ton jeune âge.
6: Oui, souvent, écoutez, je revenais de vacances le samedi, je travaillais le lundi.
5: Ah, c'est
4: des fois, ils prenaient un petit congé de maladie. Là.
7: C'est ça, le truc!
4: Non, je le sais, vous n'êtes pas malade. Tout va bien, vous êtes en pleine forme.
7: Bon, trop tard.
6: Écoutez, si vous voulez regarder ma fiche de maladie, c'est plutôt rare.
4: S'il y en a un qui
6: c'est plutôt rare. J'ai une fiche d'assiduité assez impressionnante.
4: On a le droit d'être malade quand on finit des vacances.
6: Ben oui,
4: ça arrive.
7: Oui, mais ce qui est dommage, c'est commencer les vacances avec le petit virus.
4: C'est ça qui t'est arrivé?
7: Bien sûr. Mmh. Oui, première journée de vacances, le petit rhume. Fait que les premiers 5 jours, disons.
4: Oh, dommage. Ça prendrait une compensation.
5: C'est plutôt l'ombre, le risque de, parce qu'on a été reçu chez un membre de la famille qui est accueillant, puis fait goûter à tout le monde. Regarde le beau potage, les légumes de mon jardin. Mais là, on regardait, il nettoie pas sa cuillère, lui, entre les...
4: Toute la même cuillère.
5: Ouais, puis là, plus tard, il fait... En tout cas, je me remets dans un rhume, là, mais...
7: Plein dans du corps.
5: Alors, toute la semaine, on a comme une épée de Damoclès au-dessus de la tête, on va tout être malade.
4: Puis?
5: Bon, finalement, les légumes devaient avoir des vertus anti...
4: Plus de vitamines que de virus.
5: Probablement,
7: Il se remet d'un rhume. Il y a des anticorps après cette cuillère.
5: C'est
7: là.
5: Ça.
4: C'est généreux comme partage.
5: J'ai été vacciné oralement, là.
4: Voilà. Boy. OK, ben vous avez travaillé aujourd'hui, vous avez travaillé fort en part de ça pour parce qu'évidemment, il faut repartir la machine quand on revient de vacances.
7: Avec les 500 courriels qui nous attendent.
4: Tant que ça?
7: Oui.
4: Tous pertinents?
7: Non.
4: Bon,
7: okay. Bien sûr que non.
4: Il y a ça aussi.
7: Mais il faut les filtrer pour
4: bien
7: savoir.
4: Sûr.
7: C'est ça qui prend du temps.
5: Moi, je filtre en faisant sélectionner tous.

0: Corbeil.
1: Ah, au complet.
2: Ah, ouais. Ça, c'est efficace. Ouais.
1: Mais ceux qui font « Allô Simon, j'ai blablabla. »
0: Marie Guéron. Non.
2: Si vous n'avez pas de réponse de la part de Simon Wabardin, vous comprendrez pourquoi.
0: Ouais, il passez par Messenger.
2: Oui, il y a un filtre qui s'opère déjà à travers ce réseau social. Alors oui, vous avez travaillé fort. Puis Marjorie, tu nous parles de quoi cet après-midi?
1: Oui, en fait, je parle du bilan de la deuxième édition du festival Anime sur le lac. Donc, je me suis entretenue avec Boran Richard. Que co-fondé le festival, mais c'est intéressant de savoir après deux éditions comment ça s'est passé, est-ce que les spectateurs étaient au rendez-vous et surtout la question est-ce qu'il va y avoir une troisième édition?
2: Ah, c'est ça!
1: On saura tantôt.
2: Okay.
1: Et je parle aussi du festival du festival du rendez-vous de musical de
2: l'intérieur. C'est dur ce retour de vacances là.
0: Je pense qu'elle est malade, on peut-tu la renvoyer à la maison?
1: Vraiment que j'avais une bonne lancée.
2: Ah oui, ça repartait fort.
1: Et ça se passe en ce moment même.
2: Mais donc, ça a débuté hier. Bravo Marjorie, c'est le premier tour de table est fait, tu peux sortir du studio. Simon Wabardin, tu nous parles de quoi?
0: Eh bien, la Société de mycologie d'Allemagne tient des activités en fin de semaine. Il y en avait une qui était déjà prévue à Saint-François-de-Sales. Il y en a une autre qui s'est ajoutée dans le secteur de la Damentaire. Mm-hmm. J'en ai profité pour parler avec Claude Côté, qui est la présidente de la société, puis elle va vous donner tous les détails. Mais mon sentiment, c'est que j'entends beaucoup parler de champignons sauvages autour de moi.
2: Moi aussi, mais c'est fou. Une personne sur deux me dit, j'ai eu des conversations à ce sujet-là, à moi, à la retraite, là, j'ai envie de prendre des cours de mycologie.
0: Ah, ouais.
2: Pourquoi attendre à la retraite?
0: Ben non, c'est
2: allez-y,
0: ça. Ben oui, puis le plus jeune membre de la Société de mycologie d'Alma a 9 ans, alors il n'est pas trop tard. Là, c'est
2: pas trop de bonheur non plus.
0: Non, moi, je suis dans la catégorie Tintin, là, 7 à 77 ans. Mmh. Attendez pas, allez-y, il y a des activités de fin de semaine. C'est pas très cher, on en reparlera tout à l'heure. Puis également, j'ai parlé avec Denis Trottier. Parlons justement de défier les stéréotypes liés à l'âge. Mmh. 74 ans, vendredi, Denis s'est saucé le gros orteil dans le lac Saint-Jean d'un côté et s'est asséché le gros orteil de l'autre côté. Il a traversé le lac Saint-Jean à la nage.
2: C'est un petit défi personnel. Extraordinaire.
0: Ouais. Ouais, me raconter pourquoi il fait ça, c'est quoi la motivation, qu'est-ce que ça apporte aussi, justement, les préjugés qu'on a envers les personnes qui atteignent un certain âge. Mmh. Il voulait prouver qu'il est encore capable.
2: Il a encore la force.
0: Il est encore capable.
2: Ouais, mais là, c'est pas de 32. Je pense que c'est 26 km, mais c'est, je dis ça, puis finalement...
3: Oui, c'est rendu jusqu'à l'île Bouliane.
2: Oui, ça ne change rien parce que c'est un exploit de traverser le lac Saint-Jean.
0: Il faisait en duo avec son cousin, ils ont fait 12 chacun pour un total de 9h30 de natation, 5h chaque là, à peu près, là, donc ça a été quelque chose.
2: Ouais, vraiment une belle idée, puis une belle idée de la partager aussi, puis d'inspirer peut-être d'autres personnes.
0: Ça peut donner le goût.
2: Pas nécessairement à traverser le lac, mais à se garder en forme.
0: Bon, moi, déjà, traverser la baignoire, c'est un exploit. C'est pas très bon dans le genre.
2: Non?
0: C'est d'autres qualités.
2: As-tu nagé pendant les vacances?
0: Le moins possible. Bon. Mais j'apprends à ma petite fille de 5 ans. Non,
2: c'est ça, c'est très important d'apprendre aux enfants. Ouais, dans ma piscine, ma tante Catou, elle donne souvent des cours de natation. Ça fait partie de... Je pense que c'est mon deuxième
0: emploi. C'est accaparant quand il y a prême, hein?
2: Oui, ça prend du temps! Mais ils sont bons en général.
0: Super
2: beaucoup,
0: bon.
2: Petite fille.
0: Bravo.
2: Okay. Michel, dans les informations à 15h07, le chef du Parti conservateur du Canada, Pierre Poilievre, croit que le premier ministre, Mark Carney, a manqué de respect envers les Saguenay en lançant l'élection partielle en plein été.
3: Oui, on a de la visite encore cette semaine. Mm-hmm. Donc, la semaine dernière, c'était Mark Carney qui était présent. Aujourd'hui, c'est Pierre Poilievre qui est venu soutenir son candidat Régis Godreau. C'est ce qu'il a affirmé en conférence de presse ce matin. Il pense que le premier ministre n'a pas suffisamment rencontré les citoyens lors de son passage dans la région, d'ailleurs, jeudi. Et Pierre Poilievre a aussi critiqué la manière dont le gouvernement Carney négocie avec les États-Unis. Selon lui, le gouvernement fait trop de concessions, notamment en supprimant la taxe sur les services numériques.
4: Mais on a déjà fait une concession après l'autre pour aucun gain au retour. Alors, mon message pour M. Carney, c'est d'arrêter des concessions unilatérales. Allez-y à la table de négociation afin d'obtenir des gains.
3: Donc, rappelons que le président américain Donald Trump menace d'imposer aussi de nouveaux droits de douane sur de nombreux produits canadiens dès le 19 août.
2: Et politique fédérale toujours, puis bon, évidemment, ça a des liens avec la région. D'après le Bloc québécois, les libéraux de Mark Carney seraient prêts à faire des concessions sur la gestion de l'offre dans le cadre de leurs négociations commerciales avec les États-Unis.
3: Oui, la candidate bloquiste dans Chicoutimi, le Fjord, Caroline Dubé, demande à son opposant libéral Daniel Gobeil de refuser tout compromis au détriment des producteurs et transformateurs laitiers. Le bloc s'appuie sur des fuites dans certains médias, l'effet que le gouvernement de Mark Carney accorderait à Washington un changement dans la répartition des quotas laitiers au bénéfice des producteurs américains. Selon elle, la promesse de Mark Carney de protéger la gestion de l'offre ne tient plus. Et on a interrogé justement le candidat Daniel Gobeil là-dessus. Mm-hmm. On aura sa réponse dans un prochain bulletin de nouvelles. Donc, lui, il n'est pas question de reculer, dit qu'il a la même position que quand il s'est lancé dans la campagne et son gouvernement aussi.
2: D'accord. Il y a de nombreux chantiers routiers qui sont toujours paralysés dans la région en raison de la grève des ingénieurs du gouvernement du Québec.
3: Oui, cette grève qui a été déclenchée au début du mois de juillet, le prolongement de l'autoroute 70 vers la baie, notamment touchée par la grève. Selon le président de l'Association professionnelle des ingénieurs du gouvernement du Québec, Marc-André Martin, 200 chantiers sont à l'arrêt dans la province. Certains travaux nécessitant plus de 12 semaines devront être reportés à l'an prochain s'ils ne démarrent pas avant la mi-août. Marc-André Martin invite la première ministre Christine Fréchette à régler le conflit rapidement.
5: Nous, on interpelle les maires et les préfets des municipalités pour leur annoncer quels sont les impacts, parce que le gouvernement ne le fera pas. Le gouvernement, lui, va s'asseoir sur ses deux mains. Puis présentement, là, écoutez, là, le gouvernement de Christine Fréchette a fait le choix de sacrifier l'économie des régions pour garder la ligne dure au niveau des négociations avec ses ingénieurs. Si on est rendu en coût direct là, à notre grève, là, près de 300 millions de dollars que ça va coûter aux contribuables pour éviter d'investir 10 millions pour ses ingénieurs annuellement. C'est quand même grave, là.
2: La GRC a arrêté un homme qui aurait proféré des menaces de mort envers le premier ministre canadien, Mark Carney.
3: Oui, Mark Poirier, 51 ans de Montréal, fait face à une accusation d'avoir proféré des menaces de causer la mort ou des lésions corporelles à quelqu'un. Et selon la police fédérale, il aurait tenu ses propos menaçants dans un courriel envoyé à un sénateur, notamment. Donc, Mark Poirier a comparu samedi dernier par visioconférence au Palais de justice de Montréal. En 2017, il avait été reconnu coupable pour des infractions liées à l'incendie criminel d'une église de Toronto. La GRC a fait savoir que le suspect était d'ailleurs en période de probation concernant ces infractions criminelles.
2: Et puis les négociations sont toujours au point mort entre Téhéran et Washington pour la réouverture du détroit d'Ormuz.
3: Oui, sans entente en vue, le prix du baril de pétrole continue d'être en hausse. Les difficultés d'acheminement de pétrole du Moyen-Orient pourraient toutefois profiter aux entreprises pétrolières canadiennes, notamment sur le marché asiatique. Selon le chercheur spécialiste en énergie au Centre d'études et de recherche internationales à l'Université de Montréal, Yvan Klich.
6: Le téléphone n'a pas cessé de sonner là auprès des producteurs canadiens. Oui. Parce que ce qu'ils veulent maintenant, c'est un fournisseur fiable. Ils ont vu ce que c'est que d'avoir du pétrole d'une région instable. Mm-hmm. Et c'est clair que pour une économie, vous pouvez pas endurer ce type de situation-là. Très important en énergie d'avoir une sécurité d'approvisionnement, d'avoir de la fiabilité. Le Canada est un pays fiable. On n'a pas de détroit à franchir mm-hmm. avec des ennemis là, qui veillent au grain.
3: Alors, au cours des derniers mois, les compagnies pétrolières ont annoncé des profits records en raison de cette hausse du prix du baril de pétrole. Mais à la pompe, ici, sur le boulevard Talbot, là, on n'a pas observé de hausse, plutôt une diminution. L'essence était autour de 1,65. Ouais, voilà, à peu près.
2: Oui, quand même une baisse par rapport aux
3: derniers jours.
2: En général. Merci beaucoup, Michel. Baisse de température aussi par rapport aux derniers jours. On a 22 degrés en ce moment au thermomètre au Saguenay, 20 au Lac-Saint-Jean, où il y a des averses, 23 sur Chibougamau. C'est plutôt couvert. Oui, il y a des averses qui vont et viennent aujourd'hui, un peu comme hier. Oh, j'avais hâte que ça se termine pour m'installer, pour souper. Je recevais de la visite aussi, puis on était entre deux bonnes ondées jusqu'à 7 heures dans l'après-midi. J'ai l'impression que c'est un peu le scénario encore aujourd'hui. Risque d'orage aussi en fin de journée. Des cellules orageuses, d'ailleurs, qui planaient autour du lac Saint-Jean dans les dernières heures.
0: C'était encore plus intense au sud du Québec. Hein? On est quand même relativement chanceux avec ça, je pense.
2: Ça dépend. Oui, c'est ça. Ça dépend des secteurs, mais on est dans une semaine d'instabilité. Je pense que ça va être ça.
0: Oui, j'en reviens de vacances, bien sûr.
2: Ça va se stabiliser, Simon, merci, je te Catherine. Promets. Il y a aussi des risques d'averses pour la journée de demain. 60 % au Saguenay, au Lac-Saint-Jean, sur Chibougamau également. Des risques d'orage avec des températures un peu plus fraîches, 18 à 21. Puis ça donne le ton, je vous dirais, pour le reste de la semaine. Là, on va naviguer dans des maximums entre 18 et 23 degrés. Mais c'est des températures normales pour la saison.

0: Pour notre tournée agro cette semaine, on va visiter le secteur de Lens-à-Pelletier, à Saint-Fulgence. On descend la côte jusqu'au môme du Fjord, une ferme maraîchère en affaires depuis l'an 2000, qui s'est lancée dans la transformation. Vous connaissez peut-être leurs fameuses gaufres ou encore leur caramel salé, mais il y a bien plus que ça. Pour en apprendre un peu plus sur leur histoire, j'accueille la copropriétaire et cofondatrice Nathalie Rimbaud et sa fille Maya Rimbaud. Bonjour, mesdames.
1: Bonjour.
0: Ah, je suis contente de vous recevoir autour de la table.
1: Merci de nous recevoir.
0: Il y a certains de vos produits qui sont

0: légendaire dans la région. Puis avant d'aller dans la transformation, j'aimerais qu'on aille chez vous. Disons qu'on fermait les yeux, puis vous deviez nous raconter à quoi ressemble votre terre. Comment vous pourriez nous peindre un portrait, Mme Rimbaud?
1: Écoutez, si on ferme les yeux, puis qu'on... Ben,
0: on imagine les
1: mots. C'est une ferme qui s'est transformée tranquillement parce que nous, quand on est arrivés, il n'y avait rien. Il y avait une vieille... un vieux moulin assis qu'on devait abattre. Et tranquillement, ben, on a commencé par un poulailler. On a eu une première chèvre sur la ferme. Et tranquillement, ben, on a fait revivre, en fin de compte, le vieux moulin en le démontant planche après planche pour le faire revivre dans tous nos bâtiments existants maintenant. Donc, la crêperie qui est ouverte depuis 10 ans et puis l'atelier de Marc où il fait toutes ses productions de bois pour la ferme. Et puis...
2: On est comme vraiment au cœur de la vallée de Lance-Appelletier, fait qu'on c'est vallonneux. Des fois, on dirait qu'on n'est pas au Québec. On se croirait en Irlande avec quand il y a les, justement, tu parlais tantôt de la température des derniers jours avec la pluie, tout ça. Des fois, on se croit un peu en Angleterre à Lance-Appelletier là, avec les nuages qui descendent dans la vallée. Fait que ça ressemble à ça quand on ferme les yeux.
0: On est un peu encaissé. Hein,
2: ouais, vraiment. Yeah, ça fait un microclimat vraiment spécifique pour l'agriculture, justement. Fait que c'est super le fun de travailler sur ce terrain. Puis voilà, faire ce qu'on fait.
0: Ouais, est-ce que vous le saviez déjà, Nathalie, quand vous avez acheté la terre, qu'il y avait un microclimat, qu'il y avait quelque chose de spécial sur cette terre-là? Qu'est-ce qui vous a mené là, en l'an 2000?
1: Oui, c'est vrai que quand on cherchait vraiment du côté sud, ben, du côté nord de la rive, en fin de compte, pour être face au sud. Donc ça, c'était comme un critère de recherche aussi. Par rapport à, c'est ça, trouver un terrain dans le bois qui soit bien orienté. Donc, c'est ça a été la perle rare qu'on a trouvée à ce moment-là.
0: Comment ça s'est passé la première fois que vous avez visité la terre? Vous vous souvenez-vous?
1: Oui, alors ça, c'est une longue épopée, on va dire, quand même, par rapport à... c'était une vente de faillite qui était là, donc on était plusieurs à acheter la terre. Il y avait 7 lots à vendre à l'époque. Donc, moi puis Marc, à l'époque, on ne se connaissait pas. Donc, c'est là qu'on a fait connaissance, de se rencontrer à ce moment-là, à l'achat du terrain.
0: C'est fou, puis ça vous a mené une relation qui a duré dans le temps, en
1: exact.
0: Fait.
1: Exact, oui. On quittait nos travails respectifs à ce moment-là. On voulait quitter nos travails respectifs pour vivre sur un lot à bois et construire, voilà. Et ça a été...
2: La ferme.
1: Oui, au bon moment, en même temps.
2: Se sont rencontrés. 3 ans plus tard, j'étais là.
0: C'est passé des choses entre les deux, j'ai l'impression. Est-ce que c'est vous la môme?
2: Oui, c'est exactement
0: ça.
2: Tout le monde nous demande, c'est qui les mômes? Est-ce que c'est toi la môme? Fait qu'il y a moi puis mon frère. Fait que moi, je suis l'aînée. Puis on a juste 1 an d'écart. Fait qu'on est les 2 mômes. Quand ils ont commencé l'entreprise, ils avaient les 2 enfants. Maman, elle avait les 2 enfants dans le baluchon, dans le dos. En commençant ses premiers jardins puis en implantant les premiers semis au champ. Fait que c'était aussi ça, quand ils ont réfléchi au nom de l'entreprise, c'est devenu tout de suite le Jardin des Mômes, en fait. Puis après, l'entreprise a changé de nom. Quand on a diversifié notre offre agroalimentaire, c'est devenu les Mômes du Fjord.
0: Oui, parce qu'il y a eu la transformation qui s'est ajoutée en 2016. Mais j'aimerais qu'on se penche sur le maraîchage un peu plus, Nathalie, parce que je sais que vous avez fait de l'agriculture soutenue par la communauté pendant des années, c'est-à-dire de la vente de paniers.
1: Exactement.
0: Quelle conclusion vous avez tirée de cette portion-là de l'aventure?
1: Ça a été une chouette aventure. On a adoré, avec Marc, le faire. On est monté jusqu'à 50 familles, mais à un moment donné, on s'est dit, oh là là, est-ce que c'est vraiment rentable? Est-ce qu'on va être capable de quitter un peu? Parce que Marc avait encore des contrats à l'extérieur. Il était dans le... En tout cas, il travaillait pas mal sur les rites du monde avec Robert Hakim à l'époque. Et tout ça, donc là, c'était tout ça. Là, il y avait... Puis on travaillait l'hiver aussi, on faisait les marchés de Noël, on partait en France à l'époque. Après, on a fait les marchés ici, mais... ça a été vraiment le choix de dire, bon, ben, il faut se réinventer parce que là, le fait de faire juste les paniers, c'était pas assez.
0: Financièrement, c'est pas assez.
1: Financièrement, et puis moi aussi, physiquement, là, voilà. Et Marc, ça n'a pas été non plus, il a été là tout le temps, mais c'est pas non plus sa force. Sa force, c'est vraiment travailler le bois, transformer, donc... Faut vraiment être à deux là-dedans pour être.
2: Puis même, je dirais à plusieurs, ça prend un peu un village pour faire de l'agriculture. Mm-hmm. Puis on le sait, mais les mêmes enjeux qu'il y avait il y a 20 ans se sont accentués dans les dernières années avec la réalité agricole. Là. Fait qu'on

0: On en parle encore aujourd'hui, qu'on doit nourrir nos communautés, mais qu'on ne peut pas le faire seul en tant qu'agriculteur. Fait que je crois qu'à ce moment-là, ça a été ça aussi la question qui s'est posée quand on a... Ben, quand vous avez... Moi, j'étais pas là, mais j'étais là, mais je m'en rendais pas compte.
1: Oui, mais c'est ça. Vous, vos premiers souvenirs, la ferme, ailleurs, ben, moi, écoute, c'est
0: je quoi? Je suis née, tu sais, on dit, je suis née dans un chou pour vrai. Puis c'est vraiment tous mes souvenirs d'enfant. J'étais à la ferme jusqu'à mes 18 ans, mais je crois que j'ai vécu la ferme comme un enfant le vit, avec la proximité avec la nature, les animaux, tout ça. Puis la réalité aussi qu'on accueille énormément de gens sur une ferme, fait que beaucoup de sociabilité avec des gens de tous les âges, tous les backgrounds possibles, fait que ça a été ultra stimulant d'avoir une enfance dans ce milieu-là, mais sans l'intérêt de se dire je vais travailler de la terre, je voyais mes parents travailler, je me disais mon Dieu que c'est un métier que tu fais, t'es toujours là, puis tu travailles, puis je crois qu'à ce moment-là, je me voyais pas du tout revenir nécessairement à la ferme, j'avais besoin de partir de la région, là, fait que moi...
1: Ça vous a pas donné envie de prendre la relève?
0: Non, pas du tout, pas dans ces années-là, c'était vraiment quelque chose que je me suis pas dit. Puis même mon père, il me disait, tu vas revenir un jour, tu vas revenir. Puis ça m'énervait quand il me disait ça. fait que
2: j'ai raison.
0: Ben, il a eu raison. Fait que, il doit nous écouter, là. Je vais dire, t'as raison. Puis, mais c'est ça. Fait que finalement, le cœur a retrouvé finalement les racines un peu de revenir à Lens-Appelletier. Puis en fait, c'est pour Lens-Appelletier que je suis revenue dans la région. On s'entend, là. C'est la ferme, en fait.
1: Pour cette terre-là.
0: Exact.
1: Spécifiquement.
0: Ouais. Ouais, vraiment. Remettre de l'énergie dans cette terre-là, puis se dire que d'être proche des parents aussi. Tu sais, je crois qu'il y avait une volonté de sentir qu'on allait être là aussi pour eux, comme ils ont été là pour nous aussi avec mon frère. Là, fait que c'était ça aussi.
1: Le retour du balancier.
0: Le retour du balancier, puis retour aussi de partir en ville, mais revenir en région aussi pour redonner mon énergie. Je sentais que ma place était plus ici là, pour tous mes projets. Ben, j'ai pas étudié en agriculture, là, fait qu'en tout cas. Ouais.
1: Ça fait combien de temps que vous êtes revenue, Maya?
0: Ça fait 3 ans qu'on est en processus de relève. Ça fait quand même 7 ans que je fais les saisons à la ferme, par contre, que je revenais l'été. Fait que j'ai quand même gardé un pied dedans. Mais là, d'affirmer qu'on veut reprendre le projet, fait que je suis pas seule là-dedans. Là. J'ai mon conjoint qui est avec moi, qui s'occupe du maraîchage, tout ça. Fait que là, ben, ça fait 3 ans là, qu'on s'est dit, on revient, puis on est là à temps plein. Là. Fait que c'est super, ça se passe super bien. Mais là, on est dans une grosse période de transition en ce moment à la ferme.
1: Ça doit être intense. Comment vous avez vécu son retour, Nathalie, le retour de votre fille? Ma mère qui disait, tu vas revenir.
3: Oui, moi, franchement, je pensais pas qu'elle allait revenir. On se demandait avec Marc d'ailleurs, parce qu'on commençait à penser, comment on va faire? Vendre? Non, on n'imaginait pas vendre non plus la terre. Quoi. C'était...
1: Vous avez un attachement profond.
3: Oui, oui, c'est ça. Puis bon, Mathis, je pense que lui, c'était vraiment pas, c'est pas du tout, l'agriculture, c'est pas du tout son truc. Puis Maya, quand elle a commencé à venir travailler à la ferme avec nous et de revenir, mais là, j'ai fait waouh. On est sur un nuage, on est toujours sur un nuage d'ailleurs, parce que. Ben ça se passe super bien entre nous. On arrive, bon, des fois, il y a des petits conflits, mais là, c'est normal.
1: C'est évident, ouais.
3: Mais c'est ça. Puis Maya, elle arrive avec son expérience de ses cours, et puis de... Ça
0: restimule tout le monde.
3: Ouais, ça restimule tout le monde. Ça nous redonne un air de... Tu vois, puis là, on est derrière leur projet maintenant.
1: Ah ouais.
3: En plus... Tu sais, elle est là, donc on est derrière ses projets de la
1: les vous êtes plus, vous êtes moins leader à la ferme.
3: Exact.
1: Vous l'appuyez pour
3: exactement.
1: La suite.
3: Ouais.
1: Parlons de la transformation alimentaire, parce que je l'ai dit, il y a de vos produits qui sont devenus des pépites là, au Saguenay-Lac-Saint-Jean, les gaufres, le caramel salé. Quand on parle des mômes du fjord, ça résonne tout de suite. C'est peut-être pour plusieurs une des premières images qui vient en tête. Comment ça arrive, ça, dans votre projet de
3: très,
1: ferme?
3: Très tranquillement. Par l'achat de mon père d'un gaufrier usagé. Non, mais c'était vraiment spécial. Mon père a ramené ça dans ses valises. Vous devriez faire des gaufres, là, et tout ça. Fait qu'on on a commencé comme ça, tranquillement. Et puis, voilà, c'est devenu une grosse industrie.
1: Il y avait un marché.
3: Mais il y a un marché qui s'est développé tranquillement. On a commencé avec le café Cambio, on a commencé avec les rôdis restaurants, les épiceries chez Biz et tout ça.
0: Les festivals.
3: Et les festivals qui nous ont fait connaître. Ouais, ça, c'était génial, les festivals.
4: Marché de Noël européen de Saguenay.
3: Ouais. Oui, aussi. Et tout ça, fait que ça a fait boule de neige. Et c'est vrai que quand on a ouvert la crêperie, on s'attendait comme à rien. Alors, on s'est dit, qu'est-ce que ça va donner? On voulait arrêter un peu les festivals à l'époque. on était sur plein de productions.

0: on a créé des selles et puis tout ça, fait qu'on était là-dedans avec les jardins et tout ça. Et là, eh ben, c'est ça, la crêperie a finalement commencé à bien tourner.
1: Mobiliser les gens sur à venir acheter les produits à la ferme, tu sais, pour c'est beaucoup d'énergie de partir avec le food truck, faire le quatre coins du Québec pour faire des festivals, puis ils ne sont pas tous payants.
2: Ouais,
1: dans la région, en fait, on s'est rendu compte, notre clientèle, elle est locale, c'est les gens du coin qui achètent nos gaufres, c'est les gens du coin qui les mangent au déjeuner tous les matins, puis c'est grâce à eux que notre entreprise a vie en ce moment, fait que on s'est dit, notre énergie, c'est ici qu'il faut qu'on la mettre. Fait que
2: c'est plus simple de faire venir les gens à vous, finalement.
1: Ouais, ben oui, puis c'est fou. On passe une saison cette année, on a tellement d'anciens, de nouveaux visages à chaque saison, puis les gens, elles sont encore très heureux de nous découvrir. Puis nous, on est contents parce qu'on voit... En tout cas, ça nous laisse toujours dans cette dimension-là d'accueil à la ferme. Puis je crois que ça venait compléter vraiment aussi... je crois, avant même d'accueillir les clients, on accueillait beaucoup, beaucoup de gens déjà. Fait que ça c'était complémentaire à notre manière d'être en famille aussi. Fait que les gens se disent toujours, on dirait qu'on arrive chez nous quand on est chez vous. Fait que ça veut dire que c'est mission accomplie à ce niveau-là. Là. Fait que,
2: C'est quoi vos projets pour la suite, Maya? Vous allez prendre la relève?
1: Ben, moi, j'ai fait mes études en action culturelle à l'UQAM. Fait que là, mon projet, c'est développer une ferme agriculturelle. Fait que une ferme qui développe, qui regarde dans son centre l'agriculture. Parce que pour moi, c'est fondamental à notre... Ben déjà, la souveraineté alimentaire de notre famille puis de la communauté qui est autour puis de toutes les gens qui viennent chez nous, c'est de produire nos propres légumes. C'est ce qui fait que notre restaurant est aussi spécial puis que nos produits sont aussi délicieux. Fait que ensuite, c'est de garder ça fondamentalement, mais après, d'apporter le côté culture, donc à son sens large, je dirais, avec...
2: Anthropologique.
1: Exactement. Ouais. Ben, culture aussi, activité, en fait, pour mobiliser la communauté. On parlait tantôt qu'il y a un abandon. En tout cas, en tant qu'agriculteur, des fois, on peut se sentir seul de notre côté. Fait que c'est un peu pour pallier ce truc-là. On fait notre saison, mais en fait, on a plein de gens qui viennent, qui sont mobilisés, qui viennent offrir des activités, des ateliers à la ferme. Puis toutes les fermes, dans l'histoire des fermes, ont été des lieux de rencontres sociaux où les gens ont échangé des choses. Puis tout ça fait que je me suis dit, ce côté-là agriculturel, c'est pour évoquer un peu cette idée-là de diversifier l'offre, en fait, à la ferme. Fait que cette année, c'est notre première saison où on lançait une première programmation avec des concerts, des cours de yoga, des cours de plus créatifs, d'apprendre à faire les choses, mais en même temps, d'être dans un lieu où on fait aussi plein d'autres choses, puis des choses vraiment fondamentales.
2: On est connecté aussi.
1: C'est ça. On est groundé, puis j'ai plein d'amis qui sont dans le milieu artistique, puis dès qu'ils viennent à la ferme, ils sont dans une bulle, puis je voulais comme pouvoir l'ouvrir à plus de gens, cette bulle-là. Fait que c'était un peu ma mission en revenant à la ferme, c'est garder les valeurs qui ont été implantés de base, puis continuer ça dans le temps pour que plus de gens possibles profitent de ces lieux-là. Moi, le lieu privé, oui, je l'entends, mais en fait, c'est le lieu aussi collectif est important. Actuellement, on en a besoin, puis je sens qu'il y a une grosse perte de ça. Fait que, en tout cas, c'est vers ça que je veux tendre. Quelle forme ça prend? Ben, les formes où les gens sentiront que OK, là, je veux mettre de l'énergie dans ces projets-là. Puis, il y a de la place pour plein de types de monde, plein de types de projets. Fait que c'est un peu ça l'idée de la ferme agriculturelle. Puis, c'est ça que j'aime développer, moi, à la ferme, tout en gardant tout ce qui est déjà implanté puis qui fonctionne bien actuellement.
2: Ouais, vous construisez là, sur quelque chose de solide. Nathalie, qu'est-ce que ça vous fait de voir ce virage-là?
0: Ce virage-là, ben moi puis Marc, on est vraiment super contents. Surtout que Marc, c'était aussi, lui, travaillait déjà dans
1: Showbiz
0: un peu et tout. Fait qu'il est derrière Maya à fond. Il fait la scène pour les
1: festivals.
0: Pour les shows. On la soutient là-dedans et on est vraiment heureux de ça, oui, c'est sûr.
2: Ouais, c'est votre fille à tous les deux. Ça paraît clairement, en fait, dans ses intérêts et dans la façon dont elle va faire évoluer la ferme. On vous souhaite bonne chance là-dedans,
0: merci.
2: Maya. Puis bonne continuité à vous, Nathalie.
0: Ouais, merci.
2: Mesdames Rimbaud, c'est un plaisir de vous recevoir cet après-midi. On va vous visiter à la ferme. Pour les gens qui veulent découvrir le paysage dont vous nous parliez, là, c'est ouvert jusqu'à la mi-octobre, du mercredi au dimanche pour la boutique Les Produits. Puis la crêperie, c'est les jeudis de 10 à 16 heures, les samedis et dimanches de 8h30 à 14h. Merci d'être passé.
1: Il faut réserver.
2: Il faut réserver. On ne vient pas comme ça sans s'annoncer au monde du fjord.
3: Ben, juste pour la vue, c'est le fun, là, mais si vous voulez manger.
1: Les petits produits, vous pourrez les goûter, le caramel puis le beurre de cassis.
2: Des petites douceurs, c'est trop gentil.
1: Merci
2: mesdames. Merci d'être passé nous voir. Bonne fin de saison.
0: Merci à vous.

0: Jean-Michel Gaudreau vient s'asseoir pour nous livrer son bulletin de 15h30. Au cours de la prochaine demi-heure, vous dire qu'on va parler avec l'ex-maire de Saguenay, Jean Tremblay, qui a soulevé l'idée d'ouvrir la réserve faunique des Laurentides aux entrepreneurs, aux promoteurs. Il va nous expliquer d'où part cette idée-là. On va en discuter avec lui au cours des prochaines minutes. Le temps de regarder qu'est-ce qu'il y a dans les informations, Michel Gaudreau. C'est ce matin que la compagnie aérienne Air Québec débute ses liaisons quotidiennes en semaine entre l'aéroport Saguenay-Bagotville et celui de Montréal-Trudeau.
1: Oui, il n'y aura pas seulement qu'Air Canada, donc il va y avoir un nouveau vol. Les premiers passagers, donc depuis Montréal, ont atterri vers 9h30 ce matin à Bagotville. Les vols partant de Saguenay quittent à 10h05 et à 19h20 tous les jours, et ce, du lundi au vendredi. L'objectif de ce nouveau partenariat, c'est de permettre aux travailleurs de se rendre dans la métropole québécoise ou bien de visiter la région plus facilement. Bien, je parlais d'Air Canada. Air Canada offre toujours une liaison quotidienne, mais le retour, c'est seulement possible le lendemain. Donc, il n'y a pas d'aller-retour dans la même journée.
0: Le candidat pour le Parti libéral dans Chicoutimi-le-Fjord, Daniel Gobeil, réagit face aux critiques du Bloc québécois.
1: Selon le Bloc québécois, les libéraux de Mark Carney seraient prêts à faire des concessions sur la gestion de l'offre, en particulier dans le cadre des quotas de lait qui pourraient entrer au pays, à l'intérieur là, des négociations commerciales menées avec les États-Unis. Donc, Daniel Gobeil a démenti cette information.
2: C'est très opportuniste en ce moment. T'sais, il y a une négociation à Washington. Il faut, on ne mettra pas la négociation sur la place publique. M. Leblanc est là avec les négociateurs en chef depuis quelques semaines. Puis, ben, c'est clair que la position de M. Carney, de M. Leblanc, de tout le Parti libéral du Canada, c'est d'avoir aucune concession dans la gestion de l'offre.
0: Il y a une jeune entreprise de l'Ascension de Notre-Seigneur qui a le vent dans les voiles.
1: Oui, fondée en 2022 par deux Almatoises, l'entreprise Une Palette à la fois, qui fabrique des meubles en bois recyclé, mais vend ses produits maintenant aux quatre coins du Québec. Lorsqu'elles étaient étudiantes, Alexandra Guérin et Amélie Fortin se sont fabriquées une base de lit en bois de palette recyclée pour réaliser des économies. Et rapidement, le projet a fait boule de neige. Voici la cofondatrice Amélie Fortin.
3: Dans la semaine où j'ai mis mon lit en vente, j'ai eu plus de 30 personnes qui ont commandé mon lit dans l'espace d'une semaine. Donc, c'est là que moi et Alexandra, on a vu qu'il y avait une énorme demande dans l'ameublement de chambres à coucher à moindre coût, que c'est pas tout le monde qui a les moyens de s'acheter une base de lit dans les 1 000 $ et plus. J'ai un baccalauréat en marketing, puis Alexandra a un baccalauréat en comptabilité finance. Donc, à aucun moment, on pensait travailler de nos mains. Là. Je croyais vraiment être dans un bureau dans ma vie, pas dans un atelier d'ébénisterie.
1: Et depuis la fondation de l'entreprise, la production a doublé chaque année. Et dans les mois à venir, elle souhaite même offrir la livraison à domicile partout au Québec.
0: Bien, merci Michel pour les informations. À la météo, il y a des risques d'orage. Puis d'ailleurs, des cellules orageuses qui montent du sud-ouest et qui se dirigent vers la région. J'ai l'impression que ça va traverser le secteur de Jonquière bientôt, si ce n'est pas déjà commencé. Il y a une ligne aussi de précipitation entre Val-Jalbert et Saint-Cœur-de-Marie au-dessus du lac Saint-Jean. Donc, il pourrait y avoir de l'action dans les prochaines minutes et des risques d'averses tout au cours de la fin de l'après-midi, dans la soirée, dans la nuit. Et même dans la journée de demain, c'est 60%, autrement dit, pour les 24 heures à venir. Au cours de la nuit, ça descend autour de 15 degrés pour le Saguenay et le lac Saint-Jean, 13 pour la portion Chibougamau. Et dans la journée de demain, un petit recul au thermomètre, des maximums entre 18 et 21. C'est ce qu'on attend à la grandeur de la région. Qu'est-ce qui marque cette journée, ce lundi 10 août? Ben c'est le retour de deux collègues autour de la table. Et pour Marjorie, c'est l'occasion de nous parler de la troisième saison de Bellefleur. J'en ai parlé un petit peu la semaine dernière à l'antenne, mais je suis curieuse d'avoir...

0: avoir ton point de vue là-dessus.
1: Oui, ben en fait, ça, parce que là, c'est la grande finale avait lieu jeudi dernier, le 30 juillet, et c'est une finale assez coup de poing, sans faire de jeu de mots pour ceux qui l'ont vu. Il faut dire qu'il y a une arrivée d'un nouveau personnage. En toute fin de saison, comme ça, c'est un interprété par un acteur québécois très connu. Et il faut dire que la violence, pour la première fois, c'est ce qu'on voit dans Bellefleur. Bellefleur, c'est vraiment une série ultra woke. Moi, personnellement, je trouve ça satisfaisant de voir autant d'intelligence émotionnelle à l'écran. Oui, c'est peut-être trop gros, je sais pas.
0: Moi, j'y crois pas. En fait, je trouve que ça tombe dans la caricature, puis même dans la façon dont l'intrigue a été écrite cette année, je trouvais que c'était quand même tissé de fil blanc. Là. J'avais l'impression de voir venir tout ce qui s'est déroulé. Ça n'a pas été ma saison favorite.
1: Non. Ça a été nos conversations... moi, ça a été mes conversations préférées avec toi, Catherine.
0: Parce qu'on avait des points de vue très différents.
1: Absolument.
0: Marjorie est complètement séduite, puis moi, j'étais vraiment sur la pente descendante de l'enthousiasme.
1: Pas à 100%, dans le sens où je suis capable quand même de voir avec un sourire en coin quand même les failles, mais quand même, c'est mon trop gros à moi. Tu sais, par exemple, il y a du monde qui adore bon cop, bad cop, mais moi, je trouve ça trop gros, puis ça me déplaît.
0: Oui, je comprends.
1: Ben, là, c'est mon trop gros à moi, dans le sens où je suis capable d'être critique, on s'entend, mais j'aime tout de même...
0: L'univers te plaît.
1: L'univers me plaît. Et là, quand j'ai vu cet acteur-là arriver dans une contre-proposition, parce qu'on ne veut pas nécessairement le dire, parce qu'il n'y a pas de quatrième saison encore de confirmer.
0: Non, mais on fait tout pour qu'il y en ait une dans l'écriture du texte.
1: Si les diffuseurs n'acceptent pas cette quatrième saison, je pense qu'il va y avoir le branle-bas de combat sur les réseaux sociaux.
0: Marjorie va mener les troupes.
1: Ben, je suis très curieuse de savoir où ça peut nous mener, parce que là, il y a un petit peu plus de drama, comme on dit, qui pourrait arriver, un peu plus de violence même, quelque chose qu'on n'a pas encore vu dans Bellefleur. Donc, à suivre.
0: OK, à suivre. Puis là, pendant que tu parlais, Simon Roy-Martel a fait son entrée avec une cage et deux bêtes poilues qui ont l'air très, très curieuses et qui ont une longue queue. Qu'est-ce que c'est, Simon? Qu'est-ce que ça apporte à
2: Gerbille? Non,
0: c'est des rats.
2: Ouais.
1: Peux-tu en prendre un?
2: Ah, je ne savais pas si ça allait vous dégueuler ou si vous allez apprécier
1: non,
2: ça.
1: Non, c'est mignon.
2: Oui, c'est très mignon. Les rats, j'en ai déjà eu, moi, à l'enfance. Et pourquoi il y a des rats en studio
0: actuellement? C'est ça la question. Là. Je veux dire, t'en as déjà eu, ça, c'est une chose, mais pourquoi t'en apportes en studio?
2: C'est parce que l'animalerie à côté de la station, je pensais qu'elle fermait plus tard, donc il fallait que j'aille les chercher. C'est le cadeau de fête de ma fille cette semaine.
0: Bonne fête, Estelle.
2: Je voulais qu'ils s'acclimatent à la maison. Alors, elle les a choisis hier parce que c'était les plus gentils. On ne savait pas encore si c'était des garçons ou des filles. Donc, il y en a un qui s'appelle Myrtille, puis l'autre s'appelle Docteur Bleuet, mais ce sont deux gars.
0: Ah, OK, il n'y aura pas de reproduction possible.
2: Non, il n'y aura pas de reproduction.
1: Ça va-tu rester cute ou ça va devenir comme des vrais rats un peu d'aigle?
2: Ben, ça devient pas mal plus gros que ça, effectivement. Là, ça va, son bébé, là, alors
1: mais
2: on se parle.
1: Mais ils sont tous mignons.
2: Ouais.
0: C'est bien cute, mais ce n'est pas si cute que ça. Marjorie, tu trouves ça vraiment mignon?
1: Ben, la queue, elle m'écœure un peu, pour être très honnête. Mais,
2: tu peux en prendre un, si tu veux.
1: Oui, est-ce que ça mord?
2: Non. Non, à moins que tu aies vraiment genre une odeur de nourriture dans ta main, ça n'a pas tendance à mordre un rat, moins qu'un hamster, en fait.
0: Je ne comprends pas ce qu'on fait là. Est-ce qu'on est en train de devenir une émission zoologique?
2: Non, mais j'avais le goût.
0: Sébastien Foury, là, qui prenne ma place?
2: J'avais le goût de les amener parce que j'ai beaucoup de discussions depuis que j'ai parlé justement de rats domestiques. Je me rends compte qu'il y a des gens qui trouvent ça absolument dégueulasse. Mm-hmm. Les rats ne peuvent pas supporter leur présence, ont quelque chose contre la queue également. Puis je pense que le rat domestique mérite qu'on lui redonne ses lettres de noblesse. Moi, j'en ai eu deux quand j'ai été jeune. J'ai eu aussi en comparatif un hamster. Mmh. Un hamster, c'est nono à côté de ça. Là, ça, un rat comme celui-là, on peut lui faire des trajets à l'intérieur de la maison. Il va trouver comment faire pour aller. On peut interagir avec lui. Il est affectueux.
0: Est-ce que ça apprend des trucs, un rat?
2: Ben là, déjà, de traverser un laboratoire, c'est déjà quelque chose. Là, un petit parcours qu'on va lui donner, c'est déjà bien, mais c'est affectueux, pour vrai. Ça va venir trouver le dedans de ton cou pendant que tu regardes la télévision. Alors, pour un premier animal de compagnie, moi, je trouve que c'est quelque chose d'assez exceptionnel. Ma fille, elle aurait voulu sauter tout de suite au chien. Mais je trouvais que c'était pas mal trop de responsabilité pour elle.
0: C'est vrai que c'est peut-être mieux de commencer plus
2: petit.
0: C'est
2: une durée de vie de 2 ans et c'est plus propre qu'un hamster aussi. Ça sent moins mauvais aussi.
0: OK. Bon, il y a mon prochain invité là, qui vient de se joindre autour de la table, Jean Tremblay, qui regarde ça avec... je sais pas si c'est avec intérêt ou avec crainte, M. Tremblay. Qu'est-ce que ça vous dit?
3: Honnêtement, c'est pas mon animal.
2: C'est correct. On vous demandera pas de le prendre, M. Tremblay.
0: Oh, inquiétez-vous pas. Ça va rester dans les mains de Marjorie ou celle de Simon.
1: Les enfants, c'est pas trop brusque avec des petites choses comme
2: Mais c'est parfait pour l'apprentissage de la douceur, justement, parce que c'est

0: bêtes-là sont quand même très, très, très résilientes. Là. C'est pas pour rien que ça survit à un hiver nucléaire, des rats. Là. Mais contrairement à ceux qu'on trouve dans nos égouts, qui mangent à peu près n'importe quoi, ils sont pas, ces rats domestiques-là sont pas vecteurs de maladies, ils sont pas dégueulasses.
1: Les

0: un peu peur.
1: Okay. Malheureusement, il était là pour quelques instants. Je dois les ramener dans le garage et l'ordre de la direction.
2: Ça D'accord. se termine maintenant. Voilà. Dans un instant, on va parler avec l'ex-maire de Saguenay, Jean Tremblay.
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0: Oui, il y a une vidéo qui a beaucoup circulé sur les réseaux sociaux ces derniers jours. L'ancien maire de Saguenay, Jean Tremblay, il déplore la difficulté d'accéder au lac de la réserve faunique des Laurentides pour y pêcher. Il propose d'ouvrir le territoire à la population, aux promoteurs, de simplifier la pratique de la pêche puis d'autoriser la construction de chalets dans ce secteur. On est à l'aube de la campagne provinciale et il invite les citoyens à en parler aux candidats. Il est devant moi, M. Tremblay, officiellement. Bonjour.
1: Oui, bonjour.
0: Je suis contente de vous recevoir cet après-midi. Vous allez bien?
1: Oui, très bien. Oui, pas malade, rien, puis la vie est belle, puis oui.
0: Bon, puis vous en profitez pour faire des sorties publiques sur vos réseaux sociaux. Ben, qu'est-ce qui vous a donné envie de lancer ce message-là en fin de semaine?
1: Ben, rien. Je me promenais dans le parc des Laurentides, puis d'abord, on s'aperçoit que toutes les routes sont barrées. Hein? Puis tu peux pas accéder. Il y a 2000 lacs, puis il n'y a personne qui les a vus parce qu'ils peuvent pas y voir. On voit seulement celles qui sont en bordure de la grande route. Quand on parle aux gens du parc des Laurentides, c'est toujours la route. Mais il y a une route, c'est pas un parc. Alors, le parc lui-même, il est pas abandonné, mais on dirait qu'on s'en occupe pas. Et puis, c'est extraordinaire. Je parlais avec Carl Savard. Il me dit que lui, c'est le préfet de la MRC du Fjord. Puis, ils ont mis, en 2024, ils ont mis 10 terrains disponibles sur leur territoire. Parce qu'ils ont eu 3600 demandes. 3600. Les gens veulent aller en forêt, ils veulent se bâtir. Puis nous, on est chanceux parce qu'on a un beau territoire. C'est unique au monde, ça. Il n'y a aucune place où ça peut se comparer. Là. 2000 lacs, un grand territoire, donc on n'est pas obligé d'être tassé. Il y en a de la place.
0: Vous pensez quoi qu'on devrait construire?
1: On devrait construire, on devrait inviter le privé pour avoir des hôtels. C'est extraordinaire. Quand tu voyages beaucoup, là, parce que moi, je voyage, surtout depuis ma retraite, là, je voyage beaucoup, t'es porté à trouver ta région plus belle. Puis pourtant, je vais dans des belles places. Mon garçon est en Suisse, là, puis on va voir les plus belles places. Mais ici, là, c'est tellement beau, là. Le parc des Laurentides, justement, quand j'ai sorti cette vidéo-là, c'était tellement beau l'endroit où j'étais. Mais on dirait qu'on n'en profite pas. La route est là, ça serait facile d'accès. On construit les chalets, on permet aux gens de se construire. Pourquoi pas permettre à tous ceux qui veulent se construire? C'est quoi cette idée de restreindre? Ensuite, si tu veux pêcher, aujourd'hui, il y a des règles là, pour respecter les quotas de poissons et tout ça, c'est parfait. Mais écoute, c'est tout un protocole d'aller pêcher dans le parc. Moi, là, ici, on est quatre. Il n'y en a pas un qui a déjà été pêché dans le parc. C'est impossible, quasiment.
0: Ben parce que ça prend un permis de pêche, puis ça prend aussi un permis de la CEPAC. La CEPAC qui propose une trentaine de plans d'eau accessibles dans la réserve de faune.
1: Là, ils vont t'attribuer un lac.
0: Oui.
1: Puis ils réservent longtemps d'avance. Écoute, là, c'est ouvert pour 2027. Moi, là, réserver ma journée de pêche là pour le mois de août 2027, là,
0: manque de spontanéité.
1: Ouais, moi, mettons que je vais à la pêche, je m'en vais dans avec Martin Vallin, là, puis je paye à l'entrée, puis j'ai ma chaloupe sur un trailer, puis je vais dans n'importe quel lac. Puis ça dérange rien, ça. C'est bien contrôlé. Ils devraient faire la même chose dans le parc des Laurentides. Là, il y en a d'autres qui m'ont sorti. Les Américains vont arriver. Puis moi, je pense que c'est vrai.
0: C'est ça l'affaire. Parce qu'en fait, les réserves phoniques, ils ont vu le jour parce qu'il y avait des clubs privés dans certains secteurs au Québec. Puis c'est la même chose avec la CEPAC. On a voulu déclober, rendre ça disponible à toute la population à l'achat d'un billet journalier. M. Tremblay, est-ce qu'il n'y a pas des risques que ce soit les plus fortunés qui achètent les secteurs près des lacs, finalement? Ça soit plus accessible à la population
1: là,
0: québécoise?
1: Que les plus fortunés en achètent plus, on ne changera jamais ça.
0: Moment, c'est pas ça. C'est accessible à tout le monde de façon universelle. Si vous avez un billet de la CEPAC,
1: combien
0: vous avez
1: ça coûte pour aller pêcher puis vous louer un chalet dans le parc des Laurentides? Tu as besoin d'être un peu fortuné aussi. Alors, le parc des Laurentides, là, d'abord, il y a eu un parc qui a été créé, ça s'appelait Yellowstone. Ça, c'était le premier parc

0: national
1: au monde. Ils n'avaient jamais eu. Suite après, ils ont formé le parc des Laurentides. Après ça, là, il y a eu des clubs privés. Puis c'est René Lévesque qui a dit, les clubs privés, c'est assez, puis qui a créé les ZEC. Mais s'il veut en créer, qu'il en mette dans le parc aussi. Pourquoi le parc?
0: Ah, vous voudriez une ZEC, par exemple,
1: ça pourrait
0: dans le
1: être
0: parc?
1: Une formule semblable.
0: OK.
1: Comme les ZEC, ça marche, les ZEC. Alors, puis les ZEC, le gros problème des ZEC, ce sont les chemins. Mais il n'a pas de problème, mais je veux dire, c'est beaucoup moins pire. Là, tu t'en vas sur l'asphalte quasiment tout le long. Alors, ça, les gens pourraient en profiter. Puis, je suis sûr qu'il y a des grosses entreprises, des hôteliers qui seraient intéressés parce que le réchauffement de la planète, ça fait en sorte que c'est après changé, là. Je vous l'ai déjà dit, là, je vois souvent en Suisse, mon garçon est là. Puis ça, oui. C'est pour ça que je vais avoir mes petits-enfants puis tout ça. Mais il y a plusieurs stations de ski qui sont fermées. Ils peuvent pas, ils n'ont pas de neige. Puis, aux États-Unis, il y a de moins en moins de neige. Mais dans le parc des Laurentides, pour tous les sports d'hiver, pas seulement le ski, c'est merveilleux parce que la neige, on a l'impression, nous, que c'est un inconvénient. Non, c'est au contraire. La neige, là, c'est quelque chose de beau, c'est quelque chose qu'on peut développer davantage aujourd'hui avec tous les équipements confortables qu'on a. On peut faire beaucoup mieux.
0: Pour en profiter, puis il y a un marché pour ça. De toute façon, même à travers vos mandats, M. Tremblay, vous avez travaillé là-dessus pour développer le tourisme hivernal. Il y a quand même la question aussi de la protection du territoire. C'est à ça que ça sert, une réserve la réserve faunique des Laurentides. Est-ce qu'il n'y a pas des risques pour certaines populations, espèces animales? Vous réfléchissez à ça dans votre proposition?
1: Il y en a autant dans Mont-Valin. Puis, à ma connaissance, on n'a jamais entendu dire qu'il y avait un problème. C'est sûr que s'il arrive un braconnier, mais aujourd'hui, les règles sont tellement sévères. Puis, je reviens sur les Américains, parce que tantôt, j'avais pas fini ma phrase.
0: Allez-y.
1: Supposons que ça se peut très bien, parce que les Américains, ils aiment ça quand c'est beau comme ça, là. Mais tu ne charges pas le même tarif, là. Moi, je comprends pas qu'un Américain arrive ici, il va aller à la pêche, il va aller à la chasse, il va payer le même prix que nous autres, là. Non.
0: Alors, un prix pour la population
1: locale? Pas 20 % de plus, là. 4-5 fois plus. T'arrives, t'es un étranger, tu t'en viens ici, tu veux profiter de nos lacs, de nos rivières, de la chasse, de la pêche, pas de problème, mais tu vas payer, mon ami. Tu vas payer, puis ça va servir à nos citoyens, cet argent-là, pour développer davantage. On n'a pas besoin que les Américains viennent pêcher ici, utilisent nos routes, tout ça, puis c'est nous autres qui va payer pour eux autres. Non, tu vas payer.
0: Bon, vous, on comprend que c'est une question d'accessibilité pour la population en premier lieu.
1: Oui, pour la population d'ici.
0: OK. M. Tremblay, vous lancez ça, un peu comme une bouteille à la mer, la campagne électorale on est en pré-campagne. Est-ce que vous suivez encore la politique?
1: Pas tant.
0: Pas tant?
1: Non, je ne peux pas vous dire que je la suis par la force des choses.
0: Donc, vous savez qu'on est en élection dans Chicoutimi-le-Fjord.
1: Je sais tout ça. Mais dire je suis dans aucune organisation, mais on m'appelle souvent. On m'appelle pas.
0: Y avez-vous déjà pensé retourner sur le plan provincial?
1: On m'a demandé encore cette semaine.
0: Qui ça?
1: Un organisateur, l'organisateur en chef d'un parti.
0: Parti libéral?
1: Je vous dis pas rien, là, je veux pas. Mais on me l'a demandé comme ça. Non. Écoute, là, j'ai 77 ans. Je suis en forme, là, puis ça va bien, là. Mais non, j'ai 20 ans à ville, là, je trouve que c'est assez.
0: Pour vous, ça a été assez. Puis on verra si la proposition est débattue, si c'est entendu aussi, si ça trouve écho.
1: C'est pas une proposition. C'est pas vraiment. Moi, c'est une réflexion. Mm-hmm. Je me promenais dans le parc des Laurentides, puis je trouvais tellement ça beau.
0: Ouais.
1: J'ai sorti mon téléphone, puis j'ai fait un petit vidéo, mais là, j'ai pas de dossier, j'ai rien, là. Je trouvais ça inadmissible. Je le trouve, là, vraiment, qu'ils mettent des barrières. Il y a des cadenas partout. À chaque année, ils en rajoutent une dizaine. C'est rendu, là, que prends la route, là, puis c'est fini, là. Tu peux pas accéder à un aussi beau territoire qui est le nôtre, qui nous appartient, puis qui est aussi beau.
0: Jean Tremblay, merci d'être passé nous voir en studio.
1: Merci, ça fait beaucoup plaisir.
0: L'ex-maire de Saguenay, Jean Tremblay, ça vous fait réagir? Vous voulez ajouter votre grain de sel? 88-321-2600 ou encore la bulle de conversation sur l'application Audio.

0: 15h52 minutes, c'est Ariane Moffat et la chanson Jouer. Le Festival international de cinéma d'animation Anime sur le lac qui a clôturé sa deuxième édition lors de la remise officielle des prix hier. Ça se passait à Saint-Félicien. C'est l'heure des bilans. Qu'est-ce qui en ressort comme moment marquant de cette deuxième édition, Marjorie?
1: J'ai bien l'impression que le Cinéparc est sans contredit un des gros succès du festival. Alors, pour les plus jeunes, c'était l'occasion de découvrir c'est quoi un Cinéparc. Pour certains, c'était plus...
0: C'est vrai, il y en a qui sont jamais allés. Oui.
1: Et se rappeler que le Cinéparc, c'est pas juste être dans sa voiture puis écouter un film. Il y a tout le avant, le après. On s'installe où? On jase. On va chercher un popcorn. On s'installe sur le dessus de la voiture. Bref, ça a été vraiment un succès. C'était vraiment l'occasion de se rencontrer. C'était dans un grand champ qui a été défriché vraiment pour le festival.
0: Ah, quand même, on n'a pas ménagé les efforts. Hein?
1: Exactement. Sinon, la programmation était de haute voltige. Anime sur le lac présente des films qui sont diffusés dans la crème des festivals, que ce soit à l'international comme à Cannes, nos Oscars. Certains diffuseurs étaient présents, puis ils étaient même surpris de voir des films qu'ils n'avaient pas encore vus. Bref, très haute, une belle programmation, mais le jury devait délibérer et choisir le prix du meilleur film, et ça a été remis au documentaire animalier Vol Céleste, et je laisse Bran Richard, qui est cofondateur et directeur général d'Anime sur le lac, nous en parler.
2: Vol céleste, c'est un mot qui veut dire les empreintes fraîches laissées par les animaux. À prime abord, ça peut nous paraître, on peut être réfractaire un peu à l'idée, c'est un documentaire animalier. Mm-hmm. Puis dans quoi ça va nous amener, on ne sait pas trop, mais ça nous happe, et je peux dire que le public aussi a adoré ce film-là, pas seulement le jury. On suit la vie d'une petite hermine, en fait un moment dans la vie d'une petite hermine dans un immense territoire, plus en France, qu'on imagine dans les Pyrénées, quelque chose comme ça. Puis l'hermine se balade jusqu'à aller s'attaquer à des poules. Et c'est un peu la violence ordinaire de la vie, là, la cruauté un peu du monde animal à travers cette petite hermine-là. Puis on n'est pas dans l'anthropomorphisme, on ne fait pas parler les animaux ni rien de ça. Et c'est super réaliste, un dessin noir et blanc, c'est d'une maîtrise. C'est tellement impressionnant, on a l'impression vraiment qu'on a filmé une hermine. Fait que ça, c'est un film très fort qui a gagné le meilleur film, en fait, qui a été remis par le jury, là, un prix de 2000 $ en argent par l'Université du Québec à Chicoutimi.
1: Est-ce qu'on pourrait le voir quelque part en ligne?
2: Malheureusement, c'est pour ça qu'il faut venir au festival. Parce qu'ils sont difficiles à trouver.

0: trouver ces films-là. Mm-hmm. Et, c'est long avant qu'ils se retrouvent parfois sur TV5, parfois, mais c'est très long et rare. Et qu'ils soient mis vraiment gratuits en ligne. Éventuellement, ils seront peut-être mis en location, mais en ce moment, c'est pas le cas. Et nous, le festival, on n'a pas de programmation en ligne parce que c'est tout, on est un jeune festival, c'est une grosse gestion là, mm-hmm. de faire une programmation en ligne pendant quelques jours. Ça viendra peut-être dans quelques années, mais pour l'instant, il fallait y être.
1: Mm-hmm. Anime sur le lac, c'est un beau succès pour une deuxième édition. Est-ce qu'il est trop tôt pour savoir s'il va y avoir une troisième édition?
0: On n'a pas le choix. C'était trop extraordinaire.
1: Ah, super.
0: Il y a trop d'attente. Ouais. Oh, oui, on va la faire, la troisième édition.
1: Génial.
0: Le milieu et les festivaliers qui viennent... Le nombre de cinéastes qui étaient présents, qui m'ont dit, qui venaient pour la première fois, puis qui m'ont dit c'est un rendez-vous annuel, on va y être à chaque année, qu'il y ait un film ou pas, c'est phénoménal. Là. À peu près tous nous ont dit ça. Et on a vraiment eu plein de retours comme ça, et pas seulement des gens du milieu, des festivaliers aussi qui ont des coups de cœur. Et c'est drôle, ça me fait penser un peu à Regard. Je me souviens, jeune cinéaste, quand on commençait, on voyait Regard, puis on rêvait de faire un film, puis qu'il soit Regard un jour. Ben, on a reçu ça en fin de semaine. Il y a plusieurs artistes qui nous ont dit, ou des gens qui sont au bac en art à l'UQAC ou autres, qui ont dit, moi, ou même des gens qui font pas de cinéma, qui ont dit, moi, j'ai le goût de faire un film qui soit présenté ici. Ça a créé un désir de fabriquer du cinéma d'animation chez plusieurs, tu sais. Fait que ça, c'est pas mal réjouissant. Fait que cet enthousiasme-là, puis on s'est fait beaucoup souligner la qualité de l'accueil, qui est quand même une force des festivals en région, et on mise beaucoup là-dessus. On veut que ce soit une expérience vraiment agréable.
1: Qu'est-ce que vous souhaitez faire avec Anime sur le lac dans l'avenir? Est-ce que question de grossir, de garder intime ce festival-là, peut-être des ajouts de programmation? Est-ce que déjà il y a des idées pour la suite du festival?
0: Oh oui, oh oui, oh oui, il y a déjà plein d'idées, mais il y a une chose à laquelle on tient, puis là, ben, je le dis maintenant, peut-être que dans 5 ans, ça sera autre chose, mais l'idée que ça reste un festival très convivial et qui a un seul parcours du festivalier, on veut garder ça. Ça veut dire quoi? Ça veut dire que tu peux voir toutes les séances, assister aux conférences, assister aux parties, faire tout ça, qu'on reste ensemble pour créer cet esprit familial, puis que qui donne la chance de rencontrer les autres, de discuter des films qu'on a vus. On veut essayer de garder ça le plus longtemps possible, mais c'est sûr que ça va amener un enjeu parce que d'année en année, on aura de plus en plus de films en soumission. Mais ça créera une espèce de rareté parce qu'on veut pas non plus faire. On aimerait ça ne pas avoir 2 salles de projection. En tout cas, pour l'instant, c'est les idées qu'on a par rapport à ça.
1: On vient d'entendre Boran Richard, qui est cofondateur et directeur général d'Anime sur le lac. C'était l'heure des bilans de la 2e édition. Et pour les curieux, ben, vous pouvez déjà prévoir une visite à Saint-Félicien l'été prochain.
2: Ah oui, on met ça au calendrier.
1: Ah oui,
2: c'est parti.
1: Voilà.
2: Effectivement. Déjà des messages que vous nous envoyez, dont vous nous faites part en lien avec la présence de M. Tremblay, Jean Tremblay, sur nos ondes tout à l'heure au sujet de cette idée d'ouvrir le parc des Laurentides, la réserve phonique des Laurentides et de la rendre disponible pour, par exemple, y faire de la construction de chalets ou encore augmenter le lac où on peut pêcher. Pour l'instant, dans vos textos, Gabi nous dit, M. Tremblay, le parc des Laurentides, c'est une réserve phonique fort heureusement. Alors, on comprend que cette personne n'aimerait pas qu'il y ait de changement. Comme Sylvie Boily qui dit, s'il vous plaît, ne touchez pas au parc des Laurentides, protégeons nos espaces encore vierges. Alors, si vous avez d'autres idées ou encore vous voulez soutenir celle-là, vous pouvez nous en faire part au 88-321-2600 ou encore à travers la bulle de conversation sur l'application audio. Jean Tremblay qui est quand même sorti sur ses réseaux sociaux en fin de semaine, puis c'est une idée qui a retenu l'attention de façon assez soutenu sur sa page Facebook, notamment. Un mot sur Carey Price. Carey Price qui est à la retraite.
3: Qu'est-ce qui se passe de bon avec Carey?
2: Mais oui, c'est ça, un autre qui sort de sa retraite.
3: Oui.
2: Et, dont on a envie d'entendre les propos. Il sera intronisé au temps de la renommée le 9 novembre prochain. Alors, je pense qu'il y aura un petit peu plus de visibilité médiatique jusque-là. Et il a donné une entrevue au site NHL.com autour des nouveaux gardiens du Canadien de Montréal, Jacob Dobesch et Jacob Fowler, qui sont âgés de 25 ans ou moins. Et c'est bon de le lire autour de la confiance que ces deux gars-là ont. Il dit que les victoires, lorsqu'il avait cet âge-là, qu'il obtenait du succès, ben les victoires, c'était bon pour la confiance, mais pas seulement celle des gardiens.

0: celle de l'équipe au complet. Ils ont l'air sûrs de leurs moyens et vivent une période excitante de leur carrière. Et là, parler de la hargne et de l'assurance dans le jeu de Jakob de Bèche qu'on a tous appris à apprécier particulièrement pendant la période des séries éliminatoires. Il aime voir ça, mais il se compare un peu plus à Jakob Fowler ou compare Jakob Fowler un peu plus à lui-même, Carey Price. Il dit qu'il est plus réservé pour un jeu discret comme il l'a fait. Et c'est leur mentalité, le fait qu'ils soient différents aussi, qui les a menés à la carrière qu'ils ont en ce moment. Donc, pour les amateurs du Canadien de Montréal, je sais qu'on est encore en creux de saison, mais il y a toujours des petits entrefilets à lire ici et là. Puis je sais que les gens aiment encore beaucoup Carey Price puis apprécient avoir de ces nouvelles.
1: Toujours un moyen de parler un peu des Canadiens.
2: Toujours.
0: Hein? C'est ça. Hein?
1: Avec tes deux préférés pour parler de hockey.
0: Je m'ennuyais assez de votre répartie quand on parle du Canadien de Montréal. Silence radio.
1: Pas d'image.
2: On peut être généreux avec... Ah!
0: C'est qui ça, Carey Price,
1: oui,
0: déjà?
1: Oui.
2: C'est un arbitre.
1: Oui.
0: Non,
1: il était bon.
2: Il était très bon.
0: Oui. Bon, Michel Gaudreau, t'es pas là. Vous l'aurez compris dans ce moment où je parlais de Carey Price. On n'y reviendra pas. Michel, tant pis, t'as manqué ce moment.
3: Oui, j'ai manqué ce bout-là.
0: OK, on va discuter avec Annie Papagiorgiou, directrice générale de Tel Jeune dans les prochaines minutes. Il y a un portrait des réalités adolescentes qui a été lancé aujourd'hui par l'organisme qui reçoit des appels puis qui vient en aide aux adolescents. Puis on parle d'un effritement des facteurs de protection chez nos jeunes, plus de difficultés à demander de l'aide. Évidemment, il y a la question des réseaux sociaux, mais on demande aux partis qui sont dans une pré-campagne électorale, là, de faire des adolescents et de cette période-là une priorité nationale. Alors, on va voir jusqu'où ça va avec Annie Papagiorgiou, puis on va parler aussi avec Raphaël Jacob là, autour de la montée de la gauche aux États-Unis. Peut-être que ça ne paraît pas, vous ne l'avez pas remarqué, mais il y a notamment le nouveau maire de New York qui est très à gauche sur l'échiquier politique, puis il n'est pas le seul. Raphaël Jacob va nous raconter qu'est-ce qui se passe, peut-être un peu plus en coulisses ou dans l'ombre, évidemment, du président Donald Trump qui est lui n'est pas tout à fait de ce côté-là.
2: Une campagne qui se prépare là aussi.
1: Hein? Il y a toujours le balancier. Hein? À chaque fois que la droite monte, ensuite ça va être le tour de la gauche. Et on n'y manque pas.
0: Ben, peut-être qu'il y a un petit peu de ça aussi. Alors, c'est autour de 16h20 qu'on va vous diffuser la chronique de
2: pertinent.
0: Raphaël. Oui, pertinent. Oui.
1: Ça va être avec moi l'entrevue finalement.
0: C'est Marjorie qui va faire l'analyse. On remercie Raphaël Jacob pour ses précieux services.
1: Ah, là, pas besoin.
0: Simon, on traverse le lac avec Denis Trottier cet après-midi.
2: Ben oui, vendredi en fait, ça s'est produit pour Denis Trottier qui s'est lancé à l'eau pour traverser le lac Saint-Jean. Il est très fier de dire à 74 ans, moi je voulais le faire, je voulais me prouver qu'on est capable de peu importe l'âge, de se donner un défi, de le remonter, de le surmonter en fait. Puis il va m'expliquer qu'est-ce que ça a comme aspect justement pour rythmer sa vie à lui. Je te partage ça tout à l'heure.
0: C'est quand même tout un engagement.
2: Oui, c'est parce que tu t'entraînes avant de faire ça, Catherine. Je ne sais pas si tu as brisé un punch, là.
0: C'est pas vraiment un punch. Je m'y attendais. Ça ne se fait pas à partir du divan, puis tu vas faire plusieurs kilomètres de nage. Je pense que ce n'est pas comme ça que ça se passe.
2: On ne veut pas de la reprise vidéo pour ça, bébé.
0: Marjorie, qu'est-ce que tu as pour nous?
1: Ben, c'est le 20e anniversaire du rendez-vous musical de La Terrière. Alors, c'est l'occasion de parler de la programmation, voir qu'est-ce qui s'en vient. J'ai pu parler à David Ellis en direct du lac Pousse où avait lieu l'espèce d'atelier musical pour la jeunesse. Alors, c'est aussi, oui, c'est des concerts de musique classique, mais il y a aussi plein d'activités aussi en lien avec le rendez-vous.
0: Évidemment. Service à l'auditoire, on a reçu un message d'Hélène Leclerc la semaine dernière qui se plaignait un peu du fait que son voisin passe la tondeuse alors qu'elle venait juste d'ouvrir la bouteille de vin là, autour de 16h50. Puis, elle nous proposait d'en faire un sujet d'entrevue, puis on a sauté à pieds joints là-dessus, évidemment. Elle nous a répondu à la suite de l'écoute de cette entrevue. Je vous lis son message. Bonjour, Mme Doucet, ainsi qu'à toute l'équipe. Merci d'avoir abordé en nom de la question des relations de voisinage et de la tonte de la pelouse pendant le 5 à 7. J'ai beaucoup apprécié les interventions de votre invité et je n'ai eu aucun retour de mon voisin. Je ne sais pas si ça a réglé la situation pour Hélène Leclerc. Elle dit, tout comme vous, Catherine, je préfère garder le silence et endurer le bruit plutôt que d'entrer en conflit. Encore merci pour ces 10 belles minutes consacrées à ce sujet toujours épineux. Si vous avez envie d'entendre ça, de le rattraper, c'est disponible sur l'application audio. Puis si vous avez des sujets, des questions qui vous turlupinent, vous pouvez nous les partager. Puis on n'est pas obligé de dire votre nom à l'antenne. On peut protéger aussi votre anonymat.
2: Ben oui. Si... Je suis pas moteur de recherche.
0: Je suis pas moteur de recherche. Mais bref, ça nous fait toujours plaisir de répondre à des questions ou d'avoir des suggestions d'entrevue. 88

0: 1-800-361-2600 ou encore par la bulle de conversation. Michel, dans les informations, encore de la visite liée à l'élection partielle dans Chicoutimi-le-Fjord. Cette fois-ci, c'est le chef du Parti conservateur du Canada qui est en ville.
1: Oui, Pierre Poilievre qui est de passage à Saguenay. Il est venu appuyer évidemment son candidat à l'élection partielle, Régis Godreau, qui va tenter de garder cette circonscription fédérale dans le giron conservateur après le départ de l'ex-député Richard Martel, nommé au Sénat. Et justement, de passage dans nos studios ce matin, Pierre Poilievre raconte le moment où il a appris la démission de Richard Martel.
2: Il m'a appelé, c'était tôt le matin, il m'a informé de sa décision. J'ai félicité de sa nomination. Il m'a assuré qu'il allait continuer de faire avancer les mêmes valeurs sur lesquelles il a été élu, mais il va le faire au Sénat. Donc, j'ai accepté sa décision et j'ai commencé à travailler pour trouver un bon candidat. Et si vous me permettez de le dire, je pense qu'on a réussi.
1: Et le chef conservateur qui a dressé un bilan positif du travail de son parti dans Chicoutimi-le-Fjord lors des 8 dernières années. Il rappelle que le Parti conservateur avait donné son appui à GNL Québec et estime qu'un tel projet serait toujours possible si la formation conservatrice était portée au pouvoir.
0: Le candidat du Parti populaire du Canada dans Chicoutimi-le-Fjord, François Sabourin, rapporte que deux de ses pancartes électorales ont été vandalisées.
1: Oui, moi, c'est une première depuis cette élection, là. De pancartes vandalisées. Dans une vidéo publiée sur son compte Facebook hier, le candidat montre une affiche située sur le boulevard Barrette dont un morceau semble avoir été arraché. M. Sabourin affirme avoir averti la police. Il ajoute que les affiches lui ont coûté 800 $ et il condamne un tel acte, peu importe la légende politique.
0: Le directeur provincial du syndicat des métallos au Québec, Nicolas Lapierre, souhaite en finir avec l'incertitude et l'imprévisibilité provoquées par les tarifs imposés au Canada par Donald Trump.
1: Oui, selon lui, ces tarifs et changements constants ont déjà provoqué un ralentissement et des mises à pied, en particulier dans l'industrie du bois.
3: Et on voit depuis 2 ans des mises à pied. On voit particulièrement dans le bois des arrêts de production qu'on voyait annuellement et habituellement, mais là, on voit ces arrêts-là se prolonger d'une semaine, 2 semaines, 3 semaines, avoir des arrêts indéterminés. On voit du travail partagé avec nos travailleurs, où on va réduire le nombre d'heures par semaine. On voit des carnets de commandes vides.
1: Il voit d'un bon œil l'intensification aussi des négociations de la part du Canada. On dit que ça négocie beaucoup là ces jours-ci avec avant l'application potentielle de ces nouveaux droits de douane sur un large éventail de produits qui doit entrer en vigueur le 19 août.
0: Et le bilan du puissant séisme de magnitude 7,4 qui a frappé la Colombie grimpe à au moins 77 morts.
1: Oui, les dommages matériels sont importants. Plusieurs bâtiments se sont effondrés. Les recherches de survivants sous les débris se poursuivent. L'épicentre était situé dans l'ouest du pays, mais le tremblement de terre et ses répliques ont été ressentis à plusieurs endroits à travers la Colombie. C'est toutefois la ville de Pereira où les dégâts sont les plus importants.
0: Merci, Michel. À la météo, il y a une bonne ligne de précipitation qui va du sud de la région au lac des Commissaires, lac Bouchette, imaginez Saint-François-de-Salle, Métabetchouan-Lac-à-la-Croix, puis on monte jusqu'à Saint-Honoré. Là. Vous vous trouvez sous les averses en ce moment, puis ça remonte vers le nord. Alors, les secteurs plus au nord, possible que vous soyez touchés aussi au cours des prochaines minutes. Ça va se passer comme ça, en tout cas pendant quelques heures pour les secteurs que j'ai nommés. Il y a des risques d'averses sur toute la région, 60% pour ce soir, cette nuit, demain également, et des risques d'orage pour la même période. On attend des minimums de 15 degrés au Saguenay-Lac-Saint-Jean cette nuit, 14 sur Chibougamau, et dans la journée de demain, des maximums entre 18 et 20 degrés. Sous les averses ou les risques d'averses, il y aura, bref, de la tension dans l'air. On sera au sec, cependant, pour la journée de mercredi. On est à l'approche de la rentrée scolaire et tel jeune dévoile son portrait croisé des réalités adolescentes 2026, qui démontre un effritement des facteurs de protection chez nos jeunes. On y apprend que 84% des ados québécois se retiennent de demander de l'aide en cas de détresse. Tel jeune interpelle les élus pour qu'ils fassent de l'adolescence une priorité nationale. Pour en parler, on joint la directrice générale de l'organisme, Annie Papayoriou. Bonjour, Madame Papayoriou.
4: Oui, bonjour.
0: Bon, ce portrait-là est attendu. Qu'est-ce qu'il nous dit cette année dans les grandes lignes des adolescents qui traversent cette période?
4: Alors, avec les données de tels jeunes, celles que nous racontent, que les données scientifiques nous rapportent et que les adolescents nous ont rapportées aussi, parce qu'on est allé à leur rencontre, on les a questionnés grâce à la firme Léger. Donc, ce qu'on observe, c'est qu'il y a une réelle détérioration de la santé mentale des adolescents. Ils nous disent, 32% parmi eux disent ressentir de l'anxiété chaque semaine, ce qui n'est pas rien. Il y a quand même les jeunes filles qui présentent une plus grande vulnérabilité également. Pour elles, il y a quand même 27% des jeunes filles qui se disent insatisfaites de leur vie. Et concernant les jeunes, oui, c'est énorme.
0: Triste.
4: Ouais. Oui, c'est triste. Puis pour les jeunes des communautés LGBTQ+, on constate également une plus grande vulnérabilité. Chez les jeunes des communautés LGBTQ+, c'est 43% parmi eux qui nous disent peu ou pas du tout satisfaits de leur vie. Donc, ce sont deux groupes plus vulnérables parmi les adolescents au Québec.
0: Et ce qu'on constate aussi, c'est que votre service a une hausse de demande assez importante. Quels sont les chiffres que vous avez?
4: Alors oui, au courant de l'année 2025, j'étais jeune, on a eu 50 000 demandes d'aide, ce qui est 20% de plus que l'année précédente. Et dans les quatre dernières années, on a observé une hausse de demande de 37% de la part des adolescents de 12 à 17 ans qui contactent nos professionnels sur les lignes au centre d'intervention.
0: Pourquoi ils contactent tels jeunes?
4: Oui, bien, 50% des demandes d'aide tournent autour de la santé mentale. Donc, ça, c'est énorme. C'est déjà plus nombreux que l'année précédente. On a vu une augmentation de 10% là, sur les lignes de tels jeunes au courant de l'année 2025. Et parmi les jeunes qui nous contactent, pour nos intervenants, la plupart, le 80% des prises de contact se font par écrit. On note qu'on doit s'assurer de la sécurité des adolescents. Et c'est une intervention sur cinq qui demande une évaluation des risques suicidaires.
0: Est-ce que vous diriez que cette génération-là est plus en souffrance que les précédentes?
4: Bien, ce qu'on voit, c'est qu'il y a une plus grande vulnérabilité. Effectivement, ils sont plus souffrants. Ce qu'on voit, vous l'avez dit d'entrée de jeu, c'est que les facteurs de protection prosociaux des adolescents qu'on est en train de construire quand on est un ado, il y a un recul par rapport à ça. L'estime de soi, la confiance, se sentir en sécurité, être apte à demander de l'aide. Donc, on voit que il y a du travail à faire sur renforcer pour les adolescents leur comportement sociaux qui va les aider à se sentir mieux puis avoir une santé mentale plus florissante pour l'avenir.
0: C'est un concept qui n'est peut-être pas maîtrisé par tout le monde. Vous avez nommé quelques éléments des comportements prosociaux, mais comment on fait pour que les jeunes acquièrent ces comportements-là, Mme Papayoriou?
4: Bien, dans le fond, les compétences, c'est comme les compétences socio-émotionnelles. Dans le fond, c'est comme comment je développe mon efficacité personnelle globale, mon estime de moi. Est-ce que je développe ma confiance en moi? Est-ce que je suis résiliente? J'ai de la persévérance? Est-ce que c'est facile pour moi d'entrer en contact avec les autres? Est-ce que ma résolution de problème est adéquate? Est-ce que je suis capable de gérer mes émotions? Ça, c'est toutes des comportements socio-émotionnels que les jeunes développent à l'adolescence dans leur milieu de vie. Puis c'est là où on voit que c'est plus difficile pour les garçons, pour certains, puis d'autres pour les filles, de les développer ces comportements-là. Puis ce qu'on dit dans notre portrait croisé, ce qu'on a vraiment observé, c'est qu'il y a une solitude qui s'installe. Les jeunes nous disent se sentir de plus en plus seuls. Mmh. C'est 20% des jeunes de 12 à 17 ans nous rapportent se sentir seuls à chaque semaine. Et l'autre chose aussi qui nous a préoccupés, c'est que pour eux, c'est difficile d'élargir leur cercle d'amitié. Donc, pour le tiers des adolescents, développer son cercle d'amitié, c'est un défi également. Donc, ce sont des sentiments comme le sentiment de la solitude qui limite les occasions d'obtenir de l'aide au moment opportun quand on en a besoin de se tourner vers l'autre et de demander de l'aide.
0: Bon, quelle est la place des écrans, des réseaux sociaux là-dedans? J'ai l'impression qu'on en revient souvent à ça.
4: Oui, on en parle beaucoup. Mmh. C'est multifactoriel, hein. Tous ces choses que je vous dis, c'est multifactoriel. Effectivement, les réseaux sociaux en font partie. Est-ce qu'ils ont créé un isolement? Probablement. La pandémie y a contribué également. Cette façon de rentrer.

0: entrer en relation également, elle est différente d'auparavant quand il n'y avait pas les réseaux sociaux. Donc, comment on développe dans le monde dans lequel on est ces comportements-là? Comment les jeunes... L'adolescence, c'est une période charnière, hein? Tout se développe, on vit, les jeunes vivent plusieurs émotions pour la première fois, ils tombent en amour, ils se créent des amitiés, ils trouvent leur place dans leur milieu scolaire, ils créent des relations avec des adultes de confiance, c'est vraiment une période importante, leur cerveau se développe. Donc, toutes ces choses-là qui sont supposées d'être en mesure de développer pour se protéger, pour devenir des adultes, sont importantes et c'est ça qu'on, notre constat qui est démontré. Puis ça a une répercussion directe sur la santé mentale de nos adolescents.
1: Et là, vous demandez aux partis politiques de prendre position puis de s'engager à faire de l'adolescence une priorité nationale. Ça voudrait dire quoi, Mme Papayoriou?
0: Bien, écoutez, plusieurs politiques publiques parlent de la jeunesse, mais c'est large la jeunesse. Hein. Parfois, dans certaines politiques publiques, c'est de 15 à 29 ans ou de 12 à 23 ans. Donc, nous, ce qu'on dit, c'est que l'adolescence, c'est une période excessivement charnière. C'est une période importante pour le développement de nos jeunes. C'est là où ils explorent leur nouvelle vie. Il faut les prioriser dans nos politiques publiques. Ils ont besoin de solutions adaptées à leur réalité et même des solutions adaptées pour les jeunes filles et des solutions adaptées pour les jeunes des communautés LGBTQ+ également. Donc, puis c'est important d'écouter c'est quoi ces besoins-là qu'ils ont, de leur demander à eux, ils doivent faire partie de la solution également. Donc oui, on interpelle les partis politiques actuellement pour qu'ils fassent de l'adolescence une priorité dans nos politiques publiques. Puis on a quatre autres mesures là qu'on a identifiées également.
1: Ouais, si je vous donne un budget, là, Mme Papayoriou, le budget de vos rêves, là, vous faites quoi avec pour aider les ados?
0: Bien, écoutez, on ne peut pas faire ça seul. Ça, c'est la première des choses. Il faut mieux soutenir le personnel scolaire parce que c'est une réalité différente que les adolescents vivent. Plus d'anxiété, plus de stress de performance. Nos personnels scolaires collaborent avec eux pour pouvoir briser l'isolement puis apprendre les jeunes à demander de l'aide, avoir un réseau de pères en aidant structuré sur des plateformes technologiques pour aider les jeunes à entrer en contact, offrir plus d'aide à tes jeunes pour être en mesure de répondre à ce surplus de demandes d'aide là, qui s'accumule à travers les années, bien entendu, et aussi offrir le soutien social aux adolescents. Puis, pourquoi pas créer une journée nationale de l'adolescence auquel participent les ados en priorité, les partis politiques, les décideurs, le milieu institutionnel et les organismes communautaires comme Tel Jeune et autres pour pouvoir discuter de c'est quoi les besoins des adolescents pour les prochaines années pour qu'ils puissent se développer avec une santé mentale florissante pour l'avenir.
1: Bien, on va voir quel millage ça va faire dans la campagne électorale. Annie Papayoriou, vous êtes directrice générale de Tel Jeune. Vous êtes dans un marathon d'entrevues cet après-midi. Merci de vous être libérée pour Place publique. Bonne fin de journée.
0: Merci d'avoir priorisé les adolescents. Merci, au revoir.
1: Au revoir.
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1: Chronique politique américaine. Après les élections primaires qui ont retenu l'attention la semaine dernière au Michigan, c'est au tour des électeurs démocrates d'un autre État-clé des Grands Lacs de se prononcer demain, le Wisconsin. On fait le point là-dessus avec Raphaël Jacob, chercheur associé à la chaire Raoul Dandurand de l'Université du Québec à Montréal. Salut Raphaël.
3: Bonjour Catherine.
1: C'est un scrutin demain donc qui suscite l'intérêt pour des raisons semblables à celui de mardi dernier.
3: Absolument. Et pour une raison très simple, c'est-à-dire la transformation, l'histoire de la transformation continue du Parti démocrate. Avant d'aller plus loin, important de peut-être corriger une simplification que je comprends qu'on fasse dans les médias, mais qui est trompeuse depuis les dernières semaines, depuis les derniers scrutins de primaire démocrate. C'est-à-dire, on présente souvent l'espèce de clivage interne au sein du parti actuellement entre, d'un côté, les progressistes, les libéraux, peu importe, et les modérés. La réalité, en fait, est un petit peu plus complexe que ça. C'est-à-dire que les progressistes aux États-Unis ont déjà largement gagné cette lutte-là interne au sein du Parti démocrate dans les dernières années. C'est-à-dire que, et là, je vais faire à peu près 120 secondes, environ 100 ans d'histoire. Okay. Le Parti démocrate, qui est le plus vieux, soit dit en passant, parti politique majeur dans une démocratie au monde, a inévitablement muté à de nombreuses reprises dans les dernières décennies. Quand on a un pays aussi vaste, aussi complexe que les États-Unis, vous avez seulement deux partis majeurs, évidemment que les deux partis vont évoluer à l'interne. Et donc, si on remonte, par exemple, à peu près 100 ans en arrière, à la Grande Dépression, au New Deal, à la présidence notamment de Franklin Roosevelt, et dans les décennies qui ont suivi, on avait des ailes à la fois progressistes, modérées et même conservatrices qui façonnaient le Parti démocrate de l'interne.
1: Ah.
3: On a, au fil des générations, essentiellement purgé la frange, l'aile plus conservatrice qui a gravité vers le Parti républicain. Comme à l'inverse, on avait une aile plus progressiste, plus libérale au sein du Parti républicain à l'époque. Mmh. Ce qui faisait en sorte que, par exemple, c'est dur à croire en 2026, mais le Vermont, quand vous remontez 70, 80, 90 ans en arrière, était un bastion républicain.
1: Oui, mais ils n'avaient pas les mêmes valeurs qu'aujourd'hui, si je comprends bien.
3: C'est ça, c'est exactement. Donc, les partis ont grandement changé tout ça pour vous dire qu'on a essentiellement vidé le Parti démocrate de ses réelles voix conservatrices. Avec l'arrivée du 21e siècle, des années 2000, on a eu le départ de Bill Clinton de la Maison-Blanche, qui était l'espèce de démocrate modéré par excellence. Et le parti a, après coup, adopté ou sélectionné des candidats qui faisaient partie de l'aile progressiste du Sénat comme candidat présidentiel. On peut penser à John Kerry en 2004 et bien sûr à Barack Obama en 2008. Et en même temps que ça se passait au niveau présidentiel, au niveau du Congrès américain, on avait par exemple Nancy Pelosi, qui était elle-même une fière progressiste, qui représentait une des circonscriptions les plus démocrates et plus à gauche du pays, le cœur urbain de San Francisco, qui prenait le contrôle du Parti démocrate au Congrès, qui l'a maintenu pendant à peu près 20 ans. Donc, on avait déjà une faction progressiste qui était ascendante, qui était plus forte. Mmh. Et là, ce qui s'est passé depuis à peu près 10 ans, depuis le milieu, grosso modo, des années 2010, c'est que ce n'est pas qu'on a eu une faction progressiste qui a émergé. C'est qu'on a une faction carrément socialiste, ouvertement populiste. Mmh. Pensez à Bernie Sanders, qui là est en train de rivaliser avec les progressistes. Donc tout ça pour vous dire que le scrutin qui a tant fait jaser la semaine dernière au Michigan, c'était vraiment ça. On opposait une progressiste, Mme Stevens, à quelqu'un qui ne se dit peut-être pas ouvertement socialiste dans ce cas-là.
1: Parce que ça passe mal aux États-Unis, ce terme-là. Ça donne de l'urticaire à pas mal de monde.
3: Mais quel bon point. C'est là que ça devient intéressant. Mmh. C'est-à-dire que pendant des générations, ça donnait effectivement de l'urticaire à la grande majorité des Américains et même la grande majorité des démocrates. Mmh. Quand on pose la question, les sondeurs l'ont fait dans les dernières années, la majorité des Américains ont encore une vision négative du terme, du concept socialiste, mais ce n'est plus vrai de la majorité des électeurs démocrates, qui ont maintenant une vision plus positive du socialisme que même du capitalisme. Donc, il y a vraiment une transformation remarquable qui est en train de se produire de l'interne.
1: D'où ça vient, scrutin, ça, Raphaël? Je comprends pas ce changement de, parce que depuis, même, c'est pas Donald Trump, il y a deux ans qui traitait, je me rappelle plus qui traitait qui de socialiste, mais oui. c'était une insulte, là.
3: Absolument. Mais en fait, les Républicains le font encore. Donald Trump le fait encore. Faites sûr que si on a d'autres candidats qui émergent dans un État après l'autre, comme c'est le cas, là, depuis les dernières semaines, dans les rangs démocrates comme ouvertement socialistes, ils vont se faire dépeindre et attaquer comme tel par les républicains. Mais d'où vient l'espèce d'appétit croissant au sein du Parti démocrate pour une vision plus populiste, encore plus à gauche, plus socialiste? Ça, malheureusement, c'est à la fois la meilleure question que vous pouvez me poser et la plus difficile à répondre avec le temps qu'on a.
1: Okay.
3: Donc, je vais vous faire la proposition suivante. Et quand je dis proposition, Catherine, c'est pas vraiment une proposition, c'est plus comme une affirmation.
1: Donc, pas parce que moi, je comprends bien, oui.
3: Je vais faire comme dans Le Parrain. Je vais vous faire une offre que vous pouvez pas refuser. C'est-à-dire que je vais vous donner une réponse qui est extrêmement simplifiée et je vais vous promettre de vous donner la version plus longue lors d'une prochaine chronique parce que c'est tellement important ce qui est en train de se passer au sein de ce parti-là.
1: Donc,
3: la réponse courte, encore une fois, grossièrement courte, c'est qu'il y a de la grogne populaire aux États-Unis dans les deux camps. On l'a vu, évidemment, vous le mentionnez vous-même il y a un instant avec Donald Trump depuis 10 ans. Mm-hmm. Ce qu'on a peut-être moins vu au niveau du Parti démocrate, c'est que pendant la même période de temps, alors qu'on avait là aussi une grogne, les élites du parti, l'establishment du parti, étaient capables de noyer les candidatures socialistes. C'est pas qu'il n'y en avait pas, c'est qu'on était capable de les freiner, de les tuer dans l'œuf. Le meilleur exemple étant les deux campagnes présidentielles de Bernie Sanders. Mm-hmm. En 2016, il faut garder en tête que ce type-là avait gagné Michigan, alors qu'il sortait d'absolument nulle part. Elle avait gagné plus de 20 États sur 50 face à Hillary Clinton, bien sûr la favorite de la course. Elle avait gagné plus de 40% du vote populaire chez les démocrates à la grandeur du pays. Et en 2020, elle était passée à plusieurs égards encore plus proche. Mais l'establishment avait été capable de noyer ça, de noyer ça. Là, ce qu'on voit surtout depuis, rappelez-vous, novembre 2025, novembre de l'an dernier, l'élection de Zohran Mamdani à la tête de New York. C'est que là, cette faction-là commence à être beaucoup plus difficile à freiner du côté de l'establishment du Parti démocrate. Donc, on a eu ça à la mairie de New York. Là, on a ça dans une course sénatoriale.

0: Au Michigan la semaine dernière, on l'a vu au Maine il y a quelques mois. Là, demain, ce qu'on pourra avoir, c'est une candidate ouvertement socialiste qui emporte l'investiture pour devenir la prochaine gouverneure du Wisconsin, autre État-clé. Donc, c'est tout ça qui se produit. Donc, le pourquoi de la chose, c'est qu'on a une grogne populaire qui date de plusieurs années maintenant, qu'on n'est peut-être plus capable de contenir du côté démocrate comme on n'avait pas été capable de la contenir du côté républicain.
1: OK. C'est quand même un bon départ, Raphaël, puis on complétera.
0: Mais Catherine, je vous promets que la réponse plus longue va être beaucoup plus intéressante.
1: OK. En une minute, là, un mot sur le pacte de sécurité qui a été annoncé dans les derniers jours entre l'Arabie saoudite, le Pakistan et la Turquie, Raphaël.
0: Absolument. Je reviens de Turquie, ça fait quoi, 16, 20 heures que
1: j'ai été... Encore sur le décalage horaire.
0: Sur le décalage horaire d'Istanbul. Magnifique ville, soit dit en passant, avec le peu de temps qui nous reste, je ne vais pas faire dans la chronique voyage, mais je le mentionne.
1: Mais ça me fait rêver. J'ai assez hâte d'aller faire un tour. Ouais.
0: Ben, je vais vous dire que ça fait peut-être rêver les touristes, mais ça fait moins rêver les Américains présentement, les stratèges de sécurité nationale aux États-Unis. Parce que ce qu'on doit lire là-dedans, c'est que clairement, et ça s'est pas fait du jour au lendemain, du côté de l'Arabie saoudite, il y avait un malaise grandissant. C'est pas la première fois, cette passant, que vous et moi, on s'en parle à votre micro, au niveau de la relation sécuritaire entre Riyad et Washington, les Saoudiens qui clairement regardaient potentiellement ailleurs pour former d'autres alliances, d'autres pays qui pourraient les protéger. On sait qu'avec la Turquie, entre la Turquie et Washington, c'est extrêmement complexe également parce que les Turcs, d'un côté, oui, évidemment, font partie de l'OTAN, mais en même temps, sont relativement proches des Russes à plusieurs égards et, évidemment, font partie du Moyen-Orient. Et donc, ce qu'on a, en quelques mots, ce sont les Turcs et les Saoudiens qui se mettent ensemble pour se faire protéger par le parapluie nucléaire pakistanais. Faut elle dire que le Pakistan a un atout qui est colossal, c'est-à-dire faire partie de cette très, très petite ligue de pays qui ont l'arme nucléaire, ce qui les rend menaçants pour certains, évidemment, à commencer par leur voisin l'Inde, mais également extrêmement attirants pour des pays comme la Turquie et comme l'Arabie saoudite, qui remettent en question de plus en plus cette espèce d'alliance là inéluctable avec le géant américain. Donc, d'un point de vue américain, c'est digne d'inquiétude, cette nouvelle-là qui est tombée.
1: Encore donc des changements sur l'échiquier géopolitique mondial,
0: absolument,
1: international. Raphaël Jacob, bon retour, bonne nuit. vous reposez un petit peu avant la semaine prochaine.
0: C'est gentil.
1: À bientôt, salut.

0: frappé Paul Saint-Pierre Plamondon s'est dit lorsqu'il a proposé à Carl Carmoni d'aller jouer un match amical de mini-pot.
1: Au mini-pot de Terrebonne, j'espère?
0: Non, ça se passe sur la rive sud, dans le coin de Salaberry de Valleyfield, où on voulait annoncer une nouvelle candidature, puis peut-être amener une image un peu plus sympathique, ludique du chef du Parti québécois. Alors, ça s'est passé sur un terrain ce matin. Il y avait aussi enregistrement d'une promo, on comprend, pour la campagne électorale qui s'en vient. On a dû prendre des images du chef dans des dispositions sympathiques. Hein? C'est sûr que le mini-pot, ça rend la personne...
1: C'est un dénominateur commun.
0: Rapidement, on peut l'approcher, lui serrer la pince, puis lui parler de ce qui s'est passé sur le terrain. Alors, est-ce que ça va lui permettre de gagner des points? Je ne sais pas.
1: Et est-ce c'est un aspect nostalgie aussi, j'imagine. On parle quand même de l'époque où le logo d'RTS était sur fond noir avec des petits points jaunes. Là. Ça nous remonte à il y a plusieurs années.
0: Non, c'était pas à TQS, cette affaire-là? Non, c'était à RDS, effectivement.
1: Je connais le logo.
0: Carl Carmoni, qui... je ne sais pas s'il a battu Paul Saint-Pierre Plamondon, l'histoire ne le dit pas.
1: Oh, écoute...
0: Je pense qu'on ne met pas le pointage. Je
1: mettrais un petit 2 sur Carl Carmoni, moi, là.
0: Oui, c'est quand même le roi du mini-pot.
1: Charles Blemin, qui n'était pas là pour faire le commentaire de tout ça.
0: Non, c'est pas lui qui l'a fait. Sauf erreur, c'est le candidat lui-même, le candidat péquiste dans Bois-Arnois, Alexandre Dano, qui a fait l'animation de ça. Bon. Donc, c'était vraiment un événement promotionnel du Parti québécois qui cherche sans doute à se rendre un peu plus sympathique aux yeux des électeurs électriques. Est-ce que ça fonctionne? Si vous avez envie de commenter là-dessus, vous savez que vous pouvez
1: le faire. Faites un verdé ou un beau gay?
0: Ça fait capoter. En tout cas, avec Louis Arcand, au cours de la prochaine demi-heure, on va revenir d'ailleurs sur la campagne électorale qui s'en vient au Québec. Pas celle de Chicoutimi-Lefier qui est en cours, élection partielle au fédéral, mais la campagne provinciale. Bon, et ça fait quelques semaines qu'il nous dit qu'il sait des choses. Est-ce qu'on va avoir des noms cette semaine? Je crois que oui. C'est la promesse qu'il nous a faite, en tout cas. Ah ouais, ça devrait se passer autour de 16h40. Et puis à 17h15, manquez pas cette affaire-là. Bertrand Godet, qui est expert en sécurité routière, coureur automobile, a publié une chronique dans la presse aujourd'hui autour d'une technologie, un dispositif qui permettrait à terme de prendre votre taux d'alcoolémie dans le sang à l'aide de vos empreintes digitales. Ah. Et ça pourrait être installé dans les voitures, d'après ce que je comprends, ça pourrait être installé d'office dans les voitures américaines. En fait, on chercherait à avoir le taux d'alcoolémie pour permettre ou interdire aux gens de décoller leur voiture, de démarrer la voiture lorsqu'ils dépassent la limite permise sur ce territoire.
1: Une simple pression du doigt.
0: Une simple pression du doigt. Ça a vraiment piqué ma curiosité quand je l'ai lu ce matin. Alors, il va nous raconter comment ça va fonctionner et si on est si proche que ça de la ligne d'arrivée là, pour installer cette technologie. Mais c'était au CES présentation à Las Vegas. Alors, il y a quand même du sérieux dans cette affaire-là.
1: Intéressant.
0: Mais on va regarder qu'est-ce qu'il y a dans les informations avec Michel Godreau maintenant à 16h31. Michel qui vient de faire son entrée en studio. C'est ce matin que la compagnie aérienne Air Québec a débuté ses liaisons quotidiennes en semaine entre l'aéroport Saguenay-Bagotville et celui de Montréal-Trudeau. Michel?
2: Oui, effectivement. Donc, ça commençait ce matin officiellement. Les premiers passagers depuis Montréal ont atterri vers 9h30 ce matin à Bagotville. Les vols partant de Saguenay quittent à 10h05, de même qu'à 19h20 tous les jours, du lundi au vendredi. On dit que l'objectif de ce nouveau partenariat, c'est de permettre aux travailleurs de se rendre dans la métropole québécoise ou bien de visiter la région plus aisément. On sait qu'Air Canada offre toujours une liaison quotidienne, mais le retour est seulement possible le lendemain.
0: Bloquistes et conservateurs ne font pas confiance aux libéraux dans les négociations avec les États-Unis, notamment dans le dossier de la gestion de l'offre.
2: Oui, effectivement. Tout d'abord, du côté des bloquistes, en fait, le Bloc québécois, on dit que Mark Carney serait prêt à faire des concessions sur la gestion de l'offre dans le cadre des négociations commerciales avec les États-Unis. La candidate bloquiste dans Chicoutimi-Lefier, Caroline Dubé, demande à son opposant libéral, Daniel Gobeil, de refuser tout compromis au détriment des producteurs et transformateurs laitiers. Et le Bloc dit s'appuyer sur des fuites dans certains médias, le fait que le gouvernement de Mark Carney accorderait à Washington un changement dans la répartition des quotas laitiers au bénéfice des producteurs américains. Et il y a le chef du Parti conservateur du Canada, Pierre Poilievre, qui est en visite dans la région aujourd'hui et qui aussi s'en est pris aux négociations, en fait, de Mark Carney. Ce qu'il dit, que le gouvernement fait trop de concessions selon lui, notamment en supprimant la taxe sur les services numériques.
3: Mais on a déjà fait une concession après l'autre pour aucun gain. au retour. Alors, mon message pour M. Carney, c'est d'arrêter des concessions unilatérales. Vas-y à la table de... Allez-y à la table de négociation afin d'obtenir des gains.
2: Eh bien, le candidat pour le Parti libéral dans Chicoutimi-la-Fleur, Daniel Gobeil, a réagi, entre autres, aux critiques du Bloc québécois, selon lesquelles le gouvernement Carney serait prêt à faire des concessions sur la gestion de l'offre, en particulier dans le cadre des quotas de lait. Là. Donc, on ferait plus entrer de lait des États-Unis au Canada. Alors, il nie cette information.
4: C'est très opportuniste en ce moment. Il y a une négociation à Washington. Il faut, on ne mettra pas la négociation sur la place publique. Monsieur Leblanc est là avec le négociateur en chef depuis quelques semaines. Puis, ben, c'est clair que la position de Monsieur Carney, de Monsieur Leblanc, de tout le Parti libéral du Canada, c'est d'avoir aucune concession dans la gestion de l'offre.
0: Puis le chef du Parti conservateur du Canada, Pierre Poilievre, est dans la région aujourd'hui. Puis il croit que le premier ministre, Mark Carney, a manqué de respect envers les Saguenayens en lançant l'élection partielle cet été.
2: Oui, puis il est revenu aussi sur, en fait, l'appel qu'il avait eu de Richard Martel. Et puis ce qu'il nous a dit, grosso modo, on vous l'a fait entendre un petit peu plus tôt, c'est que, écoutez, pour lui, M. Martel va continuer de défendre les valeurs conservatrices, mais au Sénat.
0: Il y a une jeune entreprise de l'Ascension de Notre-Seigneur qui a le vent dans les voiles. Une entreprise qui a été fondée en 2022 par deux Almatoises. Michel, c'est une entreprise qui travaille avec des palettes de bois.
2: Oui, c'est ça, qui fabrique des meubles en bois recyclés. Elle vend maintenant ses produits aux quatre coins du Québec. Et lorsqu'elles étaient étudiantes, Alexandra Guérin et Amélie Fortin se sont fabriquées une base de lit en bois de palettes recyclées pour réaliser des économies. Mais rapidement, le projet a fait boule de neige. Voici la cofondatrice Amélie Fortin.
5: Dans la semaine où

0: J'ai mis mon lit en vente. J'ai eu plus de 30 personnes là, qui ont commandé mon lit dans l'espace d'une semaine. Donc, c'est là que moi et Alexandra, on a vu qu'il y avait une énorme demande là, dans l'ameublement de chambres à coucher là, à moindre coût, que c'est pas tout le monde qui a les moyens là, de s'acheter une base de lit là, dans les 1000 $ et plus. Là. J'ai un baccalauréat en marketing, puis Alexandra un baccalauréat en comptabilité finance. Donc, à aucun moment, on pensait travailler de nos mains. Là. Je croyais vraiment être dans un bureau là, dans ma vie, pas dans un atelier d'ébénisterie.
1: Voilà, alors que ça... Ça, son commerce fait boule de neige. Hein?
2: Quand même, c'est fou cette histoire-là. Merci Michel. À la météo, il y a une bonne ligne d'orage ou d'averse, en tout cas, qui traverse le lac Saint-Jean et le Saguenay. Ça part du sud-ouest de la région, puis ça traverse jusque dans l'arrondissement de Chicoutimi en ce moment. Il y a des risques d'orage un peu partout sur la région. Ce soir, cette nuit et dans la journée de demain, même possiblement pour la soirée de mardi, mais ce sera plus léger. Des températures qui varient entre 14 et 15 cette nuit sur toute la région. Demain, 18 à 20 degrés, donc c'est un peu plus frais que ce qu'on a connu ce week-end. Quand même, c'est des températures assez chaudes. Puis, c'est tempéré aussi pour la journée de mercredi. On devrait être au sec, mais ça se passera, en tout cas, sous les nuages pour la portion Saguenay.

0: C'est l'heure de retrouver notre chroniqueur du Lac-Saint-Jean, Louis Arcan, qu'on rejoint à tous les lundis à 7h06. Salut Louis!
1: Salut dans les orages. Hein?
0: Oui, ça se passe chez vous, oui, ça tombe?
1: Oui, je t'écoutais. Écoute, secteur Saint-Félicien, Pointe-Saint-Méthode, micro-rafale sans doute, tantôt qui est passé, il y a pas loin d'une centaine d'arbres, selon moi, qui ont été déracinés sur 300 mètres de large. Oui, ça a frappé fort, là. Puis là, il y a plein de gens qui sont au travail dans leur cour parce qu'évidemment, ces arbres-là sont immenses, là. Alors donc, les scies mécaniques sont sorties, les gens sont en train de nettoyer tout ça, là. Alors donc, oui, c'était une bonne ligne orageuse. Et parlant des phénomènes météorologiques, tu sais que, évidemment, on a eu des pluies la semaine dernière.
0: Très, très, très impressionnantes.
1: Écoute, Rio Tinto a bien géré le lac Saint-Jean, même s'il a beaucoup augmenté, là, puis tant mieux, parce que, parti comme c'était parti là, je me demandais si je devrais pas sortir mon ponton, mais là, on a retrouvé un niveau d'eau intéressant. Mais juste te dire qu'à lac Bouchette, il est tombé tellement d'eau qu'à lac Bouchette, il y a une petite plage municipale qui est super sympathique.
0: Oui.
1: Lorsqu'on traverse le pont pour se rendre à l'Ermitage, il n'y a plus de plage.
0: Oh là, ouais, complètement, le niveau de l'eau est monté, là.
1: Exact. Alors, les gens peuvent profiter de leur plage. Voilà.
0: Ça va revenir.
1: De dame température. Normalement.
0: Non, mais c'est vrai, ça modifie le territoire, le paysage, puis ce qu'on peut faire aussi dans certains secteurs, là, le niveau des rivières qui est encore élevé à certains endroits. Bref, soyez prudents si vous êtes dans les orages, c'est ce qu'on retient. Il n'y a pas d'orage en vue, mais il y a quand même, de l'activité ces temps-ci pour les candidats potentiels de la CAQ. Puis, la semaine dernière, tu nous disais que c'était choisi pour Robert Val. Est-ce que tu as des rumeurs, des noms à nous partager, Louis Arcan?
1: Oui, avec ton grand plaisir. Hein,
0: oui, j'entends ça avec impatience, moi, depuis deux semaines.
1: Certains diront ce n'est que des rumeurs. Évidemment, les principaux intéressés actuellement ne veulent pas confirmer publiquement.
0: Okay.
1: Mais je t'annonce aujourd'hui que pour la circonscription de Robert Val, la CAQ aurait choisi Yannick Baillargeon, qui est le préfet de la MRC du Domaine du Roi.
0: Ah ben, tu vois, la semaine dernière, quand tu as parlé de ça, j'étais sous cette impression, selon la description que tu en faisais, mais il a déjà vraiment infirmé, il a dit qu'il ne se lancerait pas en politique plus tôt, je pense, au printemps dernier, quand on l'avait questionné. Alors, il aurait changé d'avis, Louis?
1: Il y a juste les fous qui changent quoi d'idée, semble-t-il, dans la vie.
0: OK.
1: Alors, ça, c'est le premier nom là, qui est la rumeur très, très forte, là, Yannick Baillargeon, là, et je serais prêt à miser un peu d'argent là-dessus, si ça t'intéresse.
0: OK.
1: Et j'ai ta candidate pour la CAQ, dans Chicoutimi.
0: Ça serait décidé aussi, parce que ce qu'on disait, c'est possiblement on fera une annonce groupée. C'est de cette façon-là qu'on a procédé en Mauricie récemment. Tous les candidatures des circonscriptions d'une même région les annoncent en même temps. Alors, on aurait trouvé la personne, puis de la façon dont tu m'en parles, c'est une femme, Louis?
1: Oui, exact. Ce n'est pas André Laforêt, soit dit en passant. Bon. Alors, c'est une personne que tu dois connaître très bien, Sandra Larouche.
0: Directrice
1: générale du CPE BC des Lutins.
0: Ah ben oui, mais il y a une parenté avec c'est dans le même milieu que Mme Laforêt, qui était aussi gestionnaire de garderie, si ma mémoire est bonne, oui.
1: Exact. Alors donc, évidemment, ce n'est pas confirmé par les principaux intéressés, comme je te l'ai dit.

0: Yannick Baillargeon dans Roberval pour la CAQ, de Sandra Larouche pour le même parti, mais dans Chicoutimi. Alors, à valider, puis on verra quand ça sera fait aussi là, de la part de Mme Fréchette, sa présence pour annoncer ses candidatures au Saguenay, au Lac-Saint-Jean. Mais je présume que ça doit commencer à se parler dans les hautes sphères. OK, allons sur ton... Oui, vas-y.
1: Ça devrait pas tarder, là. Puis si mes informations sont bonnes, là, les principaux candidats là, dont je viens de te parler, se seraient réunis aujourd'hui, soit dit en passant.
0: OK, OK, on en ajoute une couche. Très bien. Allons sur ton deuxième sujet. Oui. T'as croisé des chauffeurs dangereux sur la route?
1: Ben, écoute, ce que je vais te parler va sans doute faire réagir les gens, OK? Et je vais commencer par une histoire personnelle, OK? Bon, ma conjointe commande de temps en temps sur des sites Internet des choses, hein? Je pense que tout le monde fait ça un peu aujourd'hui. Alors donc, tu l'auras remarqué, il y a évidemment beaucoup de gens maintenant qui font de la livraison. Et l'autre jour, il y en a un qui vient chez moi, et il sonne à la porte, on n'a même pas le temps d'aller répondre, qui est déjà rendu dans son véhicule, puis là, il recule. Et là, écoute, on lui fait des signes, tout ça, il est en train de reculer dans ma porte de garage.
0: Il a reculé
1: dans ma porte de garage. Alors là, on était en train de prendre une petite photo, évidemment, de la petite poque que ça a faite dans la porte de garage, et c'était un livreur d'Intelcom, voilà, Intelcom. Okay. Alors ça, c'est plus dur à rejoindre que le président des États-Unis soit 100% Intelcom.
0: L'entreprise, OK.
1: Oui, alors donc, comment tu fais pour, évidemment, dire, ben écoutez, votre gars, il est venu, il a fait une poque sur mon garage, ouais, mais qu'est-ce qu'il me dit que c'est vraiment mon chauffeur qui a fait ça? Tu vois dans quel dilemme on se plaçait.
0: Ah ouais.
1: Je te raconte une autre histoire. Je descends il y a quelques jours la côte du Cran, pour te situer, là, secteur Saint-Prime, à la sortie de Roberval. Et quand j'arrive à l'intersection de la route Mastoyage, je roule quand même 90-95 km/h, il y a un chauffeur qui sort devant moi, qui me coupe littéralement, à tel point que je suis obligé de freiner. Puis là, il zigzague sur la route. Et bon, tu sais que la plupart des chauffeurs qui sont embauchés par cette entreprise-là, entre autres, sont issus d'immigration. Et là, je veux pas parler qu'on est contre l'immigration, loin de là. Mais on remarquera que ces chauffeurs-là n'ont peut-être pas la même expérience de conduite que nous au Québec. Et tu sais qu'au Québec, quand t'es un immigrant, ben, qui t'arrive d'un autre pays, bon, t'as quelques mois de grâce avant de pouvoir obtenir ton permis de conduire du Québec. Alors donc, on va accepter que tu conduises un véhicule, peu importe l'endroit d'où tu proviens. Puis pour ceux qui, évidemment, deviennent des résidents permanents, ben, ils se doivent de passer, évidemment, le permis de conduire du Québec. Jusque-là, ça allait bien. Tu sais, bon, évidemment, je l'ai trouvé extrêmement dangereux, puis je trouve que ces gens-là sont avec des véhicules qui représentent des dangers. Alors donc, j'ai décidé de pas en parler, mais je rencontre quelqu'un qui me raconte sa propre histoire. Et là, la personne était sur la route et le conducteur avait une conduite erratique, même dangereuse, se retrouvait parfois sur la ligne double, etc. Alors la personne a décidé de le suivre et a appelé les policiers de la Sûreté du Québec. Alors donc, les policiers ont demandé à la dame de suivre l'automobiliste jusqu'à son interception par les policiers, ce qu'elle a fait. Et là, ben, les policiers lui ont confirmé qu'ils reçoivent effectivement beaucoup de signalements de citoyens qui commencent à trouver que ces gens-là sont dangereux sur la route. J'ai communiqué avec la Sûreté du Québec pour me faire, évidemment, confirmer toutes ces choses-là. On me dit qu'on a fait effectivement des opérations minounes et qu'on a dû effectivement donner certains 48 heures et même des billets d'infraction parce que des véhicules là, qui sont usagés, là, on utilise surtout des caravanes parce que tu comprends qu'il y a de l'espace de rangement en arrière, mais les modèles utilisés ont 12, 15 ans. Alors donc, ça commence à être des véhicules qui sont dangereux sur la route et ça, la Sûreté du Québec le confirme. Maintenant, pour ce qui est des plaintes des automobilistes, qui, évidemment, rencontrent ces gens sur la route. On me dit qu'il y en a, sans vouloir évidemment dire là, que de ce temps-ci, là, ça déborde, mais oui, il y a de plus en plus de signalements de ce type qui sont faits.
0: Est-ce que ça a plutôt à voir, Louis, avec les pratiques de l'entreprise qui demande de livrer rapidement qu'avec la provenance, l'origine des gens qui sont au volant?
1: Ben, écoute, ça, c'est un très bon point parce que effectivement ils sont pressés pas mal et d'après moi ils sont payés au paquet qu'ils livrent et n'ont pas nécessairement payé à l'heure ou au kilométrage, tu sais. Mais n'empêche que je trouve ça problématique et je suis persuadé qu'il y a d'autres gens qui nous écoutent qui ont vécu cette expérience-là sur la route, qui se sont fait couper ou qui ont vu des conduites erratiques. Puis moi je trouve que c'est un peu dangereux là,
0: et
1: inquiétant.
0: Ouais, on demande de suivre surtout le code de la sécurité routière lorsqu'on se retrouve sur la route. C'est ce que je comprends de ta part. Oui,
1: parce que dans le fond, ils l'ont appris le code de la sécurité routière du Québec. Tu sais, il y a certains pays qui ça conduit pas comme nous, hein.
0: Faudra voir, Louis, quelles sont les réglementations pour obtenir un permis puis pour pouvoir.

0: Conduire sur la route, mais il y a des gens aussi qui proviennent du Québec et qui ne suivent pas les règles de sécurité.
1: C'est une chose, on a une réputation au Saguenay-Lac-Saint-Jean de ne pas être de très bons conducteurs.
0: Mm-hmm. Oui, alors, ça, c'est bien vrai. Oui, c'est ça. Hein? Je voudrais juste pas qu'on conforte des préjugés racistes en honte.
1: Non, mais c'est pas ça du tout le but non plus, là. Mais en tout cas, la Sûreté du Québec confirme qu'ils conduisent des véhicules parfois qui sont pas en bon état et confirme qu'il y a des gens qui font de plus en plus de plaintes parce qu'il y a des conduites dangereuses sur la route.
0: Très bien. Louis Arcand, on se retrouve la semaine prochaine. Merci beaucoup.
1: Salut.
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0: Bon, la température était optimale vendredi. C'était ce que souhaitait Denis Trottier, ancien député de Robertval, ancien maire de Péribonka aussi, afin de se lancer dans une traversée du lac Saint-Jean. Simon, c'est quand même tout un exploit physique là, qu'il a réussi en fin de semaine.
3: Toujours un exploit physique, traverser le lac Saint-Jean. Alors, vendredi, Denis Trottier et son cousin ont traversé le lac Saint-Jean en duo. Là. Ça leur a pris 9h50 au total, près de 5 heures chacun, à raison d'une douzaine de kilomètres chaque là, pour franchir la distance qui s'était fixé. Évidemment, comme tu l'as dit, ça prend des conditions idéales. Ce que me disait Denis Trottier, c'est que plus jeune, il n'y avait pas nécessairement à se soucier de ce type d'aléas-là. Il aurait été en mesure de les relever, mais bon, il y a la sagesse qui vient avec l'expérience et qui sait que maintenant, il doit mieux sélectionner sa journée. Mais c'est important pour lui quand même de réaliser cet exploit-là. J'avais le goût d'en parler, là, parce que bon, ça conserve la machine en forme, j'imagine, là, Denis, d'avoir un objectif comme celui-là.
4: Ben, c'est sûr. Tu sais, c'est que là, dans le fond, c'est corporel, mais c'est intellectuel aussi. Là. Je suis persuadé que le fait d'être en forme physiquement, ça paraît dans mes actions, ça paraît dans le travail que je fais, ça paraît même dans la voix. Tu sais, il y a des gens qui me disent que j'ai une voix qui est encore jeune. Tu sais. Mais des fois, tu parles avec quelqu'un, là, tu sais, tu l'entends qui est vieux. Là. Tu vois là, que la vitalité n'est plus là. Ben, dans mon cas, puis dans celle de mon cousin qui a 70, lui, c'est une petite jeunesse par rapport à moi. Mais, tu sais, c'est que là, tu sais, mais à nos deux, on fait 144 ans d'expérience, si on pourrait dire. Quand même pas rien.
3: Ben, spirito sano et in corpore sano. C'est l'adage et vérité.
4: Ouais, exactement. Puis, tu sais, ces affaires-là, mettons qu'on dit depuis des centaines, sinon des milliers d'années, là, c'est parce qu'il y a un fondement.
3: c'est que
4: s'il n'y avait pas de fondement, on aurait arrêté de dire ça. Là. Ça veut dire que oui, il y a un fondement. Puis, mais tu sais, comme j'ai dit à certains, le plus dur, c'est pas de traverser, c'est de tout l'entraînement qui va avec pendant plusieurs mois. Puis des fois, ça te tente pas de t'entraîner, des fois il fait pas beau, des fois s'il fait froid, des fois tu as envie de faire d'autres choses, puis des fois tu te demandes à quoi que ça sert, puis des fois ça va moins bien que d'autres fois. Mais c'est ce qui fait que ça finit par faire quelque chose d'intéressant, là. Puis tu sais, mais faut y croire. Puis puis aussi, c'est que un des objectifs que j'avais, c'était de démontrer que c'est pas parce qu'on a un grand âge qu'on est fini. Là, tu sais, c'est que, à 74 ans, je me considère encore comme étant très vitalisé, on pourrait dire, là, tu sais, puis que finalement, c'est possible de faire des affaires rendues à un âge assez avancé, puis que les exploits, c'est pas juste pour les jeunes. C'est aussi pour les vieux. Puis aussi, c'est de faire penser aux plus jeunes que les vieux, ils ont quelque chose à nous apprendre aussi. C'est que là, il y a une transmission d'une certaine sagesse, il y a une transmission aussi d'une détermination. C'est que là, ça prend quand même de la détermination là, pour se lancer là-dedans.
3: Mais c'est ça que j'allais demander, Denis, dans le fond, parce que j'imagine très bien quelles sont les volontés d'une jeune personne de 19-20 ans à se lancer ce défi-là. C'est clair qu'il y a une volonté de rayonner, de se prouver, de montrer sa capacité. Mais lorsqu'on l'a déjà fait, qu'on a justement... La machine n'est plus aussi effilée. C'est une volonté d'être un exemple? C'est ça la motivation?
4: Il y a une partie que tu le fais pour toi-même. Tu sais, c'est que là, de te dire, je suis encore capable de faire ça. Puis ça, que les autres le sachent ou pas, ben, tu sais, ça importe un peu. Puis c'est sûr que vu que moi et mon cousin, on est content, on est fier de ça. Là. C'est sûr que si on en parle dans les médias, oui, ça nous valorise, etc. Mais c'est aussi un combat contre nous-mêmes qui fait que tu dis, je suis encore capable. Ouais. L'année prochaine, je veux le réessayer. Je dis pas que dans 10 ans, on va faire ça encore. Là. Mais je voudrais le faire au moins 3 fois dans ma vie. Je voudrais le faire l'année prochaine, je vais avoir 75 ans. Mm. Si c'est possible par la suite de le refaire, on va être bien content de ça. Mais c'est que je pense que le premier combat, c'est contre nous-mêmes. Ouais. C'est que contre nous-mêmes qui dit tu devrais profiter de la vie, tu devrais laisser tomber ça, c'est bon pour les jeunes. C'est quelque chose que... Puis moi, j'ai toujours été persévérant dans la vie, puis ça m'a aidé. Puis je pense que ça m'a aidé encore une fois.
3: Oui, je comprends. Ça permet de garder, donner un sens aussi à quelque part.
4: Ah oui, tu sais, c'est que... Tu sais, on est dans un monde de fous présentement. Tu sais, c'est que là, le plus fou d'entre nous est président des États-Unis. on est dans la... Comment je dirais ça? Pas dans le siècle, mais dans la période des plus mauvaises nouvelles que l'humanité a connues depuis la Deuxième Guerre mondiale. En gros, là, ça ressemble un peu à ça. Puis qu'on puisse de temps en temps avoir des nouvelles rafraîchissantes, des nouvelles qui disent « Ouais, c'est positif, ça. Ça, c'est bon, ça, là. » Tu sais, c'est que je pense que ça en prend parce que ça aide au monde à garder confiance en l'avenir.
3: Alors, simplement, une volonté de donner, justement, une image positive, de présenter un exemple positif, de se fixer des objectifs, de les atteindre. Alors, on risque de reparler avec Denis Trottier peut-être l'an prochain pour son 75e anniversaire, de faire une autre traversée du lac Saint-Jean.
0: Ah, c'est fabuleusement inspirant. Qu'est-ce qu'il a fait en fin de semaine? Bravo, je lui lève mon chapeau. Oh,
3: je le rappelle, j'ai de la misère à traverser la baignoire.
0: Franchement, t'essaies-tu de nager dans ton bain, Simon?
3: Des fois, il faudrait quasiment me relever de là.
0: OK. 16h52 minutes, voici en musique Zéro Black, la chanson 12 Folies.

0: 16h56, il y a le 12 août qui approche. Est-ce que vous avez votre liste de livres québécois à acheter? Je sais qu'il y en a qui le font, là, qui font des recherches. Il y en a d'autres qui publient autour des livres qu'ils ont lus, qui les ont marqués. C'est le cas de Mariana Mazza, qui maintenant est comme un gourou du livre, un gourou de la littérature au Québec. Et elle a un impact sur les ventes de livres.
1: Ah oui, c'est notre nouvelle Oprah?
0: Ça va jusque-là, oui, absolument. C'est confirmé par la libraire Marie-Ève Boutet chez Pantoute à Québec, une librairie qui est très, très connue dans la province. Et il semble qu'effectivement, lorsqu'elle parle d'un livre, les ventes augmentent. Et si, ce qui est particulier avec Mariana Mazza, dans l'approche qu'elle a choisie, c'est que si elle aime un livre, elle va en parler. Si elle ne l'aime pas...
1: On n'en parle juste pas.
0: Elle n'en parle juste pas, c'est pas effectivement. Pour moi. L'idée, c'est pas de faire de la mauvaise presse.
1: Quelqu'un qui aime ça en parlera.
0: Oui, c'est ça, exactement. Puis ça rejoindra son public. Elle se prend pas pour une critique littéraire non plus, mais ça fait quand même 5 ans qu'elle a commencé à faire ça sur le plateau de Bonsoir, Bonsoir avec Jean-Philippe Vautier. Puis j'avais oublié la genèse de cette affaire-là, de parler de littérature à un grand public, à un public large qui est varié aussi. Et elle explique que ça la rend heureuse pour le milieu du livre parce qu'elle, c'est une grande passion qu'elle a. Alors de contribuer à agrandir le lectorat, ça la valorise. En certaines façons, elle qui consomme pas loin de 300 livres par année.
1: Hey!
0: Ouais, c'est ça, c'est beaucoup. Moi, je trouve que j'ai une personne qui lit de façon assez assidue. Je suis bien loin de me rendre à 300 livres. elle donne encore des spectacles. Ça veut dire que ça occupe beaucoup de place dans son quotidien. Aussitôt qu'elle a un instant de libre moment, elle dit que le matin, elle sort ses chiens, elle prend un café, elle sort lire dehors pendant 1 à 2 heures. Puis après, elle commence à écrire son troisième roman. Elle explique qu'elle change aussi, elle lit 2 à 3 livres en même temps. Puis selon ses humeurs, moi je fais ça maintenant. J'ai pas le choix. Selon mes humeurs, je vais me pencher sur un ouvrage plutôt qu'un autre. Puis elle dit qu'avant de se coucher, peu importe son niveau de fatigue, même si elle a bu, si elle n'a pas dormi depuis longtemps, si elle est très très fatiguée, elle va lire. Et puis une chose.
1: Alors, 300 livres, là, je veux dire, il faut lui dire que la série des Monsieur et Madame, ça fonctionne pas, là.
0: Parce que ce sont des livres qui sont très courts. C'est pas bon, obligé d'un nombre de pages là, pour que ça compte.
1: Je réalise en vieillissant que c'est des bonnes valeurs qui sont traversées là-dedans. Je les lis à Estelle, là, ce soir.
0: Les livres Monsieur Madame.
1: Oui.
0: Oh, c'est sympathique. OK, Michel, dans les informations, qu'est-ce qu'on retrouve à sortie?
2: Sortie rare de l'ancien maire de Saguenay, Jean Tremblay, qui souhaiterait que le parc, la réserve faunique des Laurentides, soit plus accessible à la population pour le loisir. Il a partagé une vidéo sur sa page Facebook qui a beaucoup circuler sur les réseaux sociaux ces derniers jours et déplore la difficulté d'accès au lac dans la réserve faunique, notamment pour y pêcher. Et lui, il propose d'ouvrir le territoire à la population, aux promoteurs et même d'autoriser la construction de chalets. En fait, il voudrait que ça fonctionne comme une ZEC, que ça soit aussi accessible. On vous le fera écouter un petit peu plus tard.
0: Oui, il dit même qu'on devrait charger plus cher aux gens qui viennent de l'extérieur pour pêcher sur le territoire.
2: On a même reçu des appels de gens là, qui ont des chalets, par exemple, et qui trouvent que c'est une proposition intéressante.
0: OK, à suivre. On y reviendra un peu plus tard. Puis on va parler de ce nouveau dispositif pour tester le taux d'alcoolémie avec votre empreinte digitale au retour. C'est dans 10 minutes.
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7: Aujourd'hui au Radio-Journal, le Canadien Luciano Fratolin déclaré coupable du meurtre de sa fille par un jury de l'État de New York.
8: La vallée de l'Okanagan, c'est un petit paradis.
7: De plus en plus de sinistrés des feux en Colombie-Britannique.
8: Les paysages sont féeriques, mais là, peut-être qu'ils vont l'être un peu moins.
7: Le combat contre les flammes se poursuit dans la province en état d'urgence. Et moins de 10 jours pour éviter l'entrée en vigueur de nouveaux tarifs américains, à peine rentré, le ministre Dominique Leblanc retourne à Washington.

0: Bonjour, ici Jean-Sébastien Bernacchi. Luciano Fratolin, ce Montréalais accusé d'avoir tué sa fille dans l'État de New York l'été dernier, vient d'être déclaré coupable de meurtre au second degré. Le jury américain l'a aussi condamné pour avoir dissimulé le corps de sa fille. J'en parle avec Jean-François Thériault qui a suivi le dossier. Jean-François, le jury n'aura pas délibéré longtemps avant de rendre sa décision.
1: Non, Jean-Sébastien, tout au plus une heure de délibération selon une source qui était présente dans la salle aujourd'hui. Donc, c'est assez expéditif, surtout qu'on sait que la preuve était volumineuse. La poursuite a fait témoigner toute une batterie d'experts et de policiers afin de prouver que Luciano Fratolin s'est lui-même rendu dans un secteur reculé du comté d'Essex, qu'il a noyé sa fille de 9 ans dans un étang boueux et qu'elle n'a pas été enlevée sur le bord de l'autoroute comme lui le prétendait. Les procureurs ont également présenté au jury des morceaux de vêtements et des souliers couverts de boue qui ont été abandonnés par le père non loin de la scène de crime. On a également présenté des données GPS de son cellulaire et de sa voiture qui montraient qu'il avait passé près d'une heure à proximité du lieu où on a retrouvé le corps de sa fille. Bref, beaucoup, beaucoup d'éléments de preuve incriminants.
0: Est-ce que Luciano Fratolin a témoigné pour sa défense?
1: Non, c'était la grande question qui restait en suspens et il a finalement choisi de garder le silence. Ses avocats n'ont appelé finalement qu'un seul témoin à la barre qui lui a affirmé que le père n'aurait pas pu transporter la roche sous laquelle on a retrouvé le corps de sa fille. Bon, il reste maintenant l'étape de la sentence qui devrait être rendue par la juge le 14 octobre prochain. Luciano Fratolin risque bien sûr une peine de prison à vie.
0: Merci Jean-François.
1: Merci à vous.
0: Négociations commerciales avec les États-Unis, Ottawa redouble d'efforts cette semaine pour tenter d'arriver à un accord qui lui éviterait de nouveaux tarifs commerciaux. Mais les partis d'opposition redoutent ce que les négociateurs canadiens pourraient offrir aux Américains. Anne Levasseur.
2: Good morning, everyone.
3: Pendant que le Canada négocie à Washington, à Hamilton, le ministre des Transports annonce 100 millions de dollars pour soutenir les travailleurs de l'acier en facilitant le commerce intérieur.
2: Nous allons appuyer les travailleurs de cette industrie jusqu'au bout.
3: Sans commenter le détail des discussions avec les États-Unis, le ministre McKinnon croit que la stratégie canadienne est la bonne.
2: Nous cherchons à conclure une entente qui adresse l'ensemble des enjeux.
3: Même son de cloche en Mauricie, où se trouvait François-Philippe Champagne.
4: Ce qui compte, c'est d'être à la table des négociations. Ce qui compte, c'est de défendre l'intérêt des travailleurs de l'industrie canadienne.
3: Mais pendant que les ténors du gouvernement de Mark Carney défendent son approche, l'opposition tape du pied. Et François Blanchet, chef du Bloc québécois, suivi du chef conservateur Pierre Poilievre.
5: À chaque fois que M. Trump fait des menaces, les négociateurs canadiens marchent à genoux jusqu'à Washington pour essayer de minimiser les dégâts.
6: On est dans le pire des cas maintenant, où M. Carney a fait une concession après l'autre, avant même d'arriver à la table de négociation.
3: Alors que le ministre Dominique Leblanc entame un nouveau séjour à Washington, le ton devrait toutefois rester ferme des deux côtés de la table. Geneviève Dufour de l'Université d'Ottawa.
7: Franchement, le ton est assez dur et c'est bien la raison pour laquelle on est toujours en négociation.
3: Équipe Canada a maintenant moins de 10 jours pour obtenir des résultats et éviter l'imposition des nouveaux tarifs de 50% qui s'appliqueraient à tout un éventail de produits canadiens. Issa Levasseur, Radio-Canada, Ottawa.
0: La situation des feux de forêt continue d'évoluer en Colombie-Britannique. Si certains résidents peuvent maintenant rentrer chez eux, d'autres, notamment dans la vallée de l'Okanagan, sont toujours visés par des ordres d'évacuation. La province a par ailleurs annoncé des mesures pour prévenir la formation de nouveaux incendies. J'en parle avec Charlotte Groux à Kelowna. Charlotte, le gouvernement de David Eby interdit temporairement l'utilisation récréative des véhicules hors route.
8: Exactement, dans le but de prévenir tout risque d'incendie accidentel dans une période dite d'incendie extrême et imprévisible. L'interdiction s'applique aux véhicules tout-terrain, les motos et les véhicules côte-à-côte, principalement dans des secteurs de l'intérieur de la Colombie-Britannique. Au total, dans la province, près de 22 000 personnes ont été forcées d'évacuer leurs propriétés en raison de feux de forêt, dont Véronique Schmutt, résidente de Penticton, dans l'Okanagan, qui vit présentement dans sa roulotte en raison du feu de Ball Range qui a été déclaré vendredi soir.
9: Ben, nous autres, il y a plus de place à aller, là. Où est-ce qu'on restait, ça a tout passé au feu, là. Il y a des gens qui ont mis des vidéos, puis il y a vraiment plus rien où est-ce qu'on était.
0: Et Catherine, les forces armées canadiennes se tiennent prêtes à intervenir?
8: Oui, le ministre de la Défense, David McGuinty, a déclaré que l'armée était prête à intervenir dès qu'elle recevrait une demande officielle et que la situation était évaluée heure par heure. Il a précisé que la province n'a pas officiellement sollicité l'aide de l'armée, mais qu'il y a un contact direct et constant entre Ottawa, la Colombie-Britannique et les forces armées canadiennes.

0: Merci, Charlotte.
1: Je vous en prie.
0: Au Québec, les partis politiques s'activent à quelques semaines du déclenchement de la campagne électorale provinciale. Certaines formations ont commencé à diffuser des publicités pour mettre leur chef en valeur et critiquer leurs adversaires. Reportage de Marie-Josée Paquette-Comeau.
2: Le monde change rapidement.
3: Signe que le décompte électoral est commencé, l'offensive publicitaire de la CAQ bat son plein.
2: Mon rôle, c'est de créer les conditions gagnantes.
3: Comme Christine Frichette, tous les chefs cherchent à se définir aux yeux du public, selon Louis Aucoin, président de chez Aucoin Stratégie et Communication.
4: Parce que tout ce qu'on a, c'est essentiellement des situations qui ne sont pas toujours confortables pour les chefs, où ils se font poser des questions difficiles. Là, une publicité, ça vous met en valeur sérieusement.
3: Au Parti québécois, on mise sur des panneaux autoroutiers où il est écrit « Un gouvernement qui dit ce qu'il fait, un gouvernement qui fait ce qu'il dit ». De nouveau, Louis Aucoin.
4: Donc, il y a encore là une critique de la CAQ, hein, soit dit en passant, et le parti politique qui a fait la publicité négative la plus forte, c'est le Parti québécois avec le vieux sandwich défraîchi.
3: Lundi, Christine Frichette a enchaîné les candidatures en Mauricie, dont Simon Dallaire, député sortant dans Masquinongée, qui avait pourtant dit qu'il quittait la politique.
5: Avez-vous de la difficulté à attirer des candidats vedettes?
3: Christine Frichette répond.
5: On en a des profils nationaux, puis on a des gens ancrés dans leur milieu. C'est important également.
3: À ce jour, sur les 127 candidats recherchés, la CAQ devance le Parti libéral de peu, avec 90 candidats officialisés. Tandis que le Parti québécois et le Parti conservateur n'ont officialisé qu'environ la moitié de leur objectif, soit un peu plus d'une soixantaine. Ici Marie-Josée Paquette-Comeau, Radio-Canada, Québec.
0: La GRC a arrêté un homme qui aurait proféré des menaces de mort envers le premier ministre canadien Mark Carney. Marc Porlier, 51 ans, de Montréal, fait face à une accusation d'avoir proféré des menaces de mort ou de causer des lésions corporelles à quelqu'un. Selon la police fédérale, il aurait tenu ses propos menaçants dans un courriel envoyé à un sénateur, notamment. Marc Porlier a comparu samedi dernier par visioconférence au Palais de justice de Montréal. Au Québec, les partis politiques s'activent à quelques semaines du déclenchement de la campagne électorale provinciale. Certaines formations ont commencé à diffuser des publicités pour mettre leur chef en valeur. Pardonnez-moi. Ailleurs dans le monde, la Colombie-Britannique a déclaré l'état d'urgence après le puissant séisme qui a déjà coûté la vie à plus d'une centaine de personnes. Le bilan risque de s'alourdir. Les autorités tentent toujours de sauver ceux qui sont dans les décombres. Éric Plouffe a préparé ce qui suit.
6: On entend les occupants d'une maison à Bogota effrayés par le grondement du sol et les objets qui tombent sur le plancher. À Cali, des secouristes viennent d'extirper une personne restée prise sous les décombres d'un immeuble et la transportent rapidement sur une civière vers une ambulance. Cette résidente de Cali raconte que lorsque le sol a commencé à bouger, tout le monde criait « ça tremble » et tous ont couru et descendu les escaliers de son immeuble. Le maire de Cali, Alejandro Eder, affirme qu'il y a au moins 20 bâtiments qui se sont effondrés et que des personnes sont prises au piège à l'intérieur. Il indique avoir demandé à ses homologues de Medellín et de Bogota de venir en aide à sa population en envoyant des équipes de secours. À Bogota, Ivan Armando Perez, un ingénieur, dit qu'il a eu un peu peur lorsque la terre s'est mise à trembler. Il ajoute que le problème, c'est que ça ne s'arrêtait pas. Il dit qu'il commençait à s'inquiéter que ça puisse empirer ou frapper plus fort, surtout qu'il arrive du pays voisin, le Venezuela, qu'il n'a pas vécu le tremblement de terre là-bas, mais qu'il en a vu les conséquences. Le double séisme qui a frappé le Venezuela en juin dernier a entraîné la mort de plus de 6 000 personnes. Des centaines d'autres sont portées disparues et des dizaines d'immeubles se sont écroulés. Éric Plouffe, Radio-Canada, Montréal.
0: Et le procès d'un ex-chef de gang accusé d'avoir orchestré le meurtre du rappeur Tupac Shakur en 1996 a commencé aujourd'hui à Las Vegas. Personne n'a été condamné dans cette affaire survenue il y a 30 ans. Les procureurs espèrent démontrer que l'accusé de 63 ans était le commanditaire en plus d'avoir fourni l'arme du crime. Nous vous avons présenté le Radio-Journal. 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Bonne soirée de la part de toute l'équipe de la Salle des Nouvelles.
7: h 10, place publique se poursuit. On va parler d'alcool au volant et de dispositifs pour faire le test avant de prendre votre automobile avec Bertrand Godin dans les prochaines minutes. Le temps de vous dire que pour Christopher Nolan, les choses vont bien. Je pense que...
8: C'est une belle odyssée.
7: Oui, c'est... Oh, bien joué. Simon, effectivement, avec l'Odyssée qui est devenu le plus gros succès commercial du réalisateur britannico-américain. Donc, ça a été confirmé par Universal Pictures dimanche.
8: Plus que Batman, il faut le faire.
7: Oui, ça a dépassé effectivement l'ascension du Chevalier Noir en 2010.

0: 2012. On est rendu à 1,1 milliard de dollars américains. Puis on s'attend à ce que ça continue d'augmenter parce qu'il y a encore le marché de la Chine à conquérir. Ah. Mmh. Le film va sortir vendredi en Chine. Et bien évidemment, c'est un marché majeur. Comment est-ce qu'on va répondre à cette proposition? Il y a du monde en torpinouche. Donc, j'ai hâte de voir à quel point ça va booster les chiffres. Qu'est-ce que ça va donner pour le réalisateur Christopher Nolan? Puis je vous invite, si vous ne l'avez pas déjà fait, sur la page de Place Publique, sur les réseaux sociaux, où on a diffusé un extrait de l'entrevue que Mustapha Fahmy m'a accordé en lien avec l'œuvre d'Homère, le récit d'Homère, mm-hmm. et pourquoi il nous intéresse encore aujourd'hui, près de 3000 ans après sa création originale. Donc, c'est quand même un angle super intéressant. Il était généreux aussi, M. Fahmy.
1: L'entrevue complète aussi.
0: Oui, hein? C'est ça. C'est disponible aussi au complet sur l'application audio si vous avez envie de plonger un peu plus en profondeur là-dedans, dans le sens, dans ce que souhaitait dire Homère, dans l'aspect philosophique aussi qui entoure cette œuvre, qui n'est pas nécessairement présent, cela dit, l'aspect philosophique dans l'œuvre de Christopher Nolan. C'est un peu le reproche que Mustapha Fahmy faisait à l'œuvre du cinéaste. Mais effectivement, c'est son interprétation de l'œuvre originale d'Odyssée d'Homère.
2: Il paraît que c'est assez difficile de se procurer des billets pour le voir en format original, qui est juste en IMAX, en fait, pour voir à quel point c'est
1: ample,
2: mm-hmm. l'amplitude, en fait, de l'écran.
0: Il n'y a pas juste une salle au Québec qui le présente, qui le projette comme ça.
3: Oui, IMAX à Montréal.
2: À Montréal, seulement. Exactement. Et je pense que les billets allaient plus loin que fin septembre.
1: Ouais, c'est sûr.
0: C'est drôle parce que dans plusieurs cinémas, ce ne sera même plus à l'affiche là, au mois d'octobre, ce film-là. Mais en IMAX, c'est quand même une expérience qui est complètement différente, effectivement. Aujourd'hui, on a beaucoup entendu parler de Julien Duguay, Michel, de Bijou Médusa. Et puis, il est un personnage assez controversé qui est originaire de la région, qui fait encore parler de lui, mais pas pour des bonnes raisons.
3: Oui, des propos qu'il a tenus à Miami en fin de semaine lors d'un événement qu'il a organisé là, pour des influenceurs à bord d'un bateau. Ben, ça fait le tour du web, des propos jugés misogynes, dignes des pires masculinistes. Je vais vous en faire entendre, vous allez voir, c'est vraiment, il n'y a pas de doute. Là.
0: Ça vole pas très haut.
3: Non, absolument pas. Là. Après avoir parlé d'Homère, là, on change de registre. Mmh. Alors, qui est Julien Duguay? Tout d'abord, ben, c'est un gars de Saguenay, propriétaire de Bijou Médusa, on l'a dit. Ça a commencé ça, sur la rue Tessier à Chicoutimi. Il y a toujours son adresse au registraire des entreprises, la bijouterie de la rue Tessier, mais maintenant, c'est mieux connu. C'est la bijouterie qu'on voit lorsqu'on arrive à Québec, là, lorsqu'on quitte le parc des Laurentides à droite. Là, il y a des immeubles, là, des espèces de gros immeubles à condos. C'est marqué Bijouterie Médusa. Mmh. Donc, c'est sur la rue des Métis. Il a fait parler de lui aussi. Marjorie nous en a parlé hein, pour cette web-série appelée Homeless à Rolex, où il met en scène des personnes en situation d'itinérance là, qui doivent compétitionner entre eux pour gagner une montre et un montant d'argent. Mmh. Alors, ça aussi, ça avait semé la controverse.
0: Absolument.
3: Et là, aujourd'hui, Catherine, c'est le Journal de Québec qui nous parle de cette activité-là à Miami le week-end dernier avec des influenceurs québécois. Et selon les dires de Julien Duguay, ben, il aurait payé quelque chose comme 180 000 $ pour louer le bateau, les activités, tout ça. Puis il était vraiment insatisfait du service à bord du bateau. Voici ce qu'il a dit.
4: 180 000, ça devrait être tout nu, man. Ça devrait coucher avec toi et te faire des pipes dans les toilettes.
5: Je vais voir
4: s'ils vont
5: faire,
4: si. Chris tabarnak, là. Chris, à ce prix-là, man, tu te mets à quatre pattes pour tous les clients, là. Tu comprends? Il va y avoir un clip de
3: Médusa
4: misogyne.
3: Bon, alors on s'excuse pour les oreilles sensibles. Là. Il y a vraiment des propos absolument dégradants, mm-hmm. ce que vous voulez dans ça. L'entrepreneur qui a aussi été agressif envers la dernière gagnante d'occupation double, Lauriane Sigual, selon le Journal de Québec, après qu'elle ait refusé de l'embrasser. Et c'était diffusé en direct. Il dit, je vais te kicker out, bon, etc. C'est bon.
0: Il était fâché de se faire refuser.
3: Bon, évidemment, il y a eu plusieurs réactions d'influenceurs présents qui ont tenu à se dissocier de ce qui s'est passé en fin de semaine. Ariane Vallière, je ne les connais pas, ces influenceurs-là, là, mieux connus sous le nom de Cocotte, une joueuse de soccer québécoise qui joue
0: de l'autre côté de l'Atlantique. Oui. Très populaire sur les réseaux sociaux.
3: Le streamer Lewis Lefou qui a dit aussi qui a qualifier le clip, évidemment, de misogyne. Mathieu Pellerin aussi, un ancien participant d'Occupation Double, justement. Et bon, Julien Duguay qui a publié une vidéo là, pour s'excuser de ses comportements après l'avalanche de critiques.

0: qu'il a reçu au cours des deux derniers jours, on peut l'imaginer.
1: Ouais.
0: Puis en plus, il traite les Québécois de haters, les Québécois au
1: haters.
0: Complet. C'est de haters, ouais. Donc,
1: des voilà. Détesteurs.
0: On est des chialeux, finalement, c'est ça.
2: C'est une culture en soi, TikTok. Ouais. Puis je pense que c'est important, effectivement, bon, peut-être pas de faire. Le but n'est pas de faire de la publicité pour ce gars-là, ni rien, mais je suis tout le temps fascinée quand on parle des médias traditionnels et des médias numériques, qu'on se rende compte à quel point les jeunes disent TikTok, par exemple, les médias numériques sont notre culture. Mmh. C'est une culture en soi. Ces personnes-là dont tu viens de nommer, Michel, c'est des personnes très connues chez les jeunes.
1: Très suivies.
2: Ouais. Très suivies.
3: C'est eux leurs vedettes.
2: C'est eux les vedettes. Ils ont leur propre télé-réalité, ils ont leur propre code et tout ça. Donc, effectivement, peut-être effectivement, c'est intéressant de se dire tout ce qui se parle, tout ce qui se dit, c'est pas un fait unique. Mmh. C'est ça. C'est très connu, c'est dans l'air du temps.
1: Ouais, puis voilà. Le rapporter, ça fait état aussi de certaines choses qui se passent dans cette culture-là.
0: Ben, on parle d'un montée du masculinisme, ouais. On parle des propos misogynes qui sont de plus en plus libérés dans le discours. Ben là, c'est le cas. C'est incroyable.
2: Et pour les auditeurs qui ont des adolescents à la maison, si vous entendez parler de ces noms-là, ben, c'est important de savoir de quoi il s'agit quand même.
1: Absolument.
3: Ben, pour objectif, c'est pas une perle. Hein?
1: Oh. OK. Si vous voulez prendre la mesure de l'importance de cette culture-là, moi, je vous invite à regarder le documentaire de Pierre-Yves McSween autour d'Olivier Primeau, qui est lui-même un influenceur. Puis, bon, évidemment, il aborde comment il fait des affaires, comment il a fait sa fortune. Puis, il aborde les nouveaux médias et les gens avec qui il travaille. Puis, il y a une partie de ces gens-là qui se retrouvent dans le documentaire et on voit justement leur importance dans la culture web, puis chez les jeunes, à quel point ils sont suivis, puis même dans les habitudes de consommation, l'influence qu'ils ont sur cette génération-là est vraiment énorme.
2: Si j'ai le temps, un petit fait intéressant. En Gaspésie, j'étais là la semaine dernière et Olivier Primeau venait de passer par une des casse-croûtes parce qu'il fait des notes des poutines. Bref,
1: oui.
2: On voulait vraiment aller à celle-là parce qu'elle était très bien cotée et tout. Et j'ai quelqu'un de ma famille qui habite là et quand je lui ai nommé ce casse croûte-là, il a roulé des yeux en disant, pour nous, les gens de la région, ça fait des années que ça passe d'un propriétaire à l'autre. C'est vraiment plus un endroit où nous, on va et tout. Donc,
1: pas un sentiment de communauté par rapport à ça.
2: Non, et même la qualité, en fait, de la nourriture. C'est ça qui voulait dire qu'elle est
3: en décroissance
2: et que par contre, quand nous, on voit Olivier Primeau qui note une poutine, c'est comme s'il y avait... Ça crée un achalandage monstre dans ces endroits-là et que finalement, on prend un peu... Désolée l'expression, mais on prend pour du cash. T'sais, quand on ne vient pas de là, où on va juste visiter ce que lui nous dit.
1: Ben, la référence.
2: Finalement, pas tant. Donc, en tout cas, ça m'a fait réfléchir, disons.
3: Ouais, mais
1: plus poser... Varier les sources, peut-être.
2: Oui, exact.
3: Il faut faire attention aussi parce qu'évidemment, ce qui est la pointe de l'iceberg qui est connue dans la sphère publique en général, c'est pas nécessairement non plus plus représentatif. Je veux dire, il y a des influenceurs aussi ou des créateurs de contenu, comme certains préfèrent se faire appeler, qui ont un effet positif aussi sur la jeunesse. Il ne faut pas jeter le bébé avec l'eau du bain non plus.
1: Non, on ne dit pas qu'on est tous comme ça.
3: C'est un exemple assez probable.
1: Oui, c'est flagrant. Puis ça retient beaucoup l'attention, même dans les médias traditionnels.
3: Exactement.
1: Aussi, de par la nature des propos, vous l'aurez compris.
3: Des propos publics.
1: OK, merci Michel. Merci à tous. À la météo, quelques averses dans la nuit à venir, dans la soirée aussi. Peut-être vous vous retrouvez sur cette ligne où ça tombe en ce moment. C'est assez intense et soutenu par endroits. Ça va se poursuivre au cours de la soirée de la nuit. Des températures minimales autour de 15 degrés au Saguenay, au lac Saint-Jean sur Chibougamau cette nuit. Demain, entre 18 et 20 degrés. Il y a encore des risques d'averses et d'orages sur l'ensemble du territoire. Puis c'est vrai aussi pour la nuit de mardi à mercredi. On devrait être au sec pour le milieu de la semaine.
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1: Dans un futur proche, pour savoir si vous avez trop bu pour prendre le volant, votre voiture n'aura plus besoin que de votre doigt. Il y a une toute nouvelle technologie développée en Allemagne qui a été présentée au dernier Consumers Electronics Show de Las Vegas en janvier dernier qui permettrait de mesurer l'alcoolémie par une simple empreinte digitale sur l'écran du véhicule. On en parle aujourd'hui parce que Bertrand Godin, expert en sécurité routière et coureur automobile, en a fait une chronique ce matin dans la presse. Puis j'avais envie d'en savoir plus. J'avoue que ça a piqué ma curiosité. J'avais l'impression d'être dans un film où on se projetait un peu dans le futur. Bonjour, M. Godin.
5: Bonjour. Vous n'avez pas le doigt.
1: Vous n'avez pas le doigt.

0: Bon, ben, ça pourrait effectivement se concrétiser, cette affaire-là, un simple contact du doigt sur l'écran pour mesurer l'alcool dans le sang?
1: Ben, la technologie évolue et justement avec le développement des capteurs optiques, eh bien, il y a deux entreprises qui ont uni leurs forces, qui est Trinanix, qui eux autres ont une expertise en matière des capteurs optiques là, qui sont miniaturisés et en plus d'algorithmes qui est basé sur l'intelligence artificielle. Il y a aussi Homovio qui, eux, ont un savoir-faire en matière de conception dans l'intégration de systèmes automobiles. Et tout ça, le principe part, ben, c'est simple, avec avec le doigt, avec les empreintes digitales, bien, on est capable de détecter l'éthanol dans les tissus cutanés. Donc, on pourrait l'avoir, autrement dit, les policiers pourraient avoir un genre d'appareil dans un style où, au lieu de souffler, on a juste à déposer notre doigt sur l'appareil et l'appareil va indiquer le taux d'alcoolémie. Et justement, ben on peut l'intégrer au tableau de bord qui va faire en sorte que la voiture ne va pas démarrer.
0: Ah, c'est ça. Parce que ça pourrait devenir un éthylomètre personnel et standard dans les voitures. Est-ce que c'est ça que je comprends? Ça pourrait venir de base?
1: Oui, tout ça parce que il y a une norme là, qui est en train de se développer aux États-Unis là, par la National Highway Traffic Safety Administration. Et faut dire qu'aux États-Unis, là, on parle quand même là, de pas loin de 12 000 décès par année aux États-Unis. Bon, chez nous, c'est une centaine de décès. On a quand même 225 blessés graves chaque année. Donc, ça serait un bon moyen de contrer justement ce fléau parce qu'il y a encore des gens qui se disent « Ah, ben non, j'ai juste pris mon verre, il n'y a pas de problème, je peux prendre ma voiture ». Et malheureusement, ben on le sait, hein, l'alcool mélangé à des médicaments mélangé à de la fatigue aussi, c'est un enjeu majeur.
0: Oui, c'est un enjeu pour la sécurité routière de tout le monde, pas seulement de ceux qui conduisent avec un taux d'alcoolémie trop élevé. Mais M. Godin, est-ce qu'il n'y a pas un risque que ça défavorise, parce que ça pourrait se retrouver chez nous, cette technologie-là, d'abord, commençons par ça.
1: Ah, ben ça, c'est certain. Hein. Du moment où on a des développements technologiques, ça prend des fois quelques mois, des fois quelques années, mm-hmm. des fois quelques dizaines d'années, mais tout ça évolue vitesse grand V. Donc, c'est certain que en attendant qu'on ait la conduite autonome, et encore là, même si on a la conduite autonome, j'ai l'impression qu'on devra quand même avoir des facultés pour pouvoir administrer, disons-le, l'automobile quand viendra le temps. Mm. Mais aujourd'hui, là, c'est incroyable. À chaque semaine, on voit des technologies apparaître et puis des gens qui ont de brillantes idées pour pouvoir trouver des solutions aux problèmes qu'on peut avoir dans notre société.
0: Mais pour que ce soit juste pour tout le monde, il faudrait que ce soit dans l'ensemble des véhicules vendus sur un territoire, non, M. Godin?
1: Oui, ben c'est pour ça qu'au début, on va peut-être le voir apparaître sous forme d'appareils portatifs. Mmh. Et par la suite, on va peut-être le voir intégré justement aux véhicules ou même des systèmes qui pourront être rajoutés à certains véhicules. Comme on sait, certaines personnes qui ont des condamnations et qui doivent avoir un appareil de détection pour pouvoir démarrer leur voiture, mais là, à ce moment-là, ça sera probablement plus simple.
0: Ouais, plus simple, puis une empreinte digitale, mais ça peut pas être quelqu'un d'autre qui utilise le dispositif pour vous non plus. Hein. On peut pas le tromper, là.
1: Ah ben exactement, donc ça donne votre identification et aussi le taux d'alcoolémie et l'intelligence artificielle fait le reste et l'automobile ne démarre pas tout simplement.
0: Il y a combien d'années avant qu'on puisse retrouver ça dans les véhicules?
1: D'après moi, ça pourrait être assez rapide d'ici peut-être 2 ans.
0: Ouais, ce serait quand même tout un changement. Avant de vous laisser filer, Bertrand Godin, j'ai envie de vous parler quand même de l'hommage que vous avez rendu à Gilles Villeneuve hier. C'est au Grand Prix de Trois-Rivières que ça s'est passé. Vous avez fait un tour d'honneur au volant d'une voiture historique qui a déjà été conduite par Gilles Villeneuve lors de sa victoire à Trois-Rivières. C'était il y a près de 50 ans. Racontez-nous ce que vous avez vécu.
1: Ah ben d'être au volant, de mettre les mains sur le volant que Gilles Villeneuve a manipulé en 1976 lorsqu'il a battu James Hunt. C'est la voiture qu'il avait. Ça, c'est grâce à Shawinigan Auto Club qui ont racheté la voiture et moi ce que j'ai trouvé extraordinaire.

0: ordinaire. Hier, il y avait Joanne qui était présente, l'épouse de Gilles, et les témoignages, les gens venaient, les yeux dans l'eau, raconter les récits qu'ils avaient vécus à l'époque. J'ai même vu un monsieur qui justement avait les larmes aux yeux. Je lui ai fait toucher le volant. C'était un bel hommage. Et c'est, j'ai été vraiment, moi, personnellement, très honoré d'être choisi pour pouvoir représenter la génération qui ont été inspirés par Gilles. Parce que Gilles nous a inspirés, pas juste les pilotes de course, là, par sa détermination, son courage, sa persévérance, des valeurs humaines essentielles pour réaliser les rêves. Et il nous a appris que les rêves pouvaient être réalisés.
1: Ouais, c'est quand même tout un message que vous lancez, Bertrand Godin. Puis d'ailleurs, il y a un film qui s'en vient autour de la vie, de la carrière, puis de la mort de Gilles Villeneuve. Bertrand Godin, merci de nous avoir rencontré cette tranche de vie, puis de nous avoir parlé de ce dispositif qui est en cours de création, qui pourrait peut-être être adopté aux États-Unis. Je rappelle que vous êtes expert en sécurité routière, coureur automobile. Merci beaucoup.
0: Merci à vous.
1: Au revoir, bonne fin de journée.
0: Au revoir.

0: La 20e édition du rendez-vous musical de la Terrière est en cours. Ça se poursuit jusqu'au 16 août. Puis c'est une édition anniversaire qui nous réserve une belle programmation. Il y a le trio Timia, dont on vient d'entendre un extrait qui faisait partie de la programmation. Ils étaient en concert d'ouverture hier. Qu'est-ce qui s'en vient pour la suite, Marjorie?
1: Alors, beaucoup d'une programmation, en fait, très festive. Notamment un concert de tango authentique qui interprète la musique du musicien argentin Astor Piazzolla. Il y aura aussi le trio Été qui nous propose de la musique trad contemporaine. L'harmonie des saisons, c'est un ensemble vocal, instrumental qui propose le programme Sommeil et songe de la nuit. Il y a bien sûr les activités aussi traditionnelles comme la fête gourmande aux fleurs maltais avec le repas de pizza à volonté. Je me suis entretenue avec David Ellis qui est en direct de l'atelier jeunesse au centre du lac Pousse pour qu'il nous parle un peu plus en détail de la programmation.
2: Mais c'est sûr, d'avoir réussi à faire 20 ans d'une festival de musique classique, vous êtes déjà, tout ça, c'est quelque chose de célébré. Je suis très content. Moi, ça fait, c'est mon 11e année ici comme directeur artistique. Et je trouve que chaque année, on a, à la fin de chaque année, le monde dit, ça, c'était la meilleure édition du rendez-vous musical. Donc, chaque année, je vais par ça, puis chaque année, il dit que c'est la meilleure. Ça veut dire depuis 20 ans, c'est toujours en améliorant, puis tout le monde aime ça beaucoup.
1: Mm-hmm. Est-ce qu'il y a des activités spéciales dans la programmation pour cette 20e année?
2: Mais cette année, c'était un peu différent que les autres années. Normalement, on a commencé avec un noyau d'instrumentistes, puis on a construit sur ça. Cette année, c'est des groupes différents pour chaque spectacle qui vient. Donc, on vient de voir le trio de Timia, un trio de piano, violon, violoncelle qui sont joués hier soir avec une bonne foule au concert. Présentement, on est en train de faire un atelier jeunesse au lac Pousse. Mercredi, c'est le avec le Quinteto Nuevo qui vont jouer les tangos de Piazzolla dans la version originale. Le vendredi, c'est Claire Story, c'est la musique de l'Europe de l'Est. Et samedi, c'est un concert de musique trad avec le groupe E.T. qui arrive d'une tournée en France puis en Espagne. Et dimanche, c'est le concert les harmonies des saisons avec la musique baroque. Il va y avoir une dizaine de musiciens avec deux chanteurs. Donc, chaque concert est différent. Je ne peux pas dire qu'un est mieux qu'un autre, mais je pense que tout est vraiment bon cette année.
1: Mmh. Est-ce qu'il y a des musiciens qui sont originaires de la région du Saguenay-Lac-Saint-Jean?
2: Surtout, oui, dans le trio Timia. C'est mon ancien étudiant au conservatoire pendant des années, François Lamontagne. Puis hier soir, il y avait aussi l'artiste dans le groupe. C'est un membre de l'Orchestre symphonique de Saguenay-Lac-Saint-Jean. D'autres concerts, il y a Jesse Dubé

0: qui joue avec la harmonie des saisons, qui était un peu initié sur ce concert-là. Il y a Dan Haité, il y a Elizabeth Giroux qui joue le violoncelle, qui vient souvent pour jouer dans l'Orchestre symphonique du Saguenay-Lac-Saint-Jean aussi. Donc, cette année, il y a toujours du monde qui sont soit impliqués dans le monde musical du Saguenay ou ils viennent du Saguenay. Mm-hmm. Donc, c'est une combinaison des deux.
1: J'aime toujours poser la question, est-ce que c'est possible de nous suggérer un spectacle pour les plus néophytes et un peut-être pour ceux qui sont plus habitués, connaisseurs du rendez-vous musical de la Terrière?
0: Ça, c'est difficile. Moi, je dis que été, ça va être spectaculaire pour... C'est la musique trad, mais trad d'aujourd'hui, on peut le dire. Donc, ils font ça à leur façon. C'est un spectacle j'ai déjà vu qui est vraiment excellent, puis très vivant, puis vigueuse, et qui va faire des solos, elle va danser. Ça, j'ai vraiment hâte pour ça. Mm-hmm. Pour les connaisseurs, peut-être la musique baroque à la dernière concert avec l'harmonie des saisons, je suis certain que ça va être aussi vraiment excellent. Les tangos, ça se vend bien. Donc, okay. Les tangos, ça va être populaire. Moi, j'ai vraiment hâte, personnellement, j'ai hâte pour le groupe AT.

0: Alors, c'était David Ellis, le directeur artistique du rendez-vous musical de La Terrière. C'est la 20e édition. C'est en cours jusqu'au 16 août.
1: Merci, Marjorie. C'est 17h32 minutes. On va regarder qu'est-ce qu'il y a dans les infos pour une dernière fois aujourd'hui avec Michel Gaudreau. L'ancien maire de Saguenay, Jean Tremblay, souhaiterait que la réserve faunique des Laurentides soit plus accessible à la population pour le loisir.
2: Il a partagé une vidéo sur sa page Facebook qui a beaucoup circulé sur les réseaux sociaux ces derniers jours. Jean Tremblay déplore la difficulté d'accès au lac de la réserve faunique, notamment pour y pêcher. Il propose d'ouvrir le territoire à la population, aux promoteurs, de simplifier la pratique de la pêche et d'autoriser même la construction de chalets. À l'aube de la campagne provinciale, il invite même les citoyens à en parler aux candidats.
3: Toutes les routes sont barrées, hein? Puis tu peux pas accéder. Il y a 2000 lacs, puis il y a personne qui les a vus. Parce qu'ils peuvent pas y voir. On voit seulement celles qui sont en bordure de la grande route. Les gens veulent aller en forêt. Ils veulent se bâtir. Puis nous, on est chanceux parce qu'on a un beau territoire. C'est unique au monde, ça. Il y a aucune place où ça peut se comparer, là.
2: Rappelons qu'il est possible d'aller pêcher sur une trentaine de lacs dans la réserve faunique des Laurentides en réservant sa place avec la CEPAC.
1: Le chef du Parti conservateur du Canada, Pierre Poilievre, croit que le premier ministre Mark Carney a manqué de respect envers les Saguenayens en lançant l'élection partielle en plein été.
2: Oui, c'est ce qu'il a affirmé en point de presse ce matin. Le chef conservateur pense aussi que le premier ministre n'a pas suffisamment rencontré les citoyens quand il est venu dans la région jeudi dernier. Pierre Poilievre a également critiqué la manière dont le gouvernement négocie avec les États-Unis. Selon lui, le gouvernement fait trop de concessions, notamment en ayant supprimé la taxe sur les services numériques.
4: Mais on a déjà fait une concession après l'autre pour aucun gain au retour. Alors, mon message pour M. Carney, c'est d'arrêter des concessions unilatérales. Vas-y à la table de... Allez-y à la table de négociation afin d'obtenir des gains.
1: Le candidat pour le Parti libéral dans Chicoutimi-le-Fjord, Daniel Gobin, réagit face aux critiques du Bloc québécois.
2: Oui, là aussi, le Bloc québécois qui a critiqué, en fait, les libéraux de Mark Carney de vouloir faire des concessions, entre autres, sur la gestion de l'offre. Là, on s'est appuyé sur des fuites, entre autres, dans le Globe and Mail, dans la presse, à l'effet que dans les négociations, on serait prêt à élargir les quotas de lait. Là, donc, il y aurait plus de lait américain qui pourrait entrer sur le marché canadien. Daniel Gobin dit que c'est vraiment pas le temps de soulever des questions comme ça, puis qu'il n'y a rien de changé. Les libéraux sont toujours prêts à défendre la gestion de l'offre.
5: C'est très opportuniste en ce moment. T'sais, il y a une négociation à Washington. Il faut, on ne mettra pas la négociation sur la place publique. M. Leblanc est là avec les négociateurs en chef depuis quelques semaines. Puis, ben, c'est clair que la position de M. Carney, de M. Leblanc, de tout le Parti libéral du Canada, c'est d'avoir aucune concession dans la gestion de l'offre.
1: La période de candidature pour les élections partielles fédérales qui auront lieu le 31 août prenait fin aujourd'hui.
2: Oui, on a 6 candidats qui sont officiellement dans la course enregistrés auprès d'Élections Canada dans la circonscription de Chicoutimi-le-Fjord. Soit la bloquiste Caroline Dubé, le néo-démocrate Raphaël Lémond, le conservateur Régis Gaudreau, le libéral Daniel Gobeil, Nathé Perronnet se présente pour le Parti vert et François Sabourin pour le Parti populaire du Canada.
1: Alors voilà, c'est fermé pour les candidatures.
2: Oui.
1: Et un nouveau service est offert dans les 3 palais de justice de la région.
2: Oui, le projet Juriste en palais de justice permet aux citoyens qui n'ont pas d'avocat de bénéficier d'aiguillages et de précieux conseils. Mélissa Gagnon.
6: Le gouvernement du Québec investit 21 millions de dollars pour le déploiement du programme Juriste en palais de justice partout en province. Au Saguenay-Lac-Saint-Jean, une avocate a désormais des bureaux au palais de justice de Chicoutimi, Alma et Robertval. Elle offre des accompagnements gratuits et personnalisés aux citoyens qui en ont besoin. Maître Geneviève Fortin.
7: Le nouveau service d'InfoJustice Saguenay-Lac-Saint-Jean, c'est un service de soutien juridique de première ligne directement dans les palais de justice du Saguenay-Lac-Saint-Jean.
6: Le service s'adresse principalement aux gens qui se représentent seuls ou qui n'ont pas accès à un avocat. Il s'applique aux droits de la famille, à la protection de la jeunesse et aux droits civils. Les personnes dans le besoin n'ont qu'à se présenter au local de l'avocate où un système de priorisation des dossiers est établi. Il est important de préciser que le projet Juriste en palais de justice ne permet pas aux gens d'être représentés. La coordonnatrice provinciale, Maître Émilie Brien.
8: Il y avait un besoin au niveau des personnes non représentées dans les différents palais de justice. Et InfoJustice aide déjà les gens lorsqu'ils sont non représentés. Les gens viennent à nos bureaux. Là, on se déplace là où les gens sont dans les palais de justice.
6: Le projet Juriste en palais de justice est déployé dans 43 palais de justice au Québec. Ici Mélissa Gagnon, Radio-Canada, Saguenay.
1: Puis un avis d'ébullition d'eau est en vigueur pour les citoyens des rues Saint-Pierre, Arthur-Buis, mais aussi pour des adresses sur les rues Morin-Saint-Philippe, aussi dans l'arrondissement de Chicoutimi.
2: Oui, la ville de Saguenay qui précise que les citoyens de ces rues doivent faire bouillir l'eau à gros bouillon pendant une minute avant de la consommer. La réparation d'une fuite est à l'origine de cette décision qui touche 45 adresses. L'avis est en vigueur donc pour une période indéterminée. Je vous invite à aller voir sur le site hein, de la ville de Saguenay. Donc, on publie une petite carte là, où ouais, on voit si on est touché ou pas.
1: Cœur de la ville de l'arrondissement du Chicoutimi.
2: C'est ça.
1: Très bien. Merci beaucoup, Michel. Je te souhaite une bonne soirée. Attention aux orages.
2: À tous nos auditeurs. Oui, c'est vrai. Hein, c'est très sombre.
1: Oui. Oui, on dirait que ça va tomber. Ça prend parapluie. D'ailleurs, il y a des risques d'averses et d'orages pour la soirée et la nuit et pour la journée de demain également.

0: Pour notre tournée agro cette semaine, on va visiter le secteur de Lance-à-Pelletier à Saint-Fulgence. On descend la côte jusqu'au môme du Fjord, une ferme maraîchère en affaire depuis l'an 2000 qui s'est lancée dans la transformation. Vous connaissez peut-être leurs fameuses gaufres ou encore leur caramel salé, mais il y a bien plus que ça. Pour en apprendre un peu plus sur leur histoire, j'accueille la copropriétaire et cofondatrice Nathalie Rimbaud et sa fille Maya Rimbaud. Bonjour, mesdames.
1: Bonjour.
0: Ah, je suis contente de vous recevoir autour de la table.
1: Merci de nous recevoir.
0: Il y a certains de vos produits qui sont légendaires dans la région. Puis avant d'aller dans la transformation, j'aimerais qu'on aille chez vous. Disons qu'on fermait les yeux puis vous deviez nous raconter à quoi ressemble votre terre. Comment vous pourriez nous peindre un portrait, Mme Rimbaud?
1: Écoutez, si on ferme les yeux puis qu'on...
0: On imagine les
1: mots. C'est une ferme qui s'est transformée tranquillement parce que nous, quand on est arrivé, il n'y avait rien. Il y avait une vieille, un vieux moulin assis qu'on devait abattre. Et tranquillement, on a commencé par un poulailler. On a eu une première chèvre sur la ferme et tranquillement, on a fait revivre, en fin de compte, le vieux moulin en le démontant planche après planche pour le faire revivre dans tous nos bâtiments existants maintenant. Donc, la crêperie qui est ouverte depuis 10 ans et puis l'atelier de Marc où il fait toutes ses productions de bois pour la ferme. Et puis...
2: On est comme vraiment au cœur de la vallée de Lance-à-Pelletier, fait qu'on c'est vallonneux. Des fois, on dirait qu'on n'est pas au Québec. On se croirait en Irlande avec quand il y a justement, tu parlais tantôt de la température des derniers jours avec la pluie, tout ça. Des fois, on se croit un peu en Angleterre à Lance-à-Pelletier avec les nuages qui descendent dans la vallée. Fait que ça ressemble à ça quand on ferme les yeux.
0: On est un peu encaissé.
2: Vraiment. Yeah, ça fait un microclimat vraiment spécifique pour l'agriculture, justement. Fait que c'est super le fun de travailler sur ça. Terrain-là, puis voilà, faire ce qu'on fait.
0: Est-ce que vous le saviez déjà, Nathalie, quand vous

0: Vous avez acheté la terre qui avait un microclimat, qui avait quelque chose de spécial sur cette terre-là. Qu'est-ce qui vous a mené là en l'an 2000?
1: Oui, c'est vrai que quand on cherchait vraiment du côté sud, du côté nord de la rive, en fin de compte.

0: achat du terrain.
1: C'est fou, puis ça vous a mené une relation qui a duré dans le temps, en
0: exact.
1: Fait. Là.
0: Oui. On quittait nos travails respectifs à ce moment-là. On voulait quitter nos travails respectifs pour vivre sur un lot à bois et construire, voilà. Et ça a été
2: la ferme.
0: Oui, au bon moment, en même temps.
2: Se sont rencontrés. 3 ans plus tard, j'étais là.
1: C'est passé des choses entre les deux, j'ai l'impression. Vous, est-ce que c'est vous la môme?
2: Oui, c'est exactement
1: fiance, c'est ça.
2: C'est ça. Tout le monde nous demande, c'est qui les mômes? Est-ce que c'est toi la môme? Fait qu'il y a moi puis mon frère. Fait que moi, je suis l'aînée. Puis on a juste 1 an d'écart. Fait qu'on est les 2 mômes. Quand ils ont commencé l'entreprise, ils avaient les 2 enfants. Maman, elle avait les 2 enfants dans le baluchon, dans le dos. En commençant ses premiers jardins puis en implantant les premiers semis au champ. Fait que c'était aussi ça, quand ils ont réfléchi au nom de l'entreprise, c'est devenu tout de suite le Jardin des Mômes, en fait. Puis après, l'entreprise a changé de nom. Quand on a diversifié notre offre agroalimentaire, c'est devenu les Mômes du Fjord.
1: Oui, parce qu'il y a eu la transformation qui s'est ajoutée en 2016. Mais j'aimerais qu'on se penche sur le maraîchage un peu plus, Nathalie, parce que je sais que vous avez fait de l'agriculture soutenue par la communauté pendant des années, c'est-à-dire de la vente de paniers. Quelle conclusion vous avez tirée de cette portion-là de l'aventure?
0: Ça a été une chouette aventure. On a adoré avec Marc le faire. On est monté jusqu'à 50 familles, mais à un moment donné, on s'est dit, oh là là, est-ce que c'est vraiment rentable? Est-ce qu'on va être capable de quitter un peu? Parce que Marc avait encore des contrats à l'extérieur. Il était en tout cas, il travaillait pas mal sur les rives du monde avec Robert Hakim à l'époque. Et tout ça. Donc là, c'était tout ça. Là, il y avait, puis on travaillait l'hiver aussi, on faisait les marchés de Noël, on partait en France à l'époque, après on a fait les marchés ici, mais ça a été vraiment le choix de dire, bon, ben, on faut se réinventer, parce que là, le fait de faire juste les paniers, c'était pas assez.
1: Financièrement, c'est pas
0: financièrement,
1: assez.
0: Et puis moi aussi, physiquement, là, voilà. Et Marc, ça n'a pas été non plus, il a été là tout le temps, mais c'est pas non plus sa force. Sa force, c'est vraiment travailler le bois, transformer, donc faut vraiment être à deux là-dedans pour être...
2: Ouais. Puis même, je dirais, à plusieurs, ça prend un peu un village pour faire de l'agriculture. Mm-hmm. Puis on le sait, mais les mêmes enjeux qu'il y avait il y a 20 ans se sont accentués dans les dernières années avec la réalité agricole. Là. Fait qu'on en parle encore aujourd'hui, qu'on doit nourrir nos communautés, mais qu'on peut pas le faire seul en tant qu'agriculteur. Fait que je crois qu'à ce moment-là, ça a été ça aussi la question qui s'est posée quand on a... Ben, quand vous avez... Moi, j'étais pas là, mais j'étais là, mais je m'en rendais pas compte.
1: Oui, mais c'est ça. vos premiers souvenirs, la ferme, ailleurs, ben, c'est quoi?
2: Je suis née... Tu sais, on dit, je suis née dans un chou pour vrai. Puis c'est vraiment... tous mes souvenirs d'enfant, j'étais à la ferme jusqu'à mes 18 ans, mais je crois que j'ai vécu la ferme comme un enfant le vit, avec la proximité avec la nature, les animaux, tout ça. Puis la réalité aussi qu'on accueille énormément de gens sur une ferme, fait que beaucoup de sociabilité avec des gens de tous les âges, tous les backgrounds possibles, fait que ça a été ultra stimulant d'avoir une enfance dans ce milieu-là, mais sans l'intérêt de se dire, je vais travailler de la terre, je voyais mes parents travailler, je me disais, mon Dieu, que c'est un métier que tu fais, t'es toujours là, puis tu travailles, puis je crois qu'à ce moment-là, je me voyais pas du tout revenir nécessairement à la ferme, j'avais besoin de partir de la région, là, fait que moi...
1: Ça vous a pas donné envie de prendre la relève?
2: Non, pas du tout, pas dans ces années-là, c'était vraiment quelque chose que je me suis pas dit. Puis même mon père, il me disait, tu vas revenir un jour, tu vas revenir. Puis ça m'énervait quand il me disait ça. fait que
1: j'ai croyé.
2: Ben, il a eu raison. Fait que il doit nous écouter, là. Il va dire, t'as raison. Puis, mais c'est ça. Fait que finalement, le cœur a retrouvé finalement les racines un peu de revenir à Lens-Apeltier. Puis en fait, c'est pour Lens-Apeltier que je suis revenue dans la région. On s'entend, là. C'est la ferme, en fait.
1: Pour cette terre-là.
2: Exact.
1: Spécifiquement.
2: Ouais. Ouais, vraiment. Remettre de l'énergie dans cette terre-là, puis se dire que d'être proche des parents aussi, tu sais, je crois qu'il y avait une volonté de sentir qu'on allait être là aussi pour eux, comme ils ont été là pour nous aussi avec mon frère, là, fait que c'était ça aussi.
1: Le retour du balancier.
2: Le retour du balancier, puis retour aussi de partir en ville, mais revenir en région aussi pour redonner mon énergie. Je sentais que ma place était plus ici, là, pour tous mes projets. Ben, j'ai pas étudié en agriculture, là, fait qu'en tout cas, ouais.
1: Ça fait combien de temps que vous êtes revenue, Maya?
2: Ça fait 3 ans qu'on est en processus de relève. Ça fait quand même 7 ans que je fais les saisons à la ferme, par contre, que je revenais l'été. Fait que j'ai quand même gardé un pied dedans. Mais là, d'affirmer qu'on veut reprendre le projet, fait que je suis pas seule là-dedans. Là. J'ai mon conjoint qui est avec moi, qui s'occupe du maraîchage, tout ça. Fait

0: Fait que là, ben, ça fait 3 ans là, qu'on s'est dit, on revient, puis on est là à temps plein. Là. Fait que c'est super, ça se passe super bien, mais là, on est dans une grosse période de transition en ce moment à la ferme.
1: Ça doit être intense. Comment vous avez vécu son retour, Nathalie, le retour de votre fille? Marc, qui disait, tu vas revenir.
2: Oui, moi, franchement, je pensais pas qu'elle allait revenir. On se demandait avec Marc d'ailleurs, parce qu'on commençait à penser, comment on va faire, vendre, non, on n'imaginait pas vendre non plus la terre, quoi, c'était...
1: Vous avez un attachement profond.
2: Oui, oui, c'est ça. Puis, bon, Mathis, je pense que lui, c'était vraiment pas du tout, l'agriculture, c'est pas du tout son truc. Puis Maya, quand elle a commencé à venir travailler à la ferme avec nous, et de revenir, mais là, j'ai fait, waouh. On est sur un nuage, on est toujours sur un nuage d'ailleurs, parce que... Ben c'est ça se passe super bien entre nous. On arrive, bon, des fois il y a des petits conflits, mais là c'est normal.
1: C'est évident, ouais.
2: Mais c'est ça. Puis Maya, elle arrive avec son expérience de ses cours, et puis de ça
0: restimule tout le monde.
2: Ouais, ça restimule tout le monde. Ça nous redonne un air de, tu vois. Puis là, on est derrière leur projet maintenant.
1: Ah ouais.
2: Elle est là, donc on est derrière ces projets de la.
1: Vous êtes moins leader à la ferme, vous l'appuyez pour
2: exactement.
1: La suite.
2: Ouais.
1: Parlons de la transformation alimentaire, parce que je l'ai dit, il y a de vos produits qui sont devenus des pépites là, au Saguenay-Lac-Saint-Jean, les gaufres, le caramel salé. Quand on parle des mômes du fjord, ça résonne tout de suite. C'est peut-être pour plusieurs une des premières images qui vient en tête. Comment ça arrive, ça, dans votre projet de ferme?
2: Très, très tranquillement. Par l'achat de mon père d'un gaufrier usagé. Non, mais c'était vraiment spécial. Mon père a ramené ça dans ses valises. Vous devriez faire des gaufres là et tout ça. Fait qu'on on a commencé comme ça tranquillement. Et puis, voilà, c'est devenu une grosse industrie.
1: Il y avait un marché.
2: Mais il y a un marché qui s'est développé tranquillement. On a commencé avec le café Cambio, on a commencé avec les rôdis restaurants, les épiceries chez Biz et tout ça. Et
0: les festivals.
2: Et les festivals qui nous ont fait connaître. Ouais, ça, c'était génial, les festivals.
3: Marché de Noël européen de Saguenay.
2: Ouais. Oui, aussi. Et tout ça fait que ça a fait boule de neige. Et c'est vrai que quand on a ouvert la crêperie, on s'attendait comme à rien. Alors, on s'est dit, bon... Qu'est-ce que ça va donner? On voulait arrêter un peu les festivals à l'époque. On était sur plein de productions. On a créé des selles et puis tout ça. Fait qu'on était là-dedans avec les jardins et tout ça. Et là, c'est ça. La crêperie a finalement commencé à bien tourner.
0: Mobiliser les gens à venir acheter les produits à la ferme. C'est beaucoup d'énergie de partir avec le food truck, faire les quatre coins du Québec pour faire des festivals. Puis ils ne sont pas tous payants dans la région. En fait, on s'est rendu compte que notre clientèle, elle est locale. C'est les gens du coin qui achètent nos gaufres. C'est les gens du coin qui les mangent au déjeuner tous les matins. Puis c'est grâce à eux que notre entreprise a vie en ce moment. Fait que on s'est dit, notre énergie, c'est ici qu'il faut qu'on la mette. Fait que
1: c'est plus simple de faire venir les gens à vous, finalement.
0: Ouais, ben oui, puis c'est fou. On passe une saison cette année, on a tellement d'anciens, de nouveaux visages à chaque saison, puis les gens, elles sont encore très heureux de nous découvrir. Puis nous, on est contents parce qu'on voit... En tout cas, ça nous laisse toujours dans cette dimension-là d'accueil à la ferme. Puis je crois que ça venait compléter vraiment aussi. Je crois, avant même d'accueillir les clients, on accueillait beaucoup, beaucoup de gens déjà. Fait que ça c'était complémentaire à notre manière d'être en famille aussi. Fait que les gens disent toujours, on dirait qu'on arrive chez nous quand on est chez vous. Fait que ça veut dire que c'est mission accomplie à ce niveau-là. Là. Fait que...
1: C'est quoi vos projets pour la suite, Maya? Vous allez prendre la relève?
0: Ben moi, j'ai fait mes études en action culturelle à l'UQAM. Fait que là, mon projet, c'est développer une ferme agriculturelle. Fait que une ferme qui développe, qui regarde en son centre l'agriculture, parce que pour moi, c'est fondamental à notre... déjà, la souveraineté alimentaire de notre famille, puis de la communauté qui est autour, puis de toutes les gens qui viennent chez nous, c'est de produire nos propres légumes. C'est ce qui fait que notre restaurant est aussi spécial, puis que nos produits sont aussi délicieux. Fait que ensuite, c'est de garder ça fondamentalement. Mais après, d'apporter le côté culture donc à son sens large, je dirais, avec...
1: Anthropologique.
0: Exactement. Mais culture aussi, activité, en fait, pour mobiliser la communauté. Tu sais, on parlait tantôt qu'il y a un abandon. En tout cas, en tant qu'agriculteur, des fois, on peut se sentir seul de notre côté. Fait que c'est un peu pour pallier ce truc-là de... On fait notre saison, mais en fait, on a plein de gens qui viennent, qui sont mobilisés, qui viennent offrir des activités, des ateliers à la ferme. Puis toutes les fermes, dans l'histoire des fermes, ont été des lieux de rencontres sociaux, où les gens échangeaient des choses, puis tout ça. Fait que je me suis dit, ce côté-là agriculturel, c'est pour évoquer un peu cette idée-là de diversifier l'offre, en fait, à la ferme. Fait que cette année, c'était notre première

0: saison où on lançait une première programmation avec des concerts, des cours de yoga, des cours de plus créatifs, d'apprendre à faire les choses, mais en même temps d'être dans un lieu où on fait aussi plein d'autres choses, puis des choses vraiment fondamentales.
1: Fait on est connecté aussi.
0: C'est ça, on est groundé. Puis j'ai plein d'amis qui sont dans le milieu artistique, puis dès qu'ils viennent à la ferme, ils sont dans une bulle, puis je voulais comme pouvoir l'ouvrir à plus de gens, cette bulle-là. Fait que c'était un peu ma mission en revenant à la ferme, c'est garder les valeurs qui ont été implantées de base, puis continuer ça dans le temps pour que plus de gens possible profitent de ces lieux-là. Mmh. Moi, le lieu privé, oui, je l'entends, mais en fait, c'est le lieu aussi collectif est important. Actuellement, on en a besoin, puis je sens qu'il y a une grosse perte de ça. Fait que, en tout cas, c'est vers ça que je veux tendre. Quelle forme ça prend? Ben, les formes où les gens sentiront que OK, là, je veux mettre de l'énergie dans ces projets-là. Puis, il y a de la place pour plein de types de monde, plein de types de projets. Fait que c'est un peu ça l'idée de la ferme agriculturelle. Puis, c'est ça que j'aime développer, moi, à la ferme, tout en gardant tout ce qui est déjà implanté puis qui fonctionne bien actuellement.
1: Ouais, vous construisez là, sur quelque chose de solide. Nathalie, ouais, qu'est-ce que ça vous fait de voir ce virage-là?
2: Puis ce virage-là, ben moi puis Marc, on est vraiment super contents. Surtout que Marc, c'était aussi, lui, travaillait déjà dans
0: showbiz.
2: Showbiz, un peu et tout. Fait qu'il est derrière Maya à fond. Il fait la scène pour les
0: festivals,
2: pour les shows, on la soutient là-dedans et on est vraiment heureux de ça, oui, c'est sûr.
1: Ouais, c'est votre fille à tous les deux, ça paraît clairement en fait, dans ses intérêts puis dans la façon dont elle va faire évoluer la ferme. Donc, on vous souhaite bonne chance là-dedans,
2: merci.
1: Maya, puis bonne continuité à vous, Nathalie.
2: Ouais, merci.
1: Mesdames Rimbaud, c'est un plaisir de vous recevoir cet après-midi. On va vous visiter à la ferme, pour les gens qui veulent découvrir le paysage dont vous nous parliez, là, c'est ouvert jusqu'à la mi-octobre, du mercredi au dimanche pour la boutique les produits, puis la crêperie, c'est les jeudis de 10 à 16 heures, les samedis et dimanches de 8h30 à 14h. Merci d'être passé.
0: Il faut réserver.
1: On vient pas comme ça sans s'annoncer au monde du fjord.
3: Juste pour la vue, c'est le fun, là, mais si vous voulez manger.
0: Les petits produits, vous pourrez les goûter, le caramel puis le beurre de cassis.
1: OK, voilà. Des petites douceurs, c'est trop gentil.
0: Merci
1: mesdames, merci d'être passé nous voir. Bonne fin de saison.
2: Merci à vous.

0: 17h56 minutes. On vous a pas parlé de notre plus grand traumatisme de la journée dans l'équipe de Place Publique. Simon Roy Martel s'est fait couper la barbe.
1: Ah ouais, ça. Je pense que ça s'entend.
0: Il faut en parler absolument. C'est comme quand mon père s'était fait, s'était rasé la moustache quand j'avais 8 ans. Je l'avais pas reconnu. Je pense qu'il a mis 2-3 jours avant de m'y habituer.
2: J'allais dire la même chose. Ouais. Quand mon père est venu me chercher à l'école primaire qui avait rasé sa barbe, j'ai fait une crise monumentale.
0: Je ne le reconnaissais pas.
2: J'étais fâchée. Non, faut pas me faire ça. Fait que là, je reviens de vacances et voilà.
0: C'est pas
1: même Simon. Deux mains les blessures d'enfance. Ouais. Mais justement, la première réaction de Benjamin, 12 ans, ça a été « T'es pas mon papa, toi. »
0: Non!
2: C'est ça que je disais, moi aussi, à mon père, c'était « plus mon papa! »
1: Il était pas fâché, il était juste surpris.
2: Il était déçu,
0: Simon. Étonné.
1: Mais non, mais t'as l'air jeune. OK.
0: Mais ça te va bien, Simon. Merci. Là. T'as l'a pas dit la journée, ça te va bien.
1: Je suis pas encore habitué.
0: Mais c'est un changement, quand même.
1: Il y a moins de bruit de grattage de poils aussi en ondes. Là. Des fois, je me grattais un peu la barbe quand je réfléchissais, puis ça, des fois, je l'entendais dans mes écouteurs.
2: Est-ce que ça pique, une barbe?
1: Oui.
2: Oui?
1: Ouais, ça peut. Il faut bien entretenir des huiles. Ma routine ne servira plus. Oui, une fois de temps en temps, un shampoing également. Il faut faire attention à ça. Il y a des shampoings particuliers.
0: Mais est-ce qu'on s'habitue ou ça va repousser? Là? C'est quoi le...
1: Je ne sais pas, Catherine.
0: OK.
1: On va arrêter. J'ai ma vie capillaire de face comme ça.
2: Mais découvrir son menton, c'est quelque chose, pareil.
1: Oui, hein, ça change. Parce qu'on a passé de triangulaire à très ovale. Là. Alors, pour ceux qui me rencontreront, qui me verront au téléjournal, il y aura changement dans les prochaines semaines.
0: OK. Dossier de réglé de plus. Bravo à Place Publique.
1: Ben, ça fait plaisir.
0: Simon, tu nous prépares d'autres talles de bleuets?
1: Oui, effectivement, justement, on va voir cette nouvelle bouille avec, entre autres, Stéphane Tremblay demain. Sa talle de bleuets, lui, c'est le ciel de la région. Oui, fait qu'on va aller faire un petit vol d'avion demain soir, si tout va bien. Demain matin, j'ai rendez-vous avec un autre Tremblay, Louis T. Ça va être Arvida dans les sentiers où il a grandi plus jeune. Il y a Francis Véropol également que je vais rencontrer à Machoyat. Ça va se passer sur
0: une liste.
1: Oui, c'est pas pire, c'est pas pire.
0: Marjorie?
2: Je parle des Jeudis en musique à la place du citoyen. Ça a commencé fin juillet. Il y en a deux qui s'en viennent en août. Donc, savoir qu'est-ce que c'est, qu'est-ce qui s'en vient pour nous.
0: OK, beaucoup d'autres choses demain à partir de 15h. Merci à toute l'équipe, les valeureux, ceux qui sont de retour de vacances.
2: Les valeureux.
0: Simon. Merci à Michel Godreau à l'information, Julien Boudreau-Gauthier à la recherche, Samuel Desbiens à la réalisation et à la technique. Je m'appelle Catherine Doucet. On se retrouve demain. Bonne soirée.

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4: Ici Fanny Olivier, à Ça nous regarde ce soir. La fin d'un procès qui a retenu l'attention des deux côtés de la frontière, Luciano Fratolin est reconnu coupable du meurtre non prémédité de sa fille de 9 ans. Aussi à l'émission, les forces armées canadiennes sur le qui-vive en Colombie-Britannique, où les feux de forêt continuent de faire des ravages.
5: La rapidité des événements, c'est ce qui a été le plus impressionnant.
4: Alors que les événements climatiques extrêmes se multiplient, on se demande pourquoi l'environnement ne semble toujours pas au sommet des priorités des électeurs. Et plus tard, les adolescents sont de plus en plus en détresse.
6: Il y a réellement une souffrance qui existe chez les jeunes.
4: Les problèmes de santé mentale chez les jeunes atteignent un sommet et les demandes d'aide explosent. Bonsoir à tous. La disparition de la jeune Montréalaise Mélina Fratolin avait semé l'émoi au Canada, mais aussi au sud de la frontière. Et aujourd'hui, le verdict est tombé pour son père, Luciano Fratolin. Un jury new-yorkais l'a reconnu coupable du meurtre non prémédité de la fillette de 9 ans. Il a aussi été condamné pour avoir dissimulé son corps dans un marécage d'une région rurale de l'État de New York. Alors, notre collègue Jean-François Thériault a suivi pour nous cette triste histoire. Bonsoir Jean-François.
7: Bonsoir Fanny.
4: Donc, visiblement, le jury n'a pas cru du tout la version du père.
7: Non, pas du tout Fanny. Écoutez, ils ont pris tout au plus une heure pour arriver à la conclusion que c'est bel et bien Luciano Fratolin lui-même qui a noyé sa fille de 9 ans dans un état boueux avant de dissimuler son corps sous une roche, et non de mystérieux kidnappeurs comme lui l'avait juré le soir où il avait signalé sa disparition. Je vous rappelle que c'est Luciano lui-même là qui s'était rendu voir les policiers pour dire que Mélina avait été enlevée à une aire de repos entre l'État de New York et Montréal, qu'elle avait été enlevée par deux hommes à bord d'une camionnette blanche et que lui les avait pris en chasse, mais qu'il les avait perdus de vue sur l'autoroute et qu'il s'était précipité au poste de police là pour signaler sa disparition. Mais on a appris au cours du procès que les policiers ont rapidement douté là de cette version de l'histoire, même après qu'on ait déclenché une alerte Amber pour essayer de retrouver la jeune fille. Il y a des policiers qui sont venus témoigner au procès que le soir même, la version des faits du père s'effritait au fur et à mesure que la soirée avançait. À plusieurs moments, il a essayé de diriger le blâme vers la mère de la petite Mélina en disant « Oh, ça ne me surprendrait pas qu'elle fasse quelque chose comme ça ». D'autres policiers sont venus dire que il était même pas capable d'indiquer clairement là, où sa fille aurait été enlevée. Bref, le jury aujourd'hui au palais de justice d'Elizabethtown, tout comme les policiers et les enquêteurs, n'y ont tout simplement pas cru.
4: Et il faut dire aussi que la preuve était assez incriminante.
7: Oui, il n'y avait pas seulement les trous dans l'histoire du père. Hein. Les procureurs ont montré des données GPS qui montrent que Luciano Fratolin s'est rendu tout près du lieu où on a finalement retrouvé le corps de Mélina. C'est contrairement à ce qu'il avait dit et ce qu'il avait juré aux policiers, hein, il est resté dans cet endroit-là près d'une heure. On a beaucoup parlé au procès aussi du fait que le père s'était changé entre le dernier moment où on l'a aperçu avec sa fille, ce soir-là, sur les caméras de surveillance d'un restaurant, et le moment où il est allé signaler la disparition aux policiers, même s'il avait juré aux enquêteurs qu'il ne s'était pas changé. On a finalement retrouvé des vêtements mouillés, des souliers pleins de boue dans un sac qui avait été lancé dans la forêt, et on est parvenu à établir que ces vêtements, ces souliers appartenaient bel et bien à Luciano Fratolin. Il faut ajouter aussi qu'il y avait de la boue sous les souliers qui était identique, selon des experts, à celle du marais dans lequel on a retrouvé le corps. Bref, beaucoup, beaucoup d'éléments de preuve très incriminants.
4: Et on se demandait, Jean-François, si Luciano Fratellin allait témoigner là, pour sa défense. Finalement, il a décidé de ne pas le faire.
7: Non, son avocat avait évoqué au tout début du procès que son client maintenait sa version des faits, c'est-à-dire que sa fille avait été enlevée, mais on n'en saura pas plus. On ne sait pas comment il comptait expliquer les vêtements trempés ni les données GPS, si vraiment ce n'est pas lui qui est responsable de la mort de sa fille. Il a choisi le silence, comme aujourd'hui d'ailleurs. Des collègues sur place rapportent que Luciano Fratellin est resté muet à l'annonce du verdict aujourd'hui. Évidemment, ce n'est pas parce qu'on choisit de ne pas témoigner pour sa défense qu'on est automatiquement coupable, mais disons que ses avocats avaient beaucoup à faire là, pour arriver à semer le doute dans la tête des jurés. Le verdict aujourd'hui, et je vous dirais surtout la rapidité là, avec laquelle on l'a rendu, montre que les avocats ne sont tout simplement pas parvenus à semer ce doute-là.
4: Et donc là, c'est la fin de ce procès. Pas nécessairement la fin de cette histoire. À quoi on s'attend pour la suite?
7: On espère au moins là, que ça sera la fin de quelque chose pour la famille, pour les proches de Mélina, pour les aider à faire leur deuil. On rapporte d'ailleurs là, que dans la salle, il y avait plusieurs membres de sa famille qui ont fondu en larmes à l'annonce du verdict. Pour Luciano Fratellin lui-même, faudra voir. Est-ce qu'il va choisir de porter sa cause en appel? Sinon, il risque bien sûr une peine de prison à vie, mais ce sera à la juge au dossier de décider. Elle a déjà indiqué là, qu'elle rendrait sa décision plus tard cet automne, le 14 octobre. Entre-temps, Luciano Fratellin a repris le chemin de la prison du comté d'Essex où il est détenu là, depuis la fin juillet 2025.
4: Jean-François Thériault, merci d'avoir suivi cette histoire pour nous.
7: Merci à vous, au revoir.
4: Au revoir.

Le changement climatique d'origine humaine a rendu les conditions météorologiques environ deux fois plus propices au déclenchement de feux extrêmes. Ça, c'est selon une analyse réalisée par

0: le World Weather Attribution, paru la semaine dernière. Un peu partout dans le monde, on le voit, les populations doivent s'adapter aux effets de la crise climatique. Vagues de chaleur de plus en plus intenses, feux de forêt plus fréquents, on le voit en Colombie-Britannique en ce moment, inondations. Et pourtant, les électeurs ne se tournent pas forcément vers des gouvernements pour exiger de meilleures politiques climatiques, un peu comme si ça ne faisait pas partie de leurs priorités. Alors, pourquoi un tel paradoxe? Je vous propose d'écouter le reportage d'Emma Guerrero-Dufour.
1: Il y a les deux pompes, si vous voyez.
2: Quand c'est le temps, là, quand c'est vraiment inondé, c'est non-stop, les pompes, c'est bien fatigant.
3: Roland et son conjoint Jocelyn, qui habitent à Rigaud, au bord de la rivière des Outaouais, voient leur quiétude brisée chaque printemps. Lors des grandes crues printanières, les pompes installées sous leur maison font tout un vacarme. Mais elles permettent de prévenir que leur sous-sol et leur garage soient inondés, comme ça a été le cas il y a quelques années. En 2017, des précipitations exceptionnelles combinées à la fonte des neiges ont mis de la pression sur le barrage de Carillon, ce qui a causé des inondations de centaines de résidences dans la région. Mais malgré ces pompes qui empêchent l'eau d'envahir la maison, leur terrain, lui, est souvent inondé lors des grandes pluies.
2: Il y a des années qu'on sort la chaloupe. Lui, il a les grandes bottes de pêcheur, là. Mais moi, j'ai pas ça. Alors, j'embarque dans la chaloupe. On laisse nos voitures dans la rue. Ils me traînent jusqu'à là-bas. Puis là, on prend notre voiture pour aller faire les commissions, on met ça dans la chaloupe, on emmène ça ici.
3: Selon le consortium Ouranos, les événements de crues extrêmes vont devenir plus fréquents et plus intenses dans une large portion du Québec, en raison des changements climatiques.
2: Des fois, il pleut bien trop. Qu'est-ce qu'on peut faire sur la pluie, comme on a eu la semaine passée ici, là? C'est un rideau, un mur d'eau. Mais c'est sûr que tout le monde le dit, le changement climatique, c'est important là, dans notre quotidien maintenant.
3: Pourtant, pour Roland comme pour Jocelyn, l'environnement ne fait pas partie des enjeux prioritaires quand ils votent pour les différents ordres de gouvernement.
2: On vote pas en pensant « ça va-tu être inondé, qu'est-ce qu'ils vont faire? » Non. Moi, comme je vous dis, c'est plutôt l'économie. Je voudrais pas que mon argent que j'ai ramassé en tant d'années ne vaille plus rien.
3: Et ils ne sont pas les seuls à voir les choses ainsi. Des résultats préliminaires de la boussole électorale publiée un mois avant les dernières élections fédérales de 2025 montraient que les trois enjeux prioritaires des électeurs étaient 1. Les relations entre le Canada et les États-Unis, 2. L'économie et 3. Les finances et le coût de la vie. L'environnement se classait alors au 8e rang sur 10 des priorités des Canadiens sondés.
4: C'est pas une question, malheureusement, qui est payante électoralement.
3: Catherine Ouellette est professeure adjointe au département de sciences politiques de l'Université de Montréal. Elle étudie les comportements électoraux au Québec et au Canada.
4: Je pense que c'est un bel exemple de ce qu'on appelle en sciences politiques un problème d'action collective, dans le sens où tout le monde souhaite et va bénéficier d'un air pur, d'un climat qui est stable, de l'absence de vagues de chaleur. Mais si on agit, les bénéfices de un sont très diffus, hein, sont pas très concrets, et surtout, on va les ressentir sur le très long terme. Donc, on n'a pas des bénéfices directs d'une action climatique, même si elle est ambitieuse. Alors que les coûts, par contre, les coûts d'une action climatique ambitieuse, eux, sont très élevés.
3: Des coûts élevés dans un contexte économique difficile, fortement teinté par l'incertitude liée aux menaces tarifaires du président américain envers le Canada.
5: Lorsque l'économie va bien, les gens ont plus de temps et plus d'espace mental pour se soucier de questions autres, notamment des questions environnementales.
3: L'ex-ministre libéral de l'Environnement, Stephen Guilbeault, a été aux premières loges pour constater le désengagement du gouvernement Carney de la question du climat.
5: Il y a des lobbies, évidemment, derrière ça, qui investissent des dizaines, des centaines de millions de dollars pour essayer de convaincre les gens que c'est une fabrication, que c'est une invention, alors que nous vivons de plus en plus les impacts. Et évidemment, ça a aussi des répercussions sur les politiques publiques, puisque là, on a, dans à peu près toutes les provinces, et certainement au niveau du gouvernement fédéral, vraiment un relâchement en matière de lutte au changement climatique.
3: Selon une analyse de l'organisme Environmental Defense, des lobbyistes de l'industrie pétrolière ont augmenté de manière significative leur nombre de rencontres avec le gouvernement Carney, soit plus de 1300 rencontres entre mai 2025 et avril 2026. Depuis son élection, le gouvernement Carney a abandonné des mesures de réduction des émissions de gaz à effet de serre destinées au secteur pétrolier et gazier et a approuvé un nouveau projet de pipeline entre l'Alberta et la Colombie-Britannique, dont le coût estimé à environ 40 milliards de dollars serait entre autres financé par des fonds publics. Pour la professeure Catherine Ouellette, la pandémie, la guerre commerciale et la crise du coût de la vie peuvent inciter les électeurs à opter pour la continuité.
4: Les

0: l'élection 2025, avec les difficultés qu'a eu Poilievre, la chute de Poilievre montre à la fois que l'électorat canadien est très volatile, donc peut changer d'idée rapidement à la dernière minute, mais aussi c'est ça, que ces crises-là peuvent avoir tendance à favoriser les gouvernements qui sont déjà établis.
1: Par ailleurs, le Parti vert du Canada, lui, traverse une crise de leadership depuis maintenant quelques années. Hey. De retour à Rigaud, Jocelyn verse des graines dans un plat de plastique pour nourrir les nombreux oiseaux qui fréquentent le terrain.
2: Mais moi, je suis bien contente de vivre ici, malgré les inondations. Mais là, à l'âge que nous avons, puis lui avec son AVC, je vais mettre à vendre.
1: Rolande dit qu'elle n'a plus la force de faire face aux dégâts causés par les débordements de la rivière des Outaouais.
2: Il n'y a rien à faire contre ça. Mais c'est à voir avec le gouvernement, pas avec nous. On subit, nous.
1: Elle espère avoir un bon montant pour sa maison qu'elle et son mari entretiennent avec amour depuis 31 ans. Ici Emma Guerrero-Dufour, Radio-Canada, Montréal.
3: La situation des feux de forêt s'est encore corsée ce week-end en Colombie-Britannique. Le feu de Bald Range, d'une virulence extrême, a forcé l'évacuation très rapide là, dans la nuit de vendredi à samedi de milliers de personnes dans les secteurs de Summerland et de Peachland. Ça, c'est du côté ouest du lac Okanagan. Emma Hautecoeur a les dernières informations. Bonsoir Emma.
4: Bonsoir Fanny.
3: Alors le ministre des Forêts de la Colombie-Britannique vient de faire le point dans une mêlée de presse avec les journalistes. Qu'est-ce qu'on a appris?
4: Mais d'abord, Ravi Palmer a commencé sa mêlée de presse en offrant ses condoléances. Une évacuation, là, c'est tragique pour tout le monde, mais cette fois-ci, ça l'a été encore plus pour une famille, précisément parce qu'on a appris hier que une octogénaire, en fait, est morte en tentant de fuir cet incendie-là de Bald Range. C'est à peu près tout ce qu'on sait, là. La GRC qui a mené une enquête, qui a dit croire, donc, que ce décès-là était lié à l'incendie de forêt, mais on n'en sait pas plus sur les circonstances. Comme vous le disiez, il y a des milliers de personnes qui ont dû partir vers le sud parce que, bon, au nord, là, vers Kelowna et vers Vernon, il y a d'autres feux qui font rage. Je vous laisse écouter un évacué là, de Summerland, Carl Boucher, qui explique que, bon, à l'heure du souper vendredi, il se posait la question avec sa femme, est-ce qu'on doit partir? On ne veut pas trop alerter les enfants. Puis, ça a changé du tout au tout pendant la nuit. On l'écoute.
5: On voulait pas vraiment le créer le chaos dans la tête des enfants, donc on a attendu le plus longtemps possible. On est allé au lit, mais à 2h45, là, les alarmes ont sonné. Là, il y avait plus d'électricité, l'eau potable avait été coupée. C'est là que l'expérience la plus traumatisante, je vous dirais, la plus surréelle s'est passée. C'est quand on est sorti dehors à 3h du matin, là, la seule lumière qu'il y avait, parce qu'il y avait plus de courant, c'était les lumières orange et rouge du feu dans la montagne et la fumée d'une épaisseur. Là, c'est le petit bonhomme, là, le plus jeune de 9 ans, là, qui a dit « Papa, maman, est-ce qu'on va être en sécurité? »
4: Puis, il faut dire aussi que c'est pas la première année qu'on a des feux majeurs dans cette région-là. Peut-être que les gens étaient un peu plus préparés qu'ils ne l'étaient les autres années, mais vraiment, le comportement de ce feu-là était particulier. Un feu qui est passé donc d'un demi-kilomètre et demi quand on l'a découvert à 156 à l'heure actuelle. Il y a encore eu une progression là dans la nuit dernière vers le nord-ouest, nous dit-on. Le ministre Ravi Palmer raconte que, bon, vendredi, il y avait 19 hélicoptères qui étaient mobilisés sur ce brasier-là, mais il n'y avait vraiment rien à faire pour ralentir la progression. On aurait pu dépêcher toutes les ressources possibles à cet endroit-là, ça n'aurait rien changé. C'est vraiment ce qu'a déclaré aujourd'hui Ravi Palmer. Le service de lutte contre les incendies de forêt de la Colombie-Britannique a quand même un peu repris le dessus dimanche, mais la province continue de réaffecter des ressources à ce feu-là. On s'attaque aussi donc à s'assurer de protéger les structures. Ce qui a aidé, c'est qu'il y a un autre brasier au nord de là, donc près de Vernon, qui est maintenant contenu, le feu de Bradley Creek. Et la raison pour cette mêlée de presse, ce point de presse aujourd'hui du ministre des Forêts, c'est aussi pour annoncer que la Colombie-Britannique interdit temporairement l'utilisation récréative de tout véhicule hors route là, sur les terres de la Couronne dans plusieurs régions, toutes les régions qui sont affectées donc, par des feux de forêt majeurs. Et on demande à la population, même si on ne l'interdit pas formellement, d'éviter le plus possible les déplacements dans l'arrière-pays. Le ministre a dit donc qu'une interdiction complète n'était

0: pas nécessaire. De toute façon, la province aurait du mal à l'appliquer. Et il y a évidemment, bon, une petite étincelle qui pourrait faire vraiment faire une explosion, comme ça a été le cas vendredi. Ce qui se prépare dans la météo, c'est encore des orages secs et la sécheresse et la chaleur qui perdurent. On écoute rapidement le ministre.
1: We are preparing for the worst and hoping for the best. What we do know is we do have dry lightning in the forecast over the next 48 hours.
0: Voilà, donc on se prépare pour le pire en Colombie-Britannique pour ce qui est des prochaines 48 heures.
2: Voilà, et le gouvernement fédéral qui se dit prêt à déployer les forces armées pour aider notamment au soutien des évacués. Emma Hautecoeur, là-bas en Colombie-Britannique, merci d'avoir été avec nous.
0: Mais je vous en prie.

0: C'est dans 9 jours que doivent entrer en vigueur les nouveaux tarifs douaniers de 50 % que l'administration de Donald Trump souhaite imposer sur une panoplie de produits canadiens. Alors, pendant que le Canada redouble d'efforts là, pour tenter d'en arriver à un accord avant le 19 août, les partis d'opposition, eux, sonnent l'alarme. Ils s'inquiètent des concessions envisagées par le gouvernement Carney pour s'entendre avec Washington. Anne Levasseur est à Ottawa. Bonsoir, Anne.
1: Bonsoir, Fanny.
0: On en parlait, vous et moi, la semaine dernière, quand il y avait des sources de CBC qui avaient mis en lumière là, différentes concessions qu'Ottawa serait prêt à avancer en échange d'une baisse des droits de douane américains. Et là, ben, on comprend que ça fait réagir.
1: Voilà, on a évoqué ces nouvelles concessions, notamment sur la vente d'alcool américain dans le secteur de l'industrie laitière. Et c'est une possibilité qui a vraiment nourri les critiques depuis vendredi. Le chef conservateur Pierre Poilievre qui a adressé une lettre au premier ministre cette fin de semaine pour lui faire part de son mécontentement. Il le somme d'obtenir l'accord qu'il a promis, affirme que le statu quo ou encore des concessions supplémentaires en échange d'un répit partiel des tarifs américains, bien c'est pas une option acceptable. Il dit qu'un accord acceptable contiendrait entre autres choses aucun tarif sur le bois d'œuvre, la fin des tarifs sectoriels, un pacte automobile aussi sans tarif. Dans un communiqué, le Bloc québécois abonde à peu près dans le même sens, mais demande aussi plus spécifiquement au gouvernement de refuser tout sacrifice au détriment des producteurs et des transformateurs laitiers du Québec. On peut écouter Yves-François Blanchet suivi de Pierre Poilievre.
2: À chaque fois que M. Trump fait des menaces, les négociateurs canadiens marchent à genoux jusqu'à Washington pour essayer de minimiser les dégâts.
3: On est dans le pire des cas maintenant, où M. Carney a fait une concession après l'autre, avant même d'arriver à la table de négociation.
1: Je suis comme étouffée.
0: Alors, on comprend donc les doléances de M. Blanchet et M. Poilievre, même si, bon, on ne sait pas comment eux s'y prendraient précisément, là, s'ils devaient faire face à Donald Trump. On comprend aussi que le temps file pour parvenir à un accord. À quoi on s'attend, Anne, pour les prochains jours, là?
1: Bien, le ministre responsable du commerce, Dominique Leblanc, est attendu à Washington. En fait, il devait arriver aujourd'hui, mais son vol s'est heurté de la mauvaise météo. Il a dû rebrousser chemin. On n'a pas de détails là, sur son horaire ni ses disponibilités, mais on nous dit que des rencontres vont avoir lieu cette semaine. Ce sera son troisième passage en 3 semaines. On sent là, qu'il y a ce réel sentiment d'urgence de parvenir à un accord. On sait que l'objectif demeure une entente globale, donc pour éviter à la fois l'imposition des nouveaux tarifs le 19 août et obtenir un allègement des tarifs sectoriels. Du côté du gouvernement, aujourd'hui, il y avait le ministre des Transports, Stephen McKinnon, qui était à Hamilton, François-Philippe Champagne, qui, lui, était en Mauricie. Et tous deux, à leur façon, ont réitéré que l'approche, la stratégie canadienne était la bonne pour protéger les travailleurs. On peut écouter François-Philippe Champagne.
4: Ce qui compte, c'est d'être à la table des négociations. Ce qui compte, c'est de défendre l'intérêt des travailleurs de l'industrie canadienne. Ce qui compte, à la fin, c'est d'avoir un bon accord pour le Canada, pour le long terme.
0: Et Anne, j'imagine qu'on anticipe des discussions plutôt houleuses.
1: Oui, parce que le 19 août, là, ça va arriver vite. Vous l'avez dit, moins de 10 jours. Le gouvernement a signalé que les négociateurs vont vraiment redoubler d'efforts, qu'il y a une entente de se parler à tous les jours d'ici à cette date-là fatidique. Mais évidemment, on peut s'attendre que le ton va être corsé. Parfois peut-être même houleux. On a entendu un peu plus tôt aujourd'hui Geneviève Dufour, professeure à la Faculté de droit de l'Université d'Ottawa, et Louise Blais, émissaire du Québec pour la révision de la CIM, qui ont toutes deux commenté le ton auquel on doit s'attendre peut-être cette semaine.
5: Franchement, le ton est assez dur et c'est bien la raison pour laquelle on est toujours en négociation.
6: Cette semaine, il faut s'attendre à des

0: étincelles, à des moments difficiles, à des déclarations décourageantes de la part des États-Unis. Ça fait partie du jeu américain. Il va falloir rester sobre et résolu pour essayer effectivement de régler le plus de dossiers possible.
1: Donc, régler le plus de dossiers possible, éviter ces tarifs de 50 % qui doivent entrer en vigueur le 19 août sur pas moins là, d'une centaine de produits canadiens. À voir maintenant quand le ministre Leblanc sera à Washington et si on parviendra à obtenir des détails sur leurs avancées cette semaine.
2: Ouais, s'adapter au jeu américain, comme le disait Mme Blais. On commence à avoir l'habitude de ce jeu-là. Merci, Anne.
1: Au revoir.
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2: Tel Jeune publie aujourd'hui une étude sur la santé mentale des jeunes. L'organisme qui vient en aide aux adolescents du Québec constate une augmentation de l'anxiété auprès de sa clientèle. Et ça, ben, ça s'accompagne d'une hausse des demandes d'aide. Alors, Charles-Antoine Boulanger suit le dossier. Bonsoir, Charles-Antoine.
4: Bonsoir, Fanny.
2: Alors, vous vous êtes rendu dans une maison de jeunes, maison des jeunes qui est fréquentée par des adolescents. Ouais. Comment ça va?
4: Ben, les jeunes avec qui j'ai pu m'entretenir considèrent que leur morale tient le coup. Du moins, c'est ce qu'ils m'ont dit. Par contre, ce qu'ils constatent, c'est que c'est pas toujours le cas de leurs camarades. Ça fait écho, justement, à l'étude de Tel Jeune publiée aujourd'hui. Une étude menée auprès de 1200 adolescents âgés entre 12 et 17 ans ce printemps. Il y a de nombreux constats là, qui en ressortent, notamment qu'un jeune sur cinq dit se sentir seul chaque semaine. Et lorsqu'ils vivent de la détresse, c'est 84 % des jeunes qui se retiendraient de demander de l'aide, beaucoup par la peur d'être jugés. Je vais vous laisser écouter Samuel et Jason. Ils ont 15 ans. Je les ai rencontrés aujourd'hui à la maison. Quincabos, c'est dans le centre-sud de Montréal. Ils se feraient une petite séance de jeux vidéo, une façon pour eux de se détendre.
5: Je vois des gens qui visent l'anxiété dans l'école parce que, je sais pas, genre, il y a des gens, ils se font intimider ou ils sont pas en sécurité sur leur téléphone.
6: Oh, si je fais pas ça, je vais pas être tough, des trucs comme ça. Et je pense que c'est à cause de ça, à cause de l'influence des amis et tout ça.
2: Oui, on comprend la pression des pairs. Il y a la solitude aussi qui vient jouer là-dedans. Selon l'étude, il y a certains groupes qui seraient particulièrement vulnérables.
4: Oui, notamment les jeunes de la communauté LGBTQ+. L'étude qui constate des seuils cliniques alarmants d'anxiété, de dépression chez eux. Et la directrice de l'organisme Gris Montréal, Marie Ouzeau, pense que le contexte ne leur est pas favorable. Elle dénonce aussi ce qu'elle qualifie de politisation de ces questions. Il y a aussi des données préoccupantes chez les filles. 40% disent ressentir de l'anxiété au moins une fois par semaine, alors que c'est 24 % chez les garçons. On va écouter Mme Ouzeau, ce sera suivi de quelques jeunes filles. Vous allez voir, il y a un enjeu qui revient chez les jeunes filles, c'est souvent l'image corporelle.
7: Il faut commencer par légitimer leur existence. Je veux dire simplement leur dire qu'ils ont la possibilité d'être qui ils sont, qui elles sont, de façon tout à fait authentique et qu'il y a un avenir pour eux et pour elles. Je pense que c'est ça aussi. Hein. Les problèmes de santé mentale viennent en partie, en tout cas, quand on n'a plus d'espoir.
8: Surtout par rapport peut-être aux hommes, l'attachement, le scolaire, à l'école, ça cause des réseaux sociaux. Et il y a comme des attentes envers les filles d'être un peu plus belles.
2: Ouais, pas facile d'être un ado en 2026. Est-ce que les intervenants terrain constatent eux aussi cette augmentation de la détresse?
4: Ouais, j'ai parlé avec le pédiatre au CHU Sainte-Justine, Olivier Jamoul. Lui, il voit une augmentation au cours de ses 25 années de pratique. Beaucoup d'anxiété, de détresse qui se manifeste de façon très variée, faut le dire, chez les adolescents. Ça va des troubles alimentaires aux maux de ventre. Il croit aussi que les réseaux sociaux ont un rôle à jouer dans ce problème.
9: Il y a réellement une souffrance qui existe chez les jeunes. Il y a de l'éco-anxiété. Ils sont inondés d'informations sur les réseaux sociaux. Puis la digestion de tout ce qu'ils reçoivent, c'est pas facile. Puis que c'est anxiogène.
2: Et là, bon, on est à l'aube d'une campagne électorale provinciale. Et si je comprends bien, Tel Jeune invite les partis politiques à prendre des engagements là, pour aider les jeunes.
4: Oui, ça fait partie de la démarche de Tel Jeune aujourd'hui. L'organisme qui a 5 priorités, notamment renforcer les services de première ligne destinés aux adolescents, mais aussi à leurs parents. On va écouter Annie Papayoriou, elle est directrice de Tel Jeune et de sa fondation.
10: Actuellement, les politiques publiques qui s'adressent à la santé, à l'éducation, c'est pour la jeunesse québécoise. Mais le 12-17 ans présente vraiment des besoins particuliers. Les jeunes ont besoin d'être entendus, de pouvoir dire ce qu'ils vivent, exprimer.

0: mais leurs besoins. Il faut pas oublier aussi que ces besoins-là évoluent à une rapidité folle.
1: Et autre donnée intéressante, signe qu'il y a des besoins. Tel jeune a reçu 60 000 demandes d'aide en 2025. C'est une augmentation de 20 % si l'on compare à 2024. Donc, message aujourd'hui lancé de tel jeune. Reste maintenant à savoir si ce sera entendu par les partis politiques.
2: On verra si, effectivement, les chefs des partis politiques vont entendre l'appel à l'aide de tel jeune. Merci, Charles-Antoine.
1: Au revoir.
2: Restez à l'écoute plus tard à l'émission. Eau trop chaude et niveau au plus bas, l'écosystème du saumon se détériore dans la rivière Ouelle au Bassin-Laurent.
3: Ah, oh, c'est triste. C'est triste pour tout le monde. Parce que ça apporte beaucoup de gaieté dans le coin. Hein.
2: Le même sort attend-il les autres rivières de la province? Mais d'abord...

0: un extrait sonore de la chanson « Et les mobs » du tristement célèbre rappeur Tupac, tué en septembre 1996. Et si on en parle aujourd'hui, c'est que 30 ans après sa mort, le procès d'un ancien chef de gang qui serait lié à son assassinat s'ouvrait à Las Vegas ce matin. Et notre collègue Mathieu Massé s'est penché sur le sujet. Il est avec nous ce soir en studio. Bonsoir Mathieu.
1: Bonsoir.
0: Alors, peut-être commencer avec un peu de contexte. La mort de Tupac, c'est devenu, je dirais, un peu un point culminant de cette guerre que se livraient différentes factions du hip-hop américain.
1: Voilà, on est en 1996, on assiste à une guerre qui oppose le hip-hop de la côte est et de la côte ouest des États-Unis. C'est vraiment le paradigme de l'époque, à savoir si la musique, la scène de l'un était meilleure que l'autre. Et comme le disait le journaliste culturel au Devoir, Philippe Renaud, un peu plus tôt aujourd'hui, ça s'est fini particulièrement tragiquement. On peut l'écouter qui parle de la relation entre les deux principaux protagonistes de cette guerre qui lie beaucoup musique et gang, Notorious B.I.G. ou Biggie Small et Tupac.
2: L'ironie ou la encore plus triste dans toute cette histoire, c'est que c'était des amis. Hein? Les deux s'appréciaient et s'estimaient puisque ce sont parmi les meilleurs rappeurs et les meilleures plumes de leur époque, les années 90, qu'on présente comme le deuxième âge d'or du hip-hop américain.
1: Et pour revenir à l'extrait sonore qu'on a entendu un peu plus tôt, la chanson « Hit 'Em Up », elle est importante parce que c'est vraiment ce qui a coupé les ponts entre Biggie Small et Tupac à l'époque, qui a mis le feu aux poudres et qui déboulera sur le meurtre de Tupac en septembre 1996 et sur celui de Biggie Small 6 mois plus tard.
0: Et là, si on revient justement au procès, de quoi il va être question?
1: Donc, pour mieux comprendre, il faut également connaître les circonstances de la mort de Tupac. Donc, selon l'acte d'accusation de Duane Davis, on y reviendra, la compagnie de disques Death Row Records, celle de Tupac, avait engagé à l'époque un gang de rue pour le protéger pendant un événement. Il était présent à Las Vegas pour un combat de Mike Tyson. Et c'est après le combat, il y a eu une altercation entre Tupac et un membre du gang opposé pour une question assez obscure. Mais ça s'est terminé sur le passage à tabac de la dite personne qui était le neveu de Duane Davis et qui ensuite a engagé des gens pour abattre Tupac. Donc, à ce moment-là, Tupac quitte le combat. Une Cadillac blanche se pointe sur place et il est abattu. Il mourra de ses blessures quelques jours plus tard. Et ce qu'il faut savoir, c'est qu'à peu près tous les témoins présents, eh bien, ils étaient d'une gang ou d'un autre. Mmh. Et ça ne parle pas à la police.
0: Oui, parce que c'est un peu... on est dans le criminel, évidemment.
1: Voilà.
0: Donc, ça ne parle pas à la police, sauf Duane Davis.
1: Et voilà. Ce qu'on peut apprendre dans la presse au fil des années, dont un reportage du New York Times qui date déjà de 25 ans, c'est que Davis aurait conclu une entente avec la police pour témoigner. On savait donc qu'il n'était pas celui qui avait tiré, mais qu'il était dans la fameuse Cadillac blanche. On savait qu'il était lié au meurtre, mais on ne pouvait pas l'accuser en raison de l'entente avec la police. Ce qui change aujourd'hui, et ce qui fait qu'on a un procès, c'est que pour la première fois en 30 ans, Duane Davis est accusé, puisque dans des mémoires publiées en 2019, il dit tout.
0: Il s'auto-incrimine finalement.
1: Absolument, absolument. Et puisqu'il a finalement dit tout dans un livre public, l'entente ne tient plus et il est finalement accusé 6 ans après la publication du fameux livre. On a parlé à l'avocat new-yorkais Mathieu Galluzzo qui s'est intéressé particulièrement à cette affaire. On lui a parlé un peu plus tôt.
3: Dans son livre, il parlait de ce qu'il avait fait pour assister le meurtre de Tupac. Il était dans la voiture qui...

0: été plein des autres qui ont tiré l'arme à feu pour tuer Tupac. Il dit qu'il a donné l'arme à feu à quelqu'un d'autre pour faire le meurtre.
1: Donc, aujourd'hui, Duane Davis nie tout. Il va jusqu'à dire que le co-auteur du livre a tout inventé. Mm. Il dit qu'il n'était même pas à Las Vegas ce soir-là.
2: Et là, peut-être pour donner un peu de contexte à ceux qui connaissent un peu moins le monde du hip-hop dans lequel Tupac évoluait, vous avez parlé à une légende du hip-hop québécois.
1: J'ai pu parler avec le rappeur Sans Pression qui évolue sur la scène depuis 1997. Donc, lui, il a vécu ces événements-là. Il me disait qu'il se rappelle très bien du moment où Tupac est mort, où il était, avec qui. Et il me disait aussi que, pour lui, la guerre qui a mené à sa mort n'était pas représentative nécessairement de ce que Tupac était réellement.
3: Beaucoup de monde se rappelle de Hit 'Em Up, sa dernière chanson avec, contre Biggie, parce que dans le catalogue à Tupac, je dirais que 90% de ses chansons, c'est des chansons avec des messages du rap profond, vraiment, tu sais. Fait que oui, je pense que comme Tupac, c'est un malentendu. Beaucoup de monde ne connaissent pas vraiment Tupac.
1: Donc, à savoir s'il va écouter le procès ou le suivre avec attention, il me disait que son intérêt était limité. Après 30 ans, il n'espère plus vraiment la vérité. Pour lui, il est temps que Tupac et Biggie Smalls puissent reposer en paix. Enfin, le procès, lui, va suivre son cours. La sélection du jury commençait justement aujourd'hui et pourrait durer jusqu'à une semaine. Le procès, lui, pourrait durer un mois.
2: Mathieu Massé, merci.
1: Je vous en prie.
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2: En Nouvelle-Écosse, la mère de deux jeunes enfants disparus il y a plus d'un an a accepté pour la première fois d'en parler publiquement. Dans une entrevue très émotive donnée à nos collègues de CBC, elle raconte qu'elle espère que ses deux enfants, Jack 4 ans et Lily 6 ans, sont toujours en vie. Et elle explique comment elle gère ses émotions. Paul Légère est dans nos studios d'Halifax. Bonsoir, Paul.
5: Oui, bonsoir.
2: Alors, la mère, Maleya Brooks-Murray, n'a pas vu ses enfants, ne sait pas exactement quel est leur sort depuis le mois de mai de l'année dernière. Ça fait quand même longtemps.
5: Oui, ça fait longtemps et plein de gens se posent plein de questions. La famille immédiate, bien sûr. Très tôt le matin, au mois de mai l'année dernière, elle était avec son copain au lit. Elle pouvait entendre les enfants qui jouaient dans leur chambre, mais pas longtemps après, rien. Plus de sang et plus d'enfants. Ils avaient disparu. Elle a donc appelé la police qui s'est vite rendue sur place dans leur maison, dans une forêt dense du centre de la Nouvelle-Écosse. Et pendant plus d'une semaine, ou presque une semaine, ils ont mené des recherches avec des hélicoptères et plusieurs équipes de recherche de sauvetage local qui se sont rendues sur place. Il y a des gens, plus de 100 bénévoles d'un peu partout dans la province qui étaient présents pendant presque une semaine. On a trouvé une couverture appartenant à Lily dans un arbre à 1 kilomètre de sa maison et des empreintes de bottes qui pourraient avoir appartenu à Lily. Mais c'est tout ce qu'on a trouvé depuis un an, à moins que la GRC a plus d'informations qu'ils ne veulent pas dévoiler pour l'instant. Mais mis à part cette découverte, plus d'un an plus tard, on a peu d'informations sur ce qui est arrivé à Jack et Lily. Et l'enquête de la GRC est toujours en cours. Plusieurs personnes ont subi des tests de polygraphe, y inclut Maleya Brooks-Murray elle-même, la mère des enfants, et son conjoint à l'époque, Daniel Martel. D'ailleurs, le lendemain de la disparition des enfants, elle et Daniel Martel ont rompu, un sujet qu'elle ne veut toujours pas aborder, ni la question de l'ambiance dans leur foyer.
2: Et comment elle vit au jour le jour sans connaître le sort de Jack et Lily?
5: Mais c'est ça, au jour le jour, elle tente de vivre cette situation le mieux qu'elle peut, c'est ce qu'elle nous a dit, et c'est une situation très difficile pour elle, c'est ce qu'elle nous a expliqué dans ses larmes.
6: Just one day at a time.
7: Juste une journée à la fois, entourée par ma famille et mes amis et un filet de sécurité. Je vais en thérapie régulièrement et j'essaie de rester occupée. Je leur ai acheté des paniers de Pâques et des cadeaux de Saint-Valentin, des présents de Noël pour leur anniversaire, une carte de souhait pour qu'ils l'ouvrent lorsqu'ils reviendront à la maison. Leurs bougies de fête que je garde, j'ai tout gardé et je continue d'en prendre plus. C'est ce qui m'aide à passer au travers.
2: Est-ce qu'on sait pourquoi elle a attendu plus d'un an avant de parler publiquement?
5: Il y a plusieurs raisons. Elle a de la difficulté, premièrement, à lire ce qu'il se dit dans les médias sociaux à son égard. Plusieurs insinuations, certains qui sont souvent méchants selon elle. Elle dit aussi qu'elle ne faisait que suivre

0: les conseils de la GRC, elle ne voulait pas nuire à l'enquête. Mais après un an sans réponse à ses multiples questions auprès de la GRC, elle commence à s'impatienter. Elle collabore, dit-elle, toujours avec les policiers qui enquêtent sur cette disparition. Et les policiers ont toujours affirmé qu'il ne s'agit pas d'un enlèvement. Et la GRC n'a pas nommé de suspect dans cette affaire. Plus de questions, donc, de réponses pour Malia Brooks-Murray.
1: Feels like I continue to get the same update.
2: On dirait que je continue d'avoir la même mise à jour encore et encore, et je continue de demander pour de nouvelles pistes, et la police continue de dire qu'elle travaille là-dessus, et je ne me sens pas comme si c'est suffisant. Je pense que je mérite plus que ça. Je mérite de savoir où ils sont. J'ai besoin d'eux à la maison.
1: I deserve answers on where they're at, and I need them home.
3: Et Paul, est-ce qu'on sait si la GRC a réagi?
0: La GRC n'a pas réagi, elle n'a pas accepté d'être interviewée dans le cadre de ce reportage, affirmant par écrit que l'enquête sur la disparition de Jack Lilly demeure une priorité pour ses enquêteurs et qu'ils ne peuvent pas dévoiler les détails ou le progrès de l'enquête.
3: Une affaire très mystérieuse qui touche au cœur. Merci, Paul.
0: Plaisir.
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3: Les espoirs en vue d'un accord entre Iraniens et Américains pour la réouverture du détroit d'Ormuz s'amenuisent, alors qu'une nouvelle demande vient complexifier une situation déjà très compliquée. Donald Trump veut que le régime iranien verse des indemnisations aux familles des victimes mortes ou blessées dans des attaques attribuées à Téhéran. Rania Massoud, bonsoir.
5: Bonsoir, Fanny.
3: Alors, Rania, c'est donc une nouvelle demande de la part du président américain.
5: Oui, il répond en fait aux Iraniens qui réclament de leur côté des réparations de la part de Washington pour les dommages causés par la guerre qui a été lancée en février. Donc l'Iran, qui évalue les dégâts de la guerre à 270 milliards de dollars, exige donc des compensations financières de la part des États-Unis comme une condition préalable à la réouverture du détroit d'Ormuz. Et donc le président Trump a en quelque sorte tourné en dérision cette demande-là de la part des Iraniens en disant que les États-Unis eux aussi veulent des indemnisations de la part du régime iranien pour compenser financièrement les familles des victimes de toutes les attaques qui sont attribuées à l'Iran depuis les dernières années, incluant les familles des personnes tuées aussi dans les manifestations anti-gouvernementales en Iran. Donc, il a fait sa déclaration-là sur Truth Social, son réseau.
3: Mais ce qui est frappant, c'est qu'il y a une semaine à peine, on avait l'impression que justement un accord était imminent. Et là, on semble s'en éloigner.
5: Oui, sachant que les Iraniens ont répété à plusieurs reprises qu'ils ne sont pas en train de négocier avec les Américains, mais plutôt qu'ils cherchent un accord avec leurs voisins, les Omanais, avec qui ils partagent le détroit d'Ormuz. Les Iraniens eux-mêmes avaient dit la semaine dernière que les négociations avançaient bien, il y avait de l'optimisme et même les détails par rapport à la réouverture du détroit commençaient à se préciser. Alors de ce que l'on sait, de ce qui avait fuité, c'était que le détroit serait divisé en deux, il y aurait des allées et des retours. Donc les navires qui venaient du golfe Persique vers l'océan Indien, donc qui rentraient dans le détroit, passeraient par le côté nord, donc dans les eaux iraniennes, alors que les navires qui quittent le détroit, eux, ils passeraient par les zones omanaises et que cet accord-là, on disait qu'il devait être provisoire pour une durée de 60 jours, sachant que là, on n'a plus de détails. L'Iran, au fait, aussi a dit qu'il y aurait d'autres exigences, mais celle-là pour la réouverture du détroit. Il faut que les Américains lèvent le blocus imposé sur ces ports. Il faut que les Américains lèvent les sanctions économiques aussi qui pèsent sur le régime. Et aussi le déblocage sans condition des avoirs iraniens qui sont gelés à l'étranger. En plus, donc, des indemnisations par rapport à la guerre.
3: Donc, pas d'accord imminent en vue. Est-ce que ça veut dire, Rania, qu'il pourrait y avoir un retour à la guerre entre les deux pays?
5: Alors, pour le moment, Donald Trump souffle le chaud et le froid sur cette question-là. Un jour, il dit qu'il va frapper très fortement l'Iran si un accord n'est pas conclu. Un autre jour, il menace de frapper les infrastructures énergétiques du pays. Hier, il a laissé entendre qu'il n'avait en fait besoin de rien faire face à l'Iran, qu'il n'a pas besoin de lancer une nouvelle attaque d'envergure et qu'il n'a même pas besoin de faire plus d'efforts diplomatiques. Il dit qu'il lui suffit d'observer l'Iran en train de s'enfoncer dans ses difficultés économiques. Il faut dire que l'Iran connaissait déjà une crise économique avant la guerre, mais la situation, elle s'est évidemment dégradée depuis le blocus qui est imposé sur ses terminaux pétroliers, donc incapable pour l'Iran. L'Iran est incapable d'exporter son brut, qui est sa source de revenus principale. Mais pour le moment, on est vraiment dans un genre de bras de fer entre les deux pays, chacun qui veut gagner un peu plus en force dans les négociations.

0: qu'on le voit assis dans une pièce en train d'échanger avec plusieurs autres personnes assises autour de lui. Il a l'air en bonne santé, sauf que cette vidéo en fait est non datée. Donc on ne sait pas s'il s'agit de vieilles images ou pas. Ensuite, c'est assez intéressant parce qu'elle survient aussi le jour où le guide suprême a eu une rencontre avec le président iranien Massoud Pezeshkian, mais on n'a pas vu des images de cette rencontre-là. Massoud Pezeshkian qui, il y a tout juste quelques jours, disait qu'il avait de la difficulté à entrer en contact avec le guide suprême, évidemment pour des raisons de sécurité.
1: Et est-ce qu'on sait ce qui a été discuté entre le président iranien et le guide suprême?
0: Alors, on sait qu'il y a eu plusieurs nominations très importantes à la suite de cette rencontre-là. Des nominations à la tête de 6 postes clés. Donc, que ce soit au sein des forces armées du pays, des gardiens de la révolution islamique, des Basiji aussi, qui est cette milice qui est affiliée aux gardiens de la révolution. Et donc, tous ces postes-là sont désormais occupés par des figures militaires. Donc, ce sont certainement pas des diplomates, ce sont des vétérans. Il y en a qui ont eu un long parcours qui date de la guerre Iran-Irak, donc des années 80. Et donc, s'il y a un message à tirer de ces nominations-là, c'est que l'Iran tient à rester ferme, à consolider l'influence de la ligne dure donc sur la politique étrangère, mais aussi sur la sécurité intérieure. Donc, c'est une façon pour les Iraniens de dire à Washington qu'ils sont prêts si jamais il y a une nouvelle guerre d'envergure contre eux.
1: Oui, on est loin du changement de régime que souhaitait Donald Trump au départ.
0: Pas encore, non.
1: Rania Massoud, merci.
0: Merci à vous.

0: La Colombie a déclaré l'état d'urgence après le puissant séisme qui a déjà coûté la vie à plus d'une centaine de personnes et le bilan risque de s'alourdir. Les autorités tentent toujours de sauver ceux qui sont pris dans les décombres. Éric Plouffe a préparé ce qui suit.
1: On entend les occupants d'une maison à Bogota effrayés par le grondement du sol et les objets qui tombent sur le plancher. À Cali, des secouristes viennent d'extirper une personne restée prise sous les décombres d'un immeuble et la transportent rapidement sur une civière vers une ambulance. Cette résidente de Cali raconte que lorsque le sol a commencé à bouger, tout le monde criait « ça tremble » et tous ont couru et descendu les escaliers de son immeuble. Le maire de Cali, Alejandro Eder, affirme qu'il y a au moins 20 bâtiments qui se sont effondrés et que des personnes sont prises au piège à l'intérieur. Il indique avoir demandé à ses homologues de Medellín et de Bogota de venir en aide à sa population en envoyant des équipes de secours. À Bogota, Ivan Armando Perez, un ingénieur, dit qu'il a eu un peu peur lorsque la terre s'est mise à trembler. Il ajoute que le problème, c'est que ça ne s'arrêtait pas. Il dit qu'il commençait à s'inquiéter que ça puisse empirer ou frapper plus fort, surtout qu'il arrive du pays voisin, le Venezuela, qu'il n'a pas vécu le tremblement de terre là-bas, mais qu'il en a vu les conséquences. Le double séisme qui a frappé le Venezuela en juin dernier a entraîné la mort de plus de 6 000 personnes. Des centaines d'autres sont portées disparues et des dizaines d'immeubles se sont écroulés. Éric Plouffe, Radio-Canada, Montréal.

0: Qui n'a jamais rêvé de changer de vie? Cet été, on vous présente une série de portraits de gens qui ont osé faire le saut pour réinventer complètement leur quotidien. Et on se rend aujourd'hui au Sénégal, où, depuis près de 3 ans, une PME propose aux piroguiers de changer leur moteur bruyant et polluant par des systèmes électriques silencieux et économiques. À la tête de la jeune entreprise, Raymond Sarr, qui, après avoir vécu 20 ans en France, a décidé de délaisser son boulot d'ingénieur en aéronautique pour monter sa compagnie en énergie renouvelable dans son pays d'origine, le Sénégal. Le reportage de Léa Lisa Westerhoff.
1: Face à nous, l'océan Atlantique et ses vagues. À droite, des pélicans survolent la lagune de la Somone à une centaine de kilomètres de la capitale polluée et bruyante de Dakar.
2: L'eau, le soleil, les oiseaux, pas mal.
1: Bienvenue dans les nouveaux bureaux de Raymond Sarr. Ex-ingénieur à Toulouse, devenu il y a 3 ans concepteur de moteurs électriques pour pirogues au Sénégal.
2: Je m'appelle Raymond Sarr, je suis ingénieur à la base, ingénieur en hydraulique et mécanique des fluides. J'ai toujours rêvé de travailler sur des projets qui ont de l'impact, qui touchent aussi à des usages concrets. Tout le monde a besoin d'énergie, partout. Et pour moi, le meilleur moyen de le faire, c'était l'énergie.
1: Mais d'abord, petit retour en arrière.

0: 17 ans, son bac et une bourse de l'État sénégalais en poche, Raymond met le cap sur la France. D'abord Bayonne en classe prépa, puis Toulouse pour son école d'ingénieur. Diplômé, Raymond devient chercheur puis sous-traitant pour le fabricant d'avions Airbus, jusqu'à cette question à 24 ans.
1: La question fatidique, est-ce que je sers à quelque chose ?
0: Quel sens donner à son activité ? 5 ans dans l'aéronautique et la question est toujours là.
1: On faisait des avions, donc Airbus, je travaillais sur la voilure, l'aérodynamique, travail très ingénieur. J'ai toujours recherché ça quand j'étais plus jeune, mais une fois que j'étais dedans, ça n'a pas correspondu à ce que je recherchais. Faire des avions, ce n'était pas le meilleur endroit. On a fait le tour, on sait faire des avions maintenant. Et bien sûr, impact environnemental.
0: 2008, Raymond amorce un nouveau virage pour un master à l'école des mines en entrepreneuriat et montage de projets dans les énergies renouvelables. Pendant 18 mois, il se forme et part même en Chine pendant 6 mois. Reste maintenant à savoir quoi faire avec cette nouvelle corde à son arc.
1: Je me souviens, j'étais allé voir mon chef là. Je lui avais dit, voilà, on monte une nouvelle business unit énergie renouvelable au sein de cette société de conseil qui travaillait pour Airbus. Et je me suis pris le plus gros vent de toute ma carrière. Donc pour moi, ça a scellé le départ, ça a scellé le... Je me suis dit, allez, je vais aller au Sénégal. Je vais casser mon PEL, et c'est ce que j'ai fait.
0: Au début, Raymond va et vient entre la France et son pays d'origine, le Sénégal. Son entreprise Jocoson, le lien en Wolof, existe dans les deux pays. Il vend et installe des pompes et des kits solaires dans les milieux ruraux.
1: Je me souviens, on arrive en pleine journée pour installer un kit solaire. On a fini de l'installer et c'est pas caricatural quoi, c'est la nuit, on allume la lampe, c'est magique, voilà, c'est ça, cette émotion, je l'ai vécu. C'était dans un village dans le Sine Saloum, Sambadia.
0: La dernière étincelle au décollage final viendra de sa femme Cécile Dardel, elle aussi ingénieure en reconversion, qui décide de faire le grand saut. En un mois et demi, à 38 ans, le couple et leurs trois enfants déménagent pour le Sénégal.
2: C'était 2023. Raymond était parti en mission longue. Il était revenu le jour de Noël. Et début janvier, on a dit on y va quoi. Donc moi, j'avais aussi beaucoup... J'avais fait varier ma carrière professionnelle. Je me voyais plus du tout... Enfin, moi, de rester à Toulouse, enfin, ça avait plus de sens. Et je pense qu'il y a eu ce sentiment de dire que... Cette menace du regret... que si on le faisait pas là, ça allait être trop dur à porter après. Donc c'était le moment où il fallait absolument tenter, quoi qu'il se passe.
3: Ça va, Gagnon
0: Gisade. Casquette en jean vissée sur la tête, Raymond passe du temps à discuter avec les piroguiers de la lagune où il s'est installé à une centaine de kilomètres de la capitale, jusqu'à cette idée, la mobilité sur l'eau.
1: Aujourd'hui en Afrique, on parle beaucoup de mobilité électrique. C'est un développement qui est en cours et qui a un impact immense, surtout en Afrique de l'Est. On parle dans les grandes villes avec des motos, des voitures, des bus, mais on n'a pas beaucoup abordé le sujet sur l'eau, sachant que les corridors sur l'eau existent déjà en Afrique depuis longtemps, ils sont très importants au Sénégal. Ça faisait sens parce qu'il y a déjà des millions de personnes qui dépendent de ça. Il y a 20 000 pirogues motorisées au Sénégal, mais il y a aussi y a toute la sous-région, il y a toute l'Afrique. J'aime bien innover, apporter quelque chose de nouveau. Voilà, j'aime bien fabriquer, même chez moi, personnellement, fabriquer de nouvelles choses. Donc c'est pour ça que je me suis lancé dans ce projet-là, en sachant que c'était le projet aussi pour élargir les champs, l'énergie. Tout le monde a besoin d'énergie, partout. Donc c'était pour moi un moyen aussi d'avoir plus de possibilités.
0: Cécile, elle, chercheuse et thésarde sur le changement climatique, est devenue photographe et n'a aucun regret.
2: Voilà, on a gagné en liberté, pas forcément financière, mais en liberté d'être. En venant ici, je pense, voilà, on a eu besoin de cette énergie-là. C'était beaucoup plus difficile d'être épanoui pour nous en France.
0: Pour l'heure, la quarantaine de pirogues qui proposent des tours de la lagune et du parc naturel de la Somone navigue toujours avec des moteurs à essence, mais plus pour très longtemps, promet Raymond. Un peu plus au sud, dans le delta du Sine Saloum, où deux fleuves s'enchevêtrent en une myriade de bras de fleuve, quatre bateaux fonctionnent déjà avec un moteur essence converti à l'électrique. Ils seront 20 d'ici la fin de l'année et plus encore l'année prochaine. Léa Lisa Westerhoff, de retour de la Somone, RFI.

0: Au moment où on enregistre des niveaux d'eau de plus en plus bas dans certaines rivières du Québec et que leur température augmente, on s'intéresse à une rivière à saumon fermée à la pêche depuis 6 ans à cause de la dégradation de son habitat. La situation dans la rivière Well, dans le Bas-Saint-Laurent, fait office de signal d'alarme. En contexte de changement climatique, on se demande si c'est le destin qui attend les autres rivières à saumon de la province. Véronique Duval a préparé ce qui suit.
1: Nous sommes à la Cavée, une fosse à saumon bien connue des pêcheurs sur la rivière Well. La rivière y serpente entre deux parois rocheuses. L'endroit, pourtant magnifique, dégage un parfum de désolation. Le pont suspendu, en bois et en corde, est condamné. Dans les deux abris colorés, les chaises usées par le temps sont vides. Sur le mur, un poème jauni raconte l'amour de ce lieu.
2: Dans la plus grosse journée, on avait eu un très gros coup d'eau cette année-là, il s'était pris aux alentours de 35 saumons dans la même journée. La majorité, tout à Cavée. Le monde ne croyait pas ça. C'est impossible qu'une fosse peut donner autant de saumons. Mais oui, sur la rivière Well, la Cavée a donné ça.
1: La Well, Christian Milliard la connaît par cœur. Il a été guide de pêche pendant près de 20 ans.
2: Partout, partout, toutes les fosses, la Dubé, les blocs, la Mekéfine, Delegue, l'Oublier, l'Hydro, il y en avait partout. Il y avait des pêcheurs partout. C'était de toute beauté dans le temps. Je vois ça aujourd'hui, le néant. C'est triste.
1: La rivière Well a d'abord été désertée par les saumons au début du 20e siècle à cause de la drave. Dans les années 60, on a décidé de l'ensemencer à coups de milliers de tacons chaque année.
2: Ah, dans les bonnes années, des fois, il y avait au moins 50, 75 pêcheurs sur la rivière, là, dans les journées d'ouverture, là, quand c'était très bon aussi. C'était magique, là. Il y
1: en
2: avait partout.
1: En l'an 2000, on arrête l'ensemencement et la population de saumon de la rivière Well amorce un lent déclin. La température de l'eau affecte aussi la population que le ministère de l'Environnement estimait à une centaine d'individus en 2020 lors du dernier décompte. L'homme dans la soixantaine se rappelle que la rivière Well a toujours été considérée comme une rivière à saumon plutôt chaude.
2: Oui, parce qu'on a quand même une génétique de saumon d'eau chaude sur la rivière Well. Fait que l'eau quand même rendue à 25, 27, 28. Mais j'ai pris du saumon à sèche, l'eau à 28, que le monde ne croyait pas.
1: Mais le réchauffement de l'eau s'est accentué avec les années.
2: Ah oui, je ne me souviens plus l'année. À partir de la Cavée, à descendre jusqu'au kiosque d'accueil, on avait compté 300 saumons morts. L'eau avait monté pas loin de 30 degrés. C'était pas possible que ce soit aussi bien des saumons de 3 livres, aller jusqu'à 20-25 livres. Là. Morts dans la rivière, on les mettait au bord. Au moins, ça nourrissait les autres espèces.
1: Ici, plus près de l'embouchure de la rivière dans la municipalité de Rivière-Well, le paysage est tout autre. Les saumons qui remontent la rivière traversent des kilomètres de terres agricoles et passent sous l'autoroute 20 avant d'atteindre les boisés du Haut-Pays. Véronique Furoy n'a jamais vu la rivière aussi basse en plein juillet. Coordonnatrice des opérations pour Aubakir, l'organisme de bassin versant de Kamouraska, Lillet et Rivière-du-Loup, elle espère réussir à rafraîchir la rivière grâce à un projet visant à encourager les riverains à faire des aménagements pour créer de l'ombre sur le cours d'eau, afin de préserver les refuges thermiques dont les saumons ont besoin pour survivre à leur course à obstacles pour aller pondre leurs œufs en amont.
3: En fait, chaque petit geste compte. Donc, c'est sûr que ces projets-là, ben, c'est rassembleur, ça permet de parler du saumon, ça permet de parler de la qualité de l'eau, ça permet de responsabiliser les propriétaires. Mais en fait, il y a des grosses actions qui devraient être prises. Puis là, ben, c'est tout sur la gestion de nos forêts. Donc, c'est sûr que là, c'est là que je dirais qu'il y a plus gros enjeux là, pour la population de saumon et la qualité de l'habitat.
4: La ville
1: En plus du développement immobilier et de l'ouverture de nouvelles terres agricoles dans le Haut-Pays, les coupes forestières se sont intensifiées sur les terres publiques en amont du bassin versant.
3: Naturel, là, les forêts, c'est pas juste le poumon, mais c'est aussi un tampon. Là, ça retient l'eau. Ça fait que l'eau s'écoule tranquillement.
1: La professeure en écologie des poissons à l'Université du Québec à Rimouski, Emmanuelle Chrétien, souligne qu'il y a plusieurs menaces qui pèsent sur le saumon le long de son parcours migratoire en eau douce, mais aussi en eau salée. Elle estime qu'on a le pouvoir de limiter les perturbations en eau douce, notamment

0: en conservant les couverts forestiers, en respectant des bandes riveraines adéquates et en suspendant la pêche quand la température de l'eau est trop élevée, afin de ne pas entraîner le saumon dans des luttes qui l'épuisent. Selon elle, le triste destin de la rivière Well plane sur d'autres rivières si nos pratiques ne s'améliorent pas.
1: Ça peut être le canari dans la mine un peu pour des rivières similaires, si on veut. Des rivières des Basses-Terres du Saint-Laurent, il y en a d'autres là qui suivent. Là. Il y a la Mitis, la Rimouski, la Matane qui viennent à peu près toutes du même genre de territoire. Donc, c'est sûr que si les rivières se réchauffent, c'est des conditions qui sont moins propices pour le saumon.
0: De son côté, l'ancien guide de pêche regarde la rivière avec nostalgie.
2: J'essaye de parvenir pour pas me souvenir de toutes les choses. Parce que tout à l'heure, là en haut à Cadry, là, je te disais à telle place, là, on était assez habitué que, bon, à Rotel-Roche, dans le fond, là, c'est lui, le saumon qui est preneur. Là. Mais c'était demain. On connaissait la rivière comme le fond de notre poche. C'est triste. Parce que ça apporte quand même. De la vie, beaucoup de vie à la rivière.
0: Ici Véronique Duval, Radio-Canada, Rivière Well.
3: Et c'est ainsi que se termine votre magazine quotidien d'information pour ce soir. Merci d'avoir été à l'écoute. Soyez au rendez-vous demain. On vous prépare une belle émission. À la veille de la journée J'achète un livre québécois, on va se demander, avec une autrice jeunesse, comment intéresser les adolescents à la littérature, alors que le livre a maintenant un compétiteur de taille, le téléphone cellulaire. Si vous avez manqué une partie de notre émission, vous pouvez vous rattraper sur notre plateforme audio ou sur notre site Internet. Je m'appelle Fanny Olivier et je vous dis à demain.

Bonsoir Ismaël Dugal. Dans quelques minutes, un moteur de recherche après le bulletin de nouvelles. Pourrait-on être autonome en énergie en Antarctique en utilisant le soleil et le vent? À la rubrique Que sont-ils devenus? On s'intéresse au sort du Quick aux fraises. Pourquoi les mini pâtes d'ours et les pâtes d'ours originales n'ont-elles pas le même goût?

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1: Bonsoir, ici Rebecca Kwan. La Colombie-Britannique a annoncé des mesures pour limiter les risques de feux de forêt au moment où des centaines de brasiers brûlent dans la province. L'utilisation récréative de véhicules hors route, comme les motos et les véhicules tout-terrain, est temporairement interdite sur les terres publiques dans certaines régions. Les autorités enquêtent toujours sur les causes de l'incendie de Bald Range qui a forcé plus de 20 000 personnes à fuir les flammes. Annie Véro a préparé ce qui suit.
2: Les gens ont peur aussi, c'est effrayant. Donc...
3: Véronique Schmout fait partie des milliers de personnes qui ont dû évacuer leur domicile en raison du feu de Bald Range qui s'est déclenché dans l'Okanagan vendredi soir.
2: Je pense que ça va prendre quelques jours avant de tout réaliser. Là.
3: Le feu qui s'est propagé très rapidement a amené la Colombie-Britannique à déclarer l'état d'urgence provinciale samedi. Le ministre des Forêts affirme que la violence et l'agressivité du feu de Bald Range constituent une première dans l'histoire

0: L'alimentaire n'aurait fait aucune différence devant l'intensité des flammes. Il ajoute que la Gendarmerie royale du Canada mène actuellement une enquête sur les causes de l'incendie qui reste inconnue pour l'instant. Ravi Palmer affirme que la province se prépare au pire. De la foudre sèche est prévue dans les prochains jours, ce qui pourrait compliquer le travail des pompiers forestiers qui doivent faire face à des températures élevées et à des conditions sèches. Le ministre fédéral de la Défense, David McKenzie, affirme que l'armée est prête à intervenir si la province le demande. Ici Annie Véro, Radio-Canada, Vancouver.
1: Les négociations entre Ottawa et Washington s'intensifient pour parvenir à un accord commercial avant l'entrée en vigueur d'une nouvelle salve de tarifs le 19 août. Le gouvernement fédéral dit être prêt à faire certaines concessions dans l'objectif d'arriver à une entente. Le ministre québécois des Relations internationales et de la Francophonie, Christopher Skeet, souligne toutefois que le Québec pourrait refuser certaines concessions qui sont dans ses champs de compétences.
2: Si on n'est pas adéquatement consulté, sur les concessions, on se réserve le droit de ne pas se considérer lié par ces concessions-là. Madame Fréchette, elle a dit très clairement que c'est zéro d'ouverture sur la gestion de l'offre. On a été très clair à ce niveau-là. On a enlevé l'alcool pour répondre à une attaque tarifaire. Si on voit un allègement de l'attaque, mais on est prêt à discuter de l'alcool.
1: Si une entente n'est pas conclue entre Ottawa et Washington avant le 19 août, le Canada sera frappé par des droits de douane supplémentaires de 50 %. Le verdict est tombé au procès du Montréalais Luciano Frantolin, accusé d'avoir tué sa fille de 9 ans dans l'État de New York. Il est déclaré coupable de meurtre au second degré. Le jury américain l'a aussi condamné d'avoir caché le corps de sa fille après le meurtre. Les précisions de Jean-François Thériault.
3: Selon un contact de Radio-Canada qui était présent lundi au palais de justice d'Elizabethtown, le jury aura pris environ une heure pour déterminer que Luciano Frantolin était bel et bien coupable du meurtre au deuxième degré de sa fille Milina et d'avoir dissimulé son cadavre. C'est donc un verdict expéditif pour un procès qui aura duré un peu plus de 3 semaines. La poursuite a terminé sa preuve vendredi et la défense a choisi de ne présenter qu'un seul témoin. C'est donc dire que Luciano Frantolin lui-même n'a pas témoigné pour sa défense. Rappelons que c'est le père qui avait signalé à la police la disparition de sa fille en juillet 2025, alors que les deux revenaient de vacances passées aux États-Unis et étaient en direction de Montréal. Selon la preuve de la poursuite, Frantolin a amené sa fille dans un milieu boisé et l'a noyée dans un étang. Il a ensuite dissimulé son corps sous une roche. Luciano Frantolin connaîtra sa sentence le 14 octobre prochain. Il risque une peine de prison à vie. Ici Jean-François Thériault, Radio-Canada, Montréal.
1: En terminant, le meurtre de la légende du hip-hop, Tupac Shakur, survenu en septembre 1996, reste à ce jour l'un des homicides non résolus les plus célèbres des États-Unis. Le procès d'un ancien chef de gang accusé d'avoir commandité l'assassinat s'est ouvert aujourd'hui à Las Vegas. Mathieu Massé.
4: Le 7 septembre 1996, à Las Vegas, Tupac tombe sous les balles d'un tireur à bord d'une Cadillac blanche, culmination d'une guerre d'égo entre différents clans du hip-hop aux États-Unis. Le journaliste culturel au Devoir, Philippe Renaud.
5: La scène de la côte Est et de la côte Ouest, c'était ça la rivalité, lequel des deux scènes était les meilleures. Et ça s'est fini tragiquement.
4: L'enquête sur le meurtre de Tupac patine pendant des décennies avant d'être relancée en 2019 après la publication des mémoires de Duane Davis. L'avocat Mathieu Galluzzo explique que l'ancien chef de gang y raconte qu'il était présent dans la voiture au moment du meurtre.
6: Il dit qu'il a donné l'arme à feu à quelqu'un d'autre pour faire le meurtre.
4: Duane Davis, 63 ans, nie maintenant tout et affirme même que le co-auteur du livre a tout inventé.
7: Puis quand j'ai appris la nouvelle, puis comme... on était bouleversés carrément, on écoutait tout du Tupac.
4: Pour Sans Pression, légende du rap québécois, cette saga a été la trame de fond du début de sa carrière. Mais il regrette que la violence des propos et la fin tragique de l'artiste fassent ombrage à sa carrière.
7: Parce que dans le catalogue à Tupac, je dirais que 90% de ses chansons, c'est des chansons avec des messages du rap profond, vraiment, tu sais.
4: Quant au procès, son intérêt est limité.
7: 30 ans plus tard, je me dis que comme, est-ce que ça va vraiment être la vérité? Est-ce que c'est vraiment comme... peu importe c'est qui est coupable aussi, ça. Rendu là, moi, je suis comme « rest in peace, Tupac ».
4: Le jury sera sélectionné cette semaine et le procès devrait durer un mois. Ici Mathieu Massé, Radio-Canada, Montréal.
1: C'est ce qui conclut les informations. Merci d'être à l'écoute et bonne soirée à notre antenne.
8: Bonsoir tout le monde, bon lundi. Je ne sais pas si vous croyez à l'astrologie. si vous croyez que c'est bien correct qu'on vous aime pareil, mais il faut pas oublier que c'est

0: une croyance. C'est pas comme la science. Vous savez qu'Yves Gingras, grand historien des sciences, a déjà écrit un livre sur le lien entre la science et la croyance, puis il disait c'est des régimes de pensée qui sont parallèles. T'sais, c'est pas des choses qui relèvent de la même logique. Puis ce qui est, où ça devient problématique, c'est quand on essaie de mélanger les deux, puis d'essayer de faire rentrer le langage ou la logique de la croyance dans la science et vice-versa. Et je pensais à ça en lisant un article du New York Times aujourd'hui, parce que en tout cas, si vous croyez à l'astrologie, vous allez peut-être être très, très, très, très, très déçu. Vous l'avez vu, Barbara?
1: Oui, mais je l'ai vu passer, je l'ai
0: mon
1: pas
0: Dieu.
1: Vu, mais oui.
0: Oh là là! Mais je vous dis, c'est ça fait trembler. Ça va peut-être faire trembler votre identité, ce dont je vous parle. C'est parce qu'il y a des scientifiques qui ont analysé ce que les humains qui ont, entre guillemets, créé l'astrologie voyaient du ciel quand ils ont créé l'astrologie. Mais vous savez que la manière dont la Terre interagit avec l'univers, c'est-à-dire qu'on n'a pas vu les mêmes choses dans le ciel à la même époque selon les différentes époques. Et donc, on a analysé qu'il y a quelques milliers d'années, que les gens qui regardaient, par exemple, mettons que vous êtes un poisson, eh bien, il y a 2000 ans, ce qu'on voyait à la place où on pense que là, il y a les poissons, ben, c'était des Verseaux.
1: Oh!
0: Ouch! Ouch! Si vous êtes Gémeaux, ben, il y a 2000 ans, vous étiez Taureau. Les lions, ben, il y a une petite possibilité que vous êtes encore un lion, mais ça a l'air qu'il y a 2000 ans, il y a une grande partie des lions qui étaient des cancers. Ils ont fait une espèce de rose, là. Puis là, tu regardes ton truc. Mais là, le pire, je vous le dis, là, le pire, c'est les sagittaires.
1: Est-ce qu'ils sont scorpions?
0: Non. Il y a 2000 ans, ils n'étaient rien. 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

Ça commence fort, cette émission. On répond à vos questions en sciences, santé, technologie, environnement, consommation, à la rubrique « Que sont-ils devenus? » Le quick aux fraises en poudre. Il n'y en a plus, chers amis. Pourrait-on être autonome en énergie en Antarctique en utilisant le soleil et le vent? Pourquoi les mini-pattes d'ours et les pattes d'ours originales, là on va vraiment lever un grand mystère, n'ont pas le même goût? Et les hallucinations des intelligences artificielles peuvent-elles avoir des conséquences concrètes dans la réalité?

0: Alors voilà, désolé peut-être d'avoir fait exploser comme ça une balloune. Je pense que c'est gros, là. Les conséquences de ce qui a été publié dans le New York Times, je pense que ça va avoir des répercussions pendant longtemps. Je vais mettre cet article-là dans l'infolettre cette semaine. On peut peut-être faire une recherche, là. Horoscope New York Times, en tout cas, ça sort assez haut. Sinon, abonnez-vous à l'infolettre. Ce sera dans l'infolettre samedi prochain. Alors voilà, je ne sais pas s'il y a des gens ici qui sont des sagittaires. Non, pas autour de la table. Donc, OK. Donc, vous n'étiez pas rien il y a 2000 ans. Bonsoir, Barbara Judith Caron.
1: Bonsoir, Mathieu.
0: Bonsoir, Christian Mercier.
2: Bonsoir, Mathieu.
0: On a un thème, là, ce soir. Là. On a un thème nourriture goûteuse, là.
1: Hmm? Oui, nostalgie.
0: Et nostalgie,
1: sucre.
0: Ben oui, sucre. Parce que là, il sera question de pâte d'ours.
2: Tout à fait, tout à fait. La rentrée scolaire nous amène, j'imagine, la boîte à lunch qui revient.
0: Absolument.
2: Je me suis dit qu'une question pâte d'ours, pourquoi pas?
0: Ben oui, ben justement, parlant de rentrée scolaire, c'est un jeune papa qui nous a envoyé cette question-là. Puis lui, assez perspicace, et il s'appelle Jean-Simon. Il regardait les pâtes d'ours qu'il donne à sa fille. Puis là, il dit, les petites pâtes d'ours, elles ne sont pas tout à fait pareilles aux grandes pâtes d'ours. Puis il y a des raisons à ça.
2: Tout à fait, tout à fait.
0: Il y a des raisons à ça. C'est comme un peu l'horoscope, là.
2: Exact.
0: Les sagittaires sont plus rien, mais les poissons sont maintenant des verseaux. Puis ceux qui étaient poissons sont maintenant verseaux. Puis en tout cas, là, c'est gros, là, ce qui est en train de sortir. Le quick aux fraises. Mm.

0: Est-ce que vous étiez un adepte, Mathieu?
1: Pas aux fraises.
0: Non?
1: Non. Moi, j'avais une recette secrète. C'était du quick original.
0: Mm-hmm. Chocolat, non?
1: Oui, avec une cuillerée de margarine ou de beurre. Mais direct en poudre sur la cuillerée.
0: J'accueille ce commentaire, cette déclaration.
1: Mais quand t'es jeune, il y a des choses que tu fais. Mm-hmm. Ouais, alors...
2: C'est plus troublant que savoir que les sagittaires n'existent plus, Mathieu. Sachez-le.
1: Peut-être que mes parents apprennent des choses aussi ce soir. Mais j'ai quand même réussi à ne faire que de l'animation, mais bon, c'est au moins ça.
0: Mais je pense qu'il n'y a pas de lien, probablement. Ouais.
1: Enfin. on a Fanny Tan aussi avec nous. Bonsoir, Fanny.
3: Bonsoir.
1: On va parler d'hallucinations en intelligence artificielle.
3: Oui, les hallucinations très drôles, mais très critiques des fois,
1: oui, qui peuvent avoir
3: du contexte.
1: Oui, qui peuvent avoir des conséquences assez lourdes de sens. On y croit aussi, parce que des fois, les IA génératives ne sont pas tellement plus solides que des horoscopes.
3: Effectivement.
1: Ça arrive. on a aussi avec nous ce soir un spécialiste de ce qu'on appelle la low-tech, donc la technologie à basse intensité. Peut-être qu'on peut le dire comme ça. C'est Philippe Terrier de l'École de technologie supérieure qui est avec nous ce soir. Bonsoir, Philippe.
4: Bonsoir, Mathieu.
1: Philippe Terrier, vous êtes un... Ben, pas un grand adepte, mais vous êtes une des rares personnes qui est allée souvent en Antarctique.
4: Oui, trois reprises.
1: Trois reprises? Dans quel contexte, ça?
4: Un support technique à des missions scientifiques. Donc, forage glaciologique, étude du trou dans la couche d'ozone... Étude des manchots, principalement.
1: Ah oui. Au total, vous avez passé combien de temps en Antarctique?
4: 2 ans cumulés.
1: C'est beaucoup.
4: C'est assez long.
1: Dont quelques nuits, dont de longues nuits polaires.
4: Une très longue nuit, oui.
1: Ah oui. Par exemple, combien de mois de noirceur vous avez connu en Antarctique?
4: Moi, sur la côte antarctique où j'ai hiverné, la nuit dure à peu près, on va dire, 1 mois et demi, 2 mois.
1: Waouh!
4: À peu près, c'est ça. Wow. Il y a des petites incursions du soleil, là, quelques minutes.
1: Est-ce que c'est vrai que c'est dur sur le moral?
4: Ben, ouais, c'est sûr que ça, il y a des longueurs, mais à côté.
1: Quel euphémisme!
4: Oui. Les paysages sont magnifiques, il y a quand même un cadre exceptionnel, donc ça compense.
1: Alors, on va parler de consommation énergétique, justement, en Antarctique, parce que quelqu'un qui nous demande, est-ce que ce serait possible d'aller vivre en Antarctique de manière plus verte que ce ne l'est actuellement? Parce qu'on sait que là, ce qui règne pas en maître, là, mais on a besoin de diesel, on a besoin de beaucoup de génératrices, et on sait que ça pollue beaucoup. Est-ce que c'est vrai qu'il faut amener... En fait, ça prend autant de carburant, amener du carburant là-bas. Ça veut dire que si on veut amener, je sais pas moi, 50 000 litres, ça prend 50 000 litres pour amener 50 000 litres.
4: Mais ça dépend où, parce que l'Antarctique, c'est vaste. Là, si on est sur la côte, c'est pas ça, parce qu'on arrive avec le brise-glace, puis il transporte le carburant, il en consomme pas autant qu'il en transporte. Mais dès qu'on ravitaille les stations continentales, qui sont loin, on n'y va pas avec des tracteurs, et consommation, c'est 7 litres au kilomètre par véhicule. Pas 7 litres au 100, là. 7 litres au kilomètre, là. Donc 700 litres au 100, là, les véhicules qu'on utilisait pour ravitailler les bases.
1: Wow.
4: Alors oui, là, on en transporte autant qu'on en amène.
1: Ouais.
4: On en consomme autant qu'on en amène.
1: Bon, mais on va voir s'il y a des manières, en tout cas, parce qu'il y a beaucoup de vent, il y a beaucoup de soleil. En tout cas, quand il fait soleil, il fait soleil longtemps.
4: Oui.
1: C'est le jour longtemps, donc est-ce qu'on pourrait utiliser davantage l'énergie solaire? On va y voir plus clair tout à l'heure. Bienvenue parmi nous, Philippe Terrier.
4: Merci.
5: Que sont-ils devenus?
1: Alors, on va commencer avec notre amie Barbara Judith Caron, qui est de retour avec nous pour une nouvelle saison. On est très heureux de l'accueillir à nouveau. Barbara Judith, je rappelle que vous êtes recherchiste pour La Journée, est encore jeune, réalisatrice des excellents balados, Les pires moments de l'histoire et Chien écrasé. Alors, Barbara Judith, vous répondez ce soir à une question de Karl Maltais, dont on peut dire que sa Madeleine était probablement du quick aux fraises, et dit qu'est-il devenu du quick aux fraises? J'en rêve, ce n'est tellement pas la même chose en sirop que de bons souvenirs, en espérant que ce n'était pas toxique. Peut-être qu'on va le voir avec Christian, merci. Oui, c'est ça, est-ce que c'était toxique? Alors, voilà.
0: Mais un dossier sucré, donc, Mathieu,
1: ben oui.
0: À se mettre sous la dent pour commencer. Bon, comme à l'habitude, là, on ne va pas présumer que tout le monde sait ce que c'est du quick aux fraises, alors, qui est désormais appelé Nesquik fraise. Et notre auditeur a raison. Hein? Il existe une version en sirop, toujours facilement accessible en supermarché au Canada. Mais à sa demande, on va se pencher sur la version en poudre. Alors, c'est tout simple. Du quick aux fraises, c'est une poudre sucrée à saveur de fraise. J'espère que je ne prends personne par surprise. Qu'on dissout donc dans du lait pour en faire une boisson aromatisé. C'est ça, du quick aux fraises en poudre.
1: Ouais.

0: Et puis l'emballage aussi faisait partie de ce charme suranné, hein, de cet ingrédient magique.
1: Et pendant très longtemps, c'est que le produit va être vendu dans une espèce de boîte en métal rectangulaire. Là, j'y vais à l'œil. Dans mon souvenir, ça devait être à peu près quoi? Peut-être 20 cm de haut, 7-8 cm de large, avec un couvercle rond qu'on ouvrait avec une cuillère. Alors, pour celles et ceux qui n'ont jamais vécu ce petit bonheur, hein, le mouvement rappelle un peu celui d'un pied de biche, là, d'une bonne vieille crowbar. Et encore à ce jour, je me demande pourquoi c'était si satisfaisant, ouais, Mathieu.
0: C'est le même principe qu'un galon de peinture.
1: Voilà, exactement. Mais donc, c'était satisfaisant. Et c'est un sentiment là, largement partagé dans les subreddits là, de nostalgie. Dès qu'on voit là, que quelqu'un met une photo de cette boîte-là, là, les commentaires, « Ah oui, la cuillère, on ouvrait ça à cuillère. » En tout cas, bref. Ces boîtes-là contenaient à peu près 1 kg de quick. Et quand la boîte était terminée, il fallait aller chercher le maximum de poudre dans les coins là, de la boîte. Avec une petite main d'enfant, ça allait bien. Dès que votre main devenait trop grosse pour passer l'ouverture, là, bonne chance. Il y avait aussi un format plus petit, environ 500 grammes. Et dans les deux cas, de ce côté-ci de l'Atlantique, ils étaient ornés les boîtes d'un petit lapin qui buvait du lait, Quicky de son prénom. C'est une mascotte, donc il est né en même temps que le Quick aux fraises et pour le Quick aux fraises à l'origine. Et dans les dernières années, là, on a changé pour des contenants en plastique et dans certains pays, là, c'est même vendu en sac.
0: Ah oui, hein? Donc il y en a encore.
1: Ah oui, mais pas ici.
0: Pas ici.
1: Mais en tout cas, s'il y en a, c'est difficile à trouver, on y reviendra.
0: Mais ça vient d'où, ça, le Quick?
1: Le Quick au chocolat, c'est le premier parfum, la première saveur de la marque. Ça a été mis en marché par Nesquik, donc une branche de Nestlé, aux États-Unis en 1948, sous le nom de Nestlé Quick. En Europe, ça viendra 2 ans plus tard, même produit, toujours chocolaté, mais sous le nom Nesquik. En 1954, arrive la saveur banane et en 1960, le fameux Quick aux fraises. Donc, au début des années 80, on va voir les sirops arriver sur le marché. Bon, il faut savoir là, que dissoudre la poudre dans du lait, c'est pas toujours une mince affaire, là. Ça peut être compliqué. Et ça a quand même marqué les esprits, là, cette boisson-là. C'était présent dans beaucoup de foyers, notamment le foyer de Kurt Cobain, selon ce qu'on a raconté à sa fille, était un adepte. On a aussi des références plus locales. Hein. Grâce à mon collègue Olivier Niquet, j'ai ressorti cette archive, un succès souvenir de 2016, mettant en vedette Sylvain Gaudreau, anciennement du Parti québécois, alors député de Jonquière.
2: Il coulerait du Quick aux fraises dedans, qu'on serait contre le projet Énergie-Est.
1: Oh! Oui, donc ça s'était invité en politique. Ça s'était invité en politique en 2016. Évidemment, c'était quand même, là, on visait les enfants quand même plutôt avec cette boisson-là. Comme je le disais, la version aux fraises, elle a été lancée en 1960, probablement au même moment aux États-Unis et au Canada, puisque dès cette année-là, on retrouve des publicités dans les quotidiens d'ici, notamment dans La Patrie du dimanche 31 juillet 1960. Là, c'est peut-être le moment de rappeler que l'article 248 de la loi de la protection du consommateur n'existait pas. Donc, il était permis de faire de la publicité dans un but commercial en s'adressant directement aux enfants de moins de 13 ans.
0: Comme aujourd'hui sur les réseaux sociaux.
1: Oui, parfois, hein, c'est ça, malheureusement. Donc, alors, dans cette annonce-là, on annonce l'arrivée de paquets de Nestlé Quick à saveur de fraises gratis, c'est écrit en gros, dans les boîtes de céréales Kellogg's. Ça, c'était comme une forme d'échantillon. Et là, on nous dit, les enfants, le nouveau Nestlé Quick à la saveur de fraises vous donnera le goût d'un bon breuvage aux fraises. Il peut aussi vous faire un savoureux soda. Là, ça, je suis habituée.
0: Un savoureux soda.
1: Là, je suis obligée d'admettre que je ne l'avais pas vu venir. Je pensais que c'était exclusivement destiné au lait. J'ai regardé un petit peu des recettes sur Internet. Ça m'a pas convaincue. Mais bon, bref, c'est ce que ça disait. Donc, il peut aussi vous faire un savoureux soda nourrissant et délectable. Il vous gardera en forme.
0: En forme, Mathieu.
1: Ouais.
0: C'est quand même pas rien.
1: Ben, moi, je suis curieuse de savoir ce que les concepteurs publicitaires entendaient par garder la forme. c'est quand même une boisson sucrée, là. Mais bon, je réécoutais la nutritionniste Catherine Lefebvre qui était à ce micro, je pensais en 2020, là, en janvier 2020, là, elle disait, bon, le sucre, c'est pas un poison. Mais bon, c'est une affirmation qui venait avec toutes sortes de nuances. Là, je vous invite à réécouter ce segment-là. Sur une autre note, j'ai aussi retrouvé une circulaire de 1963 pour avoir une idée du prix de l'époque. Et c'était vendu 59 sous la livre.
0: En 1963,
1: donc à peu près 6 $ la livre en dollars d'aujourd'hui. Donc c'est un peu plus.
0: C'est pas donné, hein?
1: Non, c'est ça, c'est 13 $ pour une boîte de 1 kg. Là. C'était pas. Oui, c'était quand même cher.
0: Mais ça n'existe plus aux grandes dames.

0: de bien des gens. À quel moment est-ce que ça a disparu, cette poudre, cette divine poudre de nos tablettes?
1: Voilà. Ben, c'est dur à dire, Mathieu. J'ai eu le même problème qu'avec les petits puddings Laura Socor. Je sais pas si vous vous souvenez, là. J'avais pas retrouvé de communiqué de presse ou de grandes annonces qui nous avisaient.
0: L'autre de vos grandes enquêtes.
1: Oui, quand même. Qui nous avisaient donc du départ de ce produit-là au Canada. La dernière mention dans une circulaire que j'ai repérée, et là, évidemment, c'est pas de la science exacte, là, c'est une démarche qui a ses limites, disons ça comme ça. Donc, la dernière mention dans une circulaire que j'ai repérée, c'était en 1991. Ça me semble un peu tôt, j'ai le sentiment que c'est peut-être un petit peu plus tard que ça s'est passé. Mais bref, on a ça comme repère. Je sais aussi qu'en 2015, dans une chronique dans Le Quotidien, Joël Martel dit, je pense à tous ces trucs qui ont fait partie de ma vie au cours de mon enfance et qu'on a finalement retiré du marché. Et là, il mentionne le Quick aux fraises. Donc, on peut penser que c'est arrivé quelque part entre le milieu des années 90 et le milieu des années 2000, là, dans cet ordre-là.
0: Ouais, puis Joël Martel est quand même un grand spécialiste de ces choses-là.
1: Voilà.
0: Un peu le Charles-Tissère des supermarchés.
1: Et ce qui rend ça encore plus difficile à suivre, Mathieu, c'est que comme Nestlé, c'est une multinationale, parfois le retrait, l'arrivée ou même le retour de certains produits, c'est à géométrie variable. Hein. Je dis ça parce que en préparant ce segment, je suis tombée sur des vidéos récente de dégustation de Nesquik aux fraises de TikTokers français qui présentait la boisson comme la nouveauté de l'été.
0: OK, donc ça existe.
1: Oui,
0: comme
1: c'est
0: ça. Comme vous le disiez,
1: ça.
0: Dans certains endroits,
1: voilà.
0: C'est encore en vente.
1: Et donc, effectivement, sur la page Facebook de Nesquik France, le 21 mai de cette année, on pouvait voir la publication suivante. Nouveau, bois la vie en rose avec Nesquik fraises. Envie de frais pour l'été, transforme ton lait froid en un délicieux milkshake au goût de fraises avec notre nouvelle poudre Nesquik. Mais est-ce que c'est vraiment nouveau? Parce qu'il y a des internautes qui ont fait remarquer qu'ils en buvaient quand ils étaient enfants. Donc, on parle probablement d'un retour dans un emballage différent. Peut-être que la recette a légèrement changé. Donc, en tout cas, je peux me tromper. Là. Il y a peut-être une nuance qui m'échappe, mais ça me semble rappeler en tout point le bon vieux Quick aux fraises, mais non, en France. Et à l'autre bout du spectre, il y a 2 ans, en 2023, il y a Nestlé Afrique du Sud qui a complètement discontinué le Nesquik au chocolat et à la fraise, donc à cause de ventes décevantes. En Australie, la saveur banane, qui était un grand hit dans les années 90, semble-t-il, a fait son grand retour en avril. Et vous savez quoi? En Australie, on peut encore retrouver des boîtes de Nesquik en métal avec le fameux couvercle à ouvrir.
0: Mais c'est du Nesquik aux bananes.
1: À la cuillère. Je pense qu'ils ont d'autres parfums, Mathieu.
0: Ouais,
1: mais là, c'est surtout un peu loin pour vivre l'expérience de l'ouverture. À la cuillère. Il faut savoir aussi que ce n'est pas la boîte carrée. Là. C'est une boîte en forme d'une espèce de tube. Là. En tout cas, bref, pour ce qui est de notre auditeur, la version en poudre donc, se vend encore à plusieurs endroits dans le monde. Notamment, là, j'ai essayé de faire des petites recherches. Là, j'espère que mes informations sont exactes, mais donc, s'en vend chez nos voisins du Sud. Mais si il n'est pas à l'aise d'acheter américain dans le contexte actuel, il pourrait se rabattre sur le Royaume-Uni, la France ou le Mexique. Certaines boîtes sont en vente via un géant américain de la vente en ligne. Mais il faut se préparer, dans ce cas précis-là, à allonger la monnaie. Donc, s'il y a un ami en France, peut-être lui demander de lui apporter un petit sac.
0: J'aurais peut-être un petit truc pour lui. Vous savez qu'il y a des épiceries ici, notamment sur le plateau, parce qu'il y a beaucoup de Français qui importent plein de produits typiquement français. Il faudrait peut-être aller faire un petit peu de shopping dans ces endroits. Peut-être. Savez-vous ça, vous, Christian, qui est spécialisé dans la chimie alimentaire? Pourquoi ça se vend plus? Des trucs en poudre?
2: Non, c'est probablement que c'est une question d'offre et de demande.
1: Oui, parce que la poudre en chocolat est encore disponible.
0: C'est très bizarre. C'est très bizarre. Mais pour la composition, j'aimerais bien ça vous entendre là-dessus. Merci pour votre enquête, Barbara Judith.
1: Ça fait plaisir.
0: Je ne sais pas si on console Karl Maltais, mais en tout cas, au moins, il en connaît davantage sur sa madeleine. Je rappelle que vous êtes recherchiste pour la journée. Encore jeune réalisatrice des balados, les pires moments de l'histoire et chiens écrasés et collaboratrice de moteur pour une nouvelle année. Merci beaucoup, Barbara.
1: Ça me fait plaisir.
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0: Avec une question qui concerne peu de monde, hein, parce que c'est sûr que des habitants qui vont en Antarctique, il y en a pas beaucoup, mais c'est quand même assez fascinant de se rendre compte que on est face à un continent où les conditions ressemblent presque à ce qu'on pourrait retrouver en allant très très loin dans le système solaire, parce que quand on va là, faut se préparer, puis est-ce qu'on pourrait vivre en Antarctique avec moins de diesel en utilisant, par exemple, l'énergie du soleil, le vent? On en discute avec Philippe Terrier, qui est professeur enseignant et responsable du laboratoire d'ingénierie et développement durable de l'École de technologie supérieure.

0: Bonsoir Philippe Thérier.
1: Bonsoir Mathieu.
0: Tu as passé 2 ans cumulés d'ailleurs en 3 voyages en Antarctique au cours des dernières décennies. Alors, est-ce que ce serait facile d'adapter les bases antarctiques pour qu'elles soient, entre guillemets, plus vertes?
1: Réponse courte, non, pas vraiment en fait, parce que ça dépend si on, dans les bases, là, il y a plusieurs catégories de bases. Il y a les bases permanentes, il y a les bases qui sont d'usage temporaire seulement en été. Alors déjà, il faut faire une séparation. Après, il y a les bases continentales très ancrées à l'intérieur du continent, dans les hautes latitudes, là, de plus en plus proches du pôle géographique.
0: Et souvent très en altitude. Hein?
1: Aussi, ouais. Parce que le continent antarctique, en fait, c'est comme une montagne douce. Là. On part de la côte et on s'élève en moyenne 2000 mètres d'altitude. Mais il y a des sommets comme la base d'Oumsé, on est à 3200 mètres d'altitude. Donc, sur les bases très ancrées à l'intérieur du continent, c'est pas évident. D'une part parce que les énergies renouvelables, si on parle de ça pour réduire l'empreinte carbone des bases, ben c'est principalement soit du solaire, soit de l'éolien. Et ben plus on s'approche du pôle géographique, plus il fait noir longtemps pendant l'hiver, donc le solaire, ça marche pas. Donc il faut stocker.
0: Ouais. Alors, donc, pour stocker, ça coûte cher. Et comme quand on parle de voyages spatiaux, ce qui est un des grands paramètres quand on envoie du matériel en Antarctique, c'est le poids.
1: Oui. La majorité des bases qui sont à l'intérieur du continent sont ravitaillées par voie terrestre, avec des convois qu'on appelle les raids. Moi, j'ai participé à plusieurs reprises, j'en ai fait une dizaine, entre la côte et la station surtout de Domsé. Donc, des gros convois avec des énormes tracteurs, on tire des traîneaux remplis de matériel, donc c'est très...
0: Ça prend combien de temps faire un raid?
1: Un raid, c'est à peu près, quand tout va bien, à peu près 2 semaines. On part à 10 personnes, 10 tracteurs, 2 semaines entre la côte et Domsé. Donc, c'est pas loin. Enfin, c'est 1500 kilomètres. Mais on avance tout doucement. Puis, bien souvent, on s'arrête longtemps parce que tempête, visibilité réduite ou zone de crevasse. Donc, c'est...
0: Ça doit être fascinant faire un raid, hein?
1: Bon, oui, ça, c'est très zen.
0: Oui, c'est ça.
1: On a le temps de penser longtemps.
0: Oui, c'est ça. Mais donc, ça prend... Donc, c'est du poids.
1: Oui, il faut...
0: Si, par exemple, on voulait équiper toutes ces bases-là en batterie.
1: Oui, bon,
0: qu'est-ce qu'on fait? Est-ce que c'est possible? Est-ce que c'est réalisable?
1: Ben, on pourrait dire techniquement, ça serait réalisable. S'il fallait le faire, on peut le faire. Mais est-ce que c'est déjà une bonne solution au plan écologique? Parce que traîner les batteries sur des si longues distances, les batteries, c'est pas une durée de vie éternelle. Bon, la batterie, ça va être pour du stockage. Peut-être qu'en été, lorsqu'il y a du soleil, on va pouvoir s'alimenter directement. Ou lorsqu'il y a beaucoup de vent, on va pouvoir utiliser les éoliennes. Mais on a fait déjà des tests, hein. Puis la station Concordia ou Domsé est déjà équipée avec des panneaux solaires, puis une mini-éolienne. Mais ça fournit pas toute l'énergie. Déjà, c'est intermittent, ça marche pas toute l'année. Puis, en Antarctique, souvent, le vent, on n'en manque pas, il y en a trop. Il y a les vents catabatiques là, qui glissent sur le continent. Puis quand ils arrivent sur la côte,
0: ils partent du sommet de l'Antarctique et ils s'en vont vers les côtes, c'est ça?
1: Voilà, les masses d'air se refroidissent parce que le continent, c'est une grosse inertie thermique qui fait froid. Donc l'air dévale les pentes du continent. Il n'y a rien pour arrêter ces masses d'air qui descendent. Puis ça arrive sur la côte avec 200, 250, 300 km/h de vent. Et là, les éoliennes, quand on en a déjà installé, mais elles n'ont rien produit. Elles ont été arrachées par les tempêtes sur les côtes. On a installé des éoliennes à axe vertical, parce que là aussi, il y a plusieurs technologies d'éoliennes. C'est pas très low-tech, là, mais des éoliennes à axe vertical, il y en a qui fonctionnent encore. Elles sont plus résistantes, mais moins performantes en termes de rendement. Mais finalement, il y a tellement de vent que même si on en prend juste 2%. Mais on le fait peu parce que c'est intermittent, parce qu'il faut stocker dans des batteries quand il n'y a pas de vent, pas de soleil. Parce que aussi, on peut pas se permettre de prendre une chance. Là. Les génératrices diesel, c'est un facteur d'utilisation, c'est-à-dire que ça fournit de l'énergie 24 heures sur 24, 7 jours sur 7, il n'y a pas de question à se poser. Et on a de la redondance.
0: Ouais. Et quand on parle, par exemple, d'éoliennes, quand on parle de cellules photovoltaïques, bon, on parle de pièces de rechange, on parle de maintenance, ça prend évidemment du savoir-faire.
1: Ouais.
0: C'est là où ça devient plus complexe.
1: Également aussi, le personnel est habituellement formé à de l'entretien de génératrice, donc il faudrait un peu changer les habitudes de formation, changer les façons de faire, puis c'est des milieux un peu conservateurs pour pas prendre trop de chance, parce qu'on peut pas tester et prendre la chance qu'on va manquer d'énergie pendant l'hiver.
0: Parce que vous le disiez, critique, là. Vous avez passé 2 mois dans le noir le plus total,
1: ouais.
0: Il fait froid, là, je suis allé voir les températures dans certaines de ces bases-là, elles sont pas toutes confrontées au même type là, d'extrême, mais certaines qui sont sur la calotte, là, donc plus à l'intérieur des terres.
1: Domsé, par exemple.
0: Domsé, on parle de moyenne de moins 50,
1: ouais.
0: Moins 80, moins 84, ça arrive.
1: Ben, Vostok, là, ils ont le record à proche de moins 100, là, moins 90.
0: Tu ne veux pas manquer de courant. Là.
1: Non, tu ne veux pas, là, parce que ça gèle vite. Domsé, en hiver, c'est moins 70. Même en fin d'été, quand on travaille en fin d'été, c'est moins 50 quand même.
0: Ouais.
1: Puis du moins,

0: d'Urville, là, pendant l'hivernage, on est à moins 30, mais c'est la noirceur, puis c'est 200 km/h de vent, donc le facteur éolien, au niveau de la perte de chaleur, est élevé. Donc, on ne peut pas se permettre de manquer d'énergie.
1: Ouais, ouais,
0: alors, on mise sur des solutions fiables et les génératrices, ça a fait ses preuves.
1: Mais on voit quand même des tentatives là, d'instaurer des nouvelles technologies. Mm-hmm. Je suis allé voir des images d'une base qui est très belle, d'ailleurs. Mm-hmm. C'est la base Princesse Elisabeth. Vous irez voir ça.
0: Ouais.
1: On a véritablement l'impression qu'il y a un petit vaisseau spatial de l'époque Cosmos 1999 là, qui s'est posé. Esthétiquement, c'est mm-hmm. magnifique. Et en plus, juste à côté, on voit plein de panneaux solaires. Mm-hmm. Est-ce que ça marche? Est-ce que c'est simplement un démonstrateur? Expliquez-nous ça.
0: Ça marche. Princesse Elisabeth, c'est la base belge là, qui est un démonstrateur technologique. Donc, ils ont de mémoire 60 kilowatts de puissance éolienne, puis peut-être une cinquantaine de kilowatts de puissance solaire. Mais c'est une base qui n'est pas permanente. Ils hivernent pas, ils passent pas l'hiver. Donc, ils sont surtout là en campagne d'été et ils sont en faible effectif, à 20 personnes. Bon, en hivernage à Dumont-d'Urville, la base côtière, point de départ des expéditions polaires françaises, là, on est à peu près une centaine de personnes, donc il faut fournir de l'énergie pour ces gens-là. Et en hivernage, on est 20, 25 aussi.
1: Mais, parce qu'on ne peut pas fournir autant là, en hivernage,
0: non,
1: c'est
0: en
1: ça?
0: Hivernage, ben, c'est ça, il n'y a plus de soleil, donc on pourrait fournir avec des éoliennes parce qu'il y a du vent, mais finalement, de toute façon, il y a moins de besoins en hivernage parce que les recherches sont plutôt ralenties, on fait rouler des programmes, mais il n'y a pas l'effervescence de l'été sur une base polaire. Quoi.
1: Ouais.
0: En été, ça bourdonne sur les bases polaires.
1: Si je vous comprends bien, on ne ressent pas tellement le besoin actuellement avec la fiabilité de ces technologies-là, les technologies vertes, en fonction aussi de ce qu'on gagnerait en émissions. Parce que là, il faut quand même relativiser. On parle de quelques dizaines de personnes. J'imagine que même au diesel, ce sont des émissions qui sont, somme toute, relatives quand on compare au reste.
0: Ben oui, bien sûr. Sur la base du Mont-d'Urville, donc moi je travaille à la station, à la centrale de production d'énergie, justement, m'occuper des génératrices, de la production d'eau pour les expériences scientifiques. On parlait d'à peu près 1000 litres par jour, donc 1 mètre cube de diesel par jour, là, c'est pas non plus énorme, là, mais une grosse station comme la base McMurdo, la grosse base américaine, eux ils sont plutôt à 15 000 litres, 15 mètres cubes par jour. Mais si on fait le total des 20-25 bases permanentes qui sont ouvertes en été, en hiver, donc c'est 20-25 bases, avec en moyenne 20 personnes par base, donc c'est pas beaucoup de monde. On parle d'à peu près un niveau d'émission pour les bases permanentes et les bases estivales, donc temporaires. On parle de peut-être 50 000 tonnes de CO2 par année. Les émissions de GES du Québec en comparaison, c'est autour de 90 millions de tonnes.
1: Mm-hmm.
0: Donc c'est rien les 50 000 tonnes. Puis en Antarctique, ce qui commence à arriver, c'est le tourisme avec des gros bateaux. Puis là, on voyait, il y avait un article dans Le Monde ce matin, justement, curieusement. Je lisais ça, puis je voyais ça, 118 000 touristes l'année passée, avec des gros bateaux de croisière qui font le tour de l'Antarctique, qui s'approchent. L'impact environnemental doit être nettement, je ne l'ai pas calculé là, mais doit être supérieur aux émissions des bases scientifiques qui au moins ont une vocation de faire progresser
1: ça
0: la science.
1: Ça sert à quelque chose. Là.
0: Est-ce qu'on investit là-dedans, dans la transition énergétique des bases, pour 50 000 tonnes qui pourrait très bien être émise en fabriquant les batteries, finalement.
1: Mm-hmm.
0: Donc, on délocaliserait les impacts.
1: Ouais.
0: Ça pourrait être intéressant pour ne pas avoir d'impact en Antarctique, mais à ce moment-là, il faut être cohérent et dire ben, le tourisme, c'est peut-être à réglementer bien plus que ça l'est. Là.
1: Ouais.
0: Le traité d'Antarctique le fait, mais pas suffisamment. Là,
1: ouais.
0: Il y a vraiment une effervescence.
1: Réflexion vraiment intéressante, puis vous faites bien de mentionner aussi la disparité, parce que entre les scientifiques qui sont là, au total, sur toutes les bases, on parle de...
0: Quelques milliers
1: ben oui. Maximum.
0: C'est
1: là.
0: Ça.
1: Ouais.
0: On a des véhicules qui ont des impacts, parce que c'est des gros véhicules à chenilles, on a des génératrices, mais ultimement, à l'échelle du continent, c'est 14 millions de kilomètres carrés, c'est une fois et demi le Canada, c'est rien, 3000 personnes. On n'a pas un gros impact sur les écosystèmes, quand même.
1: Ouais, voilà. Ben, ça fait bien, en tout cas, ça permet de relativiser, puis de voir qu'effectivement, souvent, c'est peut-être la survie qui est davantage un facteur qu'on va vouloir favoriser plutôt que des technologies émergentes qui pourraient littéralement nous briser à la figure, hein, parce que c'est ça, les 300 km/h, il n'y a pas d'éoliennes qu'on suppose.
0: Non.
1: ça n'existe pas. Philippe Terrier, merci beaucoup pour ce petit voyage. Je rappelle que vous en avez fait quelques-uns là-bas. Merci de nous avoir fait découvrir ce continent tellement fascinant. Je rappelle que vous êtes professeur enseignant et responsable du laboratoire d'ingénierie et développement durable de l'École de technologie supérieure. Merci beaucoup d'avoir répondu à cette question.
0: De rien, Mathieu, merci.

0: Ouais, puis d'ailleurs, si vous aimez les récits d'Antarctique, il y a toujours le fameux récit de Shackleton qui était le premier à vouloir faire justement cette traversée du continent, en fait d'un bout à l'autre du continent, qui est resté pris sur son bateau. Et il a sauvé toute son équipe et son récit, c'est vraiment quelque chose. Et lui, il n'y avait pas de centrale diesel, puis il n'y avait pas d'énergie solaire. Il y avait des poêles au gaz, puis en tout cas, c'est épique. Alors voilà, on a beaucoup, beaucoup, beaucoup de courriels, encore une fois. Il y a Julien Paré-Sorel qui voulait savoir, en fait, qu'est-ce qui va arriver lorsque l'intelligence artificielle, c'est pour vous ça, Fanny, générative, aura écumé le web de tous les fichiers nécessaires à sa programmation et qu'elle se nourrira d'images, de vidéos, de musique qu'elle aura elle-même générées. Sachant que beaucoup de métiers d'artistes disparaîtront, remplacés par l'IA générative, qu'est-ce que cet avenir réserve à notre culture? L'IA qui s'entraîne sur l'IA, il y a beaucoup de documents d'ailleurs là-dessus. Puis c'est...
1: Ça fait des monstres aussi.
0: Oui, c'est ça. Puis disons que c'est... En tout cas, au niveau du contenu, c'est pas toujours très brillant. Mais Julien Paré-Sorel, oui, effectivement, question éminemment importante. Diane Godin. J'ai lu que la prise de créatine pouvait aider à renverser la tendance à perdre du muscle en vieillissant après 60 ans. Vrai ou faux? On va vous trouver également quelqu'un pour ça. Il y a Hilary Thomas de London, en Ontario. Mon mari et moi, 70 ans, on remarque que parfois, on ne sait pas si on s'est endormi. C'est bizarre. C'est comme si on était à moitié réveillé, mais les heures passent et apparemment, on a dormi. Puisque tous les deux, nous avons des expériences similaires, je crois que c'est peut-être normal pour les gens de notre âge. Qu'en est-il? Il y a Clément Bilodeau, qui est étudiant à Sherbrooke, qui nous écrit « Est-ce que le fait de dormir à proximité d'appareils électroniques peut affecter la qualité de notre sommeil? » Il dit « Moi, j'habite dans un tout petit studio. Tous les soirs, je m'endors entouré de mon téléphone cellulaire, de mon ordinateur portable. Ils sont généralement dans un rayon de 30 cm de ma tête. De plus, mon frigo est juste à côté de la tête de mon lit à environ 15 cm. Est-ce que cet environnement peut nuire à mon sommeil? » Il y a Valérie Dostaler qui nous envoie ceci. C'est une question de mon amie Lucie qui ne connaît pas votre émission. Qui ne connaît pas votre émission? Ça existe encore! Mais qui avait une question qui, selon moi, pourrait vous intéresser. Ben oui, on a encore plein d'auditrices et d'auditeurs à faire. Qu'arrive-t-il des additifs, préservatifs, colorants artificiels? Christian, écoutez ça. Hormones et autres agents chimiques qui se trouvent en quantité dans certains aliments usinés lorsque nous mettons tous nos restants de table dans le bac à compost. Est-ce qu'on peut penser que ça donne du compost corrompu et que les légumes cultivés avec ce compost ne seront pas tellement bio en fin de compte? C'est intéressant, ça, parce qu'effectivement, il y a toutes sortes de choses dans la nourriture qu'on met au compost. Toujours des questions extrêmement stimulantes. N'hésitez pas à nous en envoyer. Vous savez qu'il y a le moteur de recherche, deux moteurs de recherche également, parce qu'on a répondu déjà à bien des choses. Le moteur de recherche, c'est moteurderecherche.ca et l'adresse de moteur de recherche est moteurderecherche@radio-canada.ca.
2: Hey, quoi de neuf? C'est le temps de parler de collation. Et pas des collations de papa. Un favori, pâte d'ours. Tendre et moelleux, délicieux, épatant. Maman aime qu'ils sont faits de vrais ingrédients. Moi, j'aime pas être obligée de les attraper. Oh, la pâte! 5/5.
3: Délicieux pour eux, rassurant pour vous. Pâte d'ours, sans colorant ni arôme artificiel.
0: Et c'est rassurant pour la fille de notre auditeur, Jean-Simon Fabien, qui la nourrit à grands coups de pâte d'ours. J'espère qu'il donne d'autres choses. On lui souhaite. On va en discuter avec Christian Mercier, qui est enseignant en sciences de la transformation des aliments à l'Institut de technologie agroalimentaire du Québec. Ça, c'est l'ITAC. Rebonsoir, Christian.
4: Rebonsoir, Mathieu.
0: Alors, Jean-Simon... observer une chose assez fondamentale, puis je pense qu'il y a beaucoup de papas et de mamans qui ont observé la même chose. Ils disent, pourquoi donc les pâtes d'ours miniatures n'ont ni le même goût, ni la même texture que les pâtes d'ours de format régulier? Et là, il met en lettres majuscules, on dirait deux biscuits complètement différents. Je suis dans le brouillard. Merci. Merci de m'aider. Écoutez bien la fin de son courriel. Je m'attends à ce que vous mobilisiez vos ressources et vos contacts du CERN pour répondre à cette question d'intérêt national. Une question, dit-il, qui le tarabuste. Alors, Christian Mercier, là, il y a du mystère au pouce carré à régler ce soir.
4: L'heure
0: parce qu'effectivement, les gens studio sont d'accord parce que vous avez apporté

0: des pattes d'ours, tout le monde les goûte. Et là, ça goûte pas la même affaire, cette affaire-là. Là.
1: Ben, justement,
0: les petites, les grosses.
1: Justement, je m'étais dit, ben, tant qu'à parler des biscuits, aussi bien apporter quelques échantillons ici là, pour nos collègues autour de la table, pour que vous puissiez vous-même vous faire un peu une opinion là, par rapport à la chose.
0: Êtes-vous d'accord avec les observations de Jean-Simon?
2: Oui, je dirais pas que c'est diamétralement opposé, mais dans le cas des mini, il y a en plus, on sent le sucre craquer sous la dent.
1: Tout à fait.
0: Oh, ouais. Belle observation. Alors, on va voir si ça se vérifie dans le four, dans les fours de la compagnie qui fait ça. Alors, Christian, pourquoi est-ce... En fait, je pense qu'on peut le dire d'ores et déjà, ça goûte pas la même affaire.
1: Non, ben à vrai dire, j'aimerais quand même apporter une petite nuance ici. Hein. Qui sommes-nous ici autour de la table
0: pour juger
1: une pâte d'ours, à savoir si elle est effectivement différente ou similaire, quel que soit le format, en format miniature ou en format régulier. Uh-huh. Tout
0: ouais.
1: à fait.
0: Ouais.
1: Ça m'amène un peu à vous parler, j'imagine, de plusieurs aspects de la science des aliments, mais l'un d'eux est l'évaluation sensorielle. C'est le fait que, justement, lorsque on goûte un certain biscuit, c'est, oui, bien sûr, une belle expérience.

0: Et ça, les produits avec lesquels on va goûter ces pâtes d'ours-là. Mais là, vous avez mentionné l'évaluation sensorielle. Et ça, c'est une chose vraiment très connue là, parmi les gens qui étudient chez vous.
1: Oui, lorsqu'on on prend un peu la posture d'un scientifique en alimentaire, bien sûr, on peut penser aux grandes questions de recherche fondamentale là, en lien avec la science des aliments. Mais il y a beaucoup de R&D qui se fait sur le terrain, dans les entreprises, notamment l'entreprise qui fait les pâtes d'ours. Et qui s'intéresse à la perception que les consommateurs peuvent avoir de leurs propres aliments.
0: Mm-hmm. Et donc, vous avez réalisé, pour nous, un petit test d'évaluation sensorielle avec vos collègues.
1: Ben, à vrai dire, c'est que la question de l'auditeur là, qui disait qu'il fallait solliciter les gens du CERN et tout, ça m'a un peu donné l'idée. J'ai appelé les gens du CERN, malheureusement, ils étaient tous indisponibles.
0: Le grand collisionneur de pâtes d'ours était réquisitionné.
1: En format très miniature, d'ailleurs, je tiens à le rappeler. Et oui, j'ai sollicité moi-même mes étudiants, des collègues, pour participer à une évaluation sensorielle dans des paramètres qui sont contrôlés. Il faut comprendre que ce sont des cubicule fermé, il y a une lumière qui est tamisée et surtout il y a aucun contact entre l'évaluateur, c'est-à-dire moi-même, et ben les gens qui vont pouvoir goûter des aliments.
0: C'est une petite trappe, on donne
1: exactement.
0: Un petit cabaret.
1: C'est vraiment.
0: Puis là, t'as tes petites pattes d'ours.
1: Oui, oui.
0: Puis là, tu goûtes les pattes d'ours puis tu notes.
1: Tout à fait. Et dans le cas de ce qui nous concerne, on voulait évaluer la différence de goût entre deux formats de pattes d'ours. Donc, on s'est dit, on va faire un essai de différence par triangulation. Donc, deux échantillons similaires, un différent, que ce soit le format miniature ou le format régulier. Et on va demander aux goûteurs d'identifier la pâte d'ours qui est différente.
0: Bon, puis les résultats?
1: Écoutez, 18 juges sur 20 ont effectivement trouvé l'échantillon différent. Et d'un point de vue, on s'entend, là, quand on peut faire un peu de statistiques, on peut assez clairement définir que 18 sur 20, la différence est statistiquement significative. Mais, pour qu'on puisse l'affirmer.
0: Oui, mais pourquoi ça? C'est vendu, c'est la même chose. Là. La boîte n'a pas la même couleur, là, mais je veux dire, c'est le même logo. C'est même. Mais pourquoi les grandes ne goûtent pas la même chose que les petites?
1: Et je dois admettre que c'est très mélangeant. Moi-même, j'ignorais là, que les deux formats avaient un goût si différent. Et je vais vous ramener assez rapidement au format, à la taille qu'un biscuit peut avoir. Lorsqu'on regarde, vous le ferez à la maison si vous achetez bien sûr les produits, mais un format miniature, la surface de contact du biscuit par rapport à sa masse est beaucoup plus importante qu'un format régulier. Et vous comprenez bien qu'un biscuit, ça se fait cuire dans un four, là, et on met en contact avec l'air chaud. Et tout biscuit à la cuisson vont perdre une certaine quantité d'eau.
0: Un biscuit miniature, les petits vont avoir tendance à en perdre davantage.
1: Tout à fait. Voilà. Et qu'est-ce que ça implique de perdre davantage d'eau dans un biscuit? Ben forcément, la fameuse texture moelleuse que le petit échantillon audio que vous avez joué parlait d'une belle texture, comment je peux dire, en tout cas, une belle texture souple.
0: Ouais.
1: Ben, lorsque le biscuit est cuit, il va devenir un peu plus sec, un peu plus cassant.
0: Mais là, un instant, là, si je suis votre raisonnement, ça veut dire que vous êtes en train de me dire que les petits sont pas faits de la même affaire, de la même matière que les gros.
1: Exactement, ouf. Mathieu.
0: Hey non, mais ça fait beaucoup de choses ce soir avec l'horoscope, le couteau fraise. Oh là là, désolé là, c'est du solide là.
1: Il aurait peut-être fallu un autre avertissement.
0: Ouais, avant effectivement, de parler de tout ça. J'en prends note là. Ouais.
1: Si on regarde à la fois la recette, à la fois le procédé, ce sont deux biscuits conçus de façon différente. Revenons un peu à la perte en eau, peut-être Mathieu. Ouais. Nécessairement, mon prédécesseur Nicolas Bordonnais avait venu lui-même parler en avril 2023 des biscuits mous, les biscuits durs.
0: Oh mon Dieu, oui, parce qu'on avait une question, pourquoi il y a des biscuits mous qui deviennent durs, puis pourquoi il y a des biscuits durs qui deviennent mous? On en règle des choses ici. Là,
1: oui, tout à fait. Ouais. Puis c'est, encore une fois, d'un point de vue consommateur, c'est un aspect fondamental. Quand on veut goûter un biscuit, on s'attend à un certain produit. Justement, Nicolas parlait à l'époque qu'on va utiliser certains ingrédients, puis pas des ingrédients chimiques. On va utiliser l'amidon, tout simplement. Des sucres un peu plus complexes qui vont être davantage en mesure de fixer l'eau à l'intérieur de la pâte pendant la cuisson et faire en sorte, notamment, qu'il se dessèchera moins lorsqu'il sera dans le four à la cuisson.
0: C'est fascinant.
1: Et oui.
0: Mais là, donc, qu'est-ce qu'on rajoute ou on enlève dans l'un ou l'autre? Là?
1: Peut-être ici, autour de la table, vous pouvez remarquer, mais il y a clairement une différence de couleur entre les deux formats. Le biscuit format régulier va être davantage foncé, alors que la miniature, un peu plus pâle. Bien, c'est parce que c'est la mélasse qui a un peu pris le blâme dans tout ça. Il a fallu remplacer un peu la mélasse au profit de sucres un peu plus complexes, notamment l'amidon, et aussi la petite texture craquante un peu, mais ce sont les cristaux de sucre sucrose qu'on rencontre très fréquemment.
0: Dans les plus grosses, dans les grosses pâtes d'ours?
1: Dans les plus petits.
0: Dans les plus petits?
1: Dans les plus petits. C'est comme si la mélasse a été retirée, donc maintenant...

0: En place par de l'amidon.
1: Oui, bien sûr, qu'on peut retrouver à l'intérieur
0: de la farine. Parce que c'est
1: plus petit. Bon.
0: Non, mais je veux dire, que le biscuit est plus petit,
1: exact.
0: Il requiert des sucres différents parce que la cuisson va se passer différemment.
1: Oui, de façon simple, disons-le de cette façon-ci.
0: Uh-huh.
1: Mais peut-être mentionnons aussi un autre aspect important lorsqu'on parle de fabrication des aliments, c'est l'emballage. Les formats miniatures, à l'intérieur, les pâtes d'ours peuvent s'entrechoquer les unes les autres. Alors que les pâtes d'ours en format régulier sont quand même assez à l'étroit, là, un peu comme votre auditeur dans le studio, là. Et ça fait en sorte que, bien, effectivement, il nous faut des biscuits un peu plus résistants pour supporter les chocs lorsqu'il va y avoir de transport ou lorsqu'on l'amène à la maison, là, à la voiture en allant à l'épicerie.
0: C'est compliqué, faire des
1: biscuits. C'est très compliqué, si vous savez, mon cher.
0: Non, mais c'est pour ça que ça prend des gens en chimie alimentaire pour répondre à ces questions quand même qui demandent un cheminement intellectuel clair. Christian, merci. Merci beaucoup d'avoir répondu à cette question de notre auditeur, Jean-Simon Fabien. Puis, on le répète, donnez-lui d'autres choses, là, Jean-Simon, là, à votre fille, parce que...
1: Oui, c'est bien d'avoir une alimentation variée, rappelons-le. On peut en acheter, bien sûr, pour regarder la couleur.
0: Ben oui, du céleri, des fruits. Non, mais c'est ça. Allez-y, là. Merci, Christian. Merci.
1: Je rappelle
0: que vous êtes enseignant en sciences de la transformation des aliments à l'Institut de technologie agroalimentaire de Québec. Merci beaucoup d'avoir répondu à cette question.
1: Un grand plaisir.
0: Du Québec.
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0: Salut moteur, je suis tombé sur cette nouvelle. Les restaurants victimes des délires de l'IA de Google. En gros, l'IA de Google aurait inventé des menus et proposé des promotions à des gens qui se sont fâchés contre leur restaurateur quand ils ont constaté que ce n'était pas vrai. C'est un peu anecdotique, mais quand les hallucinations des IA ont des conséquences dans la vraie vie, ça commence à être inquiétant. Vers où on va, Mathieu? Moi, je dirais qu'on va chez le diable, mais ça, c'est mon opinion. On va répondre à cette question d'une personne qui tenait à demeurer anonyme avec Fanny Tan, journaliste techno et chercheur à la chaire Raoul d'Endurant. Bonsoir Fanny.
3: Bonsoir.
0: Une hallucination des IA, c'est quoi?
3: Une hallucination, c'est quand les IA génératives, là, je me suis vraiment concentrée sur les LLM, là, les grands modèles de langage comme ChatGPT. On dit qu'elles hallucinent quand elles génèrent du contenu qui, bien que souvent plausible et cohérent, est factuellement incorrect, incohérent ou entièrement inventé. Donc, ça peut prendre vraiment toutes sortes de formes. Il y a une typologie des hallucinations. Là. Il y a un article qui est sorti récemment là-dessus. C'est super intéressant. Elles peuvent être très comiques, là, comme quand l'IA de Google nous recommandait de manger une roche par jour là, ou d'utiliser de la colle pour faire mieux adhérer le fromage à sa pizza. Mais dans d'autres contextes plus critiques, là, ça peut être des conséquences qui ont des conséquences nuisibles, parfois
0: absolument.
3: Même irréversibles.
0: Absolument. On va rappeler aussi comment les IA produisent ces hallucinations-là. On connaît quand même relativement bien ce processus.
3: Oui, ben j'en ai discuté avec Claude Coulombe, qui est entrepreneur et consultant en IA, qui a obtenu récemment son doctorat aussi en apprentissage profond et qui est formateur à l'IVADO. Et il y a plusieurs raisons qui expliquent l'origine de ces hallucinations-là, mais moi, j'en ai trois que je trouvais pertinentes à explorer. La première, c'est les fausses informations. Le fait que l'IA se nourrit de vastes quantités de données trouvées sur le web, donc c'est sûr, c'est inévitable qu'elles vont absorber des informations biaisées. Ça peut vraiment aller des propos sarcastiques ou ironiques qui, j'imagine, ont peut-être nourri les hallucinations sur les roches puis la pizza. Là. Mais ça peut aller jusqu'à la désinformation climatique, politique et aussi toute l'information qui est teintée par des biais culturels et sociétaux. Donc ça, c'est la première origine.
0: Ouais.
3: La deuxième, c'est l'erreur dans le processus d'apprentissage de ces IA. Puis c'est vraiment important de comprendre, puis j'imagine que nos auditeurs et auditrices le savent là, maintenant, mais les LLM, les grands modèles de langage comme ChatGPT, agissent vraiment comme des outils de saisie semi-automatique ou des outils de autocomplete, comme on dit en anglais. Donc, leur objectif, c'est pas de discerner le vrai du faux, mais de générer des réponses plausibles. Et donc, à cause de ça, à cause de ce design même là, de ces IA-là, ben, l'IA, comme dit Claude Coulombe, peut faire des liens échevelés entre différentes idées et générer une réponse tout aussi échevelée.
0: Ouais, ça fonctionne de manière probabiliste. Hein? Rappelons-le.
3: C'est vraiment important de le comprendre.
0: Ouais.
3: Puis troisième origine de ces hallucinations-là, c'est parce que justement, ces grands modèles de langage ne réfléchissent pas, mais plutôt ils prédisent et génèrent chaque mot en fonction d'une probabilité. Ben, une différence de probabilité, même infime au début d'une phrase, ça peut entraîner une chaîne de mots qui

0: dévie de la vérité comme un genre d'effet domino.
1: Ouais. Il faut quand même le dire aussi, ça donne l'impression que ça pense, mais ça ne pense pas.
0: Oui, ouais. Effectivement. Puis c'est ça, Claude Clon me disait quelque chose que je trouvais très pertinent, mais il y a comme un gros problème d'anthropomorphisme là, dans l'IA. Justement, le mot hallucination, ça, c'est quelque chose qui est très humain. Lui, il préfère appeler ça des fabulations, mais le mot intelligence, est-ce que c'est le meilleur terme pour parler de ces outils-là, de ces technologies-là?
1: Il y a même des chercheuses et des chercheurs qui disent qu'on devrait utiliser le terme apprentissage machine. Ouais. Ça décrit davantage ce que ça fait.
0: Oui, parce que sinon, ça vient mystifier, en fait, justement, toute la machinerie derrière ça. Puis je pense que c'est pas la meilleure idée.
1: Oui, puis d'ailleurs, Yoshua Bengio, on peut le souligner, c'est un de ses chevaux de bataille, là, justement, de désanthropomorphiser là, un tantinet.
0: C'est tellement important.
1: Parce que c'est assez dangereux, en tout cas, ce que ça peut générer chez le public qui n'est pas au courant de ça. Mais justement, parlons des conséquences de ces hallucinations-là.
0: Mais moi, puis j'en ai parlé avec Claude Clombe, avec d'autres personnes autour de moi qui étaient assez d'accord, là, le risque que ces hallucinations-là induisent dans la vraie vie ou dans le, comme on dirait mon ami Jean-Philippe Gary-Mathieu, dans le meat space. Je trouvais ça très drôle, le meat space, dans la réalité.
1: Ouais.
0: C'est tout
1: bonnement... M-E-A-T, là.
0: Ouais, l'espace viandeux.
1: L'espace viandeux, oui.
0: C'est tout bonnement le risque de baser ses décisions ou ses actions sur des informations erronées. Donc, évidemment, ça implique un spectrum extrêmement large de conséquences. Il y en a beaucoup, il y en a tout le temps. Par exemple, réputationnelles, des conséquences réputationnelles dans le cas de l'IA de Google qui a induit en erreur les clients de ces restaurants-là en inventant des plats. Ça a brisé un peu la confiance de ces clients-là envers les restaurateurs. Des conséquences financières, par exemple, quand Air Canada a été condamné à verser une indemnité à un client qui avait été berné, dans le fond, par l'agent conversationnel de la compagnie sur leur site web, qui lui promettait un rabais auquel il n'était pas éligible. Juridique, il y a plusieurs cas où des avocats ont été réprimandés pour avoir déposé des dossiers qui étaient pleins de faux cas fictifs générés par IA. Évidemment, sécuritaire dans le monde de la cybersécurité, ça peut mal identifier les cybermenaces, donner des mauvais conseils. Il y a toute la diffusion de la désinformation aussi qui peut être appuyée là, par ces hallucinations-là.
1: Ouais.
0: Et j'ai gardé le pire pour la fin. À mon avis, là, c'est tout ce qui est au niveau de la santé. Il y a un homme au Royaume-Uni, dans la soixantaine, qui a développé une intoxication au bromisme, qui est une condition qui est extrêmement rare aujourd'hui, parce qu'il a suivi les conseils que lui avait donné ChatGPT.
1: Ouais.
0: Et donc, vraiment une gamme là, de conséquences assez large.
1: Oui, mais c'est pas fini hein, quand même, faut le souligner, parce que c'est un développement qui est très, très peu réglementé. Comment mitiger donc les conséquences potentielles de ces hallucinations-là?
0: Ben c'est ça, on peut pas éliminer complètement ces hallucinations-là parce qu'elles sont inévitables. Elles sont imprévisibles et inévitables. On peut seulement les réduire via différentes techniques là, qu'on n'aurait pas le temps d'explorer ici aujourd'hui dans cette chronique. Le plus important, ce serait vraiment de garder l'humain dans la boucle pour valider et juger de la fiabilité des informations données par les IA, particulièrement dans les domaines critiques comme la santé et la sécurité.
1: Ouais.
0: Mais il y a quand même de plus en plus de chercheurs qui s'intéressent aux conséquences psychologiques de notre utilisation de ces IA-là qui pourraient amoindrir notre capacité à apprendre et à réfléchir de manière critique. Là, c'est un domaine de recherche qui est émergent, mais qui suggère que peut-être qu'éventuellement même l'esprit humain, aussi critique soit-il et aussi attentif soit-il...
1: Aussi à se poser des problèmes soi-même, puis à élaborer soi-même des
0: solutions,
1: des hypothèses et tout ça.
0: Oui,
1: c'est ça qui est mis en danger.
0: Oui, ouais, la dépendance, dans le fond, c'est comme, on l'a vu, je veux dire, moi, je le vois personnellement, je ne suis pas capable de... Quand je me déplace avec mon GPS, je ne lève pas ma tête. Mm-hmm. Moi, je ne suis pas capable de regarder le nom des rues, fait que je peux faire trois fois le tour du quartier, la tête dans mon téléphone comme ça.
1: Et puis, c'est pas bon pour votre hypothèse. En plus.
0: Ouais, je sais. Ouais. Donc, c'est une perte d'humanité.
1: D'autonomie. Voilà. Puis, il y a des scientifiques qui soulignent aussi qu'il faudrait peut-être entraîner des algorithmes plus petits sur des plus petits modèles qui font une tâche. pas de créer les GI, de l'intelligence artificielle générale qui est un peu, une chimère là, pour le moment.
0: Pour le moment,
1: en tout cas, puis certains disent que ça n'arrivera pas. Mais de créer des modèles plus petits, plus spécifiques, ça pourrait aider également. Merci, cher auditeur ou éditrice anonyme. Une question hyper pertinente puis qui touche de plus en plus de gens. Ouais, effectivement. Fanny Tan, merci. Vous êtes journaliste techno-chercheur à la chaire Raoul Dandurand. Merci pour cette réponse.
0: Merci, Mathieu.
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1: Barbara, vous nous proposez un article du MIT Press.
3: Oui, c'est un extrait d'un livre d'un neurologue qui nous dit, quand votre père est magicien, en quoi croyez-vous? Et donc, il explique comment en observant son père magicien, comment ça lui a donné le goût de la science.
1: Et c'est vraiment
3: très chouette.
1: Quelle belle proposition. Fanny, l'article du Guardian, From Bank Robber to Scholar.
0: Oui, c'est un article qui peint le portrait d'une chercheure au parcours atypique, puis qui nous renseigne aussi sur les différents paradigmes scientifiques qui continuent de forger notre compréhension de l'addiction. J'ai trouvé ça super intéressant.
1: Voilà. Christian, pour approfondir vos connaissances sur la science des aliments, c'est la chaîne du YouTuber Ethan Schlebowski.
4: Tout à fait. Justement, pour approfondir vos connaissances sur les procédés, la cuisson notamment, Ethan Schlebowski analyse plusieurs aliments avec une méthode scientifique appliquée.
1: Il explique comment faire cuire du riz, comment réussir son riz, mais de manière scientifique.
4: Tout à fait.
1: J'ai regardé ça cet après-midi. C'est très, très bon.
4: Très accessible pour tous.
1: Voilà. Tous ces liens sont sur la page de Moteur et on est là demain, 19h. La vie est bien faite. Bye-bye!
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11: Bonsoir, ici Rebecca Kwan. En Colombie-Britannique, l'utilisation récréative de véhicules hors route est temporairement interdite sur les terres publiques dans certaines régions dans le but de limiter les risques de nouveaux feux de forêt. Plusieurs équipes de pompiers vont se joindre à celles qui combattent déjà les incendies à travers la province. 25 pompiers du Yukon étaient attendus aujourd'hui et une soixantaine doivent arriver de l'Alberta demain. Le Mexique va aussi envoyer des renforts. Pendant ce temps, des pompiers de l'île de Vancouver prêtent déjà main forte à leurs collègues de l'intérieur de la province, comme le rapporte Mélinda Trochu.
12: Training is one thing, but boots on the ground, real life practical experiences, you learn little tips and tools and tricks.
13: Combattre les feux dans l'intérieur de la Colombie-Britannique est une expérience inestimable pour les pompiers d'Oyster River sur l'île de Vancouver. Le chef de leur caserne, Bruce Green, explique qu'ils sont déployés dans la région de Clinton depuis 2 semaines.
12: Working to save houses with BC Wildfire.
13: La première équipe s'est attelée à sauver des maisons aux côtés de BC Wildfire.
12: They will create a wet line for BC Wildfire to ensure when they do a backburn or burn off that the fire goes in the right direction.
13: La deuxième équipe est désormais concentrée à créer une zone humide pour diriger la propagation du feu au besoin, autant d'expériences sur le terrain qui pourraient un jour être utiles sur l'île.
12: We've always thought fires on Vancouver Island where the rainforest were all right here, but climate change has changed that.
13: Avec les changements climatiques, dit Bruce Green, vivre dans une région de forêt pluviale n'est plus suffisant. Désormais, durant les étés, ces équipes ont changé la façon dont leurs camions sont outillés pour être capables de répondre rapidement aux feux dans le milieu périurbain.
12: When these big fires come in, we don't have the resources, so that's where we need the residents to help us help them.
13: Face aux méga-feux, dit-il, les petites casernes n'ont pas les ressources pour sauver toutes les maisons. Bruce Green demande donc aux habitants d'aider les pompiers et d'utiliser le site FireSmart pour préparer leurs propriétés face aux feux. Ici Mélinda Trochu, Radio-Canada, Victoria.
11: Négociations commerciales avec les États-Unis, Ottawa redouble d'efforts cette semaine pour tenter d'arriver à un accord qui lui éviterait de nouveaux tarifs commerciaux. Mais les partis d'opposition redoutent ce que les négociateurs canadiens pourraient offrir aux Américains. Anne Levasseur.
14: Good morning, everyone.
15: Pendant que le Canada négocie à Washington, à Hamilton, le ministre des Transports annonce 100 millions de dollars pour soutenir les travailleurs de l'acier en facilitant le commerce intérieur.
14: Nous allons appuyer les travailleurs de cette industrie jusqu'au bout.
15: Sans commenter le détail des discussions avec les États-Unis, le ministre McKinnon croit que la stratégie canadienne est la bonne.
14: Nous cherchons à conclure